0: conduit, elle les transforme, etc. Là, il y a quelque chose du royaume de Dieu. Ça peut se jouer dans de très petites situations avec deux, trois personnes, mais ça peut se jouer aussi à l'échelle de communautés ou d'églises ou de groupes humains, parfois même en dehors des églises.
1: Mais en quoi le royaume de Dieu est indissociable des pauvres, finalement ? Parce que ce que vous dites là, quelque part, ça pourrait être dans un groupe de chrétiens peut-être plus aisés qui ne rencontrent pas la pauvreté.
0: Alors, en effet, pourquoi est-ce que le royaume de Dieu est indissociable des pauvres ? Alors, d'abord à cause des récits évangéliques. C'est-à-dire, bon, comme je l'ai dit, Jésus, il annonce le royaume avec les pauvres. Et c'est tellement massif, c'est pas une espèce de rencontre par hasard un jour, c'est tellement massif qu'on peut pas dissocier. Ce serait vraiment artificiel de dissocier. Ouais. Mais il y a aussi une autre raison, c'est que le royaume de Dieu est un royaume de libération et de délivrance. Pour qui ? Sinon pour ceux qui ont le plus besoin de libération ou de délivrance. C'est comme ça, pour ma part, que je comprends la fameuse phrase « Les derniers seront les premiers seront les derniers ». Les derniers de notre monde sont les premiers dans le royaume. Et les premiers de notre monde doivent apprendre à passer derrière les pauvres. Du coup, il y a une place pour tout le monde dans le royaume. Il y a une place pour tout le monde, il faut bien le dire. Le royaume n'est pas réservé aux pauvres. Mais il y a une place pour tout le monde à condition d'être avec les pauvres, en lien avec eux, et d'accepter d'être après eux.

0: Père François Audinet, dans votre livre « Maintenant le royaume », vous utilisez l'expression « les pauvres réels ». Est-ce que vous diriez que, justement, on sait un petit peu, parce que c'était accommodant, un peu davantage tourné vers cette expression « la pauvreté spirituelle, la pauvreté de cœur », au fond, on a oublié les pauvres réels, ou qu'est-ce que vous voulez dire par là ?
1: Alors, il me semble qu'il y a une vraie tentation qui est de spiritualiser la pauvreté. Quand on lit un passage où Jésus est au contact d'une personne aveugle ou très pauvre, on dit bah, ça renvoie à notre aveuglement spirituel, intérieur, ça renvoie aussi à notre fragilité devant Dieu. Tout ça est vrai, nous vivons des aveuglements intérieurs évidents, et c'est vrai que devant Dieu nous sommes petits, on ne peut pas faire les malins devant Dieu, nous sommes fragiles. Ok, mais il y a une réalité de la pauvreté, il y a une réalité de l'oppression, il y a une réalité du malheur. Il y a des gens qui dorment dans la rue et des gens qui dorment dans une maison. Il y a des gens qui ne s'inquiètent pas de comment ils vont nourrir leurs enfants et il y a des gens qui sont obligés d'aller dans les décharges pour nourrir ne serait-ce qu'une fois par jour leurs enfants. Et donc, les pauvres dans l'Évangile, ce sont des pauvres réels. Les pauvres aujourd'hui de notre monde, ce sont des pauvres réels qui souffrent dans leur corps et qui souffrent de l'exclusion et qui souffrent de discrédit. Ça, c'est réel. Et le problème, si nous spiritualisons la pauvreté, c'est que les pauvres réels deviennent invisibles. Et alors c'est sûr, c'est beaucoup plus facile. Se reconnaître fragile devant Dieu, c'est sûrement plus facile que de s'interroger sur le sort de la personne qui dort dans la rue en bas de chez nous. Ça, c'est sûr. Alors pourtant, il y a quand même le terme pauvreté spirituelle dans les Écritures. Il est rare, mais il existe. Et je crois qu'on peut le comprendre comme le fait de nous tenir devant Dieu avec les pauvres réels, en compagnie des pauvres réels. Là, on peut parler de pauvreté spirituelle. De ce point de vue-là, on n'est pas tous appelés à être dans la misère. C'est la volonté de Dieu, c'est pas que tous ceux qui croient en lui, tous les chrétiens, soient dans la misère, loin de là. En revanche, on est tous appelés à être des alliés ou des amis des pauvres, à la fois pour lutter contre la pauvreté, mais aussi pour tisser tout simplement ces relations avec les pauvres. Pas lutter contre la pauvreté de façon autoritaire ou en croyant que nous savons mieux, mais entrer en relation avec les personnes les plus précaires, parce que la pauvreté ruine les relations, la pauvreté exclut. Et donc lutter contre la pauvreté en nous tenant avec les plus pauvres et découvrir que c'est Dieu qui nous appelle là, que nous découvrons même le visage de Dieu dans ces relations. Je crois que là, on peut parler de pauvreté spirituelle, et Jésus a vécu intensément cette pauvreté spirituelle.
0: Mais on est parfois mal à l'aise, maladroit, ça dérange aussi d'entrer en relation parfois avec quelqu'un qui est plus pauvre.
1: Mais bien sûr qu'on est maladroit parce qu'il y a parfois un abîme dans l'expérience du monde. Et donc bien sûr qu'on est maladroit parce qu'il y a tellement de blessures, de vulnérabilités. Et puis on est maladroit aussi parce que ce que vivent les personnes les plus précaires ou les plus écrasées, ça nous renvoie au visage à la fois notre propre fragilité, parfois aussi notre propre culpabilité. Et puis ça nous renvoie aussi à des choses qu'il est très difficile de changer. On est pris dans des circuits économiques ou politiques qu'on ne peut pas changer en claquant des doigts. On est pris dans des modes de représentation qu'on ne peut pas changer en claquant des doigts. Et donc, bien sûr, ça nous met mal à l'aise parce qu'il y a une distance, en fait. Mais déjà, décider que cette distance ne doit pas nous arrêter, il me semble que là, pour le coup, c'est un premier pas vers la pauvreté spirituelle.
0: Mais qu'est-ce que ça veut dire, alors, que les premiers deviennent les derniers, que les derniers deviennent les premiers ? Quand on est premier, on veut rester premier ?
1: Alors, quand on est premier, on veut rester premier, sauf quand on est le Christ. Et qui meurt sur la croix et qui nous donne la vie, qui entre dans la résurrection en passant sur la croix. Et donc, il me semble que nos forces dans notre monde, que ce soit les forces économiques, de capital culturel, d'intelligence, de relations, etc., nos forces, elles valent si nous les mettons au service d'autres. Et donc, faire que les derniers deviennent les premiers, ça veut dire que nous essayons de mettre au centre de nos communautés, de nos organisations, de nos sociétés politiques aussi, que nous essayons de mettre au centre ce que notre monde justement a écarté, a balayé, a écrasé. Et alors, qu'est-ce que ça veut dire que les premiers deviennent les derniers ? Ça veut dire qu'ils acceptent de pas être au centre, mais de permettre à d'autres d'être au centre. Et là, il peut y avoir de la place pour tout le monde. Avec nos diplômes, notre argent, notre culture et tout ça, nous trouverons notre place. Et j'observe que, moi j'ai été curé d'une paroisse dans les quartiers nord du Havre plusieurs années, j'observe que quand on essaie, ça ne veut pas dire qu'on le réussit parfaitement, mais quand on essaie de mettre les personnes les plus précaires au centre, étonnamment, une communauté devient attirante pour bien d'autres vulnérabilités, pour bien d'autres personnes blessées par des épreuves de l'existence, par plein de choses, parfois même par des expériences dans l'Église. Pourquoi ? Parce que quand les plus abîmés ou les plus vulnérables sont au centre, alors tout le monde peut trouver sa place.
0: Merci beaucoup, Père François Audinet. Je rappelle que vous êtes l'auteur du livre « Maintenant, le royaume » et c'est publié aux éditions des Clés de Brouwer. À demain.
1: À demain.

0: Dans un instant, un moment de prière avec la prière monastique.
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de la deuxième lettre de Saint Paul, apôtre aux Corinthiens. Béni soit Dieu, le Père de notre Seigneur Jésus-Christ, le Père plein de tendresse, le Dieu de qui vient tout réconfort. Dans toutes nos détresses, il nous réconforte. Ainsi, nous pouvons réconforter tous ceux qui sont dans la détresse grâce au réconfort que nous recevons nous-mêmes de Dieu.

0: Un grand merci à toutes et à tous d'avoir choisi RCF Notre-Dame. Exceptionnellement cette semaine, pas de magazine Enfin une bonne nouvelle. En lieu et en place, nous vous proposons de retrouver Marie-Noëlle Tabu pour son magazine La Parole du Dimanche.
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2: Lecture du livre de l'Exode. En ces jours-là, Moïse se leva de bon matin et il gravit la montagne du Sinaï, comme le Seigneur le lui avait ordonné. Il emportait les deux tables de pierre. Le Seigneur descendit dans la nuée et vint se placer là, auprès de Moïse. Il proclama son nom, qui est le Seigneur. Il passa devant Moïse et proclama « le Seigneur, Dieu tendre et miséricordieux, lent à la colère, plein d'amour et de vérité. » Aussitôt, Moïse s'inclina jusqu'à terre et se prosterna. Il dit « S'il est vrai, mon Seigneur, que j'ai trouvé grâce à tes yeux, daigne marcher au milieu de nous. » Oui, c'est un peuple à la nuque raide, mais tu pardonneras nos fautes et nos péchés, et tu feras de nous ton héritage. Ce texte que nous venons d'entendre est l'un des plus précieux de toute notre histoire. Dieu lui-même parle de lui-même. Il proclama lui-même son nom, dit le texte. Et la réaction spontanée de Moïse, qui se prosterne jusqu'à terre, prouve qu'il a entendu là des paroles extraordinaires. Et que dit Dieu ? Il s'appelle le Seigneur, Dieu tendre et miséricordieux, lent à la colère, plein d'amour et de vérité. Ce nom, Seigneur, c'est le fameux mot en hébreu, quatre lettres, YHVH, que nous ne savons pas prononcer, parce que depuis des siècles, bien avant la naissance de Jésus, le peuple d'Israël s'interdisait de le prononcer par respect. Ce nom-là, Dieu l'avait déjà proclamé devant Moïse, dans le buisson ardent. En même temps qu'il lui révélait ce qui fut pour toujours, je crois, le socle de la foi d'Israël, je vous rappelle le texte. « Oui, vraiment, avait dit Dieu, j'ai vu la souffrance de mon peuple en Égypte. Je l'ai entendu crier sous les coups de ses chefs de corvée. Oui, je connais ses souffrances. » Alors, je suis descendu pour le délivrer. Alors, je t'envoie. C'était déjà une découverte inouïe. Dieu voit, Dieu entend, Dieu connaît la souffrance des hommes. Il intervient en suscitant des énergies capables de combattre toutes les formes de malheur. Cela veut dire que nous ne sommes pas seuls dans les épreuves de nos vies. Dieu est à nos côtés. Il nous aide à les affronter, à survivre. Dans la mémoire du peuple juif, ce fameux nom « Seigneur » rappelle tout cela, cette douce pitié de Dieu, si j'ose dire. Et ce n'était pas seulement des paroles en l'air, puisque effectivement, Dieu était intervenu. Il avait suscité en Moïse l'énergie nécessaire pour libérer son peuple. Chaque année, aujourd'hui encore, lors de la fête de la Pâque juive, le peuple juif se souvient que Dieu est passé au milieu de lui pour le libérer. Et avec le texte d'aujourd'hui, nous franchissons une nouvelle étape. Dieu éprouve pour son peuple et pour nous, non seulement de la pitié devant nos malheurs, mais de l'amour. Il est tendre et miséricordieux, lent à la colère, plein d'amour et de vérité. Une chose est d'éprouver de la pitié pour quelqu'un, au point de l'aider à se relever. Autre chose est de l'aimer vraiment. Et ce n'est certainement pas un hasard si le texte d'aujourd'hui emploie le mot « passer ». Dieu passe devant Moïse pour révéler son nom de tendresse, comme il est passé au milieu de son peuple dans la nuit de la mer Rouge. C'est le même mot en hébreu. Quand Dieu passe, c'est toujours pour libérer son peuple. Et ce deuxième passage de Dieu, cette deuxième libération, est encore plus important que le premier. Car le pire de nos esclavages, est bien celui de nos fausses idées sur Dieu. Or, vous avez entendu cette phrase du texte, « Il proclama lui-même son nom ». Cette phrase, c'est notre garantie. Le Dieu d'amour auquel nous croyons, nous ne l'avons pas inventé. Nous n'avons pas pris nos désirs pour des réalités. Vous connaissez la phrase de Voltaire : Dieu a fait l'homme à son image et l'homme le lui a bien rendu. Eh bien non, ce n'est pas de la Bible ça. Nous n'avons pas inventé Dieu, c'est lui qui s'est révélé à nous, et cela depuis Moïse. Et à l'instant où elle a retenti dans l'humanité, cette révélation était vraiment l'inattendu. On ne s'y attendait tellement pas qu'il fallait bien que Dieu nous le dise lui-même. Et la réponse de Moïse prouve qu'il a parfaitement compris ce que signifie l'expression « lent à la colère ». Et il en déduit « Tu pardonneras nos fautes et nos péchés ». Et il sait que sur ce point, Dieu aura fort à faire, car il a essuyé plus d'une fois les mécontentements de ce peuple à la nuque raide. Je reviens sur cette expression « nuque raide ». Dans une civilisation essentiellement agricole, ce qui était le cas en Israël, au temps biblique, le spectacle de deux animaux attelés par un joug était habituel. Nous savons ce que c'est qu'un joug. C'est une pièce de bois très lourde, très solide, qui attache deux animaux pour labourer. Le joug pèse sur leur nuque et les deux animaux en viennent inévitablement à marcher du même pas. Les auteurs bibliques ont le sens des images, on le sait. Ils ont appliqué cette image du joug à l'alliance entre Dieu et Israël. Prendre le joug était donc synonyme de s'attacher à Dieu pour marcher à son pas. Mais voilà, le peuple d'Israël se raidit sans cesse sous ce joug de l'alliance conclue avec Dieu au Sinaï. Et au lieu de le considérer comme une faveur, il y voit un fardeau. Il se plaint des difficultés de la vie au désert et il finit même par trouver bien fade la manne quotidienne. Au point que Moïse a connu des jours de découragement profond. Au lieu de se laisser entraîner par la force de Dieu, l'attelage de l'Alliance est perpétuellement freiné par les réticences de ce peuple à la nuque raide. Dernière remarque, cette phrase « Le Seigneur, Dieu tendre et miséricordieux, lent à la colère, plein d'amour et de vérité » est encore valable, évidemment. Et le mot « vérité » résonne dans toute l'histoire d'Israël comme le pilier le plus sûr de son espérance.
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2: Cantique des trois enfants dans le livre de Daniel. Béni sois-tu, Seigneur, Dieu de nos pères, à toi louange et gloire éternellement. Béni soit le nom très saint de ta gloire, à toi louange et gloire éternellement. Béni sois-tu dans ton saint temple de gloire, à toi, louange et gloire éternellement. Béni sois-tu sur le trône de ton règne, à toi, louange et gloire éternellement. Béni sois-tu, toi qui sondes les abîmes, à toi, louange et gloire éternellement. Toi qui sièges au-dessus des kéroubims, à toi, louange et gloire éternellement. Béni sois-tu au firmament dans le ciel, à toi, louange et gloire éternellement. Le livre de Daniel, vous le savez, est un écrit de résistance, composé pendant la terrible persécution du tyran grec Antiochus Épiphane au IIe siècle avant Jésus-Christ. Pour encourager ses contemporains à tenir bon jusqu'au martyr, s'il le faut, Daniel raconte une histoire. L'auteur raconte une histoire, celle d'un certain Daniel, justement, qui aurait vécu plusieurs siècles plus tôt et dont la foi indomptable avait surmonté toutes les épreuves et les persécutions. Le livre parle donc en apparence de Babylone et du roi persécuteur Nabuchodonosor au VIe siècle avant Jésus-Christ. Mais entre les lignes, tout le monde comprend qu'il s'agit d'Antiochus. L'un des épisodes fameux rapportés par le livre de Daniel est le supplice infligé à trois jeunes gens qui avaient refusé d'adorer une statue en or érigée par Nabuchodonosor. Ils avaient été précipités dans une fournaise pour être brûlés vifs. L'auteur force volontairement le trait, évidemment, et le supplice est ce qu'on fait le plus

0: lecteurs, de s'y associer. Je vous donne quelques mots. Béni et loué sois-tu, Seigneur Dieu de nos pères, et que ton nom soit glorifié à jamais, car tu es juste en tout ce que tu as fait. Tu as exécuté de justes sentences en tout ce que tu nous as infligé, car nous avons péché et agi en impie jusqu'à nous séparer de toi, et nous avons failli en toutes choses. Nous n'avons pas observé tes commandements. Agis envers nous selon ton indulgence et selon l'abondance de ta miséricorde. Qu'ils soient confondus tous ceux qui projettent du mal contre tes serviteurs, qu'ils sachent que tu es l'unique Seigneur Dieu glorieux sur toute la terre. Au passage, on notera que la phrase « Que notre sacrifice en ce jour trouve grâce devant toi » que le prêtre dit au cours de la liturgie eucharistique nous vient de ce cantique des trois jeunes martyrs du livre de Daniel. Et la suite du texte est spectaculaire. Plus on attise le feu, plus il y a de victimes parmi les bourreaux autour de la fournaise, pendant que les trois martyrs se promènent au milieu d'une rosée rafraîchissante. Et alors, du milieu des flammes, s'élève le plus beau chant que l'humanité a jamais inventé. Et ce sont ces premiers versets que nous chantons pour la fête de la Trinité. Béni sois-tu, Seigneur, Dieu de nos pères. C'est le rappel de l'alliance conclue par Dieu avec Abraham, Isaac, Jacob. Le rappel des promesses de Dieu, mais aussi le rappel de l'alliance vécue au quotidien pendant des siècles. La longue quête d'Abraham, Isaac, Jacob vers le pays promis et la descendance promise. La longue marche de l'Exode avec Moïse. Le long apprentissage de ce peuple choisi pour témoigner au milieu du monde. Malheureusement, au long de cette marche, on a souvent trébuché. Et l'expression « Dieu de nos pères » est plus encore le rappel des multiples pardons de Dieu surmontant inlassablement les infidélités de son peuple. Béni soit le nom très saint de ta gloire. Le nom de Dieu, c'est Dieu lui-même. On a tellement de respect qu'on dit le nom pour ne pas dire Dieu. Béni sois-tu dans ton saint temple de gloire. Ce verset est historiquement situé. Il ne correspond pas au contexte supposé de l'exil à Babylone, car à cette époque-là, le temple avait été dévasté par les troupes de Nabucodonosor, et là-bas, on n'aurait pas pu chanter cela. En revanche, à Jérusalem, sous le roi grec Antiochus Épiphane, qui remplace le culte du vrai Dieu par son propre culte, il est très important de continuer à proclamer, fût-ce au péril de sa vie, que Dieu seul est Dieu et que le temple est sacré, car là réside la gloire de Dieu. Et d'ailleurs, les expressions « le trône de ton règne » ou « toi qui sièges au-dessus des kéroubim » sont des allusions très concrètes à l'aménagement intérieur du temple, je vous le raconte. Dans la partie la plus retirée du temple, le saint des saints, il y avait l'arche d'alliance, qui était un coffret de bois plaqué d'or. Et sur ce coffret étaient disposées deux statues de chérubins, les kéroubim en hébreu. C'étaient deux animaux ailés, avec une tête d'homme et un corps et des pattes de lion. Et leurs ailes déployées représentaient symboliquement le trône de Dieu. Au-dessus des kéroubim, invisible mais certaine, demeurait la présence de Dieu. On en était sûr. C'était un rappel des temps de certitude où l'on savait d'évidence que Dieu était en permanence au milieu de son temple, ce qui voulait dire, bien sûr, au milieu de son peuple. L'auteur du livre de Daniel déploie volontairement ce chant de victoire. En bon prophète qu'il est, il sait, de toute la force de sa foi, que les puissances du mal peuvent bien se déchaîner, elles ne l'emporteront pas. Dans la tourmente que traversent tant de peuples aujourd'hui, ce message nous est tout autant nécessaire.
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0: Lecture de la deuxième lettre de saint Paul apôtre aux Corinthiens. Frères, soyez dans la joie. Cherchez la perfection, encouragez-vous, soyez d'accord entre vous, vivez en paix, et le Dieu d'amour et de paix sera avec vous. Saluez-vous les uns les autres par un baiser de paix.

0: tous les fidèles vous salue. Que la grâce du Seigneur Jésus-Christ, l'amour de Dieu et la communion du Saint-Esprit soient avec vous tous. Vous avez reconnu cette dernière phrase. Je la dis comme nous l'entendons habituellement. La grâce de Jésus, notre Seigneur, l'amour de Dieu le Père et la communion de l'Esprit Saint soient toujours avec vous. C'est la première phrase du célébrant à la messe, bien souvent. Ce qui veut dire que saint Paul termine sa deuxième lettre aux Corinthiens par là où nous commençons nos liturgies. Et ce n'est pas un hasard si c'est le président de la célébration qui dit cette phrase et personne d'autre. Car à elle seule, elle annonce tout le projet de Dieu. Et le président de la célébration, ici, parle au nom de Dieu. Ce que Dieu propose à l'humanité, en quelques mots, c'est d'entrer dans son intimité, dans le foyer d'amour de la Trinité. La grâce, l'amour, la communion, c'est la même chose. Le Père, le Fils, l'Esprit Saint, c'est la Trinité. La grâce de Jésus, notre Seigneur, l'amour de Dieu le Père, et la communion de l'Esprit Saint, c'est bien le foyer d'amour que constitue la Trinité. Je vous disais que c'est une proposition de Dieu. C'est le sens du subjonctif « soit avec vous ». La liturgie emploie souvent des subjonctifs. « Que Dieu vous pardonne, que Dieu vous bénisse, que Dieu vous protège et vous garde. Le Seigneur soit avec vous. » On n'envisage évidemment pas une minute que Dieu pourrait ne pas nous pardonner, ne pas nous bénir, ne pas nous protéger et nous garder, ne pas être avec nous. Le sens de ce subjonctif n'est pas « pourvu que », pourvu qu'il veuille bien vous bénir, vous pardonner, etc. En Dieu, le pardon, le don, la bénédiction, ce ne sont pas des gestes ponctuels qu'il doit décider, c'est son être même. Mais pourtant, un subjonctif en français signifie toujours un souhait. Seulement ce souhait ici, c'est nous qu'il concerne. Ce subjonctif dit notre liberté. Nous sommes toujours libres de ne pas entrer dans la bénédiction et le pardon de Dieu. On dit souvent « l'homme propose, Dieu dispose ». En réalité, je crois, moi, c'est tout le contraire. Dieu nous propose en permanence son dessein bienveillant, son alliance. Mais nous, nous restons libres de ne pas entrer dans ce projet. Encore un mot sur cette expression trinitaire de Paul. Les expressions qui parlent aussi clairement des trois personnes divines sont complètement absentes dans l'Ancien Testament, bien sûr, mais très rares dans le Nouveau. Une fois de plus, on voit les progrès de la révélation qui atteint son sommet avec Jésus-Christ. Et c'est cette révélation du mystère d'amour qui est en Dieu qui inspire les recommandations de Paul. Frères, soyez dans la joie. Quand l'Ancien Testament parle de joie, il s'agit toujours du sentiment très fort que suscite toute expérience de libération. On pourrait presque remplacer le mot « joie » par « exultation de la libération ». Isaïe, par exemple, annonçant la fin d'une guerre, proclame « Ils se réjouissent devant toi, comme on se réjouit à la moisson. Car le joug qui pesait sur lui, sur le peuple, le bâton sur son épaule, le fouet du chef de corvée, tu les as brisés. » Plus tard, c'est le retour d'exil que le prophète annonce comme une grande joie. « Ils reviendront, ceux que le Seigneur a rachetés. Ils arriveront à Sion, Jérusalem, avec des cris de joie. » Sur leur visage, une joie sans limite. Allégresse et joie viendront à leur rencontre. Tristesse et plainte s'enfuiront. Et ces expériences de libération ne sont qu'une pâle image de la libération définitive promise à l'humanité. Voici que je vais créer des cieux nouveaux et une terre nouvelle. Ainsi, le passé ne sera plus rappelé. Il ne remontera plus jusqu'au secret du cœur. Au contraire, c'est un enthousiasme et une exultation perpétuelle que je vais créer. C'est encore Isaïe, mais au chapitre 65 cette fois. La joie était considérée dans l'Ancien Testament comme la caractéristique du salut qui s'instaurera à la fin des temps. Quand Jésus parle de joie à ses apôtres, c'est à ce niveau-là qu'il se place et il en donne la raison. Prenez courage, j'ai vaincu le monde. Et c'est ce qui lui permet de dire... « Je vous ai dit cela pour que ma joie soit en vous et que votre joie soit parfaite. » Ou encore, « Vous êtes maintenant dans l'affliction. mais je vous verrai à nouveau. Votre cœur alors se réjouira, et cette joie, nul ne vous la ravira. » La deuxième recommandation de Paul, c'est « Soyez d'accord entre vous ». Et on est frappé de son insistance sur la paix. « Vivez en paix, et le Dieu d'amour et de paix sera avec vous. Saluez-vous les uns les autres par un baiser de paix. » On a là un écho de la prière de Jésus pour ses apôtres dans l'évangile de Jean. « Qu'ils soient un pour que le monde croie. » Paul le dit à sa manière encore dans la lettre aux Romains. « Que le Dieu de la persévérance et de la consolation vous donne d'être bien d'accord entre vous, comme le veut Jésus-Christ, afin que d'un même cœur et d'une seule voix, vous rendiez gloire à Dieu, le Père de notre Seigneur Jésus-Christ. » Cet accord se manifeste liturgiquement dans le baiser de paix, car la formule « Saluez-vous les uns les autres par le baiser de paix » que l'on retrouve plusieurs fois dans des lettres de Paul, vise ce geste liturgique qui existait déjà de son temps. Vers 150 de notre ère, saint Justin racontait « Quand les prières sont terminées, nous nous donnons un baiser les uns aux autres. » Nous avons heureusement retrouvé ce geste tellement symbolique depuis le Concile Vatican II.
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0: Évangile de Jésus-Christ selon saint Jean. Dieu a tellement aimé le monde qu'il a donné son Fils unique, afin que quiconque croit en lui ne se perde pas, mais obtienne la vie éternelle. Car Dieu a envoyé son Fils dans le monde, non pas pour juger le monde, mais pour que, par lui, le monde soit sauvé. Celui qui croit en lui échappe au jugement. Celui qui ne croit pas est déjà jugé du fait qu'il n'a pas cru au nom du Fils unique de Dieu. Dieu a tellement aimé le monde qu'il a donné son Fils unique. C'est le grand passage de l'Ancien Testament au Nouveau Testament qui est dit là. Dieu aime le monde, c'est-à-dire l'humanité. On le savait déjà dans l'Ancien Testament. C'était même la grande découverte du peuple d'Israël. Mais la grande nouveauté du Nouveau Testament, c'est le don du Fils pour le salut de tous les hommes. Dieu a tellement aimé le monde qu'il a donné son Fils unique. Afin que quiconque croit en lui ne se perde pas, mais obtienne la vie éternelle. Si je comprends bien, il suffit de croire en lui pour être sauvé. Voilà la grande nouvelle de l'Évangile, et de celui de Jean en particulier. Je vous rappelle ce qu'il dit dans le prologue. « À ceux qui l'ont reçu, à ceux qui croiront en son nom, il a donné de pouvoir devenir enfants de Dieu. » Et encore un peu plus loin, au chapitre 3, Jean rapporte cette parole de Jésus. « Celui qui croit au Fils a la vie éternelle. » Et quand il dit « vie éternelle », Jésus évoque autre chose que la vie biologique, bien sûr. Il parle de cette autre dimension de la vie, qu'est la vie de l'Esprit en nous, celle qui nous a été insufflée au jour de notre baptême. Pour lui, c'est cela le salut. Être sauvé au sens biblique, c'est vivre en paix avec soi et avec les autres. C'est vivre en frère des hommes et en fils de Dieu. Pour cela, il suffit, nous dit Jésus, de nous tourner vers lui. Pour pouvoir être en permanence inspiré par son esprit qui nous souffle des comportements de frères et de fils. Pour parler à la manière de la Bible, on dira « Il suffit de lever les yeux vers Jésus pour être sauvé ». C'est une nouvelle extraordinaire, si on veut bien la prendre au sérieux. Il nous suffit de nous tourner vers lui et d'accepter de le laisser transformer nos cœurs de pierre en cœurs de chair. Pourquoi ? Parce que sur le visage du crucifié, qui donne sa vie librement, l'humanité découvre enfin le vrai visage du Dieu de tendresse et de pardon. À l'opposé du Dieu dominateur et vengeur que nous imaginons parfois malgré nous. « Qui m'a vu a vu le Père », dit Jésus à ses disciples dans le même évangile de Jean. La seule chose qui nous est demandée, c'est de croire en Dieu qui sauve pour être sauvé, de croire en Dieu qui libère pour être libéré. Il nous suffit de lever vers Jésus un regard de foi pour être sauvé. Et c'est ce regard de foi et lui seul qui permet à Jésus de nous sauver. Et là, on ne peut pas ne pas penser à toutes les fois dans les évangiles où Jésus a relevé quelqu'un en lui disant « Ta foi t'a sauvé ». Cette annonce de Jésus dans son entretien avec Nicodème, Jean la médite au pied de la croix. Et c'est là que lui revient en mémoire une prophétie de Zacharie qui annonçait le salut et la conversion de Jérusalem à la suite de la mort d'un homme aimé comme un fils unique. Dieu dit, je cite Zacharie, « Dieu dit, je répandrai sur la maison de David et sur l'habitant de Jérusalem un esprit de bonne volonté et de supplication. Alors ils lèveront les yeux vers moi, celui qu'ils ont transpercé. Ils pleureront sur lui comme sur un fils unique. Ce jour-là, une source jaillira pour la maison de David et les habitants de Jérusalem en remède au péché et à la souillure. » C'est au livre de Zacharie, chapitre 12, versets 10 et 13, verset 1. Je pense que pour saint Jean, cette prophétie de Zacharie est une lumière très importante. Quand il médite sur le mystère du salut accompli par Jésus-Christ, c'est à elle qu'il se réfère. Et on la retrouve dans l'Apocalypse de Jean. Je cite, « Voici, il vient au milieu des nuées, et tout œil le verra, et ceux-mêmes qui l'ont percé. Toutes les tribus de la terre seront en deuil à cause de lui. » Et du coup, nous comprenons mieux l'expression « Fils unique ». Dieu a tellement aimé le monde qu'il a donné son Fils unique. Il est l'unique, parce qu'il est la plénitude de la grâce et de la vérité. Il est l'unique aussi au sens de Zacharie, parce qu'il est l'unique source de vie éternelle. Il suffit de lever les yeux vers lui pour être sauvé. Il est l'unique enfin, parce que c'est lui qui prend la tête de l'humanité nouvelle. Là encore, je retrouve Paul. Le projet de Dieu, c'est que l'humanité tout entière soit réunie en Jésus et vive de sa vie, qui est l'entrée dans la communion d'amour de la Trinité. C'est cela qu'il appelle le salut, ou la vie éternelle, c'est-à-dire la vraie vie. Non pas une vie après la vie, mais une autre dimension de la vie dès maintenant. Ailleurs, saint Jean le dit bien, la vie éternelle, c'est connaître Dieu et son envoyé Jésus-Christ. Et connaître Dieu, c'est savoir qu'il est miséricorde. Et c'est cela le sens de l'expression, échapper au jugement, c'est-à-dire à la séparation. Il nous suffit de croire à la miséricorde de Dieu pour y entrer. Il nous suffit donc de croire pour être sauvés. Mais nous ne serons pas sauvés malgré nous. Nous restons libres de ne pas croire. Mais alors nous nous condamnons nous-mêmes. Celui qui ne croit pas est déjà jugé du fait qu'il n'a pas cru au nom du Fils unique de Dieu. Mais celui qui croit échappe au jugement. C'est bien ce qu'a fait le bon larron. Sa vie n'avait rien d'exemplaire. Mais il a levé les yeux sur celui que les hommes ont transpercé. Et en réponse, il a entendu la phrase que nous rêvons tous d'entendre. Aujourd'hui même, tu seras avec moi dans le paradis.
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3: Dzień dobry, dans quelques instants sur RCF, vous serez sur les bords de la mer Baltique à Gdańsk, la plus grande ville portuaire polonaise. Vous apprendrez à dire en polonais « to be or not to be » car William Shakespeare est très présent à Gdańsk, tout comme un autre héros local, Lech Wałęsa, Lech Wałęsa, le mouvement Solidarność que nous évoquerons. A tout de suite en Pologne.
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3: Situé sur la mer Baltique, Gdansk, anciennement Danzig, durant sa vie allemande, est la sixième ville de Pologne par sa population, 500 000 habitants, et la plus grande ville portuaire polonaise, en plein centre, au nord du pays. Ce deuxième suvelguide à Gdansk est toujours liquide, la mer certes, mais aussi la pluie qui a accompagné l'enregistrement avec notre première guide, Ania Kempa. Mais à Gdansk, on se questionne aussi « to be or not to be ». Bill n'est pas venu et pourtant Shakespeare est très présent, tout comme un autre héros, Lech Wałęsa, Lech Wałęsa, Solidarność, solidarité, que nous évoquons avec notre deuxième guide, Arleta Domowicz.
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3: Il est 13h, mon premier rendez-vous à Gdansk avec Ania sur le pont vert. Alors j'espère être sur le bon pont. Je vois du vert sur l'eau, mais j'ai regardé la couleur du pont. Je n'ai pas vraiment trouvé que ce pont était vert, mais apparemment on l'appelle le pont vert. Nous nous sommes donné rendez-vous, Ania, au milieu du pont, au centre du pont. C'est une très bonne idée pour ne pas se rater, mais on n'avait pas forcément prévu les conditions météo. Et aujourd'hui, nous sommes à la fin du mois de juillet, en plein été à Gdansk, mais il fait une quinzaine de degrés, il pleut. Et il y a, mon parapluie s'est tourné, beaucoup de vent.
9: Oui, évidemment, on est en nord de la Pologne, nous sommes au bord de la mer. Le vent, c'est quelque chose de normal chez nous, même en été. Mais 15 degrés en mois de juillet, c'est pas normal. Désolé Thierry, mais ça, on ne peut pas prévoir. Normalement, malgré le fait que nous sommes en nord, il fait vraiment des canicules.
3: Quand je te retrouve, Ania, j'arrive de... Je pense que ce sont les Français qui surnomment la ville de laquelle j'arrive, qui disent que c'est le Deauville polonais, parce qu'il y a les planches comme à Deauville, on peut marcher sur les planches, il y a un promenoir. Mais je ne suis pas sûr qu'en Pologne, on dise le Deauville polonais.
9: Non, en Pologne, on dit que ça, c'est la perle de la Baltique. Sopot, c'est la capitale.
3: Sopot.
9: Oui, Sopot, c'est la capitale estivale de la Pologne. C'est, comme tu as bien remarqué, une petite ville qui a à peu près 40 000 habitants, mais en été, il y a 1 million de touristes.
3: 1 million de touristes sous la pluie aujourd'hui quand on enregistre à Sopot. Sinon, quand il fait beau, là, j'ai pu expérimenter le premier jour, il faisait très beau, il y a un monde fou. Hein.
9: Oui, c'est vrai. C'est une ville très charmante, mais ce n'est pas seulement une ville à visiter, mais c'est la station de cure et la station balnéaire.
3: C'est une ville thermale. Hein.
9: Ah oui, bien sûr. C'est une ville qui est aussi liée aux Français.
3: Alors on peut faire le lien, on va faire le lien du coup entre Sopot, partons de là peut-être, et l'empereur Napoléon Ier.
9: Ah oui, parce que Sopot, c'était pendant des siècles, c'était une petite campagne qui appartenait aux cisterciens, l'ordre cistercien des moines. Mais l'histoire va changer au 19e siècle, parce qu'en 1807, Napoléon arrive à Gdańsk, les soldats étaient accompagnés par un médecin qui venait de Colmar, d'Alsace, qui s'appelait Jean-Georges Hafner. Et notre Hafner, il s'est installé d'abord à Gdańsk, où il a rencontré une demoiselle, pas trop jeune, parce que c'était déjà la veuve, avec plusieurs enfants. Il est tombé amoureux de cette femme, et il a décidé de se marier avec elle. Après la chute de Napoléon, les Français, bien sûr, ils ont quitté la ville.
3: Mais Jean-Georges, non, il est resté.
9: Non, il est resté avec sa femme. Et un jour, madame et monsieur Hafner, ils se sont promenés au bord de la mer, à Sopot, la campagne de Sopot. Et Hafner, il a remarqué un microclimat très idéal pour la santé. Il a décidé d'investir de l'argent et il a ouvert le premier établissement de balnéothérapie. Mais tu imagines, c'était en pleine campagne. Alors, il risquait énormément, mais ça, c'était bien sûr un très grand succès parce que c'était un établissement réservé seulement aux plus riches qui pouvaient venir.
3: À l'époque, partout en Europe, hein, d'ailleurs.
9: Bien sûr. Il a construit, bien sûr, des cabines où il a proposé la baignade dans l'eau chaude de la mer Baltique. Thierry, tu as fait la baignade dans la mer, hein?
3: Alors, moi, j'ai mis un doigt de pied. Hein. Non, mais c'est pas si froid que ça. Mais il faisait pas très beau, il n'y avait pas de soleil. Donc, je me suis dit, bon, ouais, faut être motivé. Non, c'est un peu la Bretagne, c'est un peu comme en Bretagne, hein, ou la Manche. Hein. Un peu comme à Deauville, d'ailleurs.
9: Voilà, c'est pourquoi peut-être les Français appellent ce pot de ville polonais. Mais notre Hefner, il a chauffé de l'eau, bien sûr. Il a chauffé de l'eau et il y avait de plus en plus de malades qui souffraient surtout de rhumatisme, qui ont décidé de suivre ce traitement. C'est pourquoi Hefner, il a commencé à développer son établissement. C'est lui qui a créé la première jetée à Sopot. Parce qu'après la baignade, n'est-ce pas, les malades, ils devaient se promener, la mer Baltique.
3: Dans les villes, de toute façon, dans les villes thermales, il y a toujours la promenade, il y a toujours un lieu de promenade.
9: Bien sûr, parce qu'il faut se promener, n'est-ce pas, et il faut bien respirer, parce que la mer Baltique est riche en iode. Oui.

0: Hafner était le premier. On appelle Hafner le fer de Sopot. Parce qu'il a transformé la campagne en station de cure, en station balnéaire aussi. Parce qu'il a propagé la baignade directement dans la mer Baltique. Avant l'arrivée des Français, les gens ne se baignaient pas dans la mer. Les gens avaient peur des monstres, des maritimes, des sirènes. C'était pas bien vu de se.
1: Ils n'avaient pas envie de rencontrer les sirènes.
0: Je pense, peut-être ils avaient peur, n'est-ce pas? Mais les Français, les soldats français, Hafner, ils ont montré qu'on peut se baigner dans la mer Baltique. Alors c'est aussi grâce à lui que Sopot est devenue la station balnéaire. Mais les gens ne se baignaient pas comme aujourd'hui. Tu sais que les plages étaient partagées. Les plages pour les femmes, les plages pour les hommes, et la frontière, c'était la jetée. Il y avait même un fonctionnaire qui se promenait.
1: Il y avait un côté homme, un côté femme.
0: Ah, oui,
1: bien sûr. Il n'y avait pas de bikini à l'époque. Hein.
0: Non, je ne crois pas. Alors, Hafner, il a donné la base, mais il y avait d'autres qui ont commencé à investir de l'argent. Et au début du XXe siècle, comme Sopot, il est devenu une partie de la ville libre de Gdańsk, on a ouvert là-bas le premier casino dans la région. C'est pourquoi Sopot est aussi appelé Monte Carlo du Nord.
1: Toutes les villes balnéaires possède un casino. Il faut bien s'occuper aussi quand on est en cure, etc.
0: Et Sopot, c'est vraiment une ville magique parce que dans la forêt, là, il y a des collines. Je suis sûre que tu les as remarquées.
1: Dans la forêt. J'étais courir dans la forêt.
0: Oui. Dans la forêt, nous avons l'amphithéâtre. L'amphithéâtre qui était construit aussi au début du XXe siècle pour les opéras de Wagner.
1: Ah, ça, je ne l'ai pas vu. Hein. Mince.
0: Il faut revenir à Sopot. Alors, quand tu vois, Sopot, c'est une ville qui est à 100% liée au tourisme. Il n'y a pas d'industrie. Il y a vraiment beaucoup de touristes qui viennent là-bas. C'est pourquoi c'est la capitale estivale de la Pologne.
1: Et il y a ce bel hôtel, le Grand Hôtel, qui fait partie aujourd'hui de ce groupe Accor, qui est un Sofitel.
0: Oui, mais qui, à l'époque, c'était l'hôtel casino. C'était construit pour les clients du casino, ceux qui avaient encore des moyens, n'est-ce pas? Après la nuit,
1: Moi, j'ai logé dans un hôtel pas très loin et je pensais que c'était de la même époque, un hôtel 19e siècle qui s'appelle Resident.
0: Ah oui.
1: Et j'ai appris qu'en fait, il a été construit il y a 20 ans.
0: Exactement. Alors,
1: faux vieil hôtel, c'est un fake.
0: Oui, mais c'est-à-dire que c'était bien fait par les architectes. Tu pensais que c'est de l'époque. Mais Sopot avait beaucoup de chance pendant la guerre parce que la ville n'était pas trop touchée par la Seconde Guerre mondiale. Peut-être c'est pourquoi tu pensais que c'est d'origine.
1: Oui, c'est ça. En tout cas, bon, beaucoup de charme.

0: Et on va terminer, Ania, notre partie, notre balade. On va s'aventurer jusqu'où?
1: Alors, la passerelle est ouverte. On va traverser la passerelle et peut-être on va chercher l'or de Gdańsk d'aujourd'hui.
0: C'est ça.
1: On va chercher peut-être de Londres, la rue de Londres, la rue de Notre-Dame, la rue Mariaska. Quand on visite Gdańsk, il faut trouver trois coins assez typiques. Là, nous voyons maintenant, c'est la grue, monte-charge médiévale. Ça vaut la peine d'y entrer aussi, de voir comment ça fonctionnait. Parce que bien sûr, le mécanisme du Moyen-Âge fonctionnait tout à fait différemment qu'aujourd'hui. Il y a deux grandes roues à écureuil. Entre les roues, à l'époque, il y avait la corde. La corde tombait directement dans le canal de Motuava. Et s'il y avait des bateaux à transporter, il suffisait d'accrocher la corde. Pour actionner la corde, on devait actionner les roues, n'est-ce pas? Qui marche dedans? Des esclaves, des prisonniers?
0: Non. Ah oui, non. C'était des animaux?
1: Non, c'était des travailleurs qui étaient payés pour son travail. Mais quand on sélectionnait les travailleurs pour la grue, on prenait en considération seulement les plus
0: forts.
1: Non,
0: c'est pas les plus musclés, les plus lourds.
1: Les plus lourds, leur poids aidait énormément. Imagine.
0: C'est un peu les sumos alors.
1: Oui, ils pouvaient monter les charges de 4 tonnes. À la hauteur de 11 mètres. C'est pourquoi cette grue est considérée comme la plus grande grue en Europe médiévale et on doit la grue au chevalier teutonique.
0: Ce bâtiment a résisté à la guerre ou il a été reconstruit?
1: Ça, c'est la reconstruction.
0: Ah oui, c'est ça.
1: Ça, c'est la reconstruction parce que comme la ville, la grue n'avait pas beaucoup de chance avec des chars T-34, avec l'artillerie russe,
0: c'est pourquoi
1: c'était presque complètement détruit.

0: Il y avait beaucoup de bois aussi quand même à une époque au Moyen-Âge, etc. En général, quand une ville possède un nombre important de bâtiments en bois, un jour ou l'autre, il y a un incendie qui ravage tout ça, non? C'est pas arrivé?
1: Oui, bien sûr, l'île où nous sommes toujours était très bien protégée, surtout contre l'incendie. C'est pourquoi c'était interdit d'y entrer avec du feu. Et la nuit, quand il faisait noir, c'était les chiens qui protégeaient l'île. Tous les ponts, comme j'ai déjà dit, étaient la vie. Mais c'était interdit d'y entrer avec du feu. On avait énormément peur d'incendie. Mais à l'époque française, quand Napoléon il arrive ici, je te rappelle qu'il a fait la bataille avec des Prussiens, parce que Napoléon n'existait pas à cette époque-là. Ouais. Il a créé la première ville libre de Gdańsk, la première ville libre de Danzig, et il a placé ici énormément de soldats français qui étaient installés ici sur l'île. Les soldats français, ils fumaient, et c'est pourquoi ils ont provoqué...
0: Ils ont mis le feu ?
1: Oui, ils ont provoqué beaucoup d'incendies, c'est pourquoi l'île...
0: Ils
1: ne
0: sont pas disciplinés, les Français. Hein.
1: Non, désolé.
0: Jamais. Hein.
1: Et après cette époque, on a commencé à construire les entrepôts en briques, sans bois. Tu as bien remarqué que le bois, ça c'était toujours le danger.
0: Oui. Là on prend une passerelle.
1: On a quand même une très jolie panorama. Oui. Thierry, qu'est-ce que
0: tu en d'autant qu'il pleut moins maintenant. Alors il y a des bateaux. Hein.
1: Il y a le bateau qui, avec ses couleurs, ressemble un peu au Titanic. Oui.
0: C'est ça.
1: C'est Titanic de Gdańsk qui s'appelle comment?
0: Soldek.
1: Soldek. Elle barrait en polonais en prenant.
0: Ah, c'est un bateau qu'on peut visiter, non?
1: Oui, c'est ça, le bateau musée qu'on peut visiter. Soldek, c'est le premier bateau qui était construit dans le chantier naval de Gdańsk après la Seconde Guerre mondiale.
0: Et si on parle de bateaux aussi aujourd'hui. Gdańsk est une ville étape des croisières sur la Baltique et on croise régulièrement des groupes, et j'en ai croisé avec Viking, la pancarte Viking, et donc les Vikings aujourd'hui sont des touristes en croisière.
1: Oui, ils visitent la ville sous la pluie.
0: Les Vikings sont venus, les vrais sont venus ici, non?
1: Oui, les Vikings, c'est vrai. Ils sont revenus aujourd'hui, ils sont revenus. Oui, Gdańsk, depuis quelques années, c'est aussi la destination pour les bateaux croisières. Évidemment, ouais. Il y a de plus en plus de touristes de ce type, mais Soudek, il ne transportait pas de touristes, Soudek, il transportait du... l'or de la Pologne, l'or de la couleur noire, du charbon.
0: Ah oui, donc il y a plusieurs ors. Il y a l'or de la couleur d'or, puisque les céréales, le blé a la couleur de l'or, bien sûr.
1: Oui.
0: Mais le charbon, l'or, parce que l'or noir, c'est le pétrole, mais donc un autre or.
1: Nous n'avons pas beaucoup de pétrole en Pologne, mais nous avons toujours des mines de charbon en activité. Mais les mines, c'est au sud de la Pologne. Oui. Mm-hmm. Comment on transportait du charbon ici à Gdańsk en train, et le charbon était transporté en Scandinavie. On fait toujours d'ailleurs ça. Mais Soudek, c'était le bateau qui transportait du charbon, il revenait avec du fer.

0: Ania Kempa est notre première guide à Gdansk, sur la mer Baltique en Pologne, à la découverte d'une capitale mondiale. Mais capitale mondiale de quoi? Un peu de patience.
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4: Alors maintenant, on traverse Motuava, le canal de Motuava, pour retrouver la ville.
5: Donc l'eau, c'est important. Bien sûr, c'est un port au bord de l'eau. On retrouve effectivement la rivière en ville, c'est ce qui contribue au charme de Gdańsk. Et à propos de cette eau dorée ou d'or, je l'ai née en face sur l'un des immeubles Goldwasser, effectivement.
4: Comme ouais. Le boisson dont on a parlé.
5: Donc il faut absolument goûter.
4: Ah oui, oui, oui. Comme j'ai déjà dit, indigestif. Oui, il faut bien avaler les paillettes d'or. Oui,
5: et avaler les paillettes d'or.
4: Et là, au fond aussi, on voit une pyramide.
5: Mais attends, je ne t'ai pas posé la question, mais pourquoi mettre des paillettes d'or
4: Ah, parce que l'or, c'est très bon pour la santé.
5: Ah oui, c'est vrai.
4: Oui, c'est toujours les qualités curatives.
5: Il faut manger de l'or.
4: Il faut manger de l'or. Oh, tu entends le son? C'est-à-dire que la passerelle va se fermer. Il faut se précipiter.
5: Ah oui, d'accord. Elle va tourner.
4: Elle va tourner. On peut être tranquille. On ne va pas être bloqué sur la passerelle.
5: La passerelle, elle tourne. C'est plus embêtant de se retrouver bloqué sur la passerelle qui se lève.
4: Exactement. Alors, on a commencé à parler à propos de la pyramide de Gdańsk. Tu vois, je vois.
5: Oui. Ouais.
4: En fait, ce n'est pas la pyramide, c'est la tour penchée. Mais de cette partie de la ville, on a l'impression que c'est Louvre de Gdańsk, n'est-ce pas?
5: Oui, c'est vrai, c'est vrai.
4: Et ça, c'est le musée de la Seconde Guerre mondiale. J'espère que tu vas voir aussi l'exposition. Parce que c'est vrai que ça, c'est l'histoire assez importante pour la ville, n'est-ce pas? Pour comprendre bien aussi la destruction. Mais Thierry, tu as aussi remarqué que nous sommes pendant la foire de Saint-Dominique, n'est-ce pas? Je ne sais pas si tu as remarqué, la foire était organisée pour 764e fois. Oui, c'est une très grande tradition dans la ville. La première foire était organisée en 1260. C'était les frères, les dominicains, qui ont obtenu le privilège auprès du pape d'organiser une fois par an la foire. Aujourd'hui, bien sûr, c'est la ville qui l'organise, mais c'est l'une des plus grandes foires en Europe.
5: Du coup, qui attire des visiteurs, des touristes qui viennent. Alors, de toute la Pologne, c'est certain.
4: Oui.
5: Des pays frontaliers, c'est certain. Mais, elle est connue de toute l'Europe.
4: Oui, c'était connu et j'espère que c'est toujours connu parce qu'à l'époque, c'était justement l'idée de faire attirer aussi des commerçants de l'Europe entière, n'est-ce pas? Et ça, c'est la rue que nous avons retrouvée, la rue de Notre-Dame, la rue Mariacka, la rue qui nous attire surtout par de l'ombre. Oui.
5: Ça, je vois des bijoutiers, effectivement. Donc, c'est la rue de l'ombre, avec les pavés, directement sur la rue. Hein. C'est même pas dans les boutiques. Alors, il y a des boutiques qui sont même un peu plutôt en sous-sol.
4: Oui,
5: là.
4: Les boutiques sont assez souvent dans les caves de l'époque. Mais pour attirer attention, quand tu vois les commerçants, ils font tout, n'est-ce pas, pour nous faire arrêter. Et on a ici justement des vitrines avec de l'ombre. Pourquoi il y a de l'ombre dans la région?
5: Ça, c'est une résine. Hein?
4: C'est une résine végétale fossilisée qui est à peu près 45-50 millions d'années. Gdańsk, c'est la capitale mondiale de l'ombre. Oui. 80% de la fabrication, je souligne fabrication des bijoux, ça se passe justement à Gdańsk. Et quand tu peux remarquer, c'est toujours le caractère, disons, manuel, n'est-ce pas?
5: La couleur de l'ombre, c'est une couleur ambrée. Comme la bière, quand elle est ambrée, c'est la couleur de l'ombre.
4: Mais est-ce que c'est si simple de définir la couleur? Alors, Thierry, dans cette vitrine, tu as différentes couleurs. La couleur jaune, la couleur de cognac, la couleur verte, remarque bien. La couleur presque blanche, comme l'ivoire.
5: Oui,
4: tout ça, c'est de l'ombre naturelle. Oui, alors, avec l'ombre baltique, c'est pas si simple de définir la couleur, parce qu'il y a 300 différentes couleurs.
5: Quand même, il y a une dominante jaune-orange qui ressort. Hein.
4: Exactement, c'est la couleur la plus traditionnelle, la plus caractéristique. Mais la grande découverte, c'est souvent, c'est la couleur verte. Mmh. Tu as remarqué la couleur verte? La couleur verte qui, justement, est liée aux inclusions. Aux inclusions des plantes qui, probablement, ont laissé leur chlorophylle.
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0: Vraiment, Gdańsk, c'est la capitale mondiale de Londres parce que deux fois par an, on organise le salon à Londres. Alors, c'est pourquoi il y a aussi des commerçants.
1: À Londres, non, à Londres.
0: À Londres.
1: Mais là, on est à Londres.
0: À Londres et à Londres, oui, voilà.
1: On a dit que c'est effectivement c'est une résine qu'on trouve ici, mais on la trouve comment? Il y a des mines d'ambre?
0: Non, l'ambre, on trouve directement sur les plages.
1: Ah, sur les
0: plages? Il faut revenir à Sopot alors.
1: Sur la plage?
0: Nos gisements, la plupart de nos gisements se trouvent directement dans la mer.
1: Tout a commencé, dans la mer?
0: Dans la mer. Tout a commencé il y a 40 millions d'années en Scandinavie d'aujourd'hui, qui s'appelle la Fennoscandie. Il faisait du climat tropical. Il faisait très très chaud. Les arbres poussaient énormément et les arbres ont fabriqué beaucoup de résine. Finalement, cette résine s'est fossilisée et cette résine est arrivée jusqu'à là grâce à un glacier.
1: D'accord.
0: Qui nous a donné aussi la mer Baltique. Thierry, est-ce que tu as regardé bien les gargouilles? Il pleut,
1: ah oui,
0: il faut faire attention.
1: Voilà, oui. Comme les gargouilles de Notre-Dame.
0: La rue est aussi très charmante, pas seulement grâce à l'ombre, mais justement grâce à ce joli terrasse. C'est quelque chose de très caractéristique pour la ville. À l'époque, chaque maison était précédée par une terrasse comme ça.
1: Donc on monte quelques marches. Mm-hmm. Donc il y a effectivement les caves. On monte quelques marches, une dizaine, même pas de marches. Mm-hmm. On arrive sur la terrasse et puis la maison est un peu en retrait. Finalement, la partie bien délimitée de la rue avec ses pavés. Et puis la maison est un peu plus en retrait de part et d'autre. Hein. Finalement, si les façades arrivaient directement au bord de la partie rue, ce serait une rue étroite. Mais en fait, pas du tout, puisqu'il y a vraiment plusieurs mètres encore entre la rue et
0: voilà,
1: la façade.
0: Voilà, voilà. Et ça, c'était l'entrée principale à la maison. À l'époque, on entrait par des terrasses comme ça. C'est pourquoi on les appelle les avancées. C'était l'idée pour encore allonger la maison, qui était déjà assez longue, n'est-ce pas? Mais on profitait des toits qui couvraient les caves. Et au fur et à mesure, on a remarqué que ces toits sont devenus de jolies terrasses où les femmes pouvaient s'installer.
1: Oui, puis c'était une rue, je suppose, c'était une rue, enfin, quand il fait beau, très lumineuse finalement.
0: Ah oui, et aussi c'est la rue des artistes, parce qu'il y a toujours des gens qui s'installent ici, qui jouent, qui font de la peinture. Et tu vois le mélange des couleurs de l'ambre, la basilique Notre-Dame juste à côté de nous, des gardes. Gouilles, n'est-ce pas, des cafés. On a l'envie vraiment de s'arrêter, sauf qu'il pleut.
1: Sauf qu'il pleut. Mais parfois, il y a un côté, moi j'ai vu, enfin à Sopot, pas trop encore remarqué à Gdańsk, un côté un peu comme à Paris, la place du Tertre à Montmartre, avec les peintres, ceux qui font les caricatures, enfin, etc., les ventes de tableaux. Il y a un côté un peu parisien aussi, finalement.
0: Oui, oui, Sopot, c'est aussi la ville des artistes. Quand Gdańsk était encore détruite après la Seconde Guerre mondiale, l'Académie des Beaux-Arts, qui aujourd'hui se trouve à Gdańsk, avait son siège à Sopot. Alors, il y avait aussi beaucoup d'artistes qui se sont installés là-bas, qui ont créé une sorte d'école autour d'eux, n'est-ce pas? Alors, il y avait aussi beaucoup, beaucoup d'artistes, justement, qui jusqu'à aujourd'hui habitent à Sopot.

0: je pense que nous, on est à peu près au terme de notre balade. Cette rue, c'est magnifique. Je repensais à toi qui es guide, Anya. Et j'avais rencontré une guide en Allemagne, c'était à Leipzig. Et il y a un truc qui la faisait toujours sourire, c'était les touristes français en particulier qui lui disaient « Mais vous qui êtes guide, qu'est-ce que vous faites quand il pleut ?» Alors elle répondait « Quand il pleut, je fais la même chose que quand il fait beau, je guide. »
1: Exactement,
0: c'est la... Donc, aujourd'hui, c'est ce que tu fais avec moi sous la pluie.
1: Oui, on a résisté Thierry, n'est-ce pas? Je pense que quand même, la ville est si jolie que ça nous donne envie de se promener même quand il pleut.
0: Toi, tu es vraiment une amoureuse de Gdansk. C'est pas juste parce que tu es guide à Gdansk, tu pourrais très bien alors changer de ville et être guide ailleurs, ou tu es vraiment attachée à Gdansk?
1: Ah, c'est une question très difficile Thierry, mais c'est vrai que moi je suis assez attachée à la ville. Je pense que c'est une ville qui mérite une attention particulière, mais comme tu as bien dit au début, c'est Cracovie qui est peut-être plus connue, et Gdańsk, le nord, c'est toujours une ville à découvrir. Alors j'espère qu'il y aura de plus en plus de personnes intéressées par cette ville.
0: Je pense, parce qu'effectivement, tu disais qu'encore il y a 10 ans, son visage était complètement différent. Donc c'est une ville qu'on est en train de découvrir, mais quand j'ai dit autour de moi que je partais à Gdańsk, bon, c'est où déjà? Mais pourquoi?
1: Pourquoi? Voilà, c'est une bonne question. Alors maintenant, Thierry, tu vas trouver la réponse à cette question.
0: Oui, mais moi je savais, j'en étais sûr que ce serait magnifique.
1: Oui, oui, malgré le temps. Malgré le temps,
0: et il n'y a pas que l'air Vauwensa.
1: L'air Vauwensa, c'est ça, l'air Vauwensa. N'oublions pas qu'il y a aussi ce côté industriel de la ville.
0: Oui, alors ça c'est très important.
1: C'est le chantier naval. Hein. C'est toujours une grande surprise pour les touristes qui assez souvent viennent à Gdańsk. Ils sont sûrs qu'ils vont trouver ici seulement une ville industrielle, c'est vrai, mais nous avons aussi une ville millénaire, n'est-ce pas, où nous nous promenons aujourd'hui. Alors je te rappelle la ville principale, la vieille ville et encore la jeune ville. Tout ça, c'était fondé par les chevaliers teutoniques au XIVe siècle. Mais le quartier qui mérite une attention particulière, c'est la ville principale, parce que c'est le quartier qui a été reconstruit. Mmh. Thierry, tu vas grimper la tour de la basilique Notre-Dame pour voir le panorama de la ville?
0: J'espère le faire quand même, avant la fin du voyage.
1: Oui, je pense que ça va donner aussi l'idée de la ville, parce que tu peux voir le panorama de la ville entière.
0: Mmh. Oui? Oui, ça je le ferai avant de partir.
1: Alors bon courage.
0: Merci beaucoup. Merci, ça y est, je ne sais plus maintenant.
1: Comment on dit merci en polonais?
0: Attends, dziękuję.
1: Dziękuję, très bien Thierry.
0: Dziękuję. Et au revoir.
1: Do widzenia.
0: Do widzenia. Et j'ai oublié de te dire bonjour. Hein.
1: Dzień dobry.
0: Dzień dobry. Dziękuję. Do widzenia.
1: Très bien.
0: On se débrouille.
1: L'air Vauwensa.
0: Et si on s'est dit l'air Vauwensa, et j'aimerais commander une bière.
1: Pivo. Pivo, proszę.
0: Pivo et Goldwasser.
1: Goldwasser, proszę.
0: Et pierogi.
1: Pierogi.
0: Après, avec tout ça, on se débrouille.
1: Bon courage.
0: Merci beaucoup, Annie.

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1: D'une rive à l'autre, d'une guide à l'autre, à Gdansk, après Anya Kenpa, faisons connaissance à présent avec notre deuxième guide, Arleta Domovic.
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1: Je retrouve Arleta devant le théâtre de Shakespeare. Alors nous allons parler du théâtre et du festival Shakespeare ici à Gdansk. Et nous nous sommes donné rendez-vous devant ce théâtre. Mais peut-être quelques mots pour faire connaissance avec toi. Alors si je devais te dire bonjour déjà, toi tu peux saluer les auditrices et les auditeurs en polonais.
4: Dzień dobry wszystkim państwu.
5: Bonjour à tout le monde.
1: Et tu es Arleta et tu es guide ici à Gdansk.
4: Exactement.
1: À Gdansk ou aussi en Pologne?
4: Moi, je suis guide à Gdansk, mais également dans la Triville, parce que tu sais que nous sommes dans une agglomération qui s'appelle la Triville.
1: La Triville, on dit. Les trois villes.
4: Oui, ouais. Les trois villes. Mais également, je suis un guide au château de Malbork.
1: Bon, on en parlera peut-être avec Gozia, elle le connaît aussi, Gozia.
4: Oui, bien sûr, parce qu'elle est aussi...
1: Ah, il est aussi guide au château de Malbork.
4: Ouais. Exact.
1: Donc, qui est l'un des plus grands, alors peut-être même le plus grand château d'Europe.
4: En briques.
1: Château en briques, c'est un
4: et
1: château
4: boutique.
1: En briques.
4: Il ne faut pas oublier ces deux conditions.
1: Effectivement, ici à Gdansk, ce qui frappe quand on regarde les bâtiments, bah, la matière, le matériau de construction, c'est la brique. Il y a des briques rouges partout.
4: Il y a les briques rouges partout parce que là, en nord de la Pologne, il n'y avait pas beaucoup de pierres. Par contre, il y avait beaucoup d'argile. Et ce sont déjà des moines cisterciens qui ont donné l'idée comment on pouvait fabriquer la brique. Alors, à partir de cela, de ce moment-là, à Gdansk, tout est en briques. Par contre, ce théâtre de Shakespeare devant lequel nous sommes est en briques qui n'est pas habituel. C'est un peu anthracite.
1: Oui, c'est ça. Ce n'est pas le rouge. C'est plus foncé que ça. Ça tire vers le brun. Historiquement, on construisait en briques. Mais quand on construit des bâtiments plus modernes, on garde la brique pour donner une unité, je suppose, à la ville.
4: Exactement. On fait la référence à ce qui était en avance. Mais ce monument est vraiment superbe. Et là, je voudrais quand même vous dire un peu l'histoire. Parce que c'est assez inhabituel qu'on trouve le théâtre de Shakespeare en Pologne.
1: Alors ça, moi, ça m'a vraiment surpris. J'étais il n'y a pas très longtemps à Londres et je suis passé devant le théâtre en bois, le Globe Theatre. Trouver un théâtre de Shakespeare à Londres, ça ne surprend pas. En revanche, a priori, Shakespeare donc, n'est pas un auteur polonais.
4: Exactement. Ce n'est pas un auteur polonais. Par contre, la ville de Gdansk, c'était une ville portuaire. C'était une ville très riche, surtout au XVIe, au XVIIe siècle. Il y avait beaucoup d'artistes, d'acteurs d'Angleterre qui sont arrivés à Gdansk. Et c'est eux qui ont commencé à jouer les œuvres de Shakespeare. Mm-hmm. Alors déjà au XVIIe siècle...
1: Donc ils partaient en tournée, comme aujourd'hui, il y avait des tournées.
4: Exactement. Et en plus, ils devaient payer, bien évidemment, l'endroit où ils voulaient donc faire présenter les spectacles. Alors, à un moment donné, il y avait un théâtre qui a été construit. Et par contre, l'image que nous avons, ça vient de 1635 à peu près. Alors, c'était le premier théâtre public en Pologne.
1: Et donc ce le théâtre. Le premier théâtre public en Pologne, un théâtre dans lequel on joue Shakespeare.
4: Exactement. Et en plus, ce théâtre a fonctionné pendant 100 ans. Comment ça se fait? Parce que le théâtre, bien évidemment, n'existait pas jusqu'à nos jours. Mais il y avait des travaux, donc des recherches archéologiques, selon lesquelles on a trouvé justement que le théâtre se trouvait dans cet endroit.
1: Où se trouve le théâtre aujourd'hui?
4: Aujourd'hui.
1: Ah, c'était l'emplacement du
4: premier théâtre. C'était l'emplacement du premier théâtre au XVIIe siècle. Il y avait d'abord une fondation qui a été créée en 1991. C'était le théâtre Gdańsk. Et son initiative, son idée, c'était de reconstruire le théâtre du XVIIe siècle.
1: Ah, pareil, à l'identique, au départ?
4: Oh non, pas à l'identique. Pas à l'identique, mais ça, on va y revenir.
1: Oui.
4: Et par contre, cette initiative a été appuyée par le prince de Galles.
1: Donc le prince de Galles, le roi, Charles III.
4: Oui,
1: Charles III. C'est parce que j'ai vu effectivement avec Anna, on est passé dans une galerie, étant donné que quand nous avons enregistré, il pleuvait beaucoup, beaucoup. Donc on s'est mis à l'abri un moment. Et dans la galerie, il y a des photos et de William, de Kate. on s'est pas attardé, mais il y a aussi une photo du prince Charles à l'époque qui était venu ici à Gdansk.
4: Exact, et il a appuyé justement cette initiative. Alors en 1993, il y avait déjà un événement qui a été créé, un événement annuel où il y avait des artistes, des acteurs qui venaient pour jouer les spectacles de Shakespeare.
1: Donc, il y avait déjà un festival Shakespeare en 1993. Pas encore.
4: Cinq ans après.
1: Ah oui, 5 ans.
4: Donc d'abord, c'était un événement annuel.
1: Ah oui, c'était pour une
4: mais
1: fois.
4: Cela s'est transformé justement 5 ans après en festival de Shakespeare. Tandis que ce théâtre a été ouvert en 2014. Et je pense que c'est intéressant de mentionner la personne qui a fait le projet, parce que c'était un concours international. Et c'était un Italien, Renato Rizzi, qui a proposé justement ce monument.
1: Ouais, alors c'est surprenant, hein. Moi j'aurais pas deviné forcément que c'était un théâtre en le voyant. Bon, on reconnaît probablement la scène avec les cintres pour les décors, enfin, etc. Mais il a un côté un peu austère, non ?
4: Il a un côté austère à l'extérieur.
1: Un peu bunker comme ça.
4: Oui, par contre à l'intérieur, c'est vraiment magnifique. Ce théâtre a son charme à l'extérieur, mais quand tu entres à l'intérieur, c'est vraiment beau, parce qu'il y a beaucoup de clarté. Il y a des matériaux clairs qui sont utilisés, comme la pierre claire, comme le bois qui est très clair. Et en plus, je voudrais souligner que c'est le seul théâtre avec la scène élisabétaine en Pologne. On ne trouve pas
1: d'autres. C'est quoi la scène alors, élisabétaine ?
4: Alors, c'est comme à l'époque, justement, de Shakespeare. Il y a autour des sièges et au centre, donc les acteurs jouent et les gens peuvent être très près, très proches des acteurs. On a à peu près 650 places. Mm-hmm. Mais si vous voulez, on peut avoir la scène classique. Donc il y a la scène.
1: Donc frontale.
4: Exact. Mm-hmm. Et après, il y a également ce qu'on appelle l'arène. Ça veut dire que ça, on utilise souvent quand il y a, par exemple, des concerts de musique. Différent. À ce moment-là, on peut accueillir 1000 personnes dans
1: c'est
4: cet endroit.
1: Ça. Oui, c'est ça. Donc on peut retirer les chaises.
4: Exactement,
1: ouais.
4: On peut
1: retirer. Puis il y a des personnes. Oui, donc c'est modulable. Mais bon, c'est un théâtre moderne. Donc effectivement, on essaye de créer des structures qui soient modulables à toute forme de spectacle. Et ça veut dire qu'il y a un effet un peu théâtral parce que le théâtre ne se révèle pas au premier regard.
4: Oui, donc, c'est ça. C'est comme un effet. Il y a encore une chose.
1: Ah.
4: Il y a une chose particulière. Parce qu'à l'époque de Shakespeare, souvent, les pièces étaient jouées comme ça, en plein air. Alors ici, il y a la possibilité d'ouvrir le toit. Il y a le toit qui s'ouvre à peine pendant 3 minutes. Alors deux ailes qui ont 90 tonnes. Et c'est vraiment superbe également.

0: Finalement, ce théâtre offre beaucoup de surprises et de possibilités.
1: Des possibilités également et surtout une offre culturelle qui est vraiment très riche parce que pendant toute l'année, il y a des événements artistiques exceptionnels où on rencontre des acteurs de théâtre polonais. Il y a des acteurs des différents théâtres de l'Europe, mais même du monde entier. Il y a également cette possibilité, ça s'appelle l'été de Shakespeare avec le festival de Shakespeare, comme en ce moment. Et après également, il y a les différents concerts de musique, mais c'est surtout adressé pour des musiciennes, pour des jeunes de la région de la Poméranie.
0: Mais donc ce festival qui accueille des compagnies, des troupes, mais qui ne sont pas que polonaises, c'est différents pays qui viennent pour le festival.
1: Différents pays, parce qu'on a accueilli jusqu'à aujourd'hui des acteurs de plus de 40 pays, comme l'Allemagne, la France, la Slovaquie, le Japon également, la Corée et l'Allemagne.
0: Ils jouent tous Shakespeare. Pour le festival, il faut jouer Shakespeare.
1: Pendant le festival, oui, on joue Shakespeare.
0: On joue Shakespeare.
1: Exact.
0: C'est fou quand même, parce que je me dis même quand ils sont venus, il y a plusieurs siècles, jouer Shakespeare à l'époque. Donc on était à quel siècle? On était au...
1: Le 16e, le 17e siècle.
0: 16e, 17e siècle. Mais ça veut dire qu'ils jouaient en quoi? Ils jouaient en anglais?
1: Probablement en anglais, mais Gdansk, c'était également une ville pluriculturelle. C'était une ville de commerçants, c'était une ville portuaire. Alors on pouvait entendre vraiment plusieurs langues.
0: Parce qu'il n'y avait pas de surtitrage à l'époque. Aujourd'hui, on peut faire du surtitrage au théâtre. À l'époque, il n'y en avait pas. Mais c'est quand même assez incroyable. Il y avait comme une ligne directe, finalement, entre l'Angleterre et Gdansk pour jouer Shakespeare. Je suppose que ça surprend tous les visiteurs, non?
1: C'est surprenant, mais parfois, quand vous allez au théâtre dans les différentes villes en Pologne, vous pouvez également voir des spectacles de Shakespeare.
0: Oui, oui, bien sûr.
1: Et par contre, ce qui peut être surprenant, c'est justement que le théâtre lui-même, il s'appelle le théâtre de Shakespeare.
0: C'est ça, effectivement.
1: pourquoi c'est vrai que en Pologne, à Gdansk?
0: Bon, tous les théâtres du monde, il y a quelques années, ont mis Shakespeare au programme pour commémorer le 400e anniversaire de la naissance de Shakespeare. Ça, dans le monde entier, on a joué Shakespeare. Mais qu'ici, chaque année, il y a un festival Shakespeare, si on était en Angleterre, on dirait, bah oui, c'est évident, mais ici, ça ne l'est pas. Voilà. Donc c'est une vraie curiosité, quand même, à Gdansk.
1: Moi, je suis très fière de ce théâtre et de ce festival parce qu'en étant à Gdansk, nous avons vraiment, dans la Triville, on peut dire, nous avons tant de choses à voir que parfois, on n'a pas le temps de tout voir. Et après, on apprend, ah, il y avait une telle pièce, un tel spectacle, un tel concert. Mais je pense que c'est bien parce que pour nos visiteurs, pour les touristes qui viennent, vraiment, il y a un grand choix.
0: Maintenant, tu vas nous donner un petit cours de polonais, Arleta, et nous allons apprendre à dire en polonais « to be or not to be ».
1: Być albo nie być.
0: C'est pas gagné. Hein.
1: Mais c'est facile.
0: Alors, comment?
1: Być albo nie być.
0: Być, c'est, alors c'est pas un i, c'est pas
1: être.
0: Un i. Oui, oui, non, mais być, być, być, być.
1: Beach,
0: c'est pas
1: non,
0: comme
1: beach, c'est pas non, comme beach en anglais. C'est battre.
0: Oui, c'est ça.
1: Alors,
0: c'est...
1: il faut beach.
0: Beach. Oui, c'est pas si facile. Beach.
1: Albo nie być. Oto jest pytanie.
0: Ça veut dire
1: c'est la question.
0: Ah oui, c'est vrai. N'oublions pas, c'est la question.

0: après Shakespeare, terminons avec Arleta Domovitch. Ce deuxième suivait le guide à Gdansk avec une autre célébrité associée à la ville et qui a contribué à la notoriété médiatique de Gdansk.
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0: Alors nous avons parlé de Shakespeare, du festival Shakespeare, du théâtre Shakespeare. S'il fallait trouver une seule raison, bonne raison pour venir découvrir Gdansk, plein centre nord sur la mer Baltique, je pense que le centre européen de solidarité ou de la solidarité justifie à lui seul le voyage à Gdansk. Alors solidarité, en français on dit solidarnosc, mais ici à Gdansk on ne prononce pas solidarnosc.
4: On prononce solidarnosc. Par contre,
0: Solidarność.
4: C'est assez difficile quand même.
0: Ça va encore. Solidarność.
4: Là, je voudrais justement faire cette liaison entre le théâtre de Shakespeare et après Solidarność, le Centre européen de Solidarność. Parce que le théâtre, il a été ouvert en 2014. Le Centre européen de Solidarność, de solidarité, a été ouvert également dans l'année de 2014. Renato Rizzi,
0: donc l'architecte.
4: L'architecte, il a dit que le mouvement de Solidarność, c'était un des plus importants mouvements pendant les dernières années en Europe.

0: trouve encore davantage d'importance depuis les années 2020, encore plus.
1: Encore plus, parce que nous pouvons voir comment il est facile de perdre justement la liberté et la démocratie.
0: Il y a une photo notamment, quand on visite, et on va en reparler bien sûr, il y a une photo de Ronald Reagan avec Mikhail Gorbatchev. Donc on se dit que voilà, c'est la détente et que tout est gagné et que ça ne changera plus. Et puis on se rend compte, finalement, ça change et pas dans le bon sens.
1: Ça peut changer vraiment rapidement, comme nous voyons, pas dans le bon sens. Donc c'est tellement important que les visiteurs viennent voir le Centre européen de solidarité.

0: On va décrire un peu ce site qui est colossal. Il y a beaucoup de colossal ici avec un K, vraiment. Mais c'est vrai qu'on va quand même rappeler ou repréciser à nos amis qu'ici nous sommes à Gdansk, que Gdansk a des frontières à l'ouest mais des frontières à l'est aussi, et une frontière avec la Russie, c'est encore un cas, avec Kaliningrad, frontière aussi avec la Biélorussie qui est un pays allié de la Russie, et frontière aussi avec l'Ukraine qui a été envahie par la Russie. Comment nous, en France, un peu plus à l'ouest, bon, ça a été un traumatisme quand même, mais vous êtes à 150, enfin 200 km peut-être, hein, de ces frontières-là. Comment, toi, à titre tout à fait personnel, l'État, comment as-tu vécu ce jour et depuis, bien sûr, quand on a appris l'entrée des chars russes en Ukraine?
1: Non, mais c'était un événement traumatisant. Parce que pratiquement pendant un mois entier, je ne regardais que la télé, les informations, parce qu'on ne savait pas comment ça pouvait se développer, etc. Après, donc, comme tu sais, les Polonais ont montré justement la solidarité. Alors c'est ce mot qu'il faut souligner en accueillant les Ukrainiens. Mmh.
0: Donc combien? C'est 1 million?
1: Deux millions. Oui.
0: 2 millions d'Ukrainiens qui ont été accueillis.
1: Et c'était vraiment les gens qui avaient cette possibilité d'accueillir des Ukrainiens dans leur maison, ils le faisaient, tout simplement. Donc je pense que là, j'étais vraiment fière. Mm-hmm. Et après, ça se prolonge.
0: Ça se compte en années, malheureusement.
1: Et malheureusement.
0: Et en nombre de victimes énormes.
1: Oui, et en fait, pour ne pas trop penser à cela, moi je ne regarde plus pratiquement la télé. Parce que c'était de temps en temps insupportable.
0: Bon, il faut reconnaître aussi que sur les médias français, par exemple, les images de l'Ukraine sont beaucoup moins présentes parce que depuis ces dernières années, il y a eu aussi Israël, la Palestine, etc., etc.
1: Non, mais en Pologne, quand même, nous sommes tellement près de l'Ukraine les informations, on peut le voir pratiquement chaque jour. Mmh. Donc il y a des images, mais il y a des informations, aussi bien à l'Internet, aussi bien dans d'autres médias. Ouais.

0: Alors, le Centre européen de solidarité, Solidarnosc, c'est pas Notch, oui, Solidarnosc, sur l'emplacement des anciens chantiers navals, c'est ça? Parce qu'on continue à construire des bateaux ici à Gdansk, mais non, c'est plus ici?
1: Si nous parlons uniquement de ce chantier naval historique, à la place où maintenant il y a le Centre européen de Solidarnosc, c'était un chantier historique.
0: Oui, c'est ça. Mais il y a un autre chantier aujourd'hui? Et il y a encore des chantiers?
1: Il y a encore des chantiers. Et après, donc, ce chantier historique, ça existe toujours. Par contre, il y a beaucoup de sociétés privées qui font des choses. Ouais. Alors, c'est même difficile de dire combien actuellement il y a d'ouvriers. Ah, moi, j'en

0: entendu qu'à peu près 2000. Par contre, à l'époque des années 80, il y avait 18 000.
1: Donc 18 000, et si j'ai bien retenu, sur un site qui fait ces chantiers-là, 150 hectares.
0: Exact. Par contre, comme aujourd'hui, quand on va voir le Centre européen de Solidarność, on peut voir que ce terrain a énormément changé parce qu'il y a justement des sociétés d'immobilières qui ont commencé à construire des bâtiments. Alors ça devient un quartier dans un entourage industriel, mais c'est un quartier chic.
1: Ah oui, mais on garde, il y a quand même encore les grues, en fait, etc.
0: Il y a encore les grues, il y a encore des halles de production. Mais certains de ces bâtiments ont été adaptés, par exemple, pour y organiser des concerts. Il y a un club de musique qui s'appelle B90. Alors, pour les visiteurs, c'est également une adresse peut-être importante, surtout pour les jeunes.
1: Bon, mais cela dit, le site qu'on visite, et quand on visite l'exposition permanente, c'est quand même très très grand à visiter. C'est pas une petite exposition, hein.
0: Oui, mais il faut dire également que le Centre européen de solidarité, ce n'est pas uniquement
1: un musée. Ce n'est pas que l'exposition, oui, c'est ça.
0: Parce que l'exposition se trouve sur deux étages. Pendant cette exposition, vous pouvez voir justement le chemin vers la démocratie de la Pologne, mais également des autres pays de l'Europe de l'Est. Et par contre, en dehors de cela, il y a des bureaux de sociétés non gouvernementales. Il y a également un bureau, Lech Walesa.
1: Alors, Lech Walesa. Et maintenant, alors toi, tu le prononces à la française, mais moi, je vais le prononcer à la polonaise.
0: À la polonaise, okay.
1: Donc, je vais dire Wałęsa.
0: Lech Wałęsa.
1: Oui.
0: OK. Donc, quand il y a des rencontres, par exemple, avec des journalistes, on peut le rencontrer.
1: Ah oui, justement. Donc il vient, le vrai.
0: Et le vrai.
1: Pas qu'en photo ou sur les archives ou sur les films, il y a le vrai, on peut croiser le vrai aussi.
0: Oui, c'est rare, mais moi je l'ai croisé par exemple il y a quelques années sur la foire de Saint-Dominique.
1: Ah oui, parce qu'aussi quand on enregistre, c'est la foire de Saint-Dominique. Peut-être il va déguster un verre de Goldwasser,
0: ah, voilà.
1: De l'eau de Gdansk, hein, à 40 degrés.
0: Avec les paillettes d'or à l'intérieur.
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0: Cette exposition rappelle donc toute cette aventure des syndicats de Solidarnosc et des événements aussi très dramatiques dans ces années-là. Alors Solidarnosc, Lech Walesa, l'ère Wałęsa, c'est plutôt années 80, hein, 1980.
1: Exact.
0: Mais il y a eu aussi, moi j'ignorais, je ne me souvenais pas, cette répression terrible dans 1970, hein, Jeudi Noir, décembre 1970.
1: Exact, parce que justement la Pologne était, après la guerre tout de suite, hein, pratiquement le pays communiste. Et les gens n'avaient pas droit même à protester, à faire de grève. Hein. Par contre, les communistes, ils ont mis en place des augmentations terribles de la nourriture surtout. C'était en décembre 1970, alors la Pologne, comme le pays catholique, pour les Polonais, ce qui est très important, c'est d'organiser les fêtes de Noël pour accueillir la famille, etc. Et les ouvriers ont protesté contre ces augmentations. Mais finalement, pour ne pas trop entrer en détail, suite à ces protestations, ils ont été demandés de retourner à leur maison et quand ils allaient le lendemain au travail, ils étaient attaqués par la milice, par les soldats polonais.
0: Donc qui ont tiré.
1: Qui ont tiré. Et il y avait suite à cela 40 personnes tuées.
0: On a vu aussi des personnes, je pense, torturées, enfin battues. Il y a un moment, il faut soulever comme ça des petits clapets.
1: Oui.
0: Et il y a ces photos de visages complètement défigurés, enfin tuméfiés. Donc ça a été très violent. Hein.
1: C'était très violent, mais ce qui était dramatique également pour les gens, c'est que souvent, il y avait la censure. Alors souvent, les Polonais qui habitaient ailleurs ne savaient pas ce qui se passait à Gdansk, au nord. Et souvent, les familles qui ont perdu quelqu'un, qui avaient des victimes dans leur famille, par exemple, étaient envoyées au centre de la Pologne, devaient habiter là-bas. Il s'agissait qu'ils ne communiquent pas aux gens, aux voisins.
0: Oui.
1: Et alors, en fait, on ne pouvait pas commémorer ces gens tués pendant pratiquement une dizaine d'années. Mais après, il y avait une chose qui a changé, parce qu'un cardinal polonais, Karol Wojtyła, je l'ai dit en polonais, oui, a été choisi le pape.
0: Futur, enfin Jean-Paul II.
1: Et ça
0: m'a surpris aussi ce matin en arrivant sur le site donc, de Solidarność.
1: Solidarność.
0: Oui, c'est bon.
1: Bien, ouais.
0: Sur le site de Solidarność, c'est que quand on imagine en France, par exemple, un site syndical fort, on n'imagine pas, mais ça c'est la Pologne aussi, on n'imagine pas trouver la photo du pape à l'entrée du site.
1: Mais le pape a joué...
0: Alors c'était le pape polonais, et l'église était très engagée aussi.
1: L'église a été engagée, mais c'est le pape qui a joué aussi le rôle très très important. En fait, pour se prononcer librement, c'était uniquement dans les églises. Et finalement, quand Karol Wojtyła a été choisi le pape, les Polonais, ils ont finalement senti qu'ils ont quelqu'un de très important au Vatican. Quelqu'un qui peut-être pourrait changer quelque chose dans leur vie.
0: Un véritable atout politique, du coup.
1: Voilà. Et en fait, Jean-Paul II, il est arrivé en pèlerinage une année après son élection, en 1979.
0: C'est là où il a embrassé le sol polonais. C'est là
1: Oui.
0: C'est cette fameuse photo de son premier retour en Pologne.
1: Exactement.
0: Depuis qu'il était...
1: D'autant plus que les communistes ne voulaient pas qu'il vienne. Ils faisaient tout pour empêcher cette visite. Mais malgré la censure, les Polonais, ils ont bien compris le message du pape qui a dit que chaque peuple a droit à la liberté, à la démocratie.

0: Et donc, est-ce que c'est par hasard qu'en 1980, il y avait les grèves au chantier naval de Gdansk?
1: Donc ce serait peut-être le pape qui aurait finalement déclenché tout cela, indirectement.
0: Je pense que les Polonais, justement...
1: Qui a donné la force.
0: Voilà. Ils ont commencé à sentir une certaine force. Et pourquoi c'est à Gdansk? Parce que tout d'abord, le chantier naval, c'était une grande entreprise, mais c'était également une ville portuaire. Les gens avaient beaucoup plus de contacts avec l'étranger qu'ailleurs en Pologne. Et dans ce chantier naval, ces grèves ont commencé en 1980. Et les gens, les ouvriers, ils avaient peur de participer aux grèves. Parce que à l'époque communiste, si tu participais aux grèves, si tu étais gréviste, après, tu pouvais perdre ton travail et ne jamais retrouver un autre.
1: Voir ton logement aussi.
0: Et logement. Tu pouvais être emprisonné, même parfois sans raison, sans motif. Alors pour les gens, c'était vraiment très, très difficile de prendre cette décision. OK, on fait la grève. Parce qu'ils sentaient que ça pouvait être dangereux pour eux. Mais c'est pourquoi... Je souligne que Lech Walesa, pendant cette période-là, c'était vraiment un leader de grève. Lui, il savait convaincre les ouvriers, tout simplement.
1: Alors, il y a beaucoup de documents, d'images. C'est vraiment, la visite est passionnante. Le circuit est remarquablement fait. Et on rappelle aussi qu'après, donc il y a eu ce mouvement en 1980, et puis après, la loi martiale a été décrétée. Oui, aussi, moi j'avais oublié la loi martiale, avec le fameux, et je me souviens de lui avec
0: l'homme
1: ses lunettes.
0: L'homme à lunettes noires.
1: L'homme à lunettes.
0: Comme les vôtres.
1: C'est ça, donc Jaruzelski. Alors comment
0: Jaruzelski.
1: Jaruzelski.
0: Mais je pense que d'abord, il faut quand même revenir à ce qui s'est passé en 1980. Parce qu'il faut dire, et ça c'est important, quand les visiteurs viennent, il y a une porte. Et ce n'est pas une porte historique parce qu'elle a été justement détruite en 1981, quand il y avait la loi martiale. Mais devant cette porte, vous pouvez remarquer un panneau avec le 21 revendications.
1: C'est un panneau
0: en
1: bois.
0: Ces revendications sont très importantes.
1: Et ces revendications ont été écrites sur un panneau en bois.
0: Voilà.
1: À l'entrée.
0: Voilà. Et ça, c'est ce que vous pouvez
1: faire. L'original est à l'intérieur.
0: À l'intérieur. Et c'est sur la liste de UNESCO.
1: Ouais. Donc, classé.
0: Voilà, c'est classé. Tu l'as jeté tout ma dame là.

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1: Alors ça c'est important parce que suite aux grèves qui se sont terminées le 31 août 1980, ça veut dire que les gens, les ouvriers ont été enfermés sur le terrain du chantier naval pendant 2 semaines. Ils ne sont pas sortis à l'extérieur parce qu'ils ne voulaient pas que la situation de l'année 1970 se répète. Et suite à cette grève, le 31 août 1980, il y avait les accords du mois d'août qui ont été signés. Certaines de ces revendications ont été bien évidemment acceptées. Alors, est-ce que tu as vu certainement le monument aux morts, un monument qui se compose de 3 croix, c'est sur la place de Solidarité. C'est un monument qui commémore les gens tués en 70. Et c'est le mouvement de Solidarność qui a été créé à ce moment-là. Bien évidemment, il y avait d'autres choses qui ont été acceptées. Les ouvriers, tout simplement, voulaient qu'on améliore leurs conditions de vie, de travail, qu'on augmente les salaires.
2: On peut dire qu'à cette époque-là, la Pologne était totalement aux ordres de Moscou. C'était en fait Moscou qui décidait et la Pologne exécutait les ordres de Moscou.
1: Justement, donc, pour les Polonais, c'était un festival de liberté, on peut dire, en 1980. Et quand il y avait surtout donc, l'enregistrement de syndicats, chaque société devait faire son propre bataille pour enregistrer ses propres syndicats. Et les gens, finalement, pouvaient lire des livres qui étaient interdits, pouvaient voir des films comme le film de Wajda, L'homme de fer, qui a été interdit. Par contre, justement, les Russes, la Russie, observaient tout ce qui se passait en Pologne et ne pouvaient pas se permettre que ces mouvements commencent. Donc, le 13 décembre 1981, il y avait justement la loi martiale qui a été mise en place. Et des représentants de Solidarność, ceux qui étaient les plus actifs, y compris les Waleza, ont été emprisonnés.
2: Et l'histoire de Solidarność ne s'arrête pas là, nous la reprendrons avec Arleta. Fin de ce deuxième Suivez le guide à Gdansk. Wielkie dzięki, grand merci à Arleta Domovic que nous retrouverons. Et merci Ania Kempa. Merci Ania, une autre Ania, pour le prêt de sa voix, et Barbara Makurat à l'Organisation Régionale du Tourisme de Poméranie. Un guide conseiller, Le Petit Futé Pologne, réalisation Roman Feocchio. Le site visite gdansk.com.
3: Dziękuję bardzo. Do zobaczenia wkrótce w Gdańsku. A bientôt à Gdańsk.

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3: Chaque année, l'arrivée de nouveaux mots dans le dictionnaire déclenche son lot de débats, de moqueries et parfois d'indignation. Peut-on vraiment considérer des mots venus de TikTok, des réseaux sociaux ou du langage des jeunes comme du vrai français? C'est vrai qu'avec son édition 2027, le petit Robert allume une nouvelle fois la polémique. Mais évidemment, vous me connaissez sur RCF Notre-Dame. On va éviter cette polémique car cette année, le célèbre dictionnaire fait entrer des termes comme crush, banger, charo ou encore matrixé, popularisé sur Internet et dans la culture numérique, et d'autres comme manosphère ou narcomicide qui témoignent de l'apparition de nouvelles réalités sociales et de nouveaux débats publics. Il y a bien d'autres mots qu'on va pouvoir étudier dans cette émission, mais au fond, le dictionnaire ne fait qu'une chose, observer la langue telle qu'elle est réellement parlée. C'est un peu une photographie finalement. Les lexicographes analysent les médias, les œuvres culturelles, les conversations du quotidien et aussi les réseaux pour repérer les mots qui s'installent durablement dans les usages. L'entrée d'un terme dans le dictionnaire, ça signifie donc pas qu'il est approuvé, mais qu'il est en tout cas devenu incontournable. Au fond, chaque nouvelle édition du Petit Robert, ou d'autres dictionnaires d'ailleurs, agissent comme un miroir de son époque. On va analyser tout ça avec nos deux invités en direct et comme chaque matin avec vos réactions et vos témoignages. Selon vous, est-ce que le dictionnaire doit protéger ce bon français ou finalement c'est un reflet de la manière dont on parle réellement? Est-ce que les réseaux sociaux enrichissent cette langue? Est-ce que vous avez aussi pour habitude d'acheter chaque année un nouveau dictionnaire? Justement, racontez-nous aussi ce rapport que vous avez avec cet objet, le dictionnaire, au 01 56 56 44 00, par mail à direct@rcf.fr et en vidéo sur la chaîne YouTube de Radio Notre-Dame.
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3: Et pour discuter avec nous jusqu'à 11h, nous avons le plaisir d'accueillir deux invités. Je commence avec vous, Géraldine Moinard, bonjour.
4: Bonjour.
3: Merci beaucoup d'avoir accepté d'être avec nous. Vous êtes la directrice de la rédaction des dictionnaires Le Robert. Et merci beaucoup de m'avoir envoyé. Je le montre à la caméra et vous pouvez voir ça sur la chaîne YouTube de Radio Notre-Dame. Deux magnifiques objets, ce sont les éditions 2027 du Petit Robert de la langue française et puis le Robert illustré. Ce sont des beaux objets. Moi, j'avais pas pris en main des dictionnaires depuis très longtemps, mais finalement, c'est très agréable.
4: Ben oui, évidemment, les dictionnaires sont conçus comme de beaux objets parce que si on doit avoir un livre, un seul dans sa bibliothèque, oui, je pense que c'est celui-ci, donc il faut qu'il soit beau, il faut qu'il donne envie, oui, et surtout ça, il faut qu'on ait envie de le consulter, c'est quand même important. C'est pas un ouvrage austère qu'on a parfois oui, dans l'esprit, certains croient que c'est un gros pavé noir, mais non, c'est un beau livre.
3: C'est un beau livre, et des beaux livres, vous en avez, Jean Pruvot, dans votre bibliothèque. Bonjour Jean.
5: Bonjour Melchior.
3: Bon, tout le monde vous connaît hein, sur RCF Notre-Dame, vous êtes un chroniqueur, le mot du jour, le mot de la semaine à l'époque. Vous êtes lexicologue, vous êtes un historien de la langue française, vous êtes un passionné par la langue française, par les mots. Vous avez plus de 10 000 dictionnaires chez vous.
5: Ah oui, il n'y a pas de papier pas vraiment visible, il y a des dictionnaires.
3: Ça commence à faire beaucoup,
5: quand même,
3: hein. 10 000.
5: J'en ai même plus de 10 000 maintenant. Ouais. Oui, bah, c'est une forme de folie, et comme le disait Géraldine, C'est un très bel objet. S'il n'y a qu'un ouvrage à emporter, c'est effectivement ou un petit Robert ou un petit Larousse ou le grand. Enfin, si on n'a pas beaucoup de bagages, on prend les deux et on s'embarque.
3: Bon, justement, alors vous avez parlé du Larousse. Aujourd'hui, on évoque plutôt le petit Robert. Géraldine Moinard, est-ce que Larousse est un concurrent pour vous ou c'est complémentaire?
4: Non, pour moi, c'est complémentaire et c'est très bien. En France, aujourd'hui, on a deux dictionnaires principaux qui sont vraiment mis à jour chaque année et qui reflètent la langue telle qu'elle est parlée aujourd'hui, le petit Robert, le petit Larousse. Et je pense que c'est très sain. C'est très sain d'avoir deux sources de référence, parce que chaque dictionnaire n'est pas tout à fait le même. C'est une vision, c'est une vision de la langue française, c'est une manière de décrire la chose. Les mots n'ont pas un sens unique par excellence. Les mots sont chargés de signification, de sous-entendus. Et donc, c'est deux manières de décrire la langue qui sont très proches, mais qui néanmoins sont vraiment complémentaires.
3: C'est complémentaire. Jean Pruvot, vous arrivez à distinguer ces différentes lignes éditoriales dans les différents dictionnaires?
5: Alors oui, je souscris tout à fait à ce que vient de dire Géraldine. En vérité, pour faire une chronique, et j'en ai fait 5000,
3: et deux 100 000 ou trois,
5: Non,
3: 5000
5: Non, 5000, bon, on a encore un peu de temps pour vivre, mais enfin 100 000, j'y arriverai peut-être pas. Mais j'en ai fait plus de 5000. Et je me rends compte, je prends conscience à chaque fois à quel point ils sont tous complémentaires, ils sont tous indispensables. Alors évidemment, il y a ceux de première nécessité, parce qu'ils sont millésimés. Et je pense donc au petit Robert, au petit Larousse, qui ont effectivement des objectifs un peu distincts, et qui sont, dans le fond, les premiers outils. Mais vous avez aussi le dictionnaire de l'Académie française, vous avez aussi le Trésor langue française, vous avez la version papier, vous avez la version électronique. Et quand je pars, là, ce soir, je pars pour un colloque sur Nancy, en vérité, dans mon ordinateur, soit par abonnement Internet, soit, disons, par PDF que j'ai récupéré sur Gallica, j'ai plus de 100 dictionnaires. Et donc, si vous voulez, chaque fois que je fais une chronique, ben, je sais vers lequel je vais plutôt aller en premier, en second. De toute façon, Petit Larousse, Petit Robert, Académie, TLF font partie des premiers consultés.
3: Ouais. Vous faites un anniversaire, Géraldine Moinard. Ce sont les 60 ans du Robert.
4: 60 ans, oui. Donc c'est un dictionnaire qui est jeune et qui a un certain âge à la fois, mais dont l'objectif est de rester toujours aussi jeune et toujours aussi proche de la langue telle qu'on la parle. Et c'était vraiment ce qu'avait imaginé Paul Robert dans les années 60. En 67, quand il publie le Petit Robert, la première version, c'était de faire un dictionnaire, le dictionnaire qui lui manquait, celui qui n'existait pas encore. Il avait le littré, mais qui décrivait très précisément la langue française, mais qui n'était plus mis à jour depuis déjà bon 50 ans. Il y avait le Petit Larousse, mais qui décrit plus les objets et qui va moins profondément dans l'analyse linguistique. Et Paul Robert a décidé de créer son dictionnaire.
3: Jean Pruvot, vous avez les 60 éditions du Petit Robert?
5: Oui, enfin, presque. Il doit en manquer deux ou trois. Il faudra d'ailleurs que je vois ça avec vous. J'ai aussi tous les Petits Larousse depuis 1905. Et c'est fréquemment qu'on me demande quand tel mot est entré dans la langue française. Alors, pas dans la langue française, mais dans les dictionnaires qui, aux alentours de 60 000 et quelques mots chaque année, eh bien, se mettent à jour pour être dans cette fréquence. Et donc, c'est très important. On m'a demandé quand le mot chewing-gum était-il entré. Je fouille le Petit Larousse, je fouille le Petit Robert. Alors, le Petit Robert, c'est à partir de 67. Donc, à partir de 67, là, j'ai quelque chose de précis. Petit Robert, Petit Larousse, 1905. Et c'est extrêmement précieux parce que c'est véritablement aussi une photographie de la langue française.
3: Oui, c'est ça. C'est ce que je disais en introduction. Ça reflète vraiment l'évolution de la société.
5: Ah oui, complètement. Je prends, ne serait-ce que là, les nouveaux mots.
3: Ah oui, on va les lister.
5: On a bouilloire thermique, vous l'avez dit. Bon, on est en plein dans le sujet. Je prends après la friteuse ou air fryer avec etc., qui est bien expliqué dans un article du Petit Robert. C'est parfait. Je repérais îlot de fraîcheur dans le Larousse. Bon, là aussi, on en a besoin. Donc ce sont des mots, ça ne veut pas dire qu'ils viennent de naître. Ça veut dire qu'ils sont devenus tellement présents qu'on est maintenant dans la nécessité de les définir, de les présenter. J'ai juste donné un exemple. On nous reproche parfois aux gens qui s'occupent des dictionnaires de mettre des mots anglais. Mais on en a besoin, ne serait-ce que pour les comprendre. Quand je lisais dans le journal, il y a un flash mob à 17h à La Défense, dans ma vision déjà très âgée des choses, je me disais, ça doit être des fanatiques des mobilettes qui se réunissent, et donc voilà. Mais flash mob, c'est un autre sens, c'est le mot anglais avec mob, la population, et c'était une rapide...
3: Mobilisation éclair.
5: Oui, voilà, c'est ça.
3: Géraldine Moinard, quand on travaille au Robert, et pour ce dictionnaire, hein, le petit Robert, comment on fait chaque année? On travaille en équipe, on se dit, bah tiens, il faut tant de nouveaux mots dans le dictionnaire. Comment ça se passe?
4: Alors oui, c'est une bonne question. On travaille en équipe, évidemment. Hein, oui. On est toute une équipe de lexicographes avec plusieurs temporalités dans l'année. L'idée numéro un, à partir beaucoup moins, le petit Robert sort. L'édition 2027 vient de sortir. On commence à travailler à l'édition 2028, la prochaine. Et d'abord, ce qu'on va faire, c'est repérer, sélectionner les mots qui vont rentrer dans la prochaine édition. Donc, tout au long de l'année, on a, comme vous l'avez très, très bien résumé, des outils qui vont nous permettre de veiller, de voir l'apparition de mots nouveaux dans la presse, dans les médias, dans les réseaux sociaux. C'est ça, d'observer. On va récupérer tous ces mots qu'on va pouvoir comparer aux entrées qui existent déjà dans nos dictionnaires et repérer ceux qui n'y figurent pas encore. On va aussi repérer manuellement, hein, beaucoup de mots, parce que c'est pas seulement les mots nouveaux, on parle beaucoup des mots nouveaux, mais dans ces mots nouveaux, il y a aussi des mots qui existaient déjà, mais dont le sens va changer, évoluer. Les fresques, par exemple, des ateliers collaboratifs la fresque, autrefois, c'était simplement une peinture murale. Aujourd'hui, c'est aussi des ateliers collaboratifs pour sensibiliser à certains sujets donnés. Donc, on va vraiment veiller, engranger tout ça dans une grande base de données, et puis une fois par an, on va faire vraiment, alors, tout au long de l'année, mais en particulier une fois par an, faire l'inventaire de tous ces mots-là qu'on a recensés, qu'on a aussi recensé les années précédentes, qui peut-être qu'on avait mis de côté parce qu'ils n'étaient pas encore très bien installés dans la langue française, et puis sélectionner les mieux implantés, ceux qui sont suffisamment fréquents, suffisamment durables, et puis suffisamment partagés, hein, pas seulement de l'ordre d'un petit cercle de personnes, mais vraiment partagés de façon générale.
3: Et est-ce qu'il y a des mots qu'on supprime du dictionnaire chaque
4: année? Alors, pas dans le petit Robert. Dans le petit Robert, on essaye vraiment de garder tous les mots, parce qu'on peut toujours les trouver dans la littérature, dans les archives, surtout aujourd'hui, on est vraiment dans la règle de l'écrit. Donc, on a toujours besoin de comprendre ce qu'est un Minitel, de ce qu'est un drink, même si cet anglicisme a extrêmement vieilli. Mais dans la littérature du milieu du XXe siècle, il y en avait, on le trouve chez Jules Romain, etc. Donc, on va vraiment garder autant que possible les mots, et on le voit, l'édition 67 du Petit Robert, la première, c'est un peu moins de 2000 pages. Aujourd'hui, l'édition que vous avez entre les mains, on est à 2800 et quelques. Donc, on a joué là-dessus.
3: Et je remontre ce Petit Robert édition 2027 en vidéo, que vous pouvez voir sur la chaîne YouTube de Radio Notre-Dame. N'hésitez pas d'ailleurs à venir à l'antenne pour discuter avec nous au 01 56 56 44 00. Ça, Jean Pruvot, pouvoir aussi lire les définitions des anciens mots ou des mots qui sont peut-être moins utilisés actuellement. C'est très riche pour vous.
5: Ben oui, alors c'est un peu pour ça d'ailleurs que j'essaie d'avoir toutes les éditions. Alors c'est vrai pour les gros dictionnaires aussi, on s'en rend pas compte, mais entre le premier Grand Robert, ça s'appelait pas le Grand Robert, mais Dictionnaire alphabétique et analogique de la langue française, et puis les suivants, il y a eu aussi des modifications, et je m'en rends compte chaque fois que je fais un article et que je vais consulter le premier, le second. L'autre fait, c'est qu'effectivement, c'est un crève-cœur que d'enlever des mots, mais parfois on est quand même obligé d'en enlever quelques-uns, et notamment dans les évolutions, à un moment donné, pour laisser un peu de place à l'informatique, on avait enlevé des mots qui concernaient tout ce que les sabotiers faisaient avec toute une série d'outils ou qui tournaient autour des écuries. Bon, les auteurs sont quand même sensibles au fait que la langue n'est pas simplement celle que l'on utilise tous les jours, elle a une épaisseur. Et cette épaisseur, elle fait partie des quatre générations. Moi, je suis de la génération qui, par exemple, connaissait bien le mot clampin. Mon père disait toujours, c'est encore un clampin. Finalement, ça m'était resté dans l'idée comme quelqu'un d'un peu important. Et je me souviens que Bernard Pivot, il y a quelques années, je ne sais plus si c'était pour le petit Robert ou le petit Larousse, en tout cas pour un des deux dictionnaires, avait dit « mais c'est quand même scandaleux, on a enlevé le mot clampin ». L'année suivante, parce qu'il faut avoir en tête que les auteurs de dictionnaires sont des gens modestes, qui font tout ce qu'ils peuvent et qui écoutent aussi. Alors parfois ils sont insultés à tort, parfois encensés, trop aussi. Mais là, l'année suivante, le dictionnaire en question avait rajouté « clampin », parce qu'on s'était dit « c'est un mot qui n'est plus utilisé », mais si d'autres le connaissent, ma génération le connaissait.
3: Alors, dans ces mots, justement, qu'on peut trouver dans le petit Robert, il y a à la fois des nouveaux mots et des locutions, et également, Géraldine Moinard, c'est pas la même chose.
4: Nous, c'est ce qu'on regroupe quand même sous le terme néologisme nouveauté, hein, nouveau mot, nouvelle locution. Il n'y a pas une seule manière de former les mots. On peut créer des nouveaux mots, on peut aussi se servir des mots qu'on a déjà pour désigner une nouvelle réalité. Bouilloire thermique, on va prendre un ustensile de cuisine, on va rajouter un adjectif pour créer une locution qui est très imagée, mais qui est un néologisme, un nouveau mot. Bouilloire thermique, un logement invivable en période de forte chaleur.
3: Et il y a aussi des expressions, des locutions, des mots évidemment qui font référence à des gros sujets de l'actualité. Je pense à bouclier tarifaire qui intègre cette édition 2027 du du petit Robert, ou encore Aide à mourir.
4: Tout à fait. Oui. L'actualité se reflète évidemment dans les nouveaux mots. Là, on le voit cette année, je ne les trouve pas très gais, ces mots nouveaux. On sent les tensions nationales, internationales, guerre par proxy, guerre hybride, archipélisé qui signifie divisé, morcelé. Et puis l'actualité en France qui n'a pas été forcément très gaie. Effectivement, tout le débat autour de l'aide à mourir, justement avec cette locution aide à mourir, les narcomicides,
3: oui,
4: qui a été forgé pour décrire les victimes de trafic de drogue, en particulier à Marseille, mais plus seulement. Et puis les bouilloires thermiques avec la canicule, le dérèglement climatique. Donc. Oui.
3: C'est très intéressant de regarder ces nouveaux mots, de regarder aussi les dictionnaires. C'est ce qu'on fait ce matin dans Je pense donc j'agis sur RCF Notre-Dame avec nos deux invités. Vous avez la parole pour en discuter avec nous. Dites-nous en quoi, selon vous, ils sont le reflet un peu de notre société. Est-ce que vous avez cette habitude d'aller acheter chaque année la nouvelle édition d'un dictionnaire, ou alors c'est un objet que vous gardez chez vous, que vous avez aussi l'habitude d'ouvrir, ou finalement non? Malheureusement, c'est un objet qui peut-être prend un petit peu la poussière. Ça nous intéresse de vous entendre au 01 56 56 44 00. Vous témoignez par mail à direct@rcf.fr et vous nous regardez en vidéo sur la chaîne YouTube de Radio Notre-Dame.
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3: Avec nos deux invités, Géraldine Moinard, directrice de la rédaction des dictionnaires Le Robert, et Jean Pruvot, chroniqueur sur RCF Notre-Dame. Vous êtes avant tout aussi lexicologue, historien de la langue française et surtout un grand passionné. On se rend compte chaque année, que ce soit dans Larousse ou dans Le Petit Robert, Jean, des nouveaux mots liés aussi à nouvelles technologies.
5: Oui, alors en vérité, l'informatique a été très présente. Elle continue, elle ne cessera sans doute. On voit qu'avec l'intelligence artificielle aussi, il y a toute une série de mots qui apparaissent. Et puis, il y a depuis quelque temps le climat. Alors pour le climat, je m'aperçois que les mots qui entrent dans nos deux grands dictionnaires, là aujourd'hui on parle du Petit Robert,
3: oui,
5: mais être météo-sensible, par
3: oui,
5: exemple, l'île aux fleurs, comme je venais de le dire, on se présente. Et j'entendais ce matin les informations, puisqu'on est dans une période assez chaude, et on parle de vagues,
3: de chaleur,
5: pics de chaleur, les chaleurs grimpent. Je me dis, il y a tout un vocabulaire très plaisant, enfin plaisant, qui en même temps nous accable, une chaleur accablante, bon, qui est là, qui est présent. Et donc, ce qu'il faut aussi avoir en tête, c'est que lexicologue, bon, ça veut dire tout simplement que j'aime les mots, je me passionne pour le sujet, et que depuis quelques décennies, je suis plongé dans cet univers, ce bain lexical. Mais les lexicographes, lexicologues, qui sont les mêmes personnes, d'une certaine manière, sont attentifs à la langue. Mmh. Alors chaque année, ils regardent, ils observent, ils lisent la presse, ils nous écoutent. Si vous utilisez un mot qui n'est pas dans le dictionnaire, bon, on va le repérer, parce que comme vous êtes à l'affût de l'actualité, il y a forcément des mots qui arrivent. Et ça, c'est un travail de longue haleine, qui passe de génération en génération. On a besoin de toutes les générations pour ça, aussi bien des enfants que des seniors, ou des gros seniors comme je suis maintenant. Et en fait, bon, c'est cette chaîne permanente de passion pour les mots, en même temps d'objectivité, oui, et de partage. Il faut les partager. S'il y a un instrument qui est bien un instrument de partage, c'est le dictionnaire.
3: C'est le dictionnaire.
5: Bon, quand c'est un dictionnaire général, bon, après un dictionnaire politisé ou autre, ça c'est...
3: Et c'est aussi un beau cadeau, je trouve, à offrir, Géraldine Moinard.
4: Mais c'est un cadeau, et d'ailleurs, c'est vrai que c'est un ouvrage... Enfin, il y a deux périodes pour les dictionnaires imprimés, puisque c'est ce qu'on peut offrir.
3: Oui.
4: Il y a deux périodes de vente. C'est à la rentrée scolaire, puisque c'est aussi un cadeau qu'on offre aux enfants, et c'est un ouvrage dont ils ont besoin. C'est au programme scolaire. Ils ont besoin d'un objet concret pour mesurer la langue française et chercher les mots. Et puis Noël, c'est un beau livre, comme vous l'avez dit. Donc c'est vraiment, je trouve, un très beau cadeau. Et on le voit même avec les enfants. Quand on leur offre un dictionnaire, bon, alors si c'est en compétition avec une console de jeu, ils vont peut-être faire un peu la tête. Mais si on leur offre comme ça, en fait, ils vont le consulter, ils vont le feuilleter, ils vont y trouver plein de choses. Ils vont trouver des mots qu'ils connaissent pas, ils vont feuilleter les images, parce que dans le dictionnaire pour enfants, on a des illustrations.
3: Et il y a le Robert illustré aussi.
4: Voilà, le Robert illustré, qui est la version illustrée avec des noms propres aussi du Petit Robert. Une version, évidemment, où les définitions sont beaucoup plus simples, plus courtes, un petit peu moins détaillées, mais qui permet d'avoir des images, des noms propres et de parcourir cette langue en famille aussi.
3: Quel est l'impact, j'ouvre une petite parenthèse sur notre sujet, qui est d'étudier un petit peu en quoi les dictionnaires reflètent notre société, mais quel est l'impact d'Internet pour le Petit Robert et pour le Robert? Est-ce que c'est une concurrence énorme, ou finalement on va plus s'embêter à aller ouvrir le dictionnaire, mais plutôt à taper ça sur Google ou un moteur de recherche ou sur une IA.
4: Alors, ça a créé, ça fait déjà une vingtaine d'années, ouais. Effectivement, qu'Internet permet d'avoir beaucoup de choses en libre accès. Et il y a forcément eu un impact sur les dictionnaires imprimés, qui oui. ont, les ventes ont énormément, forcément baissé, parce que l'objet dictionnaire n'est plus forcément dans toutes les familles. Et c'est vrai qu'on va chercher, et c'est pratique, d'aller chercher en ligne un mot, c'est plus rapide, c'est plus immédiat. Mais qu'est-ce qu'on fait quand on cherche sur Internet ? En fait, on pose une question, on demande une définition, on cherche dans un dictionnaire, mais on ne s'en rend pas compte. Et donc, on a perdu ce rapport au dictionnaire. On fait toujours la même action, chercher un mot, chercher le sens de quelque chose. Et on nous remonte Google, quand vous cherchez sur Google une définition. En fait, c'est la définition du Robert, la définition du dictionnaire gratuit en ligne qui va remonter. Mais en fait, on n'a pas le sentiment de chercher dans un dictionnaire. Donc, c'est un rapport qui est devenu un peu virtuel. Avec le dictionnaire.
3: Jean Pruvot, qu'est-ce que vous en pensez ? Est-ce que, vous êtes quand même un petit peu moderne, mon cher Jean.
5: Oui, je crois.
3: Moderne par vos mots, mais est-ce que vous avez aussi ce réflexe d'aller chercher des définitions sur Internet ?
5: Ah ben bien sûr. Ouais. Je vais chercher partout. Et évidemment, on a des outils. Alors, je dirais qu'Internet, par exemple, le petit Robert, comme le petit Larousse, mais le petit Robert, je vais le consulter directement, je suis abonné sur Internet.
3: Oui.
5: Le grand Robert, je l'ai dans mon ordinateur, je l'ai évidemment sur papier,
3: oui.
5: Mais je vais aussi le consulter comme les grands Larousse. Et puis, Internet a cet avantage que c'est mis à jour régulièrement. Oui. C'est un défaut aussi, si on est chercheur, parce qu'évidemment, je n'ai pas définition d'il y a 20 ans. Alors c'est là où avoir le petit Robert papier est utile, parce que là vous avez le 2027, le 2026 est différent, et évidemment le 1964 est aussi différent. Et puis après, il y a carrément ce qui est numérisé. Je consulte en permanence sur l'écran les dictionnaires numérisés, c'est tout Gallica.
3: Ouais.
5: Gallica nous donne le grand dictionnaire universel du XIXe siècle, nous donne les épithètes de Maurice de Laporte, qui en fait un dictionnaire d'épithètes. Et tout ça, je les ai aussi sur papier, mais ils sont là, gratuits, il n'y a qu'à les charger. Il y a un aspect aussi, si vous voulez, il faut savoir payer les choses, acheter un petit Robert électronique. Il faut aussi... utiliser ce qui est gratuit, il y a beaucoup de choses.
3: C'est ce que nous dit nos auditrices et nos auditeurs par mail. Charles, il nous dit, les dictionnaires sont de moins en moins à la mode, car on a tout sur le net et ça prend de la place. Évolution que je déplore, car on en voit dans les brocantes, les boîtes à livres, de plus en plus. Moi, je garde les miens au chaud.
5: C'est ce que très bien,
4: Charles. Oui, c'est beau, oui. Et puis c'est vrai que l'un et l'autre ne sont pas du tout incompatibles. Moi, je pense qu'il y a vraiment deux usages. C'est deux supports différents du dictionnaire, mais c'est deux usages très différents. Internet a permis que nous, Robert, c'est vrai aussi pour Larousse, il y a une version gratuite en ligne qui permet à tout le monde d'avoir des définitions assez courtes. Et puis, on a des versions, Jean est un abonné fidèle du petit Robert, des versions avec vraiment la version complète, mais qui permet des recherches transversales fantastiques. Vous pouvez chercher dans le petit Robert numérique si vous êtes abonné. Tous les mots qui français qui viennent de l'allemand et qui sont apparus au 19e siècle. Vous pouvez chercher tous les mots qui comportent une citation de Simone de Beauvoir. Vous pouvez chercher tous les mots qui se terminent par le son « ion ». Donc, des recherches transversales fantastiques que vous ne pouvez pas faire avec le papier, mais en même temps, dans le papier, vous avez vraiment un rapport différent.
3: Il se passe autre
4: chose. Voilà, vous pouvez vraiment feuilleter, découvrir d'autres choses, prendre le temps, vous plonger dans la langue française. C'est vraiment deux rapports différents.
3: Alban nous envoyait un petit mail. Comment faites-vous quand un mot prend un sens totalement différent, voire opposé à son sens initial ? Par exemple, une tuerie qui est utilisée par les jeunes pour désigner une expérience exceptionnelle, alors que le sens initial est tout de même bien plus violent et l'inverse surtout. C'est intéressant,
4: ce que dit Alban. C'est très intéressant et dans ce cas, on mentionne les deux en fait.
3: Un
4: mot peut avoir un sens et son contraire. Rien ne nous y oblige, mais enfin, notre travail de lexicographe, c'est de donner le sens des mots. Et si un mot a plusieurs sens, on va donner plusieurs sens différents, tout simplement.
3: Jean Pruvot.
5: Oui, alors c'est assez fréquent, c'est ce qu'on appelle les énantiosèmes.
3: Oui.
5: Ces mots qui ont un double sens. Et voilà, c'est le hôte, par exemple, qui est à la fois celui qui reçoit et celui qui est reçu. Et louer, on loue une maison, mais est-ce que ça veut dire qu'on est celui qui paye ou celui qui est payé ? Donc ça fait partie de l'évolution naturelle de la langue qui parfois va à l'opposé. Quand vous cherchez en 1905 dans le Petit Larousse le sens du mot énervé, vous voyez qui est mou, qui est sans nerf.
3: Ah bon ?
5: Et pendant tout le 19e siècle, c'était le sens qu'il avait. Et je me suis trompé je ne sais combien de fois dans des lectures du 19e en voyant le mot énervé. Défini par Furtière, la débauche énerve les jeunes gens, ça veut dire les amollit, leur enlève les nerfs. Et donc, à un moment donné, ce sens disparaît, il y en a un autre qui vient. Et puis parfois, le sens reste double. Mais je voudrais juste une anecdote.
3: Dites-nous, Jean.
5: Évoquant donc les Larousse ou les Robert, que j'ai en quantité. Donc chez moi, j'en ai souvent des doubles dans les brocantes. Je réponds à monsieur formidable qui les récupère dans les brocantes. Souvent, j'en ai les doubles. Vous savez ce que j'en fais ? Parce que mon épouse me dit gentiment, écoute, t'as vraiment des dictionnaires partout. Quand c'est des doubles, donne-les. Il en rentre un, il en sort un, elle me dit. Eh bien, je les donne aux anniversaires. Quand vous avez
3: c'est
5: quelqu'un, je cherche les gens qui ont un anniversaire, je leur donne un petit Robert ou un petit Larousse que j'ai en double. Ils sont tout contents d'avoir le dictionnaire qui photographie la langue au moment où ils sont nés. Bon, alors ça, ça manque pas de charme.
3: Et au moins, votre épouse, elle est contente. Et on l'embrasse.
5: Et voilà, et c'est comme ça qu'on va créer à Palaiseau la journée des dictionnaires l'année prochaine, où Robert et Larousse seront bien sûr invités. Et peut-être que je vais faire un musée des dictionnaires aussi. Il faut faire une société protectrice des dictionnaires, la SPDD.
3: SPDD, on viendra en tout cas dans ce musée. Il faut qu'on parle d'Antoine Furtière, parce que moi je vous écoute, Jean, et vous parlez beaucoup, beaucoup de Furtière, ce lexicographe, vous êtes un peu son héritier peut-être. Pourquoi est-ce qu'il vous marque tant, Antoine Furtière ?
5: Alors, il faut dire que les dictionnaires qui nous marquent sont ceux qui ont été les premiers monolingues, c'est-à-dire français-français, et non pas français-latin comme Robert Etienne, qui est intéressant. Mais c'était quand même à traduire en latin. Les premiers français-français, après que l'Académie soit donc créée en 1635, eh bien, ça va être d'abord Richelet en 1680, que je cite aussi souvent, dictionnaire de langue qui s'intéresse aux mots de la langue et à leur usage, c'est l'ancêtre du petit Robert. Ensuite, ça va être Furtière, 1690, qui s'intéresse un peu plus aux choses qu'aux mots, et donc qui est l'ancêtre, et aux idées, l'ancêtre donc d'une certaine façon du petit Larousse, puis l'Académie qui est ancêtre d'elle-même. Alors Furtière faisait partie de l'Académie française, et puis là on
3: fauteuil
5: a été...
3: 31, je crois.
5: Voilà, très bien.
3: Mais non, mais...
5: Alors ça, je ne m'en souvenais pas.
3: Ah, bah attendez, je vous apprends des choses.
5: Je vais noter, fauteuil 31. Et donc, Furtière, qui faisait partie de l'Académie française, était très intéressé par le petit groupe qui travaillait d'abord autour de Vaugelas au dictionnaire. On l'a plus ou moins accusé d'avoir ensuite plagié l'Académie pour son dictionnaire qu'on va qualifier d'encyclopédique, qui s'appelait Dictionnaire universel publié en 1690. Bon, c'était pas un plagiat, c'était un autre angle d'attaque. Bon, il y a des éléments qui ont été repris à l'Académie. Mais les dictionnaires sont faits un peu, non pas pour se copier, mais pour s'inspirer les uns les autres. On peut pas refaire 25 000 fois la même définition.
3: Géraldine Moinard, qu'est-ce que vous en pensez ? C'est très riche.
4: Non, mais c'est très intéressant. Et d'ailleurs, je voulais rajouter que nous, ce qu'on a fait sur le site, sur la version gratuite du Robert, le site dictionnaire.robert.com, c'est qu'on a mis en regard les définitions actuelles, modernes d'aujourd'hui, avec les définitions du Furtière. Donc, si vous cherchez n'importe quel mot, vous cherchez virus, par exemple, vous pouvez voir la définition actuelle du Robert.
3: Ça.
4: Et
3: dessous,
4: en bas de page, la définition telle qu'elle était dans le Furtière au XVIIe siècle. Donc, le virus, je crois que c'est le pus d'une plaie corrosif et contagieux. On définirait plus du tout virus comme ça. Oui. Et on voit qu'il y a non seulement les mots absents qui n'existaient pas dans le Furtière, mais aussi ces mots qu'on définit de façon complètement différente, parce que la société a changé, parce que les connaissances scientifiques ont changé. C'est le miroir, en fait, de l'époque.
3: Quand on est lexicographe comme vous, Géraldine ou Jean, est-ce qu'on pense justement à cet héritage qu'ont laissé ces grands hommes de lettres comme Furtière ?
4: Oui, bien sûr, on y pense, on connaît un petit peu les différents types de dictionnaires qui ont existé. Et ce qu'on essaye de faire, c'est d'écrire la langue de façon la plus objective possible aujourd'hui, avec les outils qu'on a. Et je pense que dans un siècle ou deux, on regardera nos dictionnaires d'aujourd'hui en les trouvant peut-être un petit peu déformés, aussi peu objectifs que n'était celui de Furtière quand on le regarde aujourd'hui.
3: On va marquer une petite pause dans Je pense donc j'agis sur RCF Notre-Dame. Il y a plein de choses à dire en direct jusqu'à 11h avec nos deux invités. Vous les entendez, Jean Pruvot et Géraldine Moinard. Nous parlons des dictionnaires ce matin à l'occasion de la nouvelle édition du Petit Robert de la langue française, l'édition 2027 que je vous montre en vidéo sur la chaîne YouTube de Radio Notre-Dame. Vous avez la parole pour en discuter avec nous et nous parler des dictionnaires et du rapport que vous avez avec eux au 01 56 56 44 00. A tout de suite.
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3: Il est un peu plus de 10h30 sur RCF Notre-Dame. Nous parlons des dictionnaires ce matin. En quoi sont-ils le reflet de notre société ? Racontez-nous un peu le lien que vous avez avec les dictionnaires. Est-ce que vous êtes heureux justement d'aller découvrir ces nouvelles définitions, ces nouveaux mots ? Est-ce que vous avez un dictionnaire chez vous que vous aimez particulièrement ? Est-ce que vous aimez acheter le nouveau numéro, la dernière édition ? Racontez-nous tout ça au 01 56 56 44 00 ou par mail à direct@rcf.fr. On vous accueillera après cette chanson de Calogero.

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1: Et il sait manier les mots, je trouve. Calogero, c'est d'ici que je vous écris. Très belle chanson sortie il y a quelques années. Vous êtes bien sur RCF Notre-Dame. On parle des dictionnaires avec nos deux invités, Géraldine Moinard et Jean Pruvot, de lexicographe au parcours un peu différent, puisque Géraldine, vous êtes directrice de la rédaction des dictionnaires Le Robert, et Jean Pruvot, vous êtes chroniqueur sur RCF Notre-Dame, lexicologue et historien de la langue française. On a Hervé qui aimerait réagir au 01 56 56 44 00. Bonjour Hervé.
2: Oui, bonjour, je vous remercie de prendre mon interrogation et ma petite anecdote. Donc je fais vite. Voilà, il y a quelques années, il y a 5-6 ans, par hasard, je consultais, donc c'est pas le petit Robert, hein, c'est le Larousse.
1: Oui.
2: Et je cherchais parce que j'étais intéressé, je suis pas du tout militaire ou quoi, hein, c'est le commandant Kieffer. Donc Kieffer, qui était le commandant et qui a le commando, qui est les premiers Français qui, si je dis pas historiquement,
1: c'est Philippe Kieffer, hein. C'est ça?
2: Pardon?
1: Philippe Kieffer?
2: Voilà, c'est ça. Et donc, j'étais étonné de ne pas l'avoir trouvé sur le petit Larousse. Alors, bon, j'avais fait un courrier comme ça à Larousse, et il m'avait répondu, j'ai été très surpris et très content. Et il m'avait dit, en effet, on va, dans le cadre, comme vous avez expliqué, chaque année, etc., le rajouter. Et je voulais savoir si ça avait été rajouté, parce que je, avec Internet, c'est vrai que j'ai plus trop de dictionnaires. Et puis, pourquoi pas aussi le petit Robert, parce que j'avais trouvé ça quand même, au niveau historique, très surprenant, qui est pas cette personne, quoi, sur ce dictionnaire, vu l'histoire extraordinaire pour la France. Bon, je suis patriote, mais sans plus, hein. Et alors que des fois on met des noms propres d'autres personnes, j'ai pas d'exemple, mais ça a quand même beaucoup moins de valeur historiquement, quoi. J'ai trouvé ça dommage, quoi.
1: Merci beaucoup Hervé d'avoir témoigné dans cette émission. J'étais en train de chercher justement le commandant Kieffer dans le Robert illustré, hein, où il y a les noms propres, Géraldine Moinard.
3: Oui, dans le Robert illustré, on a un certain nombre de noms propres. On en a un petit peu moins qu'autrefois dans un dictionnaire qui n'existe plus, mais qui était le petit Robert des noms propres, qui comportait plus de noms propres. Et donc, je crois qu'il y avait le commandant Kieffer dedans. Oui, là, on est dans une version plus familiale où on a à la fois des mots de langue et des noms propres. Donc, on doit faire des choix un petit peu drastiques. Et donc, on a vraiment les personnalités les plus marquantes, avec parfois, évidemment, des choix qui peuvent sembler injustes selon l'importance qu'on accorde à telle ou telle personne.
1: Est-ce qu'il y a beaucoup de Hervé qui vous envoient des mails pour justement vous demander de rajouter des mots, des termes?
3: Oui,
1: des
3: on en a en continu. Alors, c'est des gens qui nous demandent effectivement de rajouter des personnalités qui, pour elles, sont importantes. Parfois, leur grand-mère, leur grand-père qui a fait telle ou telle chose. C'est aussi des gens qui nous écrivent pour nous signaler un mot qui peut-être n'est pas encore dans le dictionnaire ou qui viennent d'inventer. On a aussi beaucoup de gens qui disent « Je viens d'inventer un mot hier avec des amis. » Bicycle électrique pour désigner les vélos électriques, c'est un exemple véridique. Est-ce que vous pourriez le mettre dans le petit Robert? Alors, on leur explique aussi que ça ne marche pas forcément comme ça, qu'il faut d'abord qu'ils emploient le mot, qu'ils le fassent, voilà, qu'ils diffusent, que le mot soit partagé et qu'ensuite, peut-être, il rentrera dans le petit Robert.
1: Jean Pruvot, vous pourriez inventer des mots?
4: Oui, bien sûr. À commencer par dicopathe, dicophile, dicolâtre. Ce que je ressens les trois à la fois. D'ailleurs, c'était assez amusant parce que dicopathe, c'est un journaliste qui m'avait interrogé. Je suis sorti cette phrase parce qu'avec ces mots grecs qu'on peut inventer évidemment facilement. Je le retrouve dans un article, le dicopathe. Puis il y a un site qui s'appelle le dicopathe. On ne m'a pas demandé mon avis. Je me dis peut-être que ça serait bien quand même que parfois on certifie les mots. C'est moi qui l'ai inventé, mais bon, c'est le propre des mots. Je crois qu'aussi ce qu'il faut dire, c'est que c'est très difficile pour les lexicographes de choisir parmi les centaines et centaines de mots. On peut, dans un petit Robert comme dans un petit Larousse, en intégrer une centaine, mais pas non plus 3000, sinon on change tout. Et puis c'est un problème de fréquence. Alors c'est vrai qu'on a tous nos personnes préférées. C'est normal que, par exemple, Jeanne Mance du Québec soit introduite dans les nouveaux noms propres du Robert. Gisèle Pellicot, elle fait l'actualité. Bon, le pape, évidemment.
1: Léon XIV.
4: Bien sûr, oui, Léon XIV, voilà. avec Ferrand-Prévost, il y a deux Prévost dans le fond qui sont rentrés. Il n'y a pas encore de Prévost.
1: Il n'y a pas de Prévost, il n'y a pas de Jean, mais bientôt, bientôt. Géraldine est en train de prendre des notes.
4: Voilà.
3: Quand vous serez élu à l'Académie française, Jean.
4: Oui, oh,
1: bah, bientôt, voilà. Bientôt. Ouais.
4: Ferrand-Prévost, coureuse officielle donc, française. Donc ça, c'est quelque chose de passionnant aussi, de pouvoir suivre comme ça des noms. Et il y a, de temps en temps, pour les dictionnaires qui ont un ou deux siècles, un nettoyage nécessaire. Et c'est pour ça, d'ailleurs, que parfois, je consulte un grand dictionnaire du 19e siècle, il y en a plusieurs, parce que le nom propre ne se trouve que là. Il y a aussi quelque chose de bizarre dans ma collection de dictionnaires. Il y a les Vapro. Alors, les Vapro, c'était le dictionnaire des contemporains. Alors, j'avais trouvé Littré, j'étais content, et je ne trouve pas Larousse. J'ai dit, mais comment ça se fait? Mais parce que Larousse venait de mourir, donc il n'était plus contemporain. Et donc, c'était uniquement les contemporains. Et là, à ce moment-là, on est content d'en avoir 15, 20 Vapro. Enfin bon, là, mon épouse arrive et dit, allez, stop, stop, les Vapro, il y en a trop quand même.
1: Ouais. On a une remarque de Paul. Est-ce que vous enlevez des mots sur les dictionnaires en ligne?
3: Non. C'est ça l'avantage du numérique aussi, c'est qu'on n'a plus besoin jamais d'enlever des mots. Dans le petit Robert Papier, on enlève le moins possible de mots, mais tous les 20-30 ans, il faut quand même qu'on fasse un petit nettoyage pour harmoniser l'ensemble. Dans le numérique, on peut garder éternellement. En revanche, ce qu'on fait, c'est quand les mots vieillissent,
1: on le signale.
3: C'est-à-dire qu'il y a tout un réseau, ce qu'on appelle de marques. Nous, en tout cas, dans le dictionnaire, c'est le mot technique. C'est des petits mots qui vont nous signaler. Ce mot-là, il est familier. Ce mot-là, il est au contraire très soutenu. Ce mot-là, il s'emploie surtout dans la littérature. Ou ce mot-là, il est vieilli, voire, insulte ultime, il est vieux. Donc, vieilli, c'est un peu vieux. On va l'employer encore, mais plutôt des personnes d'un certain âge. Et vieux, il n'est plus du tout employé.
1: On a Patricia qui est avec nous au 01 56 56 44 00 sur RCF Notre-Dame. Bonjour Patricia.
5: Oui, bonjour à vous, bonjour aux intervenants. Moi j'appelle par rapport au mot scroller.
1: Scroller.
5: Alors, la première fois que j'ai entendu ce mot, j'étais dans tous mes états, en difficulté en fait, au travail, avec des collègues dans nos discussions. Ce mot revenait à chaque fois, mais je ne savais pas ce que ça voulait dire. Donc, heureusement pour moi que, avec mes enfants de jeune âge et tout ça, qui me l'ont expliqué. Et plus tard, j'ai vu qu'il existe dans le dictionnaire, mais c'est tout récent. Récemment qu'il a été mis dans le dictionnaire. Et ça m'a beaucoup aidé. Vous voyez, donc, pour vivre avec notre temps, avec notre mode, avec, il faut être aligné. Et je trouve que c'est une bonne chose qu'il y ait ces nouveaux mots-là. Parce que, ça revenait à chaque fois, j'ai scrollé, j'étais perdue. Je me suis dit, mais c'est quoi ce mot? Et c'est juste pour dire, défiler sur un écran, mais bon, voilà.
1: Et vous scrollez, maintenant?
5: Moi, je ne suis pas trop sur les réseaux, mais bon, j'ai quand même compris le sens de ce mot, qui revenait à chaque fois. Et c'est pour ça que je trouve que c'est une bonne chose, quand même, de le rajouter dans le dictionnaire. Et j'ai vu qu'il est au tout début des années 2020, chose comme ça, qu'il existe, en fait. C'est très bien de rajouter des mots comme ça. Mais scroller, c'est vrai que, les collègues, tout le monde, les jeunes, donc c'est le nouveau langage.
1: Vivre avec ça, et c'est un anglicisme, ça fait partie des mots qu'on évoquait tout à l'heure. Merci beaucoup, Patricia, d'avoir témoigné dans cette émission. Je lis la définition dans Le Petit Robert, édition 2027. Faire défiler un contenu sur un écran informatique. Voilà, tout simplement.
3: Oui, et ce qui est drôle, là, vous disiez, c'est un anglicisme. Effectivement, on l'a réemprunté.

0: La connaissance active du vocabulaire, la connaissance passive. Quand la première fois qu'on rencontre scroller, on ne sait pas ce que ça veut dire, c'est bien qu'on puisse avoir une définition dans le dictionnaire. C'est bien aussi, d'ailleurs, que le dictionnaire et nos dictionnaires patrimoniaux, Robert et Larousse le font, donnent des équivalents qui permettent de comprendre ce que veut dire le mot, mais d'utiliser un mot français à la place. Je pense à deadline. À force d'entendre la deadline chez les universitaires, on vous dit pour tel livre ou tel article, la deadline c'est tel jour. Et à la fin, vous dites, mais ces mots-là m'énervent. Et vous finissez par ne plus trouver le mot évident qui est date butoir. Et dans le fond, qui n'est pas plus long. Et qui est plus clair, même. Donc ça, c'est important d'avoir cette distinction dans les mots. Puis d'avoir un peu l'histoire des mots. Bon, ça manque pas de charme.
1: Ça fait du bien. Géraldine Moinard ?
2: Non, c'est tout à fait... En fait, c'est le but d'un dictionnaire, hein, c'est de renseigner sur le sens des mots. Donc l'auditrice l'a bien dit, on a besoin de comprendre les mots, y compris les mots qui ne sont pas de sa génération ou qui ne sont pas de notre domaine d'activité. Des mots scientifiques, par exemple, qu'on va pouvoir trouver. Là, on entre cette année les nouvelles techniques génomiques, NTG. Il y a des débats au Parlement européen. Bon, c'est un peu flou, mais on a besoin de comprendre ce mot, même si on ne l'utilise pas. Donc l'idée, c'est pas d'avoir uniquement les mots qu'on connaît déjà. Donc la fonction d'un dictionnaire renseigné sur les mots.
1: Il est un peu plus de 10h45 sur RCF Notre-Dame. Les dictionnaires au cœur de cette émission, je pense donc j'agis avec nos deux invités, vos appels comme Hervé et Patricia. Racontez-nous un peu le lien que vous avez avec les dictionnaires. Vous nous appelez au 01 56 56 44 00 ou alors vous nous regardez en vidéo sur la chaîne YouTube de Radio Notre-Dame.
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1: Et ce sont vraiment des beaux objets que je vous montre à la caméra. Le petit Robert, le grand dictionnaire de la langue française. Vous dites que c'est le millésime 2026, je trouve ça très joli.
2: Oui, comme un vin, un petit peu.
1: Ça vieillit bien ?
2: Ça vieillit très bien, parce qu'en fait, il vieillit, il se régénère au fil des années. Donc un dictionnaire ne vieillit pas, justement parce qu'on le met à jour chaque année et qu'on rajoute non seulement ces 150 nouveaux mots, sens, expressions, mais ce qu'on oublie souvent, c'est que ce n'est pas seulement des ajouts, en fait, chaque année. C'est que pour cette centaine d'ajouts, on a à peu près 10 fois plus de modifications à l'intérieur des pages, de modifications de définition, de modifications de synonymes, de modifications sur l'étymologie d'un mot, de modifications toutes bêtes. Ceux qui font des mots croisés sauront peut-être ce qu'est le lève, la monnaie bulgare, qu'on va définir ainsi dans les mots croisés, sauf que la Bulgarie est passée à l'euro début 2026, donc la monnaie bulgare va devenir l'ancienne monnaie bulgare. Mais c'est
1: comme
2: pour ça
1: franc,
2: aussi.
1: L'ancienne monnaie française.
2: Comme les exemples, il y avait beaucoup d'exemples avec le mot franc, par exemple, au sein des exemples du dictionnaire. Et puis, tout ça a été remplacé par de l'euro. Donc, il y a vraiment tout un processus de régénération. C'est un objet qui ne vieillit pas, quelque part.
1: Jean Prouvot ?
0: Oui, la notion de millésime est très importante.
1: Ah oui.
0: Parce qu'en vérité, il y a les dictionnaires, le grand dictionnaire, quand on dit grand, ça ne veut pas dire la qualité, ça veut dire le nombre de volumes. Qui sont à peu près au bout de 2 ou 3 décennies, enfin qui peuvent durer un certain temps. Quand ils sont sur l'électronique, ils peuvent bouger, mais il y a le grand Robert, on ne peut pas faire un grand Robert tous les ans. Mais le millésime est là, dans le fond, comme avant-garde pour veiller à ce qu'on soit le plus près possible de la vie du langage dans un pays, dans une langue. Ce qu'il faut avoir en tête aussi, c'est que le millésime, on achète le petit Robert 2027, on est en 2026.
1: Ouais,
0: bon, c'est-à-dire que c'est une tradition depuis très longtemps qu'on prend un peu d'avance dans le nom. Donc, quand moi je dis il est dans le petit Robert ou le petit Larousse de 1907, en fait, il faut se dire qu'il a été vendu en 1906. Ah. Et il faut même se dire que les mots qui sont, il a été conçu en 1905. Enfin, en tout cas, en partie un peu avant 1906. Donc, il y a là un petit décalage dont on tient compte quand on est historien de la langue et qui manque pas de charme. Et c'est pour ça que d'avoir tous les millésimes, moi je rêve, mais je pense que ça prend trop de temps et trop d'argent, peut-être.
1: Trop de place aussi,
0: d'avoir
1: peut-être.
0: Tous les petits Larousse numérisés, tous les petits Robert numérisés, et de ne pas avoir, mais ça a son charme aussi, parce que quand je vais chercher ce petit Larousse où chewing-gum apparaît pour la première fois parce qu'on m'a demandé quand est-il entré dans tel dictionnaire, parfois, il sent le médicament parce que un monsieur ou une dame l'a renversé sur la table de nuit. Parfois, il y a une image aussi de la communion, il y a un menu. Donc, je laisse tout ça comme des traces merveilleuses. Oui. Les dictionnaires sont des réceptacles de nos souvenirs.
1: Alors, Géraldine Moinard, 60 ans du petit Robert, ça se fête. Hein, vous l'avez dit tout à l'heure, pour l'occasion, vous sortez le grand jeu avec un jeu justement gratuit à retrouver sur le site du Robert. Quel mot est né en même temps que vous ? C'est très sympa, on l'a fait pendant la musique de Calogero tout à l'heure. Alors,

0: Jean, je ne vais pas dévoiler votre année, mais pour vous, il y avait striptease. Je ne sais pas ce que ça veut dire, mais...
1: Oui, mais enfin, il y avait bizutage.
0: Oui, voilà.
1: Il y avait réanimation. Alors, je ne sais pas si c'est l'effet du striptease. Disquaire, alors aujourd'hui, bon, disquaire, ça presque... Ouais. Et il y avait dopamine. Bon, alors, dopamine, ça remonte un homme.
0: Striptease. Oui, enfin, ça vient d'où? C'est de l'anglais.
1: Oui, bah, to strip. Et c'est... D'ailleurs, ouais. Dans les radios, parfois, et je suis très heureux qu'on ne le dise pas sur RCF, on disait il y a le teasing. Alors le teasing, c'est qui excite, c'est-à-dire on annonce une heure avant ce qui va se passer. Bon, il faut dire que la traduction qu'on avait donnée à la délégation générale de langue française, qui était très bonne, bon, était un peu proche du striptease, parce que c'était l'aguichage.
0: Ah oui,
1: donc je fais un aguichage pour annoncer l'émission.
0: C'était évidemment une petite boutade, Jean, vous me connaissez. Géraldine Moinard, 60 ans, ça se fête. Il y a ce jeu gratuit, il y a aussi une IA que vous avez pu mettre en place, une intelligence artificielle.
2: Oui, c'est une intelligence artificielle qu'on a mis en place donc la version gratuite du dictionnaire en ligne pour permettre aussi aux jeunes générations et aux moins jeunes qui ont pris l'habitude d'interroger aussi, de poser des questions, toutes sortes de questions à des IA, donc en langage vraiment comme ils s'exprimeraient à des humains, pour les ramener aussi vers le dictionnaire. Donc cette IA qu'on a conçue, Robert, est vraiment un outil avec lequel on va pouvoir discuter de langue française. Elle est basée uniquement sur les contenus du site du Robert, donc avec des contenus sourcés, vérifiés, parce qu'on sait que c'est aussi un peu le problème des IA aujourd'hui. On peut discuter, on a l'impression qu'elles sont omniscientes, alors qu'en fait elles racontent beaucoup de bêtises, 30 à 70% d'erreurs hein, dans les ou d'approximations dans les réponses des IA. Donc nous, on a vraiment fait un outil resserré sur nos données, fiable, qu'on peut interroger sur la langue française et avec lequel on va pouvoir converser.
0: Et j'aime cette... Enfin, j'aime. Je n'ai pas du tout à donner mon avis, mais en tout cas, il y a une tendance à vouloir être un peu contre l'intelligence artificielle. Et vous, c'est plutôt faire avec. C'est un peu ce que nous dit le pape Léon XIV dans Magnifica Humanitas.
2: Je pense qu'on n'a pas tellement le choix que de faire avec, puisque c'est un outil aujourd'hui qui est présent partout et qui a été massivement adopté. Il faut quand même avoir conscience des enjeux écologiques, des enjeux aussi de connaissances et de perte d'emprise humaine et d'intelligence humaine. Il faut faire avec, mais ce qu'on a voulu faire dans Robert, c'est faire avec cette technologie actuelle, c'est fournir quelque part encore un nouveau support. On avait eu le papier, on avait des dictionnaires papier, on avait des dictionnaires en ligne numérique. Et bien, un dictionnaire qui répond et qu'on peut interroger sous forme d'IA, c'est un troisième support et c'est une troisième manière d'entrer dans la langue française qui ne remplace pas les autres, mais qui permet à tout le monde de découvrir le dictionnaire à sa manière.
0: Bonjour Marie-Hélène.
3: Oui, bonjour.
0: Bienvenue sur RCF Notre-Dame, on vous écoute.
3: Oui, c'était juste pour témoigner du plaisir que j'avais eu étant jeune, mais aujourd'hui j'ai 65 ans, et vraiment j'ai toujours ce même plaisir. Mes parents m'avaient offert, dès que je savais écrire, un dictionnaire. Et tous les soirs, une fois qu'on avait fini les leçons, on faisait on ouvrait le dictionnaire au hasard, et elle me faisait faire la dictée d'un mot, si possible d'un mot nouveau, et du coup que j'apprenais à écrire. Et vraiment, là, j'accompagne un jeune qui est en CM2 et je suis un petit peu bluffée de toutes les fautes qu'il fait. Et du coup, je suis en train de voir avec sa maman pour que je puisse lui offrir un dictionnaire puisque c'était devenu très ludique. Alors, à la base, maman m'en avait fait une obligation. Mais après, même quand, voilà. Et du coup, je trouve qu'aujourd'hui, je fais pratiquement aucune faute d'orthographe. Mais c'est vraiment grâce à ça et d'avoir appris à utiliser le dictionnaire, à le voir vraiment et même aujourd'hui où effectivement il y a l'IA, il y a d'autres outils, je pense qu'elle veut pas, cette jeune maman, que ses enfants soient trop jeunes sur Internet pour chercher les mots, etc. Et voilà, donc j'invite. Et j'avais à cœur de motiver tous les parents ou grands-parents à offrir un dictionnaire pour vraiment utiliser de façon ludique et découvrir une autre façon d'être dans ce plaisir d'apprendre.
0: Oui, c'est un peu leur rôle aussi, peut-être. Merci beaucoup, Marie-Hélène, pour votre appel, Jean Privot. Elle a raison de dire ça.
1: Ah bah absolument. D'ailleurs, depuis assez longtemps, pour le passage en sixième, bon nombre de communes offrent un dictionnaire. Et on voit bien que ce dictionnaire, chaque fois que les gens, les amis ou des gens que je ne connais pas viennent chez moi... il voit les dictionnaires et dit « Ah, mais celui-là, je l'ai eu quand j'étais en CM2. Ah, celui-là, celui de mes parents. » Et on voit bien que là, on n'est pas dans Internet parce qu'on ne peut pas, évidemment, avoir des écrans où on verrait cela, mais qu'il y a quelque chose d'affectif. Et comme je le disais tout à l'heure, de feuilleter ces dictionnaires, de retrouver un trèfle à quatre feuilles, de retrouver une photo de mariage, ça m'arrive fréquemment parce que j'ai plus de 10 000 dictionnaires. J'en ai consulté énormément, ouais. Mais j'ai pas consulté chaque oui. page. D'ailleurs, j'ai perdu, je dois l'avouer, j'avais gardé deux billets de 50 francs parce qu'il y avait des fautes d'orthographe à un moment donné où le Saint-Exupéry, ils avaient mis un accent.
0: Ah.
1: Et alors, ces billets ont été retirés de la circulation. Alors, je vais les garder, j'en ai pris trois pour mes enfants. Je ne sais pas dans quel dictionnaire ils se trouvent. Et un jour, quelqu'un trouvera ce billet.
0: Dans le musée, voilà. dans le musée Jean Prouvot. Géraldine.
2: J'aime beaucoup ce témoignage. Et c'est vrai que c'est extrêmement important, au-delà de ça, d'avoir un support pour les enfants, un support physique. Ils ont besoin de concret, ils ont besoin de réalité. Je me souviens de ma fille qui, un jour, elle me disait, c'est où l'Espagne, je voulais lui montrer, et puis j'avais mon téléphone sous la main parce qu'on était à l'autre bout de la maison. J'ai commencé à lui montrer sur mon téléphone, elle m'a dit non maman, mais une vraie carte. En fait, cette notion de vrai, un support qu'ils peuvent manipuler, ils en ont besoin, et c'est pour ça que le dictionnaire est aussi au programme scolaire aujourd'hui. Ils ont besoin de fêter. Et la deuxième question, ce qu'évoque la dame, et ce qui est extrêmement important, c'est le jeu. C'est le côté, le plaisir. Si on fait du dictionnaire un objet de contrainte, un objet d'école, ça leur donne pas envie, alors qu'en fait le dictionnaire est un bel objet. Les dictionnaires pour enfants sont conçus avec des illustrations et on peut faire des tas de jeux. On peut faire le jeu du dictionnaire avec les enfants, chercher un mot qu'on ne connaît pas, j'en ai pas qui me vient, et puis on essaie de deviner quelle serait la définition de ce mot. C'est extrêmement drôle. On fait des mots fléchés aussi avec les enfants, fléchés en famille. Ça permet de développer le vocabulaire et l'orthographe sous forme de jeu, sans contrainte et avec plaisir.
0: Et c'est un jeu simple en plus.
2: C'est très simple, on peut faire plein de choses.
0: On a un témoignage de Raphaël qui se souvient encore, alors c'est par écrit son témoignage, il se souvient encore de son dictionnaire de sa classe de 6e qui a été offert par la mairie et ses enfants l'utilisent encore. Il a quelques années peut-être Raphaël, mais en tout cas ce sont de bons souvenirs Jean.
1: Oui, je crois que ce que les gens perçoivent confusément, c'est que le dictionnaire est un cadeau de la langue, un cadeau des mots. On offre un bouquet de mots, un très gros bouquet de mots. Et ça, bon, on ne l'oublie jamais, surtout s'il est associé à un anniversaire, un passage en 6e. Et je pense, on parlait tout à l'heure de Furetière de Richelet. Richelet disait en 1680, dans sa préface, « Un homme seul, un homme et une femme évidemment, ne saurait tout voir. Un dictionnaire est l'ouvrage de tout le monde. Il ne se peut même faire que peu à peu et qu'avec bien du temps. Oui. Et ça peut être amélioré à l'infini. Absolument. Ça, tout le monde le ressent. Et en ce sens, c'est un joyau, on le garde. Bon. »
0: Oui. Un jeu, justement, pour vous, Jean et Géraldine. Si je vous dis le mot « l'acolyte », qui commence par un « L », qu'est-ce que c'est? Vous savez où
1: l'acolyte ou
0: l'acolyte.
2: Là, on joue au jeu du dictionnaire, vraiment.
0: L-A-2-C-O-L-I-T-H-E.
1: Ah oui, c'est le compagnon, c'est celui qui vous...
0: Ah non. Pas acolyte, l'acolyte.
1: Ah oui.
2: T-H-E à la fin, ça doit être un rapport avec les pierres, donc.
0: Ah ouais.
2: Mais je ne sais pas exactement.
1: Ah, ah bah non, mais...
2: Parce que je ne connais pas tous les mots du petit Robert, mais...
0: Vous ne connaissez pas par cœur.
2: L-I-T-H à la fin, c'est la pierre.
0: C'est une masse de roche volcanique insinuée dans une série sédimentaire. Voilà.
1: Ce qui est très important aussi, c'est que dans nos petits dictionnaires qu'on évoque, patrimoniaux, qui pour moi sont de très grands dictionnaires, mais de taille en un volume, il y a toujours la liste des éléments. Alors on appelait ça des racines, des radicaux ou des éléments latins et grecs. Et c'est précieux, lit, l-i-t-h-e, pierre.
0: Eh bien merci beaucoup à tous les deux, c'est très sympa de vous avoir ce matin. Géraldine Moinard, lexicographe et directrice de la rédaction des dictionnaires Le Robert. Merci de nous avoir présenté cette édition 2027. Merci Jean Prouvot.
1: Ben oui, c'est toujours un immense plaisir.
0: Chroniqueur à RCF Notre-Dame, lexicologue et historien de la langue française. Merci à Paul et Sabine à la réalisation. Demain, je vous retrouve pour parler de la voiture électrique en France. Est-ce qu'il ne serait pas temps de passer la seconde? Enfin, pour la voiture électrique, c'est un peu compliqué, mais on en parlera demain. Et c'est Christophe Maury qui vous attend tout de suite pour l'émission des Arts et des Lettres.
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3: Après avoir fait trembler toute la Chiracie dans l'affaire des HLM de la ville de Paris avec ses épisodes rocambolesques, un président de la République refusant d'être auditionné par un juge d'instruction, après avoir été pointé du doigt comme un nouveau Javert et être entré en politique d'abord avec Philippe Séguin, puis en solo, puis ralliant la Macronie, Éric Halphen, dit le juge Halphen, une étiquette qui lui colle à la peau, a fait valoir ses droits à la retraite en 2025, définitivement. Il faut dire que le juge, l'homme de droit et de loi, est sans aucun doute une plume, un homme de lettres. Trois essais, trois récits, un recueil de nouvelles, et à présent un sixième roman, Un sort enviable, c'est le titre, publié aux éditions Rivage Noir. Bonjour Éric Halphen.
4: Bonjour.
3: Plus vous vous éloignez de votre carrière judiciaire, plus vous publiez de romans, plus vous rajeunissez.
4: C'est gentil, mais je crois pas, non.
3: Rentrant hier après-midi de Bretagne, je vous croisais dans le train et je me disais que vous étiez décidément un éternel jeune homme. Il est loin le temps quand vous faisiez trembler l'Élysée, car de roman en roman, vous dévoilez une œuvre littéraire singulière et fondamentalement honnête.
4: Merci, c'est un compliment, oui. C'est vrai que j'essaye de traduire dans les écrits ce que j'ai ressenti comme homme et comme juge, oui.
3: Oui, mais là, je vois que plus on avance, plus c'est l'humanité qui est travaillée.
4: L'humanité, puis c'est vrai que fondamentalement, j'ai toujours eu un rejet de la tricherie, en fait.
3: Oui.
4: Et donc, j'écris ce que j'ai envie d'écrire sans me soucier de ce qu'ont envie de lire ou d'entendre les gens. Et pareillement, que ce soit dans ma vie de juge ou dans ma vie sociale et affective, j'essaie de ne pas tricher.
3: Votre narrateur héros, Julien Klein, est marié avec Mathilde. Ils ont deux enfants, Jonathan et Arthur. Tout va bien. Seulement, voilà, Aragon disait que le roman est la science de l'anomalie, il faut bien une anomalie pour que tout s'enclenche. Les enfants sont adultes, Mathilde en a marre, elle n'aime plus Julien et le quitte. Il y a plus grave, Arthur, le cadet, passionné d'échecs, entre en politique, en résistance et meurt sous l'effet d'une bombe artisanale. Julien est convoqué au commissariat, dès lors les chapitres s'entrecroisent, scènes d'interrogatoire et récits de la vie de Julien. Et plus on avance, plus Julien ressemble à Meursault, le héros de L'étranger de Camus, car il s'agit bien de l'étranger, l'éternel étranger dont il s'agit. Je vous cite. « Les malheurs des autres ne me touchaient pas vraiment. Il était rare que je m'extasie devant l'intelligence, le courage ou la générosité de mon prochain. De même que l'envie, le désir et l'ambition n'avaient jamais joué un rôle important dans ma vie, l'admiration, l'émotion, voire le rejet étaient l'exception. Ce qui dominait en moi, et le regretter n'est pas le corriger, c'était l'indifférence. » Ce qui dominait en moi, c'était l'indifférence. On est avec Meursault, là.
4: Alors, je suis content que vous parliez de L'étranger, parce que depuis l'adolescence, c'était un de mes romans préférés.
3: Ouais.
4: Et effectivement, j'ai un peu pensé à l'étranger en écrivant.
3: Oui.
4: Cet homme qui, peut-être, va aller vers la violence ou la gravité, et qui, jusque-là, a traversé sa vie comme, si ce n'est un fantôme, mais du moins quelqu'un qui est un peu étranger aux autres, oui. Y compris à sa famille, y compris à sa femme. Et peut-être que ce qui va se passer, on va y revenir, mais oui, va en quelque sorte, sinon le réveiller, mais du moins l'éveiller. L'éveiller lui-même d'abord.
3: Or, Mathilde n'était pas tante.
4: Moi, je trouve, mais peut-être que lui n'était pas tout à fait d'accord avec moi.
3: Oui, enfin, quand il la retrouve à la fin du roman, il l'aime vraiment, il en tombe vraiment amoureux.
4: C'est le temps des regrets, en fait.
3: C'est le temps des regrets, mais pour nous, lecteurs, quand on la voit revenir après avoir passé tant de temps dans un commissariat de police gris, et puis alors je ne vous parle pas des jaunes, enfin c'est vous qui en parlez très bien.
4: Absolument.
3: Là, c'est un moment de soleil, de fraîcheur féminin, et on est tous amoureux de Mathilde.
4: Mais de toute façon, la lumière, si lumière il y a dans ce livre, moi je trouve, vient des femmes en fait.
3: Oui.
4: Et je ne l'ai pas voulu au départ, et je m'en suis rendu compte au fur et à mesure de l'écriture qu'effectivement, les teintes de gaieté, de lumière, d'espoir, voire de sentiments, viennent des femmes, ouais.
3: Enfin, la femme flic, elle est quand même pas tendre.
4: Ben non, mais c'est pas la pire des deux.
3: Non, et elle fait son boulot. Alors lui, c'est pas un mauvais bougre, votre Julien Klein, mais il va sombrer dans la solitude, je vous cite. « Je passais mes soirées, abruti par l'alcool, devant des chaînes d'information, à me repaître des misères, des violences et de la désintégration du monde. » Et alors cette solitude revient de plus en plus, encore un peu plus loin. « Je n'avais pas pris soin de personne à part moi. Au lieu de m'impliquer, j'étais resté sur la rive inutile et seul, désespérément seul. » D'où vient cette solitude, Éric Alphen ?
4: Alors, il ne faut pas confondre quand même celle du héros et celle de l'écrivain.
3: Non, bien sûr, mais d'où vient sa solitude ?
4: Mais c'est vrai que la solitude est quelque chose qui m'a toujours attiré dans les romans que je lisais.
3: Oui.
4: C'est-à-dire que je me méfie que des romans dans lesquels ça bouge trop. Mmh. Par exemple, j'ai eu beaucoup de mal avec la littérature sud-américaine, dans laquelle je trouve que l'écriture, les personnages, les dialogues foisonnent. Et j'ai toujours préféré ce qu'en BD on pourrait appeler la ligne claire.
3: À nous sommes cowboys.
4: Absolument.
3: À me pour le nous sommes cowboys pour la BD.
4: Et du coup, lui, c'est vrai que peut-être qu'on va y venir, mais c'est la façon dont il a été élevé, peut-être oui. Qu'il y avait une certaine incommunication entre ses parents et lui, que donc il a reproduit avec ses propres enfants et avec sa femme et avec ses quelques amis. Et du coup, c'est vrai que à force peut-être d'être indifférent au monde, eh ben, le monde est indifférent à celui qui l'est. Et cette solitude vient sans doute d'une inadaptation entre lui, Julien, et le monde.
3: Je vous cite. « Être suspect, c'est avant tout raconter je ne sais combien de fois la même rengaine, être poussé à se répéter de façon à exposer les éventuelles contradictions ou tout simplement les mensonges. » C'est toujours la même rengaine et c'est toujours...
4: Le suspect, c'est celui qui a le droit de mentir, quand même.
3: Oui.
4: On parlait tout à l'heure de la tricherie, mais c'est vrai que le suspect, il a un droit, c'est celui de tricher. Alors peut-être les policiers aussi ont-ils ce même droit, et peut-être que c'est par le mensonge ou la tricherie qu'ils obtiennent un certain nombre d'aveux, et même, je retire le peut-être, c'est sans doute par la tricherie qu'ils ont des aveux. Mais c'est vrai que le suspect, qui est souvent dans une posture très fâcheuse, a au moins cette liberté-là, c'est de tricher.
3: Josepha et Giovanni me fixent avec attention. De ma réponse découlera un aperçu de ma stratégie de défense. De cette stratégie dépendra la leur. De la leur dépendra l'issue de leur enquête. De cette issue dépendra mon sort. C'est mécanique.
4: Alors, on parle de la garde à vue. C'est vrai que les chapitres alternent avec le retour sur le passé et la garde à vue. Et j'ai voulu écrire une garde à vue qui paraît dans un premier temps assez réaliste.
3: Oui.
4: Mais qui, en fait, ne l'est pas tant que ça.
3: Oui.
4: Puisque j'ai voulu deux policiers, donc Josepha et Giovanni, qui sont un tout petit peu en dehors de la façon dont les policiers, normalement, doivent agir. Et c'est ça qui m'a un peu intéressé, c'est de faire une espèce de dichotomie entre l'apparence de la garde à vue assez classique et réaliste, qui pourrait être dans le film Garde à vue, par exemple, et les personnalités des deux policiers qui sont un tout petit peu décalés.
3: Oui, mais alors, on est quand même dans le concret. J'évoquais les geôles tout à l'heure. C'est absolument horrible ce qu'il vit, parce que ça sent très, très mauvais, c'est très, très sale. Et alors là, on n'est plus dans la solitude, on est dans le gouffre.
4: Alors là, c'est vrai, là, j'ai voulu quand même en profiter pour effectivement dénoncer, entre guillemets,
3: la
4: situation des locaux de garde à vue, mais plus généralement, on n'en parle pas là, mais ça y va, c'est la situation des prisons. C'est-à-dire que on parle des rats, des punaises de lit, et ça, c'est le quotidien des gardés à vue, mais surtout des détenus. Et je voulais quand même, à mi-mot, en parler un petit peu, parce que c'est vrai que on dit qu'une démocratie se juge à l'aune du sort qu'il réserve aux prisonniers, et c'est vrai que de ce point de vue-là, la France n'a pas à se glorifier.
3: Non, loin de là. Mais enfin, on va revenir au roman. Tout le monde, j'ai l'impression, dans votre roman, est à côté de ses pompes.
4: Un peu, oui.
3: Et il reste, pour le moment, la musique de Thelonious Monk.

0: Thelonious Monk, Stretch No Chaser.
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0: Je suis avec Eric Alphen pour son roman Un sort enviable que publie Rivage Noir. Ce morceau, vous le mentionnez, Eric Alphen, dans votre roman, et j'ai l'impression de Miles Davis dans L'ascenseur pour l'échafaud.
2: C'est une bonne comparaison. En fait, c'est vrai qu'on parlait de l'absence de communication, et entre le narrateur et son fils, c'est vrai que la discussion a toujours été difficile, d'autant plus que le fils est...
0: Asperger.
2: Voilà, il est autiste. Et un jour, pour son anniversaire, il a la surprise, mon héros, d'avoir un coffret offert par son fils de disques de Thelonious Monk, que j'ai choisi aussi parce que lui aussi jouait du piano un peu de façon décalée, de la même façon que mes personnages se comportent face à la vie.
0: Alors, nous partageons l'histoire de Julien Klein, qui est mis en examen pour vouloir se venger du meurtre de son fils Arthur. Mais non seulement cela va plus loin, mais cela vient de plus loin. Car le sujet du livre vient d'une révélation du père de Julien lorsqu'il a 16 ans.
2: C'est vrai qu'il découvre tardivement qu'en fait il est juif. Et
0: Or, il croit ni en Dieu ni en diable, il n'a pas été baptisé, il n'a pas fait de bar mitzvah, il est complètement arreligieux. Et son père lui dit, tu es juif.
2: Alors il ne lui dit même pas tu es juif, il lui dit, est-ce que tu souffres toi d'antisémitisme ?
0: Oui, c'est ça.
2: Du coup, effectivement, Julien, le narrateur, comprend qu'il est juif. Et il pose la question, comment ça se passe dans les autres familles juives ? Est-ce que dès la plus tendre enfance, on dit, mon fils, tu es juif ? Ou est-ce que... on l'apprend tous un peu par hasard, comme moi, Eric Alphen, je l'ai appris aussi par hasard d'ailleurs.
0: Ah oui ?
2: C'est bien pour ça que j'ai commencé le roman comme ça.
0: Vous n'avez pas été élevé dans la religion ?
2: Absolument, mais je ne suis pas du tout religieux.
0: Ouais.
2: J'ai dû aller deux fois dans ma vie dans une synagogue.
0: Pour un mariage ?
2: Non, même pas.
0: Même pas.
2: Pour aller accompagner un ami à un baptême de son enfant. Et du coup, c'est vrai que je me suis demandé si mon rapport, moi, à la judéité aurait été différent... Je l'avais appris plus tôt. Et donc, c'est tout naturellement que quand j'ai commencé à penser à ce livre, je me suis dit, mais lui, c'est pareil. Il va apprendre tardivement qu'il est juif. Et du coup, ça va influer sur sa relation à ce qu'il est lui-même et plus tard sur sa relation à ses propres enfants.
0: Mais oui. Et alors, vous dites, venez vous promener avec une kippa sur la tête dans certains quartiers de Paris ou du 9-3, Julien, et vous nous direz alors si c'est caricatural ou pas. Et c'est Nathan Dever qui raconte ça aussi dans l'un de ses livres en disant, mais faites l'expérience, prenez une kippa et allez vous promener dans Paris et regardez comment on vous regarde.
2: Alors c'est vrai que lui, il est en quelque sorte naïf vis-à-vis de ça.
0: Il ne se rend pas compte du tout.
2: Et son frère est beaucoup plus lucide sur ce qui risque d'arriver devant cette montée de l'antisémitisme, qui est quand même un des sujets de mon livre.
0: C'est
2: le sujet de mon livre. Et effectivement, il rencontre aussi des copains de son fils qui lui disent que effectivement, c'est pas facile tous les jours et ça risque de l'être encore moins. Alors que lui, en étranger qu'il est, vit en reclus, ne se rend pas compte exactement de ce qui se passe dans la vie de tous les jours.
0: Ils étaient un paquet à débiter leurs propos définitifs et leurs idées malsaines, et en mettant enfin le doigt sur le groupe sans aucun doute à l'origine du mal, j'étais surpris de l'alliage constaté. De toute provenance et de tous horizons, ils constituaient une mixité politique inédite, musulmans radicaux, extrémistes de droite de différentes obédiences, insoumis de gauche qui vomissaient la gauche. Ils ne se gênaient pas pour pointer tous unis leur dard infâme à déverser leur torrent de boue sur le bouc émissaire commun.
2: C'est sûr que l'antisémitisme, c'est la chose la mieux partagée, si je puis dire. Ça réunit les gens qui viennent de partout. Et du coup... c'est vrai que Julien trouve que les Juifs se sentent complètement isolés. On parlait de la solitude tout à l'heure, mais c'est aussi la solitude face à tout le monde, en fait. Et du coup, il y a une espèce de gouffre. Et moi qui suis sur les réseaux sociaux, notamment X, Twitter, c'est vrai que je vois de plus en plus les Juifs qui, jusqu'à présent, n'étaient pas du tout marqués par leur judaïté, qui sont de plus en plus inquiets. Parce que, si je puis dire, le danger vient de partout.
0: Oui, parce que avant, c'était Marcel, l'antisémite, qui était dans son coin et on ne sait pas trop ce qu'il avait fait pendant la guerre, mais enfin bon. Alors que là, maintenant, c'est les ultra-gauches, c'est le LFI, c'est les musulmans, c'est tout le monde.
2: Et c'est ça qui est inquiétant, c'est-à-dire que Maintenant, le juif, ça devient le sioniste. Il est forcément partisan d'Israël. Au passage, moi, je suis allé une fois dans ma vie en Israël. Donc, ça devient le sioniste, ça devient le génocidaire maintenant.
0: Oui.
2: On est forcément complice de l'éventuel génocide qui a été commis en Israël et à Gaza. Et du coup, c'est vrai qu'on n'a personne ni rien à quoi se raccrocher.
0: Mmh. Oui, enfin, on pouvait très bien lire Goethe sans aimer Hitler.
2: Pardon ?
0: On pouvait très bien lire Goethe sans aimer Hitler.
2: J'espère.
0: Bon, et donc là, on peut très bien lire, toute proportion gardée, lire la Torah sans écouter Bethanie Lanoux.
2: Non, mais bien sûr. Mais moi, la majorité de mes copains qui sont juifs sont très hostiles à la politique de Netanyahou.
0: Bien sûr, bien sûr.
2: Mais
0: qu'on soit juif ou pas.
2: Absolument. Absolument. Et qu'on soit de gauche ou pas.
0: Absolument. Aussi.
2: Mais sauf qu'il y a une espèce de pensée obligée, en fait, qui les autres nous voient, juifs, en devinant qui on devrait être sans même nous connaître.
0: J'évoquais en début d'émission Aragon qui définit le roman comme la science de l'anomalie. L'anomalie n'est-elle pas cette révélation faite à Julien, tu es juif ? Mais dans l'histoire et dans le grand roman de l'humanité, l'anomalie romanesque n'est-elle pas justement qu'il existe Israël ? Et c'est ce qui en fait tout le sel.
2: Absolument, mais déjà aussi, alors je reviens un peu en arrière, mais j'ai aussi écrit ce livre, parce que dans le roman français en général, et en particulier dans le roman policier ou dans le roman noir, on parle des banlieues, on parle des racismes, etc., mais on parle quasiment jamais, voire jamais, de l'antisémitisme. Mm. Et j'ai trouvé que c'était un manque qu'il fallait absolument combler, parce que certains n'en parlent pas, tout le monde s'en moquera, en fait.
0: Alors notre Julien Klein... Et je dis notre parce que, bien qu'il soit étranger comme Meursault, je le trouve fondamentalement sympathique.
2: J'espère. C'était un de mes paris en tant qu'auteur, c'est de rendre sympathique un narrateur qui, au départ, ne l'est pas spécialement.
0: Oui, mais c'est toute la force de votre livre.
2: Et d'ailleurs, Meursault dans l'étranger n'est pas non plus particulièrement sympathique.
0: Absolument. Hein. Et on regrette sa condamnation. Alors notre Julien Klein, est suspect de quoi ? D'avoir voulu se venger de la mort de son fils Arthur, ou simplement d'être juif ?
2: En fait, lui, il ne sait plus trop, et il commence à tout mélanger. Et ouais. On parlait
0: et nous aussi, hein.
2: De personnages un peu décalés, mais j'ai voulu un peu apporter de la confusion, du doute, de l'incertitude, même la toute fin qu'on ne va pas dévoiler. Est-ce que c'est vraiment ça ou pas ? Est-ce que... Voilà, parce que finalement, on parlait de la réalité ou de la fausse réalité, des apparences de réalité, mais on se demande à la fin, en tout cas c'est ce que j'ai voulu à la fin de mon roman, plus demander qu'est-ce qui est vrai, qu'est-ce qui était la vérité, qu'est-ce qui s'est réellement passé, est-ce que même les protagonistes le savent, et quelque part, est-ce que tout ça c'est vraiment du réel ou pas ? Et c'est l'incertitude que j'ai voulu apporter à très petite dose, mais que pour que le lecteur en tout cas se demande un tout petit peu ce qu'il en est.
0: Alors, Eric Alphen, vous réunissez donc deux personnages, celui de l'étranger, on a pas mal évoqué Meursault de Camus, et celui du juif errant, non plus celui qui voyage et qui se déplace, mais celui qui s'abstrait de la société parce qu'elle ne lui donne plus de place. C'est ça, le juif errant ?
2: Alors, c'est bien vu, j'ai pas forcément pensé à ça moi-même, mais c'est très, très exact. C'est-à-dire que, quelque part, il peut symboliser le juif errant.
0: Ah oui, mais ça, on l'a.
2: Qui n'a plus de place nulle part.
0: Oui,
2: en
0: oui,
2: fait.
0: Mais ça, vous l'écrivez dans votre livre.
2: Oui, mais un tout petit peu au début, mais pas tant que ça. Mais en fait, on parlait de la solitude tout à l'heure.
0: Oui.
2: Il y a ceux qui, finalement, volontairement se coupent de la société. Et puis, il y a ceux dont la société ne veut pas, en fait.
0: Ou qui n'ont pas pris sur la société.
2: Qui n'ont pas de place dans la société. Et lui, c'est ça. C'est-à-dire que. Il a une vie professionnelle, on n'en a pas parlé, mais assez riche. Il était informaticien assez qualifié, etc. Mais pour autant, il n'a pas pris de place dans la société, peut-être parce que la société n'a pas voulu de lui, ou parce que lui-même ne s'est pas suffisamment considéré comme pouvant trouver une place dans la société.
0: Mais a-t-il pris des racines ?
2: Et comme étant déraciné, effectivement. Effectivement. Et alors, est-ce que c'est lié à l'enfance et à la façon dont ses parents se sont comportés ou pas ? Est-ce que c'est lié au regard que lui-même a porté sur la société ? Mais effectivement, À la fin du livre, on a l'impression qu'il se sent complètement déraciné et que ce qu'il a pu éventuellement commettre ou pas commettre, c'était rien d'autre qu'une émanation de cette absence d'enracinement.
0: Alors, je disais en introduction que vous êtes vraiment un écrivain et que votre œuvre est fondamentalement honnête. Mais il faut parler aussi de votre style, parce que vous avez un style qui est très clair, mais aussi vous avez des phrases qui sont merveilleuses par leur cadence et par leur rythme. Je vous en lis une parce que, l'ayant lu, j'ai posé le livre pour me la répéter. Je vous cite « J'ai passé la journée dans le jardin à contempler la vie. » Ça a l'air de rien, mais vous avez trois mouvements dans la phrase, un mouvement de six syllabes, puis quatre syllabes, puis six syllabes, et les deux qui encadrent dans le jardin. Et je trouvais ça très joli. J'ai passé la journée dans le jardin à contempler la vie. Vous n'avez même pas besoin de virgule et de ponctuation pour cette phrase, tellement elle est rythmée. J'ai passé la journée dans le jardin à contempler la vie.
2: Alors, je suis très content que vous disiez ça, et très flatté et ravi, parce que la musique de la phrase est quelque chose à laquelle vraiment j'attache de l'importance.
0: Oui, et vous l'avez.
2: Et trop souvent, je trouve, dans la littérature actuelle, notamment française, je vais être un peu mauvais copain, je trouve qu'on n'attache pas assez d'importance à la musique, au rythme, au nombre de pieds d'une phrase. Et cette petite sonorité d'une phrase, c'est quelque chose qui m'importe énormément. Et je vais même dire que c'est quelque chose qui m'attire vers l'écriture.
0: Oui. Et alors là, on peut vraiment dire que ce n'est pas un roman écrit avec l'intelligence artificielle.
2: Ouais, absolument.
0: Mais on sent que c'est écrit aussi au stylo,
2: oui.
0: Ou au bic. Mais enfin, on sent le rapport charnel que vous avez à la phrase, aux mots et aussi au suspense.
2: Absolument.
0: Parce que chaque phrase, chaque chapitre, se termine par une phrase courte, ce qu'on appelait jadis la surprise, ou surtout chez Hergé, vous savez, à la fin de chaque page de Tintin, ça se termine toujours par un point d'interrogation ou un coup de matraque, ou je ne sais pas trop quoi, qui fait tourner la page. Eh bien là, vous nous faites tourner la page, parce qu'à chaque fin d'interrogatoire, il y a une phrase qui relance.
2: Ben merci. Alors je voulais revenir un peu sur la musique. Mon tout premier roman qui s'appelait Bouillotte,
0: oui.
2: Et qui finalement est sorti chez Gallimard dans La Noire, au départ je l'avais donné à POL, parce que j'adore un écrivain qui s'appelle René Belletto, qui tombe un peu dans l'oubli en ce moment, mais justement qui parle beaucoup de la musique et qui a des phrases qui sont extrêmement musicales. Et Belletto était édité chez POL.
0: Oui.
2: Donc je l'avais envoyé à POL, et POL m'a répondu en disant « Honnêtement, j'aime bien votre livre, il a quelque chose de bellétien dedans », donc j'étais très flatté là encore. Il m'a dit, mais reprenez chaque phrase en vous demandant si c'est la meilleure que vous puissiez faire. Et dans ce livre, qui n'est pas trop long, donc ça m'a permis de... j'ai vraiment appliqué son conseil, c'est-à-dire j'ai repris chaque phrase pour essayer de me demander si je ne pouvais pas faire mieux.
0: La dramatisation aussi, la dramatisation, elle est formidable. La porte s'ouvre à nouveau en se tenant un peu voûté entre Giovanni et Josefa, comme s'il s'excusait d'être là un homme, que j'identifie tout de suite, me regarde avec insistance et un brin de compassion. Le commandant Pérec.
2: Absolument.
0: Point, terminé.
2: Oui, qui va apporter la nouvelle, qui va peut-être tout changer. Mais alors Pérec, c'est aussi parce que Pérec...
0: Georges,
2: bien sûr.
0: Oui, oui. par admiration, par clin d'œil.
2: Par admiration, par clin d'œil.
0: Ou parce que vous nous avez fait de l'Oulipo sans le savoir, sans nous le faire savoir.
2: Non, je ne sais pas si j'ai fait l'Oulipo, mais c'est vrai que c'est quelque chose qui m'a toujours attiré, l'Oulipo. Bon, par manque de temps, je ne me suis jamais vraiment engagé. Mais c'est vrai que j'aime bien... on parle de cliffhanger assez facilement et tout le monde en parle. Mais j'aime bien terminer un chapitre par quelque chose qui, quand même, intrigue un tout petit peu et donne envie de continuer. Quoi.
0: Mais oui, absolument. Et ça, c'est très réussi. De même que chaque ouverture de chapitre, comme une phrase paillasson, et on rentre tout de suite, au hasard, j'ouvre. La veille de mon interpellation, j'ai revu Mathilde. C'est juste parfait.
2: Merci.
0: Moi, je me suis régalé. Alors, il faut bien dire aux auditeurs que c'est un livre de 185 pages.
2: Voilà.
0: C'est-à-dire que c'est un livre court.
2: Absolument.
0: Et toutefois, on aime y traîner. On a mis traîné par le rythme, par les personnages. Alors, j'ai une question, je l'ai pas trouvé. C'est d'où vient le titre, Un sort enviable?
2: Ah si, il est dans le.
0: Oh mon Dieu!
2: C'est-à-dire que c'est à un moment, il dit qu'il a presque envie de la mort, et il décrit un peu la mort. Il y a un point virgule. Il décrit la mort comme étant un sort enviable.
0: Eh bien, je suis passé à côté, pourtant vous voyez le livre...
2: Donc en fait, pour résumer, le sort enviable, est-ce que ce serait pas tout simplement la mort ?
0: Ben, on peut se poser la question. Il y a une scène incroyable, vous dites, les yeux en toutes circonstances trahissent. Et là, on va avoir 15 lignes où il y a un jeu de regard entre Giovanni, sa collègue, M. Klein. Il ne faut surtout pas que les yeux trahissent. Et on voit, alors c'est archi-cinématographique et c'est d'une dramaturgie formidable parce qu'on passe de l'un à l'autre en se disant surtout ne pas se regarder.
2: Parce que justement, on disait tout à l'heure que le suspect ou le gardé à vue, c'est celui qui a le droit de tricher.
0: Oui.
2: Et le bon tricheur, théoriquement, arrive à cacher sa tricherie, sauf peut-être, effectivement, dans son regard ou dans ses yeux, parce que les enquêteurs aguerris peuvent peut-être voir ceux qui mentent et ceux qui trichent. Et moi, j'ai souvent dit ça quand j'étais juge d'instruction. Je disais, on n'arrive pas toujours à avoir les preuves, les éléments, les indices qui manquent. Mais en revanche, quand on interroge quelqu'un et qu'on l'a en face de soi...
0: On a
2: quasiment la conviction, on sait déceler quand il ment.
0: Et ça doit être un moment terrible.
2: D'autant plus quand on n'arrive pas à démontrer qu'il mente.
0: Ben oui.
2: On passe à côté.
0: C'est un grand moment de solitude, cette année de solitude. Je renvoie au livre que vous aviez écrit. Merci Eric Alphen. Merci pour votre roman, Un sort enviable, publié chez Rivage Noir. Merci Cédric Cobat pour la réalisation de cette émission. Merci également à François Dieudonné, Philippe Alpeuch, Camille Meyer pour la réussite technique de notre entretien que vous pouvez retrouver notamment sur la nouvelle application RCF Notre-Dame que vous pouvez enregistrer tout de suite sur votre smartphone. Allez, nous nous retrouvons demain pour parler de cinéma. D'ici là, prenez soin de vous, des uns, des autres. Il fait chaud, très chaud, buvez. Mais soyez heureux, c'est urgent. Je vous embrasse.
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3: Les pauvres, vous les aurez toujours avec vous, nous dit l'évangéliste Saint Matthieu au chapitre 26. Qu'est-ce que cela veut dire? À quelle expérience sommes-nous appelés? Les réponses avec le Père François Audinet. À tout de suite.
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3: Les pauvres, vous les aurez toujours avec vous. Nous citons ici l'évangile selon saint Matthieu, chapitre 26, et nous le faisons avec vous, Père François Audinet. Bonjour.
8: Bonjour.
3: Vous êtes prêtre du diocèse du Havre, vous êtes aussi aumônier général du Secours catholique, et vous êtes l'auteur de ce livre intitulé « Maintenant le royaume », publié aux éditions des Clés de Brouwer. Et dans votre ouvrage, vous abordez donc le royaume, mais aussi comment est-ce qu'on peut le comprendre à partir des pauvres. Est-ce que vous diriez que pour comprendre le royaume, il faut passer par l'expérience avec les pauvres?
8: Oui, tout à fait. Je pense que pour comprendre ce dont il s'agit dans le royaume, alors d'abord, il faut pouvoir recevoir le message du Christ, puisque c'est lui qui annonce le royaume. Mais en fait, ce message n'est pas intelligible seulement en réfléchissant bien fort ou seulement par la prière. Bien sûr, il faut de la réflexion. Bien sûr, il faut de la prière, mais aussi à partir de notre monde tel qu'il est. Parce que le royaume, c'est un bouleversement de notre monde. Le royaume, on peut dire, c'est la manière dont Dieu remet notre monde à l'endroit. Et donc c'est avec ceux qui sont maintenus à l'envers du monde, aux marges de notre monde, que nous pouvons comprendre ce que c'est que ce royaume de libération, de salut, de vie qui vient là où la mort a été installée, de paix qui vient là où la violence a été installée, etc.
3: Vous voulez dire qu'en fait, la foi, le Christ, mais aussi les pauvres, réordonnent quelque part notre société, nos priorités, nos façons de percevoir aussi l'Écriture ?
8: Tout à fait. Le fait de cheminer avec des personnes en précarité, ça reconditionne notre manière d'entendre les Écritures, ça c'est sûr. Mmh. Ne serait-ce que pour une raison très simple, c'est que les personnes qui connaissent la précarité, elles, quand elles lisent les récits bibliques, elles voient les pauvres qui sont dedans. Mmh. Là où nous les spiritualisons, même nous les oublions pour ne mettre notre regard, avoir un focus uniquement sur Jésus. Alors évidemment, le Christ est bien au centre des récits évangéliques, mais il y a toutes ces personnes précaires, pauvres, écrasées, dont ils croisent la route, dont ils transforment aussi l'existence. Et Jésus dit alors, le royaume est en train de s'approcher.
3: Oui, vous insistez beaucoup justement dans votre livre sur cette question de l'approche. L'approche, ça veut dire quoi ? Qu'on goûte quelque part l'essence un petit peu de ce royaume ou est-ce que finalement il vient et il repart ? C'est jamais acquis ? Comment on peut comprendre le terme d'approche que vous utilisez souvent ?
8: Alors je ne dirais pas il vient et il repart parce que Jésus dit que le royaume s'approche, il ne dit pas qu'il s'éloigne ensuite. Mais ce que ça veut dire, c'est que le royaume n'est pas localisable. Il n'y a pas c'est pas un espace délimité, c'est un dynamisme. Et donc l'expérience du royaume, on peut la faire partout, mais l'expérience du royaume, on ne peut pas la faire ni sans les pauvres, ni loin des pauvres. Ça, j'en suis vraiment convaincu et il me semble qu'on voit ça dans les évangiles. Mais il n'y a pas un lieu privilégié. Et dès lors, le royaume, ce n'est pas constituer un territoire bien bordé où on dirait ça, c'est le royaume à l'intérieur. Ça peut être une tentation de récupération politique du royaume de Dieu qui a existé dans la tradition catholique. Mais ce n'est pas ça qu'on voit dans les Écritures. Le royaume, c'est un dynamisme de réordonnancement, de refaçonnement du monde. Il faut pouvoir le détecter, encore une fois, à de très petites échelles ou à de très grandes échelles. Ça peut être dans une famille, disons, ou ça peut être dans une communauté humaine très large.
3: Mais Père François Audinet, est-ce que vous avez conscience qu'on peut passer toute une vie entière sans croiser un pauvre, sans l'aider, sans se trouver à ses côtés ? Est-ce que dans ce cas, un chrétien passerait à côté de la foi ?
8: Alors, toute une vie entière sans croiser des pauvres, non. En revanche, toute une vie entière sans faire attention aux pauvres, je crois que ça c'est possible malheureusement, en effet. Nous croisons des pauvres, ils ne sont pas si loin de nous, ils sont là, ils sont même parfois très proches. Et donc la question qui d'ailleurs est posée avec acuité par le pape Léon XIV dans Dilexité, la question c'est est-ce que nous les voyons ? Est-ce que nous voulons bien les voir ? Est-ce que nous voyons ce que nous voyons ? Et si nous le voyons, qu'est-ce que nous en faisons ?
3: Oui. Alors justement, ça a fait écho à ce verset que je citais en introduction, « Les pauvres, vous les aurez toujours avec vous ». Qu'est-ce que ça veut dire, ce verset que l'on trouve dans l'Évangile selon saint Matthieu, au chapitre 26 ? Qu'est-ce que ça peut bien vouloir dire ? Est-ce que ça veut dire finalement, ils seront toujours là, donc quelque part, quoi qu'on fasse, ils seront toujours là ? Ou au contraire, c'est une permanence à laquelle nous devons prêter attention, prendre au sérieux ?
8: Alors pour expliquer ce verset, je crois qu'il faut voir deux contextes. Le premier contexte, c'est que Jésus dit ça alors que sa mort est proche. Et donc, il indique que si lui ne sera plus là, on ne pourra plus prendre soin de lui ou l'accompagner, eh bien d'autres seront là et nous aurons à prendre soin d'eux comme on a pris soin de lui au moment où il est au oint de parfum, puisque c'est à ce moment-là qu'il dit cela. Mais il y a un deuxième contexte qui est le livre du Deutéronome au chapitre 15, qui est donc dans l'Ancien Testament, et ça, Jésus et ses disciples, ils connaissent bien ce texte, évidemment, qui est dans la tradition hébraïque. Et dans ce texte, on trouve trois affirmations. La première, il ne devra jamais y avoir de pauvres chez toi. C'est-à-dire que si la loi de Dieu est respectée, la pauvreté n'existe pas. Il faut bien prendre conscience de ça. La pauvreté, ce n'est pas naturel, c'est le fait d'une violence, d'un péché que nous, les humains, nous commettons. Ça n'a rien de naturel. Dieu ne veut pas de violence. Il n'y aura jamais de pauvres chez toi. Quelques versets plus loin, on trouve « si jamais il y a un pauvre chez toi ». C'est-à-dire que la rédaction de la loi, elle est aussi très réaliste. Elle sait qu'en réalité, il y a toujours de la pauvreté, de la marginalisation, de l'écrasement, de l'oppression dans notre histoire. Et donc, s'il y a un pauvre, voilà comment tu feras. Et encore quelques versets plus loin, des pauvres, il y en aura toujours chez vous. Et donc, ça veut dire
3: dans
8: que
3: le Deutéronome.
8: Dans le Deutéronome. Ces trois affirmations qui se succèdent, à quelques versets seulement, sont dans le chapitre 15 du Deutéronome. Et donc, Jésus cite en fait le Deutéronome. C'est une manière de dire que Dieu ne veut pas que la misère, la pauvreté, l'écrasement, la violence existent, mais en vrai, ça existe, c'est massif, et bien c'est là que nous allons rencontrer Dieu. C'est dans ce qui s'oppose à la volonté de Dieu que Dieu vient, qu'il fait miséricorde, qu'il transforme. Et si nous voulons rencontrer Dieu simplement dans les petits nuages avec des petits anges qui volent, eh bien, nous ne trouverons pas le vrai visage de Dieu. Nous le trouverons avec les plus pauvres.

0: Père François Audinet, vous avez fait le lien entre le péché et la pauvreté. Je voudrais que vous reveniez là-dessus, parce que en quoi nos péchés ont un lien avec la pauvreté ?
1: Alors, je répondrai trois choses. La première, c'est que c'est important de parler de pauvreté et de péché, déjà pour dire que la pauvreté, c'est pas le péché des pauvres. C'est-à-dire, c'est pas de la faute des personnes si elles sont dans la précarité. C'est un discours habituel hein, de dire que la pauvreté, c'est la faute des pauvres. C'est un discours qui déculpabilise tout le monde. Et souvent, on explique aux pauvres comment ils devraient faire pour ne pas être dans la pauvreté, etc. Et c'est méconnaître la manière dont déjà ils se battent au quotidien, dont déjà ils inventent jour après jour des tactiques pour tenir debout, pour veiller sur leurs enfants, etc. Donc déjà, la pauvreté, c'est pas un péché des pauvres. C'est une première chose. La deuxième chose, c'est dire que la pauvreté n'est pas un fait naturel. Elle n'est pas un hasard, elle n'est pas voulue par Dieu. C'est pas heureusement qu'il y a des pauvres, loin de là. Dieu ne veut pas de la misère, Dieu ne veut pas que l'humanité qu'il sauve soit écrasée, abîmée. Dieu ne veut pas que des enfants naissent dans des bidonvilles, Dieu ne veut pas que des enfants meurent sous des bombes, etc. etc.
0: Quand bien même il sanctifierait les autres ? C'est un peu provocateur, mais quand bien même il sanctifierait les autres.
1: C'est vrai qu'on trouve chez certains pères de l'Église, je pense à Césaire d'Arles, cette idée que heureusement qu'il y a des pauvres pour le salut des riches, et heureusement qu'il y a des riches pour le bien des pauvres. Vraiment, alors c'est heureusement minoritaire dans la tradition, je crois que c'est très très très grave de considérer que tant mieux que des gens souffrent pour que moi je sois sauvé. Alors c'est vraiment se saisir de la croix du Christ et la transformer en ressource pour l'égoïsme. Donc vraiment que Dieu nous garde de jouer à ça, je dirais. La raison pour laquelle il y a de la pauvreté, c'est le péché et la violence que nous nous mettons. Mais ça n'empêche pas que pour lutter contre la pauvreté, je crois qu'il faut être avec les personnes en précarité. Et en fait, une des manières de lutter contre la pauvreté, c'est de reconnaître qu'elles ont à nous apprendre, qu'elles ont à nous enseigner. C'est de les écouter vraiment, puisque leurs voix d'habitude sont étouffées ou écrasées. Les écouter, apprendre d'elles, ça fait partie en fait de cette lutte. Et puis je serais heureux de dire un troisième mot. J'ai dit le rapport entre pauvreté et péché, c'est que c'est pas la faute des pauvres, c'est que aussi c'est notre violence qui a installé la pauvreté dans l'histoire. Elle n'est pas voulue par Dieu. Mais il y a une troisième chose, c'est que on peut parler avec la tradition de l'Église d'un péché structurel. Depuis plusieurs décennies, les papes ont repris ce terme, c'est-à-dire que c'est pas des péchés simplement individuels que chacun ou chacune de nous peut commettre, qui plongent une grande partie de l'humanité dans la pauvreté, c'est aussi des structures de péché, des structures mauvaises ou injustes.
0: De fonctionnement ?
1: De fonctionnement, exactement, de fonctionnement gravement injuste. Et là, c'est là où il y a une dimension politique de notre action contre le péché, c'est-à-dire que chacun, à sa propre échelle, ne peut pas simplement démonter ces structures. Nous avons besoin de le faire de façon concertée et délibérée.
0: Finalement, dans votre ouvrage, vous revenez justement sur cette question de la théorie de la libération. Dans quelle mesure est-ce que cette libération, on peut dire, elle va entraîner les autres ? C'est-à-dire qu'au fond, quand le pauvre est libéré, le riche est libéré d'une certaine manière. Est-ce que ça peut fonctionner comme ça ?
1: Oui, on peut dire que ce qui maintient des personnes dans la précarité, dans l'oppression, c'est l'asservissement d'autres à des idoles de l'argent, de la réussite, du profit, et aussi l'asservissement à cette conviction que pour que moi je m'en sorte, il faut que j'écrase les autres au passage. L'Évangile, me semble-t-il, nous montre une autre voie. Une voie où l'attention aux plus pauvres, au contraire, permet à chacun ou à chacune de trouver sa place. Mais ça a un côté assez révolutionnaire. Donc il y a une dimension de pari. Et heureusement, dans notre histoire, on peut dire qu'il y a des prophètes, il y a de nombreuses initiatives qui nous montrent que, même si on ne l'a pas réalisé à l'échelle de toute l'humanité, on peut déjà le vivre de plein de manières. Et donc,

0: 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Ce jour dans l'histoire.
1: Aujourd'hui, nous sommes le 27 mai. Au milieu du désert de Libye, autour d'un point d'eau désaffecté, débute le 27 mai 1942 la bataille de Bir Hakeim, opposant la 1ère brigade française libre aux armées motorisées italiennes et allemandes.
2: Les divisions germano-italiennes attaquent au nord et au centre, mais l'issue de la bataille dépend du fort de Bir Hakeim, pilier sud de la défense britannique. Début de juin, les troupes italo-allemandes encerclent Bir Hakeim et prennent d'assaut la forteresse. Aussitôt, les divisions rapides poussent vers l'est et le nord, encerclent à nouveau les Britanniques entre Akroma et El Ghazala, et le 15 juin atteignent la mer.
1: Actualité sous contrôle allemand. La bataille va durer jusqu'au 11 juin. Le répit gagné par les Français permet aux Britanniques, en mauvaise posture après la chute de Tobrouk, de se replier, puis de remporter une victoire stratégique à El-Alamein en juillet 1942. La Commune de Paris vit ses dernières heures en ce 27 mai 1871, avec des combats au Père-Lachaise, entraînant la chute de ce dernier bastion communard. En réponse, le même jour, les communards brûlent le Palais des Tuileries, l'Hôtel de Ville de Paris, son état civil, ses archives, la Cour des Comptes, le Conseil d'État et le ministère des Finances. Pour tenter de sortir de la crise de mai 1968, le gouvernement organise au ministère du Travail, rue de Grenelle, une négociation collective avec les représentants des syndicats de salariés et ceux des organisations patronales. Un accord est trouvé le 27 mai 1968.
3: Le but de cette réunion d'une exceptionnelle importance était de trouver une solution à la crise actuelle que traverse notre pays.
1: Georges Pompidou, Premier ministre.
3: De mettre fin au vaste mouvement de grève qui a créé une véritable paralysie de notre économie. Nous sommes arrivés à un ensemble de conclusions positives et dont on peut dire qu'elles constituent un accord.
1: Rejetés par une partie de la base, ces accords de Grenelle ne résolvent pas tout de suite la crise sociale et la grève continue dans certains endroits.
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1: Culture à présent, avec la naissance le 27 mai 1894 de Louis-Ferdinand Céline, écrivain et médecin. Considéré comme l'un des plus grands écrivains du XXe siècle, il est célèbre pour Voyage au bout de la nuit, publié en 1932, pour lequel il reçoit le prix Renaudot. Il est également connu pour son antisémitisme virulent. Proche des milieux collaborationnistes, il rejoint en 1944 le gouvernement de Vichy en exil à Sigmaringen. Il meurt en 1961. Et puis voyez le jour, le 27 mai 1944, l'une des figures majeures de la chanson française depuis les années 70, Alain Souchon. Sa carrière est marquée bien évidemment par sa collaboration

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1: Bonjour, aujourd'hui nous fêtons les Augustins. Mais attention, nous ne fêtons pas le grand saint Augustin d'Hippone, fils de sainte Monique qui lui est fêté le 28 août, mais saint Augustin de Canterbury, l'apôtre de l'Angleterre. Voici ce qu'en disait Bossuet. L'histoire de l'Église n'a rien de plus beau que l'entrée du saint moine Augustin dans le royaume de Caen, avec 40 de ses compagnons qui, précédés de la croix et de l'image du grand roi, notre Seigneur Jésus-Christ, faisaient des vœux solennels pour la conversion de l'Angleterre. Envoyé par le pape Grégoire le Grand, en moins de 6 ans, le moine baptisa le roi saxon Ethelbert, construisit une cathédrale et un monastère à Canterbury, dont il fit sa capitale. Mais pourquoi Canterbury, au sud-est de l'Angleterre et à une centaine de kilomètres de Londres? Eh bien parce que c'était une ancienne capitale du royaume de Kent, et donc la capitale du nouveau roi chrétien Ethelbert. Ainsi, Canterbury devint rapidement le siège de l'archevêque primat d'Angleterre, dont les 7 premiers évêques seront canonisés. La cité devint un grand centre de pèlerinage durant le Moyen-Âge, et depuis le XVIe siècle seulement, la ville est le siège du chef spirituel de l'Église d'Angleterre et de la communion anglicane. Quant au primat de l'Église catholique en Angleterre, il est l'archevêque de Westminster, dont la nouvelle cathédrale datant du XIXe siècle est au cœur de Londres. Alors, bonne fête à tous les Britanniques.
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En ce temps-là, les disciples étaient en route pour monter à Jérusalem. Jésus marchait devant eux. Ils étaient saisis de frayeur et ceux qui suivaient étaient aussi dans la crainte. Prenant de nouveau les 12 auprès de lui, il se mit à leur dire ce qui allait lui arriver. « Voici que nous montons à Jérusalem. Le Fils de l'homme sera livré aux grands prêtres et aux scribes. Ils le condamneront à mort. Ils le livreront aux nations païennes qui se moqueront de lui, cracheront sur lui, le flagelleront et le tueront. Et 3 jours après, il ressuscitera. » Alors, Jacques et Jean, les fils de Zébédée, s'approchèrent de Jésus et lui disent: « Maître, ce que nous allons te demander, nous voudrions que tu le fasses pour nous. » Il leur dit: « Que voulez-vous que je fasse pour vous ?» Ils lui répondirent: « Donne-nous de siéger, l'un à ta droite et l'autre à ta gauche, dans ta gloire. » Jésus leur dit: « Vous ne savez pas ce que vous demandez. Pouvez-vous boire la coupe que je vais boire ? Être baptisé du baptême dans lequel je vais être plongé ? » Ils lui dirent: « Nous le pouvons. » Jésus leur dit: « La coupe que je vais boire, vous la boirez. Et vous serez baptisé du baptême dans lequel je vais être plongé. Quant à siéger à ma droite ou à ma gauche, ce n'est pas à moi de l'accorder. Il y a ceux pour qui cela est préparé. » Les 10 autres qui avaient entendu se mirent à s'indigner contre Jacques et Jean. Jésus les appela et leur dit: « Vous le savez, ceux que l'on regarde comme chefs des nations les commandent en maîtres. Les grands leur font sentir leur pouvoir. Parmi vous, il ne doit pas en être ainsi. Celui qui veut devenir grand parmi vous sera votre serviteur. Celui qui veut être parmi vous le premier sera l'esclave de tous. Car le Fils de l'homme n'est pas venu pour être servi, mais pour servir et donner sa vie en rançon pour la multitude. »

Bonjour. Sur la route de Jérusalem, alors que Jésus annonce pour la troisième fois sa passion et sa mort, Jacques et Jean choisissent ce moment de vulnérabilité pour réclamer les premières places. Ils s'imaginent encore que leur amitié avec le Christ leur donne des droits et des privilèges, une position de force dans la future communauté. Ils jouent des coudes pour s'installer à sa droite et à sa gauche, décidant eux-mêmes qu'ils sont les plus dignes de gloire. Jésus répond sans sévérité ni concession. La gloire passe par la coupe et par le baptême. La coupe contient le vertige et les péchés du peuple. Le baptême est la plongée sans retour dans la mort injuste. « La coupe que je bois, vous la boirez », leur promet-il. Ce partage du destin de la vie du Messie va modifier tout leur rapport aux autres. Dès lors, leur grandeur se mesure au service rendu. Être le premier en régime chrétien signifie être celui qui reste disponible à tout instant, dérangeable à longueur de vie. Le Christ renverse nos valeurs habituelles. S'enfuir ses responsabilités par une humilité de façade, le disciple demeure en situation de serviteur, mettant ses dons au service de tous. Il s'agit d'aimer sans calcul ni illusion de supériorité, en abordant chaque être humain comme digne d'être servi. C'est l'appel à ne plus vivre pour son propre compte. Nous gardons le meilleur de nous-mêmes en le donnant.

Notre Père qui es aux cieux, que ton nom soit sanctifié, que ton règne vienne, que ta volonté soit faite sur la terre comme au ciel. Donne-nous aujourd'hui notre pain de ce jour. Pardonne-nous nos offenses, comme nous pardonnons aussi à ceux qui nous ont offensés. Et ne nous laisse pas entrer en tentation, mais délivre-nous du mal. Car c'est à toi qu'appartiennent le règne, la puissance et la gloire, pour les siècles des siècles. Amen.

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4: Bonjour et bienvenue, je suis très heureux de vous retrouver ce matin encore une fois après une nuit tropicale. On ne voit pas le bout du tunnel. Hier, nous avons connu la journée la plus chaude jamais connue en mai. Il fera encore très chaud aujourd'hui. Alors hier soir, je tentais de m'endormir, forcément impossible, il faisait plus de 30 dans l'appartement et ça tournait dans ma tête. Où trouver de la fraîcheur? Et là, comme une évidence, comme un pied de nez, m'est revenu dans la tête ce verset du psaume 22 que je chantais petit au catéchisme. Je dois vous concéder, l'air est un peu cucu, mais soudainement hier soir, ce verset prenait tout son sens. Le Seigneur est mon berger, sur des prés d'herbes fraîches, il me fait reposer. Au moment de m'endormir, ce mot du psalmiste me semblait tellement désirable. Je ne pensais plus qu'à cela. Des prés d'herbes fraîches, à perte de vue, une herbe grasse, un peu humide, luxuriante, dans lequel on aurait tellement envie de faire la sieste. Alors que je crois que je ne peux que vous souhaiter cela ce matin, des prés d'herbes fraîches et des eaux tranquilles. Courage pour affronter la chaleur. Bienvenue et très bon réveil. Il est 6h30. Et les températures continuent de grimper ce mercredi. Bonjour Clara.
5: Bonjour Pierre-Hugues, bonjour à tous. Oui, la vigilance orange canicule est maintenant étendue à 13 départements de la façade ouest. Les deux

0: Sèvres, la Charente-Maritime et la Gironde viennent s'ajouter. La ministre de la Santé appelle les Français à se méfier, même s'il n'y a pas d'urgence sanitaire pour le moment, selon Stéphanie Rist. Hier, mardi, était la journée la plus chaude jamais enregistrée en mai, au lendemain d'une journée qui était elle-même déjà un record. Et ces fortes chaleurs sont difficiles à supporter pour nos corps, avec des conséquences sur les services d'urgence. 30% d'activité en plus au SAMU hier, 15 à 20% dans les urgences. Le vice-président du syndicat SAMU Urgence parle d'une certaine tension. C'est aujourd'hui que les gros rouleurs peuvent demander leur aide carburant. Une centaine d'euros à réclamer sur le site des impôts. Alors, il y a des critères. Il faut travailler à minimum à 15 km de chez soi ou rouler plus de 8000 km par an. Il y a des critères de revenus également. 3 millions de Français au total sont éligibles. La plateforme ouvre à 8 heures ce matin, selon le gouvernement.
1: C'est l'une des annonces majeures d'Emmanuel Macron hier.
0: Mais le président réunissait à l'Élysée les entreprises françaises qui doivent électrifier la France. La maison mère de Peugeot et de Citroën va investir plus d'un milliard d'euros sur son site de Mulhouse en Alsace pour produire à partir de 2029 une toute nouvelle génération de véhicules électriques. Annonce qui n'a pas encore été confirmée par la direction. Le site emploie 5000 personnes.
1: L'Iran accuse les États-Unis d'avoir violé le cessez-le-feu et menace de riposter.
0: Mais l'armée américaine a mené des frappes dans la nuit de lundi à mardi dans le sud du pays visant des sites de lancement de missiles. Mais malgré ces attaques, les négociations semblent se poursuivre. De hauts responsables iraniens étaient à Doha en début de semaine. Si Téhéran a du mal à voir le bout du tunnel, le secrétaire d'État américain Marco Rubio, lui, est très optimiste et parle d'un accord dans les prochains jours. Donald Trump réunit aujourd'hui son gouvernement avec l'Iran au centre des discussions. L'accès à Internet en Iran, justement, est partiellement rétabli depuis hier. Une information de l'ONG de surveillance de cybersécurité NetBlocks. Un retour progressif après une coupure quasi totale en raison de la guerre depuis maintenant 3 mois. Et sur l'autre front de cette guerre, au Liban, l'armée israélienne a poursuivi ses frappes hier dans le sud du pays après une quarantaine d'ordres d'évacuation. Au moins 31 personnes ont été tuées. L'armée israélienne qui annonce intensifier ses opérations terrestres contre le Hezbollah au-delà de la ligne jaune, cette limite établie dans le sud du Liban.
1: Et vous le disiez, Clara, la chaleur n'est pas prête de nous quitter.
0: Exactement, elle va même s'accentuer. 13 départements, on le disait, de la façade ouest sont maintenant placés en vigilance orange pour canicule, de la Gironde jusqu'à la Manche. Un temps sec et un soleil de plomb est annoncé partout sur le territoire. Pour ce qui est des températures, effectivement, elles continuent de grimper. On attend jusqu'à 37 degrés cet après-midi à Bordeaux, 36 à Rennes, comptez 35 à Lyon, Bourges et Paris, 32 à Strasbourg et à Perpignan et 27 degrés à Marseille.
1: C'est beaucoup trop chaud.
0: C'est beaucoup trop chaud.
1: On s'hydrate, en tout cas, on reste au frais. Moi, j'ai beaucoup de mal à supporter la chaleur. Alors, du coup, je suis d'une humeur exécrable. Merci de me supporter, Clara.
0: On n'a pas le choix, Pierre-Régard.
1: Allez, dans 10 minutes, les œuvres pontificales missionnaires avec Romaric Bexon.
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3: Bonjour à tous. Mercredi 27 mai 2026, un important incendie s'est déclaré hier soir dans la tourbière de Laugéroux, un site naturel remarquable du plateau de Mille Vaches. Près de 50 pompiers ont été mobilisés pour maîtriser les flammes qui ont détruit plus de 2,5 hectares de végétation. Les secours restent vigilants, notamment sur la commune de Saint-Merlès-Oussine où le risque de reprise du feu n'est pas complètement écarté. À proximité de l'incendie, la départementale 109 avait été coupée le temps de l'intervention. Circulation aussi perturbée hier soir sur la route nationale 147 en Haute-Vienne, un poids lourd s'est couché sur la chaussée à la sortie du bourg de Berneuil en direction de Limoges. Le conducteur pris en charge par les secours n'a pas été blessé. Les opérations de remorquage ont duré une bonne partie de la nuit. À Aubusson, un technicien de 36 ans lui a été grièvement blessé hier après avoir été victime d'une décharge électrique à 20 000 volts. Une décharge lors d'une intervention sur un coffret électrique de la Cité internationale de la tapisserie. Souffrant d'importantes brûlures, il a été héliporté vers le CHU de Limoges. Selon les premiers éléments, l'accident pourrait être dû à une chute. Une enquête de gendarmerie est en cours. Un homme de 35 ans a été condamné hier à Tulle de la prison ferme pour avoir percuté un policier municipal lors d'un contrôle routier. Les faits se sont produits vendredi dernier dans le quartier de la gare. Sans permis valide ni assurance, le conducteur avait tenté de fuir avant

0: Avant de blesser un agent au genou, jugé en comparution immédiate, il a reconnu avoir paniqué au moment des faits. Justice toujours, le procès du gérant du centre équestre de l'Éperon des Crêtes s'est ouvert hier devant la cour criminelle de Tulle. Procès qui sera à huis clos. L'homme de 42 ans est poursuivi pour des faits de viol et d'agression sexuelle sur 7 victimes présumées entre 2004 et 2018 à Brive. La défense a demandé le renvoi du procès en raison de l'absence d'une enquêtrice à l'audience. Requête finalement rejetée par la cour, les débats doivent se poursuivre jusqu'à vendredi. Le Grand, basé à Limoges, annonce une nouvelle acquisition en Malaisie. Le spécialiste dans les infrastructures électriques et numériques du bâtiment rachète SRS Power Energy Nering, société spécialisée dans les équipements de protection électrique pour les centres de données et d'industrie. Basée à Selangor, l'entreprise emploie plus de 280 salariés pour un chiffre d'affaires annuel estimé à 90 millions d'euros. Cette opération s'inscrit toujours dans la stratégie de développement du groupe dans les data centers et la transition énergétique. S'asseoir, écouter et profiter d'une histoire, c'est tout l'âme du conte. Entre Creuse et Corrèze, vous pourrez ainsi profiter de Coquelicontes, un festival de contes concocté par le réseau des bibliothèques des deux départements. Un festival hors du temps, surtout à l'heure où les écrans et l'intelligence artificielle envahissent petit à petit nos vies et nos quotidiens. Mais c'est aussi une raison pour profiter du temps, assure Annelise Dickdor. C'est la responsable réseau du service bibliothèque à la bibliothèque départementale de la Corrèze.
1: On parle de l'histoire de l'humanité, du langage et de la relation entre une personne qui va venir capter l'attention, tous âges confondus, tout public confondu. En fait, ça c'est aussi une spécificité de Coquelicons, c'est-à-dire que on a des spectacles qui sont accessibles à partir de tout petit. On parle de bébés qui sont là avec leurs parents. Hein. Et on a aussi des spectacles qui sont accessibles à des personnes qui peuvent avoir des handicaps visuels ou autres. Voilà, ça marche. On a quelqu'un qui nous raconte une histoire. Et ça, c'est la magie. Ça marche à tous les coups.
0: Propos recueillis par Olivier Serrac de RGB. Coquelicontes, c'est jusqu'à dimanche, le 31 mai. Retrouvez toute la programmation sur les sites internet des départements de la Creuse et de la Corrèze. C'est la fin de cette édition. Merci de l'avoir suivi.
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3: Depuis le 1er décembre 2025, des produits artisanaux et industriels peuvent bénéficier d'une indication géographique protégée au niveau de l'Union européenne. Le 18 mai dernier, la porcelaine de Limoges est donc devenue le premier produit protégé dans l'ensemble des 27 pays de l'Union. De nombreux partis ont œuvré pour cette reconnaissance, et notamment l'Institut national de la propriété industrielle, dont Pascal Faure est le directeur général.
4: Ce qu'il faut, c'est qu'on dépose un dossier d'indication géographique qui décrive donc le savoir-faire, qui décrivent le lien avec le territoire. Et c'est ça qui fait la force de l'indication géographique, c'est qu'on ne peut pas copier votre produit en le faisant ailleurs, même si on applique le même savoir-faire.
3: Le savoir-faire des porcelainiers de Limoges, vieux de plus de 250 ans, ouvre donc la voie, malgré une concurrence des plus rudes.
4: Le premier jour où est entré en vigueur le règlement européen, d'emblée on a déposé les 25 dossiers français. Et parmi 74 dossiers déjà remontés au niveau européen, Limoges a très vite su répondre aux questions. Et donc, c'est la première indication géographique sur toute l'Europe pour s'en féliciter. Et alors, en plus, pour être très clair, vous allez partout en Europe, vous parlez de porcelaine de Limoges, tout le monde comprend. Donc, je trouve que c'est un formidable dossier ambassadeur.
3: Le président de l'Association pour l'indication géographique porcelaine de Limoges, Michel Bernardo, est persuadé que cela sera bénéfique pour les producteurs. Il est lui-même le patron de la manufacture Bernardo.
5: Le fait que ce soit étendu au niveau européen va donner beaucoup plus de capacité à pouvoir faire avancer les dossiers de lutte contre la contrefaçon, de clarification vis-à-vis du consommateur, et nous donne plein d'espoir pour essayer d'étendre ça au niveau mondial via l'OMC. On ne va pas en rester là.
3: Si lui est patron d'une grande entreprise, d'autres, bien plus modestes, bénéficient également de cette reconnaissance. En tout, une quarantaine de manufactures sont concernées. Une équité importante pour Pascal Faure.
4: Avec cette indication géographique, toutes les entreprises, quelle que soit leur taille, peuvent bénéficier de la protection. La procédure coûte quelques centaines d'euros en termes de taxes. Si vous prenez le conseil d'un spécialiste, il faut payer quelques honoraires. Mais nous, on est là en tant qu'office pour déjà vous mettre le pied à l'étrier, bien expliquer les règles.
3: Le maître mot des premières réactions locales est la fierté. Le maire de Limoges, Guillaume Guérin, est ravi non seulement de cette classification, mais aussi de toute la collaboration qui l'a précédée.
6: C'est une grande fierté pour la ville, et puis je pense qu'il faut surtout saluer le travail de ceux qui sont à l'origine de ce dossier.

0: L'Aquitaine n'y voit que du positif, et notamment une preuve d'un territoire fort de sa diversité.
1: Protéger une filière industrielle, c'est précieux. Aussi parce que ça va protéger des contrefaçons, ça va protéger en communication, en attractivité sur le secteur de la Haute-Vienne. Donc une fierté pour moi aussi parce que la nouvelle région a 11 indications géographiques industrielles et artisanales sur les 25 que compte la France.
0: Si protéger le savoir-faire est le premier objectif de l'IGP de l'Union européenne, il y en a un second, exporter les produits pour accroître la souveraineté économique. João Negrão est directeur exécutif de l'Office de l'Union européenne pour la propriété intellectuelle.
2: IGP est une marque de qualité, d'authenticité, qui peut être reconnue non seulement à l'Union européenne, mais dans tout le monde. C'est un outil pour aider les entreprises à exporter ce produit. Je pense que c'est important, non seulement protéger, mais partager, de réfléchir comment développer les produits européens dans le marché global. Il faut travailler avec les autres producteurs de l'Union européenne afin d'être compétitif et aussi la création d'emplois. C'est très, très important que l'IGP puisse contribuer à la fixation d'emplois des populations dans les régions qui ne sont pas la région urbaine pour que les jeunes personnes puissent aussi travailler dans ces métiers.
0: Gros employeur, la porcelaine de Limoges représente déjà plus de 1200 emplois directs en Haute-Vienne et environ le double au total. Le tout pour un chiffre d'affaires annuel de plus de 100 millions d'euros. 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
4: RCF Notre-Dame, excellent réveil. Il est 6h44, Saint-Augustin à l'honneur en ce mercredi 27 mai, mais pas le Saint-Augustin que vous connaissez. On va partir au Royaume-Uni avec Clara. Ce sera dans 5 minutes ou même dans 3 minutes, enfin très bientôt. Mais avant cela, Romaric Bexon est avec nous. Bonjour Romaric.
5: Bonjour Pierre Hugues.
4: Romaric des œuvres pontificales missionnaires. Aujourd'hui, vous souhaitiez réagir à l'attaque contre une église catholique dans la partie indonésienne de l'île de Nouvelle-Guinée.
5: Oui, cela s'est passé le 17 mai dernier dans la province de Papouasie centrale, à l'est de l'Indonésie. Une explosion a retenti dans la cour de la paroisse de Saint-Paul d'Intan Jaya. Et il semble que ce soit le fait d'un explosif lancé par un drone. Ce jour, on ne sait pas qui est à l'origine de cet attentat, mais il intervient dans un contexte qui est très tendu. En effet, c'est un conflit de faible à moyenne intensité qui se déroule dans cette partie orientale de l'Indonésie. Et depuis de nombreuses années, des indépendantistes autochtones chrétiens ou animistes revendiquent l'indépendance vis-à-vis du pouvoir central, tandis que la population accuse l'armée indonésienne de multiples violences et violations des droits humains.
4: Alors Romaric, à quoi est dû ce conflit ?
5: Eh bien, l'histoire de la décolonisation a fait que ce territoire a été rattaché à l'Indonésie après l'indépendance vis-à-vis des Pays-Bas. Et depuis, l'Indonésie mêle elle-même une politique de colonisation sur fond d'exploitation des ressources. Il faut savoir que cette région possède la mine de Grasberg, qui est la plus grande mine d'or du monde. Et les ressources forestières sont également une source de convoitise très importante. Et aussi, les grands projets agricoles en cours menacent directement le mode de vie des populations autochtones. Tout le monde connaît la problématique autour de l'huile de palme. Et en plus de l'exploitation de ces ressources, bien, il y a une politique de déplacement des populations des îles surpeuplées comme Java vers les îles moins peuplées comme la Nouvelle-Guinée ou bien à Bornéo. Et cela se fait évidemment au détriment des populations locales qui se voient petit à petit bien mises en minorité sur leur propre territoire.
4: Et tout cela alimente les visées indépendantistes, donc Romaric Bexon, la militarisation du territoire.
5: Oui, c'est cette militarisation du territoire que dénonce le père franciscain Alexandro Ranga auprès de Fides, qui est l'agence de presse des OPM. Cette présence accrue des forces armées indonésiennes elle renforce les tensions et aggrave des sentiments d'insécurité parmi la population autochtone. Et face à la montée de toute cette violence, le père Ranga préfère se tourner vers l'encyclique Pacem in Terris, dans laquelle le pape Jean XXIII eh bien, rappelait que la vraie paix se trouve dans la vérité, la justice, la liberté et l'amour de Dieu.

0: Quant au président des jeunes catholiques de la région, Tino Motet, bien ce dernier demande à l'État une enquête pour pouvoir élucider eh bien l'origine et les motifs de l'attaque contre l'église Saint-Paul qui a fait quand même 4 blessés
1: Merci
0: avec un
1: beaucoup, Romaric Besson. On vous retrouve la semaine prochaine pour une nouvelle chronique Sacrée Mission. En attendant, rendez-vous sur le site opm-france.org pour tout connaître des œuvres pontificales missionnaires et des projets qu'elles soutiennent en Indonésie comme partout dans le monde. À suivre, la prière du matin, mais d'abord le saint du jour, Clara. Aujourd'hui, nous fêtons les Augustins.
2: Exactement, mais attention, exactement. Pierre, vous vous moquez déjà dès le matin.
1: Non, pardon, excusez-moi.
2: Aujourd'hui, nous ne fêtons pas le grand saint Augustin d'Hippone, mais fils de saint Monique, qui lui est fêté le 28 août. Nous, aujourd'hui, c'est bien saint Augustin de Canterbury, l'apôtre de l'Angleterre. Alors, voici ce qu'en disait Bossuet. L'histoire de l'Église n'a rien de plus beau que l'entrée du saint moine Augustin dans le royaume de Caen, avec 40 de ses compagnons, qui, précédés de la croix et de l'image du grand roi, notre Seigneur Jésus-Christ faisait des vœux solennels pour la conversion de l'Angleterre. Alors, envoyé par le pape Grégoire le Grand, en moins de 6 ans, le moine baptisa le roi saxon Ethelbert. Il construit une cathédrale et un monastère à Canterbury, dont il fit sa capitale.
1: Mais alors, pourquoi Canterbury, qui est au sud-est de l'Angleterre et à une centaine de kilomètres de Londres?
2: Ah bah oui, excellente question, je vais vous répondre, Pierre-Hugues. Eh bien, parce que c'était une ancienne capitale du royaume de Kent et donc la capitale du nouveau roi chrétien Ethelbert. C'est comme ça que Canterbury devient rapidement le siège de l'archevêque d'Angleterre, dont les 7 premiers évêques seront canonisés. La cité devient un grand centre de pèlerinage pendant le Moyen-Âge et depuis le XVIe siècle seulement, la ville est le siège du chef spirituel de l'Église d'Angleterre et de la communion anglicane. Alors quant au primat de l'Église catholique en Angleterre, il est l'archevêque de Westminster, dont la nouvelle cathédrale date du XIXe siècle et elle est au cœur de Londres. Alors on peut souhaiter, je pense, une bonne fête à tous les Britanniques.
1: Tout à fait. Le dicton du jour, Clara?
2: Eh bien, la sainte Hildevert est mort, tout arbre qui n'est point vert.
1: Mais nous fêtons les Augustins aujourd'hui, pas les Hildevert.
2: Exactement, mais l'évêque du 7e siècle était vénéré principalement en Normandie. Sainte Hildevert, il est né dans une famille noble franque. Il embrasse la vie religieuse dès son jeune âge et se distingue par sa piété et son érudition. Alors il devient évêque de Meaux avant de se retirer par sa piété et son érudition.
1: Merci beaucoup, Clara. Est-ce que vous connaissez le point commun entre Sainte Hildevert et Bossuet?
2: Dites-moi.
1: Ils étaient tous les deux évêques de Meaux à un moment.
2: Voilà,
1: c'est l'information du matin. À suivre justement la prière du matin sur RCF Notre-Dame.

0: Lecture de la première épître de Pierre au chapitre 1er, les versets 18 à 25. Bien-aimés, vous le savez, ce n'est pas par des biens corruptibles, l'argent ou l'or, que vous avez été rachetés de la conduite superficielle héritée de vos pères, mais c'est par un sang précieux, celui d'un agneau sans défaut et sans tache, le Christ. Dès avant la fondation du monde, Dieu l'avait désigné d'avance et il l'a manifesté à la fin des temps à cause de vous. C'est bien par lui que vous croyez en Dieu, qu'il a ressuscité d'entre les morts et qu'il lui a donné la gloire. Ainsi vous mettez votre foi et votre espérance en Dieu. En obéissant à la vérité, vous avez purifié vos âmes pour vous aimer sincèrement comme des frères. Aussi, d'un cœur pur, aimez-vous intensément les uns les autres, car Dieu vous a fait renaître, non pas d'une semence périssable, mais d'une semence impérissable, sa parole vivante qui demeure. C'est pourquoi il est écrit « Toute chair est comme l'herbe, toute sa gloire comme l'herbe en fleur. L'herbe se dessèche et la fleur tombe, mais la parole du Seigneur demeure pour toujours. » Or cette parole est celle de la bonne nouvelle qui vous a été annoncée.
1: Pierre nous dit « Vous avez été rachetés de la conduite superficielle héritée de vos pères. » Il attire notre attention sur une réalité dont nous parlons peu. Il nous parle de salut en Jésus, mort pour nous, versant son sang comme l'agneau sans tache du Premier Testament. Et le plus souvent, nous insistons sur le fait que Jésus nous lave

0: de tout péché. Ici, il n'en est même pas question, mais l'insistance est mise sur une renaissance, la nouvelle naissance dont Jésus avait parlé à Nicodème. Il ne s'agit pas seulement de renoncer à notre péché, d'être purifié de nos fautes, mais de changer nos références, de retourner notre cœur de la superficialité, de l'apparence, à un cœur pur devenant capable d'aimer. C'est important, et Pierre le répète. En obéissant à la vérité, vous avez purifié vos âmes pour vous aimer sincèrement comme des frères. Aussi, d'un cœur pur, aimez-vous intensément les uns les autres. Comme Jésus nous l'a montré, s'aimer les uns les autres n'est pas un détail, mais cela devient l'essentiel de notre vie. C'est ce pourquoi Jésus est mort, il est ressuscité et est assis dans la gloire du Père. Selon ce que nous avons hérité de nos ancêtres, il est possible que nous ayons des obstacles à l'amour inconditionnel. Et Jésus est venu pour que nous puissions sortir de ces mauvais liens. Peut-être avons-nous hérité de la méfiance envers les autres ? Peut-être avons-nous hérité de la crainte envers les autres chrétiens ? De la détestation des juifs, des noirs ? La liste peut être très longue. Voilà la bonne nouvelle annoncée dans l'Écriture, incarnée en Jésus. Nous pouvons renaître à une vie nouvelle, faite d'amour et de joie, et cela grâce à ce que Jésus a accompli à la croix.
1: Seigneur, je m'approche de toi ce matin. Je dépose à tes pieds toutes mes vieilles habitudes de pensée et de vie, même si j'y tiens, car je les ai héritées de mes pères. Je me remets entièrement à ce qu'enseigne ta parole, car je désire avoir une vie nouvelle capable d'aimer en vérité. Merci Seigneur, car tes promesses sont pour chacun de nous et pour nous tous ensemble. Sois béni dans chacune de nos vies afin que notre génération soit illuminée par toi et que ton projet d'amour se répande.

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5: Mercredi 27 mai, nous fêtons aujourd'hui Saint-Augustin de Cantorbéry. Très bon réveil. 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Et la France n'a jamais vécu une journée de mai aussi chaude hier.
6: Et c'est la deuxième consécutive et l'épisode va durer. 13 départements de l'Ouest sont en vigilance orange canicule avec des pics à 39 degrés attendus aujourd'hui localement. L'Iran accuse les États-Unis d'avoir violé le cessez-le-feu après des frappes américaines dans le sud du pays dans la nuit de lundi à mardi. En Iran, l'accès à Internet est rétabli en partie, coupé depuis le début de la guerre. Le parquet a requis 3 ans de prison à l'encontre d'un animateur d'une école maternelle dans le 11e arrondissement de Paris, soupçonné d'agression sexuelle sur 3 enfants. Et c'est une déception pour Loïs Boisson à Roland-Garros. Cette fois, pas d'exploit, mais une élimination de la joueuse de tennis française dès le premier tour hier.
5: La fête des mères, c'est dimanche. Le génie féminin, selon Benoît XVI. Blanche Treib nous en parlera dans 10 minutes. Pour le point de vue, mais d'abord la suite de l'information. Salut les journalistes de vos radios locales qui vous informent.
7: Bonjour à toutes et à tous, vous écoutez RCF en Nouvelle-Aquitaine. Tout de suite les titres de votre actualité. L'Assemblée nationale se penche depuis plusieurs jours sur une loi d'urgence pour l'agriculture et un point en particulier suscite de nombreux débats, la question des ressources en eau. On en parle au début de ce journal. À La Rochelle, un colloque sur les pesticides débute aujourd'hui. Pendant 3 jours, des scientifiques venus de toute la France et d'ailleurs se réunissent, mais ils prévoient également de s'adresser au grand public ce samedi. Enfin, la saison touristique débute peu à peu et en Nouvelle-Aquitaine, un type de visiteur bien précis s'est implanté sur ces 10 dernières années, les œnotouristes. Nous sommes le mercredi 27 mai. Bienvenue dans votre journal régional.
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7: Jusqu'au 29 mai, les députés examinent donc le projet de loi d'urgence pour la protection et la souveraineté agricole. Avant le vote prévu le 2 juin, plus de 2000 amendements ont été déposés avec au cœur des débats la question de la ressource en eau. Deux mesures étaient particulièrement dans le viseur des associations environnementales, l'une sur les zones humides et l'autre sur les captages d'eau potable, si bien que la

0: commission du développement durable de l'Assemblée nationale les avait supprimés. Mais vendredi dernier, les députés les ont finalement rétablis. Afin de préserver les zones de captage d'eau potable, le texte prévoit de limiter l'usage de produits chimiques dans les parcelles agricoles à proximité de ces zones, mais sans pour autant les interdire. Des dispositions qu'il faut impérativement pouvoir compenser, selon François Turpeau. C'est le porte-parole de la coordination rurale, syndicat majoritaire dans la Vienne. Écoutez.
1: L'eau potable, si on veut faire des actions qui soient efficaces, faut payer l'agriculteur pour ce qu'il a mis en place sur son exploitation pour rendre service. Le problème, c'est que si on demande que des contraintes à l'agriculteur et qu'il n'y a pas de bénéfice en face pour l'agriculteur, que des charges en plus, mais ça ne marche pas. Il y a des dispositifs qui existent, hein, l'exemple des PSE, paiement pour services environnementaux, c'est des dispositifs qui peuvent exister, sauf que ces dispositifs n'ont pas été développés, pas plus développés que ça. Et si on demande à un agriculteur de faire quelque chose, faut qu'il y ait une compensation aussi en face. C'est des pertes économiques, c'est des pertes de rentabilité pour nos exploitations.
0: Alors dans la Vienne, certaines expérimentations sont déjà en cours, avec autour de ces zones de captage le développement de cultures qui ne nécessitent pas d'intrants chimiques, comme le chanvre, une démarche soutenue par la communauté urbaine de Grand Poitiers, mais encore insuffisante pour la coordination rurale.
1: Il y a un moment donné, il va falloir aussi que la collectivité s'engage réellement auprès de l'agriculteur. Parce que nous demander de produire, on l'a déjà entendu avec le miscanthus, l'exemple même du miscanthus, que Grand Poitiers voulait développer, que Haute-Vienne voulait développer, très bien, nous, pourquoi pas, on développe le miscanthus. Sauf que derrière, il n'y a personne qui propose de contrat à l'agriculteur pour produire cette culture-là et assurer un débouché à l'agriculteur qui va produire cette culture-là. Donc en fait, le vœu pieux d'une collectivité. Mais derrière, faut assurer les débouchés. Si on n'assure pas les débouchés à la filière, ça marche pas.
0: François Turpeau qui répondait aux questions de Noémie Delajudy de RCF Poitou. Le porte-parole de la coordination rurale de la Vienne réclame des mesures qui accompagneraient de manière plus urgente les agriculteurs face aux contraintes qui pèsent sur leur profession. Et c'est dans le contexte de l'examen de ce projet de loi que se tient depuis le 22 mai le Salon de l'agriculture Nouvelle-Aquitaine à Bordeaux. Il a lieu au Parc des Expositions et s'intègre à la Foire internationale bordelaise. Tout comme le Salon de l'agriculture parisien, la version Néo-Aquitaine propose de découvrir les produits de la région et prévoit plusieurs concours. Pour retrouver le programme complet, rendez-vous sur le site de l'événement foiredebordeaux.com/salon-agriculture. Il ferme ses portes ce jeudi. Nouveau rendez-vous judiciaire aujourd'hui pour les militants anti-bassines. Julien Leguet, porte-parole de Bassines Non Merci, ainsi que deux membres de la Confédération Paysanne et un des Soulèvements de la Terre, sont auditionnés cet après-midi par la Cour d'appel de Poitiers. En première instance, ils avaient été condamnés pour l'organisation de la manifestation de Sainte-Soline 2 en mars 2023. Les peines étaient allées jusqu'à un an de prison avec sursis pour Julien Leguet. Bassines Non Merci, la Confédération Paysanne et les Soulèvements de la Terre appellent donc à une mobilisation de soutien cet après-midi à partir de midi. Un village avec des activités sera même installé en face du tribunal de Poitiers. Ce mercredi débute à La Rochelle le 54e colloque du groupe français de recherche sur les pesticides. Pendant 3 jours, une centaine de scientifiques sont attendus pour assister à des conférences sur le sujet. Objectif, échanger entre chercheurs sur les spécialités de chacun. Et samedi, une journée grand public est organisée pour sensibiliser la population au sujet des pesticides. Une démarche nécessaire pour Jérôme Moreau, chercheur à l'université de La Rochelle et co-organisateur du colloque.
2: Pour un scientifique, c'est fondamental. Quand on produit de la donnée, on écrit en général des publications scientifiques qui sont très codifiées et qui sont en anglais. Et qui sont payantes. Donc, ils ne sont pas accessibles du tout au grand public. Il faut qu'on sorte de nos laboratoires, qu'on vulgarise un petit peu, qu'on simplifie notre message pour le mettre à portée de tout citoyen. Et donc, on aura deux grands temps forts. On aura des stands où des chercheurs, mais aussi des associations du territoire viendront présenter un petit peu ce qu'ils font sur les pesticides. Et puis, on aura un deuxième temps fort qui sera des conférences. Donc, cette fois-ci, des conférences grand public, hein, qui seront toujours basées sur de la science, mais largement vulgarisé, avec une table ronde à la fin pour permettre aux gens de poser leurs questions, de discuter sur cette problématique des pesticides. Et donc on a invité 3 chercheurs qui recouvrent encore une fois les 3 problématiques des pesticides, santé de l'environnement, santé humaine, solution et agronomie.
0: Cette journée grand public qui aura lieu au Musée maritime de La Rochelle et au Common Lab de 13h30 à 17h30, l'entrée est gratuite. Et pour en savoir plus sur la question des pesticides, rendez-vous à 7h33. Jérôme Moreau est en effet notre grand témoin région du jour. Alors que la saison estivale va démarrer, on parle à présent de tourisme, et en particulier de tourisme viticole ou œnotourisme. Selon une étude d'Atout France, le nombre d'œnotouristes a augmenté de 20% entre 2016 et 2023. En France, il serait ainsi plus de 12 millions, dont 2,5 millions pour la seule région Nouvelle-Aquitaine.

0: Aquitaine, première destination française des œnotouristes. Alors, quel est leur profil? Écoutez le portrait que nous dresse Brigitte Bloch. Elle est directrice développement et innovation du comité régional du tourisme en Nouvelle-Aquitaine.
1: En Nouvelle-Aquitaine, on peut dire que 80% des touristes sont des touristes en vacances, ceux qui vont dans le vignoble. C'est-à-dire qu'ils vont profiter maintenant, aller dans le vignoble, c'est faire une activité pendant ses vacances. Donc ça devient un incontournable des vacances. Ce qui est bien parce que ça veut dire qu'il n'y a pas que des grands amateurs, mais un public très large qui peut venir visiter le vignoble. Ensuite, la proportion d'étrangers est supérieure que dans le tourisme en général. Dans le tourisme en général, en Nouvelle-Aquitaine, on va dire c'est 80-20, 80% de Français, 20% d'étrangers. Et dans le vignoble, il y a pratiquement le double d'étrangers parce qu'il y a une attractivité très forte. Par exemple, c'est la première région de choix pour les Américains de venir sur le territoire, le vignoble et le patrimoine. Donc on voit que c'est très différent. On a aussi beaucoup de couples quand même dans le vignoble parce qu'il y a une offre qui est adaptée et de plus en plus de familles. Et du coup, les propriétés viticoles développent des activités en famille.
0: Des propos recueillis par Timothée Croisant de RCF Bordeaux. Un des intérêts du développement de l'œnotourisme, c'est aussi une certaine rentrée d'argent pour des châteaux viticoles soumis aux aléas climatiques. En parlant d'aléas climatiques, on termine cette édition avec un coup d'œil sur la météo. La vague de chaleur exceptionnelle qui touche la France se poursuit. Ce mercredi, les Deux-Sèvres, la Gironde et la Charente-Maritime ont été placés en vigilance orange canicule. Le reste de la Nouvelle-Aquitaine est en vigilance jaune, sauf pour la Creuse. Et les températures pourraient atteindre 36 degrés aujourd'hui en Gironde. Alors, quelques conseil pour éviter tout accident, pensez à bien vous hydrater, rester au frais et garder contact avec les personnes isolées. On évite également les activités sportives en plein soleil et la consommation d'alcool. Et on pense à nos amis à quatre pattes, on vérifie qu'ils aient un endroit frais pour se reposer et toujours de l'eau à disposition. C'est la fin de cette édition régionale, merci à vous de l'avoir suivi, bonne journée avec nous sur RCF.
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5: 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Merci pour votre fidélité à notre antenne. Et bonjour Blanche Streb.
6: Bonjour Pierrick, bonjour à tous.
5: La fête des mères, c'est dimanche. Ça vous inspire ce matin, votre point de vue, dans une poignée de secondes. Et bonjour Pauline de Torsiac.
7: Bonjour Pierrick, bonjour à tous.
5: Est-ce que vos enfants vous ont déjà prévu des cadeaux? Vous vous êtes rendu compte?
7: Alors, j'ai rien remarqué pour l'instant. Vous avez raison, je vais...
5: Vous allez ouvrir l'œil. Allez, dans un instant.
7: Je vais ouvrir l'œil, exactement.
5: On revient dans la Fond d'Action avec vous, Pauline, sur l'encyclique du pape Magnifica Humanitas, Magnifique
7: oui,
5: Humanité.
7: Exactement. Et dans Magnifique Humanité, Léon XIV appelle à désarmer l'IA. On va en parler dans un instant avec Étienne de Rocchini, il est mathématicien, entrepreneur. À l'origine de Rerum Novarum, la première initiative mondiale d'entrepreneurs chrétiens sur l'intelligence artificielle. Et il vient de lancer un parcours de discernement en ligne, un appel aux entrepreneurs et dirigeants pour justement façonner une technologie au service de l'humanité, inspirée par la doctrine sociale de l'Église.
5: Merci Pauline, on vous retrouve donc dans 5 minutes, mais d'abord le point de vue avec vous Blanche Streb. La fête des mères, c'est donc dimanche prochain. Blanche, occasion de célébrer la maternité, bien sûr, mais vous aviez envie ce matin d'aller un peu plus loin, en nous parlant d'une capacité singulière de la femme, qu'elle ait d'ailleurs ou non des enfants. Expliquez-nous.
6: Oui, bah écoutez, j'espère que Pauline, dimanche, et que beaucoup de mamans recevront un petit poème, un bouquet de fleurs des champs, un « Je t'aime ». Mais effectivement, cette année, je voulais aller plus loin en parlant d'une capacité particulière de la femme, la capacité de l'autre.
5: Alors expliquez-nous, Blanche, la capacité de l'autre.
6: Ben oui, c'est une pensée qu'on doit à Joseph Ratzinger et dont je parle souvent quand je donne des témoignages ou des enseignements sur la femme, la maternité, même sur l'infertilité. Et en fait, cette capacité de l'autre, on peut dire que c'est une forme d'intuition particulière.
5: Et Blanche, pardon, une intuition qui est donc liée à la particularité du corps de la femme.
6: Ben oui, c'est ça, une intuition liée au corps, liée à la capacité physique du corps féminin de donner la vie, et que cette capacité soit réellement vécue, ou une capacité en puissance pour celles qui ne peuvent pas ou qui ne veulent pas porter la vie. Une capacité donc qui habite la femme, mère ou non, et qui peut eh bien, contribuer à structurer en profondeur sa personnalité féminine. On est corps, âme, esprit. Et donc pour celui qui deviendra Benoît XVI, immense penseur et grand féministe, il a écrit des choses sublimes sur la femme et sur les femmes, eh bien cette capacité, vécue ou en puissance, eh bien, peut créer chez la femme une force d'intuition. Et alors je le cite, une intuition qui, même dans les situations les plus désespérées, confère à la femme une capacité unique de faire face à l'adversité, de rendre la vie encore possible, même dans des situations extrêmes, de conserver avec obstination un sens de l'avenir et enfin de rappeler à travers les larmes le prix de toute vie humaine. Une intuition profonde, dit-il, que le meilleur de sa vie est fait d'activité, tourné vers l'éveil de l'autre, sa croissance, sa protection, malgré le fait eh bien, qu'un certain discours féministe revendique ces exigences-là pour elle-même. Et du coup, Pierre Hugues, moi aussi, je voulais basculer un peu sur Magnificat Humanitas.
5: Eh oui, Magnifique Humanité, hein, cette fameuse dernière encyclique de Léon XIV, publiée lundi, qu'on n'a pas fini d'évoquer tant elle est riche et tant elle a à nous enseigner, Blanche.
6: Oui, et c'est vrai que moi, j'ai pas tout lu, hein, mais je suis déjà très touchée par ce que j'ai pu lire de ce texte éminemment important, je crois. Et à un moment, il parle de notre rapport à la vie, aujourd'hui en crise, de nos limites, de l'illusion de supprimer toute douleur, parce que ça reviendrait à supprimer l'amour, au fond. Et Léon XIV écrit qu'au fil des ans, nous gardons en nous des enseignements qui s'impriment comme des cicatrices. Mémoire de notre chemin parcouru entre liberté et chute, rêve et déception, eh bien, et que ce n'est que grâce à l'entrelacement de ces éléments que dans le cœur se produisent ces merveilles de l'âme qui nous font savourer la saveur la plus douce de notre humanité. Moi, je trouve ça super beau et ça résume bien, je crois, l'expérience humaine et surtout le cœur d'une maman.
5: Merci beaucoup Blanche Streb pour le point de vue ce matin, pour votre très beau point de vue sur la capacité de l'autre. J'aime beaucoup cette formulation Blanche. Vous pouvez réagir par mail direct@rcf.fr pour le point de vue chaque matin. À suivre, la communauté Saint-Martin a fêté ce mois-ci ses 50 ans et elle a choisi de souffler ses bougies dans le diocèse de Tours. On va voir pourquoi dans 5 minutes. Nous serons en direct de la Touraine avec Corentin Rouleau.
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5: Mais d'abord, la foi en action avec vous, Pauline de Torsiac. Léon XIV vient de présenter sa première encyclique, Magnifica Humanitas. Vous nous en parlez sur RCF Notre-Dame.
7: L'intelligence artificielle doit servir l'homme et non la servir. Il faut la désarmer, la soustraire à la logique de domination, de compétition et de contrôle pour la remettre au service de la personne, du travail, de la vérité et de la paix en s'appuyant sur les principes de la doctrine sociale de l'Église. Et alors que le monde est confronté au défi de l'IA, eh bien, Léon XIV replace la personne humaine au centre et pointe du doigt les écueils, les tentations qui guettent l'être humain face à cette nouvelle révolution. Il rappelle notamment, Pierre-Hugues, l'importance de ne pas mettre sur le même plan intelligence humaine et intelligence artificielle. Les précisions d'Étienne de Roquigny, il vient de lancer rerumnovarum.org, un parcours de discernement sur l'IA.
9: Chaque jour, les prouesses de l'IA nous laissent croire que la machine serait toujours plus que nous, mieux que nous, qu'on pourrait même en devenir amoureux et qu'on pourrait rentrer dans une forme d'addiction avec finalement une surhumanité. Et le texte rappelle que non, la divinisation de la personne humaine, ça n'est pas par la technique, c'est dans le suivi du Seigneur qui est mort sur la croix. Ça c'est un message effectivement renouvelé très fort contre une forme de gnose qui réduirait la personne, effectivement, a un déterminisme technocratique.
5: Et dans Magnifique Humanité, Léon XIV critique aussi la tendance au transhumanisme et au post-humanisme.
7: Oui, les courants qui voient le progrès comme un dépassement des limites de l'humain. Et pour le pape, eh bien, nos limites, nos fragilités ne sont pas des défauts, bien au contraire. Elles sont une dimension constitutive de la personne, car l'humain ne s'épanouit pas malgré la limite, mais souvent à travers la limite.
9: Il y a cette tentation, finalement, derrière l'IA, du transhumanisme ou du posthumanisme. Alors, ce n'est pas le cas de tout le monde dans l'IA, mais c'est un courant qui est très fort et qui considérerait que finalement, les

0: fragilité de la personne humaine, les vulnérabilités sont finalement une erreur qu'il faut corriger. Et le texte redit clairement que non. Saint Paul dit « c'est quand je suis faible que je suis fort ». Et voilà, et la puissance s'exprime dans la faiblesse. Et qu'au contraire, c'est quelque chose qui est à accueillir dans le mystère de la personne humaine et certainement pas quelque chose qu'il va falloir corriger. Alors ça ne veut pas dire évidemment que l'IA ne doit pas nous servir, par exemple, dans les déserts médicaux de l'Afrique, par exemple. L'IA a des promesses considérables pour rendre la santé plus abordable et pour permettre à beaucoup de gens, y compris des personnes handicapées, de prendre part au travail. Mais profondément, il ne faut pas voir les fragilités comme une limite que la technique va corriger, ce qui est un peu la vision transhumaniste ou post-humanisme, mais au contraire, comme une partie intégrante de la personne humaine qu'il faut servir.
1: Et dans son encyclique Léon XIV, Pauline rappelle les principes de la doctrine sociale de l'Église.
2: Oui, la dignité de la personne, le bien commun, la destination universelle des biens, la subsidiarité, la solidarité et la justice, autant de balises, Pierre-Hugues, eh bien, qui doivent permettre d'affronter les défis nouveaux du numérique et d'être le meilleur outil pour désarmer l'IA.
0: Évidemment, il y a un clin d'œil appuyé de ce pape américain du Nord et du Sud dans un contexte géopolitique qui est particulièrement tendue, dans une course aux armements qui est extrêmement forte, dans une course presque mimétique, de désir mimétique, de vouloir dominer en étant plus fort. Et à cette course à l'armement, le pape appelle à la civilisation de l'amour. Hein. Et dans cette civilisation du mot, il cite d'ailleurs Arendt, Tolkien, etc. Et dedans, bien sûr, il y a aussi cet objet très important qui est la destination universelle des biens, objet fondamental de la doctrine sociale de l'Église, qui est un principe très intéressant dans le domaine algorithmique, qui est, on peut dire d'une certaine manière, le principe open source, qui est de dire, plutôt que de rentrer à une course mimétique où les plus puissants vont vouloir s'armer et priver les autres des moyens, je suis appelé à partager au plus grand nombre pour que chacun puisse bénéficier, développer lui-même et contribuer à l'œuvre commune.
2: Étienne de Rocquigny lance aujourd'hui un programme global de discernement en ligne, un appel aux entrepreneurs et dirigeants pour façonner une technologie au service de l'humanité inspirée par la pensée sociale chrétienne. C'est rerumnovairum.org. Étienne de Rocquigny qui est l'auteur de « Au diable, la rente travailler, risquer, se réaliser » aux éditions Bolen, mais aussi un autre ouvrage, « Le sens de l'IA à l'école de Pascal ». Entrepreneur, Pierre-Hugues.
1: Et c'est là aussi aux éditions Bolen. Merci beaucoup, Pauline. On vous retrouve, Pauline, pour l'actualité chrétienne dans quelques minutes à l'heure du petit déjeuner. Vous allez nous parler de confiture.
2: Oh, exactement. Je vous emmène dans les cuisines de l'abbaye de Notre-Dame-des-Gardes. Je ne vous en dis pas plus.
1: J'espère que vous nous apporterez un pot quand même. Bon, allez, on verra ça ensemble. Pauline de Torsiac, mais d'abord à 7h20 sur RCF Notre-Dame, direction le diocèse de Tours, qui a été marqué par une belle actualité dernièrement, celle de l'anniversaire de la communauté Saint-Martin. Bonjour Corentin Rouleau.
3: Bonjour Pierre-Hugues.
1: Avec nous en direct des studios de RCF à Tours, où vous êtes journaliste. La communauté Saint-Martin, Corentin, a soufflé ses 50 bougies pendant ce mois de mai, un anniversaire qui a rassemblé plus de 1000 personnes.
3: Oui, pour l'occasion, la communauté Saint-Martin a organisé un pèlerinage sur les terres tourangelles depuis Blois jusqu'à Tours. Fondée en 1976, la communauté Saint-Martin représente aujourd'hui un vivier important de prêtres et de diacres au service des diocèses. Leur particularité, la vie commune, puisque les prêtres sont envoyés par deux ou trois dans les paroisses et les sanctuaires répondant aux appels des évêques. Aujourd'hui, la communauté Saint-Martin compte 206 prêtres implantés dans 5 pays différents et 117 séminaristes qui sont actuellement en études dans leur séminaire situé en Mayenne ou en stage dans les communautés locales. On reconnaît les prêtres de la communauté à leur soutane qu'ils portent tout en gardant un esprit très moderne et attaché à la réforme liturgique engagée par le Concile Vatican II. Leur devise, prendre Dieu au sérieux sans se prendre au sérieux.
1: Et racontez-nous, Corentin Rouleau, qu'est-ce qui les a amenés à vivre le 50e anniversaire de la communauté à Tours ?
3: Eh bien, c'est la présence de leur saint patron lorsqu'elle a été fondée en 1976 par l'abbé Guérin. La communauté a choisi de se mettre sous le patronage de Saint-Martin de Tours, qui représente, selon elle, un intercesseur modèle et une grande figure d'évangélisation. Saint-Martin est évidemment connu pour avoir partagé son manteau avec un pauvre à Amiens. Il est ensuite devenu évêque de Tours et est mort épuisé sur les bords de la Loire, toujours en Touraine à Cande, avant que son corps ne trouve le repos là où il est aujourd'hui à la basilique Saint-Martin en plein cœur de Tours. Saint-Martin ayant vécu une succession de déplacements au cours de sa vie, il a semblé évident pour la communauté de limiter

0: à l'occasion de ses 50 ans en proposant un pèlerinage sur ses pas. Plus de 1000 pèlerins ont répondu à l'appel, accompagnés de 70 prêtres et de 120 bénévoles pour 3 jours de marche, de veillées joyeuses et de prières. Un moment fort pour le diocèse de Tours qui a la joie d'avoir des prêtres de la communauté Saint-Martin en service depuis quelques années et qui a vu l'un d'eux devenir recteur de la basilique Saint-Martin en septembre dernier.
1: Merci beaucoup pour ces informations pour cet anniversaire de la communauté Saint-Martin à Tours. Corentin Rouleau en direct ce matin des studios de RCF sur place. Église comble pour les obsèques du père François Potet hier à Paris. L'actualité chrétienne à suivre.
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1: Très bien cette nouvelle application d'ailleurs. 7h23 sur RCF Notre-Dame. Clara, on va bientôt pouvoir revivre le casse du Louvre.
5: Et oui, ce cambriolage spectaculaire va être adapté au cinéma. Pierre-Hugues, après une enquête d'ampleur qui a été menée par des journalistes.
1: Ah bon, on a hâte de voir ça parce que je pense que c'est très très très télégénique et cinégénique. On ira voir Pauline de Torsiac à présent pour l'actualité chrétienne. Et c'était hier à Saint-Sulpice, église comble, pour les obsèques du père François Potet.
6: Et 2000 personnes sont venues lui rendre un dernier hommage hier à Saint-Sulpice. Lors de sa messe d'obsèques, son testament spirituel a été diffusé. Réjouissez-vous tous avec moi, puisque je pars pour la patrie. Il n'y a plus là-bas ni souffrance, ni pleurs, ni larmes. Il n'y a plus là-bas qu'allégresse éternelle. Voilà, c'est l'un des extraits de ce testament qui montre la foi profonde de celui qui, pendant son ministère, a accompagné les familles, notamment des couples fiancés et mariés, Pierre-Hugues.
1: On part dans le Maine-et-Loire, à présent, à la rencontre des sœurs de l'abbaye de Notre-Dame-des-Gardes.
6: Oui, je vous emmène dans leur cuisine. Depuis 1960, les moniales sont au fourneau. Pierre-Hugues, elles fabriquent d'exceptionnelles confitures à l'ancienne. Les fruits sont macérés dans le sucre de canne 24 heures avant la cuisson, sans aucun ajout de gélifiant ou de pectine. Le secret de la réussite, vous savez ce que c'est?
1: Ah ben non, vous allez me le dire, mais j'ai hâte de savoir parce que vous me donnez l'eau à la bouche.
6: Eh bien, c'est une cuisson lente au chaudron. Mmh. Les confitures sont savoureuses à tel point que, eh bien, régulièrement, leur travail est récompensé. Les religieuses ont déjà reçu plusieurs prix au Concours Général Agricole de Paris. Cette année, c'est la confiture d'orange amère qui a reçu la médaille d'argent. Cette belle histoire pourrait s'arrêter car les deux marmites de leur confiturerie sont à bout de souffle. Sœur Annie nous en dit plus.
7: Notre source principale pour faire vivre la communauté, entretenir l'abbaye, c'est la production de confitures. Et il y a quelques mois, nous avons eu une très mauvaise surprise, c'est-à-dire qu'une de nos deux marmites de cuisson a percé à l'occasion d'un nettoyage. Et là, nous avons pris conscience brutalement que les marmites avaient 30 ans d'âge et de bons et loyaux services et qu'elles arrivaient à bout de souffle. Donc, dans l'urgence, on a fait une réparation provisoire, mais il était clair que cette réparation ne pourrait pas tenir longtemps et que la deuxième marmite n'avait pas encore percé, mais que ça pourrait bien lui arriver à elle aussi.
1: Et donc, Pauline, face à l'urgence de la situation, les religieuses lancent en ligne une grande vente de confitures.
6: Et si vous êtes en train de prendre votre petit déjeuner, eh bien, j'ai envie de vous mettre l'eau à la bouche, orange amère, griotte, banane fraise châtaigne, myrtille, pomme orange noire. Les sœurs de l'abbaye de Notre-Dame des Gardes se sont fixées un objectif de vente de 4000 pots de confiture via le site Divine Box. Il faut dire que les marmites à confiture ne sont pas des casseroles comme les autres.
7: Ce sont des gros récipients qui peuvent contenir plus d'une centaine de kilos de fruits et de sucre dans lesquels doivent aussi pouvoir tourner des mélangeurs. Et en fait, c'est un tout. Il y a aussi il y a le récipient où on met les fruits, mais il y a aussi tout le système d'inclination de la marmite. Il y a le système des feux qui sont en dessous. Donc, c'est plus ou moins la bassine. Il faut envisager un investissement de 30 000 euros.
6: Les religieuses ont largement dépassé l'objectif de vente de 4 000 pots de confiture qu'elles s'étaient fixés. Aujourd'hui, le compteur est à 10 000, mais cela ne suffit pas encore à remplacer les deux marmites. Et ce projet leur tient à cœur, car les 26 religieuses de l'abbaye contribuent à l'élaboration des fameuses confitures.
7: Il y a bien une vingtaine de sœurs qui participent d'une manière ou d'une autre, notamment au moment des épluchages. Quand nous travaillons, par exemple, les oranges, il y a un gros travail d'épluchage. Toutes celles qui peuvent participent. Mais après, l'équipe vraiment de confiturières qui assume les préparations spécifiques, la cuisson, la mise en pot, la mise en stock, la mise en carton, le stockage et les expéditions, c'est une équipe d'à peu près 7 sœurs.
6: Voilà, et on ne va pas se mentir, Pierre-Hugues, les religieuses préparent certes ces confitures, mais elles les goûtent aussi et les apprécient, comme en témoigne cette petite vidéo publiée pour l'opération Divine Box.
8: Après Dieu, j'adore la châtaigne. Elle est veloutée et avec du fromage blanc, un délice. J'aime beaucoup l'orange amère, justement à cause de son amertume légère qui tient bien la bouche. Et parce qu'on sent pas trop le sucre.
1: Après Dieu, j'adore la châtaigne, c'est merveilleux,
6: c'est
1: ça, Pauline.
6: C'est pas mal quand même. Ouais. Et si les sœurs vous ont mis l'eau à la bouche, rendez-vous sur divinebox.fr, il reste des confitures.
1: Allez, tout autre sujet à présent. Jean-Louis Aubert au secours du patrimoine de son enfance.
6: Ah oui, voilà, vous l'entendez derrière moi, le chanteur Jean-Louis Aubert a donné un concert devant plus de 1000 personnes. C'était à Saint-André, à Ville-sur-Ozon. C'est le village où il a passé une partie de son enfance. Et les bénéfices du concert vont servir à la réparation du toit de l'église du village.
1: Le choc dans le Lot-et-Garonne à présent. Lundi de Pentecôte, l'église Saint-Pierre-Esclies de Mérins, sur la commune du Pont-du-Casse, a été retrouvée saccagée.
6: Les statues jetées à terre, mobilier retourné, symboles religieux dégradés. Les auteurs présumés, ce sont des adolescents en fugue d'un foyer éducatif. Après la sidération et l'émotion devant le saccage de l'édifice, le maire du village et le curé de l'église refusent de céder à la colère. Le département du Lot-et-Garonne prendra en charge l'intégralité des réparations.
1: Merci beaucoup, Pauline de Torsiac. Précisons aussi qu'aujourd'hui, à 15h, le cardinal Christophe Pierre célébrera la messe annuelle pour la France dans la basilique Saint-Pierre de Rome. 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Nous sommes le mercredi 27 mai. Merci pour votre fidélité. Et à la une, Clara, l'Iran accuse les États-Unis d'avoir violé le cessez-le-feu.
5: Oui, menace de riposte après des frappes américaines dans le sud du pays. C'était dans la nuit de lundi à mardi en Iran. L'accès à Internet est partiellement rétabli depuis hier. Un retour progressif après une coupure quasi totale depuis 3 mois. Israël poursuit ses frappes au Liban. 31 morts hier dans le sud du pays. Israël qui a appelé à évacuer une quarantaine de villages malgré le cessez-le-feu et qui annonce maintenant étendre ses opérations terrestres contre le Hezbollah au-delà de la limite établie.
1: À partir de 8h ce matin, les gros rouleurs pourront demander leur aide carburant.
5: Ouais, elle correspond à une centaine d'euros à réclamer sur le site des impôts, 20 centimes d'aide par litre. Pour l'obtenir, il y a des critères. Il faut travailler à minimum 15 km de chez soi ou rouler plus de 8000 km par an. Des critères de revenus également. 3 millions de Français au total sont éligibles. Il n'a jamais fait aussi chaud au mois de mai. Ils sont maintenant 13 départements. Vigilance orange canicule de la façade ouest de la Gironde jusqu'à la Manche. Et la vague de chaleur va se poursuivre aujourd'hui. Elle était déjà très rude hier. Une centaine de records sont tombés sur le territoire, principalement en Bretagne. On attend jusqu'à 39 degrés localement aujourd'hui.
1: Le cambriolage du Louvre, bientôt adapté au cinéma.
5: Oui, le casse dans la galerie Apollon, le vol des bijoux de la couronne de France, vous vous en rappelez bien sûr. Eh bien, tout cela sera porté à l'écran par le réalisateur Romain Gavras. Une adaptation du livre Enquête de 3 journalistes qui sort aujourd'hui en librairie. Son titre, La France a été humiliée par une bande d'amis maladroits. Un petit mot de tennis maintenant avec la qualification de 3 tricolores hier à Roland-Garros, Elsa Jacquemot, Diane Paris et le très jeune Moïse Kouamé, 17 ans seulement. Une désillusion en revanche pour Loïse Boisson. L'année dernière, elle s'était hissée en demi-finale, mais elle a finalement été balayée hier dès le premier tour.
1: À suivre, la météo et le grand témoin, Étienne Pépin.
9: Bonjour à toutes et tous, c'est l'heure de votre météo limousine. Nous sommes le mercredi 27 mai 2026. La journée débute sous un grand soleil sur l'ensemble de la région. Ce matin, le ciel est parfaitement dégagé en Creuse, en Corrèze et en Haute-Vienne. L'ambiance est déjà très chaude dès les premières heures de la journée. Cet après-midi, le soleil reste largement dominant sur l'ensemble du Limousin. Aucun changement notable attendu, le beau temps persiste partout avec un ciel estival et lumineux. Le vent souffle faiblement avec une petite brise en provenance du sud sur l'ensemble du territoire. Et du côté des températures, celles-ci restent particulièrement élevées pour la saison. Ce matin, la minimale est de 25 degrés à La Courtine, il fait 26 degrés à Hugleton et 27 degrés en Bazac. Cet après-midi, la maximale atteint les 35 degrés à Brive-la-Gaillarde, il fait 33 degrés à Limoges et 32 à La Souterraine. C'était votre météo du jour, très belle journée à vous sur RCF.
10: C'est l'heure de votre grand témoin région du jour. Aujourd'hui débute à La Rochelle le 54e colloque du groupe français de recherche sur les pesticides. Jusqu'à vendredi, différentes conférences sont prévues pour échanger entre scientifiques. Et ce samedi, une journée grand public est également organisée pour sensibiliser la population aux différents enjeux liés aux pesticides. Pour en parler avec nous aujourd'hui, on reçoit Jérôme Moreau. Il est chercheur à l'université de La Rochelle et co-responsable de l'organisation du colloque.
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10: Bonjour Jérôme Moreau.
12: Bonjour.
10: On est ici pour parler du 54e colloque du groupe français des pesticides qui a lieu à La Rochelle du 27 au 29 mai. Déjà, tout simplement pour poser des bases, quand on parle de pesticides, à quoi on fait référence exactement ?
12: Alors, les pesticides, c'est composé de deux mots, peste et cide, et c'est tuer le vivant. Tuer les pestes, donc c'est les ravageurs de culture. Donc c'est quelque chose qui, c'est des molécules chimiques qui vont tuer le vivant.
10: Alors vous-même, Jérôme Moreau, vous êtes chercheur à l'université de La Rochelle, vous étudiez, et je me suis permis de copier-coller ce qui a marqué sur le site pour qu'on le dissèque ensemble, vous étudiez les effets sublétaux des pesticides utilisés dans les plaines agricoles sur le comportement, la morphologie, la physiologie et la reproduction des différentes espèces aviaires qui évoluent dans les agro-systèmes.
12: C'est bien ça.
10: Si on essaie de simplifier un petit peu, à quoi ça correspond ?
12: Eh bien en fait, déterminer les effets des pesticides sur la santé humaine, sur la santé des écosystèmes et la santé animale, c'est pas si simple que ça. Et en fait, on peut utiliser des espèces qu'on appelle des espèces bio-indicatrices ou bio-sentinelles. C'est-à-dire qu'ils vont nous indiquer à partir de leur état de santé, si leur état de santé est plus ou moins dégradé et si ça peut être mis en lien avec la quantité de pesticides qui circulent dans leur sang. Donc on essaye de relier la quantité de pesticides utilisés dans les champs à la quantité de pesticides qui circulent dans le sang des organismes et voir si ça dégrade leur organisme. C'est ce qu'on appelle les espèces biosentinelles. Et si on voit qu'il y a un problème, eh bien on peut se dire que les humains ou d'autres animaux qui partagent le même environnement peuvent être soumis au même problème.
10: Alors ça peut sembler un petit peu large comme question, mais quelle est la dangerosité des pesticides aujourd'hui, que ce soit pour les espèces animales ou pour l'espèce humaine ?
12: Alors effectivement, c'est une question très très très large parce qu'il y a des centaines de molécules de pesticides, des molécules très dangereuses qui ont d'ailleurs été retirées du marché parce qu'on sait que leur potentiel danger est très très important. Et celles qui restent, en théorie évidemment, ce sont les moins dangereuses. Et pour ça, il suffit de regarder les autorisations de mise sur le marché puisque pour mettre un pesticide en vente, il faut des autorisations de mise sur le marché et donc les industriels doivent passer des tests. Et donc on va regarder comme ça un petit peu la dangerosité de certaines molécules, et certaines sont autorisées, d'autres moins. Mais en fait, il faut ce qu'on appelle de la vigilance, parce qu'il y a des effets, dont les effets sublétaux, qu'on ne voit pas tout de suite. Évidemment, un pesticide très dangereux, vous l'épandez, ça tue les oiseaux, on le voit tout de suite. Or, les effets sublétaux, c'est que ça ne va pas induire la mort, mais ça va dégrader petit à petit votre physiologie, et peut-être à ce moment-là conduire à la mort. Donc il faut de la vigilance, il faut des programmes de recherche qui vont regarder ça sur plusieurs mois, plusieurs années, pour voir la dangerosité potentielle d'un pesticide. Mais c'est une grande question, la dangerosité des pesticides, c'est une question très complexe.
10: Qu'est-ce qui encadre justement ces pesticides ? Comment est-ce qu'on détermine si on interdit ou pas ? Et qui interdit même ces pesticides ?
12: Alors, c'est des procédures qui sont très réglementées. Il y a d'abord un industriel qui va essayer de mettre en place une molécule de pesticide pour répondre en général à un besoin. Et puis ensuite, avec ses AMMM, donc les autorisations de mise sur le marché, en fait, il a tout un cadre en fait réglementaire à respecter. Montrer ce qu'on appelle la durée de demi-vie d'un pesticide, combien de temps il va rester dans l'environnement. Est-ce que ça a des effets sur les oiseaux ? Est-ce que ça a des effets sur les vers de terre ? Est-ce que ça a des effets sur les poissons ? Et puis, il doit remettre un dossier à une autorité compétente compétente et au niveau de l'Europe, c'est l'Europe hein, qui va gérer ça et ensuite qui délègue aux différents pays. Et pour nous, c'est l'ANSES, donc l'Agence nationale de sécurité de l'environnement, de la santé et du travail, hein, c'est un grand acronyme, et qui va contrôler ça et ensuite autoriser ou pas la mise sur le marché. Donc en fait, c'est l'Europe et ensuite qui délègue aux pays et chaque pays fait un petit peu comme il veut.
10: Ce mercredi débute donc ce 54e colloque du groupe français des pesticides à La Rochelle. Le groupe français des pesticides, qu'est-ce que c'est? Quelles sont ses missions et quels sont ses buts?
12: Alors c'est le GFP, mais c'est le groupe français de recherche sur les pesticides. D'ailleurs, on se pose une question sur un petit peu changer le nom pour que le mot recherche apparaisse très très clairement. Alors c'est une communauté de chercheurs en France, mais aussi à l'international, puisque on parle de pays francophones ici, qui se réunissent tous les ans et... Un colloque scientifique fait partie de la vie des scientifiques, ça nous permet d'échanger, de voir les différentes avancées, de se rencontrer, de parler, de mettre en place des projets collaboratifs. Donc c'est vraiment la vie clairement d'un scientifique, qu'on travaille sur les pesticides ou pas, et là effectivement c'est le thématique des pesticides, donc c'est cette communauté de chercheurs qui est fédérée autour de cette problématique, et c'est vraiment la problématique au sens large, parce qu'on parlait de la contamination de l'environnement, mais c'est comment on analyse, donc ça peut être aussi de la chimie, c'est comment on en sort, quels sont les leviers pour en sortir, donc c'est vraiment les pesticides au sens très très large du terme.
10: Ce colloque est également accessible à d'autres publics ?
12: Alors non, le colloque scientifique est accessible aux scientifiques, donc les scientifiques payent évidemment un droit d'inscription et puis on va avoir des conférences à la fois orales et des conférences affichées avec des posters, on a des tables rondes, on a des temps de discussion. Donc ça c'est vraiment une partie réservée aux scientifiques, mais par contre le samedi on a une partie ouverte au grand public, donc un petit peu déconnectée de la partie colloque scientifique, et là évidemment tout le monde peut venir et l'entrée sera gratuite et on en parlera certainement tout à l'heure.
10: Effectivement, on va revenir sur cet aspect un peu plus tard, sur l'aspect communication avec le grand public, sur le colloque en soi, sur ces trois jours, auxquels grands moments vous identifiez-vous ?
12: On a invité trois conférenciers qu'on appelle pour faire des plénières chaque matin, qui vont nous parler vraiment beaucoup plus longuement de la spécialité de leur domaine. Donc on a voulu avoir les différents pans d'investigation des pesticides. Donc on a quelqu'un plutôt sur la santé humaine, quelqu'un plutôt sur la santé des animaux et des écosystèmes, et plutôt quelqu'un sur la partie réglementaire. Donc ça va être des grands temps forts, puisque ce sont des invités assez prestigieux. Et puis on a une soirée poster où toutes les communications affichées, on va pouvoir discuter avec tous ceux qui vont nous présenter les posters, avec l'ensemble des 120 personnes du congrès. Et puis un autre temps fort, c'est aussi un petit temps fort sociétal, mais c'est important aussi pour les chercheurs, ça permet de discuter. On aura une visite de l'aquarium de La Rochelle pour mettre en évidence toute la beauté de la ville de La Rochelle, mais c'est aussi là que se créent des discussions entre scientifiques et c'est aussi des moments importants.
10: Qu'est-ce qui vous a poussé à organiser ce colloque à La Rochelle spécifiquement ?
12: Alors c'est un colloque annuel, donc ça tourne tous les ans dans les villes qui ont des laboratoires et universités qui travaillent sur les pesticides. Par exemple, l'année dernière, c'était à Perpignan, il y a 2 ans, c'était à Paris, et puis il y a 3 ans, c'était à Lyon. Et donc, il y a un appel à candidature, et la présidente du groupe français des pesticides nous a dit, à La Rochelle, ça serait bien que vous organisiez ce colloque, puisque on a le laboratoire qui est le centre d'études biologiques de Chizé dans les Deux-Sèvres, qui travaille beaucoup sur les effets des pesticides sur la faune sauvage. Et puis, La Rochelle est aussi un bassin qui est très concerné par la problématique des pesticides avec les cancers pédiatriques. Et donc, on nous a proposé, et puis on a accepté d'organiser ce colloque. Donc, c'est évidemment quelque chose qui est bénévole, qui fait partie, encore une fois, de la vie scientifique, d'organiser un colloque. Mais on a accepté avec plaisir.
10: Vous l'avez déjà évoqué rapidement, mais l'intérêt d'un tel colloque, quel est-il de rassembler comme ça autant de scientifiques, surtout de domaines assez différents et variés ?
12: Ouais, justement, comme on a des domaines scientifiques très variés, c'est de se rapprocher, de rapprocher des communautés qui, des fois, ne se parlent pas forcément. Par exemple, si on parle de l'impact un peu des pesticides, qui peut être un impact psychologique ou ce qu'on appelle sur les sciences humaines et sociales, moi, je ne parle pas vraiment beaucoup avec ces chercheurs-là, parce que moi, je suis plutôt écologue. Donc, ça nous permet de nous rapprocher. Peut-être qu'on pourrait travailler ensemble pour essayer de trouver des solutions à la sortie des pesticides ou de montrer les effets des pesticides. Donc ça, c'est très, très important, la communication et rapprocher ces communautés. Et puis dans un deuxième temps, c'est de voir tout ce qui progresse, parce qu'un colloque, on diffuse les derniers résultats, des résultats novateurs en général, des résultats qui ne sont pas forcément encore publiés, donc ça nous permet de réfléchir ensemble, vous avez montré ça, c'est intéressant, peut-être que nous on pourrait utiliser votre technique, peut-être qu'on pourrait travailler ensemble pour essayer de déterminer un peu plus finement soit les effets des pesticides, soit des leviers d'action.
10: C'est donc la 54e édition, ce qui commence à faire un certain nombre. Oui. Ça a vraiment pris de l'importance au fur et à mesure des années.
12: Ça a pris de l'importance, évidemment, avec la problématique de plus en plus importante, hein, de plus en plus prégnante de ces effets des pesticides. Les pesticides ont été mis sur le marché à la fin de la Seconde Guerre mondiale. Donc, évidemment, au début, les effets négatifs des pesticides étaient largement sous-estimés. Et petit à petit, la communauté scientifique a grandi, justement, à la fois pour démontrer les effets problématiques des pesticides,

0: Alors, il faut bien voir deux choses. Le groupe français de recherche sur les pesticides, hein, c'est des chercheurs. Donc, qu'est-ce que doit faire un chercheur? Un chercheur, il doit produire de la donnée la plus fiable possible, ne pas être militant, c'est important, pour que nos données puissent être transférées ensuite au grand public de la façon la plus propre possible. Donc, nous, on fait des expériences, on fait de la recherche, on publie des choses et on produit de la donnée. Ensuite, en général, ces données-là, c'est aux politiques publiques de s'en emparer. Et là, on voit qu'il manque un lien, en fait. Et donc, des journées grand public, comme on va faire samedi, c'est aussi pour dire, bah voilà, il existe des données dans les laboratoires, il faut sortir de nos laboratoires pour proposer ces données-là et pour proposer ces alternatives. Évidemment, c'est controversé parce que là, les agriculteurs, il faut aussi entendre leurs problèmes. Ils ont eu l'habitude d'utiliser des pesticides pour lutter contre un ravageur dans un champ et c'est très efficace. Donc évidemment, pour eux, le rendement est important parce que c'est aussi leur salaire. Si on propose des alternatives, eh bien, il faut le faire avec eux. On ne peut pas le faire contre eux. Donc il faut aussi les accompagner, il faut aussi entendre leurs problématiques. Il y a tout un pan de la recherche, hein, qui travaille justement avec les agriculteurs pour essayer de comprendre leurs contraintes et essayer de voir comment on peut améliorer les choses en allant dans le bon sens, c'est-à-dire en essayant de supprimer ou au moins d'atténuer la quantité de pesticides qu'on peut émettre dans un champ. Donc il y a des chercheurs qui travaillent directement avec des agriculteurs et il y a des chercheurs aussi qui ne travaillent pas directement avec des agriculteurs. Ça dépend quel est notre positionnement scientifique.
1: Ces alternatives que vous mentionnez, quelles sont-elles aujourd'hui?
0: Alors les alternatives, hein, elles existent. C'est aussi ça qui fait un petit peu débat parce que ces alternatives, elles existent, mais est-ce qu'elles sont encore directement transposables pour un agriculteur pour qu'il garde toujours un salaire? C'est ça la grande question. Donc ces alternatives, c'est notamment utiliser ce qu'on appelle des solutions qui sont fondées sur la nature. Par exemple, vous êtes dans un champ, vous avez un ravageur, on utilise un pesticide, on tue notre ravageur, on n'a aucun problème. Bon, bah maintenant, ce qu'on peut faire, c'est ramener des ennemis naturels de ce ravageur. Et comment on va ramener des ennemis naturels de ces ravageurs? C'est de ramener de la biodiversité, par exemple, végétale. Donc, en laissant, par exemple, pousser ces fameuses mauvaises herbes, eh bien, en laissant pousser ces fameuses mauvaises herbes qu'on appelle en fait des adventices, eh bien, on va ramener de la biodiversité. Et dans cette biodiversité, on a des espèces qui vont aussi contrôler les ravageurs. Et donc, ça, c'est des solutions potentielles qui existent. Et il y a des grandes études maintenant qui ont été faites sur le long terme, notamment une étude qui est sortie l'année dernière de plus de 10 ans, qui a été pilotée par l'INRAE, l'Institut national de la recherche agriculture et de l'environnement, qui montre que des alternatives sont possibles, des solutions sont possibles dans une diversité de climats, dans une diversité de cultures, en utilisant peu de pesticides, voire pas du tout de pesticides. Voilà, donc on sait qu'il y a des solutions qui marchent. Maintenant, la grande question, c'est comment il faut arriver à transposer ça en tenant compte des contraintes des agriculteurs.
1: D'autant que le recours à un pesticide est d'une efficacité rapide, on va dire, on voit les effets tout de suite, alors que vos solutions sont peut-être un peu plus long terme.
0: Ouais, vous mettez le doigt sur une grande question. Un agriculteur qui veut utiliser un pesticide, efficacité 100%. Une solution fondée sur la nature, l'efficacité n'est pas 100%, évidemment. Donc c'est aussi là une grande question. Et donc on pourrait penser, il y a déjà des tests qui ont été faits, notamment en Italie, sur un système assurantiel. On pourrait très bien dire à un agriculteur, bah, vous allez cotiser un système assurantiel qui va vous permettre l'année où ça ne marche pas. Notre solution fondée sur la nature, si ça marche pas, eh bien vous allez quand même avoir un salaire qui va être minimum requis grâce à ce système assurantiel. Donc, encore une fois, des choses sont expérimentées, des choses sont possibles, des choses existent, mais malheureusement, ça veut dire qu'il faut quand même transformer totalement notre système d'agriculture, et ça, c'est évidemment quelque chose de très compliqué.
1: Vous avez utilisé le terme militant en disant un chercheur n'est pas un militant. Comment est-ce que vous vous défendez par rapport à des accusations potentielles justement de militantisme sur ces solutions un peu plus naturelles peut-être?
0: Pour moi, et alors évidemment ça c'est ma position de chercheur, et peut-être que tous les chercheurs ne sont pas d'accord, mais un chercheur ne doit pas être militant, il doit être neutre. Alors comment on s'en prévient? Ben, c'est déjà de fournir des données les plus propres possibles, les plus rigoureuses possibles, donc c'est-à-dire des données qui soient inattaquables d'un point de vue scientifique, d'un point de vue méthodologique, et ensuite d'en assurer la diffusion. De montrer que les effets, s'ils sont positifs des pesticides, eh bien aussi les publier, aussi en parler. Malheureusement, on n'en trouve pas, hein. C'est aussi ça, c'est que tout ce qu'on démontre, ce sont plutôt des effets négatifs sur la santé de l'environnement, sur la santé humaine. C'est plutôt des effets négatifs. Et donc, bah, on est obligé de reporter ces effets-là. Et puis, bah, pour pas trop être taxé de militantisme, c'est par exemple, moi, je m'interdis d'être dans des associations qui sont justement militantes, qui sont contre les pesticides, parce que là, du coup, notre parole, elle sera un peu dévoyée. Donc, voilà. C'est des solutions, mais tous les chercheurs ne sont pas forcément d'accord avec ça, mais moi je tiens à garder cette neutralité. Et notre colloque et notre journée grand public, c'est d'essayer aussi de garder cette

0: neutralité, de fournir que des faits scientifiques propres et avérés.
1: Cette journée grand public, on y vient samedi 30 mai, donc à l'issue des 3 jours du colloque. Qu'est-ce qui est prévu et à quel point c'est important d'avoir ce dialogue avec la population ?
0: Pour un scientifique, c'est fondamental. Parce que quand on produit de la donnée, on écrit en général des publications scientifiques qui sont très codifiées et qui sont en anglais. Et qui sont en plus sont payantes. Donc, ils ne sont pas accessibles du tout au grand public. Donc, il faut qu'on sorte de nos laboratoires, qu'on vulgarise un petit peu, qu'on simplifie notre message pour le mettre à portée de tout citoyen. Donc cette journée grand public se veut, l'objectif c'est de répondre à ça, à diffuser de l'information, encore une fois, éprouvée scientifiquement, et j'y tiens. Et donc on aura deux grands temps forts, on aura des stands, où des chercheurs, mais aussi des associations du territoire viendront présenter un petit peu ce qu'ils font sur les pesticides. Et puis on aura un deuxième temps fort qui sera des conférences, donc cette fois-ci des conférences grand public, qui seront toujours basées sur de la science, mais largement vulgarisées, avec une table ronde à la fin pour permettre aux gens de poser leurs questions, de discuter sur cette problématique des pesticides. Et donc on a invité 3 chercheurs qui recouvrent encore une fois les 3 problématiques des pesticides, santé de l'environnement, santé humaine et puis solutions et agronomie. Alors cette journée grand public, elle se prendra place dans 2 endroits différents, au musée maritime de La Rochelle, et on remercie le musée maritime de La Rochelle qui nous met à disposition ses locaux gratuitement, et au Common Lab, qui est une entité de La Rochelle Université, qui sont juste à côté. Et donc on aura de ces deux endroits, on aura des ateliers dans ces deux endroits, et les conférences ensuite grand public seront à l'auditorium du musée maritime. Ça débute à 13h30 et ça finit à 17h30 et l'entrée est gratuite.
1: On le rappelle donc, ce 54e colloque du groupe français de recherche sur les pesticides se tient à La Rochelle du mercredi 27 au vendredi 29 et le samedi 30 mai, une journée grand public accessible à tous gratuitement. Merci beaucoup Jérôme Moreau d'être venu nous voir aujourd'hui.
0: Merci beaucoup et à bientôt et à samedi.
2: RCF Notre-Dame, il est 7h50, Saint-Augustin à l'honneur aujourd'hui, mais ça n'est pas le Saint-Augustin que vous connaissez sans doute. On va partir au Royaume-Uni avec Clara dans 5 minutes, mais d'abord place à la prière du matin, l'évangile du jour tiré de Saint-Marc au chapitre 10, les versets 32 à 45. Jacques et Jean choisissent de réclamer les premières places. La grandeur chrétienne se mesure au service rendu, répond le père Sébastien Anthony, assomptionniste.
3: En ce temps-là, les disciples étaient en route pour monter à Jérusalem. Jésus marchait devant eux. Ils étaient saisis de frayeur, et ceux qui suivaient étaient aussi dans la crainte. Prenant de nouveau les 12 auprès de lui, il se mit à leur dire ce qui allait lui arriver. « Voici que nous montons à Jérusalem. Le Fils de l'homme sera livré au grand prêtre et aux scribes. Ils le condamneront à mort. Ils le livreront aux nations païennes qui se moqueront de lui, cracheront sur lui, le flagelleront et le tueront. Et 3 jours après, il ressuscitera. » Alors, Jacques et Jean, les fils de Zébédée, s'approchèrent de Jésus et lui disent « Maître, ce que nous allons te demander, nous voudrions que tu le fasses pour nous. » Il leur dit « Que voulez-vous que je fasse pour vous ?» Ils lui répondirent « Donne-nous de siéger, l'un à ta droite et l'autre à ta gauche, dans ta gloire. » Jésus leur dit « Vous ne savez pas ce que vous demandez. Pouvez-vous boire la coupe que je vais boire, être baptisé du baptême dans lequel je vais être plongé ?» Ils lui dirent « Nous le pouvons. » Jésus leur dit « La coupe que je vais boire, vous la boirez, et vous serez baptisés du baptême dans lequel je vais être plongé. Quant à siéger à ma droite ou à ma gauche, ce n'est pas à moi de l'accorder. Il y a ceux pour qui cela est préparé. » Les 10 autres qui avaient entendu se mirent à s'indigner contre Jacques et Jean. Jésus les appela et leur dit « Vous le savez, ceux que l'on regarde comme chefs des nations les commandent en maîtres. Les grands leur font sentir leur pouvoir. Parmi vous, il ne doit pas en être ainsi. celui qui veut devenir grand parmi vous sera votre serviteur. Celui qui veut être parmi vous le premier sera l'esclave de tous. Car le Fils de l'homme n'est pas venu pour être servi, mais pour servir et donner sa vie en rançon pour la multitude.

Bonjour. Sur la route de Jérusalem, alors que Jésus annonce pour la troisième fois sa passion et sa mort, Jacques et Jean choisissent ce moment de vulnérabilité pour réclamer les premières places. Ils s'imaginent encore que leur amitié avec le Christ leur donne des droits et des privilèges, une position de force dans la future communauté. Ils jouent des coudes pour s'installer à sa droite et à sa gauche, décidant eux-mêmes qu'ils sont les plus dignes de gloire. Jésus répond sans sévérité ni concession. La gloire passe par la coupe et par le baptême. La coupe contient le vertige et les péchés du peuple. Le baptême est la plongée sans retour dans la mort injuste. La coupe que je bois, vous la boirez, leur promet-il. Ce partage du destin de la vie du Messie va modifier tout leur rapport aux autres. Dès lors, leur grandeur se mesure au service rendu. Être le premier en régime chrétien signifie être celui qui reste disponible à tout instant, dérangeable à longueur de vie. Le Christ renverse nos valeurs habituelles. S'enfuir ses responsabilités par une humilité de façade, le disciple demeure en situation de serviteur, mettant ses dons au service de tous. Il s'agit d'aimer sans calcul ni illusion de supériorité, en abordant chaque être humain comme digne d'être servi. C'est l'appel à ne plus vivre pour son propre compte. Nous gardons le meilleur de nous-mêmes en le donnant.

Notre Père qui es aux cieux, que ton nom soit sanctifié, que ton règne vienne, que ta volonté soit faite sur la terre comme au ciel. Donne-nous aujourd'hui notre pain de ce jour. Pardonne-nous nos offenses, comme nous pardonnons aussi à ceux qui nous ont offensés. Et ne nous laisse pas entrer en tentation, mais délivre-nous du mal. Car c'est à toi qu'appartiennent le règne, la puissance et la gloire, pour les siècles des siècles. Amen.

0: L'ensemble vocal Résurrexit, le chemin du serviteur. Vous écoutiez l'évangile du jour, commenté par le père Sébastien Anthony. Clara, vous êtes avec nous pour le saint du jour. Nous fêtons aujourd'hui les Augustins.
1: Et oui, mais attention, nous ne fêtons pas le grand Augustin d'Hippone, fils de sainte Monique, qui lui est fêté le 28 août. Non, aujourd'hui, c'est bien saint Augustin de Canterbury, l'apôtre d'Angleterre. Alors voici ce qu'en disait Bossuet. L'histoire de l'Église n'a rien de plus beau que l'entrée du saint moine Augustin dans le royaume de Caen, avec 40 de ses compagnons qui précédaient de la croix et de l'image du grand roi. Notre Seigneur Jésus-Christ faisait des vœux solennels pour la conversion de l'Angleterre. Alors envoyé par le pape Grégoire le Grand, en moins de 6 ans, le moine a baptisé le roi saxon Ethelbert. Il a construit une cathédrale et un monastère à Canterbury dont il fit sa capitale.
0: Mais pourquoi Canterbury alors que c'est au sud-est de l'Angleterre et c'est à une centaine de kilomètres de Londres?
1: Eh bien parce que c'était une ancienne capitale du royaume de Kent et donc la capitale du nouveau roi chrétien Ethelbert. C'est comme ça que Canterbury devient rapidement le siège de l'archevêque d'Angleterre dont les 7 premiers évêques seront canonisés. La cité devient alors un grand centre de pèlerinage pendant le Moyen-Âge et depuis le 16e siècle seulement, la ville est devenue le siège du chef spirituel de l'église d'Angleterre et de la communion anglicane. Quant au primat de l'église catholique et d'Angleterre, il est l'archevêque de Westminster dont la nouvelle cathédrale date du 19e siècle et elle est au cœur de Londres. Alors je pense qu'on peut souhaiter ce matin, Bierhug, une bonne fête à tous les Britanniques.
0: Oui, c'est vrai, on peut.
1: On le fait.
0: Allons-y. Le dicton du jour, à la Saint-Hildevert est mort tout arbre qui n'est point vert. Voilà, en plus avec cette canicule, on n'a pas beaucoup d'arbres verts en ce moment. Merci beaucoup Clara Bévillacois pour le saint du jour. Le Secours catholique fête ses 80 ans et organise de grandes tablées, des grandes fêtes partout en France pour célébrer cet anniversaire dans un contexte compliqué pour les associations. Didier Durier, le président du Secours catholique, l'invité de la matinale dans 10 minutes.
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0: Nous sommes le mercredi 27 mai, Saint-Augustin de Canterbury. À l'honneur aujourd'hui, très bon réveil. 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Les informations avec vous, Clara Bévillacois. Il va faire encore plus chaud aujourd'hui.
1: Les 13 départements désormais en vigilance orange canicule. L'épisode se poursuit et s'étend vers le sud du pays. Sur les routes franciliennes, la préfecture abaisse de 20 km/h la vitesse maximale autorisée. C'est ce matin qu'ouvre la plateforme pour les gros rouleurs. 100 euros en inversement, une aide pour contrer la flambée des prix du carburant. 3 millions de Français sont concernés. Premier procès public d'un animateur du périscolaire à Paris hier. Après 9 heures d'audience, le parquet a requis 3 ans de prison, dont un ferme sous bracelet. L'animateur est soupçonné d'agression sexuelle sur 3 enfants. Une décision sera rendue en juillet. Israël annonce à l'instant avoir tué le nouveau chef de la branche armée du Hamas, le mouvement islamiste palestinien visé la veille par une frappe à Gaza, malgré le cessez-le-feu censé être en vigueur depuis octobre.
0: Didier Durier, président du Secours catholique, l'invité de la matinale dans 10 minutes après votre journal local.
6: Bonjour à toutes et à tous, vous écoutez RCF en Nouvelle-Aquitaine. Tout de suite les titres de votre actualité. L'Assemblée nationale se penche depuis plusieurs jours sur une loi d'urgence pour l'agriculture et un point en particulier suscite de nombreux débats, la question des ressources en eau. On en parle au début de ce journal. En Haute-Vienne, zoom sur un documentaire pas comme les autres. Pour son premier long métrage, le réalisateur Benoît Perrault a collaboré avec des élèves du lycée Les Vazés de Verneuil-sur-Vienne. Il était projeté hier à Saint-Junien. Enfin, la saison touristique débute peu à peu et en Nouvelle-Aquitaine, un type de visiteur bien précis s'est s'est implanté ces 10 dernières années, les œnotouristes. Nous sommes le mercredi 27 mai, bienvenue dans votre journal régional.
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6: Mais d'abord, la vague de chaleur exceptionnelle qui touche la France se poursuit. Ce mercredi, la Gironde, la Charente-Maritime et les Deux-Sèvres sont en vigilance orange canicule. Les températures pourraient ainsi atteindre 35 degrés à Niort, Saintes ou Bordeaux. Le reste de la Nouvelle-Aquitaine est en vigilance jaune, sauf la Creuse qui est épargnée. Alors, quelques conseils pour éviter tout accident. Pensez à bien vous hydrater, rester au frais et garder contact avec les personnes isolées. On évite les activités sportives en plein soleil et la consommation d'alcool. Et on pense aussi à nos amis à quatre pattes. On vérifie ainsi qu'ils un endroit frais pour se reposer et toujours de l'eau à disposition. Jusqu'au 29 mai, les députés examinent donc le projet de loi d'urgence pour la protection et la souveraineté agricole. Avant le vote prévu le 2 juin, plus de 2000 amendements ont été déposés avec au cœur des débats la question de la ressource en eau. Deux mesures étaient particulièrement dans le viseur des associations environnementales, l'une sur les zones humides et l'autre sur les captages d'eau potable, si bien que la commission du développement durable de l'Assemblée nationale les avait supprimées. Mais vendredi dernier, les députés les ont finalement rétablies afin de préserver les zones de captage d'eau potable. Le texte prévoit maintenant de limiter l'usage de produits chimiques dans les parcelles agricoles à proximité de ces zones, mais sans pour autant les interdire. Des dispositions qu'il faut impérativement pouvoir compenser, selon François Turpeau. C'est le porte-parole de la coordination rurale, le syndicat majoritaire dans la Vienne.
8: L'eau potable, si on veut faire des actions qui soient efficaces, faut payer l'agriculteur pour ce qu'il a mis en place sur son exploitation pour rendre service. Le problème, c'est que si on demande que des contraintes à l'agriculteur et qu'il n'y a pas de bénéfice en face pour l'agriculteur, que des charges en plus, mais ça marche pas, ça. Il y a des dispositifs qui existent, hein. L'exemple des PSE, paiement pour services environnementaux, c'est des dispositifs qui peuvent exister, sauf que ces dispositifs n'ont pas été développés, pas plus développés que ça. Et si on demande à un agriculteur de faire quelque chose, faut qu'il y ait une compensation aussi en face. C'est des pertes économiques, c'est des pertes de rentabilité pour nos exploitations.
6: Alors dans la Vienne, certaines expérimentations sont déjà en cours, avec autour de ces zones de captage le développement de cultures ne nécessitant pas d'intrants chimiques comme le chanvre. Une démarche soutenue par la communauté urbaine de Grand Poitiers, mais jugée insuffisante par la coordination rurale.
8: Il y a un moment donné, il va falloir aussi que la collectivité s'engage réellement auprès de l'agriculteur. Parce que nous demander de produire, on l'a déjà entendu avec le miscanthus, l'exemple même du miscanthus, que Grand Poitiers voulait développer, que Haute-Vienne voulait développer, bah très bien, nous, pourquoi pas, on développe le miscanthus. Sauf que derrière, il n'y a personne qui propose de contrat à l'agriculteur pour produire cette culture-là et assurer un débouché à l'agriculteur qui va produire cette culture-là. Donc en fait, le vœu pieux d'une collectivité, mais derrière, faut assurer les débouchés. Si on n'assure pas les débouchés à la filière, bah ça marche pas.
6: François Turpeau qui répondait aux questions de Noémie de la Judie de RCF Poitou. Et c'est dans le contexte de l'examen de ce projet de loi que se tient depuis le 22 mai le Salon de l'Agriculture Nouvelle-Aquitaine à Bordeaux. Il a lieu au Parc des Expositions et s'intègre à la Foire Internationale Bordelaise. Alors, tout comme le Salon de l'Agriculture parisien, la version Néo-Aquitaine propose de découvrir les produits de la région et prévoit plusieurs concours. Pour retrouver le programme complet, rendez-vous sur le site de l'événement, tout attaché foiredebordeaux.com/salon-agriculture. Il ferme ses portes ce jeudi. Nouveau rendez-vous judiciaire aujourd'hui pour les militants anti-Bassine. Julien Leguay, le porte-parole de Bassine Non Merci, deux membres de la Confédération Paysanne et un des soulèvements de la terre sont auditionnés cet après-midi par la cour d'appel de Poitiers. En première instance, ils avaient été condamnés pour l'organisation de la manifestation de Sainte-Soline 2 en mars 2023, avec des peines qui étaient allées jusqu'à un an de prison avec sursis pour Julien Leguay. Bassine Non Merci, la Confédération Paysanne et les soulèvements de la terre appellent à une mobilisation de soutien cet après-midi. Un village avec des activités sera ainsi installé en face du tribunal de Poitiers. Hier était diffusé un film un peu particulier au Cinébourse de Saint-Junien en Haute-Vienne. Souvent l'hiver se mutine de Benoît Perrault. Il s'inscrit dans le projet scolaire L'agriculture sur grand écran. Trois élèves de première année de BTSA, métier de l'élevage au lycée agricole Les Vasés de Haute-Vienne, ont ainsi participé au documentaire dans le cadre de leur cours d'éducation socio-culturelle. Un documentaire qui évoque des sujets importants pour les élèves, explique une des participantes, Suzy Mounex.
9: Donc c'est un documentaire d'archives qui retrace le quotidien des familles d'agriculteurs sur les départements du Limousin et aussi du Poitou-Charentes. Donc on est en immersion avec ces familles, que ce soit dans le travail des champs, mais aussi avec les animaux et sur toute la vie sociale qui va avec. On note au travers du film des évolutions qui sont sociales, donc de l'entraide entre les agriculteurs, mais aussi de nouvelles opportunités qui s'offrent à eux. On les aide un peu plus dans leurs travaux. On note aussi des évolutions mécaniques. On peut voir les premières machines, le travail qui devient un peu moins pénible.
6: Les archives collectées et présentées s'étalent sur une cinquantaine d'années et le documentaire va être diffusé en dehors de la Haute-Vienne. Souvent l'hiver, ce mutine sera projeté à la Méca de Bordeaux en présence de son réalisateur Benoît Perrault le 19 juin prochain. À La Rochelle, la 23e édition de la Semaine pour la Paix a démarré hier, organisée par le comité Rochelais du Mouvement pour la Paix. Elle dure jusqu'à lundi prochain. Au programme, des spectacles, des conférences et même un tournoi de foot ce samedi. Pour retrouver l'ensemble des rendez-vous prévus, rendez-vous sur la page Facebook du Mouvement pour la Paix 17. Alors que la saison estivale va démarrer, on parle à présent de tourisme et en particulier de tourisme viticole ou œnotourisme. Selon une étude d'Atout France, le nombre d'œnotouristes a augmenté de 20% entre 2016 et 2023. En France, il serait aujourd'hui ainsi plus de 12 millions, dont 2,5 millions pour la seule région Nouvelle-Aquitaine, première destination française des œnotouristes. Alors, quel est le profil de ces derniers? Écoutez le portrait que nous dresse Brigitte Bloch, elle est directrice développement innovation du comité régional du tourisme en Nouvelle-Aquitaine.
10: En Nouvelle-Aquitaine, on peut dire que 80% des touristes sont des touristes en vacances, ceux qui vont dans le vignoble. C'est-à-dire qu'ils vont profiter maintenant. Aller dans le vignoble, c'est faire une activité pendant ses vacances. Donc ça devient un incontournable des vacances. Ce qui est bien parce que ça veut dire qu'il n'y a pas que des grands amateurs, mais un public très large qui peut venir visiter le vignoble. Ensuite, la proportion d'étrangers est supérieure que dans le tourisme en général. Dans le tourisme en général, en Nouvelle-Aquitaine, on va dire c'est 80-20, 80% de Français, 20% d'étrangers. Et dans le vignoble, il y a pratiquement le double d'étrangers parce qu'il y a une attractivité très forte. Par exemple, c'est la première région de choix pour les Américains de venir sur le territoire. Le vignoble et le patrimoine. Donc on voit que c'est très différent. On a aussi beaucoup de couples quand même dans le vignoble parce qu'il y a une offre qui est adaptée et de plus en plus de familles et du coup les propriétés viticoles développent des activités en famille.
6: Brigitte Bloch au micro RCF Bordeaux de Timothée Croisan. C'est la fin de cette édition régionale. Merci à vous de l'avoir suivi. Bonne journée avec nous sur RCF.
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0: RCF Notre-Dame, il est 8h10, dans 20 minutes, le journal de Radio Vatican, Clara.
1: Oui, à la une, le pape s'inquiète de la situation humanitaire dans la bande de Gaza où l'aide peine à arriver à la population. Les détails donc dans le journal d'Olivier Bonnel.
0: Mais d'abord, l'invité de la matinale et nous allons fêter un anniversaire ce matin. Les 80 ans du Secours catholique, fondé avec l'ardeur de l'abbé Jean Rodin, organiquement lié à la conférence des évêques de France, le mouvement prend appui sur la doctrine sociale de l'Église pour venir en aide aux plus démunis, sans distinction de race, de religion ou de nationalité.
1: Et pour cet anniversaire, le Secours catholique va donc organiser de grandes tablées. Vous allez tout nous dire, Pierre-Hugues, ce matin avec le président de l'association, Didier Durier.
0: Bonjour Didier Durier.
14: Bonjour Pierre-Hugues, bonjour.
0: Merci beaucoup d'être avec nous ce matin. Dans le Nouveau Testament, Jésus annonce une bonne nouvelle aux pauvres et s'identifie aux petits, aux malades, aux prisonniers, aux étrangers. Il nous enseigne ainsi que la justice naît et s'accomplit dans la fraternité. Ces mots, ce sont ceux de Léon XIV dans Magnifica Humanitas. Je poursuis la citation. La manière dont nous nous approchons des plus démunis, la mesure devient concrètement la mesure de notre rapport avec Dieu et avec nos frères. Croire en la fraternité, Didier Durier, aider les plus démunis sans distinction, c'est révolutionnaire.
14: C'est révolutionnaire, c'est pas nouveau. Ça fait, comme vous le dites, 80 ans que le Secours catholique s'y emploie.
15: Et 2000 ans que l'Église le dit.
14: Et cette encyclique Laïcité, comme toujours, nous nourrit, même si je dois avouer que je ne l'ai pas encore complètement intégrée. Mais il y a quand même des choses absolument remarquables.
15: Qu'est-ce qui vous a marqué dans cette encyclique de Léon XIV, publiée en début de semaine ?
14: Là où j'en suis, déjà la construction du mur. En fait, quand Léon XIV compare Babel et Jérusalem, je dois avouer que je ne connaissais pas bien le livre de Néhémie, je l'ai lu depuis. Et c'est vrai que c'est assez remarquable de voir les gens, chacun à leurs moyens, tout le monde contribue à la construction du mur. Il y a des gens qui vont plus ou moins, il y a des gens qui critiquent. Nous, on est dans cette construction du mur de la cité pour rebâtir un. Alors, ce n'est pas un Jérusalem. Mais c'est bâtir un monde où il est agréable d'être ensemble, où on vit ensemble, où on a des espaces qu'on essaye de faire avec la grande fraternité, les repas où nous invitons tout le monde.
15: Et d'ailleurs, dans Magnifica Humanitas, Léon XIV conclut avec une réflexion spirituelle autour du Magnificat.
14: Oui, tout à fait remarquable et comme toujours étonnante, le Magnificat, ça fait des années que je le prie, mais cet éclairage où en fait il montre que Marie, le monde autour d'elle n'a pas changé, mais la révélation fait qu'elle le voit d'une manière différente, elle voit le royaume des cieux qui est là et elle fait ce Magnificat, qui est une prière, une action de foi absolument remarquable. Comme toujours, le pape surprend par ses analyses et nous nourrit.
15: Alors Didier Durier, je voulais commencer effectivement par évoquer Magnifica Humanitas avec vous, mais si vous êtes avec nous aujourd'hui, c'est pour un anniversaire, vos 80 ans, enfin pas vous, mais ceux du Secours catholique, et ces grandes tablées organisées, c'est le geste central de cet anniversaire. Qu'est-ce qu'une grande tablée, Didier Durier ?
14: Alors une grande tablée, c'est vraiment un point pour faire du dialogue. On invite tout le monde, les personnes en galère que nous soutenons, les parents, les enfants, les grands-parents, les élus, tout le monde est invité pour partager un morceau de fraternité. Au-delà du repas, c'est ça qui est important. Vous savez que quelquefois on dit que le pays est très fragmenté, qu'on a du mal à se parler, même si la notion est parfois pas reconnue.
15: Et donc autour d'un repas, tout le monde se réunit.
14: Voilà, c'est assez classique. Le repas, c'est le bon endroit pour parler, pour échanger, pour se découvrir, pour se connaître, au-delà des clichés qu'on peut avoir les uns sur les autres. Ça marche dans tous les sens. Et c'est vraiment ça qu'on pousse en avant avec cette opération des grandes tablées.
15: Plus de 740 événements à travers la France pour ces grandes tablées du Secours catholique. Quand on parle de grandes tablées, on a effectivement en tête des images de grandes tables avec de la convivialité, avec du partage. Est-ce que quand on est démuni, quand on n'a plus rien, la priorité c'est de se rendre à une grande tablée ?
14: En tout cas, on invite les personnes que nous soutenons. C'est pas que le partage autour du repas permet d'échanger, permet de se connaître. Voilà, on est tous en train de manger le même repas, c'est plus facile de se parler. Donc nous pensons que pour les personnes les plus démunies, ça permet, et pour les autres, de mieux se connaître. Et les grandes tablées, il y a toutes les tailles. La première à laquelle j'ai pu participer un petit peu, c'est celle de Noirmoutier. Il y avait une cinquantaine de personnes. C'était absolument remarquable, avec des bénévoles très engagés et une spécificité de l'île de Noirmoutier. Et au total, je dénombrais ce matin, on en est à 742.
15: Précisément. Et d'ailleurs, il y en aura une au Champ de Mars samedi. RCF Notre-Dame sera présent, émission de Melchior Gormand de 11h à 12h30. Didier Durier, quand on parle de ces grandes tablées, et si j'évoquais avec vous ce point sur les plus démunis, c'est qu'on n'a pas toujours en tête que le premier rôle du Secours catholique, c'est aussi la fraternité. On a en tête souvent l'aide matérielle, mais il n'y a pas que l'aide matérielle.
14: Clairement, l'aide matérielle, disons que à notre création en 46, c'était ça, le pays était à genoux, les gens, c'était d'abord et avant tout de l'aide matérielle. Petit à petit, ça a évolué. On s'aperçoit que, si vous regardez notre dernier rapport, celui de novembre l'année dernière, les formes de pauvreté ont évolué, et puis surtout le langage autour de la pauvreté a évolué. On n'est plus à dire qu'on va lutter contre la pauvreté, on est plutôt à dire qu'on va lutter contre les pauvres, ce qui est embêtant. Et donc la fraternité, le fait que c'est à la fois quelque chose de très important dans l'Église, comme le rappelle la magnifique encyclique que vient de sortir le pape Léon, mais aussi notre devise nationale, la fraternité, c'est quand même la liberté, égalité, fraternité, c'est quand même un élément clé pour bâtir du lien. Et bâtir du lien pour construire les murs de la cité quand on a des brèches qui existent un peu partout, ça c'est aussi, c'est marrant, il y avait des brèches dans les murailles de Jérusalem, je pense qu'il y a pas mal de brèches dans notre société aujourd'hui, avec la séquence présidentielle qui s'ouvre, ça serait intéressant que nos hommes politiques s'appliquent, entre guillemets, à voir comment combler ces brèches, en particulier celles qui affectent les plus pauvres et les plus démunis d'entre nous.
15: Et d'ailleurs, puisqu'on parle des plus pauvres et des plus démunis, dans quelques minutes, je vous poserai la question sur la canicule, les conséquences de la canicule sur les plus précaires d'entre nous. Didier Durier, président du Secours catholique, vous avez comme slogan la révolution fraternelle, un des slogans du Secours catholique.
0: Pourquoi c'est encore une révolution, la fraternité? Vous le disiez, c'est dans le triptyque républicain tout de même.
14: Oui, ben, sauf que parfois, ça semble bien ignoré. Parfois, on parle beaucoup de liberté, on parle parfois d'égalité. Fraternité, c'est quand même plutôt moins mis en avance.
0: Parce que c'est plus dur aussi.
14: C'est plus dur et puis c'est peut-être plus immatériel. Qu'est-ce que ça veut dire, la fraternité? C'est un peu l'enjeu de notre discussion ce matin. Et ben, c'est justement de se reconnaître, chacun, comme une personne à part entière, quel que soit notre niveau social, quelle que soit la galère qu'on ait vécue. Et c'est pas si simple que ça.
0: Ce qui fait un écho avec Magnifica Humanitas, où on parle de dignité de la personne humaine.
14: Tout à fait, c'était l'extrait que vous lisiez au début. Et il y en a plusieurs du même ordre dans Magnifica Humanitas.
0: Didier Durier, président du Secours catholique sur RCF Notre-Dame. Alors, les associations ne vont pas très bien et malheureusement, le Secours catholique n'est pas exempt de ces difficultés. En 2025, moins d'un Français sur deux a donné de l'argent à une association, selon un sondage effectué par la Fondation Apprenti d'Auteuil, un chiffre en net recul. Est-ce que vous constatez le même manque d'argent au Secours catholique?
14: Alors, on constate une diminution du nombre de donateurs, hein, c'est pas nouveau. L'an dernier, on a perdu à peu près 4% de donateurs, ça représente quand même 13 000 donateurs. C'est à peu près compensé par le fait que les gens donnent plus. Pas tout à fait compensé, mais à peu près. Et puis, surtout aujourd'hui, nous sommes portés par les legs. Et en fait, il se peut qu'il y ait un lien entre les deux, c'est-à-dire on perd des donateurs, mais on reçoit des legs. Bon. Mais ce n'est pas quelque chose de durable. Donc on travaille à la fois à assurer une maîtrise des dépenses, qui a fait les plans que vous évoquiez. Oui.
0: Et d'ailleurs, on parle des legs et des dons. Est-ce qu'il y a aussi un enjeu avec l'État qui donne moins? On voit des baisses de subventions. Vous êtes concerné?
14: Oui. Alors, chez nous, les subventions de l'État, c'est un peu moins de 10% de notre budget. Donc oui, on est concerné, mais ce n'est pas aussi dramatique que ça peut l'être pour des opérateurs d'État, des gens qui ont un contrat avec l'État et qui voient avec horreur le fait que les subventions n'augmentent pas à la même vitesse que l'inflation, par exemple.
0: Est-ce que les subventions de l'État sont fléchées vers telle ou telle action du Secours catholique?
14: Alors, les subventions, souvent, sont plutôt au niveau régional, local. On a encore de vraies subventions. On a, quelquefois, de plus en plus, des appels à projets qui sont fléchés sur telle ou telle activité.
0: Parce que rappelons que le Secours catholique, c'est des salariés, des bénévoles, 58 000 bénévoles. Je parlais des difficultés financières. Il y a un plan de sauvegarde de l'emploi. Où en est-on aujourd'hui, Didier Durier?
14: On est plutôt à la fin du plan de sauvegarde de l'emploi. Les plans de départ volontaire a été ouvert. On a beaucoup de gens qui ont postulé. On est sur les reclassements maintenant, puisqu'il y a des postes ouverts. Hein, et les personnes qui perdent un poste sont évidemment prioritaires sur les postes ouverts. Tout ça devrait arriver à conclusion vers fin juin. Aujourd'hui, on pense et on respecte bien sûr la douleur des gens impactés, mais qu'on finira avec peu de licenciements, peu de départs contraints.
0: Didier Durier, président du Secours catholique. On va revenir aux 80 ans et à cet anniversaire et à l'histoire aussi donc du Secours catholique qui a été fondé par l'abbé Rodin. Quand on regarde l'histoire, effectivement, vous le rappeliez, en 1946, l'aide matérielle parce qu'on sortait de la guerre. Aujourd'hui, la fraternité, c'est la grande précarité de notre époque, le manque de fraternité.
14: C'est, oui, alors le manque de reconnaissance de la personne en tant que telle, en tant que contributeur à part entière de la société. Le risque, d'ailleurs, qui est mis en lumière de Magnifica Humanitas, c'est d'avoir une espèce d'élite qui, elle, a tous les pouvoirs, et puis que les autres, c'est un peu la culture du déchet qui était dénoncée dans de nombreux...
0: Ne parle pas François, notamment.
14: Ne parle pas François en particulier, puis déjà Jean-Paul II. Hein. On se retrouve en plein, comme vous le disiez, nous, la doctrine sociale de l'Église, c'est notre boussole. Donc on est très content de cette mise à jour et on s'attachera à encore une fois mettre en avant la dignité des personnes qui est importante dès que vous passez le temps avec elles. Et je vous invite à venir à une grande tablée si c'est pas déjà fait.
0: Mais on pourra y assister en direct sur RCF Notre-Dame samedi.
14: Parfait.
0: Aussi. Mais si je reprenais un peu l'histoire du Secours catholique, c'est aussi parce que sur les 80 ans, on est passé. Il y a encore de la précarité 80 ans après. Est-ce que c'est un signe d'échec quelque part? Dans quelle mesure on arrive à changer ça? Comment on ne se résigne pas?
14: Je pense qu'effectivement, il y a 80 ans, l'abbé Rodin créait le Secours catholique, il ne s'attendait pas à ce que 80 ans après, on ait toujours une grande lutte contre la précarité. Maintenant, les formes ont évolué. Hein, des choses, personne ne meurt de faim aujourd'hui en France.
0: Quels sont les nouveaux signes de pauvreté alors?
14: Les nouveaux signes, c'est l'exclusion. Vous êtes loin de l'accès aux droits. C'est compliqué. Il y a des tas de gens, et contrairement à ce qu'on pense, ça ne s'arrange pas année après année. C'est difficile d'accéder à l'informatique, c'est difficile de comprendre ce qu'on vous demande. Vous avez beaucoup de nouvelles formes de pauvreté, comme les familles monoparentales, qu'on a beaucoup mis en avant dans notre dernier rapport, avec de plus en plus, quand on dit famille monoparentale, des mamans solo. Et ça, la société n'était pas prête pour ça. La société, on a des problèmes de logement, on a des problèmes de bascule quand vous êtes dans la précarité. Vous pouvez tomber dans la pauvreté parce que ben, telle subvention du RSA, tel versement du RSA vous est enlevé parce que vous avez reçu un chèque de votre maman ou je ne sais pas quoi. Enfin, on est dans un monde qui est compliqué pour les gens. Encore une fois, ils ne meurent pas de faim, mais c'est compliqué. Et puis, enfin, il n'y a qu'à se promener dans les rues de Paris. Vous voyez bien que le nombre de sans-abri, de SDF, ne va pas en diminuant. La dernière nuit de la solidarité a encore montré une augmentation de ces personnes. Donc voilà, les formes ont évolué, il y a des choses qu'on arrive à faire, des choses qui surprennent. Moi, quand j'étais jeune bénévole dans les années 80, on a réouvert les accueils de nuit parce qu'on a vu monter cette précarité, ces SDF. C'est l'époque où Coluche crée les Restos du Cœur, l'Armée du Salut réouvre ses péniches. À l'époque, on pensait que ça allait pas durer, on pensait que c'était une mauvaise vague, un mauvais vent. 40 ans après... On s'aperçoit que ça dure, donc on n'a pas tout testé. Il ne faut pas tomber, comme le disait un de nos précédents présidents, voilà, on a tout essayé, ça ne marche pas. Non, on n'a pas tout essayé, continuons, cherchons, éclairons-nous de ce qui vient de l'enseignement, en particulier de l'Église catholique.
15: Et je vais vous en parler des nouveaux visages de la pauvreté, Didier Durier. Il fait très chaud en ce moment, par exemple, concrètement, quelle est la conséquence de la canicule ou des températures très élevées que nous connaissons sur les plus précaires?
14: Il y a une conséquence qui est la même que pour vous et moi. Hein. Donc un besoin d'eau, besoin de rafraîchissement. Donc on est très heureux dans nos 84 accueils de jour de pouvoir accueillir les gens, de les aider. Et puis il y a sur le fond, vous avez peut-être vu il n'y a pas longtemps, on a sorti un rapport climat et pauvreté qui montre via des témoignages des personnes que les personnes en précarité, en galère, sont un peu les sentinelles de ce qui va nous arriver. En fait, elles sont les premières impactées par les dérèglements.
15: Pourquoi?
14: Parce que elles ont souvent des logements de qualité moyenne, on va dire, hein, on appelle parfois les passoires thermiques. Elles ont peu d'assurance quand il y a des choses qui sont liées à des catastrophes climatiques. Leur assurance est souvent assez peu couverte. Et donc, elles se retrouvent dans des situations extrêmement compliquées, ce qui nous guette, nous, dans un deuxième temps. J'ai eu l'occasion d'en parler avec quelques hommes politiques qui ont été très marqués par cette notion de sentinelle. Faire attention à ce que, et c'est vrai, on a travaillé avec quelques partenaires dans le monde sur le sujet, c'est pas spécifique à la France, on a ça un peu partout. Donc c'est vraiment ce qui impacte les plus pauvres va impacter tout le monde demain. C'est important à la fois de soutenir les personnes, de leur donner accès à des assurances, des choses comme ça, et puis de réfléchir à ce qui va impacter la société grâce à ce qu'elle découvre.
15: Et donc concrètement, dans le cadre de cette canicule, vous vous ouvrez des accueils de jour. Qu'est-ce que vous faites d'autre?
14: Distribution d'eau, hein, c'est que c'est très important pour toutes les personnes de boire et que des fois on n'y pense pas. Quand on est dans un milieu social où on est ensemble, assez naturellement, toutes les précautions à prendre sont partagées. Quand on ne les a pas, il faut faire nos maraudes, là dont parlaient mes collègues la semaine dernière à l'émission de Melchior Morcan, des maraudes les mains vides, mais là, les maraudes, il ne faut pas trop qu'elles soient les mains vides. On a besoin d'eau, on a besoin de rafraîchissement.
15: Nous sommes avec Didier Durier, président du Secours catholique sur RCF Notre-Dame. 58 000 bénévoles, c'est considérable. C'est plus?
14: Alors, je vais donner un scoop. On est remonté à un peu plus de 59 000.
15: Eh bien, en plus, je voulais évoquer justement le nombre de bénévoles. En France, on sait qu'aujourd'hui, on a du mal à mobiliser des bénévoles. Qu'est-ce qui pousse ces 59 000 bénévoles déjà à s'engager dans un contexte où l'individualisme est souvent pointé du doigt?
14: Ce qui leur pousse, c'est ce qu'on disait précédemment. La précarité, elle est là. Les personnes, on les rencontre, on est content de les rencontrer. On voit que leur situation parfois s'améliore. On est très content quand des gens retrouvent un emploi, quand des gens se réinsèrent, quand des gens accèdent à leurs papiers grâce à tous les travaux qu'on a pu faire. Et ça motive beaucoup les gens. On constate un fort engagement des bénévoles, mais on constate aussi ce que disaient pas mal de baromètres, c'est que même si globalement le nombre de bénévoles augmente, ce qui se passe, c'est qu'il y a moins de bénévoles qui peuvent donner beaucoup de temps. Il y a plus de bénévoles qui peuvent être ponctuels. Donc ça, c'est une évolution qu'on a depuis déjà plusieurs années.
15: Et vous vous adaptez?
14: On essaye, c'est compliqué. C'est compliqué parce que la plupart de nos missions ont été créées sur la base de personnes qui s'engageaient dans la durée. Charge à nous de trouver des missions qui permettent à des gens qui ont moins de temps, pour des raisons professionnelles ou familiales, de pouvoir s'exprimer au service et à partir des plus pauvres que nous soutenons. Par exemple, les fraternibus, c'est quelque chose qui permet assez facilement, donc quand on va vers les gens, de mobiliser des gens sur une période pas forcément récurrente, et puis de trouver des nouveaux bénévoles. Il y a des choses comme ça.
15: Parmi les autres événements qui vont être organisés, il y aura aussi une grande messe, je crois que ce sera en juin, à Lourdes, racontez-nous.
14: Absolument. Juste avant notre Assemblée Générale, qui a toujours lieu à Lourdes, en tout cas depuis quelques années, nous aurons la joie d'avoir cette célébration le 14 juin, célébrée par le cardinal Aveline, et ce que nous remercions pour, là-dessus. Et ce sera retransmis sur le Jour du Seigneur, on a le droit de parler du
15: Jour du Seigneur. Tout à fait, c'est pas la concurrence, au contraire, c'est un partenaire, les CFRT Jour du Seigneur. Voilà. Donc ce sera le 14 juin. Si je vous parlais aussi du cardinal Aveline, c'est que c'est le président de la Conférence des évêques de France. Organiquement, le Secours catholique est rattaché à la Conférence des évêques de France. Comment se passe cette liaison, cette relation?
14: Elle se passe à plusieurs niveaux. On a un évêque référent, qui est Mgr Pansard, évêque du 91, avec lequel on a une très bonne relation et de très bons échanges. On a beaucoup d'échanges avec des gens comme le Père Lelay, le Père Moutère de la CEF. Ça peut être sur du suivi régulier. Il y a une organisation du pôle diaconie,
15: Allez-y.
14: Il y a une organisation du pôle diaconie qui réunit à peu près tous les trois mois les associations catholiques autour de l'ordre. Donc l'Ordre de Malte, Apprentis d'Auteuil, ouais. Captifs de la Libération, une vingtaine d'associations.
15: Et est-ce que, dans quelle mesure cette relation, elle permet aussi un apport spirituel, par exemple, pour le Secours catholique?
14: Ah bah complètement. Déjà, le premier accord, c'est le premier apport. Pardon, c'est l'ensemble de nos aumôniers. On a eu, en début d'année, la joie d'avoir les speed days, parce qu'il faut bien parler en anglais, sinon ça ne fait pas sérieux. Bon, bref, à Lourdes, avec une cinquantaine de nos aumôniers, 350 personnes participantes, qui étaient vraiment sous la conduite de notre aumônier national, François Audinet, de réfléchir à ce que ça veut dire l'engagement spirituel du Secours catholique. Qu'est-ce que ça apporte de plus par rapport à une association qui ne serait que caritative.
15: Et d'ailleurs, le père François Audinet a toute une réflexion autour de la spiritualité du plus pauvre. Il a eu l'occasion d'en parler à cette antenne. Merci beaucoup. Didier Durier, les 80 ans du Secours catholique, il y a des grandes tablées à travers la France auxquelles on peut participer. Et on sera en direct du Champ de Mars samedi prochain avec Melchior Gormand.
14: Merci Pierre-Hugues.
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20: Bonjour à toutes et tous, c'est l'heure de votre météo limousine. Nous sommes le mercredi 27 mai 2026. La journée débute sous un grand soleil sur l'ensemble de la région. Ce matin, le ciel est parfaitement dégagé en Creuse, en Corrèze et en Haute-Vienne. L'ambiance est déjà très chaude dès les premières heures de la journée. Cet après-midi, le soleil reste largement dominant sur l'ensemble du Limousin. Aucun changement notable attendu, le beau temps persiste partout avec un ciel estival et lumineux. Le vent souffle faiblement avec une petite brise en provenance du sud sur l'ensemble du territoire. Et du côté des températures, celles-ci restent particulièrement élevées pour la saison. Ce matin, la minimale est de 25 degrés à La Courtine, il fait 26 degrés à Hugleton et 27 degrés en Bazac. Cet après-midi, la maximale atteint les 35 degrés à Brive-la-Gaillarde, il fait 33 degrés à Limoges et 32 à La Souterraine. C'était votre météo du jour, très belle journée à vous sur RCF.
15: À 8h30, Olivier Bonnel présente le journal de Radio Vatican.
21: Le pape invite à redoubler les efforts pour que l'aide humanitaire puisse parvenir dans la bande de Gaza. Hier soir, devant les journalistes, avant son départ de Castel Gandolfo, Léon XIV a demandé de rechercher à résoudre les problèmes par le dialogue en respectant toujours les droits humains de tous. Nous y revenons en détail dès le début de ce journal. Le sud du Liban, toujours pilonné sans relâche par l'armée israélienne. Depuis hier, c'est la ville de Nabatieh, 120 000 habitants qui subit le feu de Tsahal. Dans ce journal également, la colère des jeunes indiens face au manque d'emploi. Ils ont ont créé un mouvement moqué par les élites au pouvoir, le Parti des Cafards. Notre correspondant à New Delhi nous en dira plus. Et puis dans notre dossier ce matin, gros plan sur la politisation de l'appareil judiciaire en Turquie. Le CHP, le principal parti d'opposition au président Recep Tayyip Erdogan, en fait les frais. Décryptage avec notre invité à la fin de ce journal.
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21: Bonjour, la bande de Gaza est désormais bien loin des projecteurs médiatiques. Pourtant, les bombardements continuent. Israël a annoncé ce matin avoir tué le nouveau chef de la branche armée du Hamas. Depuis la trêve du mois d'octobre dernier, au moins 900 Palestiniens ont été tués pour la troisième année consécutive. Les Gazaouis célèbrent l'Aïd el-Adha dans les décombres, la fête du sacrifice qui a lieu 70 jours après la fin du Ramadan. La situation humanitaire dans le territoire palestinien reste catastrophique. Hier soir, le pape s'en est ému depuis Castel Gandolfo. Il répondait aux questions de journalistes au sujet des militants de la flottille internationale arrêtés par l'armée israélienne et expulsés alors qu'ils tentaient d'apporter de l'aide aux Gazaouis. Myriam Sandounou.
3: Inquiet de la situation à Gaza, Léon XIV déplore la haine qui est de plus en plus attisée et la violence qui n'aide en rien, a-t-il déclaré. Le Saint-Père a renouvelé son invitation à revenir à la table des négociations, à résoudre les problèmes par le dialogue en respectant toujours les droits humains. Le pape appelle à aider et à accompagner dans la reconstruction les habitants de Gaza qui vivent dans la souffrance.
22: Il faut lancer un nouvel appel pour le respect des droits humains de tous. Malheureusement, la population de Gaza ne reçoit toujours pas d'aide humanitaire. Cela provoque des manifestations, des difficultés et même l'action de ceux qui ont participé à la flottille. Et j'aimerais m'adresser à toutes les autorités pour qu'elles viennent en aide et accompagnent la population de Gaza.
3: Les Gazaouis manquent encore de tout et les camions d'aide qui empruntent des points de passage contrôlés par Israël ne sont pas assez nombreux. Le cessez-le-feu théoriquement en vigueur entre le Hamas et Israël n'a presque rien changé au prix exorbitant et les familles qui avaient l'habitude de sacrifier par exemple une bête tous les ans à chaque fête d'Aïd el-Adha ne peuvent s'acheter un kilo de viande. Un mouton vendu pour environ 300 euros avant la guerre vaut désormais entre 3300 et 4500 euros selon le ministère de l'Agriculture à Gaza.
21: Myriam Sandounou. Et puis interrogée sur l'intelligence artificielle hier par les journalistes, au lendemain de la publication de son encyclique Magnifica Humanitas, le pape exhorte à poursuivre le dialogue avec les grandes entreprises du secteur de l'IA. Il a évoqué aussi le travail que le Dicaster pour le service du développement humain intégral mène actuellement avec le groupe Anthropique. Les opérations militaires se sont poursuivies hier dans tout le Liban Sud avec des dizaines de frappes d'avions, de drones et d'artillerie menées par l'armée israélienne et de nombreuses attaques revendiquées par le Hezbollah. Des frappes qui, ces dernières heures, ont redoublé de violence et ce, malgré la trêve signée le 17 avril dernier. Hier, les Israéliens ont ordonné l'évacuation de la grande ville de Nabatieh, déjà soumise à de violents bombardements depuis le début de la guerre au mois de mars dernier. Les précisions de notre correspondant à Beyrouth, Paul Ralifé.
23: Nabatieh est la deuxième ville du Sud-Liban en termes de population avec plus de 120 000 habitants. Lors de la guerre de 2024, le célèbre souk historique avait été presque entièrement détruit. Les dégâts sont encore plus importants aujourd'hui. Des quartiers résidentiels ont été démolis et sont désormais inhabitables. Nabatieh fait partie des quatre plus grandes villes du Sud-Liban ciblées par Israël. Khiam, qui comptait une trentaine de milliers d'habitants, est située à 6 km de la frontière face à la localité israélienne de Metulla. Elle est totalement détruite et vidée de sa population. Beltish Bay, à 5 km de la frontière, a été le théâtre de combats rapprochés acharnés. Il ne reste plus aucun des 30 000 habitants. Khiam et Beltish Bay se trouvent au cœur de la zone tampon établie unilatéralement par Israël dans le sud Liban. Elles sont en grande partie rasées. La ville côtière de Tyr, elle, n'est pas inclue dans cette zone. La cité antique, qui se trouve à 25 km de la frontière, est la plus grande en termes de population avec 150 000 habitants. L'armée israélienne a ordonné son évacuation le 22 mai, avant de commencer de violents pilonnages qui ont réduit en ruines des quartiers entiers. Paul Khalife, Beyrouth, RFI pour Radio Vatican.
21: Et selon le ministère de la Santé libanais, les frappes menées hier sur le sud du pays ont fait au moins 31 morts et une quarantaine de blessés. Concernant l'Iran, toujours aucun accord n'a été signé entre Washington et Téhéran malgré la médiation pakistanaise. Hier soir, la Chine a fait part de son espoir qu'un terrain d'entente soit trouvé. Ce mercredi, Donald Trump doit réunir son gouvernement à Camp David, non loin de Washington. Le dossier iranien devrait être au centre des discussions. En Inde, c'est un mouvement qui ne cesse de prendre de l'ampleur et montre la colère de la jeune génération face au gouvernement. Le parti des cafards est en plein essor avec 23 millions d'abonnés sur Instagram, 10 jours seulement après sa création. C'est 14 millions de plus que le parti au pouvoir, le BJP. Le gouvernement a bloqué son compte sur X au nom de la sécurité nationale. Notre correspondant à New Delhi, Emmanuel Derville, revient sur ce succès grandissant.
4: Nous sommes le 15 mai à New Delhi. Le président de la Cour suprême s'énerve contre une requête déposée par un avocat. Il lui reproche de lui faire perdre son temps et le compare aux jeunes sans travail qu'il qualifie de cafards. Des milliers d'Indiens de moins de 30 ans émigrent chaque année à cause du chômage. Alors quand le magistrat les compare à des cafards, un étudiant de l'université de Boston, Abhijit Dibke, crée un mouvement parodique, le parti du peuple cafard. Pour le rejoindre, il faut être chômeur, paresseux, passer sa journée sur Internet et râler correctement. Il ne promet pas de lendemain qui chante, mais il donne un porte-voix à la génération Z pour exprimer sa frustration. Abhijit Dibke reproche à la droite fondamentaliste hindoue au pouvoir de se focaliser sur la protection de la vache, d'encourager les persécutions de la minorité musulmane au lieu de résoudre les problèmes économiques. Le site du parti a été censuré, mais les adhérents promettent de survivre comme les cafards depuis 200 millions d'années. New Delhi, Emmanuel Derville, Radio Vatican.
21: En Bolivie, les manifestations et blocages de routes se poursuivent pour demander le départ du président Rodrigo Paz. Au pouvoir depuis 6 mois seulement, de nombreux Boliviens demandent des mesures pour sortir le pays de la grave crise économique dans laquelle il est plongé, lutter notamment contre les pénuries de carburant ou de médicaments. Hier, le Parlement bolivien a abrogé une loi qui encadrait le recours à l'état d'urgence. La nouvelle loi pourrait permettre ainsi le déploiement de l'armée en soutien de la police lors des manifestations. Au Mexique, c'est un coup de filet important. Le neveu d'El Chapo, l'ancien chef du cartel du Sinaloa et l'un des plus puissants barons de la drogue, a été arrêté hier lors d'une opération policière. Il était recherché par la justice américaine, responsable notamment de la vente de milliers de pilules de fentanyl aux États-Unis. À Mexico, la correspondance de Diego Calmar.
5: Il se fait appeler Isai N. Martinez et c'est le neveu d'El Chapo, l'ancien baron du cartel de Sinaloa, détenu aux États-Unis depuis bientôt 10 ans. Isai N. a été arrêté dans l'état du Sonora, tout près du Sinaloa, a annoncé le ministre de la Sécurité du Mexique, Omar Garcia Harfuch. Le neveu d'El Chapo est accusé de coordonner le trafic de drogue vers les États-Unis et le Costa Rica pour le cartel de Sinaloa, indique l'agence France-Presse. Le cartel de Sinaloa est notamment spécialisé dans le trafic de fentanyl vers les États-Unis, une drogue de synthèse qui a provoqué des dizaines de milliers de morts par overdose ces dernières années. Donald Trump fait pression sur le Mexique depuis son retour à la Maison-Blanche pour que son voisin du Sud fasse preuve de plus de fermeté contre les cartels, ce qui semble porter ses fruits. À Mexico, Diego Calmar. Pour Radio Vatican.
21: Le Mexique où l'actuel gouverneur de l'état du Sinaloa a expliqué avoir été entendu hier pour la première fois par des procureurs fédéraux américains. C'est la première fois que des responsables politiques mexicains en fonction sont recherchés par la justice américaine. Avant de passer à notre dossier, un mot du Soudan où la terrible guerre civile se poursuit. Un drone est encore responsable d'un bombardement dans le pays. Les paramilitaires auraient ainsi tué 14 personnes non loin de la frontière avec le Tchad, dans la ville d'Altina. Un groupe de femmes vendant de la nourriture et du thé sur le marché a été visé selon les autorités locales. Entre les mois de janvier et avril de cette année, pas moins de 880 civils ont été tués par des frappes de drones, selon les Nations Unies. Direction la Turquie ce matin dans notre journal. La Turquie secouée par des tensions après la destitution par la justice du chef du principal parti d'opposition la semaine dernière. La police turque qui avait délogé de force dimanche Özgür Özel du siège du Parti républicain du peuple, le CHP, a tenté hier de bloquer un rassemblement de l'opposition. Le leader du CHP dénonce des manœuvres du pouvoir en place et ses partisans y voient une volonté de l'écarter de la prochaine élection présidentielle. La justice turque accuse Özgür Özel d'avoir été élu à la tête du parti en 2023 après des pressions sur certains délégués, des promesses de recrutement, voire des achats de voix. Il est aujourd'hui sommé de céder sa place à l'ancien président du CHP, Kemal Kılıçdaroğlu, très contesté dans ses rangs. Le CHP, fondé en 1923 par Mustafa Kemal Atatürk, fait aujourd'hui face à ses divisions internes, ce qui profite au président Recep Tayyip Erdogan, qui renforce toujours un peu plus sa mainmise sur le pouvoir judiciaire. Éclairage ce matin avec notre invité invité Samim Akkenul, historien politologue. Il est professeur des universités et directeur du département d'études turques à l'université de Strasbourg.
7: Cette politisation de l'appareil judiciaire est utilisée pour la première fois pour le parti d'opposition principal. Auparavant, il y avait autour des coups d'État militaires les fermetures définitives des partis politiques. Là, c'était monnaie courante, d'une part, et d'autre part, à partir des années 1990, la fermeture des partis pro-kurdes et un certain nombre de partis islamistes également étaient monnaie courante. Mais là, nous sommes dans une situation inédite puisque cette politisation de l'appareil judiciaire est utilisée pour contrer le parti d'opposition principale, qui est un parti de système, qui est un parti fondateur de la République de Turquie.
3: Cette décision invalidant les résultats d'un congrès tenu par le parti d'opposition, le CHP, en 2023, devrait conduire au remplacement d'Özgür Özel par Kemal Kılıçdaroğlu, ancien chef du parti. Que représente Kılıçdaroğlu dans ce jeu politique que certains qualifient d'ailleurs, je cite, de marionnette politique?
7: Il est arrivé au pouvoir du parti même suite à un scandale sexuel. Une fuite d'une vidéo de l'ancien secrétaire général du CHP, Denis Baykal. Donc, vous voyez que l'arrivée au pouvoir était d'une manière très conspirationniste, j'ose dire. Mais depuis, il a eu ses heures de gloire. Il a fait une marche pour la justice, par exemple, d'Ankara à Istanbul, qui a attiré les sympathies de l'ensemble des gauches. Il est alévi. Donc, une alévité qui est islam hétérodoxe est une composante importante du CHP. Mais il a perdu 14 fois des élections et il a été délogé de son pouvoir à travers un congrès du parti. Donc d'un côté, il y a cet aspect de l'homme intègre qui ne s'est jamais rangé, etc. De l'autre côté, d'être accusé d'être marionnette du pouvoir et puis une espèce de cheval de Troie au sein même du parti à l'opposition.
3: L'élection présidentielle devrait avoir lieu au plus tard en 2028. Quelles conséquences

0: où CHP est une institution, c'est le premier parti politique de la Turquie. Donc fonder un nouveau parti et de structurer ce parti et participer aux élections avec ce nouveau parti n'est pas chose facile. Ceci étant dit, l'AKP a fait la même chose. C'est-à-dire que l'AKP est issue d'un mouvement politique qui est Milli Görüş, a fondé son parti en 2001, a surfé sur une crise économique, est arrivé au pouvoir en 2002 et depuis il est au pouvoir. Donc pourquoi pas? Mais quand même, pour le CHP, ça semble assez difficile.
1: Le leader du CHP compte faire appel de sa destitution, promet de paralyser le pays si nécessaire. À quoi peut-on s'attendre les prochains jours?
0: Il y a cette tradition de la rue, de manifestation, de la grève, des marches, etc. Mais depuis 2013, il est impossible maintenant, puisque chaque manifestation est immédiatement criminalisée. De la même manière, la question des boycotts, de la désobéissance civile, etc., sont toujours criminalisées et il y a plein de responsables politiques toujours en prison, à commencer par Selahattin Demirtas, le leader de HDP, donc du mouvement pro-kurde, et puis pro-démocrate, toujours en prison, ou Osman Kavala, qui est en prison depuis près de 10 ans maintenant. Donc de ce point de vue, il me semble assez difficile de faire fléchir le pouvoir. C'est une perspective assez éloignée encore.
2: Interrogé par Myriam Sandouno, Samim Akkönül, directeur du département d'études turques de l'Université de Strasbourg, était ce matin l'invité de Radio Vatican.
3: 8h44 sur RCF Notre-Dame, soyez les bienvenus après le journal de Radio Vatican. Dans 5 minutes, la prière du matin, mais avant cela, une revenante de Cannes. Mmh. Bonjour Valérie.
4: Bonjour Pierre-Hugues.
3: Eh oui, vous aviez la chance d'être au festival, vous avez mis votre plus belle robe.
4: Ah oui,
3: vous étiez
4: on a monté les marches.
3: Vous étiez habillée
4: avec
3: par la Marna Compagnie.
4: Par moi.
3: Et la 79e édition du plus grand festival de cinéma au monde. Que retenez-vous de ce Cru 2026?
4: Eh ben, plein de films déjà que je rapporte dans ma besace et dont je vous parlerai tout au long de l'année lors de leur sortie en salle. Mais avant cela, quelques tendances peut-être générales sur cette sélection qui a été alors assez irrégulière, hein, on l'a déjà dit. Mais elle nous a offert heureusement quelques très belles surprises. Alors la plus impressionnante, c'est le film « Notre salut » d'Emmanuel Mar, qui revisite la période de la collaboration en s'inspirant de la correspondance de son arrière-grand-père. C'est donc le quotidien d'un petit fonctionnaire de Vichy, chef de service à Limoges, et filmé de façon très naturaliste et contemporaine. En somme, une vie de bureau qui pourrait être la nôtre aujourd'hui et qui renouvelle totalement notre regard sur la guerre. Alors après le film de Xavier Giannoli, « Les rayons et les ombres », le cinéma français ose enfin aborder frontalement cette zone grise de notre histoire.
3: 5 autres films en compétition parlent de guerre. Est-ce l'époque qui veut ça?
4: Bien oui, hein, malheureusement, c'est aussi ça le Festival de Cannes, hein, être le reflet du moment. Et les guerres en font tristement partie. Alors je vais les citer car ce sont tous des œuvres majeures. À commencer par Moulin de Laszlo Nemes, sur un face-à-face terrifiant entre le résistant français et son bourreau Klaus Barbie. Alors, c'est spectaculaire, mais est-ce que c'est vraiment utile finalement? Je ne sais pas tout à fait. En revanche, les 4 autres sont incontournables. Alors, il y a Fatherland de Pavel Pavlikovski sur le retour de l'écrivain Thomas Mann dans une Allemagne en ruine en 1949. C'est un voyage en noir et blanc de toute beauté de Francfort à Weimar et une méditation intense sur l'impossibilité d'une réconciliation quand ce sont les idéologies qui dominent. Ensuite, il y a Minotaure d'Andrei Zviagintsev, contemporain du réalisateur russe dissident. Et là, c'est un réquisitoire implacable sur l'effondrement actuel de son pays, qui est vu à travers la décomposition d'un couple. Et c'est l'histoire d'un adultère, adapté de La femme infidèle de Chabrol, mais vu ici comme une métaphore des compromissions, des lâchetés et surtout de la violence du régime de Poutine. Le réalisateur l'a d'ailleurs apostrophé personnellement lors de la réception de son Grand Prix.
3: On va parler d'un film espagnol aussi.
4: Oui, tout à fait. C'est La Bola Negra qui revient sur le... Enfin, c'est plutôt autour. C'est une épopée en fait assez virtuose et totalement allégorique autour du franquisme. Ça traverse 3 générations et c'est sur les conséquences intimes et politiques des mensonges imposés. Et pour finir, c'est Coward de Lucas Donte qui, lui, revient sur la Première Guerre mondiale. Alors c'est à travers des images rarement montrées, hein, c'est celle de soldats chargés de divertir les troupes. Et c'est un film qui croise, du coup, le second thème majeur de cette compétition, selon moi, qui est l'importance de l'art et de l'imaginaire. Alors non pas pour réenchanter le réel, mais au contraire pour venir le télescoper et le faire bifurquer vers un avenir meilleur.
3: Et pour finir, Valérie, le prix du jury œcuménique qui a aussi obtenu la Palme d'Or, c'est le film Fjord du Roumain Christian Mongiu.
4: Oui, et alors quelques mots tout simplement, les mots du jury, il a qualifié ce film d'avertissement puissant face aux risques engendrés.

0: par les dérives idéologiques. Et puis le réalisateur, lui, qui est venu chercher son trophée, a répondu « Je suis très heureux que vous ayez compris que je ne fais aucune forme de propagande. Ce n'est pas un film ni en faveur ni contre des valeurs quelconques, mais qui nous encourage à comprendre que c'est par le dialogue que nous pourrons partager ces valeurs, à savoir la tolérance et l'empathie. »
1: Oui, donc ça, c'est l'argumentation du jury œcuménique à Cannes.
0: Et la réponse de Christian Mondiou, le réalisateur.
1: Plusieurs films à voir et donc à venir sur nos écrans de cinéma. Le premier, ce sera justement Fjord, prévu pour le 19 août prochain. Merci beaucoup Valérie de Marnac pour la chronique cinéma. À suivre la prière du matin. Et puis ce sera le saint du jour avec Clara Bévilacqua. Saint Augustin à l'honneur aujourd'hui, mais pas le saint Augustin que vous connaissez. On partira au Royaume-Uni avec Clara.
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0: Lecture de la première épître de Pierre au chapitre 1er, les versets 18 à 25. Bien-aimés, vous le savez, ce n'est pas par des biens corruptibles, l'argent ou l'or, que vous avez été rachetés de la conduite superficielle héritée de vos pères, mais c'est par un sang précieux, celui d'un agneau sans défaut et sans tache, le Christ. Dès avant la fondation du monde, Dieu l'avait désigné d'avance et il l'a manifesté à la fin des temps à cause de vous. C'est bien par lui que vous croyez en Dieu, qu'il a ressuscité d'entre les morts et qu'il lui a donné la gloire. Ainsi vous mettez votre foi et votre espérance en Dieu. En obéissant à la vérité, vous avez purifié vos âmes pour vous aimer sincèrement comme des frères. Aussi, d'un cœur pur, aimez-vous intensément les uns les autres, car Dieu vous a fait renaître, non pas d'une semence périssable, mais d'une semence impérissable, sa parole vivante qui demeure. C'est pourquoi il est écrit « Toute chair est comme l'herbe, toute sa gloire comme l'herbe en fleur. L'herbe se dessèche et la fleur tombe, mais la parole du Seigneur demeure pour toujours. » Or cette parole est celle de la bonne nouvelle qui vous a été annoncée.
1: Pierre nous dit « Vous avez été rachetés de la conduite superficielle héritée de vos pères. » Il attire notre attention sur une réalité dont nous parlons peu. Il nous parle du salut en Jésus, mort pour nous, versant son sang comme l'agneau sans tache du Premier Testament. Et le plus souvent, nous insistons sur le fait que Jésus nous lave de tout péché. Ici, il n'en est même pas question, mais l'insistance est mise sur une renaissance, la nouvelle naissance dont Jésus avait parlé à Nicodème. Il ne s'agit pas seulement de renoncer à notre péché, d'être purifié de nos fautes, mais de changer nos références, de retourner notre cœur de la superficialité, de l'apparence, à un cœur pur devenant capable d'aimer. C'est important, et Pierre le répète. En obéissant à la vérité, vous avez purifié vos âmes, pour vous aimer sincèrement comme des frères. Aussi, d'un cœur pur, aimez-vous intensément les uns les autres. Comme Jésus nous l'a montré, s'aimer les uns les autres n'est pas un détail, mais cela devient l'essentiel de notre vie. C'est ce pourquoi Jésus est mort, il est ressuscité et est assis dans la gloire du Père. Selon

0: ce que nous avons hérité de nos ancêtres, il est possible que nous ayons des obstacles à l'amour inconditionnel. Et Jésus est venu pour que nous puissions sortir de ces mauvais liens. Peut-être avons-nous hérité de la méfiance envers les autres ? Peut-être avons-nous hérité de la crainte envers les autres chrétiens, de la détestation des juifs, des noirs. La liste peut être très longue. Voilà la bonne nouvelle annoncée dans l'Écriture, incarnée en Jésus. Nous pouvons renaître à une vie nouvelle, faite d'amour et de joie, et cela grâce à ce que Jésus a accompli à la croix.
1: Seigneur, je m'approche de toi ce matin. Je dépose à tes pieds toutes mes vieilles habitudes de pensée et de vie, même si j'y tiens, car je les ai héritées de mes pères. Je me remets entièrement à ce qu'enseigne ta parole, car je désire avoir une vie nouvelle capable d'aimer en vérité. Merci Seigneur, car tes promesses sont pour chacun de nous et pour nous tous ensemble. Sois béni dans chacune de nos vies afin que notre génération soit illuminée par toi et que ton projet d'amour se répande.

0: Il est 8h56 sur RCF Notre-Dame. Dans 4 minutes, vous avez rendez-vous avec Clara Bévillacois pour les informations et j'ai une bonne nouvelle. Clara est déjà avec nous.
1: Eh oui, je suis là, je suis partout, Pierre.
0: Oh là là, c'est merveilleux. Aujourd'hui, nous fêtons les Augustins.
1: Eh oui, mais attention, Pierre, nous ne fêtons pas le grand Saint-Augustin d'Hippone, fils de Sainte-Monique, qui lui est fêté, je le rappelle, le 28 août. Non, aujourd'hui, c'est Saint-Augustin de Canterbury, l'apôtre de l'Angleterre. Alors voici, Pierre, ce qu'en disait Bossuet. L'histoire de l'Église n'a rien de plus beau que l'entrée du saint moine Augustin dans le royaume de Caen avec 40 de ses compagnons qui, précédés de la croix et de l'image du grand roi, notre Seigneur Jésus-Christ, faisaient des vœux solennels pour la conversion de l'Angleterre. Alors envoyé par le pape Grégoire le Grand, en moins de 6 ans, le moine a baptisé le roi saxon Ethelbert. Il a construit une cathédrale et un monastère à Canterbury dont il fit sa capitale.
0: Mais pourquoi Canterbury, au sud-est de l'Angleterre et à une centaine de kilomètres de Londres ?
1: Eh bien tout simplement parce que c'était une ancienne capitale du royaume de Kent et donc la capitale du nouveau roi chrétien Ethelbert. C'est comme ça que Canterbury devient rapidement le siège de l'archevêque d'Angleterre dont les 7 premiers évêques seront canonisés. Alors la cité devient un grand centre de pèlerinage pendant le Moyen-Âge et depuis le XVIe siècle seulement, la ville est devenue le siège du chef spirituel de l'Église d'Angleterre et de la communion anglicane. Quant au primat de l'Église catholique en Angleterre, il est l'archevêque de Westminster dont la nouvelle cathédrale date du XIXe siècle et elle est, elle, au cœur de Londres. Alors je pense qu'on peut souhaiter une bonne fête à tous les Britanniques ce matin.
0: Et le dicton du jour, Clara ?
1: Eh bien le dicton, à la Saint-Idelvert est mort tout arbre qui n'est point vert. Puisque nous fêtons aussi Saint-Hildevert, Pierre-Hugues, cet évêque du 7e siècle, vénéré principalement en Normandie. Alors lui, il est né dans une famille noble franque. Il embrasse la vie religieuse dès son jeune âge et se distingue par sa piété et son érudition. Il devient évêque de Meaux avant de se retirer, selon la tradition, dans une vie érémitique pour se consacrer entièrement à la prière et à la contemplation. Son culte est particulièrement vivace dans la région de Gourmet-en-Bray où il est considéré comme le patron de la ville. Une abbaye et une église y furent érigées en son honneur.
0: Gournay-en-Bray.
1: Gournay-en-Bray, oui.
0: Tiens donc, voilà, Gournay-en-Bray. Je ne sais pas où c'est Gournay-en-Bray.
1: Gournay-en-Bray, bah vous êtes en train de faire des recherches
0: oui,
1: discrètement sur Internet.
0: Oui, je crois que c'est en Normandie, mais je ne suis pas sûr. Bah, dites-nous au direct@rcf.fr. Où est Gournay-en-Bray ? Peut-être même que vous nous écoutez depuis Gournay-en-Bray. Dans ces cas-là, on vous salue. Enfin, on salue tout le monde. Et on vous dit bonjour. Dans 2 minutes, les informations.
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0: Mercredi 27 mai, nous fêtons aujourd'hui Saint-Augustin de Canterbury. Très bon réveil. RCF Notre-Dame, il est 9h, merci pour votre fidélité. Et à la une ce matin, Clara Bévillacois, la France suffoque sous ce dôme de chaleur.
1: 13 départements désormais en vigilance orange canicule aujourd'hui, au lendemain de la journée la plus chaude connue pour le pays pour un mois de mai. Un épisode de chaleur qui va durer. La plateforme pour les gros rouleurs vient d'ouvrir 100 euros en inversement, une aide pour contrer la flambée des prix du carburant. 3 millions de Français sont concernés. Dernier jour du procès en appel de Nicolas Sarkozy dans l'affaire du financement libyen et le dernier mot de la défense avec les plaidoiries de ses avocats. Le parquet réclame 7 ans de prison contre l'ancien président. Israël annonce ce matin avoir tué le nouveau chef de la branche armée du Hamas. L'armée israélienne a mené hier une frappe à Gaza malgré le cessez-le-feu censé être en vigueur depuis octobre.
0: L'information continue en France, en Belgique, au plus près de chez vous. Dans 10 minutes, le débat du jour avec Frédéric Mounier.
6: Bonjour à toutes et à tous, vous écoutez RCF en Nouvelle-Aquitaine. Tout de suite les titres de votre actualité. L'Assemblée nationale se penche depuis plusieurs jours sur une loi d'urgence pour l'agriculture et un point en particulier suscite de nombreux débats, la question des ressources en eau, on en parle au début de ce journal. En Haute-Vienne, zoom sur un documentaire pas comme les autres. Pour son premier long métrage, le réalisateur Benoît Perrault a collaboré avec des élèves du lycée Les Vazés de Verneuil-sur-Vienne. Il était projeté hier à Saint-Junien. Enfin, la saison touristique débute peu à peu et en Nouvelle-Aquitaine, un type de visiteur bien précis s'est implanté ces 10 dernières années, les œnotouristes. Nous sommes le mercredi 27 mai, bienvenue dans votre journal régional.
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6: Mais d'abord, la vague de chaleur exceptionnelle qui touche la France se poursuit. Ce mercredi, la Gironde, la Charente-Maritime et les Deux-Sèvres sont en vigilance orange canicule. Les températures pourraient ainsi atteindre 35 degrés à Niort, Saintes ou Bordeaux. Le reste de la Nouvelle-Aquitaine est en vigilance jaune, sauf la Creuse qui est épargnée. Alors, quelques conseils pour éviter tout accident. Pensez à bien vous hydrater, rester au frais et garder contact avec les personnes isolées. On évite les activités sportives en plein soleil et la consommation d'alcool. Et on pense aussi à nos amis à quatre pattes. On vérifie ainsi qu'ils un endroit frais pour se reposer et toujours de l'eau à disposition. Jusqu'au 29 mai, les députés examinent donc le projet de loi d'urgence pour la protection et la souveraineté agricole. Avant le vote prévu le 2 juin, plus de 2000 amendements ont été déposés avec au cœur des débats la question de la ressource en eau. Deux mesures étaient particulièrement dans le viseur des associations environnementales, l'une sur les zones humides et l'autre sur les captages d'eau potable, si bien que la commission du développement durable de l'Assemblée nationale les avait supprimées. Mais vendredi dernier, les députés les ont finalement rétablis. Afin de préserver les zones de captage d'eau potable, le texte prévoit maintenant de limiter l'usage de produits chimiques dans les parcelles agricoles à proximité de ces zones, mais sans pour autant les interdire. Des dispositions qu'il faut impérativement pouvoir compenser, selon François Turpot. C'est le porte-parole de la coordination rurale, le syndicat majoritaire dans la Vienne.
7: L'eau potable, si on veut faire des actions qui soient efficaces, faut payer l'agriculteur pour ce qu'il a mis en place sur son exploitation pour rendre service. Le problème, c'est que si on demande que des contraintes à l'agriculteur et qu'il n'y a pas de bénéfice en face pour l'agriculteur, que des charges en plus, mais ça marche pas, ça. Il y a des dispositifs qui existent, hein. L'exemple des PSE, paiement pour services environnementaux, c'est des dispositifs qui peuvent exister, sauf que ces dispositifs n'ont pas été développés, pas plus développés que ça. Et si on demande à un agriculteur de faire quelque chose, faut qu'il y ait une compensation aussi en face. C'est des pertes économiques, c'est des pertes de rentabilité pour nos exploitations.
6: Alors dans la Vienne, certaines expérimentations sont déjà en cours, avec autour de ces zones de captage le développement de cultures ne nécessitant pas d'intrants chimiques comme le chanvre, une démarche soutenue par la communauté urbaine de Grand Poitiers, mais jugée insuffisante par la coordination rurale.
7: Il y a un moment donné, il va falloir aussi que la collectivité s'engage réellement auprès de l'agriculteur. Parce que nous demander de produire, on l'a déjà entendu avec le miscanthus, l'exemple même du miscanthus, que Grand Poitiers voulait développer, que Haute-Vienne voulait développer, bah très bien, nous, pourquoi pas, on développe le miscanthus. Sauf que derrière, il n'y a personne qui propose de contrat à l'agriculteur pour produire cette culture-là. Et assurer un débouché à l'agriculteur qui va produire cette culture-là. Donc en fait, le vœu pieux d'une collectivité, mais derrière, il faut assurer les débouchés. Si on n'assure pas les débouchés à la filière, bah ça marche pas.
6: François Turpot qui répondait aux questions de Noémie de la Judie de RCF Poitou. Et c'est dans le contexte de l'examen de ce projet de loi que se tient depuis le 22 mai le Salon de l'Agriculture Nouvelle-Aquitaine à Bordeaux. Il a lieu au Parc des Expositions et s'intègre à la Foire Internationale Bordelaise. Alors, tout comme le Salon de l'Agriculture parisien, la version Néo-Aquitaine propose de découvrir les produits de la région et prévoit plusieurs concours. Pour retrouver le programme complet, rendez-vous sur le site de l'événement, tout attaché foiredebordeaux.com/salon-agriculture. Il ferme ses portes ce jeudi. Nouveau rendez-vous judiciaire aujourd'hui pour les militants anti-Bassine. Julien Le Guay, le porte-parole de Bassine Non Merci, deux membres de la Confédération Paysanne et un des soulèvements de la terre sont auditionnés cet après-midi par la cour d'appel de Poitiers. En première instance, ils avaient été condamnés pour l'organisation de la manifestation de Sainte-Soline 2 en mars 2023, avec des peines qui étaient allées jusqu'à un an de prison avec sursis pour Julien Le Guay. Bassine Non Merci, la Confédération Paysanne et les soulèvements de la terre appellent à une mobilisation de soutien cet après-midi. Un village avec des activités sera ainsi installé en face du tribunal de Poitiers. Hier était diffusé un film un peu particulier au Cinébourse de Saint-Junien en Haute-Vienne. Souvent l'hiver se mutine, de Benoît Perrault. Il s'inscrit dans le projet scolaire L'agriculture sur grand écran. Trois élèves de première année de BTSA, métier de l'élevage au lycée agricole Les Vasés de Haute-Vienne, ont ainsi participé au documentaire dans le cadre de leur cours d'éducation socio-culturelle. Un documentaire qui évoque des sujets importants pour les élèves, explique une des participantes, Suzy Mounex.
8: Donc c'est un documentaire d'archives qui retrace le quotidien de familles d'agriculteurs sur les départements du Limousin et aussi du Poitou-Charentes. Donc on est en immersion avec ces familles, que ce soit dans le travail des champs, mais aussi avec les animaux et sur toute la vie sociale qui va avec. On note au travers du film des évolutions qui sont sociales, donc de l'entraide entre les agriculteurs, mais aussi de nouvelles opportunités qui s'offrent à eux. On les aide un peu plus dans leurs travaux. On note aussi des évolutions mécaniques. On peut voir les premières machines, le travail qui devient un peu moins pénible.
6: Les archives collectées et présentées s'étalent sur une cinquantaine d'années et le documentaire va être diffusé en dehors de la Haute-Vienne. Souvent l'hiver, ce mutine sera projeté à la Méca de Bordeaux en présence de son réalisateur Benoît Perrault le 19 juin prochain. À La Rochelle, la 23e édition de la Semaine pour la Paix a démarré hier, organisée par le comité Rochelais du Mouvement pour la Paix. Elle dure jusqu'à lundi prochain. Au programme, des spectacles, des conférences et même un tournoi de foot ce samedi. Pour retrouver l'ensemble des rendez-vous prévus, rendez-vous sur la page Facebook du Mouvement pour la Paix 17. Alors que la saison estivale va démarrer, on parle à présent de tourisme et en particulier de tourisme viticole ou œnotourisme. Selon une étude d'Atout France, le nombre d'œnotouristes a augmenté de 20% entre 2016 et 2023. En France, il serait aujourd'hui ainsi plus de 12 millions, dont 2,5 millions pour la seule région Nouvelle-Aquitaine, première destination française des œnotouristes. Alors, quel est le profil de ces derniers? Écoutez le portrait que nous dresse Brigitte Bloch, elle est directrice développement et innovation du comité régional du tourisme en Nouvelle-Aquitaine.
9: En Nouvelle-Aquitaine, on peut dire que 80% des touristes sont des touristes en vacances, ceux qui vont dans le vignoble. C'est-à-dire qu'ils vont profiter maintenant, aller dans le vignoble, c'est faire une activité pendant ses vacances. Donc ça devient un incontournable des vacances. Ce qui est bien parce que ça veut dire qu'il n'y a pas que des grands amateurs, mais un public très large qui peut venir visiter le vignoble. Ensuite, la proportion d'étrangers est supérieure que dans le tourisme en général. Dans le tourisme en général, en Nouvelle-Aquitaine, on va dire c'est 80% de Français, 20% d'étrangers. Et dans le vignoble, il y a pratiquement le double d'étrangers parce qu'il y a une attractivité très forte. Par exemple, c'est la première région de choix pour les Américains de venir sur le territoire, le vignoble et le patrimoine. Donc on voit que c'est très différent. On a aussi beaucoup de couples quand même dans le vignoble parce qu'il y a une offre qui est adaptée et de plus en plus de familles. Et du coup, les propriétés viticoles développent des activités en famille.
6: Brigitte Bloch au micro RCF Bordeaux de Timothée Croisant. C'est la fin de cette édition régionale. Merci à vous de l'avoir suivi. Bonne journée avec nous sur RCF.
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0: RCF Notre-Dame, il est 9h10. Soyez les bienvenus dans le débat du jour, puisque Frédéric Mounier, je vous laisse la place. Laissez-moi juste le temps de remercier Pierre-Henri Paget, notre réalisateur. Et c'est à vous. Je vous laisse le micro.
13: Bonjour Pierre-Hugues, bonjour à tous. On vous retrouve demain matin à partir de 6h30. D'ici là, restez bien au frais.
0: Ah, ça comptait sur moi.
13: Bienvenue dans le débat du jour.
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13: Voici le sommaire de ce débat du jour. Nous allons d'abord voyager, sortir de nos actualités hexagonales. Nous partirons d'abord à la Mecque, ville sainte de l'islam en Arabie Saoudite, où plus d'1,5 million de pèlerins musulmans sont réunis ces jours-ci. Puis nous partirons en République démocratique du Congo, où sévit une épidémie gravissime d'Ebola. Et puis nous retournerons dans nos frontières pour évoquer la riche actualité politique du bloc central, qui penche à gauche, qui penche à droite, qui penche au centre, après les déclarations de candidature de Gabriel Attal et peut-être de Raphaël Glucksmann. À tout moment, vous pouvez réagir par mail à ce débat sur direct@.fr et puis vous pouvez nous regarder en direct vidéo sur la chaîne YouTube de Radio Notre-Dame. Nos invités aujourd'hui, Samuel Gzybowski, bonjour.
15: Bonjour.
13: Merci beaucoup d'être avec nous. Vous êtes le cofondateur du mouvement Coexister. Vous êtes directeur général de CityCoop, une coopérative de tiers-lieux écologiques et solidaires. Vous avez participé autrefois, on en reparlera tout à l'heure, à la primaire populaire. Vous êtes l'un des experts aujourd'hui du dialogue interreligieux. Votre dernier livre s'intitule « Les terroirs et la gauche, un amour méconnu ». Ça a été publié en 2024 aux éditions du Faubourg. Avec nous également Clotilde Brossolet, bonjour.
16: Bonjour Frédéric, bonjour à tous.
13: Merci beaucoup d'être avec nous. Vous êtes éditrice, essayiste. Vous avez publié en 2021 « Catholique de tous les partis, engagez-vous », tout un programme. Et puis vous avez participé à un autre livre avec Adrien Pabst qui s'intitule « Penser l'ère post-libérale, une troisième voie pour sortir de la crise démocratique ». Et puis je salue le père Christophe Roucou qui est avec nous en direct depuis Rabat. Bonjour père Roucou.
17: Bonjour, oui, c'est pas la Mecque, c'est Rabat.
13: Voilà, exactement. Vous êtes en direct avec nous depuis Rabat au Maroc et vous allez nous aider à ouvrir ce débat du jour avec un sujet qui est loin de nous, mais qui en même temps à bien des égards est proche de nous. Plus d'1,5 million de pèlerins musulmans sont réunis ces jours-ci à la Mecque, ville sainte de l'islam. C'est aujourd'hui la fête de l'Aïr. Alors, vu de Rabat, vu du Maroc où vous êtes, père Christophe Roucou, quel est le sens de ce pèlerinage à la Mecque?
17: Alors, c'est d'abord un des 5 piliers de l'islam. Cela rapporte, ça célèbre le sacrifice d'Abraham. Abraham qui est le modèle par excellence des croyants pour les musulmans. Il est appelé dans le Coran « Khalil Allah ». Ça veut dire l'ami de Dieu, et que ce qui marque surtout dans la figure d'Abraham, c'est celui qui obéit à Dieu. Je préfère dire obéir à se soumettre, parce que souvent nous on a une compréhension du mot se soumettre qui est égale, on pourrait dire, à s'écraser, alors que c'est s'en remettre à Dieu. C'est vécu d'abord comme une fête, donc c'est un des piliers de l'islam. Par exemple, un médecin que je voyais la semaine dernière, qui est un homme très ouvert, qui est prof de médecine, partait faire le pèlerinage à la Mecque en disant « c'est un des devoirs des musulmans quand on peut, quand on a les moyens ». Et ici, au Maroc, c'est vécu comme une fête religieuse. Bon, tout à l'heure, le roi du Maroc est le commandeur des croyants, c'est un peu particulier au Maroc, va être à la prière et va sacrifier en son nom et au nom du peuple de Beth. Et c'est surtout une fête familiale où l'on se retrouve, que l'on soit très croyant, pratiquant, ou que c'est une fête de famille. Donc la journée a commencé tout à l'heure par la prière du matin, même si ce n'est pas la grande prière. Et puis, on n'entend pas ça actuellement de ma fenêtre, mais un certain nombre de boutons ont été apportés et vont être sacrifiés. Donc c'est d'abord la plus grande fête pour les croyants musulmans. C'est une fête familiale. Comment cela se passe avec la petite minorité chrétienne? Nous sommes très...
13: Alors voilà, c'est ça le sens de ma question, père Christophe Roucou, parce que on se souvient peut-être que vous avez été pendant longtemps responsable au sein de la Conférence des Églises de France du dialogue avec l'islam. Aujourd'hui, vous êtes à Rabat, vous partagez les travaux de l'Institut œcuménique de théologie Al-Mouafaka. Comment ça se passe entre les musulmans et les catholiques au Maroc en ce moment, au moment du pèlerinage et au moment de cette fête très importante que vous nous décrivez de l'Aïd el-Kébir, père Christophe Roucou?
17: Alors d'abord, on est une toute petite minorité. Et je découvre en vivant au Maroc, je comprends mieux ce qui se passait quand j'étais en France, c'est-à-dire qu'une toute petite minorité à la fois compte pas beaucoup pour la grande majorité. C'est-à-dire que la grosse différence avec il y a 30 ou 40 ans, c'est que beaucoup de Marocains n'ont pas l'occasion de croiser un chrétien dans leur entourage. Nous sommes le seul pays arabe où reste une petite minorité juive aussi. On estime le nombre des juifs vivant au Maroc à environ 2000. Et en fait, je suis à Casablanca par Rabat et j'habite actuellement avec un collègue près de la mission de France dans l'ancien quartier juif. Donc il y a des échanges de vœux Les chrétiens de l'église du nord de l'Afrique sont invités à vivre aujourd'hui à célébrer la Saint-Abraham. Il y a un rituel particulier. Les relations sont plutôt bonnes.
13: Donc on peut dire que la coexistence est plutôt positive, selon vous, Père Christophe Roucou.
17: Oui, oui, oui. Et je pense qu'il y a les discours officiels, mais au-delà des discours officiels, il y a beaucoup d'initiatives communes. Par exemple, dans le domaine de la solidarité, il y a, c'est le paradoxe, 12 000 élèves dans des écoles catholiques qui sont tous musulmans. Et la semaine dernière, l'archevêque de Rabat, qui s'appelle le cardinal Cristobal López Romero, animait une fête dans la cour de l'école des Salésiens à Kénitra, et il soulignait qu'il y avait eu un moment de prière commune. Donc il y a une coexistence, c'est plus qu'une coexistence. Comme l'a dit le roi devant le pape quand il est venu en 2019, le pape François, on marche vers une connaissance mutuelle, mais en étant une toute, toute petite minorité dans cet océan musulman.
13: Un grand merci à vous, Père Christophe Roucou, pour nous avoir éclairé sur le sens de cette cohabitation, de cette coexistence, de cette connaissance réciproque, notamment au Maroc où vous vivez. Un grand merci à vous. Je me tourne vers Samuel Gzimowski. Je rappelle que vous avez été le cofondateur du mouvement Coexister. Vous êtes l'un des grands acteurs du dialogue islamo-chrétien ou plus largement interreligieux en France. Comment vous voyez aujourd'hui cette célébration de la fête de l'Aïd el-Kébir qui touche des centaines de milliers de musulmans aujourd'hui dans notre pays?
15: Moi, ce que je trouve nouveau, alors pourtant je me suis éloigné des espaces interreligieux en France depuis quelques années, notamment pour mon engagement politique, on va en parler plus tard aujourd'hui, c'est la curiosité des personnes qui ne sont pas musulmanes. J'ai l'impression d'être confronté à beaucoup plus de questions que par le passé. Pour comprendre c'est
13: quel
15: quoi
13: genre l'Aïd, de question.
15: C'est quoi l'Aïd, ouais. C'est la fête de quoi? Alors il faut rappeler que Aïd ça veut dire fête en arabe, donc il n'y a pas de fête de l'Aïd évidemment, c'est l'Aïd el-Kébir, le grand Aïd, Kébir c'est le grand, ou Ada du sacrifice bien sûr, et de rappeler qu'il y a un deuxième Aïd qui est à la fin du ramadan, que celui qu'on fête aujourd'hui il est plus important pour les musulmans que celui qui est à la fin du ramadan, c'est vraiment la fête fondatrice. Et alors on ne peut pas faire des comparaisons qui ne sont pas raisons, mais disons que dans la valeur affective ou sentimentale, c'est comme Pâques pour les chrétiens, même si la signification de la fête
13: n'a aucun rapport. Pas tout à fait quand même.
15: Alors sur le sens de la fête, pas du tout, mais sur dans le calendrier d'une année, sur le temps de rassemblement, voilà, c'est là où il y a un point commun. Et pour le coup, les comparaisons, quand elles ont fonction pédagogique pour aider les gens à comprendre de qu'est-ce qui se joue pour nos compatriotes musulmans aujourd'hui, je trouve que ça a une fonction intéressante. Et puis on voit aujourd'hui, ce matin dans le métro, beaucoup de personnes musulmanes qui étaient habillées pour la fête, donc qui vont travailler de manière visible, qui la plupart du temps ne le sont pas. Et donc ça veut dire qu'elles se sentent aussi autorisées à le faire, et moi je trouve que c'est heureux, parce que la laïcité rend possible cette expression-là, quand elle est dans le respect des autres, quand elle n'est pas prosélyte, quand elle est dans le respect des règles communes qui sont partagées. Et il est possible aujourd'hui de fêter l'Aïd el-Kébir quand on est français musulman, bien sûr.
13: Alors je me tourne vers Clotilde Brossolet, vous êtes éditrice essayiste, quel regard vous portez sur ces centaines de milliers de musulmans qui aujourd'hui en France, à leur manière, comme vient de le dire Samuel Gzimowski, célèbrent cette fête de l'Aïd au sein de notre laïcité qui, on le sait, est vraiment très très singulière à l'échelle du monde. Clotilde Brossolet.
18: Moi je rebondirais sur ce qu'a dit le père Roucou qui a dit que les chrétiens et les juifs au Maroc étaient minoritaires, au point que de nombreux Marocains n'avaient jamais pu croiser dans leur vie un catholique ou un chrétien ou un juif. Moi, j'ai l'impression qu'en France, quand même, on a maintenant l'occasion beaucoup plus de se connaître et de s'apprécier, de se découvrir. Et je ne crois pas qu'il y ait beaucoup de Français qui puissent dire qu'ils ne connaissent pas de musulmans, qu'ils soient français ou pas, mais qui n'aient pas rencontré. Et dans le monde du travail, notamment, il est un lieu de brassage. Et moi, je le vois, les discussions autour de l'islam, les discussions autour de la religion, quand on est à des dîners, et ben je mesure à quel point, à la machine à café, au travail, les discussions se posent, enfin, ont lieu, et avec des discussions, surtout, comme le disait Samuel, de découverte et de curiosité.
13: Alors, ce sont des discussions dans un climat de confiance ou bien dans un climat de défiance, Clotilde Brossolet?
18: Moi, je crois qu'il faut distinguer deux choses. C'est-à-dire qu'il y a aujourd'hui je ne connais pas beaucoup de gens qui disent qu'ils n'aiment pas l'islam, mais il y a une peur d'un islam qui serait politique et avec un agenda politique porté par certains musulmans qui habitent en France. Et donc, je pense qu'il faut bien distinguer ces deux éléments, à la fois un discours qui peut être aussi, qu'on peut retrouver chez certains catholiques, identitaires, avec un refus de la laïcité, ou en tout cas certain malaise vis-à-vis de, vis-à-vis de la laïcité, alors que je crois que de personne à personne, la découverte de la religion de l'autre, de ce qui fait sa foi et de ce qui fait finalement son rapport à la transcendance, ça, je crois profondément que ça fonctionne aujourd'hui.
13: Samuel Gzibowski, est-ce que ça fonctionne aujourd'hui ?
15: Oui, ce que montrent les chiffres de la CNCDH, donc la Commission nationale consultative des droits de l'homme, ou de l'indice de tolérance qui sort chaque année, c'est que ce qui disparaît dans notre pays, c'est le ventre mou. C'est-à-dire que les deux pôles qui sont de part et d'autre, un pôle qu'on pourrait dire de tolérance, bien que le mot laisse à désirer, on pourrait parler de respect, mais en tout cas, du point de vue de l'État, c'est le pôle de tolérance, celui qui nourrit la curiosité. On va le mesurer par l'inscription à des cours de formation pour comprendre l'islam, à des achats de livres sur l'islam qui n'ont jamais été aussi importants dans notre pays.
13: Ah oui.
15: Cette curiosité-là, elle augmente avec une volonté de connaître, de côtoyer. On le voit aussi avec le baromètre de la fraternité qui sort chaque année le 4 février. Et de l'autre côté aussi, on a une augmentation des pratiques discriminantes, c'est-à-dire les infractions à la laïcité parmi lesquelles il y a la discrimination à l'embauche, parce que discriminer quelqu'un en raison de sa religion, c'est une infraction laïque, puisque la laïcité protège aussi, elles augmentent, les actes antireligieux, antichrétiens, islamophobes, antisémites augmentent aussi, et donc on a ces deux pôles dans le pays qui prennent de plus en plus de place, c'est-à-dire un sentiment de haine dans une partie de la population et un sentiment de curiosité, de respect, de volonté, de fraternité républicaine qui augmente. Et donc ça pousse en quelque sorte ce ventre mou qui n'était ni dans un pôle de tolérance ni un pôle de rejet, au fond à choisir son camp. Et c'est un peu ce qui se passe dans la vie politique actuelle aussi, que d'être polarisé sur ces deux bords. Et donc j'espère que dans cette polarisation-là, qui est d'abord à constater plutôt qu'à s'en réjouir ou à la condamner, juste elle est un phénomène actuel de la société française, de pousser dans un côté plutôt qu'un autre.
13: Clotilde Brossolet, faut-il s'inquiéter de cette polarisation, y compris au sein des catholiques vis-à-vis de l'islam ou des islamistes ?
18: Oui, je pense qu'il faut s'inquiéter de cette polarisation. Je crois qu'elle est survalorisée du point de vue chez les catholiques. Je ne crois pas que la question identitaire soit le problème majeur des catholiques, je le dis assez souvent. Je crois que ce qui est intéressant, quand même, dans cette angoisse identitaire de certains catholiques, c'est ce qu'elle pose comme question. Et moi, je dis toujours que quand il y a une question existentielle qui est posée, qui est une question d'angoisse, elle est souvent mal posée, mais elle révèle une réalité à laquelle il faut répondre avec la raison et non pas avec la mise à distance. En revanche, quand même, moi j'habite Nanterre, donc je sens quand même qu'il y a, de la part d'un islam, une volonté, volonté, je dirais pas d'être conquérant, mais en tout cas d'adapter que la société française, dans ses fondements, s'adapte à une certaine vision de l'islam. Quand on parle de discrimination à l'embauche, je peux comprendre qu'un employeur ait du mal à embaucher une femme qui porte le voile quand elle est en présence de public, parce qu'en fait, elle incarne une religion vis-à-vis d'une clientèle, par exemple, quand elle est face à une clientèle. Je peux comprendre que ce soit pas facile, et je ne pense pas que ce soit nécessairement lié à une discrimination et à une peur de l'islam, mais c'est bien parce que dans notre pays laïque, la dimension visible des signes religieux ne fait pas partie de notre culture. Nous ne sommes pas au Royaume-Uni, par exemple.
13: Peut-être un tout dernier mot avant de quitter ce sujet. Je me tourne à nouveau vers le père Christophe Roucou, qui est à Casablanca et qui est toujours en duplex avec nous. Je rappelle que vous avez été le responsable de du service pour les relations avec l'islam au sein de la Conférence des évêques de France. Quel regard vous portez aujourd'hui, depuis là où vous êtes, c'est-à-dire depuis le Maroc, sur le dialogue islamo-chrétien aujourd'hui en France, dont on vient d'évoquer cette polarisation et ces tensions? Comment voyez-vous cet avenir-là, père Christophe Roucou, en un mot?
17: En un mot, mon successeur, qui s'appelle le père Jean-François Bourg, qui est dominicain, me dit que sa situation est beaucoup plus difficile qu'était la mienne il y a quelques années, qu'au sein de l'Église catholique, y compris de certains responsables, il y a moins d'engouement pour le dialogue. En même temps, je constate que localement, il y a beaucoup d'initiatives qui sont prises, mais je constate aussi que, par exemple, dans les lieux de formation, moi je reste en contact avec la Cato de Paris, l'Institut catholique de la Méditerranée, il y a moins de curiosité intellectuelle pour s'inscrire à des cours, pour mieux connaître l'islam. Donc c'est une situation, moi vu d'ici, j'ai le sentiment qu'on me dit que c'est moins facile, aussi bien le dialogue islamo-chrétien que les relations aussi judéo-chrétiennes aujourd'hui. Mais c'est ce que j'entends.
13: Un grand merci à vous, Père Christophe.
17: Ça me paraît, donc voilà, et pourtant ça me paraît indispensable aujourd'hui, et le courant majoritaire dans l'Église catholique au-delà de notre pays va toujours dans ce sens-là.
13: Un grand merci à vous, Père Christophe Roucou.
17: Merci.
13: Je rappelle que vous étiez en direct avec nous depuis le Maroc. Nous vous souhaitons, si c'est possible, une bonne fête de l'Aïd. Samuel Gzimowski, un dernier
17: merci
13: mot
17: beaucoup.
13: Avant la pause. Cette possible détérioration du dialogue, est-ce que vous la sentez sur le terrain, tel que vient de l'évoquer le Père Christophe Roucou?
15: Ben non, justement, c'est intéressant, on a des indicateurs différents, parce que... Mais moi, je précisais en introduction que j'étais plus directement dans les espaces
13: mais justement,
15: consacrés
13: vous êtes,
15: au dialogue
13: vous êtes absolument objectif.
15: Mais je... objectif, alors là,
13: oui.
15: Si seulement. Mais en tout cas, là où moi je suis aujourd'hui, je trouve que la curiosité, elle a augmenté. Et qu'il y a, en tout cas, du point de vue d'espace militant, et notamment, je pense que c'est le travail qui a été fait de sensibilisation contre l'islamophobie, qui a payé dans une partie de la population, parce qu'il y a une prise de conscience de la situation de rejet. La discrimination à l'embauche aujourd'hui, elle n'est pas mesurée avec des personnes voilées, par exemple, qui seraient refusées par leur employeur, ce qui est en plus en partie autorisé selon certaines situations, notamment quand les femmes ont relation avec le public. Elle est mesurée avec un CV tout simple qui est le même prénom, enfin le même nom, tout est pareil, le parcours, la formation, etc. On change juste le scoutisme.
13: Oui.
15: C'est le CV que le gouvernement envoie à des boîtes, donc scout musulman, scout chrétien, scout juif. Mais c'est la même personne et la personne n'est pas voilée sur la photo, évidemment. Et on constate que vous avez quatre fois moins de chances d'être embauché si vous avez été simplement scout musulman. Donc, ce n'est pas des personnes perçues comme islamistes ou conquérantes. Et cette discrimination, effectivement, elle est massive dans le pays. C'est huit fois moins quand vous êtes un homme. Donc, il y a une discrimination plus forte sur les hommes musulmans que les femmes musulmanes. Et elle construit du ressentiment, bien sûr. Et je pense que là, il y a eu une prise de conscience parce que les actions anti-discrimination ont augmenté dans le pays.
13: En un mot, Clotilde Brossolet, ce ressentiment... comment est-ce que les chrétiens peuvent se situer par rapport à cela?
18: Je pense qu'en fait, la question, elle est aussi politique et sociale, c'est-à-dire, mais pas sociale au sens du niveau de vie. Elle est sociale au sens de qu'est-ce que nous voulons faire de notre société. On a une montée, alors certains parlent de tribalisation de notre société, et vraiment d'une crispation. Mais je pense quand même qu'on est dans une logique, par le biais de l'individualisme, de renforcement des communautarismes. Et évidemment, l'islam est associé à cette forme de communautarisme, comme on pourrait le faire pour d'autres mouvements, enfin d'autres lieux d'appartenance. Mais l'islam étant un lieu d'appartenance fort, parce qu'une religion qui a aussi des codes sociaux forts, finalement, il y a cette question de qu'est-ce que c'est que notre société, comment nous créons du commun. Et donc, je ne suis pas étonnée qu'il y ait des lieux de crispation plus forts.
13: Vous êtes bien sur RCF Notre-Dame, vous êtes bien au débat du jour avec nos deux invités, Samuel Gzimowski et Clotilde Brossolet. Après cette pause, nous allons poursuivre ce débat. Nous allons parler de l'épidémie d'Ebola en République démocratique du Congo. Et peut-être, on parlait tout à l'heure du centre mou, eh bien nous allons parler du centre et de l'évolution du bloc central dans la vie politique française après la prestation hier soir de Raphaël Glucksmann qui a déclaré qu'il lui fallait trois bons mois pour savoir s'il allait être candidat ou pas. Et de Gabriel Attal qui lui-même a déclaré sa candidature.
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13: RCF Notre-Dame, il est 9h30, les informations. Clara Bevilacqua, bonjour Clara.
25: Et bonjour Frédéric.
13: Le moral des Français s'est encore dégradé en mai.
1: Oui, l'indicateur qu'ils mesurent atteint son plus bas niveau depuis mars 2023. Et en cause, selon l'INSEE, les tensions géopolitiques liées à la guerre au Moyen-Orient qui impactent le quotidien des Français. Concernant ce conflit, justement, l'Iran accuse les États-Unis d'avoir violé le cessez-le-feu après des frappes nocturnes dans le sud du pays dans la nuit de lundi à mardi. Israël, de son côté, poursuit ses frappes au Liban, 31 morts hier dans le sud du pays malgré le cessez-le-feu en vigueur. En France, la plateforme pour les gros rouleurs vient d'ouvrir une centaine d'euros à réclamer sur le site des impôts. Elle correspond à 20 centimes d'aide par litre. Pour l'obtenir, il y a tout de même des critères. Il faut travailler à minimum à 15 km de chez soi ou rouler plus de 8000 km par an. Des critères de revenus également. En tout, 3 millions de Français sont éligibles. Après le scandale de Betarame, une proposition de loi vient d'être adoptée en commission à l'Assemblée nationale pour mieux lutter contre les violences en milieu scolaire. Son examen est prévu lundi prochain. Plusieurs mesures ont été étendues au périscolaire, marquées notamment par ces scandales à Paris. Hier, s'est ouvert le premier procès public. Et après 9 heures d'audience, le parquet a requis 3 ans de prison, dont un ferme sous bracelet, à l'encontre d'un animateur d'une école maternelle du 11e arrondissement. Le prévenu de 36 ans est soupçonné d'agression sexuelle sur 3 enfants. La décision sera rendue en juillet. Pour ce qui est de la météo, on en parlait justement toute cette journée. La chaleur qui ne faiblit pas, elle va même s'accentuer. 13 départements de la façade ouest sont placés en vigilance orange canicule. Un temps sec et un soleil d'aplomb est annoncé. Pour les températures, elles pourraient monter jusqu'à 39 degrés localement.
13: Merci Clara Bevilacqua, on vous retrouve à 10h pour un nouveau point sur l'info.
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13: Au micro, Frédéric Mounier, la suite de ce débat du jour avec nos deux invités, Samuel Gzibowski, cofondateur du mouvement Coexister, directeur général de CityCoop, coopérative de tiers-lieux écologiques et solidaires, et puis Clotilde Brosselet, éditrice, essayiste. Je donne le titre de deux de vos livres, Catholiques de tous les partis, engagez-vous, c'était en 2021, mais ça reste vrai aujourd'hui. Et puis, Pensez l'ère post-libérale, une troisième voie pour sortir de la crise démocratique, c'est chez DDB. Alors, nous avons abordé le pèlerinage à la Mecque et nous allons poursuivre notre grand voyage à travers le monde pour évoquer un phénomène dont on parle peu, alors qu'on a beaucoup parlé de l'épidémie d'antivirus sur ce fameux yacht de croisière, ces décès mystérieux à bord d'un navire de croisière. Le fantôme du Covid a réapparu à cette occasion-là. Mais aujourd'hui, il y a une vraie épidémie en République démocratique du Congo. Ça s'appelle l'Ebola. Il y a des centaines de morts avec de gros problèmes d'accès aux soins, voire de consentement. On en reparlera pour les funérailles, puisque les corps des personnes décédées sont eux-mêmes contaminants et infectés. C'est l'occasion pour nous de rappeler que le retrait des États-Unis, de très nombreuses agences multilatérales, que ce soit l'OMS ou l'USAID, a vraiment mis un coup d'arrêt au travail de la lutte contre les maladies infectieuses et à l'acheminement, par exemple, des vaccins. Clotilde Brosselet, comment vous voyez cette épidémie à la fois si loin et si proche de nous ?
3: Je trouve que la comparaison avec l'épidémie d'antivirus est intéressante parce que c'est quand même toujours la même conclusion qu'on nous pouvons tirer. C'est que quand c'est proche, ça nous concerne, quel que soit l'impact. Quand c'est loin, on se sent beaucoup moins concerné. Et puis, je crois quand même qu'il y a une forme d'habitude à Ebola, la grande épidémie de 2018-2020. On nous avait fait un peu peur, même l'épidémie précédente, on en a la 7e épidémie d'Ebola. Finalement, cette épidémie, elle ne nous a jamais touchés. Donc, pourquoi s'inquiéter ? Donc, je ne suis pas très étonnée que ça ne fasse pas...
13: Ça reste
3: pas
13: une épidémie de pauvres.
3: Une épidémie de pauvres, voilà. Une épidémie lointaine, une épidémie de pays en guerre et de pays en grande difficulté. Donc, finalement, une épidémie qui nous touche peu.
13: Puisqu'il faut rappeler que c'est
3: une
13: que
3: misère de plus pour
13: Congo.
3: Ces gens-là, presque.
13: Voilà. C'est ça.
3: Voilà. Donc, je ne suis pas du tout étonnée que ça ne fasse pas la une des journaux. Ce que je trouve... quand même assez intéressant, c'est que malgré le retrait américain des aides internationales humanitaires et la fermeture de l'USAID, j'arriverai jamais à le prononcer, les fonds débloqués pour Ebola sont à peu près suffisants pour cette partie de la RDC qui est touchée actuellement. Et puis maintenant, on a découvert aussi des cas en Ouganda.
13: Voilà, cette partie de la RDC, qu'il faut le rappeler, vit de la guerre civile depuis déjà longtemps.
3: Ouais. Puisqu'il surtout, s'agit, sur les derniers mois, c'est 100 000 personnes qui ont été déplacées. Donc, en fait, c'est des phénomènes qui sont accentués.
13: Donc, c'est très, l'épidémie très difficile va être accentuée. D'assurer le suivi des personnes malades. Samuel Gzibowski, votre réaction ?
15: Je vous remercie d'en parler, déjà, parce que vous avez raison de le souligner. Le sujet n'est pas traité parce que c'est l'émotion du kilomètre. On avait vu de manière assez cruelle aussi avec la guerre en Ukraine. le rapport aux réfugiés qui est complètement différent quand il s'agit de réfugiés blonds et blancs. Donc c'est un sujet fondamental. Moi, évidemment, ça m'évoque bien sûr la dette coloniale de l'Europe vis-à-vis de l'Afrique.
13: La dette coloniale, que voulez-vous dire ?
15: La dette coloniale, parce que l'Afrique est aussi dans cet état-là après des années d'exploitation par notre continent. Et que c'est fondamental d'avoir construit des agences multilatérales comme l'OMS et 100% américaines comme USAID, qui, je le rappelle, ce n'est pas simplement les États-Unis qui en sont sortis. Hein. Comme l'a dit Clotilde juste avant, ils ont détruit USAID. Il n'y a plus d'USAID.
13: C'était 40 milliards de dollars.
15: Voilà, plus d'argent, plus d'agents, plus de fonctionnaires.
13: Du jour au lendemain.
15: Le programme n'existe plus.
13: Les programmes de vaccination
15: voilà,
13: ont été
15: arrêtés. Contrairement à l'OMS qui continue sans les Américains.
13: Vaille que vaille.
15: Exactement, dont le siège est en Suisse. Là, c'est carrément, l'agence n'existe plus. Et donc... Ces dispositifs sont fondamentaux, comme l'AFD en France, mais ce sont des dispositifs de correction d'inégalités entre le Nord et le Sud global. Et ces inégalités proviennent de quelque part. Elles viennent de la poudre, elles viennent de la colonisation. Ce n'est pas des inégalités qui sont dues à un écart d'intelligence ou de compétences entre nos continents. Ce sont des inégalités qui sont structurellement héritières de la colonisation.
13: Vous dites que c'est la poursuite de ces inégalités.
15: Bien sûr.
13: Et, avec la complicité et peut-être des autorités locales.
15: Alors après, bien sûr, parce qu'il y a des cercles vicieux qui s'engagent, évidemment, et on ne peut pas déresponsabiliser les acteurs de la corruption dans ces pays, mais tout arrive dans un contexte. Et donc, il est important que l'Europe continue de prendre sa responsabilité dans la réparation. Là, on a posé la question cette semaine de la réparation de l'esclavage, qui est une réparation fondamentale dans laquelle il faudrait que la France s'engage.
13: Le pape s'est exprimé sur le sujet.
15: Voilà, et Emmanuel Macron a ouvert la porte à des réparations. Mais ces réparations-là, pour moi, elles doivent s'incarner dans une nouvelle coopération avec le Sud. Et une bonne nouvelle par rapport aux angoisses de notre pays, puisqu'on parlait des angoisses tout à l'heure légitimes, c'est que la coopération avec le Sud est la seule manière aujourd'hui de réduire l'immigration à une immigration volontaire, c'est-à-dire des personnes qui souhaitent vraiment venir apporter leur concours à notre pays, à y partager son développement économique. Aujourd'hui, il y a une partie de l'immigration qui est subie, qui est la majorité de l'immigration, et elle provient de la misère, effectivement, de ces pays.
13: Et pourtant, il faut rappeler que compte tenu de l'état de nos finances publiques, eh bien, une proportion très importante de l'aide publique au développement en France a été réduite, a été supprimée ces dernières années. Clotilde Brossolet, on a noté sur place au Congo... du fait de certaines populations, des comportements, des attitudes vraiment anti-vax, en se méfiant des vaccins et qui, après tout, pourraient propager la maladie,
18: on etc. estime que c'est un tiers des personnes dans ces régions qui pensent que l'Ebola n'existe pas, n'a pas de réalité.
13: Alors, ça n'est pas le privilège des pauvres, puisqu'on sait que le secrétaire d'État à la Santé, Robert Kennedy, lui-même est anti-vax. Et on sait que, d'après ce que disent...
15: Aux US.
13: Absolument. Et que ce que dit la presse américaine, les autorités américaines ont réagi avec énormément de retard, que ce soit à cette épidémie de riches qui était l'antivirus ou à cette épidémie de pauvres qui est le... Voilà. Alors, c'est cette question de l'antivax. On se souvient que, en particulier au sein de certains milieux catholiques, à l'époque du Covid, ça a été une vraie polémique. Est-ce que c'est toujours vivace aujourd'hui, à votre avis ? Est-ce qu'il faut s'intéresser à cela ?
18: C'est que moi, je trouve ça très intéressant de voir qu'il y a encore un tiers de la population de ces régions qui ne croient pas à la réalité d'Ebola, alors que ce n'est pas la première épidémie. Donc, il y a une réalité qui s'est déjà exprimée. Mais ce que je trouve intéressant, c'est que c'est peut-être pas le privilège des pauvres, mais c'est pour dire que c'est le privilège de ceux qui n'ont pas reçu une bonne une éducation qui éduque, quoi, vraiment qui élève. Voilà, désolé pour le secrétaire d'État américain. Mais donc je trouve que c'est vraiment intéressant de voir que tout ça pose la question de la souveraineté médicale de ces pays. Et j'étais assez frappée ces dernières semaines, là, quand Emmanuel Macron est allé en Afrique. Il a invité les forces vives à venir en France en disant « on a des coopérations à faire ». J'allais dire, mais non, en fait, cette jeunesse qui est éduquée, il était au Kenya, si je me souviens bien, du coup, il était dans une université, en fait, elle doit s'investir dans ses propres pays.
13: Sur place.
18: Sur place.
13: Chez elle.
18: Voilà, et c'est ce que le ministre congolais de RDC a appelé. Il s'est dit, il faut que nous retrouvions notre souveraineté en matière de soins, en matière médicale. Ce qui est intéressant, c'est que si on regarde l'USAID, les 75% des financements de l'USAID concernaient le soin et l'humanitaire, c'est-à-dire... Le règlement de situation à très court terme, ça ne permet pas
15: la recherche.
18: La recherche. Donc je pense que, là encore, nous avons un problème, c'est que nous gardons, je ne vais pas jusqu'au discours de Samuel sur la question qu'on est encore dans les conséquences du colonialisme, je pense que la prédation, elle est aussi interne, les systèmes de prédation sont aussi internes à ces pays-là, mais je crois que nous aurions peut-être plutôt intérêt à orienter notre aide peut-être pas dans les situations d'urgence, mais ça demande aussi des arbitrages, et c'est douloureux dans des, dans des contextes où nos pays occidentaux sont surendettés, donc en plus ont moins de moyens, mais véritablement sur la recherche, parce que nous sommes encore ceux qui possédons la recherche, ceux qui possédons les vaccins, et le libéralisme dans lequel nous sommes a tendance à tuer les petites structures locales qui cherchent à déployer des vaccins alternatifs. Donc voilà, donc je pense que ça, c'est important. Et puis, moi, je suis assez étonnée par la question de la vaccination en France, pour répondre à votre question, Frédéric. C'est qu'en fait, certes, il y a un milieu catholique qui est assez méfiant à l'égard des vaccins, mais pas que. Il y a tout un milieu aussi, on va dire, plutôt écolo, bobo. Moi, j'ai habité longtemps dans des quartiers extrêmement bobos parisiens.
13: Autour de la naturopathie.
18: Naturopathie, qui va rechercher dans les médecines alternatives beaucoup de choses. Oui. Et finalement, on est bien content que les autres enfants soient vaccinés, parce qu'on ne vaccine pas les siens, dans une sorte, on va dire, de logique de non à la technique, non à la science. Et je crois que c'est le problème de des antivax est beaucoup plus diffus, avec aussi un retour chez un milieu néopaganisme proche des mouvements écologistes. Alors c'est des tout petits groupuscules, je nuance.
13: Vous qui êtes familier des milieux écologistes, est-ce que vous faites la même observation que...
15: Mais je pense que notre point de convergence, c'est que c'est quand même assez marginal. Bien sûr que ça existe, il y a cette tendance-là. Je pense qu'un raisonnement éclairé aujourd'hui nous conduit quand même à envisager les deux. C'est-à-dire que cet élan pour la naturopathie ou la santé globale, comme on l'appelle, ou toutes les conséquences de l'homéopathie, doivent se vivre en dialogue avec la santé majoritaire. Il y a un problème de confiance, en fait, dans le système de santé. Il y avait cette campagne incroyable de Médecins du Monde qui avait été censurée dans le métro, qui rappelait quelles étaient les conséquences financières pour les actionnaires de Sanofi d'une maladie avec un bon cancer bien placé. Ça rapporte un bonus de décembre, etc. Donc, elle avait été interdite parce qu'elle était très choc et polémique. Mais c'est vrai qu'elle est fondée. C'est-à-dire que vous avez une industrie pharmaceutique aujourd'hui qui a intérêt à ce qu'on soit malade plus longtemps. Et donc...
13: Vraiment ?
15: En tout cas, économiquement. Après, vous pouvez penser, et c'est ce que dit justement l'encyclique du pape hier,
13: parce qu'il faut vendre des médicaments très chers.
15: On va y mettre de l'éthique, et donc du coup, on va lutter contre cette tentation du vice. Mais factuellement, elle y a intérêt. Après, elle peut réguler son propre intérêt. Et donc, si cette confiance, pour moi, se réinstalle, et qu'on a davantage, par exemple, de médicaments qui sont produits par l'État, et qu'on retrouve notre souveraineté, pour reprendre le mot qui a été évoqué avant, quand le Doliprane avait été en crise pendant le Covid, on s'était posé la question, pourquoi c'est pas un acteur public qui produit Doliprane ? Et donc je pense que si la santé avait une confiance qui était plus élevée dans la population, susciter une confiance plus élevée, on n'aurait pas ce type de question. Mais encore une fois, je pense que c'est quand même assez marginal et que l'immense majorité de la population s'est vaccinée pendant le Covid et le referait à nouveau aujourd'hui.
13: Et donc on revient sur la question de l'état de notre système de santé publique qui reste l'un des serpents de mer essentiels.
18: Parce que l'industrie pharmaceutique nous arrange.

0: Alors, oui, je
1: suis... La question, c'est qui détermine les priorités?
0: Qui détermine les priorités? Et on voit aussi qu'un État qui régule trop ne permet pas la souplesse qu'exige la recherche.
1: Vous êtes bien sur RCF Notre-Dame, vous êtes bien au débat du jour, au micro Frédéric Mounier, nos invités aujourd'hui Samuel Gzibowski, Clotilde Brosselet. Alors le troisième et dernier volet de ce débat, écoutez, on va parler politique et de ce fameux bloc central dont on ne sait pas trop quelle tournure il est en train de prendre. On a parlé de la polarisation tout à l'heure. On se souvient que Gabriel Attal a déclaré sa candidature la semaine dernière, façon Chirac, un peu au cul des vaches en Aveyron. On a vu hier soir que Raphaël Glucksmann est en train de goûter l'eau de la piscine et se donne 3 mois pour savoir s'il sera candidat ou pas. On sait qu'il est observé attentivement par François Hollande et Bernard Cazeneuve. On sait que Édouard Philippe, lui, emprunte résolument le chemin de la candidature. Il était à Kiev hier pour rencontrer officiellement le président Zelensky. Et donc, la question aujourd'hui, c'est quelle tournure va prendre ce bloc central? Est-ce qu'il va pencher à gauche? Est-ce qu'il va pencher à droite? Alors, je me tourne pour commencer vers Samuel Gzibowski, puisque vous avez une expérience dans ce domaine-là. Les plus anciens d'entre nous se souviennent que vous avez été le porte-parole de la primaire populaire.
2: Ancien, c'était il y a 3 ans. Hein.
1: C'était il y a 3 ans, mais il s'est passé tellement de choses.
2: C'est vrai qu'il s'est passé beaucoup de choses.
1: Voilà, comment vous voyez cette affaire de ce bloc central, dont on dit pour l'instant qu'il y a un certain réservoir de voix là-dedans, mais on ne sait pas trop quelle physionomie ça va prendre?
2: Alors, d'abord, je pense que la tripolarisation de la vie publique, je le rappelle pour nos auditeurs, c'est cette organisation en 3 grands blocs, hein, un bloc libéral de centre élargi qui a englobé l'ancienne droite LR traditionnelle et l'ancienne gauche PS traditionnelle, ce qu'appelait avant Marine Le Pen l'UMPS. Ce bloc-là est encadré de 2 autres blocs qui lui font face, une gauche radicale de rupture qui cherche à engager la planification écologique, la bifurcation le plus vite possible, et l'extrême droite identitaire et, de mon point de vue, ce qui me concerne, fascisante. Ces 3 blocs, aujourd'hui, pour moi, s'imposent à la vie politique. C'est-à-dire que même si on peut appeler de ses voeux un retour du clivage droite-gauche, peut-être que moi, je pourrais formuler ce vœu. Aujourd'hui, ça n'est pas ce qu'on observe.
1: Sauf
2: dans
1: que
2: aucune des élections.
1: Ces 3 blocs qui, au sens propre, bloquent le système, puisqu'il n'y a plus de majorité.
2: Tout à fait. Donc ça, c'est ce qu'on constate. Mais je pense que c'est important de rappeler que, pour moi, ces blocs s'imposent dans les résultats électoraux et qui représentent, grosso modo, un tiers chacun. Parce que, au législatif 2024, c'est 32-31-30 hein, pour les 3. Donc on est vraiment sur un équilibre entre les 3. Maintenant, la question, c'est qui se situe dans le bloc central. Je pense que Retailleau, que vous n'avez pas cité, a oublié qu'il était dedans. Parce que lui, il veut réincarner une droite traditionnelle, mais dans l'héritage politique, c'est le documentaire qui vient de sortir sur la dissolution où Yael Braun-Pivet révèle qu'elle n'a pas été consultée pour que la dissolution soit possible. On rappelle que l'alliance avec les Républicains et la Macronie était prévue avant l'élection, contrairement à ce qu'ils nous ont dit. Ils ont dealé avant. Donc Retailleau, qui a gouverné avec Macron, fait partie aussi de ce bloc central. Et pour moi...
1: Même s'il s'en défend.
2: Il s'en défend, mais électoralement, ça se vérifie. Ça se vérifie dans les circonscriptions où les LR et les RM se sont mutuellement laissé la place. Et de l'autre côté, moi, en tant qu'électeur de gauche, je ne considère plus aujourd'hui Raphaël Glucksmann comme faisant partie de notre bloc, de la gauche de rupture.
1: Ah oui, pourquoi donc?
2: Parce qu'aujourd'hui, son projet politique...
1: Il n'est pas de gauche, à vos yeux.
2: Alors, il peut être d'une gauche libérale, historique, qui a gouverné sous Hollande, mais dans cette tripolarisation actuelle, il n'est pas dans le bloc de gauche.
1: Donc, il n'est pas plus de gauche que François Hollande n'est de gauche, c'est ça que vous nous dites?
2: Encore moins. Hollande l'est encore moins, pardon.
1: Oui, c'est ça.
2: Oui, bien sûr. Et je pense que Raphaël Glucksmann, aujourd'hui, à moins qu'il change de stratégie, a fait le choix de convertir ce qu'on appelle le marais dans la vie politique française, c'est-à-dire les libéraux historiques qui reprennent la main après la terreur en 1794. Et ce marais-là, ce ventre mou de la population française, c'est toute sa stratégie à Raphaël Glucksmann. Là où moi je pense qu'il a tort, c'est qu'il n'y a pas d'électeur ici. Et je pense que la polarisation est attirée par les deux bords et qu'il va être confronté justement à Édouard Philippe, à Gabriel Attal. Et vous regardez les sondages, vous regardez juste la liste des sondages présidentiels depuis 6 mois. Les seuls sondages où Glucksmann perce, c'est quand Philippe n'est pas candidat. Là, il va faire 16-17%. Ça veut bien dire qu'il a un électorat en commun avec lui. Alors que vous faites varier tous les candidats à sa gauche, Écolo, Clémentine Autain, François Ruffin ou Jean-Luc Mélenchon, le sondage de Glucksmann ne change pas. Ça veut dire qu'aujourd'hui, les personnes qui sont sondées pour Glucksmann sont plutôt de centre ou de centre-gauche.
1: Autrement dit, si je vous ai bien compris, Samuel Gzibowski, nous sommes condamnés à cette tripolarisation, y compris pour les législatives qui suivront.
2: En tout cas, pour l'instant.
1: La présidentielle. Clotilde Brosselet, est-ce que vous partagez cette vision?
0: Oui, je pense que pour l'instant, nous sommes complètement paralysés par ce tripartisme. Moi, qui me pose un problème majeur, c'est que c'est un tripartisme qui empêche le débat. À partir du moment où vous vous imposez comme étant, mais je l'ai dit beaucoup à ce micro, comme étant le bloc central, le bloc de la raison, et que vous vous opposez à 2 blocs dits et qualifiés d'extrémistes, vous imposez aux électeurs de voter pour vous, quel que

0: soit le programme, donc vous vous permettez de ne pas avoir de programme, sauf celui d'être contre les deux autres. Et du coup, vous n'avez aucune offre politique qui tienne. Et on le voit très bien, ce bloc central aujourd'hui n'a aucune unité. Sur la question de la loi pour faciliter le travail, le 1er mai, loi à laquelle je m'oppose totalement, on a vu que c'est quand même Gabriel Attal, qui vient du PS, qui s'est mis en fer de lance de cette loi, qui a été proposée par le MoDem. En fait, ils se sont entretués, quitte à oublier quelles étaient leurs origines politiques, quoi, vraiment. Donc je pense qu'en fait, c'est ça le problème de ce bloc central, c'est que il se veut, et c'est ce que c'était la pensée d'Emmanuel Macron, comme réformateur, mais il ne peut pas réformer. Puisqu'en fait, il est en permanence en nécessité de se regarder lui-même pour voir comment il peut avancer. En fait, il se définit par ce qu'il n'est pas, et non pas par ce qu'il est. Et il se définit aussi par son incapacité à. Du coup, son incapacité à gouverner alors qu'il est au gouvernement. Donc je pense que cette paralysie, elle est forte. En revanche, on est à un an des élections présidentielles. Et en un an, il peut se passer plein de choses.
1: Bien sûr.
0: On l'a vu sur toutes les dernières présidentielles. Il peut se passer plein de choses. Rappelez-vous, hein. Fillon devait être élu. C'était plié.
2: Et Balladur aussi.
0: Ni Sarkozy devait être élu. Plié. Enfin, voilà. Donc vraiment, Balladur aussi. Donc je pense que dire aujourd'hui ce qui va se passer dans un an serait une erreur de notre part. Ça, j'en suis convaincue. Mais moi, ce que je voudrais, je pense qu'une des solutions, ce serait de revenir déjà à la rupture définitive de ce lien entre législative et présidentielle, pour donner de la respiration à notre vie politique. Avec cet alignement des présidentielles et des législatives,
2: on a
0: un président qui est tout puissant en apparence pour 5 ans et qui a 5 ans devant lui pour faire ce qu'il veut s'il a à peu près une majorité, qui bricole, parce qu'on voit bien qu'on bricole des bouts de majorité. Et moi, je suis pas tout à fait d'accord dans l'analyse avec Samuel, c'est que je pense qu'on a les deux anciens partis de gouvernement, UPS et UMP, donc LR aujourd'hui, qui finalement n'appartiennent pas réellement à ce bloc central. De temps en temps, certains rentrent complètement dedans, mais intellectuellement, ils n'appartiennent pas à cette espèce de bloc qui est à la fois ultra-bureaucratique, libéral, mais qui biberonne à l'État-providence, donc qui n'a pas de
1: Mais ils vont quand même voter le même budget.
0: Mais ils vont voter le même budget,
1: voilà,
0: pourquoi pas?
1: C'est quand même fondamental.
0: Mais en fait, ils votent le même budget, pourquoi? Par raison et non. Donc en fait, on revient à l'existence de ce qu'on...
1: Ça veut pas dire par qu'il y a une solidarité quand même.
0: Mais et en fait, ils collaborent quand il faut sauver, entre guillemets, la démocratie. Et je pense que justement, le problème du PS, c'est son incapacité à retrouver une unité idéologique. Et les LR, je vais être encore plus sévère, c'est son incapacité à travailler. Ils ont sorti 86 mesures il y a quelques mois, c'est imbitable. En fait, il n'y a pas de vision de société pour l'un et l'autre.
2: Donc
0: ils peuvent pas représenter une alternative.
2: Vous partagez l'un et l'autre une forme de pessimisme. Alors, on a bien compris, Samuel Gzibowski, en vous écoutant, que vous êtes comme un poisson, j'oserais dire comme un poisson rose dans l'eau de la gauche ou des gauches. Est-ce que vous rejoignez cette analyse qu'on a beaucoup entendue ces dernières années des fameuses deux gauches irréconciliables, une gauche de gouvernement et une gauche plutôt révolutionnaire?
1: La NUPES et le NFP ont plutôt prouvé le contraire. C'est-à-dire que quand tous les partis de gauche se sont entendus sur le programme de rupture de l'avenir en commun, alors on pourrait dire, mais dans ce cas, quelle trahison pour les électeurs qu'ils l'ont fait parce qu'ils voulaient sauver leur siège. Toujours est-il qu'ils se sont entendus sur un projet de rupture. Donc pour moi, il y a eu de gauche irréconciliable quand on pouvait prétendre être de gauche et être pour la déchéance de nationalité, être pour une laïcité autoritaire, être pour la liberté, le libéralisme de marché outrancier, pour la loi travail, etc. Donc il y a un temps, on pouvait prétendre être de gauche et faire tout ça. Aujourd'hui, c'est quand même plus possible. C'est-à-dire que si vous êtes un héritier de la Hollandie et que vous en défendez le bilan en disant que vous êtes de gauche, l'immense majorité de l'électorat qui se sent appartenir à cet héritage philosophique va dire « vous foutez un peu notre gueule, là ».
2: Par exemple, à vos yeux, Bernard Cazeneuve est-il un homme
1: de gauche? Par exemple, mais d'ailleurs, lui-même, il commence à entendre raison, hein, parce qu'il veut plus décrire de gauche. Il revient à là où était Mitterrand avant de prendre le PS, c'est-à-dire une forme de républicanisme social, qui était d'ailleurs le nom de ce parti, les Républicains radicaux, pendant la Troisième République.
2: Et cette vision-là n'a pas d'avenir, selon vous?
1: Alors, non. Selon moi, elle n'a pas d'avenir. Mais, mais par contre, le premier point, c'est d'abord de sortir du bois et de reconnaître de quelle partie de l'échiquier est-ce qu'on est. Et donc, pour moi, il y avait quand même un élément de vision de la part de Marine Le Pen en critiquant l'UMPS, c'est qu'elle avait diagnostiqué le fait que ce centre bureaucrate et technocrate allait, au fond, être solidaire dans des situations d'extrémité, comme ils l'ont fait sur le budget. Et les Français ont été lésés, de mon point de vue, par Emmanuel Macron, parce qu'il leur a promis de sortir de cette UMPS, alors qu'en fait, il l'a galvanisé en créant ce bloc central. Il a créé un espace dont le libéralisme économique est la valeur fondamentale commune. Et donc, il a opposé à lui deux blocs. Et la trahison, elle est totale. Ce qui fait que pour moi, mon intuition au vu de cette trahison, c'est que les Français vont se diriger vers les deux autres blocs. Et quand l'état actuel des jeux, même si tout peut changer pour un an, la finale de la présidentielle, pour aujourd'hui, c'est Bardella-Mélenchon.
2: Clotilde Brossolette, on sait que Raphaël Glucksmann envisage une convention citoyenne sur, sur l'immigration. Quels seront, à votre avis, les marqueurs de cette élection présidentielle, en particulier pour les auditeurs de RCF Notre-Dame?
0: Je voudrais juste revenir sur ce qu'a dit Samuel, je ne suis pas d'accord avec
2: Allez-y.
0: Lui. NUPES et NFP, pour moi, sont des accords de circonstance. On se met d'accord et pour un temps. Et on le voit bien, dès le lendemain des élections, les tiraillements reprennent et tout le monde repart chez lui. Donc moi, je pense que ce sont d'abord, pour moi, vraiment des alliances de circonstances électorales. Point. Je ne vois pas de socle commun de programme. En fait, on se met d'accord.
1: Ils n'y pensaient pas quand ils l'ont fait ?
0: Non, mais c'est-à-dire qu'on se met d'accord pour dire qu'on a un programme commun, mais dans les faits, nous ne sommes pas capables, ils ne sont pas capables de gouverner ensemble. Pourquoi ? Parce que je crois, et on n'a pas prononcé non encore, c'est qu'en fait, LFI a définitivement perturbé le jeu. C'est-à-dire qu'LFI, en renouant avec la violence politique intrinsèque à la gauche révolutionnaire, finalement, laisse la possibilité. Et c'est peut-être là la difficulté de la gauche, c'est qu'ils sont dites de gouvernement, c'est qu'ils sont tellement nombreux dans ce magma à se taper dessus qu'il y aurait la place pour une gauche sociale qui renouerait avec, non pas cette gauche libérale, mais avec un véritable programme social, une refonte de l'État-providence qui est en pleine crise. Moi, j'attends que la gauche dise quelque chose de l'État-providence. Donc voilà, donc je pense
2: là-dessus,
0: qu'il y a une place intellectuelle, au moins pour commencer à réfléchir.
2: Est-ce qu'il y a une place intellectuelle pour vous ?
1: Oui, bien, alors pour moi, la place intellectuelle, par contre, elle est du côté de la gauche de rupture. C'est-à-dire que moi, le courant auquel j'appartiens croit en la gauche de rupture, mais sans la violence politique. C'est-à-dire,
2: oula, ça devient compliqué, là.
1: Non, c'est même Dany.
2: Allez-y.
1: C'est même Dany, c'est-à-dire d'accepter qu'on peut remettre le budget de New York d'équerre en 3 mois, parce qu'on va trouver les 40 milliards chez ceux qui les ont, les riches.
2: Vous parlez du nouveau maire de New York.
1: Il l'a fait, et même Dany n'est pas quelqu'un qui pratique la violence politique. Mm-hmm. Il n'a pas brutalisé le débat. Il incarne sa politique par le sourire, par la cordialité.
2: Il a même parlé à Donald Trump.
1: Il a même rencontré Donald Trump. Et moi, je crois que la gauche de rupture en France a besoin de ce visage-là, de maintenir une position très ferme en disant si on veut investir dans un système de santé, il faut arrêter de dire que l'État n'a pas les moyens. L'État a les moyens. Ils sont chez les 1800 foyers qui ont 500 millions d'euros de patrimoine et qui ne veulent pas payer les 2% de taxes.
2: On prend dans la poche des riches.
0: Oui, je pense que en fait, on est content que les riches aussi fassent tourner des entreprises. Pour répondre très simplement, en revanche, moi, je pense que le débat politique a besoin que cette gauche parle. Qu'elle soit de rupture, j'en suis pas convaincue. Je suis pas une femme de rupture en soi. Mais je pense que le débat politique a besoin qu'on revienne là-dessus. Vous parliez tout à l'heure des marqueurs.
2: Oui.
0: Je crois quand même qu'on passerait à côté d'une campagne électorale importante pour notre pays si nous ne réfléchissons pas à ce qui nous unit. J'en ai déjà parlé tout à l'heure. Donc voilà, je pense que nous ne ferons pas l'économie d'un discours sur la question migratoire, parce que la question migratoire, c'est aussi des centaines de milliers de personnes qui viennent pour travailler sans papier en France, qu'il y a quand même là une question de dignité humaine. Quand on voit les abords de la ville de Paris et des grandes villes aujourd'hui avec ces bidonvilles, la question de l'immigration de masse qui sert à une économie libérale, parce que c'est vraiment une force de travail. Et là, j'adopte un discours marxiste en pourtant je suis pas marxiste.
2: Oui.
0: Donc voilà, je pense que la question de ce qui nous unit, quel est le projet sur lequel nous pouvons, nous rejoindre, quelles que soient nos appartenances religieuses, pour reprendre le début du débat. Voilà. Et je pense quand même que la question de l'immigration, et je l'ai dit aussi, l'avenir de cet État-providence qui est en crise et qui donc, si on continue comme ça, ne sera plus du tout providentiel.
2: Un grand merci à vous pour cette dernière question, Clotilde Brossolette, posée dans le débat du jour. Qu'est-ce qui nous réunit ? Je pense qu'on en reparlera longuement au cours de nos prochaines éditions. Un grand merci à vous deux, Samuel Gzibowski et Clotilde Brossolette. Nous avons évoqué avec vous l'épidémie d'Ebola, nous avons évoqué avec vous le pèlerinage à la Mecque, la place de l'islam. Vous pouvez évidemment écouter et réécouter ce débat sur RCF Notre-Dame. Je cède maintenant le micro à Melchior Gormand pour Je pense donc j'agis. Tout va bien, Melchior ?
3: Oui, et vous, Frédéric ?
2: Tout va bien, on a eu un excellent débat.
3: Oui, j'ai pas écouté. J'imagine que ça devait être intéressant avec vous, Frédéric, et puis
0: évidemment,
3: ces deux invités. Mais oui, on vous connaît bien. Allez, dans un instant, je ne sais pas si c'est un débat, on va parler de la voiture électrique. Hein. Est-ce qu'il ne serait pas temps de mettre un petit coup d'accélérateur en France avec la voiture électrique quand on voit un peu tout ce qui se passe au Moyen-Orient, la crise que ça engendre avec le pétrole. Bref, on en parle dans un instant avec nos trois invités. Et puis, comme chaque matin, vos réactions, vos témoignages au 01 56 56 44 00. À tout de suite dans Je pense donc j'agis.

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5: Il est 10h sur RCF Notre-Dame, c'est le retour de l'info avec Clara Bévilacqua. Bonjour Clara.
6: Bonjour Melchior.
5: Total Énergie reconduit le plafonnement des prix des carburants jusqu'à fin juin.
6: Et oui, annonce ce matin du groupe pétrolier, 1,99€ l'essence, 2,25€ le diesel avec une réduction pour ce dernier pendant les week-ends de la fête des mères et des pères. Concernant l'aide pour les gros rouleurs promis par le gouvernement, la demande est possible depuis ce matin. Une centaine d'euros à réclamer sur le site des impôts. Pour l'obtenir, il y a tout de même des critères de distance à parcourir en voiture, des critères de revenus également. 3 millions de Français sont concernés. C'est l'une des annonces majeures d'Emmanuel Macron hier. Le président réunissait à l'Élysée les entreprises françaises qui doivent électrifier la France. Stellantis, la maison mère de Peugeot et de Citroën, va investir plus d'€1 milliard sur son site de Mulhouse en Alsace pour produire à partir de 2029 une nouvelle génération de véhicules électriques. Annonce qui n'a pas encore été confirmée par la direction.
5: Et justement, la voiture électrique, c'est notre sujet dont je pense donc j'y agis dans un instant.
6: Les températures continuent de grimper ce mercredi jusqu'à 39 degrés attendus localement. La vigilance orange canicule est maintenant étendue à 13 départements de la façade ouest. La ministre de la Santé appelle les Français à se méfier, même si selon elle, il n'y a pas d'urgence sanitaire pour le moment. Hier, mardi, était la journée la plus chaude jamais enregistrée en mai, au lendemain d'une journée qui était elle-même déjà un record. L'Iran accuse les États-Unis d'avoir violé le cessez-le-feu après des frappes dans le sud du pays, dont la nuit de lundi à mardi. Malgré ces attaques, les négociations semblent se poursuivre. Les gardiens de la Révolution jugent ce matin faible la probabilité d'une reprise de la guerre. Le secrétaire d'État américain Marco Rubio, lui, est très optimiste et parle d'un accord dans les prochains jours. Donald Trump réunit son gouvernement aujourd'hui avec l'Iran au centre des discussions.
5: Merci beaucoup, Clara Bévilacqua. On vous retrouve demain de 6h30 à 10h sur RCF Notre-Dame. Et on démarre.
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5: Trop cher, pas assez pratique, autonomie limitée, borne introuvable. La voiture électrique en France, avant, c'était un truc pour plus tard. Sauf qu'en 2026, le plus tard est en train de devenir maintenant. Les chiffres parlent d'eux-mêmes. Aujourd'hui, plus d'une voiture 9/4 vendue en France est 100% électrique. Et si on ajoute les hybrides, ça représente désormais plus de la moitié du parc. Dans les rues, impossible de passer à côté. La Tesla reste une référence. La Renault 5 électrique fait son grand retour, version néo-rétro, c'est pas pour faire de la pub, pendant que BYD ou Volkswagen se livrent une bataille féroce pour séduire les conducteurs français. Et il faut dire que le terrain a changé. En 5 ans, le réseau de recharge a quasiment explosé, plus de 170 000 bornes publiques. Sur autoroute, les stations ultra-rapides se multiplient, les grandes villes imposent progressivement des restrictions aux moteurs thermiques et même les entreprises accélèrent l'électrification de leur flotte. L'objectif, il est évident, préparer la fin annoncée des ventes de voitures thermiques neuves en Europe d'ici 2035. Et c'est vrai que la crise autour du pétrole à cause de la guerre au Moyen-Orient est un argument de plus. Mais qu'on se le dise franchement, une voiture électrique, ça coûte encore cher pour beaucoup de ménages, même avec les aides, parce que les bonus écologiques ont été revus à la baisse et parce que l'arrivée massive des modèles chinois moins chers commence à inquiéter sérieusement les constructeurs européens. Alors la voiture électrique s'impose en France, mais à quelle vitesse? C'est notre sujet dont je pense donc j'agis ce matin sur RCF Notre-Dame avec notre trois invités et comme chaque matin avec vos réactions et vos témoignages. Vous avez une voiture électrique ou hybride? Racontez-nous votre expérience. Est-ce que vous êtes heureux de votre achat? Ou alors c'est l'inverse, hein, peut-être que vous hésitez à passer à la voiture électrique. Quels sont vos freins aujourd'hui? Est-ce que vous pensez que la France est réellement prête à abandonner les voitures essence et diesel dans les prochaines années? On vous attend au 01 56 56 44 00 par mail à direct@rcf.fr et vous nous regardez en vidéo sur la chaîne YouTube de Radio Notre-Dame.
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5: Et pour discuter avec nous jusqu'à 11h, nous avons le plaisir d'accueillir trois invités. Bernard Julien, bonjour.
7: Bonjour.
5: Merci beaucoup d'être avec nous. Vous êtes maître de conférence à l'Université de Bordeaux. Vous êtes spécialiste de la filière automobile. Jean Coldefy, bonjour.
8: Bonjour.
5: Merci également à vous. Vous êtes le président du Conseil scientifique de France Mobilité. Et puis Bastien Gébel, bonjour à vous.
9: Bonjour.
5: Responsable de l'industrie automobile pour transport et environnement. C'est en fait la Fédération européenne pour le transport et l'environnement. Alors, il y a plein d'actualités qui se mélangent en même temps sur la question de la voiture électrique. Déjà, Ferrari qui a annoncé une toute première voiture de course électrique, la Luce. Stellantis qui va investir 1 milliard d'euros à Mulhouse et Belchamp pour produire une nouvelle génération de véhicules électriques. Ça, c'est une annonce d'Emmanuel Macron qui n'a pas vraiment été confirmée par Stellantis. Il y a plein de choses en même temps. Bernard Julien, qu'est-ce qui se passe avec la voiture électrique?
8: Il se passe que le décollage qui avait été un peu brisé en 2024 au moment des élections européennes, avec une espèce d'hésitation à la fois chez les constructeurs qui avaient très envie de demander des flexibilités et puis dans le monde politique où c'était devenu un marqueur assez fort, tout cela est en train d'être revu parce que ça finit par marcher parce que les Allemands ont remis des aides à l'achat qui avaient manqué en 2024, et puis parce que avant même la guerre en Iran, il y avait quand même une appétence qui est liée en partie aussi à un phénomène qu'on attendait en fait, qui était la baisse des prix. La baisse des prix, elle est problématique sur certains aspects la question de la profitabilité ou encore la question du véhicule d'occasion, mais elle est évidemment très porteuse de ce mouvement-là. On a aujourd'hui hors aide des véhicules qui commencent à se présenter aux alentours de 20 000 euros. Ça, on ne l'avait pas en 2023-24, et donc ça change la donne, et ça rend le véhicule électrique un peu plus accessible. Alors évidemment, ça ne concerne pas tout le monde, tout simplement parce que la très grande majorité des ménages n'achètent pas des voitures neuves, mais des voitures d'occasion, et on a donc un mouvement d'électrification qui sera fatalement très lent. Au niveau des immatriculations, puisqu'il s'agit de ça pour l'instant, on a effectivement ces 25-28%. Alors il faut dire quand même que c'est 28% de très peu, puisque les immatriculations sont faibles, donc c'est plus facile de faire 28% de 1,6 million que de faire 28% de 2 millions d'euros.
5: Bastien Gébel, quand on parle de la voiture électrique, alors en France ou pas d'ailleurs, mais dans le monde, on a eu déjà les Toyota qui sont arrivés avec les modèles hybrides. Tesla aussi qui a quand même longtemps un peu trôné sur les voitures électriques. Le marché est en train de changer de toute façon.
9: Oui, tout à fait. Le marché est en train de changer, ce qui explique en partie la dynamique très importante du véhicule électrique. Près de plus 50% de ventes de véhicules électriques entre début 2026 et début 2025. Et ça s'explique aussi parce qu'il y a l'arrivée de nouvelles voitures, c'est-à-dire des petits modèles sur le marché du neuf. Je pense par exemple à la R5, pour Citroën à la IC3, à la nouvelle Twingo qui va sortir. Et ces voitures-là, finalement, elles permettent à de nouveaux consommateurs d'accéder à la voiture électrique, ce qui n'était pas possible quand il y avait des modèles premium comme Tesla. Le deuxième grand mouvement qu'on observe, c'est celui aussi des flottes d'entreprises qui s'électrifient vraiment de plus en plus vite, qui deviennent un accélérateur d'électrification. On est à 42% des immatriculations neuves qui sont électriques en mars 2026 dans les grandes entreprises. Et ça, c'est tout simplement parce que l'électrique est devenu un facteur de compétitivité pour ces entreprises-là. Et donc, qu'elles ont tout intérêt économiquement à accélérer sur l'électrique. Et donc voilà, on a tout simplement des véhicules qui sont plus dans les attentes du marché, des grandes flottes d'entreprises qui s'emparent du sujet, donc le véhicule électrique qui décolle.
5: Jean Coldefy, je rappelle que vous faites partie de France Mobilité, vous êtes aussi l'auteur, je ne l'ai pas cité, je suis désolé, d'un livre « Réussir la décarbonation des mobilités ». C'est aux éditions de l'Aube. Vous êtes d'accord avec Bernard Julien et Bastien Gébel ?
7: Oui, globalement, il faut quand même rappeler quelque chose. La voiture électrique, ça permet de diviser par 3 sur l'ensemble du cycle de vie les émissions de carbone et par 5 une fois que les batteries seront produites en Europe avec de l'électricité décarbonée. Donc c'est un vrai enjeu. Quels sont ceux qui achètent des voitures électriques aujourd'hui ? C'est essentiellement aux 3/4 des gens qui habitent dans le périurbain, qui ont plutôt des revenus élevés et qui sont surtout beaucoup plus jeunes, 10 ans de moins, que ceux qui achètent des voitures neuves aujourd'hui en France, qui sont, comme Bernard l'a dit, très minoritaires. Hein, c'est 15% de la population des ménages qui achètent des voitures neuves. Donc l'essentiel des voitures neuves aujourd'hui, c'est les entreprises. Et donc quand effectivement on constate que les entreprises achètent plus de voitures électriques, tout simplement parce que d'un point de vue fiscal, ça a énormément changé. Aujourd'hui, une entreprise achetait une voiture thermique, une voiture de fonction thermique, ça lui coûte très très cher. Mmh.
5: Et donc, c'était les chevaux fiscaux, c'est lié aux chevaux
7: oui,
5: fiscaux.
7: Oui, c'est ça. Et aux taxes, à la fois véhicules de société, plus maintenant c'est les compensations URSSAF. Et donc tout ça coûte très très cher. Donc il y a un paquet d'entreprises qui ont arrêté à cause de ça. L'enjeu de la voiture électrique, donc je reviens là-dessus, parce qu'en France, je pense que les marchés sont différents. En France, très peu de gens achètent donc des voitures neuves. L'enjeu de la voiture électrique, c'est le marché de l'occasion. Et pourquoi l'État met la pression sur les entreprises? Parce que les entreprises, quand elles achètent des voitures, 3 ans après, elles se retrouvent, ces voitures se retrouvent sur le marché de l'occasion à des prix beaucoup plus bas. Mmh. Alors ça, c'est voilà, ça, je crois que c'est un des gros enjeux. Et puis, troisième point, effectivement, les prix baissent. Une Twingo électrique, il y a 4 ans, ça valait 25 000 euros. La nouvelle est annoncée à 20 000. Donc, on a eu quand même une inflation significative depuis 4 ans, ce qui veut dire que la baisse des prix a été quand même sensible, en tout cas dans ce qui est annoncé. Mmh. Mais ça reste complètement inabordable pour l'immense majorité des ménages. Qui achètent, qui mettent très peu d'argent finalement dans la voiture. Il faut quand même l'avoir en tête.
5: On va entendre deux auditeurs dans un instant, Guy et Nicole au 01 56 56 44 00 sur RCF Notre-Dame qui auront quelques témoignages dans un instant. Bernard Julien, il y a cet objectif de supprimer la vente des voitures thermiques en Europe d'ici 2035. C'est repoussé un petit peu chaque année, mais on va y venir.
8: Oui, enfin, immanquablement, hein, il me semble que dans cette industrie qui est très marquée par des standards, on a besoin de s'accorder sur la manière de faire, parce que c'est la seule manière finalement de rendre la filière organisée et les prix acceptables. Le standard est déjà défini comme étant le véhicule électrique à batterie. Après, l'écosystème doit s'ajuster. Techniquement, c'est pas réglé. On a bien compris qu'il y avait des conflits sur les chimies de batterie. On ne sait pas encore tout à fait ni comment, ni à quel coût, ni à quel rythme on va recycler. Donc il y a pas mal de choses qui doivent s'ajuster encore. Il n'en reste pas moins que la marche qui s'était peu interrompue en 2023-24, elle est repartie. Et d'une certaine manière, ce que montre le cas de Stellantis, qui avait été quand même, qui s'était un peu fait tirer l'oreille quand même pour aller vers l'électrique, c'est que malgré les convictions un peu trumpistes de sa direction, en Europe, ils sont bien obligés d'y passer. Et l'investissement fait à Mulhouse pourrait indiquer cela, après qu'ils aient indiqué qu'ils allaient faire en Italie quelque chose comme une 2 chevaux électrique ou en tout cas des pandas électriques, quelque chose qui correspond au fait que, qu'on le veuille ou non, on est obligé d'y croire, quoi, d'une certaine manière.
5: Bastien Gébel, quand on voit la guerre au Moyen-Orient et l'impact que ça a sur, évidemment, le prix à la pompe, en tout cas pour celles et ceux qui roulent en voiture thermique, forcément, ça va changer un peu les mentalités.
9: Oui, je pense que ça accélère une dynamique qui était enclenchée dans la tête des consommateurs, celle de se dire que finalement l'équation économique du véhicule électrique devient de plus en plus intéressante et d'autant plus intéressante maintenant avec l'augmentation des prix du carburant suite au début de la guerre en Iran. Donc on a fait des calculs assez rapides, quand on passe d'un modèle thermique à un modèle électrique, on économise en moyenne 900 euros par an avec des prix du pétrole à 2 euros du litre à la pompe. Donc ça devient une équation économique qui devient vraiment avantageuse pour les ménages. Et ensuite, maintenant, du point de vue de l'État, c'est une équation économique qui est absolument gagnante. C'est-à-dire que continuer à avoir un déficit commercial de plusieurs dizaines de milliards d'euros en important du pétrole, une énergie sur laquelle on n'a pas de contrôle, on n'est pas du tout souverain et qui en plus cause le dérèglement climatique.
5: Mais ça leur rapporte.
9: Pardon ?
5: Ça rapporte beaucoup.
9: Bien sûr, ça rapporte. C'est aussi une manne pour l'État. Il y a la question de comment remplacer cette manne-là. Il y a plusieurs pistes qui sont actuellement à l'étude et il n'est pas vrai de dire que toute la taxation va être portée sur l'électricité. L'État va devoir s'engager dans les prochaines années sur un prix de l'électricité pour convaincre les ménages de passer aux véhicules électriques. Mais en tout cas, d'un point de vue de l'État, et c'est pour ça que le gouvernement a décidé de créer cette équipe de France de l'électrification, c'est pour bien envoyer le signal que l'État, lui, a aussi intérêt à cette électrification, que ce soit à court terme, là, pour la crise en Iran, mais aussi sur le long terme pour résoudre les défis qui nous attendent, que ce soit le défi de la transition écologique, mais aussi le défi de la souveraineté énergétique sur le long terme.
5: Ouais. Jean-Col Defy, vous semblez sceptique encore.
7: Non, je pense que le mot long terme qui vient d'être prononcé est important. Sur le long terme, il n'y a pas de discussion. La question, c'est la transition et comment on y arrive. Vous avez, donc, comme je le disais, ceux qui achètent des voitures neuves et des voitures électriques, ce sont des ménages assez aisés. Ce qui prouve que la conscience écologique, je veux dire, voilà, il n'y a plus de discussion sur le fait que le réchauffement climatique est un problème et que ça va s'aggraver. Donc je pense qu'au fur et à mesure, comme la crise de chaleur que l'on voit aujourd'hui, les conséquences climatiques vont apparaître dans le quotidien, cette conscience va augmenter et on acceptera peut-être plus d'efforts de ce point de vue-là. Mais ceux qui peuvent faire l'effort le font déjà aujourd'hui. Je pense que ça, c'est un point qui est quand même à souligner, qu'on oublie un peu trop souvent. Le deuxième point sur le prix de l'essence, quand vous regardez les prix de l'essence sur le long terme, depuis 1980, avant la crise, le diesel était à moins 17% par rapport à 1980, hors inflation, et l'essence est quasiment au même prix. Quand les salaires, notamment le SMIC, a fait plus 50%, et les salaires moyens plus 11% par rapport à l'inflation. Ce qui veut dire, c'est que l'essence coûte moins cher, donc on a cette crise, et je vous mets mon pari, voilà, le pétrole redescendra à $70, donc faut pas... Donc il y a un choc psychologique qui est réel, mais ça va revenir comme c'était avant. Donc je pense que là-dessus, il faut être quand même un petit peu prudent. Et j'ajoute, donc l'État, pour une fois, fait bien de cibler les aides. C'est-à-dire que là, vous parlez de 3 millions de personnes, c'est-à-dire 10% des actifs qui sont des gros rouleurs. Parce que pour ces gens-là, ça peut peser lourd. Mais en moyenne, en France, une voiture fait 1000 km par mois. À 6 litres au 100, vous faites le calcul, ça vous coûte 80 centimes par jour, l'augmentation des prix de l'essence. Excusez-moi, c'est largement encaissable par la quasi-totalité des ménages. Donc, mais il y a un impact psychologique qui est réel. Parce qu'on fait le prix à la pompe et puis au lieu de payer 70, on fait 100 €. Quoi. Donc ça a un impact psychologique, mais dans le réel, c'est pas le cas. Ce que je veux simplement dire, c'est que c'est un signal qui est court terme, qui ne durera pas, je pense. Mais néanmoins, les dégâts écologiques, les crises de chaleur, ça va augmenter. Et donc, je pense que cette conscience-là va monter et ça va pousser le marché.
5: Bastien Gébel, en un mot.
9: Simplement pour dire que les ménages et les entreprises qui passent aujourd'hui aux véhicules électriques ne le font pas par conviction écologique. Ils le font parce que les modèles électriques... sont de bons modèles, sont devenus des bons modèles. Quand on regarde la R5, c'est une bonne voiture, qu'on le veuille ou non. Sans tirer aucune comparaison avec les modèles thermiques, c'est une bonne voiture en soi. Ensuite, sur la question du prix, je pense que ce que les Français réalisent, c'est que tout simplement, être dépendant de la variation du prix à la pompe, là où l'électricité produite localement, elle, est beaucoup plus contrôlable, que ce soit à court terme ou à long terme, c'est un problème pour eux. Ils ont besoin de prédictibilité et ils ne peuvent pas se permettre, si Trump décide de faire la guerre X ou Y, de laisser la voiture au garage pendant 3 mois.
5: Il est un peu plus de 10h15 sur RCF Notre-Dame. On parle ce matin de la voiture électrique et du marché en France. Est-ce qu'il faut pousser un petit coup d'accélérateur ? On en parle avec nos 3 invités. Et puis, bien sûr, comme chaque matin, avec vos réactions, vos témoignages en direct. Si vous avez une voiture électrique, racontez-nous un peu comment ça se passe. Ou alors, vous hésitez un petit peu. Ou alors, ça ne vous intéresse pas du tout. Bref, 01 56 56 44 00 pour témoigner. Et en direct vidéo également sur la chaîne YouTube de Radio Notre-Dame. Vous pouvez nous voir et vous pouvez commenter dans le chat.
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5: Avec nos 3 invités jusqu'à 11h, Bernard Julien, je rappelle que vous êtes maître de conférence à l'Université de Bordeaux et spécialiste de la filière automobile. Jean-Col Defy, président du Conseil scientifique de France Mobilité, auteur de « Réussir la décarbonation des mobilités dans les territoires » aux éditions de l'Aube. Et Bastien Gébel, responsable de l'industrie automobile à transport et environnement. Guy, bonjour.
10: Bonjour Melchior, bonjour à vos invités.
5: Vous avez
10: quasiment tout dit. Hein, ce sont des. Je sens bien que ce sont des.
5: Ah ben ils sont bons, hein. Ouais.
10: Des grands professionnels. Voilà. Ce que j'ai à dire, c'est qu'il faut. Je me méfie toujours de l'engouement qui fait précipiter les choses et on passe à côté des bonnes choses. Donc, je suis pour, bien évidemment, le véhicule électrique, mais hybride, d'une part, et aussi permettre aux familles qui ont de peu de moyens de pouvoir accéder à ces voitures électriques, donc faire des modèles électriques qui soient les moins chers. Ça, c'est une première chose. La deuxième chose, c'est le véhicule électrique, oui, mais à condition qu'il y ait tout ce qu'il faut pour alimenter ces véhicules électriques. Voilà.
11: Eh bien, écoutez, très bien, Guy. C'est bien noté pour moi et on va en parler avec nos invités. Merci pour votre appel sur RCF Notre-Dame. Bernard Julien, je me tourne vers vous. Pour Guy, lui, il essaye de favoriser plutôt la voiture hybride.
8: Oui, alors c'est vrai que c'est un subterfuge qu'ont beaucoup utilisé les constructeurs en parlant de véhicules électrifiés, hein, et en tentant de promouvoir ainsi des véhicules hybrides ou hybrides rechargeables. Alors effectivement, c'est tout bénef, j'allais dire, pour eux, hein, puisque ça permet de changer relativement peu de choses, d'avoir des tarifs qui s'élèvent, ouais. Et puis des entretiens, réparations qui restent à peu près au niveau antérieur. Mais il faut bien dire que ça décarbone très peu. Ouais. Hein, pour ceux qui ont testé des véhicules hybrides, hein, ils s'aperçoivent que c'est un bon substitut au diesel, parce que ça vous permet d'avoir des coûts d'usage qui sont à peu près les mêmes. Hein, ouais. Mais en termes de consommation, hein, de passage à la pompe, c'est à peu près la même histoire, ce qui veut dire que en termes de décarbonation, ben le bilan il est peu favorable. Hein. Donc je pense que à Bruxelles, on a tout à fait raison, hein, de traiter les véhicules hybrides comme des véhicules thermiques, en disant ben, si on veut décarboner vraiment, ouais. À ce moment-là, il ne faut pas se contenter de véhicules hybrides ou rechargeables, mais il faut bien aller vers des véhicules électriques à batterie, qui sont les seuls qui permettent de régler l'équation. Quoi, hein. Donc je pense qu'il faut quand même se méfier beaucoup de ce subterfuge qui consiste à dire on a électrifié parce qu'on a mis des hybrides rechargeables ou des hybrides. Hein. J'ajouterais quand même que les hybrides rechargeables, c'est pas loin d'être la pire des solutions, hein, dans la mesure où vous avez une solution qui consiste à embarquer, ouais. Hein, une batterie d'appoint, hein, mais qui va devoir tracter un véhicule qui est très lourd, hein, et par conséquent, on est assez loin du compte, hein, surtout si on a la préoccupation qu'a votre auditeur, hein, qui est de faire en sorte que les véhicules soient moins chers. Hein, si on veut les véhicules moins chers, il vaut mieux qu'ils soient plus petits, hein, et plus petits, ça veut dire des véhicules qui vont consommer moins d'électricité, qui vont avoir besoin de batteries moins énormes, hein, donc moins de minerais, hein, et donc le bilan, il est clairement en faveur des véhicules électriques à batterie de petite taille et de masse limitée.
11: Sur la consommation électrique, justement, j'aimerais qu'on en parle. Jean-Col Defy, est-ce que si on imagine que demain tout le monde a une voiture électrique, est-ce qu'on est prêt en France?
7: Alors, de quoi sera fait demain? Si vous voulez, quand vous regardez un pays comme la Norvège, on peut considérer qu'on a à peu près 7 ans de retard sur la Norvège en termes de part de marché. C'est-à-dire qu'eux, ils sont à plus de 80-90% aujourd'hui en vente. Nous, on est à 25% et c'était là où ils en étaient il y a 7 ans. La Norvège est un pays riche, hein, et donc ils ont fait des subventions assez massives. Ouais. Pour le véhicule électrique. Donc, qu'est-ce qui se passera? C'est ce que je veux dire, c'est que la part dans le parc du véhicule électrique aujourd'hui de 2-3%, elle a fait x10, hein, leur nombre de véhicules depuis 5 ans. Donc, si vous voulez, si on était à 30% dans le parc dans 10 ans, voilà, dans 10 ans, quelle sera la production électrique de ce pays?
11: Mais 10 ans, c'est énorme.
7: Oui, voilà. Mais ça prendra du temps. Ça, je crois qu'il faut se le dire, ça prendra du temps parce qu'il y a des enjeux, certes climatiques, qui sont là, l'horloge tourne, mais il y a des enjeux industriels qui sont réels, d'adaptation. Et puis, comme je le disais, les gens achètent des voitures d'occasion. Donc il faut, l'urgence, c'est de créer un marché de l'occasion et faire en sorte que ce marché soit accessible, du coup, aux ménages plus modestes. Je rappelle aussi une deuxième chose, les ménages qui sont bimotorisés, c'est 40% des ménages. Donc il y a 60%, ils n'ont qu'une seule voiture, et cette voiture, elle n'est pas uniquement pour les trajets du quotidien, elle est aussi pour des trajets un peu plus longs, ouais. Les vacances, les week-ends. Et là, il faut de l'autonomie. Donc la difficulté, si vous voulez, j'entends ce que dit cet auditeur, il a un peu raison, il ne faut pas faire du militantisme, il faut regarder les choses clairement. On a une urgence climatique, on a des ménages qui investissent peu dans les voitures, d'où la nécessité d'investir dans l'occasion. Et puis on a une question aussi sociale, la mobilité c'est quand même une capacité essentielle pour les habitants. C'est pour ça que, Bernard l'a dit en introduction, ce sujet a été pris par des partis populistes qui cherchent à diviser les Français là-dessus, mais qu'on soit de gauche, de droite, d'extrême gauche ou d'extrême droite, le réchauffement climatique il est là, les enjeux industriels ils sont là. Donc il va falloir travailler ces sujets-là, ça prendra du temps.
11: Alors, sur la question écologique, je pense que tout le monde n'est pas d'accord. J'aimerais qu'on écoute Nicole, justement, sur RCF Notre-Dame. Bonjour Nicole.
12: Oui, bonjour.
11: Bonjour.
12: Voilà. Eh bien écoutez, moi je suis écolo depuis 40 ans. Je n'ai pas attendu que le pape fasse la Laudato si pour, en tant que chrétienne, l'apercevoir qu'il fallait faire attention à la nature. Et je suis contre la voiture électrique. Je suis contre parce que, encore une fois... pour notre bien-être à nous, c'est-à-dire qu'en effet, ça pollue plus chez nous, mais pendant ce temps-là, on détruit des terres, des endroits au Pérou, en Bolivie, en Afrique. Enfin, tranquille, voilà, c'est encore nous qui profitons de ces terres, de ces pauvres villageois qui sont expatriés, voilà. Donc je suis contre et je dis qu'il y a 30 ans, on avait fait une recherche pour la voiture l'hydrogène, oui. Ça a été voilà, détruit cette histoire, et qu'il y a des camions à l'hydrogène, donc pourquoi pas faire de la recherche pour les voitures à l'hydrogène, mais ça on n'en parle pas.
11: Voilà. Et bah écoutez Nicole, ça fait déjà pas mal de sujets qu'on va pouvoir évoquer avec nos trois invités. Merci pour votre appel au 01 56 56 44 00. Bastien Gébel, est-ce que c'est vrai de dire que la voiture électrique pollue et que pour l'instant on maîtrise mal la production des batteries ?
9: Oui, la voiture électrique pollue, mais ce n'est pas un scoop. Toute technologie a un impact. Ouais, la vie pollue. Donc, ce qu'il faut faire, une fois qu'on a dit ça, c'est comparer les différentes solutions. Et la question, c'est donc, est-ce que la voiture électrique pollue plus, moins que la voiture hybride ou bien la voiture thermique ? Et la réponse, c'est clairement moins. Alors maintenant, il s'agit de préciser. J'entends bien les inquiétudes de Nicole, qui sont des inquiétudes qu'on entend régulièrement. La première chose à rappeler, c'est que d'un point de vue des émissions de gaz à effet de serre, mon voisin de droite l'a dit à l'instant, la voiture électrique est imbattable. Elle réduit les émissions de gaz à effet de serre avec un mix décarboné d'électricité comme en France de 80% par rapport à la voiture thermique. Maintenant, effectivement, il faut extraire un certain nombre de ressources pour produire les batteries qui alimentent, qui sont le réservoir d'énergie, si vous voulez, de ces voitures-là. Ces ressources-là, là aussi, il faut le mettre en balance. Il faut le mettre en balance avec les ressources qui sont produites pour les voitures thermiques, c'est-à-dire le pétrole. Est-ce que le pétrole est extrait dans des très bonnes conditions ? Est-ce qu'il est extrait dans des pays qui sont nos plus grands alliés, c'est-à-dire les pays, la Russie, les États-Unis, les pays du Golfe ? Je ne crois pas. Ce qui ne veut pas dire qu'il n'y a pas un certain nombre d'extractions qui posent des questions sur le véhicule électrique. Je pense par exemple à l'extraction de certains minéraux, on en a beaucoup entendu parler, des mines dans des pays
11: dans
9: qui sont très
11: aussi,
9: pauvres.
11: Même en France.
9: C'est ça, donc maintenant tout l'enjeu c'est de faire une batterie responsable, c'est-à-dire, comme l'a dit Nicole, de ne pas créer de la pollution ailleurs dans des pays pauvres, une forme de néocolonialisme, mais bien d'internaliser la production, ou au moins une partie de la production, parce qu'il est, ce qu'il est certain, on ne pourra pas produire tous les minéraux pour faire les batteries sur notre sol. Et donc pour le reste, il faudra compléter avec des partenariats commerciaux avec des pays qui ont tout intérêt à le faire et s'assurer que les conditions d'extraction sont des conditions dignes. Ces pays-là, ça peut être par exemple les pays d'Amérique du Sud qui ont des ressources importantes de minerais. Et sur les conditions dignes, j'aimerais insister sur un point, parce que les mêmes qui, au Parlement européen, sont anti-véhicules électriques, les partis de droite, d'extrême droite, sont ceux qui votent contre les directives qui visent à contrôler que les entreprises qui achètent des batteries, les constructeurs, n'emploient pas de main d'œuvre forcée, ne fassent pas recours à des pratiques qui sont contraires aux droits humains. Donc évidemment, l'Europe ne peut pas faire sa transition énergétique sur le dos d'une population défavorisée qu'elle exploiterait. Et le véhicule électrique ne se résume pas à ça. Ouais. Je peux dire un mot de la voiture à hydrogène, simplement pour dire que c'est une solution technologique qui effectivement a été explorée. Il y avait un point d'interrogation à un moment, mais qui à présent a été complètement levé. On sait que le véhicule à hydrogène n'est pas compétitif d'un point de vue technologique avec le véhicule électrique. Et donc, il s'agit de continuer dans la solution qui apparaît comme la technologiquement la plus mature.
11: Bernard Julien, un pour commenter.
13: Oui, alors d'abord sur l'hydrogène, effectivement, je pense qu'on a pris le problème dans tous les sens et on a bien compris que sur le plan énergétique et sur le plan technologique, le compte n'y était absolument pas et que le peu d'hydrogène vert que l'on aura, il faudra mieux le réserver à d'autres usages que cela. Hein, donc je pense que là, la messe est dite d'une certaine manière, si je puis me permettre.
11: Oui, c'est une circonstance sur la RCF Notre-Dame.
13: Alors sur la question de savoir si et jusqu'à quel point c'est écologique ou pas, je pense que c'est une préoccupation très légitime et que le fait que finalement on ait eu une évolution vers l'électrification qui ait été drivée par le politique fait que on a quand même une évolution qui est sous contrôle citoyen, avec la volonté par exemple de poser très vite la question du recyclage qu'on n'avait pas forcément fait jusqu'ici. Et donc je pense que d'une certaine manière il y a une vigilance des autorités hein, et des politiques sur cette question-là qui est très forte et qui est une espèce de garantie. Alors malgré cela, hein, tout n'est pas réglé hein, et par exemple, hein, la question de savoir si on doit privilégier les petites ou les grosses voitures, hein, si on peut faire quelque chose pour éviter que les véhicules ne soient trop gros, hein, et parce que c'est un enjeu essentiel, hein, tant du point de vue écologique que du point de vue de la capacité de proposer des véhicules qui soient susceptibles d'être proposés à une plus large partie des ménages. Hein, c'est un enjeu industriel aussi, puisque moins les véhicules seront chers, plus on en fabriquera, et moins la catastrophe industrielle sera là, plus on sera compétitif par rapport à la Chine. Donc il y a toute une série de questions qu'il faut continuer de régler. Hein, donc je pense qu'il ne faut pas que le politique abdique. Hein, je pense qu'il faut qu'il reste très présent sur ce dossier-là, parce que la transition, elle doit être gérée collectivement et mise sous contrôle. Aller sous contrôle citoyen, disons.
11: Ça fait quand même longtemps qu'on parle de transition quand on compare avec la Norvège, hein, comme vous avez pu dire il y a quelques instants. On marque une petite pause dans Je pense donc j'agis sur RCF Notre-Dame. On accueillera Jean-Luc et Fabrice dans un instant. Il y a plein de témoignages qu'on reçoit. J'espère qu'on aura le temps de tous vous entendre, ou en tout cas de vous lire. Vous continuez de nous appeler au 01 56 56 44 00. Vous témoignez par mail à direct@rcf.fr et en direct vidéo sur la chaîne YouTube de Radio Notre-Dame. La voiture électrique, coup d'accélérateur en France, point d'interrogation. C'est notre sujet dans Je pense donc j'agis. A tout de suite.
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11: Et un peu plus de 10h30 sur RCF Notre-Dame. Il y a plein de choses à dire sur la voiture électrique avec nos trois invités. Bastien Gebel, responsable de l'industrie automobile à transport et environnement. Jean Coldefy, auteur de « Réussir la décarbonation des mobilités dans les territoires » aux éditions de l'Aube. Vous êtes aussi président du conseil scientifique de France Mobilité. Et puis Bernard Julien, maître de conférence à l'Université de Bordeaux et spécialiste de la filière automobile. Bonjour Jean-Luc.
16: Oui, bonjour.
11: Désolé pour l'attente et bienvenue sur RCF Notre-Dame.
16: Bonjour à tous vos intervenants. Moi, je vous contacte parce que je suis utilisateur de voitures électriques depuis, c'est l'an 2000, ça fait bien...
11: 26 ans.
16: Comment ?
11: 26 ans, si c'était l'an 2000.
16: Oui, tout à fait. Ouais. Je calculais que le millésime de la voiture. Et puis donc, du coup, je connais bien, j'habite dans une ville qui est quasiment entièrement pavée de pavés anciens. Et j'estime que pour la question de la voiture électrique, on sait très bien d'ailleurs qu'on en parle et c'est tant mieux, mais on oublie certains points, certains arguments. Il y a la question environnementale, notamment, je vais l'évoquer tout à l'heure. Et puis, il y a la question aussi de la perception par l'homme. Je pense par exemple au bruit. Une voiture électrique, c'est silencieux, ça reste tout à fait relatif. Dans le sens, par exemple, où y a beaucoup de cas, notamment quand on est sur des pavés, par exemple, où le bruit est complètement équivalent, et je vous invite à vérifier, avec un véhicule classique. Et puis également des véhicules qui, pendant un temps, ont été sonorisés, tout simplement parce que ça causait des soucis avec des piétons quand on y circulait sur une voie avec un bitume ou donc des choses de ce genre-là. Donc il faut, à mon sens, raisonner plutôt 360 degrés pour l'utilisation. Et ensuite, quant à la conception, donc je suis utilisateur depuis bien longtemps et je suis effaré de voir les consommations des véhicules électriques quand on les donne aux 100 km dans les publicités, en sachant que ce n'est pas toujours marqué dans les publicités, ce qui est quand même un petit peu curieux. Mais quand c'est marqué, on est souvent aux alentours de 18 à 20 kWh par 100 km, en sachant que ce sont des véhicules qui sont destinés à aller à 300, 400, 500 km. Donc vous voyez tout de suite ce que ça représente dans les infrastructures, tout le reste, etc.
11: Jean-Luc,
16: et en ce qui me concerne, le véhicule qui est donc ancien, hein, moi j'en conviens, hein, il est à 12 kWh pour les rapporter aux 100 km. Donc si vous voulez, je trouve qu'il y a des choses qui ne sont pas mises en avant sur le sujet, c'est-à-dire une consommation qui est phénoménale. Et puis une utilisation où on se pose pas trop de questions non plus.
11: Eh ben, merci beaucoup Jean-Luc. Merci Jean-Luc. Je me permets de vous interrompre parce qu'il y a encore du monde hein, qui est au standard au 01 56 56 44 00. Et puis c'est surtout qu'on a trois invités. Il faut qu'on ait le temps aussi de les entendre. Avec qui je vais commencer? Bah tiens, Jean Coldefy sur la consommation électrique. Jean-Luc nous dit que c'est une consommation qui est phénoménale. Des voitures électriques.
7: C'est lié à la chimie de la batterie, si vous voulez. Aujourd'hui, on a des batteries qui ont une densité d'énergie qui est ce qu'elle est, qui permettent, pour des batteries du type, je vais prendre une Zoé, 50 kW.
11: Zoé, c'est Renault, hein, c'est une voiturette.
7: Oui, mais c'était une des premières, c'est pour ça que je pense à elle. Zoé. C'est l'historique.
11: Elle n'existe plus ?
7: Non, ils ont décidé de l'arrêter.
17: Enfin, elle existe sur la route. Mais
7: voilà. Et donc, vous êtes effectivement dans ces eaux-là, mais la chimie des batteries évolue. Et donc, c'est un peu ça la difficulté aussi, c'est que le véhicule électrique, c'est pas un écosystème technique qui est standardisé, qui est, un moteur thermique, il a peu évolué, il y a toujours des améliorations, etc., mais il a peu évolué depuis longtemps, tandis que la voiture électrique, d'ici 5-10 ans, il y aura des évolutions tout à fait conséquentes avec une augmentation de la densité d'énergie et donc une autonomie qui sera plus forte. C'est aussi une des difficultés, hein, la peur de la panne. On ne fait pas que des kilomètres au quotidien avec nos voitures, hein, comme je le disais, 60% des ménages ont une voiture pour tout faire, donc il faut pouvoir assurer aussi... Quand on est en famille, donc avec un petit volume quand même, et des distances un peu plus fortes, il faut assurer ces déplacements-là. Donc ça, c'est un peu plus compliqué. Là où notre auditeur a tout à fait raison, c'est sur le bruit, on l'oublie souvent. Quand vous... Dans mes pérégrinations professionnelles, j'ai eu l'occasion d'aller au Japon en 2012. Et je peux vous dire qu'en 2012, il y avait des hybrides partout. Et ça s'entend dans la rue, c'est qu'en fait, c'est beaucoup plus silencieux à Tokyo que dans nos grandes villes françaises. Donc, il y a un vrai gain sur le bruit. Par contre, au-delà de 50 km/h, ce qui fait le bruit d'une voiture, c'est le roulement, c'est le frottement, c'est ce qui explique aussi notre auditeur.
11: C'est une voiture, hein, de toute façon.
7: Voilà, mais ce que je veux dire, c'est que le gain sur le bruit, il est urbain, il ne sera pas sur des vitesses un peu plus élevées au-delà de 50.
11: Tout à fait. Bastien Gébel, pour compléter sur ce témoignage de Jean-Luc.
9: Oui, simplement pour dire effectivement qu'il y a une question de sobriété, de consommation qui est importante. Il faut avoir des véhicules qui sont réellement dimensionnés aux usages. Jean Coldefy l'a dit, il y a un certain nombre de véhicules qui ne sont, de ménages qui ne sont pas bimotorisés. Pour ces ménages-là, effectivement, il faut des solutions qui soient adaptées à différents usages. Simplement voilà, pour dire que sur les longues distances, par exemple pour les départs en vacances, qui est souvent un sujet de préoccupation des ménages, la recharge haute puissance, qui est la recharge sur autoroute, la France est l'un des pays européens qui est le mieux équipé en borne de recharge haute puissance. Ça fonctionne très bien.
11: Ça concerne tous les types de véhicules ?
9: Pour les véhicules électriques, oui. Bien sûr. Pour
11: les véhicules... Et toutes les marques, je veux dire.
9: Oui, tout à fait.
11: C'est universel.
9: Vous pouvez vous brancher sur n'importe quel chargeur, superchargeur sur autoroute avec votre véhicule. Les longues files d'attente pour accéder aux bornes-là, c'est une époque qui est révolue. Hors période très ponctuelle de jours, de journées noires, etc. Mais ça, c'est vrai pour l'électrique et pour les véhicules thermiques. Et en plus, on est dans une dynamique d'accélération. Hier, avec les annonces du gouvernement, cette équipe de France de l'électricité, les opérateurs de bornes de recharge ont annoncé un doublement du rythme d'installation des bornes de recharge. Ouais. Donc finalement, c'est toujours un peu la question de l'œuf ou de la poule. Est-ce qu'il faut d'abord mettre les infrastructures ou d'abord que les véhicules s'électrifient ? Ce qui a été fait en France, c'est plutôt qu'on a d'abord mis les infrastructures et que les véhicules s'électrifient au fur et à mesure. Donc il ne faut pas avoir d'inquiétude sur la capacité du réseau français de recharge à absorber l'augmentation l'augmentation des ventes de véhicules électriques.
11: Ça rejoint un message de Guillaume qui nous a laissé dans le chat YouTube sur la chaîne YouTube de Radio Notre-Dame. Vous nous regardez en vidéo. Le développement des solutions d'usage du véhicule électrique par rapport à la propriété d'un véhicule doit être aussi repensé. On peut louer des véhicules, c'est beaucoup plus simple. C'est vrai, Bernard Julien, on n'en a pas parlé, mais de toute façon, alors, c'est les modes d'usage aussi qu'il faut peut-être revoir.
13: Oui, alors c'est vrai qu'il y a eu toute une période, hein, je pense aux années 2009-2010, hein, cette vague électrique là, conduisait à raisonner en disant ben, on va avoir des véhicules qui seront moins polyvalents, et du coup, il va falloir ajuster le véhicule aux usages, et ça pouvait pousser, pensait-on, avoir des véhicules qui soient utilisés. Qui soit différent selon qu'on aille loin ou près, quoi, hein, typiquement. Donc là, c'est l'idée qu'il fallait renoncer aux véhicules polyvalents. Hein. Vous savez, c'est ces pubs pour Renault où on disait elle est petite, mais elle a tout d'une grande, etc. Mmh. En fait, ça marche pas. Hein, ça marche très très mal. Hein, et on ne sait pas organiser ça correctement. Hein, les ménages, ils ont besoin d'un véhicule qui est
11: cette capacité.
13: Hein, donc travailler sur une consommation électrique moindre, travailler sur la capacité à recharger vite, tout ceci permet de préserver la polyvalence, finalement, d'une certaine manière. Et je pense que les ménages ne sont pas prêts du tout, ou seront d'autant moins prêts à passer à l'électrique qu'on leur demandera de monter dans des vélos cargo, quoi, si vous voulez. C'est pas quand même les mêmes usages, selon qu'on puisse trimballer ses enfants ou pas, selon qu'on puisse ajouter à ses enfants un ou deux enfants des voisins ou autres. Hein. Toutes ces manières de se servir de l'automobile, il est difficile de demander aux ménages de les remettre en cause sous prétexte qu'on passerait à l'électrique. En tout cas, ça marche pas comme ça commercialement. Mmh. Et je pense que l'offre va se structurer sur ce mode-là.
11: Jean-Col Defy, puis dans un instant, on accueillera Fabrice.
7: Oui, juste deux points. Alors, pour rebondir là-dessus sur l'usage, si je comprends aussi autrement la question de l'auditeur, c'est est-ce qu'il vaut mieux louer qu'acheter. Alors, il y a un risque perçu, en tout cas, sur la batterie. Est-ce qu'elle va durer? Est-ce que si j'ai un accident, comment ça va se passer? Et donc, pour le coup, je pense que le leasing, dans le cas de l'électrique, peut être un très bon vecteur pour déployer cette solution. Donc, des gens réfléchissent à ça aujourd'hui. Plutôt qu'acheter, il vaut peut-être mieux louer pour un véhicule électrique. C'est une question qui mérite d'être posée. Je pense que les constructeurs, les loueurs professionnels, les constructeurs et leurs filiales devraient, et je pense qu'ils le font, travailler le sujet. Ouais. L'autre point, sur le précédent auditeur, juste un point économique.
11: C'était Nicole, peut-être, ou Guy?
7: Guy. J'y ai pas répondu. 20 kWh, vous faites 100 km, ça vous coûte 4 euros.
11: C'était Jean-Luc.
7: Jean-Luc, pardon. Pardon, excusez-moi, non, ça vous coûte 4 euros. Oui. 100 km à 2 litres au 100, avec une voiture à 6 litres, ça vous coûte 12 euros. Vous voyez, donc il y a quand même un gain économique, un rapport, un facteur 3 entre l'électrique et le thermique pour le ménage.
11: Bonjour Fabrice.
17: Bonjour Melchior et bonjour à tous vos invités. Écoutez, moi je vais essayer d'être concis.
11: Oui.
17: J'ai eu une première expérience en 2022 avec un véhicule 100% électrique que m'avait prêté un ami. Ensuite, un véhicule hybride et maintenant un véhicule de nouveau 100% électrique. Donc le premier, c'était pour faire un grand voyage et j'aurais pu écrire un sketch, hein, puisqu'on est parti avec 470 km d'autonomie affichée et puis au bout de 200 km, il a fallu recharger. Donc,
11: c'était en quelle année, Fabrice, ça?
17: 2022. En 2022, on s'est retrouvé dans une station-service, on a branché la prise, impossible de la débrancher, ils ont été obligés d'éteindre la station, donc c'était assez drôle, pour pouvoir débrancher. Donc je pense qu'il y a eu des évolutions maintenant, mais en tout cas c'était une catastrophe, donc c'est ce qui nous a motivés pour ne pas acheter un véhicule 100% électrique, et donc on a fait l'acquisition en 2024 d'un hybride, d'un véhicule hybride de marque allemande, pour ne pas la nommer. Et là, on a constaté effectivement, comme le disait Jean-Luc, entre l'autonomie annoncée et la réalité. Donc, c'était 70 km d'autonomie sur la batterie. On était en hiver à 30 km, il fallait recharger. Donc là, on s'est dit aussi que le seul intérêt, c'était qu'on payait pas le stationnement avec ce véhicule à Paris. Donc,
11: c'est déjà pas mal.
17: voilà. Donc tout ça pour dire qu'on est repassé à un véhicule d'entrée de gamme. 100% électrique, et franchement, c'est pour nous le meilleur compromis. On fait que des petits trajets, et ça va très bien. Le seul bémol, comme je l'ai changé avec l'une des personnes au standard, c'est que malheureusement, sur les stations électriques, maintenant, il y a plus en plus de places qui sont squattées par des véhicules qui sont pas en charge. Donc ça, c'est quand même un vrai sujet.
11: Ah oui. L'électricité dans l'air, là, Fabrice.
17: Voilà. Et nous, le compromis, c'est quand on veut faire un long trajet, ben on loue les véhicules.
11: Ben ça rejoint ce qu'on disait, Fabrice.
17: J'ai une question pour vos invités.
11: Oui.
17: C'est paradoxalement, on trouve très peu chez les loueurs de véhicules 100% électriques. Oui. On est vraiment sur des véhicules thermiques ou hybrides.
11: Merci, voilà. Fabrice, pour vos témoignages au 01 56 56 44 00 sur RCF Notre-Dame. Bastien Gébel, c'est longtemps qu'on ne vous a pas entendu. C'est intéressant ce témoignage. Hein. De terrain, pour le coup.
9: Oui, tout à fait. Je pense que ce que montre ce témoignage, c'est effectivement qu'on est sur une transition. Et donc, en 2022, il y a quelques années, les choses n'étaient pas au point. Il y a un certain nombre d'expériences comme ça que j'ai pu entendre, les plus rocambolesques les unes que les autres.
11: Ouais.
9: Maintenant, je pense que ce que dit Fabrice aussi, c'est que les choses ont bien évolué. Il évoque un problème, hein, que les véhicules, qu'il y ait des véhicules pas en charge qui soient sur les stations de recharge. C'est un problème qui arrive de temps en temps, un problème qu'il faut régler. Dans certaines stations, maintenant, haute puissance, il y a des personnes qui sont là pour optimiser la répartition des véhicules.

0: vacances, quand vous faites un grand trajet. Effectivement, ces loueurs-là n'ont pas fait la transition. Ces loueurs sont encore très loin dans leur, leur électrification.
1: Mais pourquoi ?
0: Ils sont à moins de 10%. Oui, ils ont effectivement des difficultés qui sont intrinsèques à la filière à s'électrifier, mais il y a aussi un manque de volonté d'aller sur l'électrique. Et effectivement, on sent qu'ils ont, ils ont du mal à s'engager. Il manque certaines infrastructures aux endroits où on cherche ces véhicules, par exemple aux aéroports. Mais quand on a un niveau de marché qui a quasiment 30% en France et qu'on a certains acteurs qui sont à moins de 10%, on peut quand même légitimement se poser la question de s'il ne faudrait pas donner un coup de boost à ces acteurs-là, que ce soit par exemple un pacte entre ces acteurs-là et l'État qui vise à fluidifier la transition des loueurs courte durée. En tout cas, c'est un sujet qu'il ne faut pas esquiver.
2: Bernard Julien, vous avez la réponse. Pourquoi est-ce que les loueurs n'investissent pas
3: plus ? Il faut comprendre comment fonctionne un loueur courte durée. Un loueur courte durée, ça prend chez le constructeur ce que le constructeur n'arrive pas à vendre aux autres clients. Donc ce sont les véhicules qui peinent à trouver clients que le constructeur brade à ses loueurs, puisque quand vous louez une voiture, vous ne demandez pas un modèle particulier, vous demandez un véhicule de la catégorie A, de la catégorie B, etc. Et si c'est un véhicule que vous n'achèteriez pas, c'est pas un vrai problème pour vous. Ce qui veut dire que si je veux être rentable comme loueur courte durée, il faut que je rentre dans ce schéma où le constructeur me fait pour très peu cher un véhicule qui va reprendre derrière. Et ça, le constructeur, aujourd'hui, ne le fait pas avec l'électrique, parce que, a priori, l'électrique, c'est déjà pas très profitable. Si, en plus, il faut le brader comme on le fait d'habitude avec les loueurs courte durée, eh bien, il n'en est pas question. Donc, on n'a pas, disons, de mauvaises intentions de la part des loueurs. On a simplement des modèles économiques qui sont là. Et puis, accessoirement, les clients, ils sont très conservateurs et leur imposer des véhicules électriques, c'est souvent compliqué et ils se refusent à le faire. Ça, c'est assez juste. Mais je pense que le cœur de la question, c'est le business model, si on veut, des loueurs courte durée, qui est peu compatible avec cette offre de véhicules électriques aujourd'hui.
2: Il est un peu plus de 10h45 sur RCF Notre-Dame, une émission, je pense donc, j'ai consacrée à la voiture électrique. Vous avez la parole pour en discuter avec nous. On va accueillir Michel dans un instant. Vous nous appelez au 01 56 56 44 00. Vous envoyez vos mails à direct@rcf.fr et vous nous regardez en vidéo sur la chaîne YouTube de Radio Notre-Dame.
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2: Trois invités, Bernard Julien de l'Université de Bordeaux, spécialiste de la filière automobile, Jean-Col Defy, président du Conseil scientifique de France Mobilité, et Bastien Gebel, responsable de l'industrie automobile à transport et environnement. On a reçu beaucoup de témoignages. Alors, certains reprennent un petit peu tout ce qu'on s'est dit. Je pense à François, qui nous parle de l'extraction des métaux rares. C'est quelque chose qu'on a pu évoquer tout à l'heure. Absorber les pointes des jours de transhumance lors des vacances scolaires, où justement parfois ça peut être un petit peu compliqué, voilà. Et j'aimerais qu'on écoute Michel, qui nous a rejoint. Bonjour Michel.
5: Oui, bonjour tout le monde. Depuis le début, évidemment, on parle d'électricité.
2: Oui.
5: Donc, il me semble impératif quand même d'évoquer le fait que l'électricité est produite, nous, chez nous en France, par du nucléaire, c'est-à-dire que la France a 57 réacteurs actuels qui était prévu depuis la construction pour 40 à 50 ans. Aujourd'hui, on se pose la question comment continuer à les utiliser. Je ne vais pas faire tout un discours sur le nucléaire, mais il faut savoir aussi que le nucléaire produit des déchets que nous allons laisser pendant des milliers d'années à nos enfants. Alors, je veux bien qu'on parle évidemment de la pollution pour la construction des batteries, etc. Il faut savoir que ici, dans le Nord, en particulier à Gravelines, il y a la construction de deux EPR qui sont quand même des nouveaux systèmes qui sont déjà en difficulté à la fois sur le plan technique mais sur le plan financier aussi. Et donc, je souhaitais évoquer cette chose-là c'est la base de la production d'électricité. Et je vais terminer en disant, réfléchissons aussi sur le fait que le nucléaire va nous laisser à nos enfants.
2: Oui, ça vous l'avez dit.
5: Des déchets, voilà.
2: Merci Michel. Merci.
5: Bonne journée à tous.
2: Oui, bah, bonne journée à vous aussi. Et c'est vrai que c'est un sujet important quand on parle d'électricité. Bernard Julien, sans tomber dans un débat pour ou contre le nucléaire, c'est pas du tout

0: tout notre sujet ce matin, donc on parle vraiment de la voiture électrique, mais au niveau justement de la production de notre électricité en France, par rapport à d'autres pays, on est plutôt décarboné.
1: Oui, je pense qu'effectivement, hein, ce qui milite pour l'électrique en France en particulier, c'est le fait que on a des émissions de carbone qui sont d'autant plus limitées que l'électricité qu'on va consommer pour charger nos véhicules, bah, elle n'est pas comme en Pologne ou en Allemagne carbonée, elle est décarbonée. Hein, donc ça justifie qu'on aille au-delà. Alors effectivement, ça peut poser le problème des déchets, etc. Je ne vais pas revenir là-dessus. Hein, mais ce qu'il y a de clair, c'est que ce que demandent légitimement les ménages auxquels on demande de passer à l'électrique, c'est de s'assurer que c'est bien décarboné. Et dans le cas français, j'allais dire, il n'y a pas photo, quoi. Alors, se pose la question éventuellement de la production. Production des batteries, production, hein, raffinage
0: on en a parlé.
1: Hein, ça, on en a peu parlé sur le plan des consommations énergétiques. Hein. Là aussi, hein, la France est quand même très bien placée pour faire ses propres véhicules, pour avoir ses propres usines de batteries, parce que, hein, on a une électricité qui permet de mettre en œuvre ces processus-là. Hein, qui est décarboné. Oui. Hein, et entre la fabrication d'une batterie en Pologne ou la fabrication d'une batterie en France, on ne fait pas de différence en Europe pour l'instant. On devrait peut-être le faire, puisque si les citoyens demandent à ce que les véhicules soient peu carbonés, alors ils sont en droit de demander que les batteries soient plutôt fabriquées là où l'énergie utilisée pour les fabriquer est décarbonée plutôt que là où elle est.
0: Bastien Gébel.
2: Oui, simplement pour compléter en disant que là, à court terme, tout de suite, d'un point de vue stratégique, quand on se place dans la tête de l'État français, on a absolument intérêt à ce que l'électrification des usages s'accélère, c'est-à-dire à basculer vers le véhicule électrique. Pourquoi ? Parce que la France est excédentaire dans sa production d'électricité, c'est-à-dire qu'elle produit plus d'électricité qu'elle n'en consomme. Et donc, elle en exporte une certaine partie, c'est bon pour la balance commerciale de la France, mais elle a tout intérêt à en utiliser au maximum sur son propre territoire, et donc elle a tout intérêt à ce que les ménages basculent vers l'électrique. Ce que dit RTE, Réseau de Transport d'Électricité, qui est l'autorité qui fait foi dans ces questions de production et de consommation d'électricité, c'est que la France est probablement l'un des pays européens les mieux placés pour faire la transition énergétique. Ce que pensent souvent les gens, c'est que la transition énergétique, c'est construire des énergies renouvelables ou de l'électricité décarbonée à foison, mais il faut aussi que ça s'accompagne d'une électrification des usages. Et là, dans le cas présent, en France, le point sur lequel il faut absolument accélérer, c'est l'électrification des usages et donc le basculement vers le véhicule électrique, et d'où l'équipe de France de l'électricité.
0: Bon. Jean Coldefy,
3: oui, je pense
0: à France Mobilité, quel est votre avis ? Allez-y.
4: Oui, je pense qu'il faut quand même remettre les choses un peu en perspective, comme ça vient d'être dit. Si on veut, il faut décarboner. Pour des questions évidentes de soutenabilité de la planète, ça passe par l'électrification. Et ensuite, ça passera par la décarbonation de l'électricité. Donc, l'Allemagne, qui a fait le choix d'arrêter le nucléaire, a basculé sur le charbon et le gaz. Le charbon, c'est 25 fois plus d'émissions que le nucléaire. Donc, à court terme, cette solution est quand même une impasse, et on l'a bien vu avec la crise en Ukraine. Ils ont été quand même très embêtés, nos amis allemands. Donc, on a vraiment besoin. Et pourquoi ça concerne, en plus, les mobilités et la voiture ? Les mobilités, c'est le seul secteur qui n'a pas baissé ses émissions, ou quasiment pas, depuis 1990. Et ce qui fait que le poids de la voiture dans les émissions de la France augmente aujourd'hui, c'est 18% des émissions. Donc c'est vraiment un secteur stratégique pour décarboner. C'est pour ça qu'il faut électrifier effectivement tous les usages, notre industrie, etc., et en particulier la voiture. Et désolé de le dire, on peut être dans un monde puriste, mais ça n'existe pas. Chaque fois que effectivement on fait une activité, ça génère une pollution. Comment est-ce qu'on compense ou qu'on atténue cette pollution, ça c'est des sujets qui sont plutôt très bien traités en Europe, parce qu'on est des pays riches et qu'on y fait attention. Et donc il faudra aussi se poser la question des minerais, puisque ça revient. On devra rouvrir des mines en Europe. On devra rouvrir
0: est-ce
4: des mines en Europe.
0: Est-ce qu'on est prêt à faire ça ?
4: Et les mines, l'intérêt des... Je termine, c'est que l'intérêt des... Par rapport au charbon ou au pétrole que l'on brûle et qui se transforme en CO2, on peut recycler les minerais. énormément la proportion, je crois, de l'acier qui est recyclé en France. Je crois que c'est d'ordre de 80%. Donc, vous voyez qu'on a une filière assez vertueuse. Donc, on va passer dans une économie, entre guillemets, extractive, où on brûle... On brûle tout ce qu'on consomme à ce qu'on recycle. Et donc, ça, c'est quelque chose qui va transformer aussi l'économie. Ça concerne aussi l'industrie automobile.
0: Ce qui nous a amené à faire cette émission ce matin sur RCF Notre-Dame, ce sont à la fois ces ventes de voitures neuves qui augmentent avec les électriques qui sont presque en tête, et puis cette annonce hier du président Macron avec cette équipe de France de l'électrification qui a un peu pris de court même les représentants du personnel de Stellantis, voire même parfois la direction, on ne sait pas trop, mais en tout cas il a annoncé 1 milliard d'euros d'investissement pour produire une nouvelle génération de véhicules électriques. C'est une bonne nouvelle ou pas, Bastien Gébel?
2: Alors, comme toujours avec les annonces de Stellantis...
0: Oui. Enfin, Macron, du coup.
2: Oui, alors c'est Macron, mais qui annonce pour Stellantis, non, bien sûr. Donc c'est un petit peu paradoxal. Mais donc, ça concerne effectivement Stellantis. On a toujours l'impression un peu de faire un pas en avant et deux pas en arrière.
0: Pourquoi ?
2: Dans ce cas-là, on a effectivement 1 milliard d'investissements dans une usine alsacienne, à Mulhouse. On a aussi une bonne nouvelle qui est l'annonce de la 2 chevaux qui va être produite en plus sur le sol européen, la nouvelle 2 chevaux électrique de Stellantis. Avec une plateforme chinoise, effectivement. Donc, c'est important super. De le souligner. En revanche, là où on fait deux pas en arrière, je crois, c'est que Stellantis nous dit ça. Et en même temps, Stellantis nous a dit la semaine dernière dans son plan stratégique qu'ils allaient baisser les emplois dans leurs usines européennes de l'ordre de 20% dans les prochaines années et qu'ils allaient relancer le diesel massivement sur le marché européen d'ici la fin de la décennie. Donc, avec Stellantis, on ne sait jamais vraiment sur quel pied danser. C'est un constructeur qui a d'abord dit qu'ils allaient faire 100% électrique en 2030, puis maintenant qui disent qu'ils vont faire du diesel à foison en 2030. Et je crois que les investisseurs ne sont pas dupes. Suite aux annonces des plans stratégiques de Stellantis, le cours de l'action en bourse de Stellantis a nettement reculé. A nettement reculé parce que les investisseurs ne croient plus dans la stratégie de Stellantis, ne voient plus dans quelle direction va Stellantis. Là où d'autres concurrents, je pense par exemple à Renault, à Volkswagen, ont fait des investissements plus importants, plus tôt, et donc semblent plus matures pour aller vers ce marché de l'électrique avec succès.
0: Et même l'action de Ferrari a baissé hier, a chuté après l'annonce de cette voiture de course électrique. On n'est pas là pour faire la publicité, mais la marque qui recense le plus de témoignages positifs, ça reste Tesla quand même en France, Bernard Julien.
1: Je pense que Tesla a quand même beaucoup souffert. Il y a une perte du leadership.
0: Avec l'image d'Elon Musk aussi.
1: Oui, mais c'est surtout que l'entreprise était pionnière et était devant parce qu'elle était pionnière. Aujourd'hui, en Europe, c'est plutôt Volkswagen qui domine. Et d'une certaine manière, l'espèce de banalisation de l'électrique nuit à Tesla. Et je pense que Tesla aura du mal sur les marchés mondiaux. C'est le cas déjà en Chine, c'est le cas en Europe, à conserver ce leadership-là. Donc ça, je crains pour Tesla que ça ne devienne assez vite un espèce de vestige d'un passé des années 2010 où ils étaient seuls sur un marché. Maintenant qu'on est nombreux, le modèle Tesla, il est quand même notoirement fragilisé, me semble-t-il.
0: Jean-Claude Defy, un dernier mot en 10 secondes, pas plus. Je sens que vous avez envie de dire quelque chose.
4: Non, je crois que tout a été dit sur le sujet. Donc, on est sur un écosystème qui évolue, je crois qu'il faut le dire ça. Et donc, la bataille n'est pas finie sur le marché de la voiture électrique.
0: Merci vraiment à tous les trois, c'était passionnant de vous entendre.
2: Merci.
0: Merci vraiment aussi à toutes les auditrices et auditeurs qui ont témoigné. Il y a eu beaucoup, beaucoup de messages ce matin. Bernard Julien de l'Université de Bordeaux, spécialiste de la filière automobile. Jean-Claude Defy de France Mobilité, on note votre livre « Réussir la décarbonation des mobilités dans les territoires », c'est sorti à l'aube. Enfin, l'Aube, édition l'Aube, et Bastien Gébel, responsable de l'industrie automobile à transport et environnement. Merci à Pierre-Henri et Sabine à la réalisation. Demain, on parlera du Nutri-Score avec une grande alerte de la part des scientifiques et des médecins. On verra ça demain de 10h à 11h. Mais en attendant, je vous laisse la parole, Marie-Ange de Montesquieu, pour Enquête de Sens. Bonjour Marie-Ange.
3: Bonjour Melchior. Nous allons parler de soleil aujourd'hui. Alors, bien qu'il soit présent à l'extérieur de nous, à l'intérieur, autre question qui se pose. Peut-on compter sur la foi, en tout cas, par exemple, pour ensoleiller notre quotidien, cher Melchior? Réponse
0: dans un instant.
3: Exactement.

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1: Respirer calmement, se faire masser, partir marcher dans le désert, boire de l'eau et de la soupe pendant un mois, ou bien passer 10 ans sur le divan d'un psy. Tout est là, tout est à notre portée que pour que nous allions mieux. Sauf que, eh bien nous allons mal, les amis, oui, de plus en plus mal. Dès qu'il pleut, c'est la déprime, dès qu'il fait beau et un peu chaud, c'est l'apocalypse. Alors quoi? Sommes-nous condamnés à rester figés, prostrés dans la civilisation de l'algorithme, soumis à la technologie de Babel, par exemple, réduisant à néant nos capacités de penser? Sauf que, miracle, il y aurait la foi. La dame spiritualité, est-ce finalement l'antidote à la pluie et autres tempêtes intérieures? Peut-on compter sur la foi? Carrément pour ensoleiller notre quotidien, 52 minutes pour y répondre avec mes deux invités, on dirait un sujet du bac, mal présenté, le père Amar. Bonjour père Amar.
2: Bonjour Marie-Ange, bonjour à tous.
1: Quel plaisir de vous voir venir dans
2: ce
1: studio.
2: C'est gentil, je suis né avec le soleil, vous avez vu?
1: Mais oui, je vois ça. C'est que votre chère voisine, Guénolée de Carmois. Bonjour Guénolée.
3: Bonjour Marie-Ange.
1: Toujours artiste?
3: Toujours.
1: Artiste engagé même pour la biodiversité. Oui. On peut vous retrouver sur votre compte Instagram et votre site internet Art Guénolée de Carmois. Comment définir votre art, votre œuvre, Guénolée?
3: Alors j'ai envie de dire que mes peintures, c'est l'écume d'une réflexion beaucoup plus profonde que j'ai engagée depuis un certain temps. À l'époque, je travaillais pour l'Agence nationale de la recherche. J'ai beaucoup travaillé avec des biologistes et des climatologues. Et la question du soleil, ça m'intéresse beaucoup.
1: Le soleil qui brûle et le soleil qui réchauffe, les deux.
3: Voilà.
1: Parce que le réchauffement climatique, on ne sait jamais dans quel camp se mettre, se placer. Le père Amar est avec nous donc. Vous qui êtes prêtre, prêtre à Versailles, c'est toujours le cas, n'est-ce
2: c'est
1: pas
2: ça, la ville du roi soleil encore.
1: Vous l'aviez préparé celle-là, bravo. Cato et médias compatibles, petit guide pour les prêtres qui s'exposent, on en parle ou c'est pas la peine?
2: Si vous voulez, c'est plutôt pour les prêtres, je leur donne volontiers. Et puis Marie-Ange, je vous l'ai offert parce que j'aime bien faire des cadeaux.
1: C'est gentil, voilà. Ils vont mal les prêtres, c'est pour ça que vous me
2: l'offrez? Non,
1: aussi.
2: Ils vont bien, il va y avoir des nouveaux prêtres, c'est une grande joie là, fin juin, là, on va avoir des
1: vous
2: nouveaux
1: petits
2: frères à Versailles, dans d'autres diocèses, une centaine de prêtres j'imagine en France. Il en faudrait 900 de plus, hein, parce qu'il y a 1000 prêtres qui disparaissent chaque année et seulement 100 qui sont ordonnés. Et puis c'est pour ces prêtres-là que j'ai écrit un petit livret pour qu'ils soient un peu plus média-compatibles. Voilà.
1: Et qu'on les voit plus et qu'ils soient plus peut-être... qu'ils donnent plus envie de les suivre.
2: Oui, c'est ça, qu'ils rendent compte, mais ça rejoint notre sujet d'aujourd'hui.
1: Ouais.
2: Qu'ils puissent, comme le dit Saint-Pierre dans sa lettre, rendre compte de l'espérance qui est en eux. Ouais. Il y a vraiment quelque chose de ça. Nous, les prêtres, on a des soucis, comme tout le monde. Puis en plus, on a même les soucis des autres. Mais on est habité par une espérance et il faut qu'on en soit les témoins crédibles, authentiques, dans un monde qui ne va pas très bien.
1: On n'a plus envie d'être prêtre aujourd'hui, c'est
2: si,
1: ça?
2: Si, je pense qu'il y a.
1: Envie.
2: Si. Mais on ne m'a pas caché, moi, quand je suis devenu prêtre, que suivre le Christ, c'était passer par tous les mystères du rosaire, vous savez. Joyeux,
1: c'est la vie, quoi.
2: Douloureux, glorieux et puis lumineux. Ce sera au ciel, sûrement, les lumineux. Mais vous voyez, c'est... Oui, c'est la vie, en fait, ouais,
1: en
2: bien
1: fait,
2: sûr.
1: Hein,
2: mais c'est accompagner le Christ du Vendredi Saint au Dimanche de Pâques. C'est les deux ensemble.
1: C'est les deux ensemble.
2: Oui, hein. Les deux ensemble.
1: Ouais, beaucoup de sacrifices, quand même.
2: Oui, la foi n'est pas... Et ça rejoint notre question de ce matin. La foi n'est pas un opium, n'est pas un poison. Je dis ça parce que hier, vous voyez, j'allais aux obsèques du bon père François Poté,
1: oui.
2: Hein, qui est venu ici souvent sur cette émission, cette antenne.
1: À votre place, d'ailleurs.
2: Et un monsieur m'a vu habillé en prêtre. On était beaucoup de prêtres à se rendre à Saint-Sulpice. Et il me dit, je sais pas, il devait être un homme en souffrance. Il me dit, la religion, c'est un poison. Mais je ne sais pas d'où il sort, ce monsieur. Hein.
1: Ouais.
2: Je l'ai regardé, je lui ai dit, dites ça à Mère Teresa. Bon, c'est quitté, je ne sais pas ce que ça valait, il est parti, moi aussi, j'ai prié pour lui. Mais il y a quand même cette accusation, là. Est-ce que les chrétiens sont des bisounours? La réponse est non, notre emblème c'est une croix quand même, hein. Donc on n'est pas des bisounours.
1: Hein. Est-ce que c'est un valium?
2: C'est ça.
1: Ou est-ce que c'est vraiment quelque chose qui répare, qui guérit tout au long de la vie, mais à condition de faire de bosser, comme dit Christophe André, qui était là il y a quelques jours pour en parler, hein. Guénolée de Carmois, et pour vous?
3: Pour moi, la foi, c'est une façon, non pas forcément de répondre à des interrogations sur le sens de la vie, mais une façon de m'accompagner dans mon cheminement vers ces mystères. Et je trouve en tant qu'artiste qu'il y a quelque chose d'extrêmement relié entre le beau, le sacré, le mystérieux. Je pense que c'est vraiment très intrinsèquement lié. Et il y a plusieurs théologiens qui ont parlé de ça. Il y a notamment Hans Urs von Balthasar et aussi Jean-Paul II dans sa lettre aux artistes. Et donc ma foi et ma démarche artistique, pour moi, c'est une façon de vivre sereinement et en paix avec tous les questionnements que j'ai par rapport au sens de la vie.
1: Ouais. La dépression du monde se cache. Alors, parce que je ne sais pas si vous avez lu, vous avez eu le temps de lire un petit peu l'encyclique du pape.
2: Oui, bien sûr, mais pas tout, parce qu'elle est
3: en diagonale.
2: Ouais, j'ai commencé.
3: Ce matin dans le RER.
1: Parce que, quand même, ça rejoint quand même notre sujet du jour, sans faire des grands écarts journalistiques infernaux. Il y a quand même un lien. C'est la. Comment peut-on dire? C'est le mal-être, c'est-à-dire le fait de ne plus être en capacité de penser. Il l'évoque plusieurs fois, sur plusieurs plans, la liberté de penser, la liberté intérieure. Il reprend évidemment le discours d'Anna Arendt, etc., l'ère du totalitarisme, le totalitarisme de la pensée, etc. Et ça ne nous rend pas très, très, très, très, très heureux, Berama.
2: J'ai beaucoup aimé, moi, son interrogation sur le progrès. C'est quoi le progrès?
1: Ouais.
2: Et je pense que vraiment, le pape est dans son domaine, mais même l'Église est dans son domaine, lorsqu'elle interroge les consciences, qu'elle interpelle les gens, qu'on soit croyant ou pas. D'ailleurs, on voit bien, enfin, c'est drôle, mais le premier qui a réagi sur cette encyclique, c'est Jean-Luc Mélenchon. Enfin, c'est pas vraiment un pilier d'Église, vous voyez. En disant, mais l'Église est dans son domaine. Il avait réagi, d'ailleurs, Jean-Luc Mélenchon à Laudate aussi, il avait réagi, vous voyez, à plusieurs textes des papes en disant, mais voilà, l'Église est dans son domaine lorsqu'elle interroge, elle rend service à l'humanité, lorsqu'elle pose des questions. En dehors de tout lobby, de toute influence, le pape n'est pas le chef d'intérêt particulier. Il interroge, et il y a une autre interrogation qui me plaît aussi dans cette encyclique, je suis pile dans cette partie-là en ce moment, quand il dit, voilà, c'est pas normal qu'on remette notre sort, notre destin à des intérêts privés, qui ont plus de ressources, plus de moyens que les États. C'est pas juste, quoi.
1: C'est hallucinant.
2: Ouais, ouais.
1: Sauf que Laurent Alexandre, qui est venu ici il y a quelques années, il y a un peu plus de 5 ans, à mon micro, il disait que l'Église était terriblement en retard. Vous connaissez peut-être Laurent Alexandre, il les provoque, il est un peu moins qu'avant parce qu'il prend un peu d'âge, mais il serait le bienvenu dans cette émission, évidemment, pour voir si l'Église, selon lui, a évolué ou pas. Il disait il y a 5 ans que l'Église était mais scandaleusement en retard sur tous ces sujets. Est-ce que cette encyclique révolutionne un peu cette, comment peut-on dire, cette vision que l'on pouvait avoir du côté un peu poussiéreux, oh, ils n'y connaissent rien, ah bah oui, la technologie, le progrès, c'est péché, et puis on s'arrête là.
2: C'est vrai, d'ailleurs, le pape François avait déjà un petit peu étonné les gens en parlant d'écologie dans Laudate aussi, on s'est dit, tiens, c'est curieux qu'un pape en parle. C'est vrai que souvent, les prêtres, les évêques, je veux dire les chrétiens, l'Église, réagissent souvent après une polémique, on est sur le mode de la défensive.
1: Absolument.
2: Parce qu'il y a quelque chose, ah ben on doit répondre. Et on gagnerait à être un peu plus proactif, à dire, bah, écoutez, on fait du bien, il y a ceci et cela, mais on nous accuserait peut-être de faire la promotion de ce qu'on fait, de faire de la pub pour nous, et je ne sais pas, c'est peut-être la tentation de l'orgueil qui est derrière, je ne sais pas.
1: Media training, hein.
2: Oui, c'est ça.
1: Non, mais c'est vrai.
2: Mais c'est vrai qu'on est sur la défensive, bien sûr.
1: Ouais, qu'est-ce que vous en pensez, Guénolé de Carmois? Je ne sais pas si vous êtes croyante d'élevage ou d'acquisition.
3: Non, alors moi je suis tout à fait croyante d'élevage. Je pense que j'ai beaucoup voyagé. Je sais que j'ai beaucoup voyagé, mais je pense qu'à travers ces voyages, j'ai rencontré aussi d'autres religions qui m'ont ouvert à d'autres formes de spiritualité. Mais pour moi, une religion, c'est un langage pour communiquer avec Dieu. Ma langue maternelle sera toujours la religion catholique. Mais j'ai prié dans des mosquées, j'ai un beau-frère juif, j'ai des ancêtres juifs.
1: Vous avez prié
3: juifs.
1: Dans des mosquées?
3: Oui. Oui, j'étais dans des mariages invitée parce que je travaillais en Égypte et j'avais des collègues égyptiens qui m'ont invitée. Voilà. Et le sens du sacré omniprésent, la beauté du rite, la dévotion fait que...
2: La transcendance fait que...
3: Et puis j'avais été aussi priée dans des églises coptes et j'avais prié Allah dans des églises coptes. Et
1: sans blague.
3: Parce que Allah, c'est le nom de Dieu en arabe. Donc les chrétiens d'Arabe prient Allah. Et donc, ça avait été une étape intermédiaire, je pense, de prier Allah d'abord dans ma religion chrétienne, puis dans une mosquée. J'étais très à l'aise. Donc, tout à fait. Et par rapport au progrès et à l'encyclique, je parlais de l'Égypte, c'est le moment où j'ai réalisé que le progrès n'était pas linéaire. C'était quand même une des plus grandes civilisations. Et le déclin de cette civilisation, c'est quelque chose qui est extrêmement triste à observer.
1: Ouais.
3: Et aujourd'hui, ce qui m'interroge, c'est de réaliser que nous sommes, je crois, la génération la plus confortable de l'humanité. Est-ce qu'on est la plus heureuse? Je ne crois pas.
1: Grosse question.
2: Elle est belle, cette question. Elle est belle.
1: Elle est très, très belle.
2: Je suis d'accord avec vous. Ouais.
1: Il y a toujours quelque chose à manger dans le frigo, comme le disait Christophe André.
3: Dans l'encyclique aussi.
1: Ouais, c'est vrai. S'il fallait répondre à la question maintenant, au fond, peut-on compter sur la foi pour ensoleiller notre quotidien? Bullshit ou vérité?
3: Vérité.
1: Action, vérité. Bullshit, vérité.
3: Vérité, je pense que... et peut-être que je devrais d'ailleurs laisser la parole, genre je vais faire une introduction, mais je pense que la foi a accompagné des malades et les a permis de traverser des grandes souffrances et des moments de vie extrêmement difficiles. Je vous laisse la parole, parce que je sais que vous avez écrit et vécu ceci, mais il me semble que c'est une réalité.
1: Ouais,
2: moi j'ai l'impression, rappé,
1: c'est vrai,
2: l'impression d'avoir été upgradé. Vous savez, je ne sais pas si vous êtes déjà arrivé, vous rentrez, vous faites un voyage en avion, Moi, je voyage en classe économique parce que j'ai pas beaucoup de moyens. Et un jour, ça m'est arrivé une fois, c'est incroyable. On rentre dans l'avion et là, l'hôtesse vous dit, Monsieur Amar, non, mais vous voyagez de ce côté-là. Et je suis allé en business. Alors, c'est incroyable, wow. Vous savez, c'est le...
1: Qui vous a offert ça?
2: Ah, ça, c'est un secret, mais c'est incroyable.
3: La compagnie aérienne.
2: J'ai été upgradé, je sais pas comment on dit ça en français.
1: Vous les avez illuminés, c'est pour ça que
2: Et du coup,
1: cette
2: j'ai l'impression que la foi me fait cet effet-là. C'est-à-dire que je pourrais voyager dans l'ordinaire des choses. Et grâce à ma foi, j'ai été surélevé, vous voyez, à un confort, à une espérance qui est inouïe. Un peu comme si je passais de la télé noir et blanc à la télé couleur. Vous voyez, c'est ça pour moi, la foi. Il y a quelque chose d'une surélévation. Le Christ me donne une capacité à interpréter, à vivre, à porter les événements, qu'ils soient joyeux ou douloureux,
1: ouais,
2: avec plus d'épaisseur, plus de densité. C'est difficile, je cherche mes mots, parce que c'est dur à dire, hein. Mais cette histoire d'être upgradé, ça me parle. Voilà, j'ai l'impression de voyager en business class depuis que la foi est mienne, quoi.
1: Et pourtant, il y a des moments de creux dans la foi.
2: Bah,
1: on peut pas faire croire aux gens n'importe quoi. Hein, ici,
2: je peux vous dire. Moi,
1: regardez Mère
2: Teresa.
1: Ouais. Vous avez parlé Mère Teresa tout à l'heure. Bon, on peut en parler. Hein.
2: Bien sûr.
1: Les nuits, vous en avez vécu, vous en avez encore.
2: Puis j'ai été très malade. J'ai failli y passer. Ouais. J'avoue, quand on sort de douleur dans son lit, on voit bien que Dieu est là, mais qu'on souffre quand même. Hein. Ouais. Il y en a un qui en a déjà parlé. Ça va vous étonner. C'est Saint Paul. Saint Paul aux Thessaloniciens, vous savez, c'est les fameux dimanches en rose. Vous savez, pendant la liturgie avant Noël, il y a le troisième dimanche de l'Avent, le prêtre dit la messe en rose, en ornement rose.
1: Ça interpelle les enfants. Ouais, ça pourquoi il est en rose,
2: exactement,
1: ce prêtre?
2: Et Saint Paul dit, écoutez bien, soyez toujours dans la joie, priez sans relâche, rendez grâce en toutes circonstances. On se dit, bah, non, ça plane pour lui, Saint Paul, c'est cool la vie, quoi.
1: Ouais.
2: Et en fait, quand on connaît sa vie, on s'aperçoit qu'en fait, non, ça va très mal. Les chrétiens se divisent, les communautés qu'il a créées se tapent dessus. Il va bientôt être arrêté, mis en prison, etc. Ça ne plane pas pour lui. Donc c'est quoi? C'est de l'autosuggestion. Il a pris, comme vous disiez tout à l'heure, un tramadol ou un machin pour que ça aille bien. Non, en fait, non. Il a cette conviction que le Christ est là, au cœur de ses souffrances, et que ça lui donne une espérance, une sérénité que personne ne lui enlèvera.
1: Vous avez détesté le Christ à un moment donné? Je poserai la même question à Guénolé.
2: Non, jamais, mais j'ai crié vers lui. Je me souviens quand j'étais à l'hôpital il y a 8 ans, là, ce gros épisode de santé, je me souviens avoir hurlé la nuit, Jésus, j'ai confiance en toi. C'est-à-dire, c'était à la fois peut-être une autosuggestion, à la fois une prière, à la fois un cri. Et je me souviens de l'infirmière venant, ça va, monsieur Amar, ça va? Oui, vous inquiétez pas, tout va bien. J'ai crié, Jésus, j'ai confiance en toi. C'est-à-dire, tiens-moi bien, quoi.
1: Vous n'avez pas transféré au service psychiatrique?
2: Non. Mais j'ai dit, Jésus, tiens-moi bien, parce que ça bouge. Et j'ai besoin que tu me tiennes bien, parce que je sens que je peux sombrer, quoi. Bien sûr, bien sûr.
1: Guénolé, ça vous est arrivé, vous?
3: De détester
1: de
3: Jésus
1: hurler,
3: ou Dieu, jamais. Alors, moi, j'ai une chance, c'est que si doute il y a dans ma foi, c'était plutôt sur les modalités du dogme chrétien que sur l'existence de Dieu. J'ai jamais eu de doute sur l'existence de Dieu.
1: Les dogmes vous agacent?
3: Non, ce que je veux dire, c'est si j'ai eu des doutes dans le passé, et je suis en paix avec ça aujourd'hui, c'était plutôt sur la présence réelle, sur ce genre de dogme chrétien, plutôt que sur l'existence de Dieu, avec lequel j'ai toujours été très en paix. Et voilà, j'ai donc pas du tout de moment d'abattement ou de quête de sens parce que oui, Dieu, il m'a abandonné, etc. Par contre, ce que je voulais dire, c'est que la dimension de la foi qui, moi, m'ensoleille, c'est l'aspect espérance. C'est la notion d'espérance du message de Christ et la notion qu'en fait, tout change. Et je pense que j'ai profondément intégré le fait que tout change. J'ai renoncé au fait d'acquérir une forme de stabilité. Je pense qu'on ne stabilise jamais rien. Et que si on fait la paix avec la notion de stabilité dans la vie...
1: Intéressant, la stabilité.
3: En fait, la souffrance passe, tout passe. Et dans les moments de difficulté, de maladie physique, et j'en ai jamais vraiment ressenti des très intenses, mais j'ai quand même ressenti la douleur, j'ai fait des fausses couches, ce genre d'histoire de vie qui arrive aux femmes, j'avais toujours la certitude que tout passe. Et j'avais l'impression aussi beaucoup d'être dans les bras de Dieu. Et en effet, je me chantais des chants religieux où j'invoquais, comme vous avez pu le faire, le nom de Dieu, du Christ, des saints, des anges. Et ça m'a apporté énormément de réconfort. Et pour moi, le réconfort de la foi, il est là. Il est dans l'espérance et dans la certitude du changement, que tout passe. Et d'ailleurs, ça veut dire aussi que le bonheur peut passer. Et que l'on est mortel. Et que c'est maintenant, en fait. C'est maintenant. C'est à nous de faire que ce moment soit le plus beau possible et de rendre grâce à chaque instant.
1: C'est vrai que peut-être le malheur aujourd'hui vient de notre obsession d'être stable. On est tous obsédés par ça, à coup de clics,
3: tout de suite. La sécurité, l'obsession de la sécurité.
1: Je veux que tout soit parfait, je veux que tout soit toujours tout bien, sous contrôle, toujours à mes ordres, finalement, Père Amar. Mais c'est vrai que même vous, les prêtres, je suis sûr que vous êtes condamnés. Vous êtes touchés par ça un peu, quand même.
2: Et puis, cette société qui accélère, on voit bien, en un seul clic, on peut... on peut parler à quelqu'un qui est à l'autre bout de la terre.
4: Ouais.
2: Et on ne connaît pas le nom de son voisin. C'est quand même, il y a un problème quand même. Enfin, bon.
3: Et puis, on a tellement d'options. Moi, je vois mes amis, moi, mes enfants sont grands, ils sont grands ados. Mais des amis qui ont des petits-enfants et qui veulent leur apprendre le chinois, le coding, l'anglais. Et en fait, du coup, ils ne font plus beaucoup d'enfants parce qu'en fait, ça demande tellement de choses d'être parent aujourd'hui. Alors que, parce qu'il y a une forme d'anxiété de l'avenir aussi. Et en fait, c'est une forme de sécurité. C'est là où ça rejoint ce que vous disiez, le fait qu'on ne s'abandonne pas au changement, qu'on veut tout contrôler, qu'on cherche une forme de sécurité, y compris dans la façon dont on élève nos enfants. Et c'est un peu dommage parce qu'on peut créer des briques, des murs de briques partout autour de nous. Il y a cette histoire magnifique d'un homme qui était très riche et qui disait « Mon palais n'est pas assez sécurisé, rajoutez des portes. » On lui rajoute des portes. « S'il vous plaît, rajoutez des barreaux aux fenêtres. » Non, c'est pas encore sécurisé, il se réveillait la nuit. Et à la fin, il a fini emmuré. Emmuré, il est mort dans son palais qui est devenu sa prison. Mmh. Et la sécurité et cette espèce de quête de contrôle, de besoin d'optimiser, de suroptimiser, la quête de la suroptimisation en permanence, elle nous tue en fait.
4: Mmh. Optimiser même dans la foi, non, ça peut arriver de vouloir remplir les églises, je sais pas, il peut y avoir.
2: Ouais, la tentation du nombre, ouais, bien sûr. Ouais.
4: Bon,
2: le succès n'est pas un nom de Dieu, non, ouais. Jésus sur la croix le vendredi saint, c'est pas trop le succès. Hein. Moi, je réagis à ce que vous avez dit, Guénaïda, j'aime bien sur la. Moi, je crois beaucoup au sens de la prière. Vous savez, on demande aux prêtres de prier plus que les autres, et c'est bien normal de dire leur bréviaire, de dire le chapelet, de faire oraison, de dire la messe tous les jours. La prière me permet, chaque jour, je le vois bien. D'abord, je vois bien que quand j'ai moins prié, je suis plus vulnérable. C'est comme le sommeil, en fait. Quand on a moins dormi,
4: vulnérable, comment vous
2: vulnérable aux critiques, vulnérable aux remarques, vulnérable aux événements, vulnérable... Oui, bien sûr, je reste un homme. Hein, donc, quand j'ai... C'est un peu comme le sommeil. Quand on a moins dormi, on est plus irritable. Ce n'est pas pour vous, hein, mais moi, c'est mon cas. Hein, c'est pareil pour la prière. Parce que moi, prêtre, si j'ai moins prié, je suis plus vulnérable. Et pourquoi ? Parce qu'en fait, la prière me permet de me remettre dans des bras plus larges que les miens.
3: Perspective.
2: Exactement. Ouais. Et c'est pour ça que ça met du soleil dans ma vie, pour rejoindre notre problématique d'aujourd'hui, cette question-là qui nous rassemble. Cette foi chrétienne me permet de prendre du recul. Et la prière m'aide à ça. Une courte prière au réveil, un examen de conscience le soir pour relire la journée. En fait, je dors mieux. Hein, je rends grâce, par exemple, pour les choses que j'ai vécues dans la journée. Ce soir, je dirais, tiens, ce matin, j'étais avec Guénolé, Marianne, c'était sympa. Et je rendrai grâce, je dors mieux. Hein.
4: C'est pas un opium, alors ? Comment défendre ?
2: Non, parce que je vais avoir des soucis aujourd'hui.
4: D'accord.
2: Et je rendrai grâce aussi pour ça, en disant, Seigneur, tu as été là. Je raconte juste une histoire, mais je ne veux pas vous déposer la parole.
4: Vous avez 52 minutes.
2: C'est gentil. Lorsque j'étais à l'hôpital, un prêtre un peu maladroit, mais voulant se rapprocher de moi, m'a dit, courage, t'es sur la croix avec Jésus, t'as de la chance, tu offres tes souffrances pour le diocèse et l'Église. Je dis, exactement. Ce que je dis, mais tu vas prendre ma place. Quoi. Moi, c'est pas toi qui as mal. Quoi.
3: Affreux, quoi.
2: Exactement. Et dans la même journée, une jeune maman libanaise qui a connu la guerre au Liban, l'atrocité de la guerre, qui a vu ses proches mourir, me disait « Courage mon père, Jésus est là avec vous, il pleure avec vous, il souffre avec vous. » Ça m'a fait du bien. Vous voyez.
3: Ouais.
2: Plus que la remarque maladroite de mon confrère qui n'était pas ajustée.
4: Ouais. Il y a des choses des prêtres à penser parfois,
2: un peu,
4: qui circulent encore.
2: Puis la souffrance, il y a ceux qui en parlent, puis il y a ceux qui
3: la vivent. C'est souvent lié à l'expérience.
4: Ouais. En union de prière avec toi, tu es fort, tu vas dans ça.
2: Ça.
4: Écoutez.
3: Après, est-ce que ça vous a fâché ou pas? Parce que ça part évidemment dans mon sentiment.
2: Bien sûr, non. Puis si j'en parlais, c'est parce que j'ai pu en parler à ce jeune confrère.
3: Oui.
2: Une être ordonné, j'ai dit, écoute, voilà. Si un jour tu vois des malades, leur dis pas ça, quoi. Leur dis ça que quand ça va mieux, en fait.
3: Oui,
2: bien sûr.
3: Parce que
2: maintenant
3: vrai,
2: que ça va mieux.
3: A posteriori, en fait.
2: Voilà, c'est vrai. Maintenant, je m'aperçois que oui, cette souffrance, cette croix, elle m'a fait grandir. Elle m'a pas fait de moi un grand saint, mais elle m'a un peu, forgé un cœur d'apôtre, un cœur de disciple. J'essaye de ressembler un peu plus au Christ. Évidemment que ça me parle, mais je vous dis ça parce que ça va mieux. Quand on est au fond de son lit à se tordre de douleur, on n'entend pas ça. On a juste besoin de quelqu'un qui nous prenne la main, qui nous dise « si tu veux, je suis là, point, c'est tout ».
4: Ça allège d'être plus vulnérable, de se sentir finalement paradoxalement vulnérable. C'est un discours complètement à contre-courant de tout ce qu'on entend évidemment aujourd'hui sur les réseaux et autres.
3: Il y a un moment qui m'a marqué, c'est un jour où j'ai visité les catacombes. Et dans les catacombes de Paris, vous avez plein de citations qui sont gravées sur les frontons des différentes salles. Je ne sais pas si vous les avez en tête. Et il y en a une qui dit « heureux celui qui tous les jours contemple l'heure de sa mort ». Avec un empilement de crânes partout autour.
4: Très ignatien, tout ça.
3: Donc vous avez, exactement. Donc vous avez partout autour des Maccabées, finalement. Mmh. Et cette phrase, je l'avais prise en photo et je l'avais mise en fond d'écran de mon téléphone pendant quelques temps. Et ça m'est resté. Je pense qu'en effet, accueillir notre mortalité, notre vulnérabilité, c'est la clé de la conscience à l'instant. C'est quelque chose qui m'interroge vraiment. Comment réussir sa vie, comment réussir dans la vie, comment partir sans regret et être serein au moment du jugement dernier et du dernier souffle, je pense, c'est d'avoir vécu. Et avoir vécu, c'est prendre le maximum, avoir conscience dans l'instant. Vivre l'instant en conscience. Et pour vivre l'instant en conscience, ma technique, c'est de me rappeler tout le temps que je vais mourir.
2: Mais je suis archi convaincu de ce que vous venez de dire, parce que je le constate, moi, dans les enterrements en paroisse. On voit bien si l'assemblée est chrétienne ou pas. Et bien, ouais. Je vais vous dire, la réaction n'est pas du tout la même. Je pense à l'enterrement du père François hier. Oui. On avait une assemblée de 3000 croyants plus, c'est-à-dire des gens qui vont à la messe, peut-être parfois même plusieurs fois en semaine, etc. Quand il y a de l'espérance, quand on sait qu'il y a de la vie après la vie, la mort n'est plus un drame. La mort, c'est triste, bien sûr, mais c'est pas grave.
4: Exactement. Je crois que Gad Elmaleh lui-même disait juste avant de se convertir, enfin, si tant est qu'il soit, il aime pas qu'on dise ça,
2: non.
4: Sur son chemin de conversion, il disait à tout le monde, allez voir un enterrement, allez à un enterrement catho, vous allez voir ça, ouais.
3: Je vais vous choquer, mais j'adore les enterrements. Alors pas quand c'est mes proches, mais je trouve qu'il y a une profondeur intime dans les relations humaines. On se tombe dans les bras, on se dit des choses qu'on voulait plus, qu'on avait cachées sous le tapis. On se dit qu'on s'aime souvent. Et je trouve qu'il y a une beauté de la nature de la relation humaine qui émerge des enterrements.
4: Et parfois, on enterre l'âge de guerre aussi, parfois.
3: Bien
4: toujours,
3: entendu. Et c'est vrai, toujours cette arriver. Notion de perspective que vous avez mis en exergue et qui est soulevée par le mystère de la mort, par le fait que tout passe à nouveau. Et je trouve ça magnifique.
2: Qu'il y a une vie après la vie.
3: Qu'il y a une vie après la vie.
2: Qu'il y aura des retrouvailles.
3: Évidemment.
4: Alors, on passe par la pub, ça vous ennuie pas?
2: Allez,
4: juste après, le père Amar, Guénolé de Carmois, peut-on compter sur la foi pour installer notre quotidien dans cette émission 4 de sens? À tout de suite.
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4: Peut-on compter sur la foi pour ensoleiller notre quotidien? On en parle tranquillement ce matin avec mes deux invités. Le père Amar, prêtre à Versailles, qui a écrit plusieurs ouvrages, qui est passé par la maladie, qui ensoleille notre émission aujourd'hui, ainsi que Guénolé de Carmois, qui est artiste peintre engagé pour la biodiversité. Art Guénolé de Carmois, pour ceux que ça intéresserait, d'aller consulter vos œuvres, tout simplement, Guénolé. Vous sculptez aussi, je crois.
3: Alors, je travaille avec du papier roulé, c'est une technique médiévale chrétienne.
4: D'accord.
3: D'enluminure des reliques, donc ça s'appelle les paperolles, c'est des bandes de papier roulées que les moines et les moniales entourait pendant des heures, c'est quelque chose d'extrêmement méditatif, je pense qu'il tombait vraiment en oraison, et c'était l'art du pauvre, et l'idée derrière, c'était comment peut-on redonner le sens du sacré autour de reliques qui sont quand même assez brutes et pas forcément très belles à prier. Et donc j'essaye de faire revivre cette technique ancestrale des paperolles, qui est une forme de sculpture en effet.
4: Vous savez que j'allais vous demander quelque chose, Guénolé, à propos de votre culture religieuse un peu hétéroclite, c'est intéressant. Est-ce que vous trouvez des points communs ou des divergences dans justement notre sujet du jour, l'ensoleillement des différentes fois que vous avez pu soit vivre, soit observer, fréquenter, côtoyer, etc.
3: Alors moi je crois qu'une spiritualité, une religion, c'est quelque chose de vivant. Et ça dépend vraiment comment c'est pratiqué. Et je vais peut-être vous choquer, mon père, mais je me sens parfois plus proche d'amis musulmans qui sont très éclairés que de certains amis cathos radicaux. Et pour moi, donc ce n'est pas dans l'essence de la religion elle-même qu'il y a soleil ou pas soleil, mais c'est plutôt dans la façon de vivre son rapport à Dieu et aux autres. Religion, ça relie les
4: réaction du père Amar. Ça vous choque, ça vous dit-tu,
2: non,
4: ça vous ennuie ?
2: Il y a des contre-témoins hein, dans l'Église, dans toutes les religions. Hein. Benoît XVI disait que l'Église a plus à souffrir des ennemis de l'intérieur que des ennemis de l'extérieur. Ouais. Donc ouais. Non, ici, il y a des contre-témoins. Oui, je me désole avec vous. J'aime bien ce que vous avez dit, évidemment, sur l'étymologie du terme religion, religuere, relier les gens. Ouais. Donc évidemment, d'abord les relier à Dieu. Et si tu es relié à Dieu, alors tu es relié à tes frères et sœurs. Oui, c'est la vraie question.
4: Hein. C'est tout ?
2: Oui, oui, parce que je me désole, évidemment, mais je suis moi-même un premier... je me pose la question un peu comme un examen de conscience ici en direct à la radio. Suis-je moi-même un chrétien authentique, exemplaire ?
4: J'ai l'impression qu'il se pose peut-être moins de questions. C'est moi qui balance ça comme ça sur la table. Mais j'ai l'impression peut-être qu'il se pose moins de questions. On se pose beaucoup de questions, nous, les cathos.
2: C'est la fameuse question de Nietzsche, vous savez, qui disait si les chrétiens avaient une tête de ressuscité, on y croirait un peu plus. Quoi.
3: Je pense qu'il y a d'autres religions qui se posent encore plus de questions que nous.
2: C'est bien vu. Il y a une vraie question. Il faut qu'on soit authentique, sinon ça sert à rien.
4: Oui, on est d'accord. Puis si on promeut le soleil, il faut le vivre, le soleil, bien sûr. Il faut
2: l'incarner. Je repense à ce monsieur qui m'a agressé verbalement.
4: Ah oui, ça vous en est parlé, cette histoire du poison.
2: Ben, ça m'a marqué, je me suis dit, bon, il avait quelque chose à dire, il voit un prêtre, il lui tombe dessus. La religion, c'est un poison, hein, pour ceux qui n'ont pas écouté le début de l'émission. Oui. Là, ce monsieur me dit ça, puis il n'est pas disparu dans la rue. Mais je me dis, peut-être qu'il a souffert de prêtres, de chrétiens, peut-être que dans sa propre famille, il y a des chrétiens qui l'ont traumatisé.
3: Il se cristallise peut-être sur certains épisodes de l'histoire de l'Église.
2: Et je lui ai dit, dites ça à Mère Teresa. Pourquoi ? Parce que heureusement, on a des chrétiens qui resplendissent l'idéal de l'Évangile. Donc heureusement, il nous faut d'autres Mère Teresa, bien sûr. En fait, il nous faut des saints. Quoi.
4: Et puis accepter que les choses ne sont pas complètement pareilles, stables dans tout. À chaque fois, ça revient ce mot. Mais Guénolé, c'est vrai, il y a des hauts et des bas partout. Et aujourd'hui, on ne l'accepte pas.
3: Embrasser l'immanence. Et ça, c'est très présent dans les spiritualités asiatiques.
4: Ouais.
3: C'est cette notion que tout est cyclique, que tout passe. Et nous, on a une vision en Europe beaucoup plus linéaire du temps et du progrès. Et je pense qu'on gagnerait à embrasser cette immanence. Ça va être le titre de ma prochaine œuvre. J'ai fait une story dans laquelle je demande comment formuler cette idée. C'est quelque chose qui me touche beaucoup.
4: On va en reparler de votre œuvre. Père Amar, je sais que vous êtes venu.
7: Avec des recettes. Pour nos auditeurs.
4: Mais c'est vrai que dans ce monde. Parlons-en quand même de ce monde qui nous entoure, qui est quand même complètement chaotique. La plupart des personnes aujourd'hui, alors celles qui nous écoutent peut-être un peu moins depuis qu'elles écoutent En quête de sens, mais il y a quand même quelque chose qui se passe. Quoi. Et on nous fait, en tout cas, on nous laisse croire, on nous fait entendre que ça n'a jamais été aussi chaotique. Pourtant, il n'y a jamais eu aussi peu de guerres, en tout cas en ce qui concerne notre pays, notre Occident. En tout cas, en apparence, c'est des guerres peut-être des guerres économiques, ce que vous voulez. Mais ça pose quand même beaucoup de questions. Notre mal-être, mais notre malheur, quoi, je veux dire, par un mari, il y a un truc, là, il y a quelque chose.
2: Parce qu'on a voulu nous faire croire, mais Bernanos en parlait déjà, l'homme et la femme, je parle de l'humanité, étaient faits pour vivre à l'horizontale, manger, boire, dormir, travailler, comme s'il y avait une conspiration, disait Bernanos, contre toute forme de vie intérieure. Or, il y a, dans le cœur de l'homme, une autre dimension qui est la dimension verticale, c'est-à-dire qu'on parlait de la croix tout à l'heure, hein, qui est le symbole des chrétiens, elle est horizontale et verticale, c'est-à-dire que tu n'es pas juste fait pour vivre sur cette terre comme une fourmi, c'est-à-dire te lever le matin, travailler dans la journée et te coucher le soir. Quoi. Il y a aussi dans ton cœur, dans ta capacité humaine, une ouverture à la transcendance. Vous disiez embrasser l'immanence. Voilà, on est dotés, nous les hommes et les femmes, de quelque chose, d'une verticalité. Mais le monde entier essaye de nous faire oublier ça. Et c'est le rôle de l'Église, le rôle des chrétiens, de dire attention, tu es fait pour autre chose aussi. Pas juste manger, boire, dormir, travailler, mais trop boulot, dodo. Quoi.
4: Vous êtes sûr que c'est accessible à tous, finalement, la foi ou
2: C'est le travail des chrétiens. En tout cas, le Dieu compte sur nous pour le dire au monde. Comme disait Sainte Bernadette, chargé de vous le dire.
3: Il y a des exercices spirituels, tout de même. Alors oui, moi je pense que oui. Alors, si je puis me permettre, je court-circuite le Père Amar avec une recette pour ensoleiller sa vie. C'est la règle des trois merci. C'est-à-dire, imaginez quelque chose arrive de négatif, je me tâche ma petite blouse blanche. Eh bien, je vais dire merci parce que je ne me suis pas brûlée. Merci d'avoir les moyens de m'acheter des jolis vêtements. Et merci parce que j'adore le café et que j'ai la chance de pouvoir en prendre le matin. Ouais. Et quand on arrive à conditionner son mental à être plutôt orienté vers voir le côté plein du verre et aussi être dans la gratitude, se rendre compte, perspective à nouveau, qu'on a beaucoup de chance parce que en fait, une tasse de café dans ma vie de parisienne qui a beaucoup de chance, c'est quand même pas très grave. Et se rappeler ça toujours, Je pense que c'est toujours la perspective que
7: j'adore,
3: vous disiez.
7: J'adore, traquer le positif.
3: Et puis mettre en perspective, se rendre compte qu'ailleurs, il y a des problèmes plus graves, que finalement la vie est belle, que je suis dans le manteau de Marie, et se rappeler ça en permanence. Voilà, je pense que c'est un des secrets pour se s'élever par rapport à ce climat qui est quand même très énergie basse, quoi. Vous l'avez dit plusieurs fois.
4: On peut pas y
3: avec des gens qui vont mal et qui du coup
4: et en plus dans tous les domaines
3: nous envoient leurs souffrances que l'on recueille. On est en empathie émotionnelle, donc on la vit et puis en fait on croise ces visages dans le métro et on ressent une partie de ce qu'ils ressentent et tout ça c'est une spirale négative. Et à nous d'exercer notre conscience pour se rehausser par rapport à ça avec l'aide de Dieu, avec l'aide du message du Christ.
4: Ouais. Je crois. Père Amar, on attaque vos 10 recettes là.
7: Quand vous voulez, j'en ai mis quelques-unes, elles ne sont pas exhaustives. Hein. Alors d'abord ce que vous avez dit, la relecture, l'action de grâce quotidienne, se lever le matin en nommant 3 motifs de gratitude. C'est idiot, mais par exemple, je me lève, je respire encore, je ne suis pas mort. voilà, le monde
3: m'attend. Je crois qu'il y a 2 millions de personnes qui meurent par nuit.
7: C'est énorme. La deuxième, on l'a évoqué, la prière comme un ancrage. Ça, j'en suis convaincu. Si je prie pas, je suis plus vulnérable. Moi, je le vois, en tout cas, tous les jours dans ma vie. Je confie ma journée à Dieu, je la replace dans ses mains, des mains plus larges. Et il a une perspective, il voit des choses que je ne vois pas. La troisième, j'y crois beaucoup, les petits actes de charité qui changent l'atmosphère. Vous savez, il y a plus de bonheur à donner qu'à recevoir. Oui. Donner chaque jour un geste gratuit, un petit coup de fil, un message d'encouragement, aider un collègue.
3: La BA Scout.
7: Ouais, la BA Scout. Ouais, la BA Scout, il y a quelque
4: chose
7: de
4: bien. Ça rend heureux, ça.
7: Ah bah ouais. La joie vient en second, souvent. C'est-à-dire que, oui, on se dérange.
4: Ouais,
7: moi, je constate que les moments où j'ai été le plus heureux d'être prêtre, c'est quand j'ai aidé des gens. Hein. On parlait des enterrements tout à l'heure.
3: Mais c'est sûr.
7: J'ai accompagné une maman là, qui a perdu son gamin. C'est atroce, tout le monde pleurait. Moi aussi, à l'enterrement, le cercueil tout blanc.
4: Comment
7: on
4: peut lui parler à elle aujourd'hui, cette dame?
7: Elle m'a fait sourire, elle m'a dit, vous m'avez dit un jour, parce que j'étais là à leur mariage, vous m'avez dit un jour que le rôle des parents, c'était de remplir le ciel avec nos enfants. Ben ça y est, moi j'en ai déjà mis un. C'était magnifique.
4: Et en plus, elle avait de l'humour.
7: Elle avait de l'humour. Donc on a ri, on a pleuré, enfin, j'étais avec les parents, on se prenait tous dans les bras, c'était extraordinaire. Et la joie est venue en second, c'est-à-dire que le soir, en me couchant, je me suis dit, mais on a vécu une journée extraordinaire en fait.
4: Ça ne vous rend pas fou ce genre d'événement, Père Amar?
7: Si, bien sûr, ça met à mal mon espérance, mais je me dis que Dieu a une explication que j'aurai que plus tard. Ça aussi, c'est un changement de perspective de dire « Je ne maîtrise pas tout, je ne sais pas tout, Dieu a les raisons que je découvrirai que là-haut. » Et d'ailleurs, cette même maman m'a dit « Bon, d'accord, très bien, je veux bien attendre l'autre vie, mais je vous préviens, Dieu aura besoin de beaucoup d'explications pour m'expliquer pourquoi il a permis ça. » D'autres recettes?
4: Tu m'étonnes, oui.
7: La communauté qui soutient. Moi, je vis dans un presbytère avec des frères prêtres, on s'entend comme larrons en foire.
4: C'est pas toujours le cas.
7: Non, c'est pas toujours le cas. Et d'ailleurs, c'est drôle que vous disiez ça parce que je quitte cette paroisse là l'été prochain, je change de paroisse.
4: Je sais tout.
7: Et j'ai envie de dire à mes paroissiens, alors merci beaucoup, vous nous remerciez, machin, etc. En fait, remerciez surtout que les prêtres se soient bien entendus. On est 4 prêtres et on s'entend, mais c'est énorme.
4: C'est
7: pas toujours le cas dans les
4: presbytères.
3: Vous avez raison, c'est vraiment des copains.
7: Ah oui, c'est des frères. Donc le principe, la foi est plus robuste quand elle est partagée. Et c'est le cas avec mes frères prêtres et avec mes paroissiens, évidemment. Autre chose, je vous embête pas avec mes recettes.
4: On boit du petit lait.
7: Le sens des tâches simples, des petites choses. Transformer une corvée, soit ranger la vaisselle. Par exemple, mes confrères prêtres, s'ils m'entendent, ils vont hurler. Je supporte pas de vider le lave-vaisselle.
4: Ah, moi non plus.
7: Mais de le faire avec eux, de blaguer, machin, ça change tout.
4: Ça passe plus vite.
3: Tu peux me permettre de rajouter quelque chose là-dessus?
4: Vous aimez vider votre lave-vaisselle, Gano Le Carmois?
3: J'adore ça.
4: Non.
3: Non, mais c'est ironique, pas spécialement. J'avoue que je n'ai pas d'avis sur la question.
4: Je préfère repasser, moi, plutôt que de vider mon lave-vaisselle.
3: Vous voyez, c'est cette notion que c'est nécessaire, donc je ne me pose pas de questions par rapport à ce que j'aime ou j'aime.
4: Quelle machine de guerre.
3: Je le fais tellement. Il y a un moment quand on fait les choses tellement souvent, vous savez. On ne se pose plus la question. Et ce que j'allais dire, c'est que ce que vous venez de dire sur les tâches simples me rappelle Primo Levi, dans lequel...
4: On parle du lave-vaisselle, on arrive à Primo Levi, j'adore.
3: Primo Levi, ça m'a énormément marqué parce qu'il disait que ce qui tempère les émotions intenses, c'est justement les tâches matérielles. À la fois dans la souffrance et à la fois dans le bonheur, c'est les tâches matérielles qui viennent nous ramener à notre centre.
7: Et puis dans son livre, si c'était un homme de ce geste si simple, du gars qui lui donne sa part de nourriture.
3: Alors il y a ça en
7: qui
3: plus.
7: Qui lui rappelle en fait son humanité.
3: Il y a ça en plus, l'humanité de celui qui va se priver dans un contexte de déniement total.
4: Ça nous ramène en plus à la conclusion du pape Léon XIV qui termine, je crois, l'encyclique par le rapport à la chair, à l'incarnation en fait, le sacré de l'incarnation finalement. du retour à l'incarner, à ce que nous sommes, quoi, ouais. De chair et d'os, âme, corps, esprit, et ça, on l'oublie avec l'IA.
3: C'est vrai.
4: Enfin bref, avec tous ces progrès en général qui sont très bien, mais l'inconvénient, c'est qu'on on s'y laisse prendre, en fait, à cette affaire. Enfin bref, là, je m'égare. Mais Père Amar...
7: Vous voulez d'autres recettes ?
4: Oui.
7: On en a encore deux ou trois ?
4: J'attends les autres.
7: Ah, je vois. L'espérance dans l'épreuve, on en a parlé tout à l'heure.
4: Ouais. Hein,
7: le principe, comme la croix du chrétien, comme un, l'exemple de l'espérance au milieu de la souffrance, la promesse de vie, parce que, voilà, du vendredi saint, on passe au dimanche de Pâques. S'autoriser dans une période de deuil, de pleurer et d'espérer, tout ça, ça me parle. Un autre, d'autres petites recettes.
4: Pleurer, ça fait du bien, c'est ça que vous vouliez dire ?
7: Ah ouais. Ah oui, pleurer, ça fait du bien.
4: Vous aviez jamais pleuré avant votre maladie ?
7: Mais j'ai été élevé. J'aimerais pas que mes parents écoutent cette émission, mais bon. J'ai été élevé dans, une, dans un milieu un peu bourgeois où il ne faut pas pleurer, pas montrer ses failles.
3: Surtout pour un homme.
7: Ouais. Mmh. Et ça m'a joué des tours. J'aurais dû appeler à l'aide beaucoup plus vite. Aujourd'hui, j'aurais moins de conséquences dans ma chair. En fait, il faut appeler à l'aide. Parce que...
4: C'était votre livre, ça.
7: Ouais, un des premiers livres que j'ai écrit en disant « Mais en fait, si tu appelles pas à l'aide, ton frère, ta sœur, en humanité, ne pourra pas venir à ton secours. On ne peut pas deviner, en fait. » Mais c'est compliqué de se dire vulnérable. J'ai besoin de toi. Il faut un peu d'humilité. Je manquais d'humilité, certainement.
3: Est-ce que ce n'est pas une façon de vivre sa foi que de, finalement, être capable de demander, de prier ?
7: Mmh.
3: C'est une humilité.
7: C'est ma thèse. Je ne veux pas fustiger ceux qui ne sont pas croyants, mais je crois que pour être croyant, il faut un peu détruire son orgueil, en fait. Accepter de dépendre d'un Dieu qui te dépasse. C'est contre-moderne.
4: Ouais, c'est un angle, en fait,
7: d'attaque. Je n'ai pas dit que tous les non-croyants sont des orgueilleux, hein, mais je ne suis pas loin de le penser.
4: Et puis, oui, mais en plus, ça les rend malheureux.
7: Bien sûr.
4: Parce que l'orgueil ne rend pas forcément
3: l'illusion du contrôle, l'illusion de la maîtrise des événements, alors que finalement, qu'est-ce qu'on connaît, qu'est-ce qu'on comprend du mystère de la vie ?
4: Ouais. Pas grand-chose.
3: Pas grand-chose.
4: À part que nous savons que nous allons mourir un jour, nous ne savons pas quand. Et ça nous terrifie encore plus aujourd'hui, peut-être en sachant encore plus de choses, c'est paradoxal, mais peut-être que non, je ne sais
3: Alors
4: pas.
3: Alors qu'on a repoussé la limite de l'âge de la mort.
4: On va pouvoir vivre 1000 ans, nous dit Laurent Alexandre.
7: Je n'ai pas envie, moi.
3: C'est comme le deuil des enfants. Un enfant qui décède est toujours un enfant de trop. Mais dans les années 1820, c'était un enfant sur quatre qui mourait en bas âge.
4: Ouais.
3: Les progrès de la médecine, c'est quand même exceptionnel. Alors c'est toujours...
4: Mais ça reste quand même un scandale, hein, quelque chose de complètement absurde et qui peut faire perdre la foi à quelqu'un. Alors cette maman est archi courageuse, je lui souhaite de la garder cette foi, évidemment.
7: J'ai vu les deux, en fait. J'ai vu des gens qui perdaient la foi.
4: Ah, vous en avez
7: bien
4: vu,
7: sûr,
4: alors.
7: Avec des drames, bien sûr, ou l'inverse, des gens qui, au contraire, se rapprochaient de Dieu en disant « Mais plus que jamais, Seigneur, je crois en toi,
4: terrible.
7: Sinon je sombre. »
4: C'est terrible.
7: Ouais, c'est horrible. Il n'y a qu'un moyen de répondre à ça, c'est de montrer la croix de Jésus et de se taire. Hein.
4: Ouais.
7: J'ai une dernière recette.
4: Oui.
7: C'est les rythmes. L'homme a besoin, quand je dis l'homme, c'est l'homme, la femme, hein, l'humanité, on a besoin de rites et de rythmes. Et je crois beaucoup à la valeur du sabbat, du repos, du dimanche. Mmh. Même Dieu s'est reposé le septième jour. L'humain n'est pas une machine. Si tu veux ensoleiller ta vie, prends le temps, une fois par semaine, de poser ta vie dans le cœur de Dieu. C'est pas que la messe du dimanche, en fait, elle est importante. Je me souviens de cette aumônerie, on m'avait fait venir. Le thème, c'était la messe du dimanche est-elle obligatoire ? Vous voyez, c'est vraiment tout pour les ados, quoi. Permis, défendu, machin, etc. Et je les ai surpris.
4: C'est ma grande tendance à ce moment-là,
7: Exactement.
4: C'est vrai.
7: Et je leur ai dit, les amis, non, la messe du dimanche, c'est pas obligatoire. Là, je vois tous les animateurs d'aumônerie qui se décomposent en disant, putain, le père, là, c'est compliqué. Et j'ai dit, non, c'est pas obligatoire. C'est vital, en fait. C'est vital.
3: Ouais.
7: Si t'arrêtes de respirer,
3: c'est
7: nécessaire. T'as besoin de respirer une fois par semaine pour ensoleiller ta semaine, en fait. Un pasteur protestant disait que être chrétien, ça commence le lundi. C'est bien vu. Tu fais le plein le dimanche, passe nos journées à recharger nos portables, nos frigidaires, nos caddies, à faire le plein de nos voitures. Mais quand est-ce que ton cœur, il se ressource, il fait le plein le dimanche à la messe.
4: Mais c'est là où les juifs ont une force sur nous.
7: Bien sûr.
4: Franchement, faire Shabbat, c'est pas une blague.
7: Ouais,
4: moi, j'en suis quelques-uns sur Instagram. Je commence un peu à comprendre comment ça fonctionne, tout ça. C'est du très, très sérieux. Hein.
7: Ils vont à pied à la synagogue.
4: Nous, on va à l'auberge le dimanche, après la messe. Chez eux, c'est pas vrai. Pas une blague. Pas d'électricité, rien, les nombres de pas. Ça paraît idiot de prime abord. Mais
7: en fait,
4: aujourd'hui,
7: ils s'arrêtent. Capital.
4: Fou, hein, 2026. Hein.
3: Mais justement, pour faire le lien avec ce que vous décriviez de notre monde qui, selon vous, va mal et il y a beaucoup de misère.
4: Selon moi,
3: Je ne sais pas, parce en tout cas, je pense que vous avez raison, mais c'est un prisme et c'est assez lié à notre pays aussi et à une façon de regarder. Je pense que si on parle d'équilibre psychologique, on est d'accord. Je pense que le rythme est complètement bouleversé, notamment par les technologies. Le rythme du travail est très modifié. C'est-à-dire qu'il y a à la fois le télétravail et en même temps, le soir, on reçoit des emails à 21h, on se remet à bosser après le dîner. Ouais. On bosse le week-end, le dimanche, qui était un jour sanctuarisé. Ben, en fait, on sait que si on commence à descendre notre liste d'emails, eh ben, la semaine sera plus douce. Donc, oui, on ne peut pas s'en empêcher. On prend de l'avance ou on récupère le retard. Et on n'a plus de rythme. Et puis, Uber nous permet de nous faire livrer un Indien à 1h du mat. Donc, finalement, pourquoi dîner à 20h ? Parce que je peux continuer ce que je suis en train de faire et me faire livrer après. Et puis, voilà, donc je pense que...
4: La logique est là, quoi.
3: C'est cette notion assez biologique, finalement, c'est aussi les séries Netflix que certains d'entre nous regardent jusqu'à 3h du mat, parce que c'est tellement addictif qu'on ne s'arrête plus.
4: Ouais.
3: Et cette notion de rythme biologique, d'abord, de rythme circadien, elle est importante et je pense qu'elle est intrinsèquement liée à notre bien-être, évidemment physique, mais aussi psychologique. Et le rythme de la façon dont on interagit les uns avec les autres, le rythme de la famille, le rythme des retrouvailles, des repas familiaux, le fait d'aller prier ensemble, ça souligne.
4: Qui va encore à la messe en famille en quête de sens ?
7: Même à Versailles.
3: C'est pas facile. Hein.
4: C'est vrai, c'est une vraie question.
3: L'imposer à ses ados, ça a toujours été compliqué, mais alors aujourd'hui, où plus grand monde dans leur classe n'y vont, c'est encore plus dur.
4: Ouais. Les amis, on va se séparer quelques instants en compagnie d'un soleil, celui des nations, signé D.I. Amaury Cantores. À tout de suite.

Nous voilà de retour dans cette émission ensoleillée par mes deux invités du jour, le père Ramar Guénolé d'Ocarmois. Nous sommes en direct, les amis. Vous êtes au courant, les invités. Par la traversaille pour le

0: pas, cher Père Amar, prêtre à Versailles, je le rappelle. Guénolé de Carmois est également avec nous. Art Guénolé de Carmois, vous qui êtes artiste peintre engagé pour la biodiversité, vous êtes venu avec deux tableaux, Guénolé, timidement, tadadam, pour les amis qui nous suivent sur YouTube.
1: Alors, oui, alors ce qui m'intéresse, plus que la biodiversité, ce qui est très juste, mais j'aimerais élargir un tout petit peu, c'est notre rapport au vivant et aux possessions matérielles. Et donc, dans mes travaux, je représente des matières organiques, souvent inspirées de coupes que je vois au microscope, et j'incruste à l'intérieur ce que j'identifie, je considère comme étant des pierres précieuses. Et ce qui m'intéresse, c'est de savoir comment notre rapport aux possessions et à l'accumulation matérielle détruit la création. Et cette dialectique. Et ce que j'aime beaucoup, c'est, je crois qu'une, parce qu'on parle de soleil, mais aujourd'hui, on est quand même dans des températures anormalement élevées.
0: On est d'accord.
1: Et ce changement climatique, il est dû à nos activités humaines, et notamment au capitalisme, à notre accumulation matérielle incessante. Et je pense que la solution aux enjeux du monde, elle se trouve aussi dans la foi, dans la spiritualité, dans le Christ. Et c'est pour ça que, à l'intérieur, en contreforme, je dessine une croix en creux.
0: Mm-hmm.
1: Voilà, c'est.
0: Alors pour nos amis de YouTube, parce que on va raconter le tableau, parce que il y a des gens qui sont heureusement encore
1: sur les ondes radiophoniques,
0: l'oreille pendue à leur transistor. Mais il faudrait le tourner un petit peu plus vers l'avant. C'est bon comme ça, cher ami.
2: Excellent.
0: Derrière sa caméra, voilà. Donc on voit bien cette croix qu'on ne voit pas de prime abord, on la voit pas au départ, Guénolé. Ça a
1: c'est
0: évidemment
1: voulu.
0: Une signification.
1: C'est voulu.
0: Au milieu de ce chaos, c'est ça.
1: Alors, ce sont quatre écorces d'arbres que j'ai embellies en rajoutant des pierres précieuses représentées, qui sont disposées de façon à laisser entre elles une forme de croix. C'est ce qu'on appelle la contreforme en peinture. C'est l'espace qui est souvent un aplat de couleurs. Qui n'est pas représenté par...
0: Faut deviner ce qui s'y passe.
1: Et ce que j'aime beaucoup dans ce travail, c'est que ça marche à tous les coups. De prime abord, on ne le voit pas, parce qu'on regarde les formes.
0: Ouais.
1: Et certains, d'ailleurs, passent à côté. Et par contre, quand on le voit, quand on voit cette croix, on ne peut plus ne plus la voir.
0: On ne voit que ça. En tout, que ça.
1: C'est un peu comme
0: ça. Je ne l'ai même pas vu au départ.
1: Voilà.
0: La croix jaune.
1: Alors, celle-ci, c'est un autre procédé. C'est pas la croix en contreforme.
0: C'est pas en dessous de plan.
1: Alors, je ne peins pas que des croix, mais c'est quand même un symbole qui m'est cher. Et je vous les ai apportées pour vous aussi, Père Amar, et pour notre sujet. Alors, ça, c'est assez inspiré de mon artiste favori qui s'appelle Maurice Denis, qui est un grand peintre chrétien, un habit. Et alors, ce serait, selon certains historiens de l'art, le premier peintre abstrait avant Kandinsky, avec son Christ vert. Et son Christ vert, c'est une croix qui est verte et jaune, et en fait qui est très stylisée. Donc pareil, au premier abord, on ne comprend pas que c'est la croix du Christ, on ne voit pas que c'est une référence évangélique. Et voilà, donc j'ai fait toute une série de céramiques en hommage à Maurice Denis.
2: C'est beau cette croix.
0: Ouais, c'est beau, hein.
2: C'est le drapeau des chrétiens. Hein. Nous, notre enseigne, un signe, notre emblème, c'est pas un canapé, c'est une croix. C'est pas neutre quand même. Non, mais c'est pas neutre. Dire que.
0: Elon Musk, c'est le canapé et vous.
2: Ouais, non, mais c'est vrai. Mais regardez, parfois on a une croix autour du cou. Pas je regarde. Non, vous avez des médailles.
0: Moi, j'ai des médailles. Ouais.
2: Voilà. Parfois, elle est en haut de nos clochers, au carrefour de nos chemins, de nos routes, etc. On oublie. Mais la croix, en fait, c'est un instrument de torture quand même.
0: Ouais.
2: Et on en a fait une croix glorieuse.
1: Alors,
2: on sait qu'après la croix, il y a la résurrection.
1: Ça, c'est quelque chose qui m'intéresse. Et d'ailleurs, mon rapport au symbole de la croix, il est parfois un peu conflicté. Je crois que c'est un mot anglais. Mais il est un peu. Il s'interroge. Parce que c'est quelqu'un qui m'a dit ça, j'ai rencontré quelqu'un en Inde qui m'a dit ça, il était hindouiste. Il m'a dit, mais vous avez eu un prophète, c'était comme ça qu'il le décrivait, Jésus, qui était quelqu'un qui a eu une vie de saint, qui était le fils de Dieu, etc. Pourquoi est-ce que vous avez choisi de garder de lui le moment le plus humiliant de son existence, le moment où il était au plus bas, le moment où il souffrait, un moment qui est esthétiquement et graphiquement extrêmement difficile à absorber? Pourquoi est-ce que vous en avez fait le symbole de son message? Et parfois, je me pose la question.
0: Père Amar.
2: Alors, c'est vrai que cette opposition, elle date depuis très longtemps, parce que les premiers chrétiens ne supportaient pas la vue de la croix, parce que pour eux, c'était encore un instrument de torture. Donc, ils représentaient le poisson, ictus. Vous allez dans les catacombes, on parlait des catacombes, les catacombes de Rome, il n'y a aucune croix, il n'y a que des poissons.
1: Il y en a sur l'arrière des Renault Espace à Versailles.
2: C'est vrai, pas que à Versailles.
0: Et ensuite... En référence à une agence de voyage. Voilà.
2: Et ensuite, on rejoint ce que je disais tout à l'heure sur les deux dimensions. La croix qui résume bien les deux dimensions de l'homme, verticale et horizontale. Voilà. Les voilà. Horizontales les pour embrasser mes frères.

0: frères. Pas les points cardinaux,
1: mais aussi les points cardinaux.
2: Ouais. Ouais. Horizontal pour embrasser mes frères, vertical pour rejoindre Dieu. Voilà, la croix est le résumé de notre destinée, en fait.
1: Ouais. Et une autre conception pour moi de la croix, c'est la notion du sens, avec la polysémie du mot sens, c'est-à-dire que c'est à la fois la signification et la direction. Et ça rejoint ce que vous venez de dire sur les points cardinaux. C'est
0: l'Orient.
1: Quelle est ma route? Quelle est ma mission de vie? Où est-ce que j'ai envie d'aller? Qu'est-ce que j'ai envie de vivre?
0: Et justement, regardez, alors là, petite accroche actu, si je peux me permettre, en cette fin d'émission, le succès à la fois des chemins de Saint-Jacques, effectivement, j'en porte encore ma chère coquille, c'est on reste Jacquet à vie. Il y a le succès du pèlerinage de Chartres qui ne désemplit pas, ils sont obligés d'ouvrir des nouvelles voies. Le fera tous ces rassemblements, bon, le fera c'est un peu différent, mais la démarche en tout cas, même le rassemblement chrétien catholique en général, mais la démarche de se dépouiller, d'aller marcher sous le cagnard, etc. Il y a quelque chose qui se passe quand
2: de
0: même
2: se ressourcer,
0: aujourd'hui, les amis.
2: De se ressourcer, on a besoin de temps de ressourcement.
1: Cheminer.
2: Moi, je parlais de la prière quotidienne.
0: Mais dans l'effort.
2: Dans l'effort et le temps en commun. On se ressource ensemble auprès de Dieu. Il y a quelque chose de très juste. Hein. Vous voyez, le week-end de Pentecôte passé, là, je crois que l'Église a dû rassembler plus de 50 000 personnes.
0: C'est
2: dans
0: incroyable,
2: les
0: c'est incroyable. Ça vous fait quoi, vous, Père Amar, ça?
2: Alors, les chiffres, moi, je me méfie toujours des chiffres, parce que je me dis, mais ce qui se passe au fond des cœurs, dans l'intimité des cœurs, ça, il n'y a que Dieu qui le sait. Mais c'est très bien.
0: Il y en a qui viennent pour draguer.
2: J'en sais rien, mais il y en a qui viennent pour 10 000 raisons. Mais c'est très bien que et Dieu saura combler les cœurs.
1: Maintenant,
2: on dit que. Non, mais l'Église rassemble, on dit que l'Église est morte. Non, le cadavre bouge encore, donc c'est pas plus mal, bien sûr.
0: Le cadavre bouge encore. Ouais. Comment voulez-vous qu'on vous suive quand vous dites ça? Non, c'est pas possible.
2: Non, mais tant mieux, mais de toute façon, ce qui se passe,
0: va vous gronder.
2: Au fond des cœurs, c'est... Moi, ça y est, je vais souvent à Lourdes, parce que j'accompagne les malades de mon diocèse.
0: Lourdes, c'est pareil.
2: À Lourdes.
1: Vous y serez en août, parce que moi, j'y serai.
2: Au pèlerinage national, j'en reviens.
1: Tenez-vous rendez-vous après l'émission.
2: Mais à Lourdes, c'est typique. À Lourdes, l'essentiel est invisible. Ouais. À Lourdes, l'essentiel, c'est ce qui se passe dans les cœurs, c'est ce qui se passe au fond des cœurs, devant la grotte.
0: Vous donnez presque envie d'y retourner, moi qui ne suis pas très attaché à Lourdes.
2: Si, il se passe des belles choses. Et nous, les prêtres, comme on est au carrefour des confidences des gens. Ils nous disent des trucs incroyables. Non, c'est super d'être
0: prêtre. Vous êtes parfois plombé par des
2: soucis.
0: Vous avez parlé des enfants. Oui, alors des soucis, j'imagine, oui.
2: Et je les remets dans le cœur de Dieu. C'est drôle, c'est une femme qui m'a posé ça. Elle me dit, mais après 2 heures de confession, vous en avez pas marre.
0: Et c'est ce que je me dis à chaque fois.
2: Ouais, on est abrutis, on a l'impression d'être les éboueurs, vous savez, de rassembler toutes les immondices et les.
1: Ça doit être tellement intéressant en même temps. Moi, j'adorerais.
2: Non, c'est toujours pareil, c'est toujours les mêmes péchés. Non, c'est les vôtres, c'est les miens. Etc. Non, mais par contre, pourquoi je dors très bien le soir? Parce qu'en fait, c'est pas moi qui porte, c'est Jésus. Si j'ai remis ça dans son cœur, à lui, c'est pas moi qui porte les péchés. Vous savez, souvent en confession, j'entends des péchés que je fais moi aussi, hein, donc je suis pas très fier. Hein. Bah là, c'est Dieu qui porte. Non, c'est très beau. C'est super d'être prêtre. Hein. Prêtre et maman, c'est les deux plus beaux métiers, mariage.
1: Et papa aussi, j'imagine, les pauvres. Et papa peut-être aussi, je me dis, les pauvres.
2: Non, c'est moi bien.
0: Il sera réinvité, le père Amar. C'est certain. C'est vrai qu'on parle beaucoup, effectivement, on parlait des parents, on parlait d'arborescence, voilà, un sujet aussi qui fait qu'aujourd'hui, on en entend parler partout. Alors, c'est peut-être mon algorithme très, très, très fourni en termes de charge mentale sur les réseaux sociaux. C'est vrai que ça, on en parle, on voit tout le temps, ce mot est présent, est omniprésent. Soit c'est être seul et content, soit il faut être seul et no kids, sans amis,
2: égoïste,
0: sans attache, sans amour, sans rien, sans attache, voilà, pour être heureux. Ou sinon, tu as le choix entre ça et la charge mentale, une plus, hein, avec Guénolé de Carmois. Sauvez-nous.
1: Alors moi, j'ai eu une chance dans ma vie, c'est que j'étais maman par surprise à 24 ans. Et donc, j'ai jamais trop eu ce truc que certaines de mes amies qui ont été mamans plus âgées ont, d'angoisse, de volonté,
0: des projections absolues.
1: Voilà, qui sont liées à des projections, de volonté, de tout faire parfaitement, mettre du Mozart sur le berceau, enseigner le mandarin. et donc j'ai jamais trop eu ce truc-là, et je pense que c'est un des secrets, et je n'en suis pas responsable. C'est pour ça que je me permets de le dire. Ça, c'est la vie qui a créé cette configuration. Du fait que mes ados vont bien et que notre rapport est génial, c'est que j'ai toujours eu un peu une posture d'observatrice, voilà. Mais par contre, j'observe que il y a en effet beaucoup de gens qui se noient
0: Et qui se sous la pression,
1: qui rend les choses beaucoup plus compliquées.
0: En deux mots, Père Amar, le soleil des soleils en cette fin d'émission pour les grands grands déprimés qui nous écoutent.
2: Oui, et c'est drôle que vous posiez cette question-là rapidement. Attention, la foi n'est pas, en tout cas, n'évite pas l'aide professionnelle quand c'est nécessaire. Allez voir les médecins, les psychologues, les spécialistes, c'est hyper important.
0: Et c'est un prêtre qui vous le dit, attention.
2: Exactement,
0: les amis.
2: Exactement.
0: La confession
2: foi,
0: et le psy.
2: Exactement. Et la deuxième chose, ça remplace pas non plus les choix concrets de vie saine, sommeil, relations, amour.
1: Nourriture, j'adore. Ce serait le mot de la fin.
0: Non, l'amour, j'aime bien. Ouais. Père Amar, merci, Guénolé de Carmois. Très bonne journée à tous.
1: Au revoir.
3: vous remercie Marie-Ange de Montesquieu et ses invités. C'était Enquête de sens, Marie-Ange, que nous retrouverons bien évidemment dès demain. Comme chaque jour sur RCF Notre-Dame, nous intéressons l'histoire.
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3: Aujourd'hui, nous sommes le 27 mai. Au milieu du désert de Libye, autour d'un point d'eau désaffecté, débute le 27 mai 1942 la bataille de Bir Hakeim, opposant la 1ère brigade française libre aux armées motorisées italiennes et allemandes.
5: Les divisions germano-italiennes attaquent au nord et au centre, mais l'issue de la bataille dépend du fort de Bir Hakeim, pilier sud de la défense britannique. Début de juin, les troupes italo-allemandes encerclent Bir Hakeim et prennent d'assaut la forteresse. Aussitôt, les divisions rapides poussent vers l'est et le nord, encerclent à nouveau les Britanniques entre Akroma et El Ghazala, et le 15 juin atteignent la mer.
3: Actualité sous contrôle allemand. La bataille va durer jusqu'au 11 juin. Le répit gagné par les Français permet aux Britanniques, en mauvaise posture après la chute de Tobrouk, de se replier, puis de remporter une victoire stratégique à El Alamein en juillet 1942. La Commune de Paris vit ses dernières heures en ce 27 mai 1871 avec des combats au Père-Lachaise entraînant la chute de ce dernier bastion communard. En réponse, le même jour, les communards brûlent le Palais des Tuileries, l'Hôtel de Ville de Paris, son état civil, ses archives, la Cour des Comptes, le Conseil d'État et le ministère des Finances. Pour tenter de sortir de la crise de mai 1968, le gouvernement organise au ministère du Travail, rue de Grenelle, une négociation collective avec les représentants des syndicats de salariés et ceux des organisations patronales. Un accord est trouvé le 27 mai 1968.
6: Le but de cette réunion d'une exceptionnelle importance était de trouver une solution à la crise actuelle que traverse notre pays.
3: Georges Pompidou, Premier ministre.
6: De mettre fin au vaste mouvement de grève qui a créé une véritable paralysie de notre économie. Nous sommes arrivés à un ensemble de conclusions positives et dont on peut dire qu'elles constituent un accord.
3: Rejetés par une partie de la base, ces accords de Grenelle ne résolvent pas tout de suite la crise sociale et la grève continue dans certains endroits.
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3: Culture à présent, avec la naissance le 27 mai 1894 de Louis-Ferdinand Céline, écrivain et médecin. Considéré comme l'un des plus grands écrivains du XXe siècle, il est célèbre pour Voyage au bout de la nuit, publié en 1932, pour lequel il reçoit le prix Renaudot. Il est également connu pour son antisémitisme virulent. Proche des milieux collaborationnistes, il rejoint en 1944 le gouvernement de Vichy en exil à Sigmaringen. Il meurt en 1961. Et puis voyez le jour, le 27 mai 1944, l'une des figures majeures de la chanson française depuis les années 70, Alain Souchon. Sa carrière est marquée bien évidemment par sa collaboration avec Laurent Voulzy. Son plus grand succès reste l'album C'est déjà ça, sorti en 1993.
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12: 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Il est midi, tout de suite, place à l'actualité de notre région.
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13: Bonjour à toutes et à tous, c'est l'heure de vos actualités de Creuse et de Haute-Vienne. Nous sommes le mercredi 27 mai 2026. La journée nationale de la résistance est commémorée ce mercredi 27 mai. En Creuse, une cérémonie présidée par le préfet Jean-Philippe Le Gueult s'est tenue à 11h au mémorial de la résistance à Guéret. Cet après-midi, à 14h30, l'amphithéâtre de la médiathèque accueillera la remise des prix du concours national de la résistance. Cette année, le concours était consacré à la fin de la Shoah et de l'univers concentrationnaire nazi. Le collectif Médecins sans frontières poursuit son développement contre les déserts médicaux ruraux avec l'ouverture prochaine d'un 14e centre de santé à Lonzac en Corrèze. L'inauguration a lieu ce mercredi 27 mai à 17h, suivie d'une réunion publique pour présenter aux habitants les modalités d'ouverture et de prise de rendez-vous. Créée en 2022, l'association mobilise des médecins volontaires pour assurer l'accès aux soins en zone rurale. L'association de défense des animaux L214 organise une mobilisation ce samedi 30 mai à Limoges devant les magasins Leclerc de la zone nord entre 14h et 16h. Cette action, menée simultanément dans 34 villes françaises, vise à dénoncer les conditions d'élevage et d'abattage des cochons dans la chaîne d'approvisionnement de l'enseigne. L214 demande à Leclerc de s'engager à améliorer les conditions d'élevage de ses fournisseurs et à mettre fin à certaines pratiques jugées contraires au bien-être animal. Ce vendredi 22 mai 2026, le CIDED installe sa nouvelle assemblée plénière à la suite des élections municipales et des nouvelles délégations intercommunales. De nombreux élus font leur entrée dans différentes instances du syndicat en portant un regard renouvelé sur ses ambitions. Le président du CIDED depuis 2015, Alain Osemery, a été réélu. La maison Relais Les Clarisses à Limoges ouvre ses portes ce 28 mai dans le cadre de la Semaine Nationale des Pensions de Famille. Créée en 2002, Habitat et Humanisme Limousin gère cette pension de famille, la résidence Pierre Larousse et des logements en sous-location temporaire en plein centre-ville destinés à la stabilisation des familles en difficulté. Au programme de cette journée, l'inauguration d'un nouvel espace détente à 10h ainsi que des rencontres avec les résidents, bénévoles et salariés. En France, près de 25 000 personnes anciennement sans abri vivent aujourd'hui dans une pension de ce type. Près de 3350 collégiens et lycéens ont participé en janvier dernier à la 39e édition du tournoi mathématique du Limousin. Les élèves volontaires sont invités à résoudre des problèmes en équipe en privilégiant la réflexion et l'expérimentation. Environ 300 lauréats seront récompensés lors d'une grande fête mathématique organisée ce mois-ci à l'ENSIL-ENSCI à Limoges avec le soutien de l'Université de Limoges et de nombreux partenaires institutionnels. C'est tout pour vos informations de Creuse et de Haute-Vienne. 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Bonne écoute sur RCF.
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15: Depuis le 1er décembre 2025, des produits artisanaux et industriels peuvent bénéficier d'une indication géographique protégée au niveau de l'Union européenne. Le 18 mai dernier, la porcelaine de Limoges est donc devenue le premier produit protégé dans l'ensemble des 27 pays de l'Union. De nombreux partis ont œuvré pour cette reconnaissance, et notamment l'Institut national de la propriété industrielle, dont Pascal Faure est le directeur général.
16: Ce qu'il faut, c'est qu'on dépose un dossier d'indication géographique qui décrive donc le savoir-faire, qui décrivent le lien avec le territoire. Et c'est ça qui fait la force de l'indication géographique, c'est qu'on ne peut pas copier votre produit en le faisant ailleurs, même si on applique le même savoir-faire.
15: Le savoir-faire des porceliniers de Limoges, vieux de plus de 250 ans, ouvre donc la voie, malgré une concurrence des plus rudes.
16: Le premier jour où est entré en vigueur le règlement européen, d'emblée on a déposé les 25 dossiers français. Et parmi 74 dossiers déjà remontés au niveau européen, Limoges a très vite su répondre aux questions. Et donc, c'est la première indication géographique sur toute l'Europe. Il faut s'en féliciter. Et alors, en plus, pour être très clair, vous allez partout en Europe, vous parlez de porcelaine de Limoges, tout le monde comprend. Donc, je trouve que c'est un formidable dossier ambassadeur.
15: Le président de l'Association pour l'indication géographique porcelaine de Limoges, Michel Bernardo, est persuadé que cela sera bénéfique pour les producteurs. Il est lui-même le patron de la manufacture Bernardo.
17: Le fait que ce soit étendu au niveau européen va donner beaucoup plus de capacité à pouvoir faire avancer les dossiers de lutte contre la contrefaçon, de clarification vis-à-vis du consommateur, et nous donne plein d'espoir pour essayer d'étendre ça au niveau mondial via l'OMC. On ne va pas en rester là.
15: Si qui, lui, est patron d'une grande entreprise, d'autres, bien plus modestes, bénéficient également de cette reconnaissance. En tout, une quarantaine de manufactures sont concernées. Une équité importante pour Pascal Faure.
16: Avec cette indication géographique, toutes les entreprises, quelle que soit leur taille, peuvent bénéficier de la protection. La procédure coûte quelques centaines d'euros en termes de taxes. Si vous prenez le conseil d'un spécialiste, il faut payer quelques honoraires. Mais nous, on est là en tant qu'office pour déjà vous mettre le pied à l'étrier, bien expliquer les règles.
15: Le maître mot des premières réactions locales est la fierté. Le maire de Limoges, Guillaume Guérin, est ravi non seulement de cette classification, mais aussi de toute la collaboration qui l'a précédée.
18: C'est une grande fierté pour la ville et puis je pense qu'il faut surtout saluer le travail de ceux qui sont à l'origine de ce dossier, notamment les producteurs sous l'impulsion de Michel Bernardo, qui ont su s'unir et se fédérer. Et c'est compliqué parfois de fédérer des concurrents. La région qui a aussi accompagné sur le plan ingénierique tous les services qui ont été mobilisés depuis des années sur ce dossier-là, puisque c'est un dossier qui date de la présidence Sarkozy. Donc vous voyez, il s'est écoulé beaucoup de temps. Et on est ravis de voir qu'on a enfin obtenu cette labellisation qui nous aide en réalité dans la démarche d'attractivité que nous portons parce que ça renforce le nom et la marque Limoges.
15: Plus largement, se réjouit aussi à d'autres échelles. Alain Rousset, président de la région Nouvelle-Aquitaine, n'y voit que du positif et notamment une preuve d'un territoire fort de sa diversité.
19: Protéger une filière industrielle, c'est précieux. Aussi parce que ça va protéger des contrefaçons, ça va protéger en communication, en attractivité sur le secteur de la Haute-Vienne. Donc une fierté pour moi aussi parce que la nouvelle région a 11 indications géographiques, industrielles et artisanales sur les 25 que compte la France.
15: Si protéger le savoir-faire est le premier objectif de l'IGP de l'Union européenne, il y en a un second, exporter les produits pour accroître la souveraineté économique. João Negrão est directeur exécutif de l'Office de l'Union européenne pour la propriété intellectuelle.
20: IGP est une marque de qualité, d'authenticité, qui peut être reconnu non seulement à l'Union européenne, mais dans tout le monde. C'est un outil pour aider les entreprises à exporter sous produits. Je pense que c'est important non seulement protéger, mais partager, de réfléchir comment développer les produits européens dans le marché global. Il faut travailler avec les autres producteurs de l'Union européenne afin d'être compétitif et aussi la création d'emplois. C'est très, très important que les IGP puissent contribuer à la fixation d'emplois des populations dans les régions qui ne sont pas la région urbaine pour que les jeunes personnes puissent aussi travailler dans ces métiers.
15: Gros employeur, la porcelaine de Limoges représente déjà plus de 1200 emplois directs en Haute-Vienne et environ le double au total. Le tout pour un chiffre d'affaires annuel de plus de 100 millions d'euros. 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
22: Bonjour tout le monde, l'info d'ici de ce mercredi 27 mai, c'est toujours le mercure qui continue de grimper, à tel point que la Corrèze est placée ce mercredi en vigilance jaune canicule, une première pour un mois de mai dans le département. Depuis dimanche dernier, les records s'enchaînent, 35,4 degrés à Brive, 34,7 à Tulle, et ce n'est pas terminé. Météo France annonce des températures ressenties pouvant atteindre 37 degrés d'ici vendredi. Pensez donc à vous hydrater, à éviter les efforts aux heures les plus chaudes et à prendre des nouvelles de vos voisins les plus fragiles. Vous vous souvenez peut-être du policier municipal blessé à Tulle vendredi dernier, renversé par un automobiliste qui avait pris la fuite après un contrôle. L'homme âgé de 35 ans a été jugé hier en comparution immédiate. Il a été déclaré coupable et condamné à 4 ans d'emprisonnement, dont 2 avec sursis. Son permis de conduire est annulé. Il a aussi l'interdiction de le repasser durant un an. Il devra également indemniser sa victime et suivre un stage de citoyenneté. Le procès du gérant du centre équestre de l'Éperon des Crêtes à Brive s'est ouvert hier à Tulle devant la cour criminelle. Cet homme de 42 ans est accusé de viol et d'agression sexuelle sur 7 victimes entre 2004 et 2018. L'audience se tient à huis clos pendant 4 jours. La défense avait demandé un renvoi. Renvoi parce que la directrice d'enquête est absente de ce procès. Une demande rejetée hier par la cour. Le procès suit donc son cours. Le verdict est attendu vendredi. Un véritable bras de fer se joue à Saint-Pantaléon-de-l'Arche depuis ce week-end. Dimanche soir, une cinquantaine de caravanes évangélistes et en provenance de Châtellerault se sont installées illégalement sur le terrain de foot annexe de la commune. Une installation après avoir forcé le portail du terrain, le maire a déposé plainte et saisi le juge des référés. Des blocs béton ont été installés à l'entrée du parking afin d'éviter l'installation d'autres caravanes. Selon les membres de cette communauté interrogés par nos confrères de France 3 Limousin, leur arrivée aurait été annoncée dès l'hiver dernier, mais aucune disposition n'aurait été prise. Si elles se sont installées ici, c'est parce qu'aucune aire de grand passage n'est disponible pour pouvoir les accueillir. La communauté dit prévoir rester sur place durant un mois. La Fédération de chasse de la Corrèze tire un bilan positif de la saison 2025-2026. Un record a même été battu par le sanglier. 8100 bêtes prélevées contre 7300 l'an passé. Les effectifs se stabilisent à 8150 chasseurs dans le département. Stabilité grâce notamment à la politique du permis à 0 euro qui attire de nouveaux profils plus jeunes et davantage féminins. Enfin, une information qui devrait faire sourire les éleveurs corréziens. Deux études publiée ce mois-ci par l'INRAE et le CNRS révèle que les vaches sont capables de reconnaître le visage et la voix de leurs soigneurs. Mieux encore, elles sont sensibles à nos émotions et préfèrent les gens joyeux. Une étude très sérieuse vraiment durant laquelle les animaux ont été confrontés à des mouvements de joie ou de colère d'humains dans des vidéos. Et c'est véritablement le tempérament joyeux qui visiblement a largement plus plu à nos animaux. Voilà pour l'essentiel de l'info en Corrèze. Je vous souhaite de passer une très bonne journée sur nos ondes.
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À suivre jusqu'à 13h, notre rendez-vous littéraire Open Book présenté par Erika et Isabelle.

0: chers auditeurs, bonjour et bienvenue dans Open Book. Alors l'émission est très remplie, donc pas de blabla, pas de fioritures, des livres, une interview, on ne perd pas de temps. Bonjour Isabelle.
1: Bonjour. Ça rigole pas.
0: Non. Est-ce que vous avez trouvé des choses
1: Des bonnes choses. Oui. Alors
0: bonne sélection. Mais en tout cas, il y a de jolis ouvrages.
1: Un vrai coup de cœur.
0: Ah, très bien. Donc ça, vous en parlerez dans la deuxième partie de l'émission. Moi, dans la troisième partie, je vous parlerai de petites pépites que j'ai repérées et que je vous conseille donc de lire et de dévorer. Mais avant cela, je vous ai promis une interview. Eh bien, la voici. Donc, je me suis entretenue avec Aurélie Delahaye et Maya Culpa pour leurs deux petits albums, Ton petit sommeil et Ta petite chanson. Aurélie écrit et Maya dessine. Ce sont de très jolis tout cartons pour accompagner les bébés et les parents dans les premiers mois de la naissance. Et il se trouve qu'elles sont toutes les deux originaires du Limousin. Et donc, une fois n'est pas coutume, eh bien, elles étaient il y a quelques jours en studio avec moi. On les écoute.
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0: C'est exceptionnel, j'ai enfin en studio des invités. Aurélie Delahaye, bonjour.
3: Bonjour.
0: Maya Culpa, bonjour. Alors, ce n'est pas votre vrai prénom, Maya Culpa?
3: Non, Océane Bocquet.
0: Océane Bocquet, voilà. Donc, vous êtes toutes les deux originaires de Limoges et c'est pour ça que vous êtes dans le studio de RCF Limousin. Donc, on est ravis de vous accueillir. Donc, vous signez à quatre mains, enfin à deux, parce que j'imagine que vous écrivez chacune avec une main, deux ouvrages qui viennent de paraître chez Gallimard Jeunesse, dans la collection Mes tout premiers livres. Donc, le premier, c'est Ta petite chanson et le second, c'est Ton petit sommeil. Alors, on va peut-être de l'œuf et de la poule. Qui est-ce qui est arrivé en premier sur le projet? Est-ce que c'est le texte? Est-ce que c'est une idée de l'illustration? Aurélie,
3: ouais.
0: Je vous laisse répondre.
3: Oui, c'est une bonne question parce que ça peut vraiment être l'un ou l'autre.
0: Oui, c'est pour ça que
3: le dessin peut inspirer le texte ou le texte le dessin. Là, il se trouve qu'il y avait le texte avant. Et il y a l'ALCA, l'agence livres et cinéma en Nouvelle-Aquitaine, qui a lu les textes et qui m'a suggéré le travail de Maya Culpa, parce qu'il pensait que ça pouvait très bien aller avec les textes et c'était très juste. Donc moi j'ai transmis les textes à Maya et elle a fait le dessin. On sait pas, il y a pas eu de, je lui ai pas demandé quoi que ce soit. C'est en fait. Elle a laissé naître l'inspiration
0: à travers le texte.
3: Voilà, tout à fait.
0: Et ces textes-là, c'était des textes que vous aviez depuis longtemps. Enfin, c'est des choses qui sont.
3: C'était des textes assez récents. En fait, ça fait un petit moment que j'avais envie de m'adresser aux nourrissons par le texte et pas seulement avec des comptines ou. Enfin, j'avais envie, voilà, de mettre l'accent sur le texte. Après. Pour les nourrissons, il faut vraiment que celui-ci soit rythmé, qu'il ait, enfin, il y a vraiment des contraintes propres au fait d'écrire aux nourrissons. Après, moi, j'aime bien me dire que je parle aux nourrissons normalement, donc j'utilise des mots normaux. Et après, voilà, ça enrichit.
0: Vous travaillez sur le rythme, sur le.
3: Voilà, je travaille sur le rythme, sur les images, sur la poésie, sur le son. Ouais.
0: Parce qu'en fait, c'est pas très courant, puisque vous vous adressez au bébé.
3: Oui.
0: C'est-à-dire que c'est alors bien sûr et aux parents aussi bien sûr, mais là la voix c'est alors si je commence c'est toi bébé, donc il y a vraiment une interpellation du bébé pour lui dire voilà je m'adresse à toi.
3: Ouais.
0: Alors à travers la voix des parents bien entendu, mais et alors pourquoi avez-vous choisi cette interpellation? Pourquoi lui parler? Ce tu bailles, tu pleures.
3: Alors c'est des parents ou même de celles et ceux qui s'occupent des enfants, parce que ça peut être des assistantes maternelles, des personnes à la crèche. En fait, c'était l'idée justement d'établir une communication entre l'enfant et la personne qui s'occupe de cet enfant. De se dire, même si on est petit, on peut comprendre cette communication parce qu'en fait, elle existe, elle est non-verbale, elle est en général... La personne qui s'en occupe, quand l'enfant est tout petit, elle ressent de la fatigue. Et donc, c'est aussi de mettre des mots sur ce qui se joue pour l'adulte et venir rassurer l'enfant. Et puis même sur ce qui se joue pour l'enfant. Par exemple, l'enfant qui cherche son sommeil, ça peut être un peu angoissant. Et ben là, c'est lui dire en fait, ça va venir. Il y a le petit sommeil. Enfin, mettre de la douceur, des images. Donc voilà, c'est dédramatiser aussi bien auprès de l'enfant que du parent.
0: Oui, parce que c'est effectivement des moments parfois un peu compliqués pour l'enfant. C'est soit effectivement dans ton petit sommeil, et ben c'est le sommeil qui ne vient pas. Et puis ta petite chanson, c'est les moments en fait où l'enfant, il commence à avoir faim, où il a envie qu'on s'occupe de lui, etc.
3: Oui. C'est pour lui exprimer, ses difficultés avec douceur. Enfin, en fait, oui, c'est comme vous dites. Enfin, c'est pour communiquer. C'est une manière de dire, j'arrive, je suis pas loin. Enfin, rassurer. En fait, voilà. C'est pour rassurer. Voilà.
0: Et par le biais justement de textes qui sont travaillés, de sonorités, de poésie, et qui peuvent même parfois être rythmés par les parents, comme ou par les accompagnants, comme des petites comptines. On peut s'amuser à mettre un petit peu tout ce qu'on veut derrière quand on lit le texte.
3: Vous voulez que je vous lise comment je lis, moi, ce petit refrain, la petite chanson? Je dis, nous, les bébés, on veut être écoutés. Sortez-nous de nos lits et prenez-nous dans vos bras.
0: Bon, ben voilà. Donc, il va falloir que vous enregistriez maintenant la version sonore pour indiquer aux parents et aux accompagnants. Donc, voilà. Il y a vraiment, chacun peut s'approprier ce texte et puis le faire vivre avec le rythme qu'il a envie. Donc, c'est vraiment, et ce qui est intéressant, c'est que c'est vraiment universel. C'est-à-dire que chaque parent peut s'emparer de ce texte parce que, il va toucher il concerne tous les petits. Les bébés.
3: Ouais. C'est vrai que là-dessus, on a des bons retours des parents, des adultes qui les lisent aux enfants. Et oui, apparemment, on a des bons retours.
0: Alors, on va vous laisser maintenant la parole, Maya Culpa ou Océane. Alors, je ne sais pas comment vous souhaitez qu'on vous appelle.
4: Maya Culpa, c'est bien.
0: Maya Culpa, c'est très joli en plus comme nom. Et donc, vous avez reçu le texte et... expliquez-nous comment vous avez travaillé pour arriver à donc ces illustrations qui sont colorées, enfin avec des touches de couleurs et qui sont très très très vivantes, pleines d'énergie, enfin qui donnent envie en fait.
4: Eh bien, moi, mon univers, il est plutôt coloré en général, donc j'avais envie de continuer sur cette ligne-là. Et quand j'ai reçu les textes d'Aurélie, du coup, j'étais tout de suite très inspirée, surtout par ton petit sommeil en premier. C'est les premières images que je lui ai envoyées. Donc, j'ai travaillé plusieurs images. On a vu les choses ensemble et puis après, on a démarché les maisons d'édition. Et
0: alors, voilà. Comment vous faites quand vous avez un texte, justement? Parce que est-ce que vous essayez de coller au texte ou alors vous ressentez le texte et après, vous essayez de dessiner ce que vous avez ressenti? Enfin, je ne sais pas.
4: Souvent, quand je lis un texte, j'ai les images qui me viennent tout de suite en tête. C'est
0: d'accord.
4: Plutôt relativement clair. Donc, tout de suite, j'ai une image, je fais des croquis, je les mets en couleur. Pour moi, c'est très important, la couleur, donc
0: oui,
4: je les mets tout
0: le,
4: de suite en couleur.
0: On le voit. Enfin, alors moi, j'ai une petite préférence pour ta petite chanson. Voilà. Mais j'adore les couleurs que vous avez choisies pour ce petit crabe, là, qui va de page en page. Et je le trouve vraiment très beau, le choix des couleurs. C'est à la fois, en fait, ce que j'ai aimé dans ces deux mises en image, en fait, mises en illustration de ces albums, c'est que il y a à la fois des couleurs qui sont très dynamiques, et puis en même temps, il y a une très grande douceur dans les fonds. Donc ça crée un contraste qui fait que c'est un peu comme un bébé qui peut être très énergique et puis en même temps qui peut être complètement abandonné.
4: On a eu la chance en tout cas avec Gallimard Jeunesse de proposer des Pantone.
0: Oui.
4: Donc c'est les couleurs qui
0: un peu
4: sont
0: fluo.
4: Un peu fluo, rose pour l'ourson et plutôt orange pour le petit crabe. Et les couleurs Pantone sont vraiment très très très intenses. Et je trouve que ça change tout sur...
0: Les
4: impressions que ça peut donner, ça fait ressortir les personnages.
0: Ouais. Oui, puis ça fait ressortir aussi les fonds, et notamment le fond marin qui est utilisé pour ta petite chanson, par exemple, ou le ciel pour ton petit sommeil. Je suis en train de démonter le studio, pardon. Et c'est long, alors, cet échange? C'est-à-dire que, comment procédez-vous? Vous avez dit, vous, Aurélie, ah non, là, ça me plaît pas, j'aime pas cette couleur, j'aime pas ce... Ou alors, vous avez tout de suite été emballée par les croquis de...
3: Ça, c'est Gallimard. moi, j'ai tout de suite été emballée. Et en fait, j'ai aussi accepté l'idée que c'est un travail à deux.
0: D'accord.
3: Et donc, j'ai laissé Maya transformer mon texte, en fait. Parce que moi, par exemple, j'avais pas du tout imaginé des animaux. J'avais imaginé des êtres humains.
0: Effectivement, c'est vrai je me suis pas posé la question, ça me semble tellement évident, mais peut-être que vous l'aviez pas fait pour...
3: Parce que maintenant, c'est là comme ça.
0: D'accord.
3: Et en fait, moi, je me suis dit, c'est un travail à deux. Maya, c'est ce qu'elle a proposé, donc maintenant, c'est cette réalité, j'ai aimé, évidemment. Donc, Maya a aimé mes textes, j'ai aimé ses dessins, et on a laissé ça faire un livre, en fait, ça... Et après, il peut y avoir des petites choses. Enfin, peut-être qu'il y a des petites choses où on peut se dire. Enfin, moi, j'ai aussi dit à Maya, s'il y a quelque chose dans mon texte qui te gêne, n'hésite pas à me dire. Moi, je me suis sentie libre aussi de lui dire. Et après, par contre, tout le reste, là, ce que vous dites, c'est Gallimard.
0: D'accord. Donc, oui. Mais l'éditeur a changé. Enfin, il y a eu vraiment des choses. Que l'éditeur a changé quelques-unes. D'accord. Ok.
3: Oui.
0: D'accord. Bon.
3: Dont peut-être une ou deux choses qui nous tenaient à cœur. Après, il faut aussi écouter l'éditeur qui a l'expérience.
0: Qui a l'expérience, effectivement, de. Ouais. Oui. Surtout Gallimard Jeunesse. Il publie beaucoup de livres, donc on peut imaginer qu'ils connaissent les recettes qui marchent là.
3: Oui, c'est aussi. Enfin, ils connaissent aussi. Les parents, les enfants, enfin voilà, ils ont une expérience du public, pas tellement de ce qui marche, mais de peut-être de ce qui les touche.
0: Oui.
3: Après, quand même, enfin, au global, on a aussi été entendu. C'est vraiment un travail qu'on fait main dans la main, aussi bien nous deux que ensuite avec la maison d'édition.
0: Et alors, il y a d'autres projets sur lesquels vous allez travailler ensemble ou vous partez chacune dans votre direction, Maya?
4: Si cela il fonctionne, peut-être qu'on continuera avec Gallimard Jeunesse.
0: Dans cette collection-là, tout premier livre. Oui, parce qu'on peut décliner ton petit sommeil, ta petite chanson, on peut faire d'autres choses.
3: Ouais, et on est aussi, en fait, on a commencé à travailler sur un projet pour les 7-9 ans.
0: D'accord.
3: Ensemble. Ouais.
0: Très bien.
3: Et parallèlement, après, on peut aussi avoir des... Enfin, Maya, en ce moment, elle a un projet à elle toute seule.
0: Ouais, où vous êtes...
4: que j'ai commencé à écrire, mais que je fais relire à Aurélie parce que son avis m'importe beaucoup.
0: D'accord, donc là, vous serez illustratrice et autrice-illustratrice.
4: Voilà, mais d'accord. Du coup, on travaille quand même parallèlement ensemble sur d'autres choses.
0: Bon. Très bien, merci beaucoup en tous les cas. Donc j'invite tous nos auditeurs, parents, grands-parents, à offrir ces deux petits livres pour les bébés. Ton petit sommeil, ta petite chanson, donc Aurélie Delahaye et Maya Culpa aux éditions Gallimard Jeunesse dans cette collection, mes tout premiers livres. Alors avant de se quitter, je demande toujours traditionnellement aux invités de choisir une musique et je crois que Aurélie, vous avez choisi, alors Maya semble d'accord pour le choix de la musique, donc est-ce que vous pouvez nous dire quelle chanson vous est venue spontanément à l'esprit? C'est assez original.
3: Ouais, c'est une chanson qui s'appelle Diggedy et qui est pour les enfants, alors pour les enfants un peu plus grand. Et j'ai choisi cette chanson parce que justement, elle a aussi un rythme. Elle est dans la répétition. Et je crois que la répétition aussi, c'est très intéressant pour les enfants quand on écrit. Donc ça reprend, enfin, ça change à chaque fois, mais il y a une répétition, un rythme. Voilà, et je trouve qu'elle a de la douceur et j'aime bien.
0: Très bien, on va l'écouter sur RCF. Je pense que ce sera la première fois qu'elle sera diffusée sur RCF Limousin. Et on sera ravis de l'entendre. Merci Maya.
4: Merci beaucoup.
0: Merci Aurélie.
3: Merci Rika.
0: Et donc, on se donne rendez-vous pour peut-être un autre album dans quelques temps, à ce micro de RCF Limousin. Merci beaucoup.
3: Merci.

0: Isabelle, c'est à vous. Et donc là, on va commencer par... on était vraiment avec les tout-petits, les nouveau-nés, avec nos deux invités. Et maintenant, on est pour les plus grands.
1: Petit-grand quand même.
0: Petit-grand.
1: Pas si grand. Donc on commence avec les enfants boxcar, le cabanon mystérieux. Donc un épisode qui s'intitule Le cabanon mystérieux. Je vais y arriver. C'est un petit roman de Gertrude Chandler Warner qui est paru chez Novel. Alors c'est gentil. J'ai pas été totalement convaincue. J'ai un peu eu l'impression de passer une après-midi à regarder une troupe d'enfants qui courent dans tous les sens. Mais bon, c'est ça qui est sympa aussi. C'est ces enfants qui s'inventent des aventures. Donc c'est mignon. C'est l'Amérique des fermes en bois rouge. C'est l'ambiance qui est intéressante dans ce roman, des frères et des sœurs qui gambadent en s'inventant plein de mystères. La couverture est d'ailleurs très jolie.
0: Oui, c'est vrai, ça donne envie. Et on voit la ferme rouge.
1: Absolument. Pour les un petit peu plus petits, Vasco pirate malgré lui, avec un épisode qui s'intitule Fantôme à la barre de Chrysostome Gouriot et Florent Sattré, c'est chez Casterman. Donc c'est un nouvel épisode de la série avec Vasco, ce jeune garçon qui a été embarqué sur un bateau pirate. Donc les épisodes se suivent, ils peuvent se lire individuellement, mais je trouve quand même qu'il y a vraiment une continuité dans l'histoire, donc c'est mieux de lire au fur et à mesure, puisqu'en effet là on retrouve Vasco sur son bateau, qui est en mauvais état, très mauvais état à cause des aventures précédentes, et qui a beaucoup d'avaries absolument impossibles à réparer comme ça là. Et il faut donc prendre une décision pour rejoindre la Terre au plus vite. Il faut une escale. Sauf que la Terre, il y en a pas. Donc le problème, c'est que ça urge. C'est pourquoi ils vont décider de prendre un raccourci, celui qui passe par le triangle des Bermudes, évidemment. Lieu dangereux puisque hanté par les fantômes des pirates qui ont coulé dans les mers. Donc voilà en quoi va consister cette aventure, traverser les bateaux fantômes. Voilà, c'est rapide, c'est la mer, c'est les bateaux, c'est les pirates, tous les ingrédients habituels d'une petite aventure maritime. On va retrouver notre petite Lota.
0: Ah oui, vous en avez parlé, il me semble, il y a 15 jours.
1: Exactement, donc dans un épisode qui s'intitule « Lota sait tout faire » d'Astrid Lindgren, donc illustré toujours par Béatrice Alemania avec beaucoup de sensibilité et de douceur, et c'est chez Versant Sud. Donc, notre petite héroïne suédoise de 4 ans, toujours aussi décidée, toujours
0: j'adore
1: aussi
0: la couverture,
1: déterminée,
0: hein,
1: c'est très joli, oui. Très poétique. Donc, elle, comme d'habitude, elle fait ce qu'elle veut. Et là, il va y avoir trois petites histoires. Donc, c'est vraiment bien cadré, bien calibré pour les petits. Où elle va prouver à tout le monde qu'elle sait être joyeuse. Ça, c'est là, l'histoire 1. Elle va prouver à tout le monde qu'elle sait faire du vélo. C'est l'histoire 2. Et dans la 3, elle va trouver un sapin de Noël. Parce que quand il en faut un, il en faut un. Voilà, c'est toujours aussi mignon que la première fois. C'est vraiment très réussi.
0: Alors un autre.
1: Alors tu m'as encore donné un truc bizarre. Donc au cœur du paranormal de Jocelyn Keller et c'est chez Scrineo.
0: Mais tu adores tout ce qui est un peu dans les. C'est pour te faire plaisir.
1: Merci. Donc le sous-titre est 15 histoires vraies, surnaturelles, étranges, insolites. Donc ce livre reprend et documente des affaires bizarres. Donc, il y a des rencontres avec des fantômes, des familles qui s'installent dans les maisons qui, visiblement, sont vivantes. Hein. Des rencontres d'extraterrestres. C'est très varié hein, sur le paranormal. Et c'est vraiment très large comme panel. Donc, l'auteur documente, explique, expose le cas avec des formulations un peu scientifiques, on va dire. Et ensuite, une fois que l'histoire a été un peu scientifiquement posée, il décortique les faits et il analyse les personnes en envisageant toutes les hypothèses qui pourraient expliquer ces faits. Allant évidemment de l'hypothèse paranormale à une hypothèse beaucoup plus rationnelle, voire médicale.
0: D'accord.
1: Et il arrive souvent à une conclusion qui est que finalement, c'était pas forcément crédible comme histoire. Donc, c'est un livre qui plaira évidemment aux acteurs, aux lecteurs qui aiment ce genre, quoi, voilà. Et c'est un livre qu'il faut prendre pour ce qu'il est, c'est-à-dire une distraction.
0: Et alors, il y a vraiment beaucoup de phénomènes paranormaux où il arrive à tout expliquer rationnellement?
1: Non, il explique pas mal de choses quand même. D'accord. Où en fait, c'est pas, il y a pas forcément de solution donnée à la fin. C'est plus un éventail d'explications possibles qui vont du bizarre au plus rationnel. Alors là, le coup de cœur, il est là. C'est Phénix, tome 1, révélation de Sophie Jomain et Maxime Gilliot, et c'est chez Scrinéo. Alors, j'ai commencé, ce que je ne fais jamais, par lire le quatrième de couverture. Je cite. Le phénix maintient la paix entre les hybrides et les non-hybrides grâce à la protection d'un être tout-puissant, le pacificateur. Je suis donc partie dans ma lecture avec un énorme a priori, parce que moi, quand il y a des mots comme ça, je suis pas sûre, eh bien, c'est excellent. Notre héros, est un hybride, en effet, c'est un ado. Il est fort, mais surtout, enfin c'est pas un ado, il est un peu plus vieux qu'un ado. C'est un étudiant. Il est cool. C'est un jeune homme qui vit tranquillement dans sa famille sympa, il a des potes chouettes. Et donc un matin, il se réveille avec un torse super musclé et il s'aperçoit que sa force est décuplée. Et ben le voilà avec une responsabilité qu'il n'attendait pas qui lui tombe dessus. En effet, la force avec un F majuscule l'a choisi pour devenir le nouveau pacificateur avec un P majuscule. Alors il reçoit ce titre extrêmement glorieux avec beaucoup de distance. Parce que d'un côté il est content d'avoir des super pouvoirs, d'être un super héros, ça correspond un peu à ses fantasmes d'ado. Mais en même temps, il est effrayé de tout ce que ce changement implique pour lui, pour sa vie à lui, évidemment. Il pourra plus vivre avec autant de tranquillité. Et ça change aussi beaucoup la vie de ses parents. Donc, dès le début, en fait, la nonchalance de son caractère va se heurter à la rigueur et à l'autorité des nouveaux profs. Bien sûr, il a avec lui une chaperonne qui le surveille, mais qui est tellement sexy qu'évidemment, il peut pas lui résister. Et ensuite, il va découvrir qu'il ne peut pas sauver tout le monde. Il va donc accepter au départ, en tout cas, de laisser le choix de ses missions à l'organisation, celle qui s'appelle Phénix et qui donne son nom au titre. Mais petit à petit, cette façon de faire lui pose problème et il va prendre le temps de réfléchir, de se demander s'il doit toujours obéir vraiment aux missions sans hésiter. Et aussi rester inactif parfois alors qu'il a devant lui une injustice qu'il a envie de relever, sauf que c'est pas, il a pas l'ordre de mission. Donc voilà. Donc moi j'ai vraiment adoré ce roman. D'une part parce que le récit lui-même est bon. On avance avec des surprises, ce que j'aime bien. J'aime pas quand ça déroule sans surprise. Là, on part sur quelque chose et puis on part sur autre chose et puis on arrivera ailleurs que ce à quoi on s'attendait. Et puis il y a autre chose évidemment, c'est qu'il est drôle notre personnage, il a de l'humour. Sa désinvolture est extrêmement attachante parce qu'il est malin, il est émouvant, il est intelligent. Évidemment, il nous tarde qu'il s'embrasse avec Mina. C'est évident, on attend ce moment. Alors, mon bémol est arrivé à la fin que j'ai trouvé un peu facile et j'ai trouvé que ça manquait d'explications jusqu'à ce qu'évidemment je comprenne que j'allais attendre le deuxième tome avec impatience.
0: Et voilà. Très bien.
1: Et donc, pour terminer, Les Mystères de Fond d'Ombre. C'est le tome 1, là également. Il s'intitule Disparu dans les ombres. C'est un roman de Karina Rosenfeld. C'est chez Bayard Jeunesse. Alors, j'ai beaucoup aimé ce roman, qui est très riche et qui a parlé fort à mon imaginaire. Donc, il y a deux adolescents. Les héros sont deux ados. Il y a Ambre, qui se prépare à passer les vacances d'été entre ses deux parents qui se disputent. Et il y a Gaspard qui a du mal à sourire depuis la mort de sa mère. Tous les deux reçoivent chacun chez lui une lettre du grand-père, alors qu'ils avaient toujours cru qu'ils n'avaient plus de famille paternelle. Le grand-père a retrouvé leurs traces et les invite au château. C'est là qu'ils vont se rencontrer. Ils vont découvrir donc qu'ils ont des cousins, qu'ils sont cousins. Ils vont découvrir qu'ils se ressemblent énormément. Ils portent les yeux bleus et les cheveux noirs de leur famille. Et tout ce début de roman semble idyllique. Cependant, il y a une bizarrerie. Le château est toujours éclairé de 1000 feux dès que la nuit tombe. Et en effet, le comte Philibert, leur grand-père qui les a invités, parce que ils arrivent à un âge crucial, l'âge où les ados commencent à voir les ombres. Et donc, c'est extrêmement dangereux pour les personnages s'ils n'ont pas été initiés avant. C'est pour ça que le grand-père, les parents avaient fait l'autruche en fait, et le grand-père, lui, veut absolument les initier pour qu'il ne leur arrive rien. Parce qu'en effet, dès le premier soir, Ambre se promène dans un monde parallèle. Les explications arrivent très rapidement. Dans ce château, chaque pièce est peuplée par des histoires, les personnages qui ont été racontés. Et dès que la nuit tombe, les ombres prennent vie et les descendants de fonds d'ombre peuvent entrer dans les ombres. Dans les ombres, il y a des lieux merveilleux peuplés d'amis, mais aussi des lieux terrifiants où l'on peut être tué par des créatures horribles. Bref, tout ce que l'imagination a créé existe dans les ombres à fond d'ombre. L'aventure commence très vite puisque le grand-père disparaît et que les enfants vont décider de partir à sa recherche. Ils vont aller d'un monde à l'autre grâce à des passages, grâce à des adjuvants. Ils vont se battre, ils vont s'émerveiller. Et nous, on se balade au milieu de ces histoires. Il y a des personnages absolument fascinants. Il y a un troubadour, il y a un château de roses rouges, il y a un dragon, il y a un chat qui les guide, il y a un bateau de pirates, il y a une princesse endormie. Cette princesse endormie, c'est une femme qui a été imaginée et idéalisée par le poète qui les a accueillis du Moyen-Âge. C'est vraiment un joli roman et moi j'attends la suite avec impatience.
0: Ah, en tout cas, ça donne envie. Alors, votre pastille classique, là, j'ai pas deviné cette semaine.
1: Elle est dure à très difficile, mais justement, c'est pour ça que c'est bien. C'est parce que j'ai décidé de vous faire un petit coup de lumière sur un troubadour qui s'appelle Geoffrey Rudel et qui était le prince de Blaye et qui un jour entend parler de la princesse de Tripoli. Et il va en tomber amoureux sans jamais l'avoir rencontrée. Et c'est pour elle qu'il va écrire ses magnifiques poèmes d'amour qui s'intitule « Chanson de l'amour lointain ». Alors, je te fais une petite citation. « Lorsque les jours sont longs en mai, j'aime un doux chant d'oiseaux lointains. Et quand je m'en suis éloignée, me rappelle un amour lointain. » Ce sont des vers magnifiques qu'il faut bien surlire. Et vous pouvez aussi profiter du podcast sur France Inter dans la série « Bienvenue au Moyen-Âge » de Michel Zing.
0: Merci Isabelle.
2: Le Petit Prince, un conte musical de Balthazar Pouilloux, adapté de l'œuvre originale d'Antoine de Saint-Exupéry. Lu par Denis Podalydès. Lorsque j'avais 6 ans, j'ai vu une fois une magnifique image dans un livre sur la forêt vierge. Ça représentait un serpent boa qui avalait un fauve.
0: Alors, vous venez d'entendre l'extrait d'un conte musical, hein, tout a été dit en introduction. C'est Le Petit Prince, donc d'Antoine de Saint-Exupéry, un conte musical de Balthazar Pouilloux, qui est raconté par Denis Podalydès. Au chant, dans le rôle du petit prince, c'est Clélia Orva. C'est Lian Dovini dans le rôle de l'aviateur. La direction musicale est Eléa Hetzel. L'orchestre Silmaril. En rangement d'Adrien Mercier. Ben, j'ai du mal ce matin. Alors, je ne vous ferai bien sûr pas l'affront de vous raconter l'histoire du Petit Prince. Gallimard, à l'occasion des 80 ans de la parution en français, nous propose un album donc qui reprend le texte et les illustrations de Saint-Exupéry. Et l'éditeur a demandé au compositeur, donc Balthazar Pouilloux, de créer un conte musical qui met en musique 15 airs chantés inédits. Alors, c'est un voyage musical qui permet une entrée différente dans ce classique de la littérature. Moi, j'ai beaucoup aimé me laisser porter par la voix de Denis Podalydès qui raconte le

0: C'est traduit de l'anglais par Vanessa Rubio Barro aux éditions Gallimard Jeunesse. Et Légis, c'est vraiment la collection pour les young adults hein, de Gallimard. Donc c'est un thriller, il est qualifié d'ailleurs de thriller dark academia, voire de roman gothique. Je vous laisserai juger, pour ma part, je trouve qu'il s'agit d'un roman noir qui nous captive dès les premières pages. Alors l'argument est le suivant, le récit se passe en Nouvelle-Angleterre, 8 élèves d'une prestigieuse université ont été sélectionnés pour participer au stage d'écriture de Meredith Graham, autrice, scénariste, oscarisée et lauréate du Tony Award. En plus de l'honneur de travailler aux côtés d'une si grande autrice, le vainqueur gagnera une bourse et un contrat d'édition. Parmi les 8, on suit Effie, qui a perdu sa mère dans un tragique accident de voiture, et Arlo, lui aussi en deuil, d'un ami perdu dans des circonstances tragiques. On retrouve également Ness, la meilleure amie d'Effie, qui pense n'avoir aucune légitimité à être présente, et Isaac, qui porte le poids de la projection des ambitions de ses parents. Dès le début du séjour, les étudiants se rendent compte que les méthodes de Meredith sont peu orthodoxes, et même dangereuse parfois, mais chacun se donne à fond pour gagner. D'introspection douloureuse en défi physique périlleux, en sortiront-ils indemnes? Alors, le récit alterne entre la voix d'Effi et celle d'Arlo, ce qui nous place au cœur des sentiments de ces jeunes gens, entre lesquels, bon, une romance va naître, voilà. Et puis, le clou de ce récit, c'est le magnifique manoir dans lequel se déroule l'intrigue. Personnage à part entière du récit, il contribue, en plus de la météo calamiteuse d'un hiver très rude, à créer une atmosphère sombre et gothique. J'ai vraiment beaucoup aimé ce roman. On est pris dans l'intrigue. Alors, je vous conseille pour le coup de ne pas lire la quatrième de couverture parce qu'elle révèle des choses voilà, il faut éviter. On constate que lorsqu'on divise pour mieux régner, il faut mieux faire preuve d'entraide et de solidarité. J'ai trouvé les personnages attachants. On voit également comment le mécanisme de l'emprise peut arriver sur des jeunes personnes. C'est un très bon roman que je vous conseille. Alors, un autre roman, c'est Code Petite Sirène de Clémentine Beauvais. Donc, c'est un livre de Pierre Bayard, détective privé. Les illustrations sont de Morgane Floddrops et c'est chez Sarbacane. Alors, c'est vous, Isabelle, qui nous avait présenté le précédent, qui était l'affaire de Peter Pan. Donc, c'est le troisième volet des aventures de Pierre Bayard et de son associé Edith. Leur travail, c'est d'enquêter quand, dans un livre, il y a un TQC, un truc qui cloche. Après avoir plongé dans l'univers du Petit Prince et de Peter Pan, les voici qui sont sollicités par une mystérieuse espionne danoise, Johanna Écarlate. Ils doivent trouver la clé pour déchiffrer une suite de chiffres et de lettres sur un ruban de tissu blanc. Et la clé devrait se trouver dans le conte d'Anderson, la petite sirène. Et pour les besoins de l'enquête, ils doivent embarquer à bord du bateau le Cinati qui emporte la vraie statue de la petite sirène à New York. Mais une fois à bord, Pierre Bayard et l'espionne doivent se faire passer pour mari et femme. Pierre se rend compte également que Badcass, sa petite voisine de 13 ans, a embarqué clandestinement avec lui et il l'a fait passer donc pour leur fille. C'est sans compter que se tient également sur ce bateau le 100e congrès universel des bibliothécaires dont Gudule et la présidente. Restés à terre, Minupile et Il y a plusieurs ne seront pas en reste puisqu'ils devront affronter la terrible Élise Mieux. Donc vous l'aurez compris, c'est une aventure qui va s'avérer palpitante, littéraire et qui va voir naître de nouveaux mystères parce qu'à chaque fois qu'on pense avoir résolu quelque chose, et ben paf, il y a encore des questions qui se posent. Comme toujours, la plume de Clémentine Beauvais est agréable à lire, c'est drôle, c'est bien écrit, il y a des références pour les lecteurs les plus aguerris et les jeunes ne bouderont pas leur plaisir à travers les personnages des deux ados. Pour ma part, sur les trois, c'est l'aventure que j'ai préférée car on retrouve les personnages qui nous deviennent familiers, les mystères de certains livres qui n'existent pas s'épaississent et les facéties débordent. C'est un vrai plaisir. Alors un conseil, lisez les aventures de Pierre et d'Edith. Le tome 4 arrive et il portera sur Pinocchio.
1: Ah très bien.
2: Voilà. Moi c'est Clémentine Beauvais, c'est toujours génial.
0: Et voilà, c'est toujours bien. C'est vrai que ça fait plaisir de retrouver sa plume. Alors, je vous propose maintenant, alors, je sais pas si vous vous souvenez, là, il y a 15 jours, je vous avais parlé d'un livre Tunnel. Et bien, non, c'est un livre labyrinthe.
1: Accordéon.
0: Labyrinthe. Là, je suis perdue. Donc, avec Balade en bord de mer de Charlotte Mola aux éditions Amatera. Donc, c'est une collection que j'aime beaucoup.

0: qui est donc la collection des imagiers en panorama. Je l'avais déjà présenté avec Au cœur de l'automne de Manon Bucciarelli, et là c'est Charlotte Mola qui nous propose La découverte des côtes, et avec les vacances d'été qui se profilent, c'est le documentaire à emporter avec soi donc à la mer. Alors côté pile, 15 éléments associés à l'océan et à la mer. Côté face, des paysages de bord de mer dans lesquels on retrouve les éléments dans leur situation naturelle. Le crabe, le plongeur, l'étoile de mer, le maquereau, le parasol, etc. Autant d'éléments divers et variés qui permettent à l'enfant de découvrir un paysage et d'y associer des mots de vocabulaire. Les illustrations sont riches et on peut même s'amuser à chercher d'autres détails maritimes. Les illustrations de Charlotte Mola sont vivantes, colorées, et c'est vraiment une joie de déplier, replier, déplier un livre comme un accordéon. L'ensemble forme un livre-objet très soigné qui résistera aux petites mains car en tout carton. Une belle balade tout en restant dans son salon en attendant la plage.
1: Voilà, couché sur le tapis.
0: Exactement. Alors un autre album, c'est Chatouillette de Manon Jameau aux éditions Albin Michel Jeunesse. C'est un adorable album sur un myriapode que l'on ne croise pas souvent dans les albums jeunesse, la scolopendre. Donc Chatouillette est une drôle de scolopendre tout en rose fluo qui a une passion, faire des chatouilles à tous ceux qui se trouvent sur son chemin. Et donc on la voit chatouiller tout le monde. Sauf que à un moment, elle sent des chatouilles dans son ventre. Vite, elle file chez le médecin. Et là, Chatouillette découvre qu'elle attend 5 petits chatouillons. Et lorsqu'ils naissent, ils sont comme leur maman. Ils ont la passion des chatouilles. C'est une histoire très joyeuse et d'une grande tendresse. Et pourtant, je peux vous dire que je n'aime pas du tout les scolopendres quand je les croise. Les illustrations de l'aquarelle et des collages sont d'une grande vivacité et leur énergie est contagieuse. Ça donne envie de faire des guili-guili. Elles sont rehaussées.
1: Parce qu'elle est rose. Hein.
0: Voilà. Elles sont rehaussées d'un rose pantone qui met en valeur cette longue scolopendre. Une jolie histoire pour les tout petits ou les phobiques, peut-être. Je ne sais pas.
1: Oui, c'est une façon d'apprivoiser, mais après la réalité te rattrape, je pense.
0: Oui, je pense aussi. Alors, un roman graphique pour lequel j'ai vraiment eu un coup de cœur, c'est Vaillante de Cécile Beck et Émilie Chazeran aux éditions Rue de Sèvres. Nous sommes en 1936 et c'est le premier été des congés payés mis en place par Léon Blum. Mabel, juste mariée à un homme riche d'un certain âge, Berck, arrive en France dans la maison familiale. Elle est avec son neveu, dit-elle, orphelin, qui se prénomme Benjamin. On comprend vite que c'est un mariage arrangé, on comprend les raisons dans le roman, et qu'une solide amitié lie le couple. Il y a aussi Henri, le neveu de Berg, qui ne semble pas insensible au charme de la volubile Mabel. L'autre héroïne, c'est Suzanne. Elle est paysanne et s'occupe de la ferme depuis que son mari est parti à la guerre et qu'il en est revenu la gueule cassée, muet et amnésique. Et il y a sa fille, Rose, qui va entrer au service des Bergs comme nanny du petit Benjamin. Suzanne et Mabel vont se rencontrer dans un cabaret. Mabel au piano, Suzanne au chant, et une véritable amitié va naître. Cette amitié va bouleverser les codes en place. Ce sont des femmes libres qui s'affranchissent des regards conservateurs et réprobateurs, déjà du milieu social qui est différent. C'est aussi une vision sociologique de cette période. La bourgeoisie n'est plus la seule à fréquenter la plage et la confrontation est intéressante et donne lieu à des dialogues savoureux. J'ai vraiment adoré ces deux personnages de femmes fortes et différentes, l'une de l'autre, mais ayant comme point commun la volonté de rester maîtresse de leur vie. Les dessins de Cécile Beck sont particulièrement réussis. Le découpage rythme le récit tout en laissant la langueur d'un été chaud. Il y a un choix des couleurs qui participe à la suavité et la sensualité de l'histoire, des planches d'une grande beauté dans lesquelles on se perd en contemplation, une nuit d'été ou par exemple la première de couverture. Il y a aussi des ellipses sur des moments dramatiques qui en disent long. Tout est d'une grande finesse. C'est vraiment une BD pour young adultes à ne pas manquer du tout. Je vous la conseille vraiment chaleureusement.
1: Elle est belle et elle est intéressante, oui.
0: Ouais, c'est vraiment très très réussi. Un petit album maintenant, c'est Bégonia, fraises, framboises et fraises des bois par Madeleine de Chanterac. Le texte est de Violaine Trofiguet aux éditions Flammarion Jeunesse. Une histoire parfaite pour célébrer l'amitié et les bons goûters. Bégonia, la vache, se lève d'excellente humeur. Après son rituel du matin, la voilà qui part cueillir de bons fruits des bois afin de préparer une délicieuse confiture. Elle prend son temps et c'est bon de savourer l'été. De retour chez elle, elle se met au fourneau. C'est un peu le bazar et c'est le moment que choisit Alphonse pour arriver. Il vient à point nommé pour aider Bégonia. Puis, c'est au tour de Rosiline d'arriver qui va prêter main forte à tout le monde. Quand tout est prêt, voici Bergamote qui porte la brioche. Le goûter peut commencer. Mais point de précipitation. Quel bonheur de profiter de ses amis et de l'été. C'est une jolie histoire servie par des illustrations poétiques et pleines de tendresse. À l'aide de peintures, de crayons et de feutres, Madeleine de Chanterac nous offre un moment suspendu, idyllique, où la nature est en harmonie avec les personnages et où l'amitié est primordiale. Et ainsi, bien sûr, qu'un bon goûter. Et j'espère, j'avoue, qu'il y aura une suite des aventures de Bégonia.
1: Ça me plaît beaucoup, c'est très mignon.
0: Ouais.
1: Petit moment de bonheur tout simple.
0: Je termine avec Ce qui séduit de Juliette Bouton aux éditions Bayard Graphique. Une BD qui a paru d'ailleurs sur Instagram et qui a connu un grand succès. C'est Juliette Bouton qui raconte comment elle s'est retrouvée sur les applis de rencontre. Et elle nous raconte tous les hommes avec lesquels elle va discuter avec beaucoup d'humour. C'est drôle, oui, mais c'est aussi parfois difficile et le virtuel permet une violence qu'on ne se permettrait pas dans la vie de tous les jours. Le but est de nous faire réfléchir, femmes et hommes, sur les nouvelles relations amoureuses. Et le fait que toutes les situations aient été vécues renforce le message de ces BD. Alors Juliette Bouton dit bien que c'est bien sûr son ressenti à elle, hein, c'est son côté, elle n'a pas le côté des hommes qu'elle a fréquentés, mais elle en dégage quand même une réflexion féministe intéressante. Elle ne se donne pas le beau rôle, elle montre les conséquences de cette fréquentation sur des sites, sur les hommes comme sur les femmes. J'ai appris plein de nouveaux mots. Pick me, incel, love bombing, emprise, roleplay. Bon, j'en connaissais certains, bien sûr. Ghosting. Et c'est, il faut le dire, presque sociologique parfois. Le dessin est très coloré, rond, fait ressortir l'humour, voire parfois l'absurdité de certaines situations. C'est vraiment à faire lire à tous ceux qui fréquentent les applis de rencontre pour peut-être leur donner un petit peu de recul.
1: Bah c'est ça, on est à un moment où il faut de la distance pour analyser ça.
0: Exactement, et c'est particulièrement bien fait par Juliette Bouton.
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0: Isabelle, ne rangez pas tout de suite votre sac, il faut des annoncer.
1: Alors, nous avons lu Les mystères de fond d'ombre de Karina Rosenfeld, tome 1, disparu dans les ombres chez Bayard Jeunesse. Phénix, tome 1, révélation de Sophie Jomin et Maxile Gilliot chez Scrinéo. Au cœur du paranormal de Jocelyn Keller, 15 histoires vraies, surnaturelles, étranges, insolites chez Scrinéo. Lota sait tout faire d'Astrid Lindgren chez Versant Sud, illustré par Béatrice Alemania. Vasco, Pirate malgré lui, Fantôme à la barre chez Casterman, de Chrysostome Gouriot et Florent Sattré. Et Les enfants boxcar, le cabanon mystérieux de Gertrude Chandler Warner chez Novelle.
0: Quant à moi, je vous ai proposé des albums documentaires. Balade en mer chez Amatera de Charlotte Mola. Un album chez Albin Michel Jeunesse, Chatouillette. Nous avons entendu Aurélie Delahaye et Maya Culpa pour leurs deux petits albums, Ton petit sommeil et ta petite chanson chez Gallimard Jeunesse. Je vous ai recommandé fortement Vaillante de Cécile Beck et Émilie Chazeran aux éditions Rue de Sèvres. Le Petit Prince d'Antoine de Saint-Exupéry, le conte musical de Balthazar Pouillou, raconté par Denis Podalides chez Gallimard Jeunesse également. Ce qui séduit de Juliette Bouton chez Bayard Graphique. Et un petit album pour manger des bons goûters, Bégonia, framboise et fraises des bois, illustré par Madeleine de Chantrac, Violaine Trofiguet chez Flammarion Jeunesse. Chers auditeurs, chères auditrices, chère Isabelle, il est temps de se quitter. On se donne rendez-vous dans 15 jours.
1: Avec plaisir.
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4: Poursuite des catéchèses du pape sur Sacrosanctum Concilium, la constitution de Vatican II sur la liturgie. Lors de l'audience générale ce matin, Léon XIV a mis en garde contre la tentation, je cite, d'ajouter, de retrancher ou de modifier quoi que ce soit en matière liturgique de son propre chef. Les détails à suivre au début de ce journal. Le sud du Liban pris dans une vaste offensive israélienne depuis 48 heures, frappe de missiles ou de drones, ordre d'évacuation. C'est la ville de Nabatieh, 120 000 habitants, qui est particulièrement visée. Dans ce journal également, alors que le pape a déploré hier soir que l'aide humanitaire n'arrive toujours pas suffisamment dans la bande de Gaza, nous ferons le point sur le plan de paix pour l'enclave et un comité national pour l'administration de Gaza au point mort. Et puis le virus Ebola qui sévit en RDC inquiète jusqu'au Mexique. À deux semaines du début de la Coupe du Monde de football, les autorités mexicaines jouent la prévention.
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4: Bonjour, une audience générale du pape sous un chaud soleil, place Saint-Pierre ce matin. Léon XIV a poursuivi ce mercredi son cycle de catéchèses entamé sur le premier document promulgué par le Concile Vatican II, la constitution sur la liturgie Sacrosanctum Concilium. Dans sa catéchèse, le Saint-Père a rappelé que le magistère conciliaire invitait, je cite, à éviter de désorienter les fidèles en dissuadant quiconque d'ajouter, de retrancher ou de modifier quoi que ce soit en matière liturgique, et ce de sa propre initiative. Augustin Asta.
6: Dell'enciclica Mediator Dei.
7: S'appuyant sur l'encyclique Mediator Dei, le pape a insisté sur le fait que le vénérable Pie XII rappelait déjà que l'Église est un organisme vivant qui, tout en préservant l'intégrité de son enseignement, sait s'adapter et se conformer aux circonstances et aux exigences qui se présentent au fil du temps. Une intuition pleinement reprise par le Concile Vatican II dans la Constitution Sacrosanctum Concilium. Les pères conciliaires y affirmaient à rappeler l'évêque de Rome la nécessité de veiller aussi à la restauration et au progrès de la liturgie afin de faire progresser la vie chrétienne et de mieux répondre aux défis du monde moderne. Citant son prédécesseur Benoît XVI, le successeur de Pierre a affirmé que la tradition inclut en quelque sorte le progrès.
6: La tradition inclut essa stessa in qualche modo il progresso.
7: Léon XIV a conclu sa méditation en exhortant tous ceux qui préparent et président les célébrations liturgiques, en particulier les prêtres, à respecter les textes et les normes liturgiques dans une attitude de disponibilité et de confiance en Dieu, en manifestant l'humilité devant sa grandeur et une fidélité sincère à la communion ecclésiale.
6: À la communion ecclésiale.
4: Un compte rendu signé Augustin Asta. Le pape qui, avant cette audience, avait reçu le premier ministre espagnol Pedro Sanchez, qui dans 10 jours accueillera le Saint-Père à Madrid pour un nouveau voyage apostolique. Le chef du gouvernement espagnol qui s'est ensuite entretenu à la secrétaire d'État au cours des échanges. L'accent a été mis sur la collaboration entre l'État espagnol et l'Église catholique. Un dialogue fondé sur le respect réciproque et tourné vers la promotion du bien commun, précise le Saint-Siège dans un communiqué. Parmi les autres thèmes également abordés, les conflits, les migrations, l'importance du multilatéralisme et l'urgence d'un engagement commun au service de la paix. Toutes nos informations sont bien sûr à retrouver sur vaticannews.va. Le sud Liban toujours sous les bombes de l'armée israélienne. Rien que pour la journée d'hier, plus de 120 bombardements se sont abattus sur la région, faisant plus de 30 morts et des dizaines de blessés. Les frappes se concentrent notamment autour d'une des principales villes de la région, Nabatieh. Tzal a renouvelé ce matin son ordre d'évacuation des habitants. À quelques kilomètres de la ville, de violents combats opposent par ailleurs les combattants du Hezbollah aux soldats de l'armée israélienne. On fait le point avec notre correspondant à Beyrouth, Paul Ralifé.
8: Nabatieh est la deuxième ville du sud Liban en termes de population avec plus de 120 000 habitants. Lors de la guerre de 2024, le célèbre souk historique avait été presque entièrement détruit. Les dégâts sont encore plus importants aujourd'hui. Des quartiers résidentiels ont été démolis et sont désormais inhabitables. Nabatieh fait partie des 4 plus grandes villes du sud Liban ciblées par Israël. Khiam, qui comptait une trentaine de milliers d'habitants, est située à 6 km de la frontière face à la localité israélienne de Metullah. Elle est totalement détruite et vidée de sa population. Beltish Bay, à 5 km de la frontière, a été le théâtre de combats rapprochés acharnés. Il ne reste plus aucun des 30 000 habitants. Khiam et Beltish Bay se trouvent au cœur de la zone tampon établie unilatéralement par Israël dans le sud Liban. Elles sont en grande partie rasées. La ville côtière de Tyr, elle, n'est pas inclue dans cette zone. La cité antique, qui se trouve à 25 km de la frontière, est la plus grande en termes de population avec 150 000 habitants. L'armée israélienne a ordonné son évacuation le 22 mai. avant de commencer de violents pilonnages qui ont réduit en ruines des quartiers entiers. Paul Khalife, Beyrouth, RFI pour Radio Vatican.
4: La situation humanitaire dans la bande de Gaza est toujours critique malgré la fin des bombardements massifs depuis le mois d'octobre dernier. L'enclave palestinienne manque de tout. Hier soir, devant les journalistes à Castel Gandolfo, le pape a relancé un appel à chercher à résoudre les problèmes par le dialogue en respectant toujours les droits humains de tous. Malheureusement, a-t-il déploré, la population de Gazaoui ne reçoit toujours pas d'aide humanitaire. Où en est-on justement du plan de paix à Gaza? La mise en œuvre de ce plan élaboré au mois d'octobre 2025 par Donald Trump, est au point mort, freiné par l'offensive américano-israélienne contre l'Iran lancée le 28 février dernier. Parmi les points mentionnés dans la seconde phase de ce plan, Alexandra Sirgan, le Comité national pour l'administration de Gaza, dont la mise en place patine.
9: Oui, cette entité censée administrer la bande côtière palestinienne à la place du Hamas, une gouvernance alternative de l'enclave qui doit s'accompagner d'une démilitarisation du mouvement islamiste palestinien et de la reconstruction de la bande de Gaza dévastée. Mais 4 mois après son lancement, il n'en est rien. L'armée israélienne resserre chaque jour un peu plus son emprise sur le territoire et les 13 membres du comité sont coincés au Caire. Aucun d'entre eux n'a pu pénétrer dans la bande de Gaza. Selon le plan de paix de Donald Trump, cette entité se veut technocratique et apolitique. Des mots choisis afin de contourner les réserves de Benjamin Netanyahou. Et elle est placée sous la supervision du fameux Conseil de paix, institution internationale dirigée par le président américain lui-même. Mais selon des récentes révélations du Financial Times, ce conseil ne dispose d'aucun financement officiel. Il aurait simplement reçu des dons sur un compte à la banque américaine JP Morgan, sans aucune garantie de transparence. Pour rappel, le ticket d'entrée pour un siège permanent au conseil est $1 milliard et a ainsi été rejeté par plusieurs pays occidentaux. La semaine dernière, le haut représentant à Gaza du Conseil de paix, Nikolaï Mladenov, a tiré la sonnette d'alarme, mettant en garde contre le risque que le statu quo actuel, basé sur un cessez-le-feu imparfait, ne devienne permanent.
4: Merci Alexandra Sirgan. Concernant un hypothétique accord entre les États-Unis et l'Iran, rien n'est encore signé malgré les efforts de la médiation pakistanaise. Ce mercredi, Donald Trump réunit son gouvernement à Camp David, près de Washington, pour discuter notamment du dossier iranien. Côté Téhéran, le but des États-Unis et d'Israël est toujours de renverser la République islamique, indique ce mercredi le ministère iranien du renseignement. L'Est de la République démocratique du Congo doit faire face à un choc catastrophique entre maladies et conflits. L'alerte est lancée par le chef de l'Organisation mondiale de la santé, Tedros Ghebreyesus, qui est attendu dans le pays demain dans la soirée. Plus de 900 cas suspects et 220 décès ont déjà été recensés au 12e jour de l'épidémie. Les populations congolaises sont déjà très vulnérables en raison des combats qui se poursuivent toujours entre l'armée et le mouvement M23. Les conséquences de cette épidémie qui ont des répercussions sur le continent américain, le Mexique, qui accueille le mois prochain la Coupe du Monde de football avec les États-Unis et le Canada, s'organise en prenant des mesures de prévention. Le but est d'éviter toute contagion parmi les supporters et touristes attendus dans le pays. La correspondance à Mexico de Diego Calmar.
10: Mexique, Canada et États-Unis se coordonnent face au virus Ebola en vue du bon déroulé de la Coupe du Monde de football qui a lieu à partir du 11 juin. Une épidémie de ce virus mortel touche actuellement des pays africains, notamment la République démocratique du Congo, dont la sélection jouera des matchs au Texas et au Mexique. Nous sommes en train de mettre en place des protocoles de surveillance épidémiologique en coordination avec les États-Unis et le Canada, principalement dans le cadre de la Coupe du Monde, a déclaré le ministre mexicain de la Santé lors d'une conférence de presse. Il a précisé que des mesures d'isolement et un suivi étroit par les autorités des secteurs de la santé et du tourisme étaient prévus. La semaine dernière, les États-Unis ont annoncé que la sélection congolaise devrait s'isoler dans une bulle pendant 21 jours avant de pouvoir entrer sur son territoire. Impossible, vu le calendrier. À Mexico, Diego Calmar pour Radio Vatican.
4: Et puis avant de fermer ce journal, sachez que la Hongrie revient sur sa décision, la décision de l'ancien Premier ministre Viktor Orban de quitter la Cour pénale internationale, forte de leur nouvelle majorité au Parlement. 133 des 199 députés hongrois ont voté ce matin pour un rejet de la loi qui prévoyait une sortie du statut de Rome, le traité fondateur de la CPI. Ainsi s'achève ce journal. Merci pour votre fidélité. Prochain rendez-vous de l'information, ce sera comme chaque jour, ce soir à 18h en direct de Rome. N'oubliez pas toutes nos informations et notamment l'audience à retrouver sur vaticannews.va. Excellent après-midi.
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12: Bonjour à toutes et à tous, c'est l'heure de vos actualités de Creuse et de Haute-Vienne. Nous sommes le mercredi 27 mai 2026. La journée nationale de la résistance est commémorée ce mercredi 27 mai. En Creuse, une cérémonie présidée par le préfet Jean-Philippe Le Gueult s'est tenue à 11h au mémorial de la résistance à Guéret. Cet après-midi à 14h30, l'amphithéâtre de la médiathèque accueillera la remise des prix du concours national de la résistance. Cette année, le concours était consacré à la fin de la Shoah et de l'univers concentrationnaire nazi. Le collectif Médecins sans frontières poursuit son développement contre les déserts médicaux ruraux avec l'ouverture prochaine d'un 14e centre de santé à Lonzac en Corrèze. L'inauguration a lieu ce mercredi 27 mai à 17h, suivie d'une réunion publique pour présenter aux habitants les modalités d'ouverture et de prise de rendez-vous. Créée en 2022, l'association mobilise des médecins volontaires pour assurer l'accès aux soins en zone rurale. L'association de défense des animaux L214 organise une mobilisation ce samedi 30 mai à Limoges, devant les magasins Leclerc de la zone nord entre 14h et 16h. Cette action, menée simultanément dans 34 villes françaises, vise à dénoncer les conditions d'élevage et d'abattage des cochons dans la chaîne d'approvisionnement de l'enseigne. L214 demande à Leclerc de s'engager à améliorer les conditions d'élevage de ses fournisseurs et à mettre fin à certaines pratiques jugées contraires au bien-être animal. Ce vendredi 22 mai 2026, le CIDED installe sa nouvelle assemblée plénière à la suite des élections municipales et des nouvelles délégations intercommunales. De nombreux élus font leur entrée dans différentes instances du syndicat en portant un regard renouvelé sur ses ambitions. Le président du CIDED depuis 2015, Alain Osemery, a été réélu. La maison relais Les Clarisses à Limoges ouvre ses portes ce 28 mai dans le cadre de la Semaine nationale des pensions de famille. Créée en 2002, Habitat et Humanisme Limousin gère cette pension de famille, la résidence Pierre Larousse et des logements en sous-location temporaire en plein centre-ville destinés à la stabilisation des familles en difficulté. Au programme de cette journée, l'inauguration d'un nouvel espace détente à 10h ainsi que des rencontres avec les résidents, bénévoles et salariés. En France, près de 25 000 personnes anciennement sans abri vivent aujourd'hui dans une pension de ce type. Près de 3350 collégiens et lycéens ont participé en janvier dernier à la 39e édition du tournoi mathématique du Limousin. Les élèves volontaires sont invités à résoudre des problèmes en équipe en privilégiant la réflexion et l'expérimentation. Environ 300 lauréats seront récompensés lors d'une grande fête mathématique organisée ce mois-ci à l'ENSIL ENSCI à Limoges avec le soutien de l'Université de Limoges et de nombreux partenaires institutionnels. C'est tout pour vos informations de Creuse et de Haute-Vienne. Retrouvez l'actualité corrézienne dans l'info d'ici, présentée par Olivier Serac, à midi 8, 14h et 19h. Bonne écoute sur RCF.

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Tout de suite, nous poursuivons avec notre rendez-vous consacré à l'écologie dans notre région. Faire autrement pour la planète.

Bonjour et bienvenue dans ce nouvel épisode radiophonique proposé par le CPU des Pays Creusois. Aujourd'hui, nous partons à la découverte de petits animaux très populaires, les papillons.

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1: Je suis en compagnie de Laura Lamotte, chargée de mission au CPE des Pays Creusois. Bonjour Laura et merci de ta présence pour aborder ce thème très intéressant des papillons. Petite question pour commencer, on a l'image d'insectes très colorés, donc ça joue aussi sur leur popularité d'ailleurs, ils sont souvent très très jolis ces papillons, mais est-ce que c'est vraiment une généralité, est-ce que c'est le cas de tous les papillons ?
2: Bonjour, alors pour répondre à la question sur la couleur, les papillons ne sont pas tous très colorés en fait, c'est une idée reçue. Il faut pas oublier qu'on a aussi tous les papillons de nuit qui eux sont plutôt avec des couleurs un peu ternes, du gris, du vert, du blanc, du marron, des choses assez discrètes pour plus facilement se camoufler dans le décor.
1: Ah oui, c'est assez surprenant. Du coup, y a-t-il plus de papillons de jour ou plus de papillons de nuit ?
2: Ce qui est assez étonnant, en fait, effectivement, c'est qu'on a beaucoup plus de papillons de nuit que de papillons de jour. En fait, on estime à 90% la proportion de papillons de nuit si on prend l'intégralité des papillons dans le monde, ce qui est vraiment énorme.
1: C'est assez étonnant parce qu'il me semble bien quand même en me baladant de jour avoir vu des papillons assez ternes qu'on pourrait qualifier de nocturnes et pourtant ben, voler alors qu'on est en pleine journée.
2: En fait, faut se dire que le terme papillon de jour, papillon de nuit, c'est un terme de vulgarisation. Les papillons de jour ne volent pas forcément qu'exclusivement le jour, et les papillons de nuit ne volent pas exclusivement que la nuit. Bon, pour les papillons de jour, c'est quand même assez le cas. Mais pour les papillons de nuit, en fait, on compte environ 30% des papillons qui peuvent parfaitement voler de jour. Mais encore une fois, c'est pas une généralité. Les papillons ont vraiment des façons de vivre et des habitudes qui sont très différentes. Et on va en avoir pour les papillons de nuit qui vont détester et fuir la lumière, d'autres qui vont être attirés par la lumière. On le voit le soir quand on allume la lumière pour manger, c'est assez impressionnant. Donc on a un peu de tout, mais il peut arriver qu'on en voit voler la journée parce que c'est pas un problème pour eux.
1: Et connaît-on la raison qui expliquerait cette différence de proportion entre papillons volants de jour et papillons de nuit?
2: Alors, j'ai pas vraiment de réponse à ça. Après, on peut facilement s'imaginer que il y a plus facilement des papillons de nuit parce que la nuit, il y a aussi beaucoup moins de prédateurs qui peuvent les chasser et du coup, forcément, une population qui peut être beaucoup plus grande. Donc, c'est ce qui pourrait expliquer cette différence de proportion entre les papillons de jour et les papillons de nuit.
1: Laura, tu nous parlais des prédateurs, notamment les prédateurs diurnes, de jour. Mais qui sont-ils, ces prédateurs ?
2: Les plus connus, ça va être les oiseaux. C'est vraiment eux qui vont manger le plus de papillons, mais aussi de chenilles. Il ne faut pas oublier qu'il y a aussi le stade larvaire du papillon qui va être consommé par les prédateurs. Les chenilles, elles vont aussi être prédatées facilement par les guêpes qui vont les piquer et après les emmener dans les nids pour qu'elles soient consommées par les larves. Par les araignées aussi qui vont les capturer pour se nourrir et nourrir leurs petits également. Les adultes, eux, ils vont être principalement mangés après par les chauves-souris pour les papillons nocturnes. Par les lézards aussi. Quelques libellules des fois, mais l'oiseau reste le prédateur principal. Ce qu'il faut savoir par contre, c'est que ces papillons, ils semblent tout faibles, tout fragiles, mais ils ont des techniques qu'ils mettent en place pour se prémunir des prédateurs, donc on parle d'aposématisme. Donc ça va regrouper plusieurs techniques, c'est soit ils vont prendre des couleurs qui vont indiquer qu'ils sont pas forcément très comestibles, typiquement le rouge par exemple. Ils peuvent avoir aussi des symboles qui vont faire peur. On pense souvent au pan du jour, qui a ses deux gros yeux sur ses ailes qui vont faire penser à des yeux de rapace pour effrayer les potentiels prédateurs. Et il y en a d'autres aussi, ça c'est assez impressionnant, qui vont faire des zones colorées qui vont attirer les prédateurs sur des zones qui ne sont pas vitales pour eux, par exemple le bout des ailes. Ce qui fait que le prédateur va l'attraper à ce niveau-là, mais ne va pas mettre en danger la vie de l'insecte.
1: Laura, tu nous parlais des chenilles, donc juste pour rappeler hein, pour nos auditeurs, c'est que le papillon a 4 stades de développement, 4 stades dans sa vie. D'abord l'œuf, ensuite il va se transformer en chenille, ensuite il y a une phase un peu transitoire de cocon, et enfin ce qu'on appelle l'imago, c'est-à-dire l'adulte volant.

0: J'entends souvent les gens me dire qu'ils voient de moins en moins de papillons en se baladant dans les campagnes. Et est-ce que c'est une réalité vraiment prouvée ou est-ce que c'est juste une vue de l'esprit?
1: Alors oui, hein, comme tous les insectes volants, de toute façon, les papillons sont en fort déclin, et ça, pas qu'en France, hein, partout en Europe. Donc c'est normal d'en voir moins qu'il y a 20, 30, 40 ans, ça c'est tout à fait logique. Et les causes de déclin, en fait, elles ne vont pas en s'améliorant. Le déclin est lié à plusieurs éléments. Donc le plus important, c'est la disparition de l'habitat. Donc on parle bien sûr d'urbanisation, hein, de transformer nos milieux naturels en milieux avec du béton. Donc forcément, ça fait moins de fleurs, donc moins de papillons. Mais il y a aussi le fait qu'on a beaucoup moins recours au pâturage dans les pratiques agricoles. Et les papillons sont des espèces de prairies et du coup, vont être vraiment liés à ces pâtures. Donc si on a moins de prairies, on a forcément moins de papillons. Puis, sans oublier l'utilisation des pesticides. Les pesticides vont avoir un rôle très néfaste envers ces papillons parce que certains vont tuer les plantes qui peuvent être intéressantes pour ces papillons et d'autres vont être des insecticides qui vont, eux, attaquer le système nerveux des papillons et va avoir un impact direct sur son comportement, notamment les déplacements, la reproduction ou l'alimentation.
0: Et pour notre département, pour notre région, pour le Limousin, l'ex-Limousin, est-ce que ce constat alarmiste est aussi de mise?
1: Alors oui, hein, le constat est partout pareil. Après, nous, il faut savoir quand même en ex-Limousin qu'on a la particularité d'avoir une mosaïque de milieux, c'est-à-dire une très grande diversité de milieux, avec des diversités d'altitude aussi, donc avec des papillons qui vont préférer des températures plus fraîches, au contraire un petit peu plus chaudes dans les plaines. Donc on a de base une diversité qui est importante, mais le constat reste le même avec un fort déclin de toute manière partout en Europe.
0: Laura, tu nous parlais juste à l'instant des pesticides qui avaient un impact sur le comportement des papillons, notamment dans le cadre de leur reproduction. Tu peux nous en dire peut-être un peu plus sur cette reproduction, comment ça se passe chez les papillons?
1: Donc déjà, il faut savoir que la période de reproduction, elle va être très différente selon les espèces. On va avoir des espèces qui vont être plus précoces et du coup qui vont faire une reproduction plutôt aux alentours de mars-avril, et des espèces plus tardives, notamment en montagne et en altitude, qui vont faire leur reproduction plutôt en automne jusqu'en octobre. Donc ça fait quelque chose d'assez étalé. La reproduction, donc pour se rencontrer, les papillons se repèrent grâce au dessin sur leurs ailes et par le biais de phéromones, c'est comme ça qu'ils s'attirent. Ensuite vient l'accouplement. La ponte, donc la ponte, il y a deux façons de faire. Soit il y a la ponte, la femelle choisit une plante et va se poser dessus et pondre tout à fait normalement. Soit il y a la ponte par bombardement, c'est-à-dire que la femelle en vol va lâcher ses œufs et ils vont tomber un petit peu partout sur la zone. Faut savoir par contre que les papillons, pour se reproduire, ils ont besoin de plantes hôtes bien spécifiques, puisque leurs chenilles, elles aiment vraiment certaines plantes. Donc si cette plante disparaît, le papillon peut être amené à disparaître parce que sa larve ne pourra pas se développer normalement.
0: Au passage, je rappelle que certaines chenilles sont carnivores, hein, à ce stade de leur développement. Elles ne se nourrissent pas toutes de plantes.
1: Alors oui, c'est vrai, les chenilles, elles peuvent être donc manger des plantes, elles peuvent manger d'autres individus de la même espèce, et elles peuvent aussi manger d'autres insectes. On a le cas notamment sur certains azurés qui vont se laisser tomber de la plante sur laquelle ils ont été pondus et vont émettre des signaux qui vont attirer les fourmis. Elles vont les prendre pour une larve de fourmi. Elles vont leur ramener la chenille d'azuré dans la fourmilière. Elle va être nourrie, logée gratuitement. Et par contre, son objectif, ça va être d'arriver à ressortir avant sa métamorphose, parce que à partir de la métamorphose, elle va être repérée par les fourmis. Et du coup, là, elle risque d'être malheureusement mangée ce coup-ci par les fourmis. Mais pendant tout un temps, elle est nourrie par les fourmis et avec du couvain de fourmis aussi.
0: Toujours en ce qui concerne la nourriture, on parle beaucoup du buddleia, cette plante exotique que l'on voit dans les jardins, dans nos jardins. Est-ce que c'est une bonne idée, vu qu'ils attirent énormément de papillons? D'ailleurs, on l'appelle l'arbre à papillons, c'est pas un hasard. Est-ce une bonne idée de le planter dans son jardin?
1: Alors oui, le buddleia du père David, c'est effectivement, comme tu l'as dit, une espèce envahissante, donc qui peut être problématique, parce qu'elle s'échappe facilement des jardins. Et elle est vendue effectivement avec l'étiquette arbre à papillons, parce que ça attire effectivement énormément les papillons. Faut savoir que cette plante, elle a deux problématiques. C'est que oui, elle attire énormément les papillons, elle est très attractive. Son nectar, il est bien sucré comme il faut, il n'y a pas de problème. Par contre, le problème, c'est que la quantité de nectar qui est présente dans les fleurs est très faible, ce qui fait qu'il y aura une grosse dépense d'énergie pour aller butiner, avec une faible récompense, il y aura très très peu de quantité. Donc déjà, ça pose quelques soucis. De plus, comme ça attire beaucoup de papillons, ils vont avoir tendance à vouloir pondre sur la plante. Or, les chenilles ne peuvent pas se nourrir des feuilles. Les feuilles ont une toxine à l'intérieur, et les chenilles, ils sont sensibles, donc elles ne vont pas manger les feuilles, donc elles vont mourir de faim. Donc, en soi, ça attire les papillons, mais ce n'est pas bon pour eux, malheureusement.
0: Ah donc si je comprends bien, mauvaise idée ces buddleias, mais si je veux aider du coup les papillons, comment faire et pourquoi c'est si important de les aider?
1: Faut bien se rappeler que les papillons, ce sont des pollinisateurs, donc ils ont un rôle extrêmement important dans toute la vie autour de nous. Et pour les aider, les deux meilleures solutions, c'est déjà de faire attention à ne pas détruire les milieux ou les remplacer. Par exemple, nous, dans nos jardins, simplement, on peut limiter la tonte, c'est-à-dire laisser des zones qui vont se développer naturellement, pour le développement de la chenille et du papillon. Et l'autre chose, c'est surtout d'éviter un maximum les pesticides qui ont un impact très néfaste sur ces espèces.
0: Qui sont d'ailleurs interdits pour les particuliers.
1: Tout à fait.
0: Il ne me reste qu'à remercier Laura Lamotte du CPU des Pays Creusois pour ses excellents conseils et toutes ces informations enrichissantes, et à vous donner rendez-vous dans 2 semaines pour une nouvelle émission relative à l'environnement. 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À très bientôt!
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7: Bonjour et bienvenue sur Parole de solidarité. Le Secours catholique se prête à l'exploration des formes de solidarité en Limousin pour les partager avec vous, les mettre en valeur et vous donner envie à vous aussi d'entrer dans une chaîne solidaire. Peut-être dans l'équipe du secours la plus proche de chez vous. Notre guide aujourd'hui sera une bénévole de Brive qui nous présente son équipe et nous propose l'équation du 1 plus 1 plus 1 qui nous met en lien tous ensemble dans une chaîne fraternelle. Bonjour Marie-Elisabeth, merci d'être avec nous pour Parole de solidarité. Un portrait de bénévole en action, aujourd'hui on est à Brive et Marie-Elisabeth est avec nous. Bonjour.
8: Bonjour Agathe, merci de m'interroger.
7: Bah c'est plutôt merci à toi de nous faire le portrait de ton bénévolat. Est-ce que tu pourrais nous raconter du coup au Secours catholique de Brive ce que tu fais?
8: Alors c'est un petit peu particulier puisque je suis la trésorière de l'équipe de Brive, voilà, et que c'était pas du tout dans mes compétences. C'était dans le reste de ma vie, c'est quelque chose que je confiais à d'autres, mais j'avais toujours envie de venir au Secours catholique, mais je me disais que je ne savais pas comment je saurais aborder les gens qu'on accueille. Et par contre, je me sentais capable de tenir des dossiers ou des papiers ou d'être un peu rigoureuse. Et donc, j'ai proposé mes services pour cela. Voilà.
7: Donc tu as proposé tes services comme trésorière, c'est un poste que tu tiens depuis plusieurs années.
8: Ça doit faire 6 ans maintenant. C'était pas comme trésorière, c'était pour tenir les documents, faire les démarches pour l'équipe de Brive, avec par exemple la municipalité ou d'autres, parce que c'est une chose où je me sens capable de rendre service.
7: C'est intéressant de découvrir cette posture-là, parce que ça veut dire qu'on peut, au Secours catholique aussi, il y a du travail administratif. Voilà. Est-ce que ça te met en contact avec les services de la ville, le centre social? Est-ce que voilà, tu peux nous faire une petite narration du quotidien ou des actions que tu fais?
8: Oui, ça me met en contact avec les services de la municipalité, par exemple la vie associative ou d'autres associations auxquelles on s'adresse pour passer la main ou pour avoir quelques échanges. Aussi avec des donateurs ou avec différentes personnes qu'on peut contacter. Voilà.
7: Là, je discerne donc les services de la ville, le partenariat avec d'autres associations caritatives et aussi les donateurs. Est-ce que tu peux nous parler des donateurs?
8: Alors, au Secours catholique, c'est particulier, car tous les dons remontent sur Paris, donc on n'est que les intermédiaires. Les gens simples, modestes, viennent et souhaiteraient qu'on le garde localement, parce que c'est ce qu'ils connaissent. Et on leur dit que ça part dans un pot commun. Voilà. Et
7: ça, c'est la question, voilà, de mutualiser. C'est-à-dire que tous les dons qui sont faits en France au Secours catholique sont mutualisés dans une même caisse. Mais ça veut dire qu'aussi, ces dons-là servent à alimenter, du coup, l'aspect financier du secours.
8: Oui,
7: est-ce que tu peux nous expliquer ça?
8: Difficilement, parce que je ne suis pas au courant de tout, là. Mais en gros, il y a un pot commun. On doit préparer un bilan, c'est là où je peux intervenir. Enfin, un prévisionnel. Et donc, en fonction de nos demandes, il nous est attribué un budget avec lequel on peut avoir certaines actions.
7: Et à Brive, les donateurs, donc c'est des gens que vous appréciez. Est-ce qu'il y a une relation avec eux? Vous leur donnez des informations sur ce qui se fait? Est-ce qu'ils sont en demande ou pas? Enfin, c'est une question.
8: Pas vraiment, mais quand les gens sont modestes, ils viennent porter un chèque ou une somme, ou à l'occasion aussi d'un décès, qu'un membre de la famille vient et nous apporte une enveloppe, car la personne qu'ils ont accompagnée a souhaité que les dons aillent au Secours catholique, comme on pourrait le faire avec Lourdes, Cancer Espérance ou d'autres associations.
7: C'est une forme de legs qui est faite. Et ce qui est intéressant à travers ce que tu nous racontes, Marie-Elisabeth, c'est qu'on se rend compte que les donateurs sont aussi des personnes peu fortunées ou en tout cas qui ont une générosité active.
8: Voilà.
7: Donc on va retenir cet aspect-là. C'est évidemment pas l'essentiel de ton action au sein du secours. On parlait tout à l'heure de la relation à la municipalité, aux autres associations. Voilà, si tu veux bien nous décrire en quelques mots ce qui se passe à ce niveau-là.
8: Oui. Alors, par rapport à la municipalité, l'accueil est extrêmement favorable et nous aide dans la mesure du possible. Par exemple, on a fait partie des 10 ou 11 associations caritatives qui ont des tickets de bus pour l'agglomération gratuits et à distribuer aux personnes qui viennent ici. Et donc, c'était une action pour la municipalité qui était test. Et donc, on en fait partie au même titre que les Restos du Cœur, le Secours Populaire. Enfin, il n'y a pas de ségrégation du tout.
7: Ben, c'est une très bonne nouvelle, bien sûr. Et ça nous permet de voir en quoi le Secours catholique, dans son service, avec ses valeurs propres et aussi le relais des politiques sociales, des politiques de la ville, à destination des plus défavorisés et des plus démunis. J'aimerais encore que tu puisses faire comprendre aux auditeurs qui écoutent le Parole de Solidarité. Est-ce que tu peux nous parler de l'équipe de Brive, ta place à l'intérieur de l'équipe, vos objectifs et comment ça fonctionne?
8: Alors, l'équipe de Brive, c'est une équipe d'une quarantaine de personnes, avec certains bénévoles qui viennent de l'extérieur et d'autres avec l'impulsion de notre responsable qui sont intégrés à partir des contacts que nous avons pu avoir par nos actions. Et nous sommes peut-être pas assez de bénévoles encadrants pour pouvoir accompagner ces personnes. Toutefois, c'est relativement important car beaucoup nous disent qu'ils ont reçu du Secours catholique et qu'ils voudraient le rendre d'une façon ou d'une autre.
7: On est doucement en train d'aborder la question du pouvoir d'agir, la transmission des talents et des capacités à agir ensemble. Et on se retrouve après cette pause musicale pour continuer l'entretien avec Marie-Elisabeth de Brive. À tout à l'heure.

0: Après cette petite pause musicale, c'est toujours Parole de Solidarité. Aujourd'hui, en entretien, en sortie à Brive, à l'équipe du Secours catholique de la rue Fière. Marie-Elisabeth, tu nous as parlé de l'équipe de Brive, de ta place au travail administratif de l'équipe. Tu nous as décrit les actions de l'équipe et on était en train de parler du pouvoir d'agir, c'est-à-dire l'interaction, non pas magique, mais en tout cas bénéfique, entre des bénévoles et des personnes accueillies qui, à un moment de leur vie, viennent trouver un contact humain réparateur peut-être. Peux-tu nous parler un peu de ça? Qu'est-ce qui se passe à Brive sur le pouvoir d'agir?
1: Alors, à Brive, les premiers contacts que nous pouvons avoir, c'est un accueil autour de table. On essaye d'avoir un moment convivial et de parler avec les personnes qui viennent nous voir avec un café ou etc. Et quelqu'un peut aussi aider à faire l'accès Internet, à être en quelque sorte un écrivain public pour aider à remplir des papiers ou créer des comptes nécessaires pour certaines administrations. Et si l'aide administrative doit être plus longue, eh bien, on prend le temps avec la personne dans un bureau pour faire un curriculum ou quelque chose. Enfin, voilà.
0: Ça, c'est une deuxième phase d'accueil, c'est-à-dire que on entre dans un accompagnement avec la personne.
1: Voilà, et c'est souvent personnalisé. C'est-à-dire qu'il n'y a qu'une personne avec nous, puisque les choses sont très personnelles. Et les personnes qui viennent nous voir sont souvent extrêmement prudes. Il peut y avoir plein de situations différentes, des femmes qui viennent et qui ne veulent pas être vues de la rue par leur mari ou des choses comme ça.
0: Voilà. Oui, on est dans la vie des personnes, la confidentialité est primordiale et bien sûr le fait de pouvoir protéger ceux qui viennent vers le Secours catholique.
1: Voilà, exactement. Ensuite, il y a un bureau d'écoute où l'entretien est individuel et où on cherche à comprendre les besoins de la personne, si c'est une aide d'urgence qu'il faut ou par une aide financière ponctuelle et la personne sera dirigée vers une commission des aides, ou un microcrédit, ou un colis alimentaire d'urgence parce que la personne n'a plus aucun argent pour X raisons. Et ensuite, on les oriente vers d'autres associations comme les Restos du Cœur qui peuvent apporter une aide sur le plus long terme. Nous, c'est souvent une aide en urgence pour essayer de sortir les gens de l'ornière. Bon, ça ne suffit pas à les sortir de l'ornière. Mais s'ils essayent de garder contact avec nous, on peut les accompagner et les orienter assez justement.
0: Oui, c'est le point de rencontre qui fait souvent la spécificité des actions du secours. Je sais aussi qu'à Brive, il y a une boutique. De quoi il s'agit?
1: Alors, les boutiques sont alimentées par des dons en nature. Ce sont des vêtements, ce sont des petits objets de la déco, des petits meubles, des choses comme ça. Et c'est là que l'on peut occuper les personnes qui souhaitent nous aider dans le tri de ces objets, dans la bonne marche de ces objets. Alors, soit ces objets et ces vêtements sont donnés pour les gens qui en ont vraiment besoin. Et ils sont donc passés à l'écoute.
0: C'est mis à disposition des personnes les plus indigentes. Et au final, il y a aussi une boutique, c'est-à-dire il y a une présentation pour la vente.
1: Voilà, une présentation pour la vente, mais à très bas prix pour que tout le monde y ait accès. La seule chose à laquelle il faut veiller, c'est que une personne ne vient pas prendre tout ce qui peut être intéressant et ne pas laisser. Et alors, il y a une petite formation à faire pour ces boutiques, car nous ne mettons à disposition, que ce soit donné ou même vendu à bas prix, ce sont des choses que nous pourrions mettre nous-mêmes. C'est-à-dire qu'on ne veut pas

0: de plus agréable, qui améliore le quotidien, qui nous rend des fois juste content du moment qu'on a passé. Il y a des services qui sont aussi très importants sur l'équipe de Brive. C'est marqué dans votre prospectus, dans votre dépliant d'équipe. Je vois qu'il est question de vacances, de voyages, de sorties culture et nature. Est-ce que tu peux nous dire deux mots sur ces activités ?
1: Oui, alors les vacances collectives ou l'accueil de jeunes enfants en vacances est une activité importante du Secours catholique et très belle activité. Alors les vacances collectives sont accompagnées par notre animatrice départementale et ce sont des familles entières. Avec au moins un des parents qui emmène en vacances dans un lieu pour se reposer, un lieu du choisi par le secours pour passer un moment ensemble en vacances. Et l'accueil d'enfants, c'est autre chose, mais des liens forts se créent dans ces accueils d'enfants qui, sont ceux du Poitou qui viennent en Corrèze ou inversement.
0: Ouais, c'est les accueils famille vacances qui permettent à des enfants de partir en vacances dans une autre famille, dans un autre département, et du coup de se déraciner du quotidien pendant les grandes vacances. De l'été.
1: Voilà. Ensuite, pour les sorties culture nature, c'est assez difficile, mais on a essayé de monter des jardins partagés et en louant des jardins le long des voies ferrées qui sont désaffectées. On peut mettre à disposition des petits lopins de terre pour que ces personnes viennent, ce qui est là aussi source d'échange avec d'autres jardiniers qui ont pu louer ces terrains et des personnes qui du coup nous amènent ou des semences ou des fleurs ou des choses à planter. Et ça a été l'occasion de faire venir un ami des franciscains sur l'écologie et les cultures adéquates dans ce but.
0: Merci pour cette explication qui nous montre bien qu'on part d'une activité de terrain et qu'effectivement ça fait émerger des thématiques de discussion sur l'écologie, sur la place qu'on tient dans la société. Et c'est un des aspects de ce qu'on appelle le pouvoir d'agir et la façon de le cultiver. On va faire une petite pause de nouveau musicale et on se retrouve après avec Marie-Elisabeth qui nous parlera des ateliers qui sont aussi proposés à Brive. Une équipe foisonnante et pleine d'idées.

0: C'est toujours Parole de Solidarité. On est à Brive avec Marie-Elisabeth, bénévole à l'équipe de Brive. On parlait des activités qui sont proposées par l'équipe de Brive dans la rue Jean-Fier. On a abordé la boutique, les aides financières, la commission des aides, les vacances collectives, les accueils familles vacances aussi qui sont organisés l'été. Les jardins le long des voies ferrées. Et il y a aussi des ateliers qui sont proposés tout au long de l'année. Est-ce que tu nous en parles, Marie-Elisabeth ?
1: Oui, alors ces ateliers, c'est le côté assez vivant. Il y a une personne qui a un savoir-faire particulier, ou le dessin, ou la couture, qui aime marcher, qui a le contact pour enseigner, etc., qui crée un atelier où ceux qui souhaitent parler mieux le français, et nous avons des personnes qui ont besoin de cours de français, qui viennent. On a quelqu'un qui dessine et peint très bien, et c'est une activité extrêmement détendante. Et cette personne est là, elle reste l'après-midi. Un atelier qui s'appelle « Qui fait du beau ?» où l'on fait des travaux manuels ou des petits objets qui seront d'ailleurs vendus au cours des braderies que nous pouvons organiser. Et une activité vraiment très intéressante pour les gens que nous accueillons, ce sont les marches. Les marches qu'organise notre animatrice avec la responsable, où l'on mélange des bénévoles et des accueillis, avec plus d'accueillis que de bénévoles, pour que les accueillis puissent parler entre eux. Et ça, au cours de la marche, on abandonne les masques ou les difficultés à parler. Enfin, c'est vraiment quelque chose de très fructueux pour les personnes.
0: Bah, je profite que tu fasses allusion à ce groupe de marche, puisque la semaine prochaine, à partir du 27, le groupe de marche reprend les chemins de Saint-Jacques-de-Compostelle, et avec l'objectif d'arriver à Conques cette année.
1: Il y a encore deux ateliers particuliers. N'oublions pas que nous sommes Secours catholique. Il y a un atelier d'écriture. Ce sont quelques personnes, pas forcément des habitués de notre accueil, qui viennent. On leur fournit un thème ou quelques mots, et avec ça, ils peuvent écrire ce qu'ils ont dans le cœur, et on découvre des tas de choses. Et un atelier partage d'évangile qui s'est mis en place tout doucement, tout petitement, et qui, par la bonne volonté de notre diacre, accompagnateur, est en train de s'étoffer, et beaucoup de choses importantes sortent dans ces partages d'évangiles qui, bien sûr, restent dans l'atelier.
0: Ah oui, ça se rapproche des groupes de parole qui permettent aux personnes de réfléchir ensemble, d'apprendre à reprendre confiance dans la parole en pouvant construire un discours avec les personnes autour de la table. En tout cas, je me permets cette petite incursion par rapport à l'article qui est publié dans Message du mois de septembre, que peut-être les auditeurs auront vu et qui retranscrit ce qui se passe dans un tel atelier Parole d'Évangile à Brive. C'est très intéressant. Marie-Elisabeth, par rapport à ton bénévolat, on va revenir aussi à toi, à ton expérience. Tu te sens attachée au Secours catholique. Depuis combien de temps est-ce que tu es...
1: Je l'ai fait à ma retraite, car mon activité professionnelle et familiale était très prenante. Donc vraiment, je ne pouvais pas le faire. Par contre, j'avais ce désir depuis longtemps. Jeune élève, j'allais à la conférence de Saint-Vincent de Paul visiter des personnes âgées ou aider à retaper des appartements. À l'époque, ça se faisait pour les personnes qui étaient dans des lieux un peu vétustes. Et donc, je pense que quand on est sensibilisé au contact de gens en difficulté, ben ça reste pour toute la vie. Voilà.
0: D'accord. Et une fois à la retraite, ça t'a tenu à cœur de poursuivre ton service ?
1: Oui, en ayant la notion de non-rentabilité, de vivre avec, d'être au contact. Alors, pour mon poste en particulier, on pourrait croire que c'est loin des contacts, mais pas tant que ça, parce que on reçoit les personnes pour X raisons. Ils viennent, on est sur un ordinateur, donc ils viennent nous demander quelque chose. On essaye de développer, mais c'est assez difficile, des prêts remboursables, ce qui est une très bonne façon de garder contact. Admettons qu'on leur prête une somme, ils reviennent chaque mois nous rendre ne serait-ce que 10 euros. Donc on les voit un peu chaque fois. Et il s'établit une relation individuelle. On insiste beaucoup sur cette relation individuelle et pas, bien qu'on touche un certain nombre de gens, mettons plus de 1000 différents dans l'année, mais c'est 1 plus 1 plus 1, voilà, et on voit ce qui peut se passer dans cette relation singulière.
0: C'est un travail, même dans l'administratif, donc, qui nous engage avec les personnes, qui nous met en relation avec les difficultés vécues et qui nous oblige à chercher, avec les personnes, pas pour eux, mais avec elles, les solutions qui peuvent intervenir. Par rapport à ton bénévolat, tu nous confiais tout à l'heure que tu avais l'espérance de pouvoir transmettre ce que tu sais à une nouvelle personne.
1: Et oui, parce que cela fait un petit moment maintenant, au moins 2, sinon 3 mandats de trésorier que je fais. Je pense que c'est bien de changer de façon de faire. Et si quelqu'un voulait venir, je pourrais lui passer un peu de savoir-faire, juste pour lui montrer le fonctionnement. Voilà.
0: L'appel a été passé, Marie-Élisabeth. On attend un nouveau bénévole qui se présenterait et pour découvrir, grâce à ton expérience, le travail, l'œuvre du trésorier au sein d'une équipe du Secours catholique. Marie-Élisabeth, on te remercie beaucoup de ce témoignage, du temps passé, d'avoir découvert l'équipe de Brive en ta compagnie. Merci beaucoup.
1: Et au revoir.
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0: Bonjour à toutes et tous, bienvenue sur notre plateau anniversaire cette année RCF Limousin à 30 ans. Et pour chaque dizaine, nous nous invitons dans un département limousin. Aujourd'hui, nous sommes à Limoges, en direct du Parvis des Clarisses, ce tiers-lieu du diocèse que vous connaissez sans doute. Merci à toute l'équipe de nous accueillir, à la technique aujourd'hui, mais pourquoi préciser aujourd'hui, puisque c'est en fait tout le temps. Vincent Siméon, notre chef d'orchestre, pour animer cette émission. À mes côtés, Patrick Proisy, directeur de RCF Limousin. Bonjour Patrick. Alors, on va faire un petit tour de table parce qu'on a du beau monde avec nous aujourd'hui. Nous avons Marie-Jeanne Joanneau, père Christian de Cuit, père François Blondel, Jean-François Varnou et Alain Lambert qui est sur la route, qui va pas tarder à arriver. Pour ma part, vous commencez à me connaître, je m'appelle Charline Do, je suis journaliste et petit fun fact, j'ai l'âge de votre radio. Pour commencer, père de Cuit, je crois, si mes informations sont bonnes dans ce qu'on m'a soufflé dans l'oreillette, je crois que vous êtes à l'origine de ce qui s'appelle aujourd'hui RCF Limousin. Comment est née l'idée d'une radio chrétienne dans l'ex-région Limousin dans l'année 96, je crois?
1: Oui, l'année 96, on en a parlé, bien sûr, cette radio a été inaugurée en août 96, si j'ai bonne mémoire, mais elle a été préparée longtemps à l'avance. Il y avait pas mal de diocèses de France qui, petit à petit, voilà, s'inséraient, prenaient une fréquence, mettaient ça dans leurs outils de communication du diocèse. C'est venu petit à petit. Hein. C'est dans le développement aussi des radios libres qui ont été inaugurées en 1982. Et petit à petit, les diocèses de France. Alors bien sûr, il y a des diocèses qui étaient plus importants et qui avaient certainement des ressources plus fortes qui ont démarré très très tôt. Lyon, Paris. Et nous, en Limousin, on a démarré dans ces années 95, le projet a été porté bien sûr par le diocèse. Je me souviens plus s'il y avait un service communication à l'époque, mais notre évêque certainement, avec d'autres, voyant d'autres évêques faire ce choix d'une radio diocésaine, eh bien a demandé à ses collaborateurs certainement de penser à une idée. Il y a une équipe qui s'est faite, puis petit à petit on est arrivé au grand jour de l'inauguration de cette radio.
0: Et alors, si je ne m'abuse, père Blondel, vous étiez vicaire général à l'époque. Donc Alain est arrivé parmi nous. Donc père Blondel, vous étiez donc vicaire général à l'époque. Comment ça s'est passé? Il me semble que c'était Monseigneur Soulier qui était...
2: Alors c'était Monseigneur Soulier. Et donc effectivement, Christian vient de le dire, on était dans... beaucoup de choses commençaient à bouger sur la communication... Vous savez qu'Internet n'existait pas, n'est-ce pas?
1: Et non. Et
2: j'ai remarqué qu'une des premières journées où on a formé des gens pour des interviews, il y avait marqué « Et on lance aussi une initiation à l'informatique ». Il faut voir où on en était. Bon, et donc la radio semblait un média important. Il faut dire la place qu'ont pris les pères jésuites à ce moment-là, qui habitaient rue Jules Nauriac. C'est eux qui avaient été chargés de chrétiens médias, de la communication. Alors, il y a eu le père Bureau qui a été très actif. Et petit à petit, on s'est mis à parler. Alors, il y a eu un effort régional ou une contagion régionale assez importante parce qu'on pouvait s'appuyer sur Angoulême et sur Poitiers.
1: Non, pas sur Poitiers.
2: Pas encore.
1: Mais non, parce que...
2: ils voulaient nous mettre avec Angers.
1: Voilà, ils venaient nous mettre. Il y avait déjà des petits réseaux qui se faisaient. Eux, Poitiers, c'était Radio Accor. Et nous, on était initiés par Lyon. Hein, et donc, ceux qui étaient initiés par Lyon, qu'on appelait à l'époque Radio Fourvière, eh bien, c'était le diocèse de La Rochelle, c'était le diocèse d'Angoulême et les plus loin aussi, mais c'était déjà la grande région apostolique de l'époque, c'était Bordeaux aussi, qui était tenu par les, plutôt par, non pas par les chrétiens catholiques, mais par les protestants.
0: Jean-François Varnou.
1: La Corrèze a démarré après.
2: La Corrèze a démarré après, et c'est souvent bien appuyé sur nous.
1: Oui. Ouais.
0: Et alors, moi j'ai une question, ayant vécu à Lyon, je vois bien hein, Radio Fourvière, l'antenne, la grande antenne. Seulement, est-ce que c'était une commande de l'Église catholique? Est-ce que ça s'est mis à part? Comment s'est né RCF quelque part, en fait, alors, avant de se répandre dans nos régions?
1: Je crois que les évêques de France ont voulu à un moment avoir un réseau un peu commun. Il y avait à l'époque, il y avait deux grandes radios en France, hein, chrétiennes. Il y avait à Paris, Radio Notre-Dame, et il y avait donc Fourvière. Et je crois que c'était une décision commune des évêques de plutôt faciliter pour les diocèses de faire un réseau avec Fourvière.
2: Alors, ça a été... Il y a beaucoup de diocèses qui voulaient rester complètement indépendants.
1: Oui.
2: Fourvière avait l'intérêt d'être une radio ouverte sur le monde et écuménique. À Fourvière-Lyon, il y avait, d'une manière constitutive, il y avait déjà les protestants. Et donc, quand des radios un peu plus fragiles qui se lançaient ont commencé, on a regardé du côté de Fourvière. Et Fourvière a envoyé des messages et petit à petit, ils sont arrivés. Et donc, ils ont eu l'idée qu'on pouvait échanger, qu'on pouvait faire que quelques heures d'émission, qu'il y aurait des points fixes, qu'il y aurait, voilà. Donc ils ont mis un réseau.
1: Oui, parce que à l'époque, il faut se dire que une radio, la bande FM, elle tournait sur toutes les radios 24 heures sur 24, et nous n'avions aucune possibilité de tourner 24 heures sur 24. Il y avait l'obligation d'être, je crois que c'est toujours la même obligation, d'avoir 24 heures. Et donc on était relayé par Fourvière.
0: Donc finalement, ce qu'il y avait déjà comme modèle à l'origine, c'est toujours un petit peu le cas. J'avais une question parce que en 1982, pour la loi Lang, me semble-t-il, c'était donc la libéralisation des ondes, c'était à l'origine des radios pirates, hein. Donc ça avait mauvaise presse. Après, il y a eu les radios libres. Et est-ce que cette mauvaise presse originelle des radios pirates a un peu fait freiner l'idée d'une radio associative donc chrétienne, œcuménique?
1: Non, cette période pirate, bon, on en parlait, elle a même existé. Il y a eu des radios pirates à Limoges, la première, hein, radio Trouble
0: Fête.
1: Voilà, Jean-François Biardot, qui émettait depuis le Val de Laurent. Je me souviens un jour l'avoir visité parce que dès qu'on a existé, on est allé. Il était président des fédérations des radios sur le Limousin. Je me souviens, eux, ils émettaient dans un appartement à la ZUP de Laurent, et l'émetteur était dans une baignoire. Vous voyez, on était vraiment dans les.
0: Dans la piraterie presque.
1: Et très vite, ça a duré de 3 ans, hein, ces histoires de radio qui émettaient un peu comme ça. Puis après, tout est rentré dans l'ordre.
2: Je pense qu'on a eu, il y a eu un débat un peu au début. Au début, c'est qu'un certain nombre de diocèses avaient pris l'habitude d'avoir une demi-heure ou une heure sur le France Inter local.
1: Oui, exactement.
2: Et régulière. Et on se disait, eh ben, c'est pas si mal que ça. Hein. Et donc, attention, si on se met à faire nos radios à nous, on va se mettre à part, on va croire qu'on est meilleur. Et donc, il y a eu un petit débat, théologico-pastoraux,
1: oui. Je peux trouver là. D'ailleurs, pour illustrer cela, on a démarré, avant que la radio RCF et Maï Limousin soient inaugurées, ses studios, tout cela, le père Bureau, avec une équipe qui était assez forte, a émis, je crois que c'était le mercredi, tous les mercredis après-midi, 2 ou 3 heures, sur Radio Trouble Fête, je crois.
2: Et puis
1: non, sur Radio
2: ensuite,
1: Porcelaine. Radio
2: ensuite,
1: Porcelaine.
2: Il y a eu Radio Porcelaine, oui. 95.5, à Boisseuil. Oui. L'antenne était à Boisseuil. Oui. Alors, tous les dimanches matins, de 9h à 10h, l'équipe radio Chrétien Média propose une émission sur Radio Porcelaine qui s'appelait La foi au présent. Ouais. Et donc, voilà. Donc, on est passé parce qu'il fallait aussi avoir les moyens d'émettre. Parce que c'est pas difficile. On peut trouver des gens qui peuvent parler plus ou moins bien. Christian pouvait parler. Mais on ne pouvait pas forcément parler des gens qui allaient faire la technique.
0: Tout à fait.
2: Et qui allaient. Et puis, et qu'est-ce qu'on allait faire? Est-ce qu'on allait se payer une antenne? Parce que je vais vous dire, Radio Notre-Dame, c'est facile, Radio Notre-Dame. Ils prennent un truc sur la Tour Eiffel et ils couvrent 10 millions d'habitants gratos. Enfin, gratos, pas cher. Hein, et nous, hein, eh bien, il fallait trouver comment émettre. Et alors, ils ont fait des systèmes techniques entre eux. Parce que je pense qu'ils ont tous été capables. Même Christian était capable d'aller débloquer une antenne bloquée, je crois. Hein. Oui. Ça a dû être arrivé plusieurs fois.
0: Fallait être un peu technophile quand même pour se mettre à la radio au départ. Et surtout, on n'entend pas les techniciens, mais ils sont indispensables. Sans eux, on n'a rien du tout. On n'a pas d'ondes.
1: On peut avoir les plus beaux reportages. Si ça passe pas, si nous ne le font pas passer, ça reste sur les bandes.
0: Et alors, on va terminer peut-être notre petit tour de table maintenant que nous sommes au complet. Jean-François Barnoux. Je me tourne vers vous, donc. Quand êtes-vous arrivé à RCF? On va faire des petits sauts dans le temps.
3: Alors, je ne sais plus exactement, mais de tête, je dirais vers 2001, 2002 peut-être, 2003, je ne sais plus. Je succédais en fait à Christian qui avait démarré la radio et donc je l'ai remplacé parce qu'il était aussi occupé par d'autres occupations de par son ministère de prêtre.
0: Alors, question à la présidence ou à la direction?
3: À la direction.
0: À la direction.
3: Non, non. C'est bien de rappeler les présidents qui se sont succédés, parce que le premier a été Jean-Louis Guifré, qui est malheureusement décédé il y a deux... Oui, là, ça, il y a un an, ouais. Ensuite, Michel René. Oui. Ensuite, François Lehmann, qui malheureusement nous a quittés il y a 10 jours seulement. Et puis ensuite, Alain Lambert, qui est là, donc, qui a pris la présidence. Et ensuite, la direction. Enfin, voilà. Il était même directeur en même temps. Parce qu'à un moment donné, j'ai pris la responsabilité de la communication dans le diocèse. Et donc, j'avais demandé à être un peu dégagé de la radio.
0: Et donc aujourd'hui, c'est Amaury de Maintières qui sera présent sans doute pour le second plateau en Corrèze. Et aujourd'hui, Patrick, voilà, moi je m'en mêle les pinceaux parce que c'est Alain qui m'a recruté. Mais aujourd'hui, Alain est donc président, directeur de RCF Corrèze.
4: Non, simplement directeur de RCF Corrèze.
0: Donc, et à bon, côté.
3: Corrèze, il y a eu un président qui est resté très longtemps qui s'appelait Claude Puech, oui. Qui est aussi décédé. Mais il a beaucoup marqué la radio.
4: Tout à fait.
3: Et le Périsseau.
0: Nicolas. Et last but not least, le directeur actuel, c'est Patrick Proisy. Bonjour Patrick.
5: Bonjour. Alors juste, on parlait des présidents. On a la chance d'avoir avec nous la nouvelle présidente d'RCF Corrèze, hein, Marie-Claire de Montbron, qui est avec nous sur le plateau.
0: Donc, avant bienvenue. Et avant que nous venions à notre tour sur le diocèse de Tulle, donc pour la seconde émission, attention. Il faudra suivre. Nous avons également une autre dame avec nous, c'est Marie-Jeanne, pardon, j'allais vous appeler Jeanne, tout simplement. Joanneau, bonjour.
6: Bonjour à vous.
0: Alors, il me semble que vous avez fait partie des premières bénévoles.
6: Pas tout à fait, je ne sais plus dire quand je suis arrivée. Je peux vous dire que j'ai été recrutée par Christian De Kitt, qui m'avait trouvée dans une petite bibliothèque de quartier, la Bibliothèque pour tous, et qui m'avait demandé de venir à RCF présenter des livres une fois par mois. Et j'étais venue avec Michel Chartier, qui nous a quittés. Et si je peux vous raconter la première fois où nous sommes arrivés, il n'y avait pas d'informatique, nous avions chacune un papier manuscrit, la trouille entre guillemets, et Christian nous disait un petit peu comment orienter nos phrases, et ce n'était pas en direct.
0: Alors, c'était enregistré sur quoi ?
1: Eh bien, je vais vous surprendre, même pas. Nous avons commencé sur des Revox, des bandes. Voilà. Et là, nos techniciens, pour nettoyer, je revois toujours faisant ce geste sur les bandes pour trouver le bon son, couper et racoler. Ensuite, on a démarré. Ça a duré pas un an et demi, deux ans. Et puis, sont arrivées très vite les cassettes, les mini-disques. Après, je sais plus, il y avait un tas de choses comme ça. Voilà.
3: Et on faisait tout à la main. Hein, et en fait, on faisait à la main le direct. C'était tout le temps du direct. Et on enfilait les disquettes pour passer la musique, pour passer les enregistrements. Enfin, c'était et le samedi et le dimanche. Il fallait venir sur place.
0: Et alors, pour les journalistes, sachez qu'on a un vocabulaire qui en découle. C'est-à-dire qu'on fait des bobs, des bouts de son pour les bobineaux qu'on découpait. Donc sur la bobine. C'est un temps que les alternants ne peuvent pas connaître. Et alors on va faire une petite pause pour écouter Marie-Hélène Restouin qui n'a pas pu être présente avec nous aujourd'hui mais qui nous a accordé une interview il y a quelques jours à peine.
7: Alors certains auditeurs me reconnaîtront peut-être puisque pendant 20 ans, à la demande au départ du père Christian De Kitt, j'ai eu le plaisir d'animer des émissions, de recevoir des invités sur l'antenne de RCF Limousin, Émail Limousin, comme ça s'appelait à l'origine. 20 ans d'émissions, 20 ans de surprises tous les jours, 20 ans de découvertes, 20 ans aussi pour, comme le père Soulier nous l'avait demandé, de donner la parole à ceux qui ne l'avaient pas, ou peu. Et c'est vrai que je me suis attachée durant ces 20 ans à essayer de faire ça, de donner la parole à ceux qui n'avaient pas forcément un micro qui se tendait vers eux.
0: Et alors Marie-Hélène Restouin, comment êtes-vous arrivée à la radio ?
7: C'est le père Christian qui est venu me chercher. Je me rappelle très bien de notre conversation dans mon jardin. Et la première fois qu'il m'a parlé de la radio, je lui ai dit « bon courage, ça ne fonctionnera jamais ». Il a persévéré, m'a demandé de venir quand même si ça n'allait pas fonctionner. Et voilà, nous avons appris à travailler ensemble dès 1996-97, à l'époque où la radio n'était diffusée qu'à Bellac, puisque c'était la seule fréquence qui nous avait été accordée.
0: Et alors, j'imagine que vous avez dû apprendre la radio en même temps que vous diffusiez.
7: Alors j'avais déjà fait de la radio, c'est bien pour ça que le père Christian était venu me chercher. J'avais fait de la radio dans une radio qui avait précédé ce qui est devenu après France Bleu, aujourd'hui ici, etc. J'avais fait de la radio quand j'étais étudiante, avec ma sœur, qui fait aussi toujours de la radio sur RCF, Valérie Vastoin. Donc j'avais une petite pratique de la radio. C'était avec Jean-Marie Mas, qui a fait lui la radio, je vais dire, toute sa vie, que j'avais eu le plaisir de découvrir ce média.
0: Et alors, quand vous avez commencé, quelle était votre émission? Quelle était votre tâche phare?
7: La première émission que m'a confiée Christian, il me semble, parce que je vous avoue que c'est un petit peu loin maintenant, c'était une émission sur la culture, toutes les cultures, je vais dire pas la culture, mais les cultures de différents arts, de différents lieux, surtout. Et puis bon, on essayait beaucoup de faire des émissions aussi avec les personnes de Bellac.
0: J'imagine que les souvenirs sont nombreux, multiples, mais si vous deviez en retenir un souvenir marquant à RCF au cours de ces 20 années, est-ce que vous pourriez nous le raconter?
7: Mais j'ai plutôt envie de vous répondre que le plaisir tous les matins d'arriver à la radio et de ne pas savoir ce que j'allais faire, puisque tous les jours, il y avait une surprise. Il y avait un invité auquel on n'avait pas pensé, une possibilité d'émission, de partenariat. En fait, je crois que c'est ça mon meilleur souvenir. Il n'est pas unique. Vraiment, le plaisir d'arriver tous les matins à la radio, de retrouver l'équipe. À une époque, on était quand même très nombreux dans les locaux de la radio. On a eu ce privilège, cette chance. Et encore une fois, d'avoir des surprises. Moi, ce qui me motive dans la vie, c'est la curiosité. C'est la découverte avec les auditeurs qu'on avait aussi en direct, avec les invités, avec les possibilités d'interview et de rencontres.
0: Et alors, ces rencontres qui ont été touchées la francophonie par-delà l'Atlantique, puisque vous avez reçu des Québécois, me semble-t-il?
7: Tout à fait. On a eu la chance d'avoir un petit partenariat avec l'Office franco-québécois. Et on a pu recevoir 8 Québécois, Québécoises, 2 hommes, 6 femmes, qui sont venus pendant presque 4 ans, qui se sont succédés à l'antenne de RCF, et qui pour certains sont devenus des journalistes dans de très grands médias. Ils travaillent à Radio-Canada, il y en a une qui est carrément rédactrice en chef des journaux du week-end, et ça a été un bonheur.
0: Vous êtes toujours journaliste actuellement ?
7: Je ne suis plus du tout journaliste. Le jour où j'ai quitté RCF, j'ai quitté la radio, j'ai tourné la page, sans aucun regret, parce que j'avais fait beaucoup, beaucoup, beaucoup de choses. Et je remercie le père Christian Decouy de m'avoir fait confiance. Ça a été 20 ans formidables dans ma vie. Mais voilà, j'aime autant la radio qu'avant. En fait, de toute façon, je me suis, aussi loin que je me souvienne, je me réveille avec la radio, je m'endors avec la radio, et je continue à le faire.
0: Hélène Restoin, journaliste à RCF Émail Limousin pendant près de 20 ans. Jean-François Varnoux, je crois que vous avez travaillé avec elle pendant près de 5 ans. Que vous évoque donc ce témoignage?
3: Mais même plus que ça, je pense que j'ai travaillé bien plus longtemps, au moins 10 ans avec elle. Oui.
0: 2016, elle a quitté 20 ans, 96-2016, ouais, j'apprends à compter avec vous aujourd'hui autour de cette table.
3: Mais Non, c'est vrai qu'on travaillait ensemble parce qu'au départ, il n'y avait que très peu de personnes. Il y a eu Cyril Paquette, dont on n'a pas parlé quand même, qui était un animateur de la radio. Et puis Jérôme Soulier, l'autre artisan de la radio, hein, quand même, qui avait la même fonction que Vincent. Donc tous les deux. Et puis donc Marie-Hélène qui s'occupait plutôt de la partie culture et je m'occupais plutôt de la partie religieuse, si on veut. Voilà.
0: Et donc vous aviez la direction, mais aussi vous animiez, vous étiez, vous parliez à la radio.
3: Oui, très souvent, oui.
0: Et ensuite vous êtes passé.
3: La première émission que j'ai dû faire, j'en garde le souvenir parce que c'était compliqué, parce que c'était la première d'abord. Et puis ensuite c'était un sujet compliqué, c'était le bouddhisme. Avec un prêtre que les gens ont connu, certains, Claude Monteil, qui s'intéressait à toutes les religions, l'islam, et surtout le judaïsme et le bouddhisme. Donc c'était quand même très compliqué. Là, il a fallu que je travaille beaucoup avant. Et voilà, moi, c'était très intéressant. Enfin, c'était en plus très varié de rencontrer Sœur Emmanuelle, par exemple. Je ne l'aurais jamais fait, vraiment, si je n'avais pas... Donc des rencontres comme ça, les frères moines du Bronx, que moi qui sont venus à Limoges, ils sont venus à la radio avec leur look très particulier. Ils étaient 4, des jeunes rasés avec la bure toute rapiécée. Enfin, franchement, des images incroyables, quoi.
0: Alors j'ai envie de vous poser la question, à quelles occasions vous avez rencontré Sœur Emmanuelle et des frères moines du Bronx?
3: Sœur Emmanuelle, elle était venue, alors invitée par qui, je ne sais
8: par
3: trop,
8: l'évêque.
3: Par l'évêque, voilà.
1: Elle est venue 2 fois, j'ai eu le bonheur aussi.
8: Dans la salle des sœurs de la rivière.
3: Oui, exactement.
8: Avec Monseigneur Gufflet, ils avaient le même âge, je crois.
0: Ouais. Et alors, quand Marie-Hélène dit « donner la parole à ceux qui l'ont peu », ce sont des mots donc forts. Est-ce que ça vous parle, Marie-Jeanne Joanneau, par rapport à la bibliothèque et la lecture pour tous ?
6: Je dirais que Marie-Hélène nous a surtout mis en confiance devant le micro. Nous avions un petit peu peur. C'était avec... Gérard Depagnat, merci. Et nous étions très intimidés et Marie-Hélène nous a mis à l'aise et nous a même poussé à faire du direct. Et je ne peux que l'en remercier.
0: Donc, Marie-Hélène qui reste aujourd'hui bien présente, parce que sachez qu'on reçoit toujours du courrier à son nom, à RCF, pendant très longtemps.
5: Patrick. On reçoit aussi du courrier au nom de Jean-François Vernoux, hein, également.
0: Alors, c'est vrai.
5: Oui, j'ai une valise, on va lui passer tout ça.
0: On vous fera passer le courrier, du coup, les cartes de bonne année aux officiels. Et donc, est-ce que quelqu'un autour de la table, Alain peut-être, ou quelqu'un, souhaitez-vous réagir aux paroles, quelque chose qui vous a interpellé dans le discours et le témoignage de Marie-Hélène ?
4: Oui, ce qui m'a interpellé, c'est lorsque Marie-Hélène dit qu'elle aimait bien ce côté improvisé le matin en arrivant. Je crois qu'elle a donné quelques frayeurs aux techniciens quand elle rentrait 30 secondes avant son direct dans le studio et qu'on ne savait pas ce qui allait se passer.
0: J'en suis tout à fait incapable. C'est-à-dire qu'elle avait un conducteur au moins, quelque chose, une fiche ?
4: Oui, elle avait un conducteur. Elle avait bien préparé les choses. Elle avait une feuille où elle avait inscrit au fil de l'eau les choses qu'elle pourrait éventuellement dire, les sujets qu'elle pouvait aborder. Et puis après, c'était une super professionnelle.
1: Elle mettait aussi dans la radio un climat. Parce qu'une radio, c'est du monde, c'est des techniciens, ça brasse. À l'époque, on démarrait très tôt le matin. Et donc, Marie-Hélène était là, elle saluait tout le monde, elle offrait le café à tout le monde, elle mettait tout le monde à l'aise. Et ça créait un climat qui était essentiel pour la vie d'une radio. Surtout que, comme on l'évoquait, certains producteurs venaient pour les premières fois, n'avaient pas toute la technique. Elle rassurait tout le monde. Et après l'émission, elle allait dans le studio pour les féliciter. Donc ça, c'était des encouragements qui étaient absolument nécessaires.
3: Elle avait un réseau, hein, vous connaissez beaucoup de monde sur l'image, les secteurs de la culture locale. Hein.
0: Oui. Uniquement la culture, il me semble qu'elle dépassait aussi le champ de la culture, non ?
3: Oui, aussi, aussi. Mais c'est vrai que c'était d'abord la culture. La passionnée.
0: Et alors, ma question, c'est combien il y avait de personnes à la base dans l'équipe ? Est-ce qu'il y avait beaucoup de monde ?
1: J'ai le souvenir, au départ, on a démarré, bien sûr, on n'était pas très, très nombreux, hein, très vite, donc on a pu embaucher, le diocèse nous l'a permis d'embaucher Marie-Hélène. On a démarré avec des techniciens, c'était Sylvain Pennec, le premier qui a démarré, qui a monté la première console. Hein, et puis Marie-Hélène, le diocèse, nous a donné la permission de pouvoir embaucher tout de suite quelqu'un, parce qu'il fallait complètement assurer. Et très vite, on a appelé... Au fur et à mesure qu'on faisait une grille, parce qu'il fallait faire la fameuse grille, et on en discutait en équipe, et donc on se disait, tiens, ben voilà, il y a telle personne. Et le bonheur qu'on a eu, c'est que chaque fois qu'on a été sollicité des personnes, ben, ça leur a fait plaisir. Il y avait une espèce de reconnaissance, parce qu'on avait su leurs compétences. Bon, on ne savait pas s'ils passeraient bien à la radio, s'ils avaient la fameuse voix, comme on me disait à l'époque. Voilà, et on a fait plaisir à des gens qui, après, se sont investis et vraiment préparé ça avec beaucoup de certitude. Et puis, beaucoup aussi de... Voilà, les techniciens nous disaient que ça ne durera que 10 minutes. Et bien, il fallait... Voilà, avec 3 pauses musicales. Et on était conduits aussi beaucoup. Les techniciens nous ont énormément aidés à faire de la radio au départ.
0: Parce que du coup, c'était des techniciens professionnels que vous avez embauchés directement.
1: Voilà, le premier Sylvain Pennec avait travaillé alors à l'époque un peu à Radio France. Oui, ils venaient de radio locale, mais ils avaient tous entre les mains des compétences. Hein. Des compétences, c'est-à-dire qu'ils ont pu continuer ailleurs parce qu'on a de nos techniciens qui sont sur des grands réseaux maintenant.
0: Et alors ma question, c'est une radio associative, nécessairement il y a des bénévoles, des émissions bénévoles. Est-ce que tout de suite vous avez eu un succès auprès de paroissiens ou autres, parce qu'on connaît l'ouverture de RCF, est-ce que les gens sont venus vous chercher pour être bénévoles ?
1: Ben oui, on est allé les chercher, puis certains aussi nous ont fait des propositions. Hein. Ben, la fameuse grille, eh bien voilà, petit à petit, nous on a vu arriver des jeunes du lycée Saint-Jean pour le sport. Hein. Le fameux Jérôme Cadet là qui est sur France Radio France actuellement, sur France Inter là qui fait les émissions entre midi et 2h. Jérôme Cadet, il a démarré sur notre radio avec une émission sportive à l'époque avec Philippe Violet. Et d'autres, voilà, il y a eu un tas de... C'était un appel qu'on lançait, c'était le bonheur d'appel. Ça créait... Moi, je me souviens, quand j'ai quitté la radio, il y avait à peu près 90 bénévoles.
3: C'est ce que j'allais dire. Ouais. Quand on faisait les réunions de fin d'année pour remercier les bénévoles, on se retrouvait, on était 70 ou 80. Enfin, vraiment, il y avait un engouement important et les gens étaient passionnés et restaient longtemps dans le réseau pour faire des émissions. Souvent, ils changeaient d'émission parce qu'ils se lassaient dans ce qu'ils faisaient. Ils pouvaient prendre un autre... Donc, c'était une richesse incroyable. Ouais, ouais, ouais.
0: Ça a été un outil d'évangélisation, par exemple, des personnes qui ont rencontré l'Église en venant à la radio ?
3: Alors ça...
2: Je dirais peut-être, ce qui me frappe Père aussi, Vendel. C'est que la manière dont très vite vous avez su faire du direct... pour les événements diocésains, a été quelque chose d'important par rapport à d'autres radios. Et puis, il y avait l'idée, souvent, qu'il y a des producteurs qui allaient faire des choses très bien, mais que ça allait permettre à des groupes de s'exprimer. Et il y a eu toute une mission un peu éducative, hein, de dire, voilà, parce que quand il fallait voter le budget tous les ans, hein, attention, quand il fallait voter le budget tous les ans, il y avait toujours quelqu'un qui disait « Oui, mais ils ont combien d'auditeurs ?» Et en fait, la réponse, c'était, c'est pas ça qui nous intéresse beaucoup, c'est est-ce qu'il y a des personnes qui se sont mises à s'exprimer ? Est-ce qu'il y a des personnes... La fonction de communication à l'intérieur des paroisses a sûrement grandi grâce à RCF.
1: Non. C'était une façon aussi, si vous voulez, on était donc à l'affût de ce qui se passait dans les paroisses, d'initiatives, que ce soit en Haute-Vienne et que ce soit en Creuse. Donc il y avait une espèce de mise en valeur, et ça a certainement créé dans le diocèse une espèce d'unité. On était familier de ce que faisaient les uns et les autres. Il y avait un étalement qui s'était fait déjà hein, par, bien sûr, les médias écrits du diocèse, mais là, qui se faisait d'une autre façon, donnant la parole autant pour l'écrit, bon, il faut savoir faire, la parole, le témoignage, si on s'est bien interviewé, bien on arrive à avoir le meilleur de ceux et de celles qui font de belles réalisations.
0: Marie-Jeanne, vous auriez été vers la radio, vous, s'il n'y avait pas eu ce pas vers vous, fait vers vous de la part du père de Queen ?
6: Je n'aurais pas connu, je ne serais pas venue. Et je dois dire que c'était un bonheur d'être aussi bien accueilli et mis en confiance. Et d'être encore là de plusieurs années après.
0: Oui, parce que là, c'est un parcours... je crois que c'est une de nos émissions qui a la plus grande longévité, non ?
6: Je ne suis pas capable de répondre. Je ne sais pas depuis quand. Mais j'ai l'impression que c'est encore hier.
0: C'est
6: un
0: bon
6: bonheur
0: signe.
6: De venir.
0: C'est très bon signe. Alors, vous le savez... RCF Limousin a 30 ans, c'est pour ça que nous sommes tous ici. Vous entendez quelques petites perturbations, c'est parce que nous sommes au Parvis des Clarisses, dans le tiers-lieu du diocèse de Limoges. Donc il y a du café, vous entendez peut-être les tasses autour de vous, de manière très naturelle. Donc là, on va faire une petite pause. Restez avec nous, parce que nous nous dirigeons donc dans les années 96, exactement en 96, et ça ne s'invente pas. C'est l'année où Ophélie Winter a sorti « Dieu m'a donné la foi ».
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0: Dieu m'a donné la foi d'Ophélie Winter, sortie en 1996. Patrick, vous connaissiez cette chanson ?
1: Pas du tout.
0: Pas du tout. D'accord. Bon, c'était un tube,
1: paraît-il. Non, c'était le moment où on allait danser. C'était, en fin de compte, ces années 80, c'était la liberté pour les jeunes, carrément.
0: Ouais. 80. Là, c'était 96.
1: 96, hein. Oui, années 80, 96, c'était la liberté. Là.
0: Et alors, on devait avoir votre portrait, mais surprise, nous avons un ancien président, Michel René, qui est à ma droite. Bonjour.
2: Bonjour, madame.
0: Hop, je vais vous demander de vous rapprocher un tout
2: je
0: petit peu du
2: faire.
0: Micro, si c'est possible.
2: Voilà.
0: Donc, en fait, à défaut, on devait faire votre portrait. Maintenant, c'est vous qui allez le faire. Comment êtes-vous arrivé à RCF ?
2: Ou bien, je dirais, j'avais déjà des engagements dans l'Église. Et donc, je connaissais François, je connaissais Christian. Christian, depuis un certain temps, me demandait de faire des choses. J'étais parmi les producteurs du premier temps, du premier président, de Jean-Louis Guifray. Et puis, petit à petit, à la retraite, quand je suis passé à la retraite, il m'a demandé de prendre la succession, en quelque sorte, de Jean-Louis. Voilà. Et avec Jean-François, nous avons constitué, et Brigitte, qui est par là, constitué une équipe de choc au moment où la radio vivait des moments difficiles du point de vue, que ce soit budgétaire, du point de vue de l'extension. Je voudrais rappeler, par exemple, que Jérôme Soulier a été celui qui a vraiment mis en place tout ce qui est technique, qui a expliqué aux présidents qui se sont succédés comment ça fonctionnait, quel intérêt on avait, qu'est-ce qu'on faisait. Tout ça, ça venait de des explications. Il était à la fois, je dirais, le technicien pour mettre une parabole, quelque chose dans la cathédrale. Il gérait à peu près tous les éléments. Moi, il m'a beaucoup appris de ce point de vue-là. Et en tant que producteur, eh bien, il m'a appris aussi à me tenir devant un micro, mieux que ce que je viens de faire, et de savoir enchaîner des morceaux et des paroles, et savoir construire quelque chose qui fait 3 minutes à l'antenne et qui demande 3 jours de préparation à l'écrit. Voilà, c'est ce qu'ils m'ont appris en premier.
0: On connaît bien ça toujours, le 3 jours de préparation pour 3 minutes d'antenne, c'est vraiment...
2: Alors quand je dis 3 jours, je ne dis pas 3 jours, jour et nuit, mais il faut penser, il faut écrire une première fois, le remettre sur le travail, le revisiter, etc. Et au moment où on l'enregistre, on dit encore des choses différentes. Hein. Ça peut très bien arriver. Moi, je voudrais dire qu'on a vécu une époque où tout ce qui était en difficulté autour de nous dans la vie avait droit de s'exprimer à RCF. Je pense notamment, je vais prendre plusieurs exemples, Jean-François qui est ici, avait confié à des jeunes, et il n'y avait aucune censure, de faire l'après-midi le
3: Planète Jeune.
2: Donc ça durait une heure, hein, en gros, 55 ouais. minutes, puisque vous savez qu'il y a des impératifs pour rendre l'antenne avant et après aux heures fixes. Et c'est eux qui faisaient, il n'y avait pas de... On n'allait pas contrôler ce qu'ils faisaient, on était à l'écoute, on pouvait leur dire... Ça fonctionne, ça fonctionne pas, revoyez. On avait aussi une grande émission qui a été partagée par beaucoup d'animateurs, qu'ils soient ou non chrétiens du reste, qui venaient à la radio pour donner la parole aux familles de détenus. Ça a été un grand moment qui n'existe plus, mais tout ceci, moi je tenais à le dire. Je tenais aussi à dire que tous ces gens qui venaient à RCF... Eh bien, ils venaient aussi parce qu'ils avaient entendu ou qu'ils avaient des amis chrétiens ou autres qui leur disaient « Écoute, c'est sans doute différent où tu vas trouver une parole qui va te prendre aux tripes et qui va te permettre de faire autre chose. » Moi, je crois qu'ils sont venus pour ça, que ce soit pour l'informatique, que ce soit pour même pour aider Jérôme à un moment. Tout un tas de personnes sont venues. Je voudrais aussi citer que... On a parlé beaucoup de femmes depuis quelque temps, MeToo aussi, mais on a eu une émission sur les femmes avec l'Action catholique générale féminine qui passait tous les 15 jours. Voilà. Donc on avait plusieurs sortes d'émissions, on avait de la musique, on avait des gens qui venaient de tout d'ailleurs sur l'histoire. Hein. On a même des gens qui sont venus à l'antenne qui sont maintenant des élus. Il faut quand même le dire très simplement. On a eu la joie pour les 10 ans. Je ne sais pas si vous en avez parlé parce que je n'ai pas écouté tout depuis, puisque j'étais en véhicule, qui sont venus pour parler de l'Europe. On avait une émission sur l'Europe. Hein. On ne disait pas « il faut vivre ensemble », on disait « on vit ». Hein, je crois que c'est une des grandes différences que moi, je ressens à l'heure actuelle à l'écoute de notre monde, je dirais, de notre radio comme des autres. C'est pas ce que l'on veut vivre, c'était ce que l'on vivait qui était là à tout moment. Alors ça nous posait question, mais on essayait d'y répondre. Voilà ce que je voulais vous dire avec peut-être apporter un bémol à ce qui est du souci pécunier. Je me suis trouvé, au moment où la radio prenait de l'extension, choisir. Alors on dira, si on est jésuite, qu'il faut bien saisir les aspects, bien discerner ce qui est présent. C'est pas toujours facile. Pas toujours facile parce que choisir, ça veut dire ce que je veux faire, ce que j'ai la possibilité de faire, ce qu'il est souhaitable de faire. Et entre ces trois actions, il faut à un moment décider, et ça va orienter toute la radio par la suite. Donc, on a eu des problèmes. Et je ne trouve pas que ce soit le problème de la radio. Je m'excuse de dire ça globalement. C'est un des problèmes de la radio, comme de toute association, trouver des moyens pour fonctionner. Mais nous, on est une radio autre. Le diocèse, lorsqu'il s'est engagé, savait très bien que ça allait lui coûter de l'argent. Ce qui n'empêche pas d'en trouver ailleurs, hein, d'en trouver des sponsors. Mais ça ne doit pas devenir le problème essentiel ou le matraquage. Parfois, j'ai du mal à la fin de l'année avec Radio Don sur la perception que nos auditeurs peuvent avoir de cette demande de fonds.
0: Je comprends la référence que vous faites aux épisodes de demande. Mais il y a quelque chose qui m'a interpellée tout à l'heure dans l'oreillette. Moi, on m'a parlé d'un jeudi soir avec une petite anecdote. Je change totalement de sujet. C'est-à-dire qu'on m'a parlé d'un détail un petit peu croustillant. Qu'est-ce qui s'est passé avec le téléphone un jeudi soir, Jean-François Varnoux ?
4: Là, en fait, le jeudi soir, on faisait une émission pour les prisonniers. C'est-à-dire qu'on proposait d'ouvrir l'antenne aux appels téléphoniques des personnes qui ont des gens de leur famille en prison, à la maison d'arrêt de Limoges, et de pouvoir leur passer un message. Ils ne pouvaient pas s'adresser par un échange avec eux, mais au moins ils pouvaient leur passer un message, quoi. Donc au début, ça a été très difficile et très long à mettre l'émission en route. Et puis petit à petit, d'abord des bénévoles ont été intéressés pour venir, soit pour faire l'animation, c'est-à-dire accueillir, répondre au téléphone, ou directement au studio après pour accueillir les personnes, et aussi à la technique. Il y a quelqu'un qui ne faisait que la technique, un bénévole qui ne faisait que le téléphone du jeudi, et le jeudi soir, il ne venait que pour ça. Donc en fait, c'était très intéressant parce que ça a ramené plein de gens, et en plus, on avait quand même des familles qui téléphonaient tous les jeudis soirs.
0: Le standard.
4: Et donc, voilà, c'était vraiment très intéressant. Mais malheureusement, une fois, il y a eu un dérapage parce que un détenu a dû dire des choses sur ce qui avait pu se dire dans l'émission, ce qui était complètement... Mais on avait été quand même convoqué avec le président au commissariat de police. Il n'y a pas eu de suite parce qu'en fait, ils se sont rendus compte que... Bon, mais c'était les risques qu'on prenait. Mais voilà.
0: Mais il me semble que c'est une émission qui existe toujours dans le Poitou. Parce que c'est quelque chose qui fait partie de l'identité de RCF, je crois. Et ça existe.
4: En fait, c'est une association. Le téléphone du dimanche est une association qui en fait se met au service à la radio RCF et qui existe toujours, je suppose, en fait. Ouais.
0: Madame. Donc, il va me falloir votre aide parce que nous avons eu la joie d'avoir étendu notre cercle. Et madame, je n'ai pas votre nom, donc je ne peux pas vous présenter.
4: C'est Brigitte Lamy qui était une petite main de fée à la radio. Elle donnait plein de coups de main au secrétariat, à l'accueil des personnes. Enfin, c'est Christian qui l'avait appelée une première. Et puis ensuite, elle est restée très très très longtemps.
0: Ça vous... Mais alors Brigitte, vous allez venir à côté de moi parce qu'en fait, chers auditeurs, sachez, vous n'avez pas l'image, mais sachez que nous avons quatre micros et que finalement les tables ne peuvent pas s'étendre. Mais par contre, nos cœurs sont grands, donc on se fait passer le micro. Je vous écoute, Brigitte.
5: Mais que voulez-vous que je vous dise ? Moi, j'étais vraiment, comme on l'a dit, une petite main qui essayait de rendre service le plus possible. Bon, je ne faisais pas d'émission, mais j'essayais avec l'association parallèle qui s'appelle les Amis de RCF de récolter des dons. Donc, on a beau dire que la partie financière n'est pas l'essentiel, c'est quand même le nerf de la guerre pour RCF. Et donc, c'était les débuts. Moi, je suis arrivée en 1998. Voilà, je venais de prendre ma retraite puisque préalablement je travaillais à Bayard Presse. Et j'ai retrouvé, je dois dire, un petit peu le même esprit que cette entreprise, dans l'esprit de RCF. J'ai écouté en voiture, en arrivant, vous n'avez pas mentionné le Père Païen, je ne crois pas. Si.
0: Non.
5: Alors, le Père Païen, quand même, à Radio Fourvière, à l'époque, c'est lui qui a été à l'origine, vraiment, de la création du réseau RCF. Et je pense qu'il est encore actif, puisque de temps en temps, on l'entend sur les antennes pour la prière. Voilà. Et donc, j'ai essayé, si vous voulez, avec Christian, d'animer le plus possible la radio. Je me rappelle très bien que nous avons participé, Christian et moi, au recrutement de Jean-François. Vous vous rappelez ?
6: Oui.
5: Bon, c'était pas si mal, hein.
0: Mais alors, qu'est-ce qui vous a attiré dans la radio ? Vous avez dit que vous avez retrouvé finalement l'esprit de votre entreprise, mais la radio quand même et l'entreprise du livre, c'est pas tout à fait pareil.
5: Ah ben, Bayard est quand même aussi l'entreprise de l'édition. Mais si vous voulez, l'esprit de Bayard, c'est quand même une entreprise qui est généraliste, à la fois qui a des valeurs. Les valeurs chrétiennes, puisque c'est un journal vraiment pour la Croix, et la Croix Hebdo que vous connaissez, et toutes les autres revues de Bayard, il y a un esprit quand même chrétien, mais très généraliste, très ouvert, œcuménique, et j'ai retrouvé tout ça finalement dans l'esprit de RCF.
0: Et vous n'avez pas eu envie de monter votre émission ?
5: En fait, on ne m'a jamais demandé. Et puis, en fait, j'avais bien à faire par ailleurs, hein, parce que voilà, j'essayais quand même de venir le plus souvent possible. Et voilà.
0: J'imagine que, en fait, vous étiez tellement indispensable à votre tâche qu'on n'a pas voulu vous déloger pour une autre tâche. J'imagine bien que les choses se sont passées comme ça. Alors, voilà, le temps tourne, donc on va réécouter. Maintenant, on est en 2006. On va réécouter un autre tube. Donc en 96, on a eu un tube. Là, on parlait de nos amis québécois tout à l'heure. Eh ben, j'ai trouvé un morceau d'une québécoise de 2006, sorti donc Natacha Saint-Pierre, qui a sorti Un ange frappe à ma porte.

0: Natacha Saint-Pierre, un ange frappe à ma porte, sorti en 2006. Donc, nous échangeons quelque peu pendant cette courte pause musicale et une question m'est venue, c'est finalement quand on parlait à RCF, quelque part on incarnait l'Église, non ? Parce qu'on recevait tout le monde, mais nous, j'imagine que vous avez une voix de représentation, quelque part ?
1: Complètement, oui. Si vous voulez, il y avait une émission qui s'appelait l'Infodiocèse, je ne sais plus comment ça s'appelait, où on donnait de façon régulière la vie du diocèse, la parole. Il y avait une émission parole de notre évêque. Hein, voilà, il y avait.
0: Elle existe toujours.
1: Voilà, il y avait. Bon, et puis, si vous voulez, on a eu à chaque fois qu'il y avait des événements diocésains, et bien, comme on l'évoquait tout à l'heure, nos techniciens faisaient tout pour qu'il y ait un direct. C'est comme ça qu'on a pu avoir tous nos auditeurs de Creuse, ceux qui ne pouvaient pas se déplacer, ont pu suivre les ordinations des différents évêques, hein, que ce soit Monseigneur Dufour, que ce soit le
0: Monseigneur
1: Père
0: Blondel.
1: Monseigneur Blondel.
2: Depuis
1: Vivier en Ardèche. Vivier dans l'Ardèche qui n'avait pas pu, RCF Ardèche qui n'avait pas pu faire la retransmission, et c'est nous qui l'avons fait.
0: Alors comment ça s'est passé techniquement, ça ?
1: Eh bien, techniquement, d'abord, pour l'ordination de Monseigneur Blondel, il faisait un temps horrible, il pleuvait.
0: Oh non.
1: Et nous étions sous un chapiteau, et au-dessus du chapiteau, et bien, il y avait une gouttière qui tombait sur la console.
0: Non.
1: Voilà.
0: Je vois Vincent qui verse une petite larme. Ça a marché quand même.
1: Mais voilà, on a pu transmettre ces beaux événements, Monseigneur Dufour, oui. Monseigneur Blondel, Monseigneur Calice, Monseigneur Bozo. Moi, j'ai fait ces reportages en direct et je trouvais que c'était des grands moments diocésains. Enfin, toute la vie de l'Église était sollicitée. Et quelquefois, j'allais dire, des petits groupes, des petites initiatives, que ce soit en Creuse ou en Vienne, avaient le droit on cherchait. Hein, voilà.
0: À savoir que ça continue parce que Monseigneur Robert, nous allons couvrir son ordination, le 14 juin prochain à 15h, si je ne m'abuse.
2: Oui, oui.
0: Père Blondel.
2: Alors, je rajouterai autre chose, c'est que là, vous avez donné à écouter et à participer. Et je pense qu'on peut dire, globalement, dans ce que j'ai vu dans ces années-là, que RCF était reconnu comme un partenaire réel de la vie limousine, de la vie audiovisuelle. Et donc, vous avez donné une consistance à l'Église.
1: Tout à fait. Hein,
2: la qualité. C'était pas une radio associative. Il y a des types qui font une radio associative, ça les amuse. Bon, ils parlent de leur bon Dieu, tout le monde s'en fout. Mais c'était pas du tout ça. Vous êtes apparu dans, je me rappelle, telle ou telle conférence de presse,
1: voilà,
2: etc.
1: Le club de la presse, on était membre du club de la presse. Ouais. François, tu as été au conseil d'administration.
3: Ouais. Et ça, c'est vrai que
2: c'est une mission, ça. Oui,
3: ouais. En fait, c'est vrai que le RCF était très partie prenante des

0: Club de la presse, mais ça doit continuer aussi. Mais on était bien reconnus, et c'est vrai que Christian avait fait quand même du travail dans ce sens-là. Et à un moment donné, le Club de la presse nous a sollicité pour rentrer dans le conseil d'administration du Club de la presse. Donc c'était une belle reconnaissance, ça voulait dire qu'on n'était plus seulement un média chrétien, mais un média chrétien dans notre société, dans la vie locale. Et ça, c'était... Donc moi, j'ai été au conseil d'administration du Club de la presse pendant des années, hein.
1: Et alors, Marie-Hélène Restoing, que nous avons entendu tout à l'heure, expliquer, je ne l'ai pas gardé au montage, on ne pouvait pas tout garder, nous avons discuté pendant 10-15 minutes, donc j'ai dû enlever quelques parties, et elle expliquait que justement, recevoir en partenariat ces jeunes Québécois qui sortaient d'école, ça aussi, ça a apporté un gage finalement, et qu'après, quand ils ont ramené ce gage aussi dans leur carrière au Canada, et que c'est RCF, ouais. Même à mon titre personnel, à mon humble
2: dans le climat
1: échelle...
2: Ce n'était pas rien,
1: mais même à l'échelle nationale.
2: De la communication, eh bien, ce n'était pas rien que la radio chrétienne, RCF, eh bien, soit reconnue comme quelqu'un de valable.
1: Mais vous savez que dans les études, aujourd'hui, c'est encore reconnu comme une radio d'une grande qualité. On nous y envoie pour nous former.
3: Il y avait une émission qu'avait montée Philippe Simon-Poli, qui était chargé de Chrétien Média, qui s'appelait Tableau de bord économique et social en Limousin, où il recevait des...
2: Il était agent de commerce.
3: Voilà.
2: Avec Gébélil aussi.
0: Alors, on parlait des Canadiens, mais il faut aussi... on avait aussi une collaboration avec l'école de journalisme de Montpellier. Et tous les deux ans, on recevait un jeune qui se formait là-bas, donc en alternance. C'était aussi un beau terrain de formation pour les jeunes.
1: Mais en parlant de cela, Charles Huillier, qui nous a accordé une interview il y a peu, me semble-t-il, venait de l'ESJ et que c'est vous, Jean-François, qui l'avez recruté. En tout cas, il vous a démarché. Et on va l'écouter tout de suite. C'est actuellement un journaliste à Europe 1 qui a fait ses armes pendant 2 ans à RCF Limousin.
4: Comme j'étais étudiant en fait à l'école de journalisme de Montpellier, j'avais eu le concours, je cherchais une alternance, je n'en trouvais pas, j'ai remué ciel et terre pour en trouver, et l'école m'a orienté vers RCF Émail Limousin, donc j'ai débarqué à Limoges en 2012, j'ai eu cet entretien à l'époque avec le président François Lehmann et Marie-Hélène Restoing, l'entretien s'est bien passé, et donc j'ai pu ensuite intégrer la petite équipe d'RCF Émail Limousin, avec Marie-Hélène Restoing qui était directrice d'antenne, il y avait Jérôme qui à l'époque était technicien, et puis Vincent qui je crois est toujours parmi nous aujourd'hui au sein d'RCF, et donc voilà un petit peu, puis il y avait également des Québécois. Et pourquoi ces formateurs? C'est parce que comme c'est une petite équipe, eh bien, bon, même s'il y avait les Québécois qui pouvaient m'aider de temps à autre, en fait, c'était moi qui faisais mon terrain, c'est-à-dire qui allais récolter mes propres sons pour alimenter ensuite le journal que je présentais moi-même. Donc j'étais un peu au four et au moulin. Je faisais tous les jours un invité de la rédaction qui devait durer 5 à 6 minutes. Donc ça, c'était plutôt par téléphone pour des soucis de temps. Et puis ensuite, j'allais récolter des sons, notamment vis-à-vis, notamment au Club de la presse, en centre-ville de Limoges, et puis aussi auprès tout simplement des paroissiens donc à Limoges. Donc c'est vrai que c'était très formateur parce que je faisais vraiment, alors comme je débutais, en plus j'étais extrêmement lent dans mon travail, donc c'était des journées de 11 ou 12 heures, mais bon, comme on est jeune, on ne compte pas, comme on n'a pas de famille, on ne compte pas, c'était pas très grave d'y passer du temps, et c'est pour ça que ça a été très très enrichissant pour moi de débarquer donc en 2012 dans cette toute petite équipe.
1: Toute petite équipe, mais très riche de cœur, comme on le disait tout à l'heure. Charles Huillier, qui a passé ses 2 années d'alternance à RCF Limousin, à savoir que bien d'autres journalistes radio qui travaillent en France et au-delà donc sont passés par RCF Limousin et nous les saluons tous bien chaleureusement.
3: Voilà, il y a Anne-Claire Lévesque qui est sur la chaîne Première Nouvelle-Calédonie à Nouméa, qui assume les matinales tous les matins. Donc j'évoquais tout à l'heure Jérôme Cadet qui a dirigé la rédaction des sports de Radio France, à France Inter, les grands rendez-vous d'info de la mi-journée, le 13-14, et qui travaille aussi sur France Info. Et puis pour les techniciens, Xavier Lévesque, qui est chef opérateur de son à Radio France.
1: Et alors, on entendait tout à l'heure dans le témoignage de Charles Huillier qu'il mentionnait François Lehmann. Donc, ce n'est pas vous, Jean-François Varnoux, mais François Lehmann qu'il avait recruté. J'aimerais qu'on dise un mot. Donc, il nous a quittés il y a 10 jours à peine. Et est-ce qu'on pourrait peut-être, quelqu'un autour de cette table pourrait nous évoquer qui il était? Je n'ai pas eu la chance de le rencontrer.
0: En fait, François, c'est étonnant parce qu'en fait, je l'ai donc côtoyé. Mais il appartenait à la même paroisse que moi, donc je le connaissais. Donc quand il est rentré à la radio, je le connaissais déjà. Et donc en fait, on a travaillé ensemble. Ensuite, je l'ai retrouvé dans ma paroisse où il accompagnait les funérailles. Et à son tour, il m'a appelé pour que je vienne renforcer cette équipe. Donc en fait, je l'ai retrouvé et malheureusement, je l'ai même accompagné il y a 10 jours pour ses obsèques. Donc c'est vrai que c'était un homme un peu étonnant parce qu'il avait tout fait. Il avait fait du rugby, il s'est occupé de l'association des chiens guides d'aveugles. Il a été président de la Fédération française de ski nautique. Enfin vraiment, il avait touché à plein de domaines très très divers et c'était vraiment comme une grande richesse, quoi.
1: J'ai l'impression quand même que pour diriger RCF Limousin, que ce soit en tant que président ou directeur, il faut avoir une dimension, si ce n'est missionnaire, associative. Parce que pour parler de ceux que je connais, que j'ai côtoyés, par exemple Alain avec Électriciens sans frontières, Patrick avec les ostensions Limousine, j'ai l'impression que là vous parlez de François Lehmann, et donc qui était engagé aussi dans des associations. J'ai l'impression qu'il y a vraiment cette dimension pour autrui d'être engagé dans le monde associatif aussi. Et après aussi on arrive à RCF Limousin, en plus des multitâches que l'on a, n'est-ce pas Alain?
5: Oui, moi j'adorais la radio quand j'étais gamin, donc devenir président et directeur de la radio, c'était presque une évidence. Je le savais un peu d'avance parce que Christian, lorsque le père Soulier lui a demandé de s'occuper de la radio, m'avait dit « Tiens, c'est une tâche, tu dois connaître des choses et j'aurais peut-être besoin de toi ». Puis 10 ans se sont passés et puis un jour il m'a dénoncé et donc j'ai intégré la radio pour le plaisir de gérer une radio, pas tellement pour faire des émissions, mais étant ingénieur, j'avais plutôt cette coloration technique et administrative, et c'est la manière dont je me suis engagé, parce que je suis arrivé à un moment, comme l'évoquait Michel, qui c'est des moments difficiles où il faut à la fois ne pas perdre la qualité de l'antenne, mais réduire les coûts et optimiser toute la partie technique, intendance et administrative.
1: Et alors, à côté, on reviendra aussi sur votre parcours et les challenges que vous avez rencontrés, Alain, mais à côté de vous, Patrick, donc, qui est l'actuel directeur de RCF Limousin. Rebonjour, je vous dis bonjour à chaque fois, Patrick.
6: On peut se dire bonjour
1: encore. On peut se dire bonjour encore une fois. Et donc, vous êtes en plus président du comité ostensionnaire.
6: Oui, alors, apparemment, comme tous ceux qui sont passés RCF, j'ai une grande histoire avec le milieu associatif, mais je crois que c'est ce qui plaît au départ. Moi aussi, j'ai commencé le milieu associatif dans le sport, comme adhérent, après comme président. Après, je me suis tourné un peu plus vers le chant, parce que j'ai été président des petits chanteurs du Limousin, quand mes enfants y étaient. Christian se rappelle bien, d'ailleurs. J'ai été également président de Limousin-Poitou-Charentes, pour les puéricantores et membres du conseil d'administration national. Après, je suis passé au porteur de la chasse de Saint-Martial. Je suis toujours membre. Là, on parle des ostensions. Je suis président de la Fédération des confréries Limousines, président de la Bible en continu et puis directeur d'RCF maintenant. Mais je crois que le point commun de tout ça, c'est le monde associatif, en fin de compte. C'est où on trouve cette énergie de vouloir faire, de vouloir bien faire, de s'écouter également. Il y a pas de pouvoir d'homme, il y a juste des compétences qui se mettent au service du commun. Et je crois que c'est ça qui nous attire dans le milieu associatif.
1: J'ai l'impression que le challenge finalement de l'argent, enfin ça a été, parce que la technique finalement c'est quelque chose, émettre des ondes, émettre à la radio, ça a toujours été quelque chose de coûteux, je crois, hein, plus ou moins. Donc cette question-là, ça a été toujours centrale, mais c'était pas, je pense, si j'ai bien compris ce que disait tout à l'heure Michel René, c'était que en fait c'était pas non plus le plus important de ce qu'on voulait communiquer. C'est-à-dire que vous êtes des chercheurs de solutions. On parle souvent de chercheurs de sens à RCF, mais aussi des trouveurs de solutions, j'ai l'impression, un petit peu.
3: Oui, et puis les équipes administratives de la radio, bien sûr, il y avait les équipes des animateurs, des producteurs, des techniciens, mais il y avait toutes ces personnes au conseil d'administration qui étaient en lien direct avec l'évêché et qui, si vous voulez, présentaient des budgets très serrés.
2: C'est la première fois qu'on a vu arriver des dossiers. Il faut savoir ce que c'est, ce que le dossier pour qu'une radio soit reconnue.
1: Il va y avoir 4 lettres, là, je crois.
2: On ne peut pas... Les contraintes, les pages, les contrôles, et il a fallu une compétence, une patience. Il a bien fallu M. Guiffret, il a bien fallu tout ce genre-là, pour bâtir des choses solides.
1: Les radios associatives, nous bénéficions du FSER, c'est bien de cela qu'on passe, qu'on parle.
3: On bénéficie du FSER si on respecte des normes très, très précises, et qui, il y a toute une nomenclature
2: c'est pas des amateurs,
3: qu'il fallait honorer, et certaines radios n'ont pas pu l'honorer. Vous savez, pour vous rappeler, nous avons démarré à Mézières-sur-Issoire. Le père Blondel, l'ancien Blondel qui est là, disait: Christian, on va y mettre pour les moutons. Mais il n'y avait pas de frais, on n'avait pas obtenu la fréquence de Limoges. Et vous savez, on a démarré sur quelque chose qui m'a jamais fait très plaisir. C'est parce qu'à Mézières-sur-Issoire, il y avait une radio associative qui marchait très bien, et ils n'avaient pas fait leur demande dans les temps, à un jour près.
2: Ah, c'est vrai.
3: À un jour près, ils n'avaient pas fait leur demande, donc ils ont été éliminés par le CTR de Clermont, et donc nous avons hérité d'une fréquence sur Mézières-sur-Issoire que nous avons déplacée sur Bellac. Mais ça m'est toujours resté d'avoir, parce que c'était une très belle radio pays et ils avaient notamment une animatrice qui était une personne handicapée. Ça, pour elle, c'est un peu une fonction importante, et tout ça est mort pour que nous puissions, nous, exister. Oui. Voilà.
1: C'est-à-dire qu'en fait, ces fréquences sur lesquelles on se trouve, alors bientôt on va reparler du DAB, donc ces fréquences, en fait, ce sont des places. Et c'est un peu une loterie, ou en tout cas, on nous attribue ces places. L'ARCOM nous attribue les places.
3: Voilà. Et puis, mais sur dossier, le CTR de Clermont, on en a fait des va-et-vient.
2: Est-ce qu'on aura?
3: Voilà. Et le 99, si, c'est actuellement Limoges, c'est ça? On l'a attendu. Quelle joie au moment où ça a pu arriver, parce que c'était vraiment le bassin de population le plus important. Mais après, quand on avait les fréquences, il fallait se dire d'où on va émettre. Alors chercher des pylônes, chercher des châteaux d'eau, chercher des lieux en hauteur, avec des contraintes budgétaires qu'on pouvait prendre ou ne pas prendre. Voilà, il y a quand même ces aspects techniques. Et là, on avait des équipes, j'allais dire les équipes d'adultes qui étaient là, d'administration, gérer tout ça, parce que nous, on avait l'antenne, et c'était tout. Voilà, le conseil d'administration, en lien toujours avec le conseil économique du diocèse, pour faire les choix qui nous permettraient de tenir. Parce que certaines radios n'ont pas tenu. Radio locale RCF n'ont pas tenu. Je dis ce qu'on a été. On a été des bons parce qu'on a. Vous êtes encore là, quoi. On est encore là.
1: Pour notre plus grand plaisir.
2: Il y a une cohérence. C'est-à-dire que la radio, c'est la parole. On parle à la radio. On a été là. C'était juste après le synode de 85. C'est le moment où on se dit, dans le diocèse, il faut quand même communiquer. On communiquait, il y avait les bulletins écrits, mais il n'y avait pas... Mais on s'est lancé dans une parole organisée. Et ça a marché d'une certaine manière. Alors, ça doit être moins facile maintenant avec les nouveaux médias que je ne connais pas. Mais là, vraiment, on a été présents au moment où il fallait que la parole se... passe, quoi. Alors, si elle passe avec qualité, tant mieux. Voilà. Est-ce que les gens écoutent? Alors, on dit qu'ils écoutent moins leur radio, peut-être pas. Je ne sais pas.
1: Alors moi, j'ai une question, parce qu'on entend souvent que les médias, c'est beaucoup de bruit, beaucoup de brouhaha. Et donc finalement, là, RCF Limousin a traversé quand même 3 décennies. Et je me dis, si cette parole, elle reste, c'est qu'elle apporte autre chose peut-être que du brouhaha. Est-ce que c'est quelque chose que vous ressentez, que vous avez ressenti, vous, de votre expérience, c'est-à-dire d'apporter une parole différente que celle du paysage médiatique le paysage audiovisuel français. Paf,
2: pour les intimes. Moi, je dirais quand même une chose que je vois de l'extérieur, c'est que là, la complémentarité entre les 4 heures locales et la valeur nationale est très importante. Et je vois que ceux qui sont fidèles, il y a quand même au moins les gens d'une génération un peu ancienne qui écoutent très régulièrement, ils se savent vraiment aidés par le réseau national et nous dans ce réseau national. Et les deux sont très importants parce que la valeur de ce qui est construit, de ce qui est proposé, de ce qui est suivi et la régularité les aident beaucoup. Je crois que c'est certainement une radio de gens qui adhèrent, d'adhérents.
3: Moi, ce qui m'a toujours frappé sur cette radio, c'est que quand on avait des invités, on prenait toujours le temps avec eux. C'est-à-dire que c'est pas, je crois que vous parlez des fois de capsules. Voilà, c'est très court. Là, on prend le temps. On recevait des invités. Il y a une interview. Bon, bien sûr, les techniciens nous aidaient à bien respecter les limites, à ne pas faire des tunnels. Mais voilà, la personne qui était invitée, qui allait donner cette information, était considérée, avait le temps de dire. Et je crois que ce format-là donne une autre vision.
1: Est-ce que vous retrouvez ça dans le podcast? C'est quelque chose que j'ai l'impression qui offre un canal. Est-ce que quelqu'un ici écoute des podcasts? Ouh là là, j'ai lancé...
6: On parlait des débuts. Le thème, c'est les débuts de la radio.
1: Mais j'aime bien ouvrir le champ des possibles.
6: C'est peut-être porteur ça. Je pense que le podcast, c'est une autre façon d'écouter la radio. Il y a ceux qui écoutent la radio tout de suite et qui vivent le moment, au moment où ça passe, en fin de compte. Et c'est ça qui est intéressant. Et puis, il y a les pressés qui n'ont le temps de rien faire. Et puis, à un moment, ils se réveillent dans la journée. Et puis, ils vont écouter le podcast parce que dans la journée, ils ont eu le temps de rien faire. C'est notre société qui a évolué dans ce sens-là, malheureusement. Mais voilà. Mais je pense que la consommation de la radio telle qu'on la vit aujourd'hui, il faut que ça perdure, quoi. Et les jeunes, bon, ils écoutent peut-être les podcasts, ils écoutent peut-être en différé, mais la radio est là et elle apporte ce grain particulier, je trouve.
1: J'ai l'impression aussi qu'il y a cet aspect du direct qui est essentiel à la radio. Mais là, j'ai envie de donner le micro, en fait, à Vincent pour nous parler du passage... du passage au numérique, ou en tout cas à la programmation. C'est-à-dire qu'avant, j'ai cru comprendre qu'il y avait deux techniciens. Donc, il y avait une personne pour le matin, une personne pour l'après-midi. Et il fallait qu'il y ait toujours quelqu'un.
7: Oui, avant, il fallait toujours quelqu'un parce qu'on ne pouvait pas programmer l'antenne. C'est-à-dire qu'on était obligé d'être en direct pour diffuser quelque chose ou d'être là au moins pour pouvoir diffuser ce qui avait été enregistré précédemment. Et du coup, avec mon collègue Jérôme, on partageait soit quelqu'un arrivait très tôt le matin, soit il partait très tard le soir. Et on partageait le samedi et le dimanche. Mais ça n'a pas duré très longtemps, mais suffisamment pour m'avoir traumatisé. Mais non, c'était vraiment des bons moments de radio, justement, parce qu'il y avait beaucoup plus de direct. Et c'était vraiment très, très intéressant de pouvoir faire ça, même si c'était un engagement particulier pour les bénévoles, parce que nous avons des bénévoles aussi qui travaillent. Et donc, ils ne pouvaient pas forcément être là au moment de la diffusion de leurs émissions. Et c'était tout le problème. Et c'est pour ça qu'on enregistrait à contre-cœur souvent, parce que une fois qu'on a goûté au direct, tout le monde autour de cette table sera d'accord, parce qu'on est en direct. On n'a pas envie de revenir en arrière. C'est vraiment quelque chose de très particulier, le direct. Et c'est pour ça que la radio est un média si attachant aussi.
1: Et alors, dernière question, Vincent, si tu peux rester. Vous pouvez rester, on va se vous voyez quand même pour l'émission. Pour le bien
7: c'est
1: de l'émission.
7: Tard.
1: C'est trop tard, c'est trop tard. Je ne dupe personne. Mais alors, question, la nuit. Qui faisait la programmation de nuit? Puisque aujourd'hui, on peut entendre des choses la nuit.
7: Eh bien, la nuit, on avait une chance extraordinaire, c'est que c'était le national.
2: Et exactement.
7: Et nous, ça nous a rangé parce que... Alors, on a maintenant la possibilité de diffuser certaines émissions. On n'y a pas encore réfléchi. Je pense que ça vaudrait peut-être le coup parce qu'il y a des auditeurs, et ce sont des auditeurs très particuliers qui écoutent la nuit.
1: Les noctambules, oui.
7: Les noctambules. Et ce serait peut-être bien... Tiens, je regarde Patrick dans le blanc des yeux.
1: Nous sommes en train de parler de la grille.
7: De penser à eux. Mais voilà. C'est, de toute façon, maintenant, avec les podcasts, la question ne se pose pas pareil non plus. C'est vrai qu'ils peuvent lancer leur podcast. Mais c'est vrai que les noctambules, on en parle très rarement. charmant, c'est aussi des auditeurs très fidèles et très particuliers.
1: Il y a eu des émissions, me semble-t-il, sur France Culture, justement. On ne fera pas de pub à la concurrence, hein, mais sur France Culture, il y avait vraiment des émissions spécifiques avec des voix bien identifiées. Et c'est toute une ère, toute une époque, en fait. Un rendez-vous la nuit. C'est vrai que maintenant, les insomniaques, ils ont les podcasts. Pardon d'y revenir, Patrick. C'est vrai que je reviens au podcast, mais on parle des fondations de RCF.
6: Oui, mais apparemment, Vincent aime bien le direct. On va lui préparer une émission de 1h à 2h en direct avec des bénévoles. Ça pourrait être sympa.
1: Y a présence de journalistes requise?
6: Ah, à voir, hein, pourquoi pas, en tant qu'animateur.
1: Qu'as-tu fait, Vincent? Qu'as-tu fait? Bon, les podcasts, maintenant, on n'est pas reparti trop 10 ans, 20 ans trop tard. Là, il faut qu'on revienne un petit peu en arrière. On va revenir en 2016, cette année-là, côté musique, on était, je crois, un petit peu au moment de l'électro, c'était la mode, je ne sais pas. Bon, en tout cas, j'étais là, j'écoutais la musique et... RCF avait 20 ans, moi aussi, Julien Peretta sortait, Miracle, pardon pour l'accent anglais.

0: My Records de Julian Peretta. Nous avons une anglophone, prof, qui va me corriger sur mon accent, qui nous a rejoint. Bonjour.
1: Bonjour. Bonjour, Valérie. Bonjour à tous. Bravo, je vous écoute depuis 1h15 là à la radio et vraiment c'est une belle émission, très joyeuse, très vivante, vraiment à l'image de RCF, la joie se partage et ça se ressent vraiment à l'antenne. Bravo. Et puis je suis contente de retrouver Christian que j'ai rencontré il y a 30 ans à ce même micro.
0: Alors c'est ça qui est bien, radio de proximité, c'est vraiment ça. C'est-à-dire que les gens nous écoutent, mais ils viennent nous rejoindre. On est dans le parvis des Clarisses. Si jamais vous avez un petit mot à dire, on n'a pas de standard, mais par contre la pièce est grande. Donc on a presque plus assez de micros là. Par contre, on avait une question à ma droite, un alternant qui se posait une question. Donc c'est Pierre, Pierre Locher, bonjour.
2: Bonjour, oui, en effet, j'ai une question. Donc moi, je suis de la jeune génération, j'arrive tout juste en radio et c'est plutôt mes parents qui écoutaient la radio, à vrai dire. Et on fait face quand même à un problème dans la radio, c'est que les jeunes n'écoutent plus la radio. Est-ce qu'il y a des stratégies qui sont mises en place pour essayer d'attirer des jeunes vers ce nouveau, enfin, vers ce vieux média maintenant ?
0: Attention, hein. Pas d'insolence.
3: Ah ben c'est pas.
4: Alors les voilà, ils savent plus quoi répondre. Hein. Alors il y a des, je sais pas. Nous on se dit que bon, on a une cible prioritaire dans nos auditeurs, mais il faut aussi intéresser les jeunes à ce média-là, la radio. Comme on le disait tout à l'heure, effectivement, c'est un média vivant et il faut le garder. Peut-être aussi les écouter, les jeunes. Ils ont beaucoup de choses à dire. Il faut les impliquer dans la radio, je pense, à travers des émissions. Tout à l'heure, on en parlait. Il y a des jeunes au début de RCF qui étaient là, qui ont fait des émissions et qui ont amené d'autres jeunes. Et puis peut-être aussi des émissions faites pour eux. On est en train de travailler, nous, la grille de rentrée. On veut essayer d'avoir des émissions qui s'adressent aussi aux jeunes, parce que les jeunes actifs d'aujourd'hui sont nos auditeurs de demain, nos donateurs aussi de demain. On parlait finance tout à l'heure.
5: Et mais... du coup, si vous connaissez des jeunes ou que vous êtes jeune et que vous nous écoutez, n'hésitez pas à passer la porte de la radio.
4: Voilà, tout à fait, Vincent. Donc voilà, la porte est ouverte. Moi, à chaque fois qu'on me pose des questions, qu'est-ce que vous faites? Est-ce qu'on a envie? Est-ce qu'on voudrait faire des émissions, je leur dis, ben venez, on discute, on parle de votre projet et on essaie de les intégrer. Je crois que...
0: Le temps de passer le micro.
6: Oui, je voulais dire que justement, je trouve que c'est très bien de faire des émissions par des jeunes. Oui. Et c'est ce qui est arrivé récemment. Je ne sais pas si vous avez entendu des émissions faites par des jeunes de Beaupéra, entre autres. Et je trouve que c'est la meilleure façon de les intéresser à la radio.
0: Et alors moi j'ai une réponse pour toi Pierre, tu n'étais peut-être pas là la semaine dernière, mais sache que nous conduisons des ateliers d'EMI, d'éducation aux médias et à l'information. Et moi ma question ce serait, avant de poser ma question, ce sont en fait des interventions en tant que journaliste dans les écoles. Et on permet et on aide surtout les jeunes à prendre en main l'outil de la radio. Ils viennent chez nous, ils découvrent les studios et c'est un réel plaisir. Et ma question donc, c'est est-ce que ça s'est fait déjà ça ? Parce que maintenant, ça s'appelle, il y a le label EMI, mais est-ce que ça s'est fait directement d'acculturer les jeunes à ce média qu'est la radio ? C'est ce que j'ai dit, l'EMI, l'éducation aux médias.
7: Alors, Christian pourrait le dire mieux que moi, mais quand il a débuté très très vite et il s'intéressait aux jeunes justement, mais aux tout petits, et il avait imaginé Radio Petit Loup. Et Radio Petit Loup, c'était, on prenait notre micro et on allait dans les établissements scolaires pour faire des émissions avec les enfants de maternelle et du primaire. Au départ, en fait, les établissements de l'enseignement catholique, c'est vrai. Mais après, ça aurait pu être généralisé. Après, on a parlé tout à l'heure, on l'a évoqué avec Planète Jeune. C'était une émission aussi dans les studios avec vraiment des jeunes qui animaient leur émission avec leurs invités, leurs thèmes. Ça s'est renouvelé, hein, le groupe s'est renouvelé souvent. Il y en a un qui est resté très longtemps, Jonathan. Un autre après qui est encore resté très très longtemps, c'est Luc. Mais vraiment, ils animaient leur émission. Hein. J'ai une anecdote à ce sujet d'ailleurs, parce que tout le monde se dit, la préoccupation des animateurs bénévoles, c'est de dire, mais est-ce qu'on est écouté ? C'était toujours c'est la vraie question. Est-ce qu'il y a du monde derrière le poste pour nous écouter ? Et donc, pour Planète Jeune, Jonathan, qui animait cette émission en direct le mercredi après-midi, un jour, il avait invité un groupe, je sais pas, enfin, je me rappelle plus du thème et du groupe, qui était là. Mais quand l'émission, à 5 minutes du départ, Jonathan n'était toujours pas là. Donc, il m'a téléphoné en me disant, je suis bloqué, j'ai mon vélomoteur qui tombe en panne, je peux pas arriver tout de suite. Je lui ai dit, c'est pas grave. je vais démarrer l'émission, puis tu la prendras en cours de route quand tu arriveras. Et donc, il est arrivé, finalement. Je lui ai laissé rentrer à l'occasion d'une pause. Et puis, à la fin, il me dit, mais je lui dis, mais t'as pas été trop long. Mais il dit, non, parce que j'ai fait du stop. Et il y a quelqu'un qui m'a pris. Et il est en train d'écouter RCF et l'émission. Et il me dit, mais c'est mon émission, il faut que j'y aille. Et bien, il dit, je t'emmène à la maison diocésaine. Et il a fait son émission.
0: C'est génial. Et alors, vraiment, Jonathan était à la maison diocésaine en train de nous faire enregistrer la comptine des élèves auxquels il enseigne la musique il y a à peine...
7: C'est ça.
0: 3 jours.
7: C'est ça, il fait de la musique. Ouais.
0: Et donc, il se souvient, il nous a parlé de Planète Jet il y a peu de temps. Donc, en fait, c'est encore écouté, c'est très frais dans les mémoires, je pense.
7: Ouais.
0: Et Valérie, si on revient à l'actualité, parce qu'on a parlé avec Marie-Jeanne de son émission, mais il me semble que ton émission de cinéma, faut que je vous vois quand même, faut que j'arrête de tutoyer tout le monde. Votre émission de cinéma aussi était là presque au début, non, de RCF?
1: Alors, pas sous cette forme-là. Elle a beaucoup évolué, mais c'est vrai qu'on a commencé, on l'évoquait hors micro avec le père Christian de Couyde à l'instant, elle a commencé en binôme avec le directeur d'un cinéma qui a disparu, qui s'appelait le Colisée, qui était à Limoges, place Jourdan. Et petite anecdote, parce que je pense qu'il y a largement prescription, il ne voulait pas être reconnu, il ne voulait pas qu'on sache que c'était lui-même qui animait l'émission avec moi, et donc il avait un nom d'emprunt pour animer l'émission. Je ne me souviens plus du nom, par contre.
0: Est-ce qu'il trafiquait sa voix ?
1: Donc, non, pas la voix, par contre, pas la voix. Parce qu'en tant que directeur de cinéma, sa voix n'était pas forcément très connue non plus, mais son nom, forcément. Donc, on a animé ça à deux pendant un certain temps, jusqu'à ce qu'il quitte malheureusement Limoges, effectivement. Je crois que j'ai repris les rênes un petit peu toute seule. Après, je me suis un petit peu éloignée brièvement de la radio. Je suis revenue au sein d'émissions animées par d'autres camarades, en particulier Vincent Brousse, que nous saluons à ce micro. Et puis, lorsque Vincent a à nouveau, lui, vogué vers d'autres cieux, on va dire, j'ai repris à nouveau une petite émission, une petite chronique cinéma, donc, que j'anime toujours avec grande joie, avec Vincent, qui est diffusé, si mes souvenirs sont bons, le vendredi et le samedi, voilà.
8: Et le jeudi soir.
1: Et le jeudi soir, parce que quand on aime, on ne compte pas. Et qui est sous l'angle, donc, de conseiller un film qui m'a beaucoup plu, afin que les auditeurs s'y retrouvent un petit peu. Mais c'est vrai que je pense que je pourrais avoir la médaille, sans doute, de la plus ancienne bénévole.
0: Ah, il y a rivalité.
1: Médaille en chocolat, peut-être.
0: Mais alors, ma question, c'est comment on fait pour être bénévole dans l'endroit où travaille sa sœur ?
1: Alors, c'est parce que c'est elle qui m'a tout simplement ouvert la porte, hein, ni plus ni moins.
0: C'est elle
1: qui m'a
0: ouvert la porte. Ah, c'est du pistonnage.
1: Oui, en quelque sorte. Et je me souviens, alors je dois dire, j'ai beaucoup aimé toutes les variantes que j'ai faites, toutes les émissions que j'ai faites sous quelque forme que ce soit. Mais je crois que celle que j'ai préférée, c'est quand vous l'évoquiez avant mon arrivée, c'est quand on était en direct avec Marie-Hélène, effectivement. On était à midi et quart, je ne sais plus quel jour c'était, ça devait être le jeudi, il me semble. Et donc, moi, j'arrivais du travail. Elle, comme l'a rappelé Vincent, comme vous l'avez rappelé, était toujours à droite, à gauche, mais à 30 minutes de l'antenne, n'était pas devant son micro. Donc, on se précipitait toutes les deux. On arrivait dans le studio, on fermait la porte. Et vite, vite, il fallait qu'on soit en direct, effectivement, et qu'on se vous voit, comme vous essayez de le faire en ce moment.
0: Oui,
1: En parlant de l'émission. Donc, voilà. Je crois que c'est mon meilleur souvenir de toutes les 30 années ou quelques passées à l'antenne de RCF.
0: Bon, alors on parle des souvenirs, on va parler de vos anecdotes juste un petit peu avant. Pierre, vous êtes allé, vous êtes allé faire un reportage dans le diocèse pour nous parler d'RCF justement et de la perception qu'ont les auditeurs d'RCF.
2: Oui, tout à fait, Charline. Je suis parti rencontrer les personnes qui font vivre cette radio. Je leur ai posé une question simple. Que représente RCF pour vous ? J'ai sélectionné quelques-unes de leurs réponses. Écoutez.
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13: Alors moi je suis néophyte, étant une jeune baptisée et n'ayant pas un entourage très catholique et très pratiquant, RCF m'aide notamment à connaître l'actualité, d'en connaître encore plus sur ma religion qui est quand même très récente pour moi étant donné que j'ai été baptisée en 2025.
0: Et alors le super bingo, qui a dit qu'on ne faisait pas de jeu sur RCF bingo? Avez-vous retrouvé les noms des personnes que vous avez entendues? Attention. Patrick.
4: Oui, pratiquement tous.
0: Ah, mais il nous faut des noms.
4: Mais alors, on a reconnu Marie-Flore de Rosier, qui est la responsable communication du diocèse. J'ai cru reconnaître Rémi, son collaborateur, qui est très très fort dans la création.
0: Et qui faisait les informations diocésaines d'ailleurs.
4: Et qui fait les infos.
5: Il est très très fort dans la pause café aussi.
0: Rémi, si tu nous entends.
4: Éric, tiens, j'ai reconnu Éric aussi, notre secrétaire avec qui on partage le bureau. Hein, là. Après, il y a une voix que je n'ai pas reconnue au milieu.
0: Oui, je ne sais pas. Ouais. Elle est pas. Mais si, elle fait pas la météo.
4: Ah, c'était Héloïse, notre service civique. Oui, c'est vrai qu'Héloïse, elle est avec nous en service civique.
5: C'est celle qui avait un entourage pas très catholique, je crois.
4: C'est ce qu'elle a dit.
3: Alors, tu n'avais pas fait ton enquête très loin.
0: Non. Hein,
4: non.
0: C'est une enquête.
3: Tu n'as pas fait de frais de déplacement pour faire cette enquête.
0: Exactement.
14: C'est au
0: Donc, on a pensé écologie. On a fait un micro-trottoir au sein même de la maison diocésaine, j'allais dire la mission diocésaine. Mais ce qui est chouette, c'est qu'on est honnête, on est transparent. Hein,
4: c'est bon. Un micro-couloir, hein, plutôt.
0: C'est un micro-couloir, c'était un micro-couloir. Et en fait, tout ça, c'était pour aussi savoir, ce sont nos auditeurs, à vrai dire, et on a cette chance quand même d'avoir des auditeurs qui parfois nous appellent. Moi, j'ai eu des auditrices, notamment une dame, qui m'a dit, franchement, vous parlez trop vite, ça suffit. Donc je parlais trop vite. Et un an plus tard, une autre dame se plaint, m'appelle pour dire qu'elle avait plus la radio chez elle. Alors là, j'étais très, très, très limitée pour l'aider. Mais par contre, elle m'a dit, vous êtes Charline Do? Oui. Vous avez fait beaucoup de progrès. Et ça, je crois que c'est quand même vraiment le sel de cette radio. C'est que tout le monde se sent proche l'un de l'autre et aussi on est accessible. Et c'est un vrai plaisir quand on commence d'avoir des retours d'auditeurs. Je crois que peu de gens peuvent dire qu'ils l'ont eu.
4: Oui, c'est ça. Et Alain pourra nous le dire, derrière son bureau, il a les petits mots des auditeurs.
15: Oui, c'est toujours réconfortant d'avoir des petits mots. À l'occasion des dons, on reçoit des mots des auditeurs qui partagent notre joie et nous disent à quel point la radio est une présence indispensable pour eux. Et ça, on le détecte aussi parce que on a certains auditeurs et auditrices qui, dès qu'il y a un problème à l'antenne, sont des détecteurs de panne qui réagissent très rapidement.
0: À ce sujet, est-ce que vous auriez une petite anecdote à nous partager sur, je ne sais pas, un moment de panne, un moment de panique?
16: Eh bien, je vais vous dire, c'était dans les tout débuts, dans les premiers jours de la radio. On avait placé notre antenne sur le château d'eau de Bellac. La mairie nous avait dit de bien faire attention parce qu'on passait à travers les réserves d'eau et ne pas perdre un tournevis ou quelque chose parce qu'on risquait de polluer tout Bellac. Et voilà. La fréquence à Bellac fonctionne et un soir, il y a un auditeur qui nous appelle, qui nous a dit « Monsieur, j'ai rien contre l'église, mais je suis gêné parce que quand je regarde en western, je suis gêné par le chapelet qui passe en même temps. Nous n'avions pas encore bien équilibré les fréquences. » Alors... Mais il avait quand même dit, je n'ai rien contre l'Église. Mais c'était les premiers jours, il y a eu
0: Le train a sifflé trois fois.
16: Des ajustements à faire.
0: J'imagine qu'il doit y en avoir d'autres, des moments comme ça, qui font vraiment le sel de la radio aussi. J'imagine les coups de fil, Vincent, que tu as pu recevoir tardivement, ou trop tôt peut-être.
5: Non, moi en général, oui, bon... Quand il y a une coupure, effectivement, c'est très agréable. On sait tout de suite qu'il y a une coupure. Voilà, beaucoup de gens appellent. Nos auditeurs sont quand même sympas, parce que même quand on fait des bêtises, ils ne nous appellent pas.
0: C'est cool.
5: Et il faut vraiment qu'ils soient vraiment très énervés. Quand on a fait, par exemple, le mariage avec Notre-Dame, on a dû changer beaucoup d'horaires, parce qu'il y avait beaucoup de radios à marier, beaucoup d'horaires à marier, beaucoup d'émissions. Et on a dû changer quelques horaires des locales. Et alors là, ils n'ont pas retrouvé leur émission. Et j'ai eu effectivement quelques coups de fil. Un peu énervé au début, mais quand on leur explique que si, l'émission existe toujours, maintenant elle est là, tout va bien tout de suite. Mais il faut vraiment, vraiment faire... Oui, la radio, c'est vraiment un média de flux encore, et c'en est la preuve. C'est qu'ils ne nous écoutent pas du tout en podcast, pour le coup, s'ils appellent parce qu'ils ne retrouvent pas leurs émissions. C'est tout simplement parce qu'elles ont changé d'horaire.
0: Alors, je me tourne vers vous. Est-ce que vous écoutez Père de Quid, Père Blondel, tout le monde autour de cette table, je ne vais pas citer tout le monde, est-ce que vous écoutez encore RCF aujourd'hui?
16: Oui, bien sûr. Et ce matin, j'ai écouté, je ne l'ai pas lu encore, un encyclique du pape, mais il y avait un commentateur, une commentatrice qui en parlait. Je me suis dit, quel bonheur d'avoir de façon accessible immédiatement le contenu de cette encyclique. Ça m'a fait très, très plaisir.
0: Oui, parce que je crois qu'elle est difficile à se procurer. 240 pages, et puis sinon, c'est sur Internet et que tout le monde n'est pas adepte de la lecture sur Internet, il me semble. Donc c'est quand même sympa de l'avoir sur RCF. J'ai envie qu'on me raconte des histoires, mais je suis désolée, je suis là pour vous faire parler, mais est-ce que vous avez d'autres anecdotes à nous raconter? Je suis sûre qu'il y en a une pour au moins chaque dizaine.
7: Mais je crois que je l'ai dit tout à l'heure avant le début de l'émission, on parlait des Canadiens. Lorsqu'il y avait une Canadienne qui était venue justement, et elle faisait ses courses dans un commerce à Limoges, et elle passe à la caisse, elle se met à parler avec la caissière avec son accent trop, très fort du Canada. Et derrière elle, il y a une petite dame qui lui a tapé dans le dos en disant « Vous ne travaillez pas à RCF parce que vous avez la même voix. »
0: C'est bon ça, d'être identifié à sa voix.
7: Mais c'était bien elle.
0: Après, il y a quand même quelques Canadiens à Limoges. Pas beaucoup.
7: Mais oui, mais là, elle ne s'était pas trompée. Donc elle écoutait bien RCF en tout.
4: Moi, ce que j'ai remarqué... quelque chose que RCF a appris, a enseigné, c'est qu'il y avait des chrétiens, spécialement des gens qui animaient des mouvements. Hein. Ils voulaient bien parler à la radio pour faire leur communiqué. Mais qu'on les interroge, qu'on leur pose une question, hein, ou qu'on fasse une coupure, ça c'était... c'était épouvantable. Ils engueulaient, ils disaient, ce que tu veux, RCF, ils ne m'ont pas passé, je voulais dire... Ouais. Mais je dis, mais non. Accepte que la radio t'accueille, te pose une question, tu peux dire un message, mais ils te feront rebondir. Et donc là souvent, le fait que la radio ne soit pas la radio officielle dans laquelle des gens qui savent envoient ce qu'il faut penser, c'est quelque chose qui est très important à découvrir.
0: Et alors, est-ce que vous avez déjà été confronté? On a des enjeux bioéthiques hein, en ce moment. Il y a plein de questions qui se posent et on les débat sur RCF. C'est quelque chose qui se parle, qui se discute à l'antenne nationale, mais aussi dans nos antennes locales. Et est-ce que vous avez, du coup, en tant que, on a parlé de la voix de l'Église, mais est-ce que ça a été difficile, ça, de donner la parole à tout le monde, de laisser les gens s'exprimer sur des sujets qui divisent, mais qui, en fait, du débat font naître finalement de l'intelligence?
4: Moi, je dirais, dans mon expérience, tout dépend. Tout dépend beaucoup du journaliste. Hein? Parce que, de manière à ce que quelqu'un puisse dire une conviction, sans que ça soit une affirmation qui se veut définitive et qui fasse taire les autres. Si le journaliste est capable de dire « Oui, vous avez dit ça avec beaucoup de conviction, on va écouter... Vous insistez sur tel aspect, et puis on passe à autre chose. Hein, donc voilà, et je crois qu'il y a une liberté, c'est à vous de laisser la liberté, que ça ne soit pas une polémique, ou hein, et pourtant, voilà. Je pense que c'est ça souvent qu'il faut faire. Et quand vous aidez les gens à s'écouter, à écouter un petit peu ce que va dire celui qui a un point de vue un petit peu différent du sien, sans qu'ils se mettent déjà, qu'est-ce que je vais lui renvoyer en... Voilà. Donc voilà, là on peut créer, la radio peut créer un véritable échange dont on a besoin.
6: Euh, Moi, je pense que c'est plus difficile sur le plan local de créer des débats contradictoires. Peut-être que sur le plan national, on a plus facilement des interlocuteurs qui ont des avis différents. Mais au sein de la radio locale telle que la nôtre, disons, il me semble que c'est assez rare d'entendre des débatteurs qui aient des avis très divers. Parce qu'il faut bien reconnaître que c'est tout de même un microcosme de personnes qui pensent un peu la même chose.
0: Ou qui se connaissent.
6: Ou qui se connaissent.
0: C'est ça qui est difficile aussi. Mais ma question à l'origine, c'était de savoir si le fait d'accepter les différents points de vue, ça a toujours été au fondement de RCF. Est-ce que laisser la place à tout le monde, parce qu'on parlait de donner la parole à ceux qui ont peu de voix, donc ça c'était un mot d'ordre, mais donner toutes les paroles aussi, est-ce que c'était possible tant qu'elles étaient, j'imagine, dans le respect ?
7: En fait, sur les grands sujets de société, je me rappelle très bien du mariage pour tous. C'est l'époque où j'y étais. Et donc, quand même, il y avait eu des gros débats et des conflits très, très forts dans la société, quand même. Il faut se le rappeler à cette époque-là. Mais c'était quand même le national qui portait ça. C'est-à-dire qu'en fait, on avait quand même derrière nous une radio qui était capable d'apporter des débats, des contradicteurs, des gens, mais qui maîtrisaient ça. Alors que localement, on n'avait peut-être pas les moyens de le faire aussi, il faut le reconnaître. Voilà. Mais je crois que la radio, c'est un tout. Donc il y a le local, mais il y a aussi le national. Donc, voilà,
0: Mais parfois, ça peut aussi ouvrir peut-être sur ce que ressentent les gens, parce qu'on a les personnes qui sont dans la théorie ou qui ont les mains, on va dire, dans la pratique politicienne, dirons-nous. Et c'est bien d'avoir aussi du terrain, de faire remonter des avis, mais encore faut-il, comme vous disiez, Père Blondel, peut-être savoir tempérer, savoir distribuer la parole. Mais j'imagine que oui, en effet, vous avez pu, à travers ces 30 ans, débattre de nombreuses choses, même à échelle régionale.
7: Oui. Oui, puis sur le plan économique, mais même politique, quand on traitait les élections locales, municipales ou législatives par exemple, hein, on recevait les différents candidats sans problème, à peu près. Mais quand ils ne le souhaitaient pas, ben, ils ne venaient pas, c'était leur problème. Voilà. Mais c'était quand même, la porte était ouverte au débat.
0: On va se retrouver dans un tout petit instant après une courte pause musicale que nous concocte Vincent dans peu de temps. C'est parti.

0: celle-ci, j'ai un doute, Vincent. Je crois que ça parle de radio et de Gaga. C'est Lady Gaga ?
1: Non.
2: C'est ça.
0: C'était Queen, Radio Gaga, évidemment. Et là, par contre, on a fait un bond en arrière, je crois, au niveau de la temporalité. On n'était plus du tout dans mon superbe trinôme 90, 2000, 2016. Bon, tant pis. Ça nous a permis de nous désaltérer un petit peu parce qu'il faut savoir qu'il fait chaud. Apparemment, il ferait plus chaud encore dehors aujourd'hui. Bon, pour l'instant, on est bien. Alors, j'ai eu le temps de penser pendant cette petite pause musicale et je me suis dit qu'il y avait quelque chose que je n'avais pas abordé. C'est qu'en fait, souvent, on passe, pour aller s'aérer dans le jardin, on passe à travers une remise où on a, comment dire, une caverne d'Ali Baba avec quelques antiquités et les petits jeunes à côté de moi. Moi, il y a des choses sur lesquelles je peux les orienter, mais ils me posent des questions sur « Tiens, qu'est-ce que c'est que cette chose carrée avec des bandes ? Tiens, qu'est-ce que c'est que ce... C'est un tourne-disque ?» Alors moi, je me suis posé la question, avec quels, finalement, outils vous avez commencé à émettre au niveau vraiment du studio, dans la régie ? Est-ce qu'on avait des tourne-disques ? Est-ce qu'on avait des cassettes ?
3: Alors, oui, je crois qu'il y avait tout ça. Bien sûr, les techniciens sont mieux, plus à même de nous le dire, mais on avait très peu de matériel. Il faut vous dire que le local où on a commencé à émettre, ce n'était pas les beaux locaux que vous avez maintenant. C'était une espèce de réserve dans le grand séminaire, des anciennes caves qui avaient été transformées. En face, il y avait un bout du réfectoire, je crois, je ne sais plus. Voilà, on était vraiment à l'étroit et dans le bas... Voilà, il a failli se placer là, mais bon...
0: Il n'y avait pas de question d'acoustique, là ?
3: Non, on avait bricolé. Alors oui, ben voilà, on avait demandé à des auditeurs de nous fournir, je me souviens, des boîtes d'œufs. Et on avait mis tout ça, en effet, oui, vous faites bien de le rappeler, voilà, pour que le son soit bon. Et puis, on avait, oui, on partait avec le matériel. Je vais vous raconter quelque chose. Un jour, je pars avec le technicien, on allait au Dora. Au Dora, à l'époque, il y avait Jean-Noël Pinault qui faisait un grand jeu scénique du Dora comme il y a maintenant à Saint-Bridier, près de la Souterraine. Et en Limousin, c'était quelque chose d'assez fort, hein, une espèce de jeu scénique très, très, très fort. Et on va l'interviewer. Et c'était l'époque où il y avait un DAT, ça vous dit quelque chose, Vincent ? Oui. Voilà, c'était tout nouveau. On avait ces appareils et on n'avait pas la cassette. Alors nous voilà pour une magnifique interview. On était placés avec Jean-Noël Pinault, qui est vraiment un metteur en scène, un beau metteur en scène. Et pas de cassette. Donc voilà. On était un peu, j'allais dire, à l'étroit dans la technique. C'est... Bon, le matériel aussi était tout simple. On l'a vu évoluer petit à petit. C'est les techniciens qui nous le disaient. Bien sûr, on était conseillés aussi par Lyon, hein, qui nous suivait. Hein, on évoquait tout à l'heure le père Emmanuel Payen qui était venu ici, hein, nous dire comment on pouvait se lancer, comment on pouvait, qu'est-ce qu'il fallait avoir trouvé dès les premiers temps pour être opérationnel. On a toujours été guidés, puis on se partageait les choses. Aussi, il y avait les radios chrétiennes un peu du sud-ouest, là, on se réunissait. On avait
1: Et alors, Christian, vous parlez de l'interview qu'on n'a pas pu réaliser. Il nous en a pas voulu parce qu'il s'occupait du son et lumière du Dora à l'époque.
3: Ça, lumière, oui.
1: Et il avait fait appel à nous pour les voix off des stars. J'avais eu la chance d'aller chez Annie Dupéré l'enregistrer. Là, j'avais pris une cassette. J'avais été malin quand même. Et j'avais été également à Paris chez Jean Pia pour l'enregistrer. C'est des super souvenirs. Vraiment.
3: Ah, oui.
1: Et qu'on a revu à lire à Limoges, Annie Dupéré. Il est venu s'assoupir quelque temps derrière nos pancartes pour se cacher.
0: Et donc, nécessairement, moi je me pose la question, qu'est-ce que c'est qu'un PAT ? Telle une jeune stagiaire qui m'a demandé il n'y a pas longtemps qu'est-ce que c'est que cette disquette. Elle ne savait pas dire le mot disquette, elle ne savait pas ce que c'était. Mais ça n'existait pas dans son vocabulaire. Mais donc voilà, moi je ne sais pas ce que c'est qu'un PAT.
3: C'était un DAT.
0: Un DAT.
3: Voilà, les abréviations, je ne saurais pas quoi vous dire. Mais c'était vraiment une petite révolution, hein, dans le... Ouais. Dans, dans, dans, dans,

0: toujours dans nos couloirs. Donc on a changé de couloir, je crois, de lieu.
1: Oui, en fin de compte, deux choses. Je m'aperçois, Christian, que c'est encore vrai. Hein, les techniciens viennent toujours voir les directeurs en disant, tiens, il y a une super table, il y a des super micros, oui. Il y a des super pieds. Ça fonctionne toujours. Après, ma deuxième question, Christian, dans les couloirs de RCF, il y a une grande parabole qui doit faire au moins 2 mètres.
2: Qui doit être bien embarrassante.
1: Qui est bien embarrassante. Alors, ma première question, c'est vous l'avez démonté de quel pylône pour couper la voix à quelle radio? Et la deuxième, c'est quoi cette peinture dessus?
3: Alors, elle nous avait été donnée par notre premier diffuseur, Jean-Louis Durand, qui m'a amené sur ses chantiers, qui m'a amené voir comment on pouvait faire. On a choisi avec lui des emplacements, on a négocié des emplacements aussi. Et il y avait cette parabole, et un jour, je lui ai dit, tiens, qu'est-ce que tu en fais? Il me l'avait donnée, et à ce moment-là, j'avais un de mes neveux qui était dans les coins, qui savait dessiner, et il a dessiné dessus des auditeurs, voilà, il a mis un peu en image la radio de l'époque. Voilà, ça l'occupait pendant ce temps-là, je ne faisais pas de bêtises.
0: Avec les couleurs.
4: Vous êtes venu de producteurs bénévoles qui étaient collés dessus.
3: Oui,
1: c'est ça, c'est ça. Vous êtes venu en voiture, Christian?
3: Oui.
1: Vous pourrez passer à la radio tout à l'heure.
4: Non, mais vous avez de la chance parce qu'à côté de la parabole, il y avait une énorme trompe, un amplificateur, quoi, comme une grosse sirène. Qui était énorme, parce qu'il faisait peut-être 2 mètres ou 3 mètres de long avec un... Et bon, il n'y est plus, parce qu'elle a été déménagée lorsqu'il y a eu les travaux pour...
0: Voilà. Faire une exposition d'archives.
4: Vous avez la chance, parce qu'elle aurait pu y être encore. Hein.
0: Alors, je propose, pour une exposition pour les 30 ans, que chacun ramène son objet souvenir de RCF. Qui ramène la parabole? Marie-Jeanne, ça fait un moment qu'on ne vous a pas entendu. Est-ce que vous avez... à travers vos interviews, rencontrer par exemple des personnalités que vous n'auriez jamais pensé rencontrer. On a parlé tout à l'heure de qui
4: De
0: Sœur Emmanuelle. On a parlé aussi de Vincent, je cherchais. Jean-Pia.
5: Annie
0: Dupéré. C'est Annie Dupéré que je cherchais. Donc.
6: Non, je n'ai pas eu cette chance, mais c'est un bonheur de présenter des livres qu'on a aimés et de faire partager la joie de lire.
0: Est-ce que vous vous rappelez du premier livre que vous avez présenté?
6: Non.
0: Non?
6: Non, non là, c'est une bonne colle, je ne sais plus, mais je me souviens être arrivée avec Michel Chartier et Christian de Kitt qui nous soutenaient, et mon papier écrit à la main et en bégayant, en ne sachant plus très bien, ne sachant pas comment parler devant un micro.
0: Et alors, j'imagine que ça aide aussi pour plein de choses. Après, quand on apprend à parler devant un micro, ça aide pour la posture. Là, par exemple, moi, je suis pas un bon exemple, mais ça aide pour se tenir droit, avoir sa colonne d'air, mais aussi pour la confiance en soi, pour dans sa vie professionnelle, j'imagine. Et alors, au niveau des lectures, est-ce que vous aviez des commandes ou est-ce que c'était vous qui choisissiez votre programme de lecture?
6: Alors justement, avec Gérard Depagna et l'aide de Marie-Hélène Restoin, nous avons fait un partenariat avec la librairie Anecdote, qui nous prête tous les livres que nous souhaitons lire. Nous présentons les livres que nous avons aimés et nous le redonnons à Anecdote. Et c'est un bonheur de choisir ces livres.
0: Et alors, c'est toujours en fait une restitution de vos lectures à travers votre prisme à vous. Ce n'est pas des interviews d'auteurs, donc
6: non.
0: Je crois que j'ai confondu avec une autre émission qui s'appelle Culturelle.
6: Non, non, nous ne faisons pas venir d'auteurs, mais on parle de la joie de lire.
0: Et alors, est-ce que vous avez déjà eu l'envie, là, alors là, je vais peut-être semer la discorde en tant que mauvaise journaliste, vous avez déjà eu envie d'aller sur d'autres radios?
6: Non.
0: Jamais?
6: Aucune envie. Si vous voulez, on se sent très bien accueilli à RCF. Et on y est tellement bien qu'on n'a pas l'idée d'aller voir ailleurs.
0: La technique aussi, ça, on parlait technique tout à l'heure, ça vous a impressionné peut-être au départ ou pas
6: du tout?
0: Au début,
6: oui. Et puis maintenant, Vincent nous met en confiance.
0: Toujours
6: à chaque fois, il nous met le micro devant les yeux. C'est très gênant avec des lunettes.
0: Alors peut-être qu'il vous oblige aussi. Vous pouvez le dire à ce micro, peut-être. Ne vous inquiétez pas. Il sera dénoncé. Agression à coup de bonnette RCF.
4: Oui, mais ça marche.
0: Oui, ça marche. En effet, ça marche. Et alors le fait de venir... Moi, je sais que de venir avec la bonnette RCF aussi, d'aller rencontrer les gens. Valérie, est-ce que des fois, vous, Valérie, le faites d'aller rencontrer aussi des personnes pour les interviewer? Est-ce que vous l'avez déjà eu fait?
7: Alors, je vous avoue que pendant très longtemps, je ne me suis pas sentue capable d'interviewer. Je ne sais pas pourquoi. Et en fait, je me suis lancée il y a très très peu de temps. Et j'en suis fort aise. Et je pense que je vais continuer.

0: Oui, puisque j'espère que Patrick me fera la confiance de renouveler mon émission dans les années à venir.
1: Elle est déjà dans la grille.
0: Oh, j'ai hâte. Donc, je pense que je vais tenter ça. J'ai eu la grande chance pour moi d'interviewer Jean-Baptiste Thoré, qui est un historien du cinéma, spécialiste du cinéma américain en particulier, qui est venu à Limoges il y a un an. Et puis, j'essaye d'inviter aussi le plus souvent possible, pas le plus souvent possible, mais régulièrement, on va dire, au micro, dans les studios, des gens qui ont un rapport avec le cinéma, notamment peut-être un partenariat qu'on pourrait créer avec la Cinémathèque de la Nouvelle-Aquitaine et l'antenne du Limousin en particulier. Donc voilà, des petites interventions comme ça. Parce que finalement, j'avais une appréhension qui s'est révélée tout à fait inutile, parce que je crois que je sais assez bien finalement interviewer les gens, voilà.
2: Sur 30 ans, ça a pris combien de temps à débloquer ?
0: Ben 29.
2: 29, super. Allez, il y a de l'espoir. Et donc il y a autant de formats finalement que de personnes, hein. Père de Quid, Père Blondel, Jean-François, Marie-Jeanne, Brigitte, vous avez vu, j'imagine, plein de formats, de chroniques, d'interviews, d'émissions, des propositions, j'imagine, farfelues parfois.
3: Oui, et puis on est toujours marqué par d'autres radios. Je me souviens, j'écoutais beaucoup avec mes parents Radioscopie de Jacques Chancel, et j'avais inventé un format comme ça tous les soirs parce qu'il nous fallait tenir une heure, et j'avais un invité tous les soirs. On avait appelé l'émission singulier pluriel parce que c'était toujours un personnage, un homme ou une femme qui était singulier singulière, mais ça intéressait tout le monde. Voilà, et c'est un format qu'on utilise. Voilà, on a des références, des modèles un peu qui peuvent nous donner des idées.
2: Et qu'on va faire perdurer par-delà le hertzien, en fait, parce que là, il nous reste 6 minutes. Donc, il faut que j'enchaîne sur cet aspect-là, parce qu'on a parlé de la fondation, mais là, maintenant, on a le DAB. Est-ce que ça vous évoque quelque chose ? Vous avez commencé à le travailler, ou c'est vraiment proprement Alain à qui je vais passer le micro qui s'en est chargé ?
3: Alors, il faut passer le micro à Alain. Oui.
4: Le plus grand spécialiste local.
2: Parce qu'en fait, finalement, on a parlé du hertzien, de la fondation, mais c'est-à-dire que aujourd'hui, vous l'avez sans doute entendu sur des radios concurrentes, sur RCF aussi, c'est que nous passons à une nouvelle technologie, au DAB+. Et donc, voilà, on parle de la fondation maintenant. Quelles sont nos perspectives ?
5: Alors, l'idée de passer en radio numérique est pas nouvelle, puisque le premier qui a instruit le dossier, il est plus là, c'est Michel René, qui a commencé à s'intéresser et à voir les conséquences du passage au digital. C'était donc à partir de 2005. Il a fallu attendre presque 20 ans, un peu moins de 20 ans quand même, pour que ce soit une réalité. Donc, quand j'ai intégré l'équipe de RCF, ma première mission a été, en tant qu'ingénieur, de rationaliser tout ce qui était diffusion. Et bien sûr, l'aspect numérique est tout de suite apparu comme quelque chose de stratégique. Donc, on a pris des contacts avec le CSA, qui s'appelle maintenant l'ARCOM, et avec le support du national, bien sûr, on a construit la stratégie autour du passage en numérique, donc qui s'appelait au début la radio numérique terrestre, et puis maintenant le DAB+. Puisque c'est un terme plutôt anglais. Voilà, donc la stratégie, ça a été pour les radios RCF de couvrir un domaine de diffusion qui était régional, plutôt que de couvrir un domaine de diffusion local ou départemental. Voilà, c'est la raison pour laquelle donc les deux radios du Limousin, RCF à Limoges et en Corrèze, ont un programme unique sur le DAB. Donc, on a dû déposer ces fameux dossiers dont on parlait, ces dossiers conséquents pour expliquer ce qu'on voulait faire en numérique. C'était peut-être un peu plus simple, puisque on a dit que ce qu'on allait faire, c'est ce qu'on faisait déjà en FM. Et donc, il y a 4 ans, on a eu l'autorisation de rentrer dans ce qu'on appelle un multiplex, c'est-à-dire, c'est comme à la télévision, hein, avec le même émetteur, on a 13 radios qui diffusent avec un seul émetteur. Voilà. Donc, conséquence, lorsqu'on diffusera uniquement en numérique, ça sera beaucoup moins cher. Il faudra un tout petit peu plus d'émetteurs, puisque pour couvrir Limoges, on a deux émetteurs DAB de chaque côté de la Vienne. Voilà. Un sur Boisseuil et un autre au Puy-la-Roda. Voilà. Donc, aujourd'hui, on est dans une... On en reparlera plus tard, mais une difficulté, c'est que on doit diffuser dans les deux modes, c'est-à-dire le mode analogique et le mode digital. Ça veut dire que les coûts de diffusion analogique, on les a encore, et les coûts de diffusion digitaux, on commence à les avoir de plus en plus, puisqu'on ne couvre pas l'ensemble du Limousin. Il nous manque la Creuse. Il y aura un appel à candidature
2: très prochainement.
5: Bientôt. Peut-être qu'ils vont nous envoyer le dossier en juillet pour qu'on réponde en septembre. Parce que c'est comme ça que fait l'ARCOM maintenant. Pendant qu'ils sont en vacances, on fait les dossiers.
2: On est dans la période charnière, mais on pourra en reparler, on en aura l'occasion, parce que là, cette émission finalement sera reconduite sur deux autres émissions. La prochaine fois, on se retrouve en Corrèze, aux grottes de Saint-Antoine, avec Patrick.
1: Oui, c'est ça, le 1er juillet.
2: Et donc, ce sera de 14h à 16h en direct, le 1er juillet. On vous attend tous. Merci à tous nos invités d'avoir été présents avec nous pour les 30 ans de RCF Limousin.

0: Merci de votre fidélité à nos programmes. 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
0: Le voyage à Reims, un opéra méconnu de Rossini créé pour le couronnement du roi Charles X à Reims, c'était le 29 mai 1825. Cet opéra est tombé dans l'oubli il y a seulement quelques années qu'on l'a redécouvert. On en parle cet après-midi avec Jean-François Duchamp. Bonjour Jean-François.
2: Bonjour Bruno et bonjour à nos auditeurs fidèles.
0: Vous rentrez d'Italie, plus spécialement de Pesaro, la ville natale de Rossini. Vous avez découvert cet opéra méconnu, Le voyage à Reims, parce qu'il y avait une exposition marquant le bicentenaire de sa création. Vous allez nous le faire découvrir au cours de l'après-midi.
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0: Alors Jean-François, si j'ai bien compris, vous nous invitez donc à l'opéra. Avec qui?
2: Exactement. Alors, je vous invite avec un des grands compositeurs, puisqu'il s'agit de Rossini, compositeur d'opéra du XIXe siècle, tant par l'importance de son répertoire que par la qualité. Il s'agit de Gioacchino Rossini. Vous le connaissez pour le Barbier de Séville, pour Guillaume Tell. Mais aujourd'hui, c'est une surprise. Un opéra totalement méconnu, mais peut-être quelques mots sur ce compositeur.
0: Oui, alors Jean-François, on vous écoute.
2: Eh bien, il est né 3 mois après la mort de Mozart, en 1792, et il est né à Pesaro, sur les bords de l'Adriatique, au sud de Ravenne, une ville magnifique, très émouvant, où Pavarotti aimait beaucoup passer des séjours.
0: Et vous y étiez il y a quelques jours, donc, dans cette ville?
2: Exactement, je visitais Ravenne, évidemment, mais j'ai voulu aller à Pesaro pour voir la maison natale de Rossini. Et là, il y avait une très belle exposition sur un opéra que je ne connaissais pas, que de nom, Le Voyage à Reims. Cela m'a permis de découvrir ce chef-d'œuvre et je me propose de vous le faire découvrir. Cet opéra n'a pas d'ouverture, on est tout de suite dans l'action. Voici le début, la scène se passe à Plombières-les-Bains, dans les Vosges. On se trouve à l'hôtel des Bains, appelé le Lys d'Or. Écoutons Madeleine, qui est la gouvernante de l'hôtel. Vite, vite, c'est aujourd'hui le grand jour du voyage. Don Prudencio, le médecin de l'hôtel, l'on se dispose à partir, mais qu'importe, je n'ose être le garant de leur santé.

0: de Rossini. Nous écoutions la scène 1 du Voyage à Reims, interprétée ici par Raquel Pierotti, Giorgio Tsurjan, accompagné par le chœur de la Philharmonie de Prague, l'Orchestre de Chambre d'Europe, le tout placé sur la baguette de Claudio Abbado. Tous mélomanes sur RCF Notre-Dame, avec nous cet après-midi Jean-François Duchamp, et nous évoquons cet opéra de Rossini, Le Voyage à Reims. Alors Jean-François, quelle est cette histoire ?
1: Alors cette histoire, eh bien, c'est en 1825, le roi Charles X doit être couronné à Reims. Un certain nombre de personnes, bien sous tout rapport, vous en doutez, font le voyage à Reims. Ils se retrouvent à l'hôtel Le Lys d'Or, normal pour une cité qui est royale, puisqu'il y a beaucoup d'empereurs et de rois qui venaient, pour une étape. Il y a du beau monde, Madame Cortésé, femme d'esprit, le cavalier Belfior, jeune officier français, le comte de Libeskov, général russe, Lord Sidney, colonel anglais, etc., etc. Il y en a 14 comme ça. La scène 3 donne la parole à Madame Cortésé, femme d'esprit. Les étrangers vont bientôt s'en aller. Il faut leur laisser un bon souvenir de la maison. Et il faut faire la conversation avec chacun des hôtes. Écoutons ce passage.

0: Nous poursuivons sur RCF Notre-Dame notre découverte de cet opéra de Rossini, Le Voyage à Reims. À l'instant, Madame Cortese, chantée par Katia Ricciarelli, accompagnée par le chœur de la Philharmonie de Prague, l'Orchestre de Chambre d'Europe, le tout placé sur le baguette de Claudio Abbado. Alors Jean-François Duchamp, que se passe-t-il maintenant ?
1: Eh bien, c'est-à-dire, je vous dis un petit peu ce qui vient de se passer, parce que c'est
0: déjà,
1: important
0: oui.
1: aussi.
0: Allez-y.
1: Cet air qui était magnifique qu'on a entendu, où Madame Cortese, usant ainsi de beaucoup d'adresse, flattant avec art le goût de tout le monde, on produira le plus heureux effet. Et tel un torrent rapide, inondant toute la plaine, l'illustre renommée du Lys d'or se répandra par toute la contrée. Quelle publicité. Et vous avez vu, c'est un des phénomènes de Rossini, cette rapidité pour dire le texte très très vite et magnifiquement. Katia Ricciarelli, évidemment, est formidable dans ce passage. Et il faut signaler que c'est Claudio Abbado qui dirige merveilleusement cet ensemble. Alors vous me dites, qu'est-ce qui se passe ?
0: Qu'est-ce qui se passe, Jean-François ?
1: Tout ce beau monde commence à s'agiter. Madame Cortese voudrait être du voyage, mais son mari est absent et elle ne peut quitter la maison. Voilà la comtesse de Folleville, pleine de grâce et de brio, et passionnée de mode, qui se désespère de ne pas avoir les derniers accessoires à la mode, les derniers objets. Arrive le baron de Trombonoc, commandant allemand, passionné de musique. Il fait de l'esprit et il se fait passer pour un médecin. Oh, comme elle est blanche, on la croirait morte en parlant de Madame Cortese.
0: On écoute quoi, Jean-François, pour poursuivre ?
1: Eh bien, on continue sous toujours la suite de ce passage merveilleux.

0: Rossi est l'honneur cet après-midi avec le voyage à Reims et cet opéra que nous redécouvrons grâce à vous, Jean-François Duchamp. Et Jean-François, dans la suite de l'histoire, tout ce petit monde s'inquiète de sa santé.
1: Bien sûr, la comtesse n'est pas très en forme. Et oui, le récitatif et l'air qu'on va entendre maintenant, Don Prudencio, le médecin de l'hôtel, s'inquiète de la comtesse. Courez à la pharmacie et demandez du sel volatile et un cordial. Elle va mourir. C'était une syncope, en fait. Tout le monde était bien paniqué, mais c'était pas très grave. La comtesse veut toujours partir, mais elle ne le peut pas. Mon honneur et ma patrie me le défendent. Elle se lamente.

0: Extrait du voyage à Reims de Rossini, nous écoutions le récitatif Air de la Comtesse, interprété par Leila Kuberti, le chœur de la Philharmonie de Prague, l'Orchestre de Chambre d'Europe, le tout dirigé par Claudio Abbado. Tous mélomanes, vous avez choisi RCF Notre-Dame cet après-midi avec Jean-François Duchamp, s'intéresse à cet opéra méconnu de Rossini, Le Voyage à Reims. Alors Jean-François, pouvez-vous situer cette œuvre dans la carrière de Rossini?
1: Bien sûr, oui. Rossini est né à Pesaro. Donc là où a été donnée l'œuvre que nous entendons en ce moment, dirigée par Abbado, il l'a enregistrée au théâtre de Pesaro. Mais l'œuvre Rossini est né en 1792 et c'est en 1825. Il a donc 33 ans. Il vient d'arriver à Paris et cet opéra est une œuvre de circonstance. Le compositeur à qui on a commandé une œuvre pour le couronnement de Charles X à Reims est entre deux feux, si l'on peut dire, parce qu'il n'est pas très royaliste. Et donc, c'est pour la couronnement du roi. En même temps, il est ennuyé parce qu'il vient d'arriver en France, qu'il accueille très bien, et il se dit, il faut quand même que je fasse quelque chose. Alors, il compose cette œuvre, qui est un peu, certes, une œuvre de circonstance, mais qui est un peu plein d'humour dedans, puisqu'on s'amuse avec tous ces personnages qui sont bloqués dans l'hôtel d'Ulysse, l'hôtel des bains à Plombières, et c'est prétexte à l'état d'événements, évidemment, vous en doutez. L'œuvre est créée donc le 19 juin 1825 au Théâtre des Italiens à Paris. L'œuvre connaît un franc succès, mais Rossini la retire après 4 représentations. Pourquoi? C'est un peu un mystère. Peut-être parce que c'est une circonstance et que le couronnement ayant eu lieu, il considère que c'est fini.
0: Oui, puisqu'il a eu lieu un mois avant.
1: Voilà, exactement. Certaines critiques ne sont pas bonnes, mais Stendhal, lui, s'exclame. Voici enfin l'œuvre que l'on attendait de la part de Rossini. Elle est la dernière œuvre en italien de Rossini, d'ailleurs. C'est la dernière œuvre. Elle sera reprise par la suite sous le titre Le Comte d'Ory, parce que, évidemment, il laisse tomber cette œuvre, mais il reprend ce qui lui semble intéressant à l'intérieur, et on retrouve dans Le Comte d'Ory beaucoup de passages, donc, du voyage à Reims. Voici un sextuor ouvert par le baron de Trombonoc. Oui, on peut appeler le monde une grande cage de fous, et peut-être parce qu'il est rond et on ne peut trouver une tête carrée. S'ensuit un dialogue à 6 dans l'attente de la voiture et des chevaux. Parce qu'en effet, le problème vient du fait qu'on attend la voiture pour aller à Reims, mais elle n'arrive pas. Les chevaux, la voiture s'est renversée, les chevaux ne sont pas là, enfin bref, plein de panique. Et donc, tout ce petit monde est fermé dans l'hôtel et va s'amuser.

Nous poursuivons notre découverte de cet opéra de Rossini, Le Voyage à Reims, interprété ici par le chœur de la Philharmonie de Prague, l'Orchestre de Chambre d'Europe, dirigé par Claudio Abbado. C'est tout

Nouvelle formule de trombone et de cor. L'anglais avec des petits T perlés. Le français avec de charmantes lithographies. Le russe avec une cartographie de l'Empire ottoman. Et tous ces gens-là vont défiler. Et qui va chanter tout ce passage? Eh bien, le célèbre Ruggero Raimondi, qui a été très popularisé par le film de Mozart, évidemment, au cinéma, le film de Joseph Losey, Amadeus. Et là, il est au sommet de sa forme. Écoutez bien ce passage magnifique.

0: Ruggero Raimondi accompagné ici par l'Orchestre de Chambre d'Europe dirigé par Claudio Abbado pour cet extrait du Voyage à Reims de Rossini et Jean-François Duchamp sur RCF Notre-Dame. Nous arrivons à la fin de l'œuvre.
1: Et oui, bien sûr, tout a une fin. Et vous avez remarqué ce formidable Ruggero Raimondi dans ce typique, ces espèces de diction très rapide du texte très typique de Rossini. Oui, on arrive à la fin pour finir. Donc, nous allons entendre le tutti Viva il diletto Augusto Regnator, vive l'Auguste roi bien-aimé, que le lys royal brille à jamais, vive la France, vive le roi.

0: Le final du voyage à Reims de Rossini, interprété ici par les solistes, le chœur de la Philharmonie de Prague, l'orchestre de chambre d'Europe, le tout dirigé par Claudio Abbado.
1: Je signale pour nos auditeurs qu'ils peuvent retrouver cet opéra magnifique dans deux versions, toujours de Claudio Abbado, celle de la version de 84 à Pesaro et celle de 88 sur YouTube. Puis vous cherchez un petit peu, mais vous verrez, c'est absolument formidable.
0: Merci Jean-François Duchamp, merci également à Christophe Morague pour la réalisation technique. Dans un instant, peut-on compter sur la foi pour ensoleiller notre quotidien ? Réponse avec Marie-Ange de Montesquieu et ses invités dans Enquête de sens. Belle soirée à toutes et à tous.
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1: Respirer calmement, se faire masser, partir marcher dans le désert, boire de l'eau et de la soupe pendant un mois, ou bien passer 10 ans sur le divan d'un psy. Tout est là, tout est à notre portée que pour que nous allions mieux. Sauf que, eh bien nous allons mal, les amis. Oui, de plus en plus mal. Dès qu'il pleut, c'est la déprime. Dès qu'il fait beau et un peu chaud, c'est l'apocalypse. Alors quoi ? Sommes-nous condamnés à rester figés, prostrés dans la civilisation de l'algorithme, soumis à la technologie de Babel, par exemple, réduisant à néant nos capacités de penser ? Sauf que, miracle, il y aurait la foi. La dame spiritualité, est-ce finalement l'antidote à la pluie et autres tempêtes intérieures ? Peut-on compter sur la foi ? Carrément pour ensoleiller notre quotidien, 52 minutes pour y répondre avec mes deux invités, on dirait un sujet du bac, mal présenté le Père Amar. Bonjour Père Amar.
2: Bonjour Marie-Ange,
1: quel
2: bonjour à tous.
1: Quel plaisir de vous voir venir
2: c'est
1: dans
2: gentil.
1: Ce studio.
2: C'est gentil, je suis né avec le soleil, vous avez vu ?
1: Mais oui, je vois ça, ainsi que votre chère voisine, Guénolé de Carmois. Bonjour Guénolé.
3: Bonjour Marie-Ange.
1: Toujours artiste ?
3: Toujours.
1: Artiste engagé même pour la biodiversité. Oui. On peut vous retrouver sur votre compte Instagram et votre site internet Art Guénolé de Carmois. Comment définir votre art, votre œuvre, Guénolé ?
3: Alors j'ai envie de dire que mes peintures, c'est l'écume d'une réflexion beaucoup plus profonde que j'ai engagée depuis un certain temps. À l'époque, je travaillais pour l'Agence nationale de la recherche. J'ai beaucoup travaillé avec des biologistes et des climatologues. Et la question du soleil. Ça m'intéresse beaucoup.
1: Le soleil qui brûle et le soleil qui réchauffe, les deux.
3: Voilà.
1: Parce que le réchauffement climatique, on ne sait jamais dans quel camp se mettre, se placer. Le Père Amar est avec nous donc. Vous qui êtes prêtre à Versailles, c'est toujours le cas, n'est-ce
2: c'est
1: pas
2: ça, la ville du roi soleil encore.
1: Vous l'aviez préparé celle-là, bravo. Catho et médias compatibles, petit guide pour les prêtres qui s'exposent, on en parle ou c'est pas la peine?
2: Si vous voulez, c'est plutôt pour les prêtres, je leur donne volontiers. Et puis Marie-Ange, je vous l'ai offert parce que j'aime bien faire des cadeaux.
1: C'est gentil, voilà. Ils vont mal les prêtres, c'est pour ça que vous me l'offrez?
2: Non, ils vont bien, il va y avoir des nouveaux prêtres, c'est une grande joie là, fin juin, là, on va avoir des
1: vous
2: nouveaux
1: voulez dire
2: petits
1: à Versailles,
2: frères à Versailles, dans d'autres diocèses, une centaine de prêtres j'imagine en France. Il en faudrait 900 de plus, hein, parce qu'il y a 1000 prêtres qui disparaissent chaque année et seulement 100 qui sont ordonnés. Et puis c'est pour ces prêtres-là que j'ai écrit un petit livret pour qu'ils soient un peu plus médias compatibles. Voilà.
1: Et qu'on les voit plus et qu'ils soient plus peut-être, qu'ils donnent plus envie de les suivre.
2: Oui, c'est ça, qu'ils rendent compte, mais ça rejoint notre sujet d'aujourd'hui, qu'ils puissent, comme le dit Saint-Pierre dans sa lettre, rendre compte de l'espérance qui est en eux. Il y a vraiment quelque chose de ça. Nous, les prêtres, on a des soucis comme tout le monde, puis en plus on a même les soucis des autres. Mais on est habité par une espérance et il faut qu'on en soit les témoins crédibles, authentiques, dans un monde qui ne va pas très bien.
1: On n'a plus envie d'être prêtre aujourd'hui, c'est
2: si,
1: ça ?
2: Si, je pense qu'il y a.
1: Envie.
2: Si. Mais on ne m'a pas caché, moi, quand je suis devenu prêtre, que suivre le Christ, c'était passer par tous les mystères du rosaire, vous savez. Joyeux,
1: c'est la vie, quoi.
2: Douloureux, glorieux, et puis lumineux, ça sera au ciel, seulement, les lumineux. Mais vous voyez, c'est la vie, en fait, ouais,
1: en
2: bien
1: fait,
2: sûr.
1: Hein,
2: mais c'est accompagner le Christ du vendredi saint au dimanche de Pâques, c'est les deux ensemble.
1: C'est les deux ensemble.
2: Oui, les deux ensemble.
1: Ouais, beaucoup de sacrifices, quand même.
2: Oui, la foi n'est pas... Et ça rejoint notre question de ce matin. La foi n'est pas un opium, n'est pas un poison. Je dis ça parce que hier, vous voyez, j'allais aux obsèques du bon père François Potet, hein, qui est venu ici souvent sur cette émission, sur cette antenne.
1: À votre place d'ailleurs.
2: Et un monsieur m'a vu habillé en prêtre, on était beaucoup de prêtres à se rendre à Saint-Sulpice, et il me dit, je sais pas, il devait être un homme en souffrance, il me dit, la religion c'est un poison. Mais je sais pas d'où il sort ce monsieur. Hein.
1: Ouais.
2: Je l'ai regardé, je dis, dites ça à Mère Teresa. Bon, c'est quitté, je sais pas ce que ça valait, il est parti, moi aussi, j'ai prié pour lui. Mais il y a quand même cette accusation. Voilà. Est-ce que les chrétiens sont des bisounours ? La réponse est non. Notre emblème, c'est une croix quand même. Hein, donc on n'est pas des bisounours.
1: Est-ce que c'est un valium ?
2: C'est ça.
1: Ou est-ce que c'est vraiment quelque chose qui répare, qui guérit tout au long de la vie, mais à condition de faire de bosser, comme dit Christophe André, qui était là il y a quelques jours pour en parler, Guénolé de Carmois. Et pour vous ?
3: Pour moi, la foi, c'est une façon, non pas forcément de répondre à des interrogations sur le sens de la vie, mais une façon de m'accompagner dans mon cheminement vers ces mystères. Et je trouve en tant qu'artiste qu'il y a quelque chose d'extrêmement relié entre le beau, le sacré, le mystérieux. Je pense que c'est vraiment très intrinsèquement lié. Et il y a plusieurs théologiens qui ont parlé de ça. Il y a notamment Hans Urs von Balthasar et aussi Jean-Paul II dans sa lettre aux artistes. Et donc, ma foi et ma démarche artistique, pour moi, c'est une façon de vivre sereinement et en paix avec tous les questionnements que j'ai par rapport au sens de la vie.
1: Ouais. La dépression du monde se cache. Alors, parce qu'on, je ne sais pas si vous avez lu, vous avez eu le temps de lire un petit peu l'encyclique du pape.
2: Oui, bien sûr, mais pas tout, parce qu'elle est
3: en diagonale.
2: Hein. Oui, j'ai commencé.
3: Ce matin dans le RER.
1: Parce que, quand même, ça rejoint quand même notre sujet du jour, sans faire des grands écarts journalistiques infernaux. Il y a quand même un lien. C'est la. Comment peut-on dire? C'est le mal-être, c'est-à-dire le fait de ne plus être en capacité de penser. Il l'évoque plusieurs fois, sur plusieurs plans, la liberté de penser, la liberté intérieure. Il reprend évidemment le discours d'Hannah Arendt, etc., l'ère du totalitarisme, le totalitarisme de la pensée, etc. Et ça, ça ne nous rend pas très, très, très, très, très heureux, Béramar.
2: J'ai beaucoup aimé, moi, son interrogation sur le progrès. C'est quoi le progrès? Et je pense que vraiment, le pape est dans son domaine, mais même l'Église est dans son domaine, lorsqu'elle interroge les consciences, qu'elle interpelle les gens, qu'on soit croyant ou pas. D'ailleurs, on voit bien, enfin, c'est drôle, mais le premier qui a réagi sur cette encyclique, c'est Jean-Luc Mélenchon. Enfin, c'est pas vraiment un pilier d'église, vous voyez. En disant, mais l'église est dans son domaine. Il avait réagi, d'ailleurs, Jean-Luc Mélenchon à Laudate aussi, il avait réagi, vous voyez, à plusieurs textes des papes en disant, mais voilà, l'église est dans son domaine lorsqu'elle interroge, elle rend service à l'humanité, lorsqu'elle pose des questions. En dehors de tout lobby, de toute influence, le pape n'est pas le chef d'intérêt particulier. Il interroge, et il y a une autre interrogation qui me plaît aussi dans cette encyclique, je suis pile dans cette partie-là en ce moment, quand il dit, voilà, c'est pas normal qu'on remette notre sort, notre destin à des intérêts privés qui ont plus de ressources, plus de moyens que les États. C'est pas juste, quoi.
1: C'est hallucinant.
2: Ouais.
1: Sauf que Laurent Alexandre, qui est venu ici il y a quelques années, il y a un peu plus de 5 ans, à mon micro, il disait que l'Église était terriblement en retard. Vous connaissez peut-être Laurent Alexandre, il les provoque, il est un peu moins qu'avant parce qu'il prend un peu d'âge, mais il serait le bienvenu dans cette émission, évidemment, pour voir si l'Église, selon lui, a évolué ou pas. Il disait il y a 5 ans que l'Église était, mais scandaleusement, en retard sur tous ces sujets. Est-ce que cette encyclique révolutionne un peu cette, comment peut-on dire, cette vision que l'on pouvait avoir du côté un peu poussiéreux, oh, ils n'y connaissent rien, la technologie, le progrès, c'est péché, et puis on s'arrête là.
2: C'est vrai, d'ailleurs, le pape François avait déjà un petit peu étonné les gens en parlant d'écologie dans Laudate aussi, on s'est dit, tiens, c'est curieux qu'un pape en parle. C'est vrai que souvent, les prêtres, les évêques, je veux dire les chrétiens, l'Église, réagissent souvent après une polémique, on est sur le mode de la défensive.
1: Absolument.
2: Parce qu'il y a quelque chose, on doit répondre. Et on gagnerait à être un peu plus proactif, à dire, écoutez, on fait du bien, il y a ceci et cela, mais on nous accuserait peut-être de faire la promotion de ce qu'on fait, de faire de la pub pour nous, vous voyez, je ne sais pas, c'est peut-être la tentation de l'orgueil qui est derrière, je ne sais pas.
1: Media training.
2: Oui, c'est ça.
1: Non, mais c'est vrai.
2: Mais c'est vrai qu'on est sur la défensive, bien sûr.
1: Ouais, qu'est-ce que vous en pensez, Guénolé de Carmois? Je ne sais pas si vous êtes croyante d'élevage ou d'acquisition.
3: Non, alors moi je suis tout à fait croyante d'élevage. Je pense que j'ai beaucoup voyagé, je sais que j'ai beaucoup voyagé, mais je pense qu'à travers ces voyages, j'ai rencontré aussi d'autres religions qui m'ont ouvert à d'autres formes de spiritualité. Mais pour moi, une religion, c'est un langage pour communiquer avec Dieu. Ma langue maternelle sera toujours la religion catholique. Mais j'ai prié dans des mosquées, j'ai un beau-frère juif, j'ai des ancêtres juifs.
1: Vous avez prié dans des mosquées?
3: Oui. Oui, j'étais dans des mariages invitée parce que je travaillais en Égypte et j'avais des collègues égyptiens qui m'ont invitée. Et le sens du sacré omniprésent, la beauté du rite, la dévotion fait que. Et puis j'avais aussi prié dans des églises coptes et j'avais prié Allah dans des églises coptes. Et
1: sans
3: ça,
1: blague.
3: Parce que Allah, c'est le nom de Dieu en arabe. Donc les chrétiens d'Arabe prient Allah. Et donc, ça avait été une étape intermédiaire, je pense, de prier Allah d'abord dans ma religion chrétienne, puis dans une mosquée. J'étais très à l'aise. Donc, tout à fait. Et par rapport au progrès et à l'encyclique, je parlais de l'Égypte. C'est le moment où j'ai réalisé que le progrès n'était pas linéaire. C'était quand même une des plus grandes civilisations. Et le déclin de cette civilisation, c'est quelque chose qui est extrêmement triste à observer.
1: Ouais.
3: Et aujourd'hui, ce qui m'interroge, c'est de réaliser que nous sommes, je crois, la génération la plus confortable de l'humanité. Est-ce qu'on est la plus heureuse? Je ne crois pas.
1: Grosse
2: question. Elle est belle, cette question. Elle est belle.
1: Elle est très, très belle.
2: Je suis d'accord avec vous.
1: Il y a toujours quelque chose à manger dans le frigo, comme le disait Christophe André.
3: Dans l'encyclique aussi.
1: Ouais, c'est vrai. S'il fallait répondre à la question maintenant, au fond, peut-on compter sur la foi pour ensoleiller notre quotidien? Bullshit ou vérité?
3: Vérité.
1: Action, vérité.
3: Bullshit, vérité. Vérité, je pense que... et peut-être que je devrais d'ailleurs laisser la parole, genre je vais faire une introduction, mais je pense que la foi a accompagné des malades et les a permis de traverser des grandes souffrances et des moments de vie extrêmement difficiles. Je vous laisse la parole, parce que je sais que vous avez écrit et vécu ceci, mais il me semble que c'est une réalité.
1: Ouais,
2: moi, j'ai l'impression d'avoir été upgradé. Vous savez, sais pas si vous êtes déjà arrivé, vous rentrez, vous faites un voyage en avion. Moi, je voyage en classe économique parce que j'ai pas beaucoup de moyens. Et un jour, ça m'est arrivé une fois, c'est incroyable. Vous rentrez dans l'avion et là, l'hôtesse vous dit, Monsieur Amar, non, mais vous voyagez de ce côté-là. Et je suis allé en business. Alors, c'est incroyable, wow. Vous savez, c'est le...
1: Qui vous a offert ça?
2: Ah, ça, c'est un secret, mais c'est incroyable.
3: La compagnie aérienne.
2: J'ai été upgradé, je sais pas comment on dit ça en français.
1: Vous avez illuminé, c'est pour ça que
2: et du coup, j'ai l'impression que la foi me fait cet effet-là. C'est-à-dire que je pourrais voyager dans l'ordinaire des choses. Et grâce à ma foi, j'ai été surélevé, vous voyez, à un confort, à une espérance qui est inouïe. Un peu comme si je passais de la télé noir et blanc à la télé couleur. Vous voyez, c'est ça pour moi, la foi. Il y a quelque chose d'une surélévation. Le Christ me donne une capacité à interpréter, à vivre, à porter les événements, qu'ils soient joyeux ou douloureux, avec plus d'épaisseur, plus de densité. C'est difficile, mais je cherche mes mots, parce que c'est dur à dire, hein. Mais cette histoire d'être upgradé, ça me parle. Voilà, j'ai l'impression de voyager en business class depuis que la foi est mienne, quoi.
1: Et pourtant, il y a des moments de creux dans la foi.
2: Bien sûr.
1: Pas faire croire aux gens n'importe quoi. Hein,
2: ici, à ce micro. Vous dire, moi,
1: regardez Mère
2: Teresa.
1: Vous avez parlé Mère Teresa tout à l'heure. Bon, on peut en parler. Hein.
2: Bien sûr.
1: Les nuits, vous en avez vécu, vous en avez encore.
2: Puis j'ai été très malade. J'ai failli y passer. Ouais. J'avoue, quand on se tord de douleur dans son lit, on voit bien que Dieu est là, mais qu'on souffre quand même. Hein. Il y en a un qui en a déjà parlé. Ça va vous étonner. C'est Saint Paul. Saint Paul aux Thessaloniciens, vous savez, c'est les fameux dimanches en rose. Vous savez, pendant la liturgie avant Noël, il y a le troisième dimanche de l'Avent, le prêtre dit la messe en rose, en ornement
1: rose. Ça interpelle les enfants. Ouais, maman, pourquoi il est en rose,
2: exactement.
1: Le prêtre
2: et Saint Paul dit, écoutez bien, soyez toujours dans la joie, priez sans relâche, rendez grâce en toutes circonstances. On se dit, non, ça plane pour lui, Saint Paul, c'est cool la vie, quoi. Et en fait, quand on connaît sa vie, on s'aperçoit qu'en fait, non, ça va très mal. Les chrétiens se divisent, les communautés qu'il a créées se tapent dessus. Il va bientôt être arrêté, mis en prison, etc. Ça ne plane pas pour lui. Donc c'est quoi? C'est de l'autosuggestion. Il a pris, comme vous disiez tout à l'heure, un tramadol ou un machin pour que ça aille bien. Non, en fait, non. Il a cette conviction que le Christ est là, au cœur de ses souffrances, et que ça lui donne une espérance, une sérénité que personne ne lui enlèvera.
1: Vous avez détesté le Christ à un moment donné? Je poserai la même question à Guénolé.
2: Non, jamais, mais j'ai crié vers lui. Je me souviens quand j'étais à l'hôpital il y a 8 ans, là, ce gros épisode de santé, je me souviens avoir hurlé la nuit, Jésus, j'ai confiance en toi. C'est-à-dire, c'était à la fois peut-être une autosuggestion, à la fois une prière, à la fois un cri. Et je me souviens de l'infirmière venant, ça va, monsieur Amar, ça va? Oui, vous inquiétez pas, tout va bien. J'ai crié, Jésus, j'ai confiance en toi. C'est-à-dire, tiens-moi bien, quoi.
1: Vous n'avez pas transféré au service psychiatrique?
2: Non. Mais j'ai dit, c'est Jésus, tiens-moi bien, parce que ça bouge. Et j'ai besoin que tu me tiennes bien, parce que je sens que je peux sombrer, quoi. Bien sûr, bien sûr.
1: Guénolé, ça vous est arrivé, vous?
3: De détester Jésus, hurler, ou Dieu, jamais. Alors, moi, j'ai une chance, c'est que si doute il y a dans ma foi, c'était plutôt sur les modalités du dogme chrétien que sur l'existence de Dieu. J'ai jamais eu de doute sur l'existence de Dieu.
1: Les dogmes vous agacent?
3: Non, ce que je veux dire, c'est si j'ai eu des doutes dans le passé, et je suis en paix avec ça aujourd'hui, c'était plutôt sur la présence réelle, sur ce genre de dogme chrétien, plutôt que sur l'existence de Dieu, avec lequel j'ai toujours été très en paix. Et voilà, j'ai donc pas du tout de moment d'abattement ou de quête de sens parce que oui, Dieu, il m'a abandonné, etc. Par contre, ce que je voulais dire, c'est que la dimension de la foi qui, moi, m'ensoleille, c'est l'aspect espérance. C'est la notion d'espérance du message de Christ et la notion qu'en fait, tout change. Et je pense que j'ai profondément intégré le fait que tout change. J'ai renoncé au fait d'acquérir une forme de stabilité. Je pense qu'on ne stabilise jamais rien. Et que si on fait la paix avec la notion de stabilité dans la vie...
1: Intéressant, la stabilité.
3: En fait, la souffrance passe, tout passe. Et dans les moments de difficulté, de maladie physique, et j'en ai jamais vraiment ressenti des très intenses, mais j'ai quand même ressenti la douleur, j'ai fait des fausses couches, ce genre d'histoire de vie qui arrive aux femmes. J'avais toujours la certitude que tout passe. Et j'avais l'impression aussi beaucoup d'être dans les bras de Dieu. Et en effet, je me chantais des chants religieux où j'invoquais, comme vous avez pu le faire, le nom de Dieu, du Christ, des saints, des anges. Et ça m'a apporté énormément de réconfort. Et pour moi, le réconfort de la foi, il est là. Il est dans l'espérance et dans la certitude du changement, que tout passe. Et d'ailleurs, ça veut dire aussi que le bonheur peut passer. Et que l'on est mortel. Et que c'est maintenant, en fait. C'est maintenant. C'est à nous de faire que ce moment... soit le plus beau possible et de rendre grâce à chaque instant.
1: C'est vrai que peut-être le malheur aujourd'hui vient de notre obsession d'être stable. On est tous obsédés par ça, à coup de clic.
3: La sécurité, l'obsession de la sécurité.
1: Je veux que tout soit parfait, je veux que tout soit toujours tout bien, sous contrôle, toujours à mes ordres, finalement, Père Amar. Mais c'est vrai que même vous, les prêtres, je suis sûr que vous êtes condamnés. Qu'est-ce que je raconte? Vous êtes touchés par ça un peu, quand même.
2: Et puis, c'est la société qui accélère, on voit bien, en un seul clic, on peut... on peut parler à quelqu'un qui est à l'autre bout de la terre,
1: ouais,
2: et on connaît pas le nom de son voisin, c'est quand il y a un problème quand même. Enfin, bon.
3: Et puis on a tellement d'options. Moi, je vois mes amis, moi, mes enfants sont grands, ils sont grands ados, mais des amis qui ont des petits enfants et qui veulent leur apprendre le chinois, le coding, l'anglais. Et en fait, du coup, ils font plus beaucoup d'enfants parce qu'en fait, ça demande tellement de choses d'être parent aujourd'hui, alors que parce qu'il y a une forme d'anxiété de l'avenir aussi. Et en fait, c'est une forme de sécurité. C'est là où ça rejoint ce que vous disiez, le fait qu'on ne s'abandonne pas au changement, qu'on veut tout contrôler,
1: ouais,
3: qu'on cherche une forme de sécurité, y compris dans la façon dont on élève nos enfants. Et c'est un peu dommage parce que on peut créer des briques, des murs de briques partout autour de nous. Il y a cette histoire magnifique d'un homme qui était très riche et qui disait « Mon palais n'est pas assez sécurisé, rajoutez des portes. » On lui rajoute des portes. « S'il vous plaît, rajoutez des barreaux aux fenêtres. » Non, c'est pas encore sécurisé, il se réveillait la nuit. Et à la fin, il a fini emmuré. Emmuré, il est mort dans son palais qui est devenu sa prison.
2: Mmh.
3: Et la sécurité et cette espèce de quête de contrôle, de besoin d'optimiser, de suroptimiser, la quête de la suroptimisation en permanence, elle nous tue en fait.
4: Mmh. Optimiser même dans la foi, non, ça peut arriver de vouloir remplir les églises, je sais pas, il peut y avoir.
2: Ouais, la tentation du nombre, ouais, bien sûr. Ouais.
4: Bon,
2: le succès n'est pas un nom de Dieu, non, ouais. De Jésus sur la croix le vendredi saint, c'est pas trop le succès. Hein. Mmh. Moi, je réagis à ce que vous avez dit, Guénaud, j'aime bien sur la. Moi, je crois beaucoup au sens de la prière. Vous savez, on demande aux prêtres de prier plus que les autres, et c'est bien normal de dire leur bréviaire,
1: ouais,
2: de dire le chapelet, de faire oraison, de dire la messe tous les jours. La prière me permet, chaque jour, je le vois bien. D'abord, je vois bien que quand j'ai moins prié, je suis plus vulnérable. C'est comme le sommeil, en fait. Quand on a moins dormi,
1: vulnérable comment ?
2: Vulnérable aux critiques, vulnérable aux remarques, vulnérable aux événements, vulnérable... Oui, ouais, bien sûr, ouais, je reste un homme. Hein, donc, quand j'ai... C'est un peu comme le sommeil. Quand on a moins dormi, on est plus irritable.
1: Oups.
2: C'est pas pour vous, hein. Mais
1: ouais,
2: c'est mon cas.
1: Hein,
2: et ben, c'est pareil pour la prière. Parce que moi, prêtre, si j'ai moins prié, et ben, je suis plus vulnérable. Et pourquoi ? Parce qu'en fait, la prière me permet de me remettre dans des bras plus larges que les miens.
3: Perspective.
2: Exactement.
3: Ouais.
2: Et c'est pour ça que ça met du soleil dans ma vie pour rejoindre notre problématique d'aujourd'hui, cette question-là qui nous rassemble. Cette foi chrétienne me permet de prendre du recul. Et la prière m'aide à ça. Une courte prière au réveil, un examen de conscience le soir pour relire la journée. En fait, je dors mieux. Hein, je rends grâce, par exemple, pour les choses que j'ai vécues dans la journée. Ce soir, je dirais, tiens, ce matin, j'étais avec Guénolé, Marian, c'était sympa. Et je rendrai grâce, et bien, je dors mieux. Hein.
4: C'est pas un opium, alors ? Comment défendre ?
2: Non, parce que je vais avoir des soucis aujourd'hui.
4: D'accord.
2: Et je rendrai grâce aussi pour ça, en disant, Seigneur, tu as été là. Je raconte juste une histoire, mais je ne veux pas monopoliser la parole. C'est gentil. Lorsque j'étais à l'hôpital, un prêtre un peu maladroit, mais voulant se rapprocher de moi, m'a dit, courage, t'es sur la croix avec Jésus, t'as de la chance, tu offres tes souffrances pour le diocèse et l'église. Je dis,
3: prends ma place.
2: Ça vient. Exactement. Ce que je dis, mais tu vas prendre ma place. Quoi. Moi, c'est pas toi qui as mal. Quoi.
3: Affreux, quoi.
2: Exactement. Et dans la même journée, une jeune maman libanaise qui a connu la guerre au Liban, l'atrocité de la guerre, qui a vu ses proches mourir, me disait « Courage mon père, Jésus est là avec vous, il pleure avec vous, il souffre avec vous. Ben » Ça m'a fait du bien.
3: Ouais.
2: Plus que la remarque maladroite de mon confrère qui n'était pas ajusté.
4: Ouais. Il y a des choses prêtes à penser parfois,
2: un peu,
4: qui circulent encore.
2: Puis la souffrance, il y a ceux qui en parlent, puis il y a ceux qui
3: l'ont. C'est souvent lié à l'expérience.
4: Ouais. En union de prière avec toi, tu es fort, tu
2: c'est
4: vas
2: ça.
4: Dans ça.
2: Bon, c'est ça.
4: Écoutez.
3: Après, est-ce que ça vous a
4: Guénolé de Garde,
3: fâché ou pas? Parce que ça part évidemment dans mon sentiment.
2: Bien sûr, non. Puis si j'en parle là, c'est parce que j'ai pu en parler à ce jeune confrère.
3: Oui.
2: Une être ordonné, j'ai dit, écoute, voilà. Si un jour tu vois des malades, leur dis pas ça, quoi. Leur dis ça que quand ça va mieux, en fait.
3: Oui,
2: bien sûr.
3: Parce que
2: mais
3: c'est
2: maintenant
3: vrai,
2: que ça va
3: a posteriori,
2: mieux.
3: En fait.
2: Voilà, c'est vrai. Maintenant, je m'aperçois que oui, cette souffrance, cette croix, elle m'a fait grandir. Elle m'a pas fait de moi un grand saint, mais elle m'a un peu, forgé un cœur d'apôtre, un cœur de disciple. J'essaye de ressembler un peu plus au Christ. Évidemment que ça me parle, mais je vous dis ça parce que ça va mieux. Quand on est au fond de son lit à se tordre de douleur, on n'entend pas ça. On a juste besoin de quelqu'un qui nous prenne la main et qui nous dise « si tu veux, je suis là, point, c'est tout ».
4: Ça allège d'être plus vulnérable, de se sentir finalement paradoxalement vulnérable. C'est un discours complètement à contre-courant de tout ce qu'on entend évidemment aujourd'hui sur les réseaux et autres.
3: Il y a un moment qui m'a marqué, c'est un jour où j'ai visité les catacombes. Et dans les catacombes de Paris, vous avez plein de citations qui sont gravées sur les frontons des différentes salles. Je ne sais pas si vous les avez en tête. Et il y en a une qui dit « heureux celui qui tous les jours contemple l'heure de sa mort ». Avec un empilement de crânes partout autour.
4: Très ignatien tout ça.
3: Donc vous avez,
2: ouais.
3: Exactement. Donc vous avez partout autour des Maccabées finalement. Mmh. Et cette phrase, je l'avais prise en photo et je l'avais mise en fond d'écran de mon téléphone pendant quelques temps. Et ça m'est resté. Je pense qu'en effet, accueillir notre mortalité, notre vulnérabilité, c'est la clé de la conscience à l'instant. C'est quelque chose qui m'interroge vraiment. Là. Comment réussir sa vie, comment réussir dans la vie, comment partir sans regret et être serein au moment du jugement dernier et du dernier souffle, je pense, c'est d'avoir vécu. Et avoir vécu, c'est prendre le maximum, avoir conscience dans l'instant. Vivre l'instant en conscience. Et pour vivre l'instant en conscience, ma technique, c'est de me rappeler tout le temps que je vais mourir.
2: Mais je suis archi convaincu de ce que vous venez de dire, parce que je le constate, moi, dans les enterrements en paroisse. On voit bien si l'assemblée est chrétienne ou pas. Et bien, ouais. Je vais vous dire, la réaction n'est pas du tout la même. Je pense à l'enterrement du père François hier. Oui. On avait une assemblée de 3000 croyants plus, c'est-à-dire des gens qui vont à la messe, peut-être parfois même plusieurs fois en semaine, etc. Quand il y a de l'espérance, quand on sait qu'il y a de la vie après la vie, la mort n'est plus un drame. La mort, c'est triste, bien sûr, mais c'est pas grave.
4: Exactement. Je crois que Gad Elmaleh lui-même disait juste avant de se convertir, enfin, si tant est qu'il soit, il n'aime pas qu'on dise ça, sur son chemin de conversion, il disait à tout le monde, allez voir un enterrement, allez à un enterrement catho, vous allez voir ça, mes potes.
3: Je vais vous choquer, mais j'adore les enterrements. Alors, pas quand c'est mes proches, mais je trouve qu'il y a une profondeur intime dans les relations humaines. On se tombe dans les bras, on se dit des choses qu'on voulait plus, qu'on avait cachées sous le tapis. On se dit qu'on s'aime souvent. Et je trouve qu'il y a une beauté de la nature de la relation humaine qui émerge des enterrements.
4: Et parfois, on enterre l'âge de guerre aussi, parfois.
3: Bien
4: toujours,
3: entendu, et c'est toujours cette arriver. Notion de perspective que vous avez mis en exergue et qui est soulevée par le mystère de la mort, par le fait que tout passe à nouveau. Et je trouve ça magnifique.
2: Il y a une vie après la vie.
3: Après la vie.
2: Il y aura des retrouvailles.
3: Évidemment.
4: Alors, on passe par la pub, ça vous ennuie pas? Juste après, le père Amard, Guénolé de Carmois, peut-on compter sur la foi pour installer notre quotidien dans cette émission 4 de sens? À tout de suite.
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4: Peut-on compter sur la foi pour ensoleiller notre quotidien? On en parle tranquillement ce matin avec mes deux invités. Le père Amard, prêtre à Versailles, qui a écrit plusieurs ouvrages, qui est passé par la maladie, qui ensoleille notre émission aujourd'hui, ainsi que Guénolé de Carmois, qui est artiste peintre engagé pour la biodiversité. Art Guénolé de Carmois, pour ceux que ça intéresserait, d'aller consulter vos œuvres, tout simplement, Guénolé. Vous sculptez aussi, hein, je crois.
3: Alors, je travaille avec du papier roulé, c'est une technique médiévale chrétienne.
4: D'accord.
3: D'enluminure des reliques, donc ça s'appelle les paperoles, c'est des bandes de papier roulées que les moines et les moniales entourait pendant des heures, c'est quelque chose d'extrêmement méditatif, je pense qu'il tombait vraiment en oraison, et c'était l'art du pauvre, et l'idée derrière, c'était comment peut-on redonner le sens du sacré autour de reliques qui sont quand même assez brutes et pas forcément très belles à prier, et donc j'essaye de faire revivre cette technique ancestrale des paperoles, qui est une forme de sculpture en effet.
4: Vous savez que j'allais vous demander quelque chose, Guénolé, à propos de votre culture religieuse un peu hétéroclite, c'est intéressant. Est-ce que vous trouvez des points communs ou des divergences dans justement notre sujet du jour, l'ensoleillement des différentes fois que vous avez pu soit vivre, soit observer, fréquenter, côtoyer, etc.
3: Alors moi, je crois qu'une spiritualité, une religion, c'est quelque chose de vivant. Et ça dépend vraiment comment c'est pratiqué. Et je vais peut-être vous choquer, mon père, mais je me sens parfois plus proche d'amis musulmans qui sont très éclairés que de certains amis cathos radicaux. Et pour moi, donc ce n'est pas dans l'essence de la religion elle-même qu'il y a soleil ou pas soleil, mais c'est plutôt dans la façon de vivre son rapport à Dieu et aux autres. Religion, ça relie...
4: Réaction du père Amar. Ça vous choque, ça vous titille,
2: non,
4: ça vous
2: ennuie. Non, il y a des contre-témoins hein, dans l'Église, dans toutes les religions. Hein. Benoît XVI disait que l'Église a plus à souffrir des ennemis de l'intérieur que des ennemis de l'extérieur. Ouais. Donc, ouais. Non, et s'il y a des contre-témoins, oui, je me désole avec vous. J'aime bien ce que vous avez dit, évidemment, sur l'étymologie du terme religion, religuer, relier les gens. Ouais. Donc, évidemment, d'abord, les relier à Dieu. Et si tu es relié à Dieu, alors tu es relié à tes frères et sœurs. Oui, c'est la vraie question. Hein.
4: C'est tout?
2: Oui, oui, parce que je me désole, évidemment, mais je suis moi-même un premier... Je me pose la question un peu comme un examen de conscience ici en direct à la radio. Suis-je moi-même un chrétien authentique, exemplaire?
4: J'ai l'impression qu'il se pose peut-être moins de questions. C'est moi qui balance ça comme ça sur la table. Mais j'ai l'impression peut-être qu'il se pose moins de questions. On se pose beaucoup de questions, nous, les cathos.
2: C'est la fameuse question de Nietzsche, vous savez, qui disait si les chrétiens avaient une tête de ressuscité, on y croirait un peu plus. Quoi.
3: Je pense qu'il y a d'autres religions qui se posent encore plus de questions que nous.
2: C'est bien vu. Il y a une vraie question. Il faut qu'on soit authentique, sinon ça ne sert à rien.
4: Oui. Oui, on est d'accord. Puis si on promeut le soleil, il faut le vivre, le soleil.
2: Je repense à ce monsieur qui m'a agressé verbalement.
4: Vous en êtes parlé de cette histoire du poison.
2: Ben, ça m'a marqué. Je me suis dit, bon, il avait quelque chose à dire. Il voit un prêtre, il lui tombe dessus. L'agression, c'est un poison. Hein, pour ceux qui n'ont pas écouté le début de l'émission, oui. Là, ce monsieur me dit ça, puis il a disparu dans la rue. Mais je me dis, peut-être qu'il a souffert de prêtres, de chrétiens. Peut-être que dans sa propre famille, il y a des chrétiens qui l'ont traumatisé.
3: Il se cristallise peut-être sur certains épisodes de l'histoire de l'Église.
2: Et je lui ai dit, dites ça à Mère Teresa. Pourquoi ? Parce que heureusement, on a des chrétiens qui resplendissent l'idéal de l'Évangile. Donc heureusement, donc il nous faut d'autres Mère Teresa, bien sûr. En fait, il nous faut des saints.
4: Et puis accepter que les choses ne sont pas complètement pareilles, stables dans tout. À chaque fois, ça revient ce mot. Mais Guénolé, c'est vrai, il y a des débats partout. Et aujourd'hui, on l'accepte pas.
3: Embrasser l'immanence. Et ça, c'est très présent dans les spiritualités asiatiques.
4: Ouais.
3: C'est cette notion que tout est cyclique, que tout passe. Et nous, on a une vision en Europe beaucoup plus linéaire du temps et du progrès. Et je pense qu'on gagnerait à embrasser cette immanence. Ça va être le titre de ma prochaine œuvre. J'ai fait une story dans laquelle je demande comment formuler cette idée. C'est quelque chose qui me touche beaucoup. Oui.
4: On va reparler de votre œuvre. Père Amar, je sais que vous êtes venu...
2: Avec des recettes. Pour nos auditeurs.
4: Mais c'est vrai que dans ce monde... Parlons-en quand même de ce monde qui nous entoure, qui est quand même complètement chaotique. La plupart des personnes aujourd'hui, alors celles qui nous écoutent peut-être un peu moins depuis qu'elles écoutent En quête de sens, mais il y a quand même quelque chose qui se passe. Quoi. Et on nous fait, en tout cas, on nous laisse croire, on nous fait entendre que ça n'a jamais été aussi chaotique. Pourtant, il n'y a jamais eu aussi peu de guerres, en tout cas en ce qui concerne notre pays, notre Occident. En tout cas, en apparence, c'est des guerres peut-être des guerres économiques, ce que vous voulez. Mais ça pose quand même beaucoup de questions. Notre mal-être, mais notre malheur, quoi, je veux dire, par un mari, il y a un truc, là, il y a quelque chose.
2: Parce qu'on a voulu nous faire croire, mais Bernanos en parlait déjà, l'homme et la femme, je parle de l'humanité, étaient faits pour vivre à l'horizontale, manger, boire, dormir, travailler, comme s'il y avait une conspiration, disait Bernanos, contre toute forme de vie intérieure. Or, il y a, dans le cœur de l'homme, une autre dimension qui est la dimension verticale. C'est-à-dire qu'on parlait de la croix tout à l'heure, hein, qui est le symbole des chrétiens. Elle est horizontale et verticale. C'est-à-dire que tu n'es pas juste fait pour vivre sur cette terre comme une fourmi, c'est-à-dire te lever le matin, travailler dans la journée et te coucher le soir. Quoi. Il y a aussi dans ton cœur, dans ta capacité humaine, une ouverture à la transcendance. Vous disiez embrasser l'immanence.
4: Voilà,
2: on est doté, nous les hommes et les femmes, de quelque chose, d'une verticalité. Mais le monde entier essaye de nous faire oublier ça. Et c'est le rôle de l'Église, le rôle des chrétiens, de dire attention, tu es fait pour autre chose aussi. Pas juste manger, boire, dormir, travailler, mais trop boulot, dodo. Quoi.
4: Vous êtes sûr que c'est accessible à tous, finalement, la foi ou
2: pas? C'est le travail des chrétiens. En tout cas, Dieu compte sur nous pour le dire au monde. Comme disait Sainte Bernadette, chargé de vous le dire.
3: Il y a des exercices spirituels, tout de même. Alors oui, moi je pense que oui. Alors, si je puis me permettre, je court-circuite le Père Amar avec une recette pour ensoleiller sa vie. C'est la règle des trois merci. C'est-à-dire, imaginez quelque chose arrive de négatif, je me tâche ma petite blouse blanche. Eh bien, je vais dire merci parce que je ne me suis pas brûlée. Merci d'avoir les moyens de m'acheter des jolis vêtements. Et merci parce que j'adore le café et que j'ai la chance de pouvoir en prendre le matin. Ouais. Et quand on arrive à conditionner son mental à être plutôt orienté vers voir le côté plein du verre et aussi être dans la gratitude, se rendre compte, perspective à nouveau, qu'on a beaucoup de chance parce que en fait, une tasse de café dans ma vie de parisienne qui a beaucoup de chance, c'est quand même pas très grave. Et se rappeler ça toujours, je pense que c'est toujours la perspective que
2: j'adore,
3: vous disiez.
2: J'adore, traquer le positif.
3: Et puis mettre en perspective, se rendre compte qu'ailleurs, il y a des problèmes plus graves, que finalement la vie est belle, que je suis dans le manteau de Marie, et se rappeler ça en permanence. Voilà, je pense que c'est un des secrets pour s'élever par rapport à ce climat qui est quand même très énergie basse, quoi. Vous l'avez dit plusieurs fois.
4: On peut pas dire
3: avec des gens qui vont mal et qui du coup...
4: Et en plus dans tous les domaines.
3: Nous envoient leur souffrance que l'on recueille. On est en empathie émotionnelle, donc on la vit, et puis en fait on croise ces visages dans le métro, et on ressent une partie de ce qu'ils ressentent, et tout ça c'est une spirale négative. Et à nous d'exercer notre conscience pour se rehausser par rapport à ça, avec l'aide de Dieu, avec l'aide du message du Christ.
4: Ouais. Je crois. Père Amar, on attaque vos 10 recettes là.
2: Quand vous voulez, j'en ai mis quelques-unes, elles ne sont pas exhaustives. Hein. Alors d'abord ce que vous avez dit, la relecture, l'action de grâce quotidienne, se lever le matin en nommant 3 motifs de gratitude. C'est idiot, mais par exemple, je me lève, je respire encore, je ne suis pas mort. voilà, le monde
3: m'attend. Je crois qu'il y a 2 millions de personnes qui meurent par nuit.
2: C'est énorme. Wow. La deuxième, on l'a évoqué, la prière comme un ancrage. Ça, j'en suis convaincu. Si je prie pas, je suis plus vulnérable. Moi, je le vois, en tout cas, tous les jours dans ma vie. Je confie ma journée à Dieu, je la replace dans ses mains, des mains plus larges. Et il a une perspective, il voit des choses que je ne vois pas. La troisième, j'y crois beaucoup, les petits actes de charité qui changent l'atmosphère. Vous savez, il y a plus de bonheur à donner qu'à recevoir. Ouais. Donner chaque jour un geste gratuit, un petit coup de fil, un message d'encouragement, aider un collègue.
3: La BA des scouts.
2: Ouais, la BA scout. Ouais, la BA scout, il y a quelque
4: ça
2: chose
4: rend
2: de
4: heureux, ça.
2: Ah bah ouais. La joie vient en second, souvent. C'est-à-dire que, oui, on se dérange.
4: Ouais,
2: Je constate les moments où j'ai été le plus heureux d'être prêtre, c'est quand j'ai aidé des gens. Hein. On parlait des enterrements tout à l'heure.
3: Mais c'est sûr.
2: J'ai accompagné une maman là, qui a perdu son gamin. C'est atroce, tout le monde pleurait. Moi aussi, à l'enterrement, le cercueil tout blanc.
4: Comment
2: et tout.
4: On peut lui parler à elle aujourd'hui, cette dame?
2: Elle m'a fait sourire, elle m'a dit, vous m'avez dit un jour, parce que j'étais là à leur mariage, vous m'avez dit un jour que le rôle des parents, c'était de remplir le ciel avec nos enfants. Bah ça y est, moi j'en ai déjà mis un. C'était magnifique.
4: Et en plus, elle avait de l'humour.
2: Elle avait de l'humour. Donc on a ri, on a pleuré. Enfin, j'étais avec les parents, se prenaient tous dans les bras, c'était extraordinaire. Et la joie est venue en second, c'est-à-dire que le soir, en me couchant, je me suis dit, mais on a vécu une journée extraordinaire en fait.
4: Ça vous rend pas fou ce genre d'événement, Père Amar?
2: Si, bien sûr, ça met à mal mon espérance, mais je me dis que Dieu a une explication que j'aurai que plus tard. Ça aussi, c'est un changement de perspective de dire je maîtrise pas tout, je sais pas tout, Dieu a les raisons que je découvrirai que là-haut. Et d'ailleurs, cette même maman m'a dit, bon, d'accord, très bien, je veux bien attendre l'autre vie, mais je vous préviens, Dieu aura besoin de beaucoup d'explications pour m'expliquer pourquoi il a permis ça. Quoi. Mmh. D'autres recettes?
4: Tu m'étonnes, oui.
2: La communauté qui soutient. Mmh. Moi, je vis dans un presbytère avec des frères prêtres, on s'entend comme larrons en foire.
4: C'est pas toujours le cas.
2: Non, c'est pas toujours le cas. Et d'ailleurs, c'est drôle que vous disiez ça parce que je quitte cette paroisse là l'été prochain, je change de paroisse.
4: Je sais tout.
2: Et j'ai envie de dire à mes paroissiens, alors merci beaucoup, vous nous remerciez, machin, etc. En fait, remerciez surtout que les prêtres se soient bien entendus. On est 4 prêtres et on s'entend, mais c'est énorme. C'est pas toujours le cas dans les
4: presbytères. Vous avez raison,
3: c'est vraiment des copains, quoi.
2: Ouais, ah oui, c'est des frères. Ouais.
4: Wow.
2: Donc le principe, hein, la foi est plus robuste quand elle est partagée. Et c'est le cas avec mes frères prêtres et avec mes paroissiens, évidemment. Autre chose, je vous embête pas avec mes recettes.
4: Allez-y, on boit du petit lait.
2: Le sens des tâches simples, des petites choses. Mmh. Transformer une corvée, soit ranger la vaisselle. Par exemple, mes confrères prêtres, s'ils m'entendent, ils vont hurler. Je ne supporte pas de vider le lave-vaisselle.
4: Ah, moi non plus.
2: Mais de le faire avec eux, de blaguer, ça change tout.
4: Ça passe plus vite.
3: Tu peux me permettre de rajouter quelque chose là-dessus?
4: Vous aimez vider votre lave-vaisselle, Gagnolé Carmont?
3: J'adore ça.
4: Non.
3: Non, mais c'est ironique, pas spécialement. J'avoue que je n'ai pas d'avis sur la question.
4: Je préfère repasser, moi, plutôt que de vider mon lave-vaisselle.
3: Vous voyez, c'est cette notion que c'est nécessaire. Donc, je ne me pose pas de questions par rapport à ce que j'aime ou j'aime.
4: Quelle machine de guerre.
3: Je le fais tellement. Il y a un moment, quand on fait les choses tellement souvent, vous savez... On se pose plus la question. Et ce que j'allais dire, c'est que ce que vous venez de dire sur les tâches simples me rappelle Primo Levi, dans lequel...
4: On parle du lave-vaisselle, on arrive à Primo Levi, j'adore.
3: Primo Levi, c'est un homme. Ça m'a énormément marqué parce qu'il disait que ce qui tempère les émotions intenses, c'est justement les tâches matérielles. À la fois dans la souffrance et à la fois dans le bonheur, c'est les tâches matérielles qui viennent nous ramener à notre centre.
2: Et puis dans son livre, si c'était un homme, de ce geste si simple, du gars qui lui donne sa part de nourriture.
3: Alors, il y a ça en
2: qui
3: plus.
2: Lui rappelle, en fait,
3: il y a ça
2: humanité.
3: En plus, l'humanité de celui qui va se priver dans un contexte de dénuement total.
4: Ça nous ramène en plus à la conclusion du pape Léon XIV qui termine, je crois, l'encyclique par le rapport à la chair, à l'incarnation, en fait, le sacré de l'incarnation, finalement. Du retour à l'incarné, à ce que nous sommes, quoi, hein, de chair et d'os, âme, corps, esprit, et ça, on l'oublie avec l'IA.
3: C'est vrai.
4: Enfin, bref, avec tous ces progrès en général qui sont très bien, mais l'inconvénient, c'est qu'on s'y laisse prendre, en fait, à cette affaire. Enfin bref, là, je m'égare. Mais Père Amar.
2: Vous voulez d'autres recettes ?
4: Oui.
2: On en a encore deux ou trois.
4: J'attends les autres.
2: Ah, je vois. L'espérance dans l'épreuve, on en a parlé tout à l'heure. Ouais. Hein, le principe, comme la croix du chrétien, comme un. L'exemple de l'espérance au milieu de la souffrance, la promesse de vie, parce que voilà, le vendredi saint, on passe au dimanche de Pâques. S'autoriser dans une période de deuil, de pleurer et d'espérer, tout ça, ça me parle. D'autres petites recettes.
4: Pleurer, ça fait du bien, c'est ça que vous vouliez dire
2: hein? Ah ouais. Ah oui, pleurer, ça fait du bien.
4: Vous n'aviez jamais pleuré avant votre maladie?
2: Mais j'ai été élevé, j'aimerais pas que mes parents écoutent cette émission, mais bon, j'ai été élevé dans un milieu un peu bourgeois où il ne faut pas pleurer, pas montrer ses failles.
3: Surtout pour un homme.
2: Ouais. Et ça m'a joué des tours. J'aurais dû appeler à l'aide beaucoup plus vite. Aujourd'hui, j'aurais moins de conséquences dans ma chair. En fait, il faut appeler à l'aide. Parce que...
4: C'était votre livre, ça.
2: Ouais, un des premiers livres que j'ai écrit en disant « Mais en fait, si tu appelles pas à l'aide, ton frère, ta sœur, en humanité, pourra pas venir à ton secours. On peut pas deviner, en fait. » Mais c'est compliqué de se dire vulnérable. J'ai besoin de toi. Il faut un peu d'humilité. Je manquais d'humilité, certainement.
3: Est-ce que c'est pas une façon de vivre sa foi que de... finalement, être capable de demander, de prier, c'est une humilité.
2: C'est ma thèse, je ne veux pas fustiger ceux qui ne sont pas croyants, mais je crois que pour être croyant, il faut un peu détruire son orgueil, en fait. Accepter de dépendre d'un Dieu qui te dépasse. C'est contre-moderne.
4: Ouais, c'est un ouais. Angle, en fait, ouais. D'attaque.
2: Je n'ai pas dit que tous les non-croyants sont des orgueilleux, hein, mais je ne suis pas loin de le penser.
4: Et puis, oui, mais en plus, ça les rend malheureux.
2: Bien sûr.
4: Parce que l'orgueil ne rend pas forcément
3: l'illusion du contrôle, l'illusion de la maîtrise des événements, alors que finalement, qu'est-ce qu'on connaît, qu'est-ce qu'on comprend du mystère de la vie ?
4: Ouais. Pas grand-chose.
3: Pas grand-chose.
4: À part que nous savons que nous allons mourir un jour, nous ne savons pas quand, et ça nous terrifie encore plus aujourd'hui, peut-être en sachant encore plus de choses, c'est paradoxal, mais peut-être que non, je ne sais pas.
3: Alors qu'on a repoussé la limite de l'âge de la mort.
4: On va pouvoir vivre 1000 ans, nous dit Laurent Alexandre.
2: Je n'ai pas envie, moi.
3: C'est comme le deuil des enfants. Un enfant qui décède est toujours un enfant de trop. Mais dans les années 1820, c'était un enfant sur quatre qui mourait en bas âge.
4: Ouais.
3: Les progrès de la médecine, c'est quand même exceptionnel. Alors, c'est toujours terrible.
4: Mais ça reste quand même un scandale, hein, quelque chose de complètement absurde et qui peut faire perdre la foi à quelqu'un. Alors, cette maman est archi courageuse, je lui souhaite de la garder, cette foi, évidemment.
2: J'ai vu les deux, en fait.
3: Les deux,
2: des gens qui perdaient la foi.
4: Ah, vous en avez
2: bien
4: vu,
2: sûr,
4: alors.
2: Avec des drames, bien sûr. Ou l'inverse, des gens qui, au contraire, se rapprochaient de Dieu. Ouais. En disant, mais plus que jamais, Seigneur, je crois
4: c'est
2: en toi,
4: terrible.
2: Sinon je sombre.
4: C'est terrible.
2: Ouais, c'est horrible. Il n'y a qu'un moyen de répondre à ça, c'est de montrer la croix de Jésus et de se taire. Hein.
4: Ouais.
2: J'ai une dernière recette.
4: Oui.
2: C'est les rythmes. L'homme a besoin, quand je dis l'homme, c'est l'homme, la femme, hein, l'humanité, on a besoin de rites et de rythmes. Et je crois beaucoup à la valeur du sabbat, du repos du dimanche. Mmh. Même Dieu s'est reposé le septième jour. L'humain n'est pas une machine. Si tu veux ensoleiller ta vie, prends le temps, une fois par semaine, de poser ta vie dans le cœur de Dieu. C'est pas que la messe du dimanche, en fait, elle est importante. Je me souviens de cette aumônerie, on m'avait fait venir, le thème, c'était la messe du dimanche est-elle obligatoire. Vous voyez, c'est vraiment tout pour les ados, quoi, permis, défendu, machin, etc. Et je les ai surpris.
4: C'est ma grande tendance à ce moment-là,
2: exactement.
4: C'est vrai.
2: Et je leur ai dit, les amis, non, la messe du dimanche, c'est pas obligatoire. Là, je vois tous les animateurs d'aumônerie qui se décomposent en disant, putain, le père, là, c'est compliqué. Et j'ai dit, non, c'est pas obligatoire. C'est vital, en fait. C'est vital. Si t'arrêtes de respirer, c'est nécessaire, tu as besoin de respirer une fois par semaine pour ensoleiller ta semaine, en fait. Un pasteur protestant disait que être chrétien, ça commence le lundi. C'est bien vu. Tu fais le plein le dimanche, on passe nos journées à recharger nos portables, nos frigidaires, nos caddies, à faire le plein de nos voitures. Mais quand est-ce que ton cœur, il se ressource, il fait le plein le dimanche à la messe.
4: Mais c'est là où les juifs ont une force sur nous.
2: Bien sûr.
4: Franchement, faire Shabbat, c'est pas une blague. Moi, j'en suis quelques-uns sur Instagram. Je commence un peu à comprendre comment ça fonctionne, tout ça. C'est du très, très sérieux. Ah ouais, hein.
2: Ils vont à pied à la synagogue.
4: Nous, on va à l'auberge le dimanche, après la messe. Chez eux, c'est pas vrai. Pas une blague. Pas d'électricité, rien, les nombres de pas. Ça paraît idiot de prime abord. Mais
2: en fait,
4: aujourd'hui, ils s'arrêtent.
2: C'est capital.
4: Fou, hein, 2026. Hein.
3: Mais justement, pour faire le lien avec ce que vous décriviez de notre monde qui, voilà, selon vous, va mal et il y a beaucoup de misère.
4: Selon moi,
3: Je ne sais pas, parce en tout cas, je pense que vous avez raison, mais c'est un prisme et ouais. Et c'est assez lié à notre pays aussi et à une façon de regarder. Je pense que si on parle d'équilibre psychologique, on est d'accord. Je pense que le rythme est complètement bouleversé, notamment par les technologies. Le rythme du travail est très modifié. C'est-à-dire qu'il y a à la fois le télétravail et en même temps, le soir, on reçoit des emails à 21h, on se remet à bosser après le dîner. On bosse le week-end, le dimanche, qui était un jour sanctuarisé. Ben, en fait, on sait que si on commence à descendre notre liste d'emails, eh ben, la semaine sera plus douce. Donc, on ne peut pas s'en empêcher. On prend de l'avance ou on récupère le retard. Et on n'a plus de rythme. Et puis, Uber nous permet de nous faire livrer un Indien à 1h du mat. Donc, finalement, pourquoi dîner à 20h ? Parce que je peux continuer ce que je suis en train de faire et me faire livrer après.
4: La logique est là, quoi.
3: C'est cette notion assez biologique, finalement, c'est aussi les séries Netflix que certains d'entre nous regardent jusqu'à 3h du mat, parce que c'est tellement addictif qu'on ne s'arrête plus.
4: Ouais.
3: Et cette notion de rythme biologique, d'abord, de rythme circadien, elle est importante et je pense qu'elle est intrinsèquement liée à notre bien-être, évidemment physique, mais aussi psychologique. Et le rythme de la façon dont on interagit les uns avec les autres, le rythme de la famille, le rythme des retrouvailles, des repas familiaux, le fait d'aller prier ensemble, ça souligne.
4: Qui va encore à la messe en famille en quête de sens ?
2: Même à Versailles.
3: C'est pas facile. Hein.
4: Mais c'est vrai, c'est une vraie question.
3: L'imposer à ses ados, ça a toujours été compliqué. Mais alors aujourd'hui, où plus grand monde dans leur classe n'y vont, c'est encore plus dur.
4: Ouais. Les amis, on va se séparer quelques instants en compagnie d'un soleil, celui des nations, signé Dei Amori Cantores. À tout de suite.
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0: nous voilà de retour dans cette émission ensoleillée par mes deux invités du jour, le père Ramar Guénolé-Docquart. Moi, nous sommes en direct, les amis. Vous êtes au courant, les invités. Paraître à Versailles pour le père Ramar. J'aimerais bien citer vos deux livres précédents, père Ramar, parce que quand même, on en parle de vos livres au fil de l'émission.
1: C'est gentil. C'est hors service. Hors service, en fait. Voilà. J'étais prêtre pour personne pendant plusieurs mois. Ça a duré 2 ans
0: pour horizontalement.
1: Guérir. Ouais, exactement. 2 ans pour guérir, 2 ans pour m'apaiser. Ça a été un peu long. Puis ensuite, par la suite, voyant que j'avais été l'objet de soins de beaucoup de gens qui m'ont tendu la main, j'ai écrit un livre sur la compassion qui s'appelle, Si tu veux, je suis là.
0: Si tu veux, je suis là, voilà, c'est ça. Voilà. Si tu veux, je suis là. Voilà, deux ouvrages évidemment toujours à découvrir pour les auditeurs qui vous découvriraient. Pourquoi pas, cher père Ramar, prêtre à Versailles, je le rappelle. Guénolé-Docquart-Moi est également avec nous. Art Guénolé-Docquart-Moi, vous qui êtes artiste peintre engagé pour la biodiversité, vous êtes venu avec deux tableaux, Guénolé, timidement, tadadam, pour les amis qui nous suivent sur YouTube.
2: Ce qui m'intéresse, plus que la biodiversité, ce qui est très juste, mais j'aimerais élargir un tout petit peu, c'est notre rapport au vivant et aux possessions matérielles. Et donc, dans mes travaux, je représente des matières organiques, souvent inspirées de coupes que je vois au microscope, et j'incruste à l'intérieur ce que j'identifie, je considère comme étant des pierres précieuses. Et ce qui m'intéresse, c'est de savoir comment notre rapport aux possessions et à l'accumulation matérielle détruit la création. Et cette dialectique. Et ce que j'aime beaucoup, c'est, je crois qu'une... Parce qu'on parle de soleil, mais aujourd'hui, on est quand même dans des températures anormalement élevées.
0: On est d'accord.
2: Et ce changement climatique, il est dû à nos activités humaines et notamment au capitalisme, à notre accumulation matérielle incessante. Et je pense que la solution aux enjeux du monde, elle se trouve aussi dans la foi, dans la spiritualité, dans le Christ. Et c'est pour ça qu'à l'intérieur, en contre-forme, je dessine une croix en creux.
0: Mm-hmm.
2: Voilà, c'est...
0: Alors, pour nos amis de YouTube, parce que on va raconter le tableau, parce qu'il y a des gens qui sont heureusement encore...
2: sur les ondes radiophoniques.
0: L'oreille pendue à leur transistor, mais il faudrait le tourner un petit peu plus vers l'avant. C'est bon comme ça, cher ami, derrière sa caméra. Voilà. Donc, on voit bien cette croix qu'on ne voit pas de prime abord.
1: Ouais,
0: on ne la voit pas au départ, Guénolé.
2: Ça a évidemment
0: une signification.
2: C'est voulu.
0: Au milieu de ce chaos, c'est ça?
2: Alors, ce sont 4 écorces d'arbres que j'ai embellies en rajoutant des pierres précieuses représentées, qui sont disposées de façon à laisser entre elles une forme de croix. C'est ce qu'on appelle la contre-forme en peinture. C'est l'espace qui est souvent un aplat de couleurs, qui n'est pas représenté par...
0: Il faut deviner ce qui s'y passe.
2: Et ce que j'aime beaucoup dans ce travail, c'est que ça marche à tous les coups. De prime abord, on ne le voit pas, parce qu'on regarde les formes.
0: Ouais.
2: Et certains, d'ailleurs, passent à côté. Et par contre, quand on le voit, quand on voit cette croix, on ne peut plus ne plus la voir.
0: On ne voit que ça.
2: C'est un peu comme ça, je l'ai même pas vu
0: au départ.
2: Voilà.
0: La croix jaune.
2: Alors, celle-ci, c'est un autre procédé. C'est pas la croix en contre-forme.
0: C'est pas en dessous de plat.
2: Hein. Alors, je ne peins pas que des croix, mais c'est quand même un symbole qui m'est cher. Et je vous les ai apportées pour vous aussi, père Ramar, et pour notre sujet. Alors ça, c'est assez inspiré de mon artiste favori qui s'appelle Maurice Denis, qui est un grand peintre chrétien, un habit. Et alors, ce serait, selon certains historiens de l'art, le premier peintre abstrait avant Kandinsky, avec son Christ vert. Et son Christ vert, c'est...

0: Bon, du coup, bah, je regarde, non, vous avez des médailles, mais
1: moi, j'ai des médailles, ouais.
0: Voilà, parfois, elle est en haut de nos clochers, elle est au carfour de nos chemins, de nos routes, etc. On oublie. Mais la croix, en fait, c'est un instrument de torture, quand même. Hein. Ouais. Et on en a fait une croix glorieuse. Alors, pourquoi c'est français, après la croix, il y a la résurrection.
2: Ça, c'est quelque chose qui m'intéresse. Et d'ailleurs, mon rapport au symbole de la croix, il est parfois un peu conflicté, je crois que c'est un mot anglais. Mais il est un peu. Il s'interroge. Parce que c'est quelqu'un qui m'a dit ça, j'ai rencontré quelqu'un en Inde qui m'a dit ça, il était hindouiste. Il m'a dit, mais vous avez eu un prophète, c'était comme ça qu'il le décrivait, Jésus, qui était quelqu'un qui a une vie de saint, qui était le fils de Dieu, etc. Pourquoi est-ce que vous avez choisi de garder de lui le moment le plus humiliant de son existence, le moment où il était au plus bas, le moment où il souffrait, un moment qui est esthétiquement et graphiquement extrêmement difficile à absorber? Pourquoi est-ce que vous en avez fait le symbole de son message? Et parfois, je me pose la question.
1: Père Amar.
0: Alors, c'est vrai que cette opposition, elle date depuis très longtemps, parce que les premiers chrétiens ne supportaient pas la vue de la croix, parce que pour eux, c'était encore un instrument de torture. Donc, ils représentaient le poisson, ictus. Vous allez dans les catacombes, on parlait des catacombes, les catacombes de Rome, il n'y a aucune croix, il n'y a que des poissons. Ouais.
2: Il y en a sur l'arrière des Renault Espace à Versailles.
0: C'est vrai, pas que à Versailles.
1: Et ensuite, en référence à une agence de voyage. Voilà.
0: Et ensuite, on rejoint ce que je disais tout à l'heure sur les deux dimensions. La croix qui résume bien les deux dimensions de l'homme, verticale et horizontale. Voilà. Horizontale pour embrasser mes frères.
1: Pas les points cardinaux, mais aussi
0: verticale,
1: les points cardinaux.
0: Ouais. Horizontale pour embrasser mes frères, verticale pour rejoindre Dieu. Voilà. La croix est le résumé de notre destinée, en fait.
2: Ouais. Et une autre conception pour moi de la croix, c'est la notion du sens, avec la polysémie du mot sens, c'est-à-dire que c'est à la fois la signification et la direction. Et ça rejoint ce que vous venez de dire sur les points cardinaux. C'est
1: l'orient.
2: Quelle est ma route? Quelle est ma mission de vie? Où est-ce que j'ai envie d'aller? Qu'est-ce que j'ai envie de vivre?
1: Et justement, regardez, alors là, petite accroche actu, si je peux me permettre, en cette fin d'émission, le succès à la fois des chemins de Saint-Jacques, effectivement, j'en porte encore ma chère coquille, c'est on reste Jacques à vie. Il y a le succès du pèlerinage de Chartres qui ne désemplit pas, ils sont obligés d'ouvrir des nouvelles voies. Le Frat, tous ces rassemblements, bon, le Frat c'est un peu différent, mais la démarche en tout cas, même le rassemblement chrétien catholique en général, mais la démarche de se dépouiller, d'aller marcher sous le cagnard, etc. Il y a quelque chose qui se passe quand
0: de
1: même.
0: Se ressourcer, de se ressourcer, on a besoin de temps de ressourcement.
2: Cheminer.
0: Moi, je parlais de la prière quotidienne.
1: Mais dans l'effort.
0: Dans l'effort et le temps en commun. On se ressource ensemble auprès de Dieu. Il y a quelque chose de très juste. Hein, vous voyez, le week-end de Pentecôte passé, là, je crois que l'Église a dû rassembler plus de 50 000 personnes.
1: C'est
0: dans
1: incroyable,
0: les
1: hein. C'est incroyable. Ça vous fait quoi, vous, Père Amar, ça?
0: Alors, les chiffres, moi, je me méfie toujours des chiffres, que je me dis, mais ce qui se passe au fond des cœurs, dans l'intimité des cœurs, ça, il n'y a que Dieu qui le sait, mais c'est très bien.
1: Il y en a qui viennent pour draguer.
0: J'en sais rien, mais il y en a qui viennent pour 10 000 raisons, mais c'est très bien que tout, et Dieu saura combler les cœurs.
1: Maintenant,
2: on dit que.
0: Non, mais l'Église rassemble, on dit que l'Église est morte. Non, le cadavre bouge encore, donc c'est pas plus mal, bien sûr, bien sûr.
1: Le cadavre bouge encore. Comment voulez-vous qu'on vous suive quand vous dites ça? Non, c'est pas possible.
0: Non, mais tant mieux, mais de toute façon, ce qui se passe,
1: va vous gronder.
0: Au fond des cœurs, c'est... Moi, je vais souvent à Lourdes, parce que j'accompagne les malades de mon diocèse.
1: Lourdes, hein, c'est pareil.
0: À Lourdes.
2: Vous y serez en août, parce que moi, j'y serai.
0: Au pèlerinage national, écoutez, non. Là, j'en reviens.
1: Donnez-moi rendez-vous après l'émission.
0: Mais à Lourdes,
1: si
0: c'est typique. À Lourdes, l'essentiel est invisible. Ouais. À Lourdes. L'essentiel, c'est ce qui se passe dans les cœurs, c'est ce qui se passe au fond des cœurs, devant la grotte.
1: Vous donnez presque envie d'y retourner, moi qui ne suis pas très attachée à Lourdes.
0: Si, il se passe des belles choses. Et nous, les prêtres, comme on est au carrefour des confidences des gens. Ils nous disent des trucs incroyables. Non, c'est super d'être
1: prêtre. Vous êtes parfois plombé par
0: des soucis.
1: Vous avez parlé des enfants. Oui, alors des soucis, j'imagine, oui.
0: Je les remets dans le cœur de Dieu. C'est vrai, c'est une femme qui m'a posé ça. Elle m'a dit, mais après 2 heures de confession, vous en avez pas marre.
1: Et c'est ce que je me dis à chaque fois.
0: Ouais, on est abrutis. On a l'impression d'être les éboueurs, vous savez, de rassembler toutes les immondices et les.
2: Ça doit être tellement intéressant en même temps. Moi, j'adorerais.
0: Non, c'est toujours pareil. C'est toujours les mêmes péchés. Non, c'est les vôtres, c'est les miens. Etc. Non, mais par contre, pourquoi je dors très bien le soir? Parce qu'en fait, c'est pas moi qui porte, c'est Jésus. Si j'ai remis ça dans son cœur, à lui, c'est pas moi qui porte les péchés. Vous savez, souvent en confession, j'entends des péchés que je fais moi aussi, hein, donc je suis pas très fier. Hein. Ben là, c'est Dieu qui porte. Non, c'est très beau. Non, c'est super d'être prêtre. Hein. Prêtre et maman, c'est les deux plus beaux métiers, Marie-Ange.
2: Et papa aussi, j'imagine, les pauvres. Et papa peut-être aussi, je me dis, les pauvres.
0: Non, c'est moi bien.
1: Il sera réinvité, le père Amar. C'est certain. C'est vrai qu'on parle beaucoup, effectivement, vous parlez des parents, on parlait d'arborescence, voilà, un sujet aussi qui fait qu'aujourd'hui, on en entend parler partout. Alors, c'est peut-être mon algorithme très, très, très fourni en termes de charge mentale sur les réseaux sociaux. C'est vrai qu'on en parle, on voit tout le temps, ce mot est présent, est omniprésent. Soit c'est être seul et content. Soit il faut être seul et no kids, sans amis, égoïste, sans attache, sans amour, sans rien, sans attache, voilà, pour être heureux. Ou sinon, tu as le choix entre ça et la charge mentale, plus, plus, plus, hein, avec une guénolée de 15 mois.

0: sauvez-le.
1: Alors moi j'ai eu une chance dans ma vie, c'est que j'étais maman par surprise à 24 ans. Et donc j'ai jamais trop eu ce truc que certaines de mes amies qui ont été mamans plus âgées ont, d'angoisse, de volonté.
0: Des projections absolues.
1: Voilà, qui sont liées à des projections. De volonté, de tout faire parfaitement, mettre du Mozart sur le berceau, enseigner le mandarin. et donc, j'ai jamais trop eu ce truc-là. Ouais. Et je pense que c'est un des secrets. Et je n'en suis pas responsable. C'est pour ça que je me permets de le dire. Ça, c'est la vie qui a créé cette configuration. Du fait que mes ados vont bien et que notre rapport est génial, c'est que j'ai toujours eu un peu une posture d'observatrice, voilà. Mais par contre, j'observe que il y a en effet beaucoup de gens qui se noient
0: Et qui se sous la pression,
1: qui rend les choses beaucoup plus compliquées.
0: En deux mots, Père Amar, le soleil des soleils en cette fin d'émission pour les grands déprimés qui nous écoutent.
2: Oui, et c'est drôle que vous posiez cette question-là rapidement. Attention, la foi n'évite pas l'aide professionnelle quand c'est nécessaire. Allez voir les médecins, les psychologues, les spécialistes, c'est hyper important.
0: Et c'est un prêtre qui vous le dit, attention.
2: Exactement,
0: les amis.
2: Exactement.
0: La confession et le psy.
2: Exactement. Et la deuxième chose, ça ne remplace pas non plus les choix concrets de vie saine, sommeil, relation, amour.
1: Nourriture, j'adore. Ce serait le mot de la fin. Non, l'amour, j'aime bien. Ouais. Père Amar, merci, Guénolé de Carmois. Très bonne journée à tous.
0: Au revoir,
3: Nous allons remercier Marie-Ange de Montesquieu, ses invités. C'était En quête de sens, Marie-Ange, que nous retrouverons bien évidemment dès demain. Comme chaque jour sur RCF Notre-Dame, nous intéressons l'histoire.

0: 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Après ces quelques notes de musique, comme chaque jour sur RCF Notre-Dame, nous intéressons l'histoire.
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0: Aujourd'hui, nous sommes le 27 mai. Au milieu du désert de Libye, autour d'un point d'eau désaffecté, débute le 27 mai 1942 la bataille de Bir Hakeim, opposant la 1ère brigade française libre aux armées motorisées italiennes et allemandes.
2: Les divisions germano-italiennes attaquent au nord et au centre, mais l'issue de la bataille dépend du fort de Bir Hakeim, pilier sud de la défense britannique. Début de juin, les troupes italo-allemandes encerclent Bir Hakeim et prennent d'assaut la forteresse. Aussitôt, les divisions rapides poussent vers l'est et le nord, encerclent à nouveau les Britanniques entre Akroma et El Ghazala, et le 15 juin atteignent la mer.
0: Actualité sous contrôle allemand. La bataille va durer jusqu'au 11 juin. Le répit gagné par les Français permet aux Britanniques, en mauvaise posture après la chute de Tobrouk, de se replier, puis de remporter une victoire stratégique à la main en juillet 1942. La commune de Paris vit ses dernières heures en ce 27 mai 1871, avec des combats au Père-Lachaise, entraînant la chute de ce dernier bastion communard. En réponse, le même jour, les communards brûlent le palais des Tuileries, l'hôtel de ville de Paris, son état civil, ses archives, la cour des comptes, le conseil d'état et le ministère des finances. Pour tenter de sortir de la crise de mai 1968, le gouvernement organise au ministère du Travail, rue de Grenelle, une négociation collective avec les représentants des syndicats de salariés et ceux des organisations patronales. Un accord est trouvé le 27 mai 1968.
3: Le but de cette réunion d'une exceptionnelle importance était de trouver une solution à la crise actuelle que traverse notre pays.
0: Georges Pompidou, Premier ministre.
3: De mettre fin au vaste mouvement de grève qui a créé une véritable paralysie de notre économie. Nous sommes arrivés à un ensemble de conclusions positives et dont on peut dire qu'elles constituent un accord.
0: Rejetés par une partie de la base, ces accords de Grenelle ne résolvent pas tout de suite la crise sociale et la grève continue dans certains endroits.
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0: Culture à présent, avec la naissance le 27 mai 1894 de Louis-Ferdinand Céline, écrivain et médecin, considéré comme l'un des plus grands écrivains du XXe siècle, il est célèbre pour Voyage au bout de la nuit, publié en 1932, pour lequel il reçoit le prix Renaudot. Il est également connu pour son antisémitisme virulent. Proche des milieux collaborationnistes, il rejoint en 1944 le gouvernement de Vichy en exil à Sigmaringen. Il meurt en 1961. Et puis voyez le jour, le 27 mai 1944, l'une des figures majeures de la chanson française depuis les années 70, Alain Souchon. Sa carrière est marquée bien évidemment par sa collaboration avec Laurent Voulzy. Son plus grand succès reste l'album C'est déjà ça, sorti en 1993.

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1: Léon XIV prie à nouveau pour le Liban. Une frappe a touché les environs de la ville de Tyr au sud du pays après des appels à évacuer de l'armée israélienne. Témoignage à suivre du directeur de l'œuvre d'Orient au Liban de retour d'une mission humanitaire dans les villages à la frontière avec Israël. Face aux multiplications des attaques hybrides commanditées par Moscou, la Pologne signe un traité de défense mutuelle avec Londres un an après avoir conclu un accord similaire avec Paris. En Espagne, la police perquisitionne le siège du parti socialiste, formation du chef du gouvernement Pedro Sanchez, affaibli par de nombreuses affaires. Et puis face à la flambée d'Ebola, l'Ouganda ferme ses frontières avec la RDC, ce virus qui inquiète de l'autre côté de l'océan Atlantique, notamment au Mexique. À 2 semaines du début de la Coupe du Monde de football, les autorités mexicaines jouent la prévention.
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1: Bonsoir à tous. Là où tombent les missiles et les drones, les espoirs s'effondrent. Lors de l'audience générale ce mercredi matin, Léon XIV a mis en garde contre les fléaux engendrés par la guerre. Pendant son adresse aux pèlerins de langue arabe et française, le pape a particulièrement tourné ses pensées vers le Liban, victime d'un regain de violence malgré la trêve conclue le 17 avril dernier. Cet après-midi, des frappes ont touché les alentours de la ville de Tyr, dans le sud du pays, après un appel de l'armée israélienne à évacuer des larges secteurs de la zone. De retour d'une mission d'acheminement de vivres dans les villages du Sud, le directeur général de l'œuvre d'Orient au Liban, Vincent Gélot, témoigne de la situation sur place. On l'écoute.
3: Le Liban compte toujours 1 million de réfugiés. Un Libanais sur 5 est aujourd'hui déplacé. Et la situation est extrêmement préoccupante, en particulier pour les habitants. C'est le cas d'un certain nombre de villages chrétiens où les habitants sont isolés, privés de ressources et menacés de disparaître. Sur place, restent encore des milliers de familles qui refusent de quitter leur terre. Donc nous sommes actuellement très inquiets. Évidemment, la mission se poursuit sur place. Je pense notamment aux écoles que l'œuvre d'Orient soutient, où des enfants de toutes les confessions viennent et qui sont véritablement le ciment de cette région. Et aujourd'hui, notre crainte, c'est que cette région disparaisse sous les bombardements. Les habitants sur place sont épuisés, ils n'en peuvent plus, ils sont au bord de la rupture. Actuellement, l'armée libanaise est absente et c'est la société civile, c'est-à-dire les familles, les associations, les couvents, les écoles, qui prennent en charge le poids de cette crise humanitaire sur leurs épaules. Et aujourd'hui, une partie des habitants du sud Liban sont pris en tenaille entre d'un côté les miliciens du Hezbollah qui utilisent les habitations pour envoyer leurs projectiles de l'autre côté de la frontière et l'armée israélienne qui poursuit ses bombardements qui empêchent les populations civiles de rentrer sur place.
1: Des propos recueillis par Olivier Bonnel. Lors de l'audience générale ce matin, Léon XIV a également exprimé sa vive inquiétude concernant les intenses bombardements qui ont visé l'Ukraine ces derniers jours, en particulier sa capitale le week-end dernier. Moscou fait planer la menace d'une nouvelle escalade dans ses attaques en appelant les ressortissants à diplomates étrangers à quitter Kiev avant de nouveaux bombardements. Riposte de la France ce mercredi qui annonce avoir convoqué l'ambassadeur russe à Paris. Le ministère français des Affaires étrangères condamne les intimidations de la part de la Russie. Preuve, je cite, selon le communiqué, de l'impasse militaire dans laquelle le pays se trouve en Ukraine. Outre la récente intensification de son offensive en Ukraine, Moscou multiplie également les attaques hybrides chez ses voisins européens. C'est dans ce contexte que la Pologne et le Royaume-Uni ont signé ce mercredi le traité de Northolt, un traité visant à renforcer leur coopération en matière de sécurité et de défense, et ce alors même que les États-Unis affirment se retirer du territoire européen. À Varsovie, les précisions d'Adrien Sarlat.
4: Le premier ministre polonais Donald Tusk n'a pas caché sa satisfaction à l'idée de rencontrer son partenaire britannique ce matin.
5: Après le traité avec la France, nous en avons un maintenant avec le Royaume-Uni. Le traité se concentre sur la sécurité des deux partenaires. Mais en pratique, il s'agit surtout de la sécurité de la Pologne.
4: Il y a un an, Varsovie signait le traité de Nancy avec la France, promettant à Paris assistance et défense mutuelle en cas d'attaque. En se rapprochant de Londres, Donald Tusk espère ainsi accroître les garanties de sécurité de la Pologne, qu'il sait particulièrement à portée de frappe de la Russie et de la Biélorussie voisine. D'autant que sa relation avec son meilleur allié historique, les États-Unis, semble de moins en moins fiable à mesure que Washington annonce le retrait progressif de ses troupes du territoire européen. Ce nouveau partenariat devrait mettre en avant la collaboration polono-britannique dans l'armement, la cybersécurité, mais aussi la lutte contre l'immigration illégale et la criminalité organisée. Pour Keir Starmer, c'est aussi le moyen de se rapprocher de l'un de ses partenaires européens, lui aussi victime de tentatives de sabotage russe ces derniers mois. La Pologne, elle, espère bientôt pouvoir conclure un accord similaire avec l'Allemagne. Adrien Sarlat, Varsovie, pour Radio Vatican.
1: Au Vatican, le pape a reçu ce matin le Premier ministre espagnol Pedro Sanchez, qui accueillera dans 10 jours le Saint-Père à Madrid pour un nouveau voyage apostolique. Le chef du gouvernement espagnol s'est ensuite rendu à la secrétaire d'État. Au cours des échanges, l'accent a été mis sur la nécessité de favoriser un dialogue fructueux entre l'Église locale et les autorités gouvernementales, ainsi qu'entre les différentes composantes de la société civile, précise le Saint-Siège dans un communiqué. Parmi les autres thèmes également abordés, les conflits, les migrations ou encore l'importance du multilatéralisme. Pedro Sanchez, qui est de plus en plus fragilisé chez lui, malgré les accusations de corruption qui touchent certains de ses proches, le Premier ministre espagnol n'entend pas convoquer d'élections anticipées. Ce matin, depuis Rome, il a de nouveau affiché son soutien à l'ancien Premier ministre José Luis Rodríguez Zapatero, la correspondance de Luis Marsans.
6: Pedro Sanchez vit un printemps cauchemardesque après l'inculpation de son épouse pour corruption, les accusations de trafic d'influence contre son mentor, l'ancien Premier ministre José Luis Rodríguez Zapatero. Voilà maintenant que son propre parti est frappé de suspicion. Ce mercredi matin, la garde civile a perquisitionné le siège du Parti socialiste dans le cadre d'une enquête pour financement illégal de la formation. Pedro Sanchez a réagi sobrement en indiquant que son parti respectait la justice, mais il a également pris la défense de José Luis Rodríguez Zapatero. Je pense qu'il n'y a pas de raison de changer cette position de soutien déjà affichée la semaine dernière devant les députés, assuré le chef du gouvernement en place depuis 2018. Il a de nouveau balayé l'idée de convoquer des élections législatives anticipées, faisant valoir la stabilité à un moment, je cite, où les citoyens ont besoin de certitude. Il a vanté les avancées sociales et économiques obtenues par son gouvernement. Mais l'avenir de Pedro Sanchez ne dépend pas que de lui. Ses alliés basques et catalans pourraient lui retirer leur soutien et voter une motion de censure contre lui. Il y aurait alors des élections anticipées. Barcelone, Luis Marsans pour Radio Vatican.
1: L'Ouganda ferme temporairement ses frontières avec la République démocratique du Congo. Mesure prise face à l'intensification de l'ampleur de l'épidémie d'Ebola, annonce le ministère ougandais de la Santé. Le pays a enregistré 7 infections confirmées par le variant Bundibugyo du virus depuis que l'épidémie a été déclarée le 15 mai en Ituri, région du nord-est de la RDC qui lui est frontalière. L'est du pays doit faire face à un choc catastrophique entre maladie et conflit. L'alerte est lancée par le chef de l'Organisation mondiale de la santé qui est attendue dans le pays demain dans la soirée. À l'est de la RDC, en effet, les populations sont déjà très vulnérables en raison des combats qui se poursuivent entre l'armée congolaise et le mouvement M23. Les conséquences de cette épidémie qui ont des répercussions sur le continent américain. Le Mexique, qui accueille le mois prochain la Coupe du monde de football avec les États-Unis et le Canada, s'organise en prenant des mesures de prévention. Le but est d'éviter toute contagion parmi les supporters et touristes attendus dans le pays. À Mexico, Diego Calmar.
7: Mexique, Canada et États-Unis se coordonnent face au virus Ebola en vue du bon déroulé de la Coupe du monde de football qui a lieu à partir du 11 juin. Une épidémie de ce virus mortel touche actuellement des pays africains, notamment la République démocratique du Congo, dont la sélection jouera des matchs au Texas et au Mexique. Nous sommes en train de mettre en place des protocoles de surveillance épidémiologique en coordination avec les États-Unis et le Canada, principalement dans le cadre de la Coupe du Monde, a déclaré le ministre mexicain de la Santé lors d'une conférence de presse. Il a précisé que des mesures d'isolement et un suivi étroit par les autorités des secteurs de la santé et du tourisme étaient prévus. La semaine dernière, les États-Unis ont annoncé que la sélection congolaise devrait s'isoler dans une bulle pendant 21 jours avant de pouvoir rentrer sur son territoire. Impossible, vu le calendrier. À Mexico, Diego Calmar pour Radio Vatican.
1: Et puis on termine ce journal au Vatican. Le pape a poursuivi ce matin son nouveau cycle de catéchèse entamé le 20 mai dernier sur le premier document promulgué par le Concile Vatican II, la Constitution sur la Sainte Liturgie, Sacrosanctum Concilium. Sur une place Saint-Pierre remplie de fidèles, le Saint-Père a rappelé que l'Église est un organisme vivant qui sait s'adapter et se conformer aux circonstances et aux exigences qui se présentent au fil du temps. Les détails sont bien sûr à retrouver sur notre site internet www.vaticannews.va. C'est la fin de ce journal. Retour de l'actualité en langue française demain 8h30, heure de Rome. D'ici là, une très belle soirée à toutes et à tous.

0: 18h10, place à l'actualité de notre région tout de suite, le flash.
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2: Bonjour à toutes et à tous, c'est l'heure de vos actualités de Creuse et de Haute-Vienne. Nous sommes le mercredi 27 mai 2026. La journée nationale de la résistance est commémorée ce mercredi 27 mai. En Creuse, une cérémonie présidée par le préfet Jean-Philippe Le Gueult s'est tenue à 11h au mémorial de la résistance à Guéret. Cet après-midi à 14h30, l'amphithéâtre de la médiathèque accueillera la remise des prix du concours national de la résistance. Cette année, le concours était consacré à la fin de la Shoah et de l'univers concentrationnaire nazi. Le collectif Médecins sans frontières poursuit son développement contre les déserts médicaux ruraux avec l'ouverture prochaine d'un 14e centre de santé à Lonzac en Corrèze. L'inauguration a lieu ce mercredi 27 mai à 17h, suivie d'une réunion publique pour présenter aux habitants les modalités d'ouverture et de prise de rendez-vous. Créée en 2022, l'association mobilise des médecins volontaires pour assurer l'accès aux soins en zone rurale. L'association de défense des animaux L214 organise une mobilisation ce samedi 30 mai à Limoges, devant les magasins Leclerc de la zone nord entre 14h et 16h. Cette action, menée simultanément dans 34 villes françaises, vise à dénoncer les conditions d'élevage et d'abattage des cochons dans la chaîne d'approvisionnement de l'enseigne. L214 demande à Leclerc de s'engager à améliorer les conditions d'élevage de ses fournisseurs et à mettre fin à certaines pratiques jugées contraires au bien-être animal. Ce vendredi 22 mai 2026, le CIDED installe sa nouvelle assemblée plénière à la suite des élections municipales et des nouvelles délégations intercommunales. De nombreux élus font leur entrée dans différentes instances du syndicat en portant un regard renouvelé sur ses ambitions. Le président du CIDED depuis 2015, Alain Osemery, a été réélu. La maison relais Les Clarisses à Limoges ouvre ses portes ce 28 mai dans le cadre de la Semaine nationale des pensions de famille. Créée en 2002, Habitat et Humanisme Limousin gère cette pension de famille, la résidence Pierre Larousse et des logements en sous-location temporaire en plein centre-ville destinés à la stabilisation des familles en difficulté. Au programme de cette journée, l'inauguration d'un nouvel espace détente à 10h ainsi que des rencontres avec les résidents, bénévoles et salariés. En France, près de 25 000 personnes anciennement sans abri vivent aujourd'hui dans une pension de ce type. Près de 3350 collégiens et lycéens ont participé en janvier dernier à la 39e édition du tournoi mathématique du Limousin. Les élèves volontaires sont invités à résoudre des problèmes en équipe en privilégiant la réflexion et l'expérimentation. Environ 300 lauréats seront récompensés lors d'une grande fête mathématique organisée ce mois-ci à l'ENSIL ENSCI à Limoges avec le soutien de l'Université de Limoges et de nombreux partenaires institutionnels. C'est tout pour vos informations de Creuse et de Haute-Vienne. 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Bonne écoute sur RCF.

0: Bonjour à toutes et tous et bienvenue dans l'Infopsy sur RCF. Aujourd'hui, nous allons comme toujours réfléchir ensemble à ce qui nous anime, nous questionne et nous fait avancer. À mes côtés, Sylvie Angena, écrivaine, médecin psychiatre et psychanalyste pour enrichir cette réflexion. Bonjour Sylvie.
1: Bonjour David.
0: Sylvie, quel éclairage allez-vous nous apporter aujourd'hui?
1: Alors, les troubles des conduites chez les adolescents.
0: Alors, dites-nous tout.
1: Alors, on est adolescent jusque 24 ans dans le registre de la pédopsychiatrie.
0: Oui.
1: C'est la période qu'on appelle, disons, de 13 à 24 ans, adolescentrique. Adolescere, ça veut dire grandir. Donc les troubles des conduites, elles, je désigne par là le fait que ce sont les troubles du comportement assez tapageurs, violents, manifestes à la période de l'adolescence, c'est-à-dire le jeune qui va se mettre à avoir un absentéisme scolaire, un décrochage scolaire, qui va désinvestir ses activités extrascolaires,
0: oui,
1: le sport, la musique, qui va avoir des troubles du comportement dans le sens de faire des fugues,
0: oui,
1: des conduites de violence, un délinquentiel, une agression de ses pairs, P-A-I-R-S,
0: oui. Oui.
1: De ses enseignants, bien sûr. C'est très, très courant,
0: oui,
1: et très, très à la une de l'actualité. Qui va avoir des conduites toxicomaniaques, d'appoint alcoolique, tabagique, bien sûr, de drogues diverses, et des conduites de prostitution,
0: oui,
1: même. Des conduites à risque diverses. Hein. Le jeune qui va pouvoir se mettre à voler une voiture et à conduire sans permis de conduire. Donc, le jeune qui va voler un CD dans une grande surface. Tous les vols possibles. Et donc, toutes ces conduites assez tapageuses qui vont amener, soit directement devant la justice, mais qui vont aussi amener à consulter,
0: oui,
1: en urgence. Et c'est important d'essayer de voir à quoi ça correspond. À l'adolescence, je dirais, le point commun, c'est que c'est tapageur. C'est que c'est bruyant.
0: Oui.
1: Ces conduites sont bruyantes, elles ne passent pas inaperçues. Il n'y a pas que l'adolescent qui parle un peu fort, qui parle un peu vite et qui claque la porte.
0: Oui.
1: Il y a aussi tout ce registre d'adolescents que je viens de décliner. Et au fond, à quoi correspondent ces troubles ? Alors, c'est trop. Il faut bien comprendre qu'à l'adolescence, comme tout le monde sait, l'adolescent est quelqu'un qui est dans un entre-deux.
0: Oui.
1: N'est plus enfant, mais n'est pas encore adulte. Il est dans cet entre-deux assez inconfortable,
0: oui,
1: tant au niveau psychique qu'au niveau corporel.
0: Oui.
1: Avec un corps en pleine transformation, le grand môle, même si c'est plus une référence littéraire, il y en a d'autres, d'Alain Fournier. Et au fond, il a ce corps qu'il ne maîtrise pas, cette pulsionnalité qui est débordante. On peut considérer cet adolescent bouillonnant, boutonneux,
0: oui,
1: avec des longs bras, etc. Le dos voûté maintenant de préférence parce qu'il est toujours sur les écrans.
0: Oui.
1: Et au fond, il est mal dans sa peau, mal dans son affectivité et mal dans son psychisme.
0: Oui.
1: Et mal dans sa scolarité. Il peut être mal. Il y a aussi des ados qui vont très bien. Mais là, on parle des ados qui ne vont pas bien. Et au fond, on peut repérer que quand il y a un mal-être, la première chose que sabote un adolescent, c'est sa scolarité. Du bon élève qu'il était, tout d'un coup, il y a un décrochage. C'est-à-dire qu'il n'apprend plus, il ne fait plus son travail scolaire, il n'a plus envie autant d'aller au lycée que de faire ses passe-temps favoris.
0: Oui.
1: Alors que, par exemple, cet ado fait du judo depuis 5-6 ans, il ne veut plus en faire. Donc ce sont des signes d'alerte. Et je pense qu'il faut que les éducateurs, les parents premiers, ils soient vigilants. C'est un signe de mal-être qui impose la consultation. Un adolescent qui frappe ses parents, qui frappe sa mère, ça n'est pas ordinaire.
0: Non, pas vraiment.
1: Et ça n'est pas normal.
0: Non.
1: Et ça n'est pas à tolérer.
0: Non.
1: Ça n'est pas à supporter. C'est qu'il y a quelque chose qui ne va pas. Et à l'adolescence, parfois des passages assez réactionnels. On pourrait dire qu'il y a toute une pathologie réactionnelle de l'adolescence, c'est-à-dire le temps que les repères s'installent, à ce moment-là, il y a des réactions un peu épidermiques, je dirais, et il appartient aux parents, notamment, de cadrer l'adolescent. Plus l'adolescent est fragile, plus il y a nécessité de poser un cadre structurant.
0: Oui.
1: Hein? C'est-à-dire, si on dit aux jeunes de rentrer à 20h, c'est pas 20h30, ni 20h15. Le quart d'heure de retard n'a aucune importance en soi, mais il y a un cadre de poser. Oui. Et le cadre, on le respecte. Le cours commence à 9h, il commence pas à 9h15. Et le train passe à telle heure et pas à telle autre, etc., etc. Donc, lui apprendre que la consigne, elle est imposée de l'extérieur et qu'il n'est pas tout puissant pour créer sa propre consigne et vivre dans son propre monde avec ses propres repères. Qu'il obéit à une loi collective, même si c'est le cadre familial.
0: Oui.
1: On mange à telle heure. Les parents souvent sont cadrés au niveau des repas parce que leurs enfants reviennent des établissements scolaires à telle heure. Et donc, si on mange à 19h, si on dîne à 19h, on ne dîne pas à 19h15.
0: Oui.
1: Même si les devoirs ne sont pas finis ou si on est en train de visionner un bon film. Et donc, ça, c'est important que les parents soient dépositaires de ce cadre-là pour faire en sorte d'aider l'adolescent. Que tous les débordements de l'adolescent vont pouvoir être supportés, contenus dans ce cadre-là, mais à condition que les parents jouent leur rôle d'éducateur solide, valide, légitime, en imposant ce cadre et en n'y faisant pas d'entorse eux-mêmes.
0: Oui.
1: Donc ça, c'est toute la pathologie réactionnelle qui peut faire en sorte qu'elle puisse rétrocéder rapidement. Je me souviens d'un jeune que j'avais vu qui avait volé un CD dans un supermarché. Et le responsable du supermarché avait convoqué les parents, etc. Et les parents avaient demandé une consultation en urgence parce que les parents étaient enseignants, étaient bienveillants. Et ils sont venus me voir éplorés en me disant « Notre fils, c'est un futur délinquant. » J'ai écouté ce qu'il en était, etc. Et j'ai rencontré ce jeune. Et j'ai vu un jeune bien sous tout rapport, qui avait une culpabilité terrible d'avoir fait ça, et qui avait fait ça en bande. Et comme il n'avait pas l'habitude de ce genre de pratique, il s'était fait prendre, bien
0: oui.
1: sûr, au contraire de ses camarades. Il y a un impact des mauvaises fréquentations. Et je me souviens avoir dit aux parents, avec le jeune en sa présence, « Mais vous savez, je peux vous persuader qu'il ne recommencera pas.
0: Oui.
1: Il ne recommencera pas, ça s'est passé une fois, c'est tout. Et maintenant, il va reprendre sa vie normale et il ne se résume pas à cela. » Je crois que c'est un jeune que j'ai revu une fois, 6 mois après, pour oui. voir. J'avais dit aux parents, voilà, une consultation ou deux, ça suffit. Et puis après, si vous avez besoin, vous me recontactez pour que je le revoie. Mais en tout état de cause, moi, je vais le revoir dans 3 ou 6 mois. Et j'ai revu ce jeune qui avait réinvesti sa scolarité, qui avait compris. On a fait état de ce qui s'était passé. Et c'était important que je reçoive les parents pour reconstruire un climat de confiance avec leur adolescent. Et ça, je trouvais que c'était drôlement important parce que sinon, ils allaient le mettre à une place de destinataire fictif, le prendre pour un futur délinquant.
0: Oui.
1: Et je leur disais, mais ça n'est pas un langage approprié à la situation.
0: Oui.
1: Hein? Votre fils est un enfant tout à fait intelligent. Et ce que j'ai dit aux jeunes, tu es tout à fait intelligent, tu as tout pour réussir, tu vas réussir. Ça s'est passé une fois, ça ne se recommencera nullement. Et je crois que c'est important d'avoir une affirmation tranchante comme ça, qui fait autorité pour le jeune et la famille pour pouvoir reprendre le cours normal des choses et balayer cet incident qui reste un incident de parcours.
0: Oui. Okay.
1: Ça, ce sont les pathologies réactionnelles qui peuvent s'amender très vite quand il y a un cadre éducatif solide, stable, que les parents viennent consulter. Et puis, je dirais qu'il y a tout l'autre aspect des choses, c'est-à-dire le démarrage d'une pathologie psychiatrique à l'adolescence qu'on voit souvent, ces jeunes qui, par exemple, je prenais l'exemple de ce jeune qui frappe sa mère, et non. C'est-à-dire, est-ce que ça n'est pas le début d'une schizophrénie qui se met en place, c'est-à-dire une dissociation, un éclatement de la personnalité et une tentative à l'adolescence, les jeunes veulent se séparer de la fusion avec la mère, et pour se séparer de la fusion avec la mère, on la frappe.
0: Oui.
1: On met de la distance par cette violence-là. Ça a ce sens-là. Mais je crois que c'est tout à fait indispensable de consulter pour essayer de voir et parfois de mettre un traitement médicamenteux, de neuroleptique, pour colmater ce noyau de la personnalité qui est en train d'éclater et qui va, si on n'y fait rien, inéluctablement conduire à un processus dissociatif de schizophrénie. Ouais. Ça, c'est important. Ou de bouffée délirante aiguë, enfin, qui est un épisode aigu hallucinatoire.
0: Oui.
1: Et donc, ça, c'est important. Ou on peut voir aussi des pathologies dépressives. À l'adolescence, c'est très fréquent. Alors, il y a toujours une dépressivité de l'adolescent. C'est-à-dire que l'adolescent, qui n'est pas dépressif, qui continue à mener sa vie normale, a un peu le blues à l'âme.
0: Oui.
1: Parce qu'il y a la perspective de la vie adulte, de l'orientation scolaire, il y a des enjeux importants qui se jouent, quelle sera sa vie affective, sa vie sentimentale, son avenir, tout ça est présent et lourd avec des questions existentielles.
0: Oui.
1: Quel est le sens de ma vie, qu'est-ce que je vais faire, etc. Et de questionner aussi la vie de ses parents. Est-ce que mes parents étaient heureux en couple? Quelle famille j'ai eue? Et donc, ça c'est la dépressivité un peu normale. Mais, au contraire, il y a des conduites, des états dépressifs avérés, où l'adolescent est dans des troubles massifs de l'humeur, dans une inhibition, ne peut plus aller au lycée, par exemple, reste confiné au lit, dans sa chambre, ne veut plus voir personne, a les volets fermés, enfin, des signes comme ça qui alertent et qui doivent être pris en considération, bien évidemment.
0: Oui, parce que justement, c'est peut-être dur pour les parents de faire la différence entre un ado qui est un peu mou. Enfin, je me rappelle très bien, effectivement, quand on est adolescent, qu'on a cet état de questionnement, on devient adulte, on se pose des questions, on n'est pas bien, on a ses amis. Qu'est-ce qui doit alerter les parents, finalement, pour se dire, là, c'est peut-être pas normal.
1: Alors, je dirais que c'est la brutalité.
0: Oui.
1: La brutalité. Un jeune qui décroche sa scolarité, qui est bon élève sans aucune raison, tout d'un coup, il ne veut plus apprendre, il ne veut plus aller au lycée, il échoue, il redouble. Là, il y a signe d'alerte. Il ne veut plus faire ses activités habituelles. Donc, la brutalité, la massivité. Par exemple, le décrochage scolaire. Si c'est que dans une matière, on pourrait considérer qu'il n'y a pas d'accrochage avec oui. l'enseignant. Mais si c'est dans l'ensemble des matières, qu'il y a un absentéisme scolaire, qu'il y a des fugues, qu'il y a d'autres choses, la brutalité, oui. la massivité, l'extravagance, la souffrance du jeune.
0: Oui.
1: Les parents vont dire, mais on ne le reconnaît plus.
0: Oui.
1: C'est plus notre ado. Et là, c'est des signes d'alerte. Oui. Il ne faut pas attendre qu'il y ait tous ces signes-là. Un jeune qui aime bien être avec ses copains, tout d'un coup, il ne veut plus voir personne.
0: Oui.
1: Ça doit attirer l'attention des parents. Un jeune qui ne veut plus faire son activité préférée de loisir, ça doit attirer. Qui ne veut plus rien faire à la maison alors qu'il est investi, etc. Donc tous ces signes-là, il faut les prendre en considération. Sans attendre que le tableau soit tout à fait
0: noir et
1: sombre.
0: Merci, c'était Sylvie Ongena, écrivaine, médecin psychiatre et psychanalyste. Merci à vous qui nous suivez sur l'Infopsy. Trois occasions de nous écouter chaque semaine, le mardi à 12h45, le mercredi à 18h15 et le jeudi à 19h45. 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Passez une excellente journée, à bientôt Sylvie.
1: À bientôt David, merci.

0: C'est RCF en Limousin que vous avez choisi pour vous accompagner en cette fin d'après-midi. Il est 18h30 et nous découvrons une nouvelle parole de solidarité.
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2: Bonjour et bienvenue sur Parole de solidarité. Le Secours catholique se prête à l'exploration des formes de solidarité en Limousin pour les partager avec vous, les mettre en valeur et vous donner envie à vous aussi d'entrer dans une chaîne solidaire. Peut-être dans l'équipe du secours la plus proche de chez vous. Notre guide aujourd'hui sera une bénévole de Brive qui nous présente son équipe et nous propose l'équation du 1 plus 1 plus 1 qui nous met en lien tous ensemble dans une chaîne fraternelle. Bonjour Marie-Elisabeth, merci d'être avec nous pour Parole de solidarité. Un portrait de bénévole en action, aujourd'hui on est à Brive et Marie-Elisabeth est avec nous. Bonjour.
3: Bonjour Agathe, merci de m'interroger.
2: Bah c'est plutôt merci à toi de nous faire le portrait de ton bénévolat. Est-ce que tu pourrais nous raconter du coup au Secours catholique de Brive ce que tu fais ?
3: Alors c'est un petit peu particulier puisque je suis la trésorière de l'équipe de Brive, voilà, et que c'était pas du tout dans mes compétences. C'était dans le reste de ma vie, c'est quelque chose que je confiais à d'autres, mais j'avais toujours envie de venir au Secours catholique, mais je me disais que je ne savais pas comment je saurais aborder les gens qu'on accueille. Et par contre, je me sentais capable de tenir des dossiers ou des papiers ou d'être un peu rigoureuse. Et donc, j'ai proposé mes services pour cela. Voilà.
2: Donc, tu as proposé tes services comme trésorière. C'est un poste que tu tiens depuis plusieurs années.
3: Ça doit faire 6 ans maintenant. C'était pas comme trésorière, c'était pour tenir les documents, faire les démarches pour l'équipe de Brive, avec par exemple la municipalité ou d'autres, parce que c'est une chose où je me sens capable de rendre service.
2: C'est intéressant de découvrir cette posture-là, parce que ça veut dire qu'on peut, au Secours catholique aussi, il y a du travail administratif. Voilà. Est-ce que ça te met en contact avec les services de la ville, le centre social? Est-ce que voilà, tu peux nous faire une petite narration du quotidien ou des actions que tu fais?
3: Oui, ça me met en contact avec les services de la municipalité, par exemple la vie associative ou d'autres associations auxquelles on s'adresse pour passer la main ou pour avoir quelques échanges. Aussi avec des donateurs ou avec différentes personnes qu'on peut contacter. Voilà.
2: Là, je discerne donc les services de la ville, le partenariat avec d'autres associations caritatives et aussi les donateurs. Est-ce que tu peux nous parler des donateurs ?
3: Alors, au Secours catholique, c'est particulier, car tous les dons remontent sur Paris, donc on n'est que les intermédiaires. Les gens simples, modestes, viennent et souhaiteraient qu'on le garde localement, parce que c'est ce qu'ils connaissent. Et on leur dit que ça part dans un pot commun. Voilà. Et
2: ça, c'est la question, voilà, de mutualiser. C'est-à-dire que tous les dons qui sont faits en France au Secours catholique sont mutualisés dans une même caisse. Mais ça veut dire qu'aussi, ces dons-là servent à alimenter, du coup, l'aspect financier du secours.
3: Oui,
2: est-ce que tu peux nous expliquer ça ?
3: Ouf, difficilement, parce que je ne suis pas au courant de tout, là. Mais en gros, il y a un pot commun. On doit préparer un bilan, c'est là où je peux intervenir. Enfin, un prévisionnel. Et donc, en fonction de nos demandes, il nous est attribué un budget avec lequel on peut avoir certaines actions.
2: Et à Brive, les donateurs, donc c'est des gens que vous appréciez. Est-ce qu'il y a une relation avec eux ? Vous leur donnez des informations sur ce qui se fait ? Est-ce qu'ils sont en demande ou pas ? Enfin, c'est une question.
3: Pas vraiment, mais quand les gens sont modestes, ils viennent porter un chèque ou une somme, ou à l'occasion aussi d'un décès, qu'un membre de la famille vient et nous apporte une enveloppe car la personne qu'ils ont accompagnée a souhaité que les dons aillent au Secours catholique, comme on pourrait le faire avec Lourdes, Cancer Espérance ou d'autres associations.
4: C'est une forme de legs qui est faite. Et ce qui est intéressant à travers ce que tu nous racontes, Marie-Elisabeth, c'est qu'on se rend compte que les donateurs sont aussi des personnes peu fortunées ou en tout cas qui ont une générosité active.
3: Voilà.
4: Donc on va retenir cet aspect-là. C'est évidemment pas l'essentiel de ton action au sein du secours. On parlait tout à l'heure de la relation à la municipalité, aux autres associations. Voilà, si tu veux bien nous décrire en quelques mots ce qui se passe à ce niveau-là.
3: Oui. Alors, par rapport à la municipalité, l'accueil est extrêmement favorable et nous aide dans la mesure du possible. Par exemple, on a fait partie des 10 ou 11 associations caritatives qui ont des tickets de bus pour l'agglomération gratuits et à distribuer aux personnes qui viennent ici. Et donc, c'était une action pour la municipalité qui était test. Et donc, on en fait partie au même titre que les Restos du Cœur, le Secours Populaire. Enfin, il n'y a pas de ségrégation du tout.
4: Ben, c'est une très bonne nouvelle, bien sûr. Et ça nous permet de voir en quoi le Secours catholique, dans son service, avec ses valeurs propres et aussi le relais des politiques sociales, des politiques de la ville, à destination des plus défavorisés et des plus démunis. J'aimerais encore que tu puisses faire comprendre aux auditeurs qui écoutent le Parole de Solidarité. Est-ce que tu peux nous parler de l'équipe de Brive, ta place à l'intérieur de l'équipe, vos objectifs et comment ça fonctionne?
3: Alors, l'équipe de Brive, c'est une équipe d'une quarantaine de personnes avec certains bénévoles qui viennent de l'extérieur et d'autres, avec l'impulsion de notre responsable, qui sont intégrés à partir des contacts que nous avons pu avoir par nos actions. Et nous sommes peut-être pas assez de bénévoles encadrants pour pouvoir accompagner ces personnes. Toutefois, c'est relativement important, car beaucoup nous disent qu'ils ont reçu du Secours catholique et qu'ils voudraient le rendre, d'une façon ou d'une autre.
4: On est doucement en train d'aborder la question du pouvoir d'agir, la transmission des talents et des capacités à agir ensemble. Et on se retrouve après cette pause musicale pour continuer l'entretien avec Marie-Elisabeth de Brive. À tout à l'heure.

0: Après cette petite pause musicale, c'est toujours Parole de Solidarité. Aujourd'hui, en entretien, en sortie à Brive, à l'équipe du Secours catholique de la rue Fière. Marie-Elisabeth, tu nous as parlé de l'équipe de Brive, de ta place au travail administratif de l'équipe. Tu nous as décrit les actions de l'équipe et on était en train de parler du pouvoir d'agir, c'est-à-dire l'interaction, non pas magique, mais en tout cas bénéfique, entre des bénévoles et des personnes accueillies qui, à un moment de leur vie, viennent trouver un contact humain réparateur peut-être. Peux-tu nous parler un peu de ça? Qu'est-ce qui se passe à Brive sur le pouvoir d'agir?
1: Alors, à Brive, les premiers contacts que nous pouvons avoir, c'est un accueil autour de table. On essaye d'avoir un moment convivial et de parler avec les personnes qui viennent nous voir avec un café ou etc. Et quelqu'un peut aussi aider à faire l'accès Internet, à être en quelque sorte un écrivain public pour aider à remplir des papiers ou créer des comptes nécessaires pour certaines administrations. Et si l'aide administrative doit être plus longue, eh bien, on prend le temps avec la personne dans un bureau pour faire un curriculum ou quelque chose. Enfin, voilà.
0: Ça, c'est une deuxième phase d'accueil, c'est-à-dire que on entre dans un accompagnement avec la personne.
1: Voilà, et c'est souvent personnalisé. C'est-à-dire qu'il n'y a qu'une personne avec nous, puisque les choses sont très personnelles. Et les personnes qui viennent nous voir sont souvent extrêmement prudes. Il peut y avoir plein de situations différentes, des femmes qui viennent et qui ne veulent pas être vues de la rue par leur mari ou des choses comme ça.
0: Voilà. Oui, on est dans la vie des personnes, la confidentialité est primordiale et bien sûr le fait de pouvoir protéger ceux qui viennent vers le Secours catholique.
1: Voilà, exactement. Ensuite, il y a un bureau d'écoute où l'entretien est individuel et où on cherche à comprendre les besoins de la personne, si c'est une aide d'urgence qu'il faut ou par une aide financière ponctuelle et la personne sera dirigée vers une commission des aides ou un microcrédit ou un colis alimentaire d'urgence parce que la personne n'a plus aucun argent pour X raisons. Et ensuite, on les oriente vers d'autres associations comme les Restos du Cœur qui peuvent apporter une aide sur le plus long terme. Nous, c'est souvent une aide en urgence pour essayer de sortir les gens de l'ornière. Bon, ça ne suffit pas à les sortir de l'ornière, mais s'ils essayent de garder contact avec nous, on peut les accompagner et les orienter assez justement.
0: Oui, c'est le point de rencontre qui fait souvent la spécificité des actions du secours. Je sais aussi qu'à Brive, il y a une boutique. De quoi il s'agit?
1: Alors, les boutiques sont alimentées par des dons en nature. Ce sont des vêtements, ce sont des petits objets, de la déco, des petits meubles, des choses comme ça. Et c'est là que l'on peut occuper les personnes qui souhaitent nous aider dans le tri de ces objets, dans la bonne marche de ces objets. Alors, soit ces objets et ces vêtements sont donnés pour les gens qui en ont vraiment besoin, et ils sont donc passés à l'écoute. Et
0: c'est mis à disposition des personnes les plus indigentes et au final, il y a aussi une boutique, c'est-à-dire il y a une présentation pour la vente.
1: Voilà, une présentation pour la vente, mais à très bas prix pour que tout le monde y ait accès. La seule chose à laquelle il faut veiller, c'est que une personne ne vient pas prendre tout ce qui peut être intéressant et ne pas laisser. Et alors, il y a une petite formation à faire pour ces boutiques, car nous ne mettons à disposition, que ce soit donné ou même vendu à bas prix, ce sont des choses que nous pourrions mettre nous-mêmes. C'est-à-dire qu'on ne veut pas mettre en boutique des choses qu'on n'aurait pas plaisir à mettre nous-mêmes. Et ça, c'est un très gros travail de formation et de tri.
0: Oui, ça c'est une réalité du Secours catholique. On se forme au Secours catholique. On parlait du pouvoir d'agir tout à l'heure. Ça fait partie aussi de la vie des bénévoles, de s'intéresser à la transmission, y compris dans les objets, dans les vêtements, de choses qui nous amènent à acquérir une dignité, qui nous font sortir d'un état d'indigence vers quelque chose de plus agréable, qui améliore le quotidien, qui nous rend des fois juste contents du moment qu'on a passé. Il y a des services qui sont aussi très importants sur l'équipe de Brive. C'est marqué dans votre prospectus, dans votre dépliant d'équipe. Je vois qu'il est question de vacances, de voyages, de sorties culture et nature. Est-ce que tu peux nous dire deux mots sur ces activités?
1: Les vacances collectives ou l'accueil de jeunes enfants en vacances est une activité importante du Secours catholique et très belle activité. Alors les vacances collectives sont accompagnées par notre animatrice départementale et ce sont des familles entières. Avec au moins un des parents qui emmène en vacances dans un lieu où, pour se reposer, un lieu du choisi par le secours pour passer un moment ensemble en vacances. Et l'accueil d'enfants, c'est autre chose, mais des liens forts se créent dans ces accueils d'enfants qui sont ceux du Poitou qui viennent en Corrèze ou inversement.
0: Ouais, c'est les accueils famille-vacances qui permettent à des enfants de partir en vacances dans une autre famille, dans un autre département, et du coup de se déraciner du quotidien pendant les grandes vacances de l'été.
1: Voilà. Ensuite, pour les sorties culture-nature, c'est assez difficile, mais on a essayé de monter des jardins partagés et en louant des jardins le long des voies ferrées qui sont désaffectées. On peut mettre à disposition des petits lopins de terre pour que ces personnes viennent, ce qui est là aussi source d'échange avec d'autres jardiniers qui ont pu louer ces terrains et des personnes qui du coup nous amènent ou des semences ou des fleurs ou des choses à planter. Et ça a été l'occasion de faire venir un ami des franciscains sur l'écologie et les cultures.

0: C'est toujours Parole de Solidarité. On est à Brive avec Marie-Elisabeth, bénévole à l'équipe de Brive. On parlait des activités qui sont proposées par l'équipe de Brive dans la rue Jean-Fierre. On a abordé la boutique, les aides financières, la commission des aides, les vacances collectives, les accueils familles vacances aussi qui sont organisés l'été. Les jardins le long des voies ferrées. Et il y a aussi des ateliers qui sont proposés tout au long de l'année. Est-ce que tu nous en parles, Marie-Elisabeth ?
1: Oui, alors ces ateliers, c'est le côté assez vivant. Il y a une personne qui a un savoir-faire particulier, ou le dessin, ou la couture, qui aime marcher, qui a le contact pour enseigner, etc., qui crée un atelier où ceux qui souhaitent parler mieux le français, et nous avons des personnes qui ont besoin de cours de français, qui viennent. On a quelqu'un qui dessine et peint très bien, et c'est une activité extrêmement détendante. Et cette personne est là, elle reste l'après-midi. Un atelier qui s'appelle « Qui fait du beau ?» où l'on fait des travaux manuels ou des petits objets qui seront d'ailleurs vendus au cours des braderies que nous pouvons organiser. Et une activité vraiment très intéressante pour les gens que nous accueillons, ce sont les marches. Les marches qu'organise notre animatrice avec la responsable, où l'on mélange des bénévoles et des accueillis, avec plus d'accueillis que de bénévoles, pour que les accueillis puissent parler entre eux. Et ça, au cours de la marche, on abandonne les masques ou les difficultés à parler. Enfin, c'est vraiment quelque chose de très fructueux pour les personnes.
0: Je profite que tu fasses allusion

0: à ce groupe de marche, puisque la semaine prochaine, à partir du 27, le groupe de marche reprend les chemins de Saint-Jacques-de-Compostelle et avec l'objectif d'arriver à Conques cette année.
1: Il y a encore deux ateliers particuliers. N'oublions pas que nous sommes Secours catholique. Il y a un atelier d'écriture. Ce sont quelques personnes, pas forcément des habitués de notre accueil, qui viennent. On leur fournit un thème ou quelques mots, et avec ça, ils peuvent écrire ce qu'ils ont dans le cœur, et on découvre des tas de choses. Et un atelier partage d'évangile qui s'est mis en place tout doucement, tout petitement, et qui, par la bonne volonté de notre diacre, accompagnateur, est en train de s'étoffer, et beaucoup de choses importantes sortent dans ces partages d'évangile qui, bien sûr, restent dans l'atelier.
0: Ah oui, ça se rapproche des groupes de parole qui permettent aux personnes de réfléchir ensemble, d'apprendre à reprendre confiance dans la parole en pouvant construire un discours avec les personnes autour de la table. En tout cas, je me permets cette petite incursion par rapport à l'article qui est publié dans Message du mois de septembre, que peut-être les auditeurs auront vu et qui retranscrit ce qui se passe dans un tel atelier parole d'évangile à Brive. C'est très intéressant. Marie-Elisabeth, par rapport à ton bénévolat, on va revenir aussi à toi, à ton expérience. Tu te sens attachée au Secours catholique. Depuis combien de temps est-ce que tu es...
1: Je l'ai fait à ma retraite, car mon activité professionnelle et familiale était très prenante. Donc vraiment, je ne pouvais pas le faire. Par contre, j'avais ce désir depuis longtemps. Jeune élève, j'allais à la conférence de Saint-Vincent de Paul visiter des personnes âgées ou aider à retaper des appartements. À l'époque, ça se faisait pour les personnes qui étaient dans des lieux un peu vétustes. Et donc, je pense que quand on est sensibilisé au contact de gens en difficulté, eh ben, ça reste pour toute la vie. Voilà.
0: D'accord. Et une fois à la retraite, ça t'a tenu à cœur de poursuivre ton service?
1: Oui, en ayant la notion de non-rentabilité, de vivre avec, d'être au contact. Alors, pour mon poste en particulier, on pourrait croire que c'est loin des contacts, mais pas tant que ça, parce que on reçoit les personnes pour X raisons. Ils viennent, on est sur un ordinateur, donc ils viennent nous demander quelque chose. On essaye de développer, mais c'est assez difficile, des prêts remboursables, ce qui est une très bonne façon de garder contact. Admettons qu'on leur prête une somme, ils reviennent chaque mois nous rendre ne serait-ce que 10 euros. Donc on les voit un peu chaque fois. Et il s'établit une relation individuelle. On insiste beaucoup sur cette relation individuelle et pas, bien qu'on touche un certain nombre de gens, mettons plus de 1000 différents dans l'année, mais c'est 1 plus 1 plus 1, voilà, et on voit ce qui peut se passer dans cette relation singulière.
0: C'est un travail, même dans l'administratif, donc qui nous engage avec les personnes, qui nous met en relation avec les difficultés vécues et qui nous oblige à chercher avec les personnes, pas pour eux, mais avec elles, les solutions qui peuvent intervenir. Par rapport à ton bénévolat, tu nous confiais tout à l'heure que tu avais l'espérance de pouvoir transmettre ce que tu sais à une nouvelle personne.
1: Et oui, parce que cela fait un petit moment maintenant, au moins 2, sinon 3 mandats de trésorier que je fais. Je pense que c'est bien de changer de façon de faire. Et si quelqu'un voulait venir, je pourrais lui passer un peu de savoir-faire juste pour lui montrer le fonctionnement. Voilà.
0: L'appel a été passé, Marie-Elisabeth. On attend un nouveau bénévole qui se présenterait et pour découvrir, grâce à ton expérience, le travail, l'œuvre du trésorier au sein d'une équipe du Secours catholique. Marie-Elisabeth, on te remercie beaucoup de ce témoignage, du temps passé, d'avoir découvert l'équipe de Brive en ta compagnie. Merci beaucoup.
1: Et au revoir.

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6: Bonjour tout le monde. L'info d'ici de ce mercredi 27 mai, c'est toujours le mercure qui continue de grimper, à tel point que la Corrèze est placée ce mercredi en vigilance jaune canicule, une première pour un mois de mai dans le département. Depuis dimanche dernier, les records s'enchaînent. 35,4 degrés à Brive, 34,7 à Tulle, et ce n'est pas terminé. Météo France annonce des températures ressenties pouvant atteindre 37 degrés d'ici vendredi. Pensez donc à vous hydrater, à éviter les efforts aux heures les plus chaude et à prendre des nouvelles de vos voisins les plus fragiles. Vous vous souvenez peut-être du policier municipal blessé à Tulle vendredi dernier, renversé par un automobiliste qui avait pris la fuite après un contrôle. L'homme âgé de 35 ans a été jugé hier en comparution immédiate. Il a été déclaré coupable et condamné à 4 ans d'emprisonnement, dont 2 avec sursis. Son permis de conduire est annulé. Il a aussi l'interdiction de le repasser durant un an. Il devra également indemniser sa victime et suivre un stage de citoyenneté. Le procès du gérant du centre équestre de l'Éperon des Crêtes à Brive s'est ouvert hier à Tulle devant la cour criminelle. Cet homme de 42 ans est accusé de viol et d'agression sexuelle sur 7 victimes entre 2004 et 2018. L'audience se tient à huis clos pendant 4 jours. La défense avait demandé un renvoi. Renvoi parce que la directrice d'enquête est absente de ce procès. Une demande rejetée hier par la cour. Le procès suit donc son cours. Le verdict est attendu vendredi. Un véritable bras de fer se joue à Saint-Pantaléon-de-l'Arche depuis ce week-end. Dimanche soir, une cinquantaine de caravanes évangélistes et en provenance de Châtellerault se sont installées illégalement sur le terrain de foot annexe de la commune. Une installation après avoir forcé le portail du terrain. Le maire a déposé plainte et saisi le juge des référés. Des blocs béton ont été installés à l'entrée du parking afin d'éviter l'installation d'autres caravanes. Selon les membres de cette communauté interrogés par nos confrères de France 3 Limousin, leur arrivée aurait été annoncée dès l'hiver dernier, mais aucune disposition n'aurait été prise. Si elles se sont installées ici, c'est parce qu'aucune aire de grand passage n'est disponible pour pouvoir les accueillir. La communauté dit prévoir rester sur place durant un mois. La Fédération de chasse de la Corrèze tire un bilan positif de la saison 2025-2026. Un record a même été battu par le sanglier. 8100 bêtes prélevées contre 7300 l'an passé. Les effectifs se stabilisent à 8150 chasseurs dans le département. Stabilité grâce notamment à la politique du permis à 0 € qui attire de nouveaux profils plus jeunes et davantage féminins. Enfin, une information qui devrait faire sourire les éleveurs corréziens. Deux études publiées ce mois-ci par l'INRAE et le CNRS révèlent que les vaches sont capables de reconnaître le visage et la voix de leur soigneur. Mieux encore, elles sont sensibles à nos émotions et préfèrent les gens joyeux. Une étude très sérieuse vraiment durant laquelle les animaux ont été confrontés à des mouvements de joie ou de colère d'humains dans des vidéos. Et c'est véritablement le tempérament joyeux qui visiblement a largement plus plu à nos animaux. Voilà pour l'essentiel de l'info en Corrèze. Je vous souhaite de passer une très bonne journée sur nos ondes.
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8: Depuis le 1er décembre 2025, des produits artisanaux et industriels peuvent bénéficier d'une indication géographique protégée au niveau de l'Union européenne. Le 18 mai dernier, la porcelaine de Limoges est donc devenue le premier produit protégé dans l'ensemble des 27 pays de l'Union. De nombreux partis ont œuvré pour cette reconnaissance, et notamment l'Institut national de la propriété industrielle, dont Pascal Faure est le directeur général.
9: Ce qu'il faut, c'est qu'on dépose un dossier d'indication géographique qui décrive donc le savoir-faire, qui décrivent le lien avec le territoire. Et c'est ça qui fait la force de l'indication géographique, c'est qu'on ne peut pas copier votre produit en le faisant ailleurs, même si on applique le même savoir-faire.
8: Le savoir-faire des porcelainiers de Limoges, vieux de plus de 250 ans, ouvre donc la voie, malgré une concurrence des plus rudes.
9: Le premier jour où est entré en vigueur le règlement européen, d'emblée, on a déposé les 25 dossiers français. Et parmi 74 dossiers déjà remontés au niveau européen, Limoges a très vite su répondre aux questions. Et donc, c'est la première indication géographique sur toute l'Europe pour s'en féliciter. Et alors, en plus, pour être très clair, vous allez partout en Europe, vous parlez de porcelaine de Limoges, tout le monde comprend. Donc, je trouve que c'est un formidable dossier ambassadeur.
8: Le président de l'Association pour l'indication géographique porcelaine de Limoges, Michel Bernardo, est persuadé que cela sera bénéfique pour les producteurs. Il est lui-même le patron de la manufacture Bernardo.
10: Le fait que ce soit étendu au niveau européen va donner beaucoup plus de capacité à pouvoir faire avancer les dossiers de lutte contre la contrefaçon, de clarification vis-à-vis du consommateur, et nous donne plein d'espoir pour essayer d'étendre ça au niveau mondial via l'OMC. On ne va pas en rester là.
8: Si lui est patron d'une grande entreprise, d'autres, bien plus modestes, bénéficient également de cette reconnaissance. En tout, une quarantaine de manufactures sont concernées. Une équité importante pour Pascal Faure.
9: Avec cette indication géographique, toutes les entreprises, quelle que soit leur taille, peuvent bénéficier de la protection. La procédure coûte quelques centaines d'euros en termes de taxes. Si vous prenez le conseil d'un spécialiste, il faut payer quelques honoraires. Mais nous, on est là en tant qu'office pour déjà vous mettre le pied à l'étrier, bien expliquer les règles.
8: Le maître mot des premières réactions locales est la fierté. Le maire de Limoges, Guillaume Guérin, est ravi non seulement de cette classification, mais aussi de toute la collaboration qui l'a précédée.
11: C'est une grande fierté pour la ville et puis je pense qu'il faut surtout saluer le travail de ceux qui sont à l'origine de ce dossier, notamment les producteurs sous l'impulsion de Michel Bernardo, qui ont su s'unir et se fédérer. Et c'est compliqué parfois de fédérer les concurrents. La région qui a aussi accompagné sur le plan ingénierique tous les services qui ont été mobilisés depuis des années sur ce dossier-là, puisque c'est un dossier qui date de la présidence Sarkozy. Donc vous voyez, il s'est écoulé beaucoup de temps. Et on est ravis de voir qu'on a enfin obtenu cette labellisation qui nous aide en réalité dans la démarche d'attractivité que nous portons parce que ça renforce le nom et la marque Limoges.
8: Plus largement, on se réjouit aussi à d'autres échelles. Alain Rousset, président de la région Nouvelle-Aquitaine, n'y voit que du positif et notamment une preuve d'un territoire fort de sa diversité.
12: Protéger une filière industrielle, c'est précieux. Aussi parce que ça va protéger des contrefaçons, ça va protéger en communication, en attractivité sur le secteur de la Haute-Vienne. Donc une fierté pour moi aussi parce que la nouvelle région a 11 indications géographiques industrielles et artisanales sur les 25 que compte la France.
8: Si protéger le savoir-faire est le premier objectif de l'IGP de l'Union européenne, il y en a un second, exporter les produits pour accroître la souveraineté économique. João Negrão est directeur exécutif de l'Office de l'Union européenne pour la propriété intellectuelle.
13: IGP est une marque de qualité, d'authenticité, qui peut être reconnu non seulement à l'Union européenne, mais dans tout le monde. C'est un outil pour aider les entreprises à exporter ce produit. Je pense que c'est important non seulement protéger, mais partager, de réfléchir comment développer les produits européens dans le marché global. Il faut travailler avec les autres producteurs de l'Union européenne afin d'être compétitif et aussi la création d'emplois. C'est très, très important que l'IGP puisse contribuer à la fixation d'emplois des populations dans les régions qui ne sont pas la région urbaine pour que les jeunes personnes puissent aussi travailler dans ces métiers.
8: Gros employeur, la porcelaine de Limoges représente déjà plus de 1200 emplois directs en Haute-Vienne et environ le double au total. Le tout pour un chiffre d'affaires annuel de plus de 100 millions d'euros. 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
14: Sébastien Péjou.
15: Bonjour à tous. Mercredi 27 mai 2026, un important incendie s'est déclaré hier soir dans la tourbière de l'Augéroux, un site naturel remarquable du plateau de Millevaches. Près de 50 pompiers ont été mobilisés pour maîtriser les flammes qui ont détruit plus de 2 hectares et demi de végétation. Les secours restent vigilants, notamment sur la commune de Saint-Mer-les-Oussines où le risque de reprise du feu n'est pas complètement écarté. À proximité de l'incendie, la départementale 109 avait été coupée le temps de l'intervention. Circulation aussi perturbée hier soir sur la route nationale 147 en Haute-Vienne. Un poids lourd s'est couché sur la chaussée à la sortie du bourg de Berneuil en direction de Limoges. Le conducteur pris en charge par les secours n'a pas été blessé. Les opérations de remorquage ont duré une bonne partie de la nuit. À Aubusson, un technicien de 36 ans, lui, a été grièvement blessé hier après avoir été victime d'une décharge électrique à 20 000 volts. Une décharge lors d'une intervention sur un coffret électrique de la Cité internationale de la tapisserie. Souffrant d'importantes brûlures, il a été héliporté vers le CHU de Limoges. Selon les premiers éléments, l'accident pourrait être dû à une chute. Une enquête de gendarmerie est en cours. Un homme de 35 ans a été condamné hier à Tulle de la prison ferme pour avoir percuté un policier municipal lors d'un contrôle routier. Les faits se sont produits vendredi dernier dans le quartier de la gare. Sans permis valide ni assurance, le conducteur avait tenté de fuir avant de blesser un agent au genou. Jugé en comparution immédiate, il a reconnu avoir paniqué au moment des faits. Justice toujours, le procès du gérant du centre équestre de l'Éperon des Crêtes s'est ouvert hier devant la cour criminelle de Tulle. Procès qui sera à huis clos. L'homme de 42 ans est poursuivi pour des faits de viol et d'agression sexuelle sur 7 victimes présumées entre 2004 et 2018 à Brive. La défense a demandé le renvoi du procès en raison de l'absence d'une enquêtrice à l'audience. Requête finalement rejetée par la cour. Les débats doivent se poursuivre jusqu'à vendredi. Le Grand, basé à Limoges, annonce une nouvelle acquisition en Malaisie. Le spécialiste dans les infrastructures électriques et numériques du bâtiment rachète SRS Power Energy Nering, société spécialisée dans les équipements de protection électrique pour les centres de données et d'industrie. Basée à Selangor, l'entreprise emploie plus de 280 salariés pour un chiffre d'affaires annuel estimé à 90 millions d'euros. Cette opération s'inscrit toujours dans la stratégie de développement du groupe dans les data centers et la transition énergétique. S'asseoir, écouter et profiter d'une histoire, c'est tout l'âme du conte. Entre Creuse et Corrèze, vous pourrez ainsi profiter de Coquelicompte, un festival de contes concocté par le réseau des bibliothèques des deux départements, un festival hors du temps, surtout à l'heure où les écrans et l'intelligence artificielle envahissent petit à petit nos vies et nos quotidiens. Mais c'est aussi une raison pour profiter du temps, assure Anne-Lise Dickdor. C'est la responsable réseau du service bibliothèque à la bibliothèque départementale de la Corrèze.
16: On parle de l'histoire de l'humanité, du langage et de la relation entre une personne qui va venir capter l'attention, tous âges confondus, tout public confondu. En fait, ça c'est aussi une spécificité de Coquelicompte, c'est-à-dire que on a des spectacles qui sont accessibles à partir de tout petit. On parle de bébés qui sont là avec leurs parents. Hein. Et on a aussi des spectacles qui sont accessibles à des personnes qui peuvent avoir des handicaps visuels ou autres. Voilà, ça marche. Quelqu'un qui nous raconte une histoire. Et ça, c'est la magie. Ça marche à tous les coups.
15: Propos recueillis par Olivier Serac de RGB. Coquelicompte, c'est jusqu'à dimanche, le 31 mai. Retrouvez toute la programmation sur les sites internet des départements de la Creuse et de la Corrèze. C'est la fin de cette édition. Merci de l'avoir suivie.

0: Chères auditrices, chers auditeurs, bonjour et bienvenue dans Open Book. Alors l'émission est très remplie, donc pas de blabla, plat de fioritures, des livres, une interview, on ne perd pas de temps. Bonjour Isabelle.
1: Bonjour. Ça rigole pas.
0: Non. Est-ce que vous avez trouvé des choses
1: Des bonnes choses, oui. Alors,
0: bonne sélection, joli, mais en tout cas, il y a de jolis ouvrages.
1: Un vrai coup de cœur.
0: Ah, très bien. Donc ça, vous en parlerez dans la deuxième partie de l'émission. Moi, dans la troisième partie, je vous parlerai de petites pépites que j'ai repéré et que je vous conseille donc de lire et de dévorer. Mais avant cela, je vous ai promis une interview. Eh bien, la voici. Donc, je me suis entretenue avec Aurélie Delahaye et Maya Culpa pour leurs deux petits albums, Ton petit sommeil et Ta petite chanson. Aurélie écrit et Maya dessine. Ce sont de très jolis tout cartons pour accompagner les bébés et les parents dans les premiers mois de la naissance. Et il se trouve qu'elles sont toutes les deux originaires du Limousin et donc, une fois n'est pas coutume, eh bien, elles étaient il y a quelques jours en studio avec moi. On les écoute.
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0: C'est exceptionnel, j'ai enfin en studio des invités. Aurélie Delahaye, bonjour.
3: Bonjour.
0: Maya Culpa, bonjour. Alors, ce n'est pas votre vrai prénom, Maya Culpa?
3: Non, Océane Bocquet.
0: Océane Bocquet, voilà. Donc, vous êtes toutes les deux originaires de Limoges et c'est pour ça que vous êtes dans le studio de RTF Limousin. Donc, on est ravis de vous accueillir. Donc, vous signez à quatre mains, enfin à deux, parce que j'imagine que vous écrivez chacune avec une main, deux ouvrages qui viennent de paraître chez Gallimard Jeunesse, dans la collection Mes tout premiers livres. Donc, le premier, c'est Ta petite chanson, et le second, c'est Ton petit sommeil. Alors, on va peut-être de l'œuf et de la poule. Qui est-ce qui est arrivé en premier sur le projet? Est-ce que c'est le texte? Est-ce que c'est une idée de l'illustration? Aurélie,
3: ouais,
0: je vous laisse répondre.
3: Oui, c'est une bonne question parce que ça peut vraiment être l'un ou l'autre.
0: Oui, c'est pour ça que
3: le dessin peut inspirer le texte ou le texte le dessin. Là, il se trouve qu'il y avait le texte avant. Et il y a l'ALCA, l'agence livre et cinéma en Nouvelle-Aquitaine, qui a lu les textes et qui m'a suggéré le travail de Maya Culpa, parce qu'il pensait que ça pouvait très bien aller avec les textes et c'était très juste. Donc moi j'ai transmis les textes à Maya et elle a fait le dessin. On sait pas, il y a pas eu de, je lui ai pas demandé quoi que ce soit. C'est en fait, elle a laissé naître l'inspiration
0: à travers le texte.
3: Voilà, tout à fait.
0: Et ces textes-là, c'était des textes que vous aviez depuis longtemps. Enfin, c'est des choses qui sont.
3: C'était des textes assez récents. En fait, ça fait un petit moment que j'avais envie de m'adresser aux nourrissons par le texte et pas seulement avec des comptines ou. Enfin, j'avais envie, voilà, de mettre l'accent sur le texte. Après, pour les nourrissons, il faut vraiment que celui-ci soit rythmé, qu'il est, enfin, il y a vraiment des contraintes propres au fait d'écrire aux nourrissons. Après, moi, j'aime bien me dire que je parle aux nourrissons normalement, donc j'utilise des mots normaux. Et après, voilà, ça enrichit.
0: Vous travaillez sur le rythme, sur le.
3: Voilà, je travaille sur le rythme, sur les images, sur la poésie, sur le son. Ouais.
0: Parce qu'en fait, c'est pas très courant, puisque vous vous adressez au bébé.
3: Oui.
0: C'est-à-dire que c'est alors bien sûr et aux parents aussi bien sûr, mais là la voix, c'est, alors si je commence, c'est toi bébé, donc il y a vraiment une interpellation du bébé pour lui dire voilà, je m'adresse à toi.
3: Ouais.
0: Alors à travers la voix des parents bien entendu, mais et alors pourquoi avez-vous choisi cette interpellation? Pourquoi lui parler? Ce tu bailles, tu pleures.
3: Alors c'est des parents ou même de celles et ceux qui s'occupent des enfants, parce que ça peut être des assistantes maternelles, des personnes à la crèche. En fait, c'était l'idée justement d'établir une communication entre l'enfant et la personne qui s'occupe de cet enfant. De se dire, même si on est petit, on peut comprendre cette communication parce qu'en fait, elle existe, elle est non-verbale, elle est en général... La personne qui s'en occupe, quand l'enfant est tout petit, elle ressent de la fatigue. Et donc, c'est aussi de mettre des mots sur ce qui se joue pour l'adulte et venir rassurer l'enfant. Et puis même sur ce qui se joue pour l'enfant. Par exemple, l'enfant qui cherche son sommeil, ça peut être un peu angoissant. Et ben là, c'est lui dire en fait, ça va venir. Il y a le petit sommeil, enfin mettre de la douceur, des images. Donc voilà, c'est dédramatiser aussi bien auprès de l'enfant que du parent.
0: Oui, parce que c'est effectivement des moments parfois un peu compliqués pour l'enfant. C'est soit effectivement dans ton petit sommeil, et ben c'est le sommeil qui ne vient pas. Et puis ta petite chanson, c'est les moments en fait où l'enfant, il commence à avoir faim, où il a envie qu'on s'occupe de lui, etc.
3: Oui. C'est pour lui exprimer, ses difficultés avec douceur. Enfin, en fait, oui, c'est comme vous dites. Enfin, c'est pour communiquer. C'est une manière de dire, j'arrive, je suis pas loin. Enfin, rassurer. En fait, voilà. C'est pour rassurer. Voilà.
0: Et par le biais justement de textes qui sont travaillés, de sonorités, de poésie, et qui peuvent même parfois être rythmés par les parents, comme ou par les accompagnants, comme des petites comptines. On peut s'amuser à mettre un petit peu tout ce qu'on veut derrière quand on lit le texte.
3: Vous voulez que je vous lise comment je lis, moi, ce petit refrain, ma petite chanson? Je dis, nous, les bébés, on veut être écoutés. Sortez-nous de nos lits et prenez-nous dans vos bras.
0: Bon, ben voilà, donc il va falloir que vous enregistriez maintenant la version sonore pour indiquer aux parents et aux accompagnants. Donc voilà, il y a vraiment, chacun peut s'approprier ce texte et puis le faire vivre avec le rythme qu'il a envie. Donc c'est vraiment, et ce qui est intéressant, c'est que c'est vraiment universel, c'est-à-dire que chaque parent peut s'emparer de ce texte parce que il va toucher il concerne tous les petits. Les bébés.
3: C'est vrai que là-dessus, on a des bons retours des parents, des adultes qui les lisent aux enfants. Et oui, apparemment, on a des bons retours.
0: Alors, on va vous laisser maintenant la parole, Maya Culpa ou Océane. Alors, je ne sais pas comment vous souhaitez qu'on vous appelle.
4: Maya Culpa, c'est bien.
0: Maya Culpa, c'est très joli en plus comme nom. Et donc, vous avez reçu le texte et... expliquez-nous comment vous avez travaillé pour arriver à donc ces illustrations qui sont colorées, enfin avec des touches de couleurs et qui sont très très très vivantes, pleines d'énergie, enfin qui donnent envie en fait.
4: Eh bien, moi, mon univers, il est plutôt coloré en général, donc j'avais envie de continuer sur cette ligne-là. Et quand j'ai reçu les textes d'Aurélie, du coup, j'étais tout de suite très inspirée, surtout par ton petit sommeil en premier. C'est les premières images que je lui ai envoyées. Donc, j'ai travaillé plusieurs images. On a vu les choses ensemble et puis après, on a démarché les maisons d'édition.
0: Alors, comment vous faites quand vous avez un texte, justement? Parce que est-ce que vous essayez de coller au texte ou alors vous ressentez le texte et après, vous essayez de dessiner ce que vous avez ressenti? Enfin, je ne sais pas.
4: Souvent, quand je lis un texte, j'ai les images qui me viennent tout de suite en tête. C'est plutôt relativement clair. Donc, tout de suite, j'ai une image, je fais des croquis, je les mets en couleur. Pour moi, c'est très important, la couleur. Donc,
0: oui,
4: je les mets tout
0: le,
4: de suite en couleur.
0: On le voit. Enfin, alors moi, j'ai une petite préférence pour ta petite chanson. Voilà. Mais j'adore les couleurs que vous avez choisies pour ce petit crabe, là, qui va de page en page. Et je le trouve vraiment très beau, le choix des couleurs. C'est à la fois, en fait, ce que j'ai aimé dans ces deux mises en image, en fait, mises en illustration de ces albums, c'est que il y a à la fois des couleurs qui sont très dynamiques, et puis en même temps, il y a une très grande douceur dans les fonds. Donc ça crée un contraste qui fait que c'est un peu comme un bébé qui peut être très énergique et puis en même temps qui peut être complètement abandonné.
4: On a eu la chance en tout cas avec Gallimard Jeunesse de proposer des Pantones.
0: Oui.
4: Donc c'est les couleurs qui
0: un peu
4: sont
0: fluo.
4: Un peu fluo, rose pour l'ourson et plutôt orange pour le petit crabe. Et les couleurs Pantones sont vraiment très très très intenses. Et je trouve que ça change tout sur...
0: Les
4: impressions que ça peut donner, ça fait ressortir les personnages.
0: Ouais. Oui, puis ça fait ressortir aussi les fonds, et notamment le fond marin qui est utilisé pour ta petite chanson, par exemple, ou le ciel pour ton petit sommeil. Je suis en train de démonter le studio maintenant. Et c'est long, alors, cet échange? C'est-à-dire que, comment procédez-vous? Vous avez dit, vous, Aurélie, ah non, là, ça me plaît pas, j'aime pas cette couleur, j'aime pas ce... Ou alors, vous avez tout de suite été emballée par les croquis de...
3: Ça, c'est Gallimard. moi, j'ai tout de suite été emballée. Et en fait, j'ai aussi accepté l'idée que c'est un travail à deux.
0: D'accord.
3: Et donc, j'ai laissé Maya transformer mon texte, en fait. Parce que moi, par exemple, j'avais pas du tout imaginé des animaux. J'avais imaginé des êtres humains.
0: Effectivement, c'est vrai je me suis pas posé la question, ça me semble tellement évident, mais peut-être que vous ne l'aviez pas fait pour...
3: Parce que maintenant, c'est là, comme ça.
0: D'accord.
3: Et en fait, moi, je me suis dit, c'est un travail à deux. Maya, c'est ce qu'elle a proposé, donc maintenant, c'est cette réalité, j'ai aimé, évidemment. Donc, Maya a aimé mes textes, j'ai aimé ses dessins, et on a laissé ça faire un livre, en fait, ça... Et après, il peut y avoir des petites choses. Enfin, peut-être qu'il y a des petites choses où on peut se dire. Enfin, moi, j'ai aussi dit à Maya, s'il y a quelque chose dans mon texte qui te gêne, n'hésite pas à me dire. Moi, je me suis sentie libre aussi de lui dire. Et après, par contre, tout le reste, là, ce que vous dites, c'est Gallimard.
0: D'accord. Donc, oui. Mais l'éditeur a changé. Enfin, il y a eu vraiment des choses que l'éditeur a changé. Quelques-unes. D'accord. Ok.
3: Oui.
0: D'accord. Bon.
3: Dont peut-être une ou deux choses qui nous tenaient à cœur. Après, il faut aussi écouter l'éditeur qui a l'expérience.
0: Qui a l'expérience, effectivement, de. Ouais. Oui. Surtout Gallimard Jeunesse. Il publie beaucoup de livres, donc on peut imaginer qu'ils connaissent les recettes qui marchent là.
3: Oui, c'est aussi. Enfin, ils connaissent aussi les parents, les enfants. Enfin, voilà, ils ont une expérience du public, pas tellement de ce qui marche, mais de peut-être. De ce qu'il est tout,
0: oui, ce qu'il
3: de...
0: tout oui.
3: Ouais.
0: Bah, oui.
3: Après, quand même, enfin, au global, on a aussi été entendu. C'est vraiment un travail qu'on fait main dans la main, aussi bien nous deux que ensuite avec la maison d'édition.
0: Et alors, il y a d'autres projets sur lesquels vous allez travailler ensemble ou vous partez chacune dans votre direction, Maya?
4: Si cela il fonctionne, peut-être qu'on continuera avec Gallimard Jeunesse.
0: Dans cette collection-là, tout premier livre. Oui, parce qu'on peut décliner ton petit sommeil, ta petite chanson, on peut faire d'autres choses.
3: Ouais, et on est aussi, en fait, on a commencé à travailler sur un projet pour les 7-9 ans.
0: D'accord.
3: Ensemble. Ouais.
0: Très bien.
3: Et parallèlement, après, on peut aussi avoir des... Enfin, Maya, en ce moment, elle a un projet à elle toute seule.
0: Ouais, où vous êtes...
4: que j'ai commencé à écrire, mais que je fais relire à Aurélie parce que son avis m'importe beaucoup.
0: D'accord, donc là, où vous serez illustratrice et autrice-illustratrice.
4: Voilà, mais d'accord. Du coup, on travaille quand même parallèlement ensemble sur d'autres choses.
0: Bon, très bien. Merci beaucoup en tous les cas. Donc, j'invite tous nos auditeurs, parents, grands-parents, à offrir ces deux petits livres pour les bébés. Ton petit sommeil, ta petite chanson. Donc, Aurélie Delahaye et Maya Culpa aux éditions Gallimard Jeunesse dans cette collection. Mes tout premiers livres. Alors, avant de se quitter, je demande toujours traditionnellement aux invités de choisir une musique. Et je crois que Aurélie, vous avez choisi. Alors, Maya semble d'accord pour le choix de la musique. Donc, est-ce que vous pouvez nous dire quelle chanson vous est venue spontanément à l'esprit? C'est assez original.
3: Ouais, c'est une chanson qui s'appelle Diggedy et qui est pour les enfants. Alors, pour les enfants un peu plus grands. Et j'ai choisi cette chanson parce que justement, elle a aussi un rythme. Elle est dans la répétition. Et je crois que la répétition aussi, c'est très intéressant pour les enfants quand on écrit. Donc ça reprend, enfin, ça change à chaque fois, mais il y a une répétition, un rythme. Voilà, et je trouve qu'elle a de la douceur et j'aime bien.
0: Très bien, on va l'écouter sur RCF. Je pense que ce sera la première fois qu'elle sera diffusée sur RCF Limousin. Et on sera ravis de l'entendre. Merci Maya.
4: Merci beaucoup.
0: Merci Aurélie.
3: Merci Rika.
0: Et donc, on se donne rendez-vous pour peut-être un autre album dans quelques temps, à ce micro de RCF Limousin. Merci beaucoup.
3: Merci.

0: Isabelle, c'est à vous. Et donc là, on va commencer par... on était vraiment avec les tout-petits, les nouveau-nés, avec nos deux invités. Et maintenant, on est pour les plus grands.
1: Petit-grand quand même.
0: Petit-grand.
1: Pas si grand. Donc on commence avec les enfants boxcar, le cabanon mystérieux. Donc un épisode qui s'intitule Le cabanon mystérieux. Je vais y arriver. C'est un petit roman de Gertrude Chandler Warner qui est paru chez Novel. Alors c'est gentil. J'ai pas été totalement convaincue. J'ai un peu eu l'impression de passer une après-midi à regarder une troupe d'enfants qui courent dans tous les sens. Mais bon, c'est ça qui est sympa aussi. C'est ces enfants qui s'inventent des aventures. Donc c'est mignon. C'est l'Amérique des fermes en bois rouge. C'est l'ambiance qui est intéressante dans ce roman. Des frères et des sœurs qui gambadent en s'inventant plein de mystères. La couverture est d'ailleurs très jolie.
0: Oui, c'est vrai. Ça donne envie. Et on voit la ferme rouge.
1: Absolument. Pour les un petit peu plus petits, Vasco pirate malgré lui. Avec un épisode qui s'intitule Fantôme à la barre de Chrysostome Gouriot et Florent Sattré, c'est chez Casterman. Donc c'est un nouvel épisode de la série avec Vasco, ce jeune garçon qui a été embarqué sur un bateau pirate. Donc les épisodes se suivent, ils peuvent se lire individuellement, mais je trouve quand même qu'il y a vraiment une continuité dans l'histoire, donc c'est mieux de lire au fur et à mesure, puisqu'en effet là on retrouve Vasco sur son bateau, qui est en mauvais état, très mauvais état à cause des aventures précédentes, et qui a beaucoup d'avaries absolument impossibles à réparer comme ça là, et il faut donc prendre une décision pour rejoindre la Terre au plus vite. Il faut une escale. Sauf que la Terre, il y en a pas. Donc le problème, c'est que ça urge. C'est pourquoi ils vont décider de prendre un raccourci, celui qui passe par le triangle des Bermudes, évidemment. Lieu dangereux puisque hanté par les fantômes des pirates qui ont coulé dans les mers. Donc voilà en quoi va consister cette aventure, traverser les bateaux fantômes. Voilà, c'est rapide, c'est la mer, c'est les bateaux, c'est les pirates, tous les ingrédients habituels d'une petite aventure maritime. On va retrouver notre petite Lota.
0: Ah oui, vous en avez parlé, il me semble, il y a 15 jours.
1: Exactement, donc dans un épisode qui s'intitule « Lota sait tout faire » d'Astrid Lindgren, donc illustré toujours par Béatrice Alemania avec beaucoup de sensibilité et de douceur, et c'est chez Versant Sud. Donc, notre petite héroïne suédoise de 4 ans, toujours aussi décidée, toujours
0: j'adore
1: aussi
0: la couverture,
1: déterminée,
0: hein,
1: c'est très joli, oui. Très poétique. Donc, elle, comme d'habitude, elle fait ce qu'elle veut. Et là, il va y avoir trois petites histoires. Donc, c'est vraiment bien cadré, bien calibré pour les petits. Où elle va prouver à tout le monde qu'elle sait être joyeuse. Ça, c'est là l'histoire 1. Elle va prouver à tout le monde qu'elle sait faire du vélo. C'est l'histoire 2. Et dans la 3, elle va trouver un sapin de Noël. Parce que quand il en faut un, il en faut un. Voilà, c'est toujours aussi mignon que la première fois. C'est vraiment très réussi.
0: Alors, un autre.
1: Alors, tu m'as encore donné un truc bizarre. Donc, au cœur du paranormal de Jocelyn Keller. Et c'est chez Scrineo.
0: Mais tu adores tout ce qui est un peu dans les. C'est pour te faire plaisir.
1: Merci. Donc, le sous-titre est 15 histoires vraies, surnaturelles, étranges, insolites. Donc, ce livre reprend et documente des affaires bizarres. Donc, il y a des rencontres avec des fantômes, des familles qui s'installent dans les maisons qui, visiblement, sont vivantes. Hein. Des rencontres d'extraterrestres. C'est très varié hein, sur le paranormal. Et c'est vraiment très large comme panel. Donc, l'auteur documente, explique, expose le cas avec des formulations un peu scientifiques, on va dire. Et ensuite, une fois que l'histoire a été un peu scientifiquement posée, il décortique les faits et il analyse les personnes en envisageant toutes les hypothèses qui pourraient expliquer ces faits. Allant évidemment de l'hypothèse paranormale à une hypothèse beaucoup plus rationnelle, voire médicale.
0: D'accord.
1: Et il arrive souvent à une conclusion qui est que finalement, c'était pas forcément crédible comme histoire. Donc, c'est un livre qui plaira évidemment aux acteurs, aux lecteurs qui aiment ce genre, quoi, voilà. Et c'est un livre qu'il faut prendre pour ce qu'il est, c'est-à-dire une distraction.
0: Et alors, il y a vraiment beaucoup de phénomènes paranormaux où il arrive à tout expliquer rationnellement?
1: Non, il explique pas mal de choses quand même. D'accord. Où en fait, c'est pas, il y a pas forcément de solution donnée à la fin. C'est plus un éventail d'explications possibles qui vont du bizarre au voilà au plus rationnel. Ou... Alors là, le coup de cœur, il est là. C'est Phénix, tome 1, révélation de Sophie Jomain et Maxime Gilliot, et c'est chez Scrinéo. Alors. J'ai commencé, ce que je ne fais jamais, par lire le quatrième de couverture. Je cite. Le phénix maintient la paix entre les hybrides et les non-hybrides grâce à la protection d'un être tout-puissant, le pacificateur. Je suis donc partie dans ma lecture avec un énorme a priori. Parce que moi, quand il y a des mots comme ça, je suis pas sûre. Eh bien, c'est excellent. Notre héros, est un hybride. En effet, c'est un ado. Il est fort, mais surtout, enfin c'est pas un ado, il est un peu plus vieux qu'un ado, c'est un étudiant. Il est cool. C'est un jeune homme qui vit tranquillement dans sa famille sympa, il a des potes chouettes. Et donc un matin, il se réveille avec un torse super musclé et il s'aperçoit que sa force est décuplée. Et ben le voilà avec une responsabilité qu'il n'attendait pas qui lui tombe dessus. En effet, la force avec un F majuscule l'a choisi pour devenir le nouveau pacificateur avec un P majuscule. Alors il reçoit ce titre extrêmement glorieux avec beaucoup de distance. Parce que d'un côté il est content d'avoir des super pouvoirs, d'être un super héros, ça correspond un peu à ses fantasmes d'ado. Mais en même temps, il est effrayé de tout ce que ce changement implique pour lui, pour sa vie à lui, évidemment. Il ne pourra plus vivre avec autant de tranquillité. Et ça change aussi beaucoup la vie de ses parents. Donc, dès le début, en fait, la nonchalance de son caractère va se heurter à la rigueur et à l'autorité des nouveaux profs. Bien sûr, il a avec lui une chaperonne qui le surveille, mais qui est tellement sexy qu'évidemment, il ne peut pas lui résister. Et ensuite, il va découvrir qu'il ne peut pas sauver tout le monde. Il va donc accepter au départ, en tout cas, de laisser le choix de ses missions à l'organisation, celle qui s'appelle Phénix et qui donne son nom au titre. Mais petit à petit, cette façon de faire lui pose problème et il va prendre le temps de réfléchir, de se demander s'il doit toujours obéir vraiment aux missions sans hésiter. Et aussi, rester inactif parfois alors qu'il a devant lui une injustice qu'il a envie de relever, sauf que c'est pas, il a pas l'ordre de mission. Donc voilà. Donc moi, j'ai vraiment adoré ce roman. D'une part parce que le récit lui-même est bon. On avance avec des surprises, ce que j'aime bien. J'aime pas quand ça déroule sans surprise. Là, on part sur quelque chose et puis on part sur autre chose et puis on arrivera ailleurs que ce à quoi on s'attendait. Et puis il y a autre chose évidemment, c'est qu'il est drôle notre personnage, il a de l'humour. Sa désinvolture est extrêmement attachante parce qu'il est malin, il est émouvant, il est intelligent. Évidemment, il nous tarde qu'il s'embrasse avec Mina. C'est évident, on attend ce moment. Alors, mon bémol est arrivé à la fin que j'ai trouvé un peu facile et j'ai trouvé que ça manquait d'explications jusqu'à ce qu'évidemment je comprenne que j'allais attendre le deuxième tome avec impatience.
0: Et voilà. Très bien.
1: Et donc, pour terminer, Les Mystères de Fond d'Ombre, c'est le tome 1, là également. Il s'intitule Disparu dans les ombres. C'est un roman de Karina Rosenfeld, c'est chez Bayard Jeunesse. Alors, j'ai beaucoup aimé ce roman, qui est très riche et qui a parlé fort à mon imaginaire. Donc, il y a deux adolescents, les héros sont deux ados. Il y a Ambre, qui se prépare à passer les vacances d'été entre ses deux parents qui se disputent. Et il y a Gaspard qui a du mal à sourire depuis la mort de sa mère. Tous les deux reçoivent chacun chez lui une lettre du grand-père, alors qu'ils avaient toujours cru qu'ils n'avaient plus de famille paternelle. Le grand-père a retrouvé leurs traces et les invite au château. C'est là qu'ils vont se rencontrer. Ils vont découvrir donc qu'ils ont des cousins, qu'ils sont cousins. Ils vont découvrir qu'ils se ressemblent énormément. Ils portent les yeux bleus et les cheveux noirs de leur famille. Et tout ce début de roman semble idyllique. Cependant, il y a une bizarrerie. Le château est toujours éclairé de 1000 feux dès que la nuit tombe. Et en effet, le comte Philibert, leur grand-père qui les a invités, il les a invités parce que ils arrivent à un âge crucial, l'âge où les ados commencent à voir les ombres. Et donc, c'est extrêmement dangereux pour les personnages s'ils n'ont pas été initiés avant. C'est pour ça que le grand-père, les parents avaient fait l'autruche en fait, et le grand-père, lui, veut absolument les initier pour qu'il ne leur arrive rien. Parce qu'en effet, dès le premier soir, Ambre se promène dans un monde parallèle. Les explications arrivent très rapidement. Dans ce château, chaque pièce est peuplée par des histoires, les personnages qui ont été racontés. Et dès que la nuit tombe, les ombres prennent vie et les descendants de fonds d'ombre peuvent entrer dans les ombres. Dans les ombres, il y a des lieux merveilleux peuplés d'amis, mais aussi des lieux terrifiants où l'on peut être tué par des créatures horribles. Bref, tout ce que l'imagination a créé existe dans les ombres à fonds d'ombre. L'aventure commence très vite puisque le grand-père disparaît et que les enfants vont décider de partir à sa recherche. Ils vont aller d'un monde à l'autre grâce à des passages, grâce à des adjuvants. Ils vont se battre, ils vont s'émerveiller. Et nous, on se balade au milieu de ces histoires. Il y a des personnages absolument fascinants. Il y a un troubadour, il y a un château de roses rouges, il y a un dragon, il y a un chat qui les guide, il y a un bateau de pirate, il y a une princesse endormie. Cette princesse endormie, c'est une femme qui a été imaginée et idéalisée par le poète qui les a accueillis du Moyen-Âge. C'est vraiment un joli roman et moi j'attends la suite avec impatience.
0: Ah, en tout cas, ça donne envie. Alors votre pastille classique, là, j'ai pas deviné cette semaine.
1: Ah, elle est dure à très difficile, mais justement, c'est pour ça que c'est bien. C'est parce que j'ai décidé de vous faire un petit coup de lumière sur un troubadour qui s'appelle Geoffrey Rudel. Et qui était le prince de Blaye et qui un jour entend parler de la princesse de Tripoli. Et il va en tomber amoureux sans jamais l'avoir rencontrée. Et c'est pour elle qu'il va écrire ces magnifiques poèmes d'amour qui s'intitulent « Chanson de l'amour lointain ». Alors, je te fais une petite citation. « Lorsque les jours sont longs en mai, j'aime un doux chant d'oiseaux lointains. Et quand je m'en suis éloignée, me rappelle un amour lointain. » Ce sont des vers magnifiques qu'il faut bien surlire et vous pouvez aussi profiter du podcast sur France Inter dans la série Bienvenue au Moyen-Âge de Michel Zing.
0: Merci Isabelle.
2: Le Petit Prince, un conte musical de Balthazar Pouilloux, adapté de l'œuvre originale d'Antoine de Saint-Exupéry. Lu par Denis Podalydès. Lorsque j'avais 6 ans, j'ai vu une fois une magnifique image dans un livre sur la forêt vierge. Ça représentait un serpent boa qui avalait un fauve.
0: Alors, vous venez d'entendre l'extrait d'un conte musical, hein, tout a été dit en introduction. C'est Le Petit Prince donc d'Antoine de Saint-Exupéry, un conte musical de Balthazar Pouilloux qui est raconté par Denis Podalydès. Au chant, dans le rôle du petit prince, c'est Clélia Orva. C'est Lian Dovini dans le rôle de l'aviateur. La direction musicale est d'Eléa Hetzel. L'orchestre Silmaril. En rangement d'Adrien Mercier. Ben, j'ai du mal ce matin. Alors, je ne vous ferai bien sûr pas l'affront de vous raconter l'histoire du Petit Prince. Gallimard, à l'occasion des 80 ans de la parution en français, nous propose un album donc qui reprend le texte et les illustrations de Saint-Exupéry. Et l'éditeur a demandé au compositeur, donc Balthazar Pouilloux, de créer un conte musical qui met en musique 15 airs chantés inédits. Alors, c'est un voyage musical qui permet une entrée différente dans ce classique de la littérature. Moi, j'ai beaucoup aimé me laisser porter par la voix de Denis Podalydès, qui raconte le récit avec douceur. Les voix sont très belles aussi, hein, les chants sont... Alors, c'est de la musique contemporaine, mais je trouve que ça va très bien avec ce conte. Et puis, voilà, c'est une façon peut-être de relire Le Petit Prince de façon un petit peu différente.
1: J'ai fait comme toi, je trouvais que la voix collait bien. Moi,
0: oui,
1: j'avais Gérard
0: plus,
1: Philippe.
0: Pas, voilà, voilà, c'est après
1: du
0: Gérard
1: coup,
0: Philippe.
1: Oui, c'est
0: voilà.
1: Très beau.
0: Donc, tu n'avais pas envie que je prenne la parole, tu voulais continuer à écouter, c'est ça?
1: Exactement.
0: Alors, on change complètement d'ambiance avec un roman, We Were Monsters, de Jennifer Niven, dans la collection Élégie. C'est traduit de l'anglais par Vanessa Rubio-Barreau, aux éditions Gallimard Jeunesse. Et Élégie, c'est vraiment la collection pour les young adults de Gallimard. Donc c'est un thriller, il est qualifié d'ailleurs de thriller dark academia, voire de roman gothique. Je vous laisserai juger. Pour ma part, je trouve qu'il s'agit d'un roman noir qui nous capte. instructive dès les premières pages. Alors l'argument est le suivant. Le récit se passe en Nouvelle-Angleterre et 8 élèves d'une prestigieuse université ont été sélectionnés pour participer au stage d'écriture de Meredith Graham, autrice, scénariste, oscarisée et lauréate du Tony Award. En plus de l'honneur de travailler aux côtés d'une si grande autrice, le vainqueur gagnera une bourse et un contrat d'édition. Parmi les 8, on suit Effie qui a perdu sa mère dans un tragique accident de voiture et Arlo, lui aussi en deuil, d'un ami perdu dans des circonstances tragiques. On retrouve également Ness, la meilleure amie d'Effie qui pense n'avoir aucune légitimité à être présente, et Isaac qui porte le poids de la projection des ambitions de ses parents. Dès le début du séjour, les étudiants se rendent compte que les méthodes de Meredith sont peu orthodoxes et même dangereuse parfois, mais chacun se donne à fond pour gagner. D'introspection douloureuse en défi physique périlleux, en sortiront-ils indemnes? Alors, le récit alterne entre la voix d'Effie et celle d'Arlo, ce qui nous place au cœur des sentiments de ces jeunes gens, entre lesquels, bon, une romance va naître, voilà. Et puis, le clou de ce récit, c'est le magnifique manoir dans lequel se déroule l'intrigue. Personnage à part entière du récit, il contribue, en plus de la météo calamiteuse d'un hiver très rude, à créer une atmosphère sombre et gothique. J'ai vraiment beaucoup aimé ce roman. On est pris dans l'intrigue. Alors, je vous conseille pour le coup de ne pas lire la quatrième de couverture parce qu'elle révèle des choses voilà, il faut éviter. On constate que lorsqu'on divise pour mieux régner, il faut mieux faire preuve d'entraide et de solidarité. J'ai trouvé les personnages attachants. On voit également comment le mécanisme de l'emprise peut arriver sur des jeunes personnes. C'est un très bon roman que je vous conseille. Alors, un autre roman, c'est Code Petite Sirène de Clémentine Beauvais. Donc, c'est un livre de Pierre Bayard, détective privé. Les illustrations sont de Morgane Floddrops et c'est chez Sarbacane. Alors, c'est vous, Isabelle, qui nous avait présenté le précédent, qui était l'affaire de Peter Pan. Donc c'est le troisième volet des aventures de Pierre Bayard et de son associé Edith. Leur travail, c'est d'enquêter quand dans un livre il y a un TQC, un truc qui cloche. Après avoir plongé dans l'univers du Petit Prince et de Peter Pan, les voici qui sont sollicités par une mystérieuse espionne danoise, Johanna Écarlate. Ils doivent trouver la clé pour déchiffrer une suite de chiffres et de lettres sur un ruban.

0: mieux. Donc vous l'aurez compris, c'est une aventure qui va s'avérer palpitante, littéraire et qui va voir naître de nouveaux mystères. Parce qu'à chaque fois qu'on pense avoir résolu quelque chose, et bien paf, il y a encore des questions qui se posent. Comme toujours, la plume de Clémentine Beauvais est agréable à lire. C'est drôle, c'est bien écrit, il y a des références pour les lecteurs les plus aguerris. Et les jeunes ne bouderont pas leur plaisir à travers les personnages des deux ados. Pour ma part, sur les trois, c'est l'aventure que j'ai préférée, car on retrouve les personnages qui nous deviennent familiers, les mystères de certains livres qui n'existent pas s'épaississent et les facéties débordent. C'est un vrai plaisir. Alors un conseil, lisez Les Aventures de Pierre et d'Edith. Le tome 4 arrive et il portera sur Pinocchio.
1: Ah très bien.
0: Voilà.
2: Moi c'est Clémentine Beauvais, c'est toujours génial.
0: Ben voilà, c'est toujours bien. C'est vrai que ça fait plaisir de retrouver sa plume. Alors je vous propose maintenant, alors je sais pas si vous vous souvenez, là il y a 15 jours je vous ai parlé d'un livre Tunnel, et bien non, c'est un livre Labyrinthe,
1: Accordéon.
0: Enfin, Labyrinthe, là je suis perdue. Donc avec Balade en bord de mer de Charlotte Mola aux éditions Amatera. Donc c'est une collection que j'aime beaucoup, qui est donc la collection des imagiers en panorama. Je l'avais déjà présenté avec Au cœur de l'automne de Manon Bucchiarelli, et là c'est Charlotte Mola qui nous propose La découverte des côtes, et avec les vacances d'été qui se profilent, c'est le documentaire à emporter avec soi donc à la mer. Alors côté pile, 15 éléments associés à l'océan et à la mer. Côté face, des paysages de bord de mer dans lesquels on retrouve les éléments dans leur situation naturelle. Le crabe, le plongeur, l'étoile de mer, le maquereau, le parasol, etc. Autant d'éléments divers et variés qui permettent à l'enfant de découvrir un paysage et d'y associer des mots de vocabulaire. Les illustrations sont riches et on peut même s'amuser à chercher d'autres détails maritimes. Les illustrations de Charlotte Mola sont vivantes, colorées, et c'est vraiment une joie de déplier, replier, déplier un livre comme un accordéon. L'ensemble forme un livre-objet très soigné qui résistera aux petites mains car en tout carton. Une belle balade tout en restant dans son salon en attendant la plage.
2: Voilà, couché sur le tapis.
0: Exactement. Alors un autre album, c'est Chatouillette de Manon Jameau aux éditions Albin Michel Jeunesse. C'est un adorable album sur un myriapode que l'on ne croise pas souvent dans les albums jeunesse, la scolopendre. Donc Chatouillette est une drôle de scolopendre tout en rose fluo qui a une passion, faire des chatouilles à tous ceux qui se trouvent sur son chemin. Et donc on la voit chatouiller tout le monde. Sauf que, à un moment, elle sent des chatouilles dans son ventre. Vite, elle file chez le médecin. Et là, Chatouillette découvre qu'elle attend 5 petits chatouillons. Et lorsqu'ils naissent, ils sont comme leur maman. Ils ont la passion des chatouilles. C'est une histoire très joyeuse et d'une grande tendresse. Et pourtant, je peux vous dire que je n'aime pas du tout les scolopendres quand je les croise. Les illustrations de l'aquarelle et des collages sont d'une grande vivacité et leur énergie est contagieuse. Ça donne envie de faire des guilis-guilis. Elles sont rehaussées.
2: Parce qu'elle est rose. Hein.
0: Voilà. Elles sont rehaussées d'un rose pantone qui met en valeur cette longue scolopendre. Une jolie histoire pour les tout petits ou les phobiques, peut-être. Je ne sais pas.
1: Oui, c'est une façon d'apprivoiser, mais après, la réalité te rattrape, je pense.
0: Oui, je pense aussi. Alors, un roman graphique pour lequel j'ai vraiment eu un coup de cœur, c'est Vaillante de Cécile Beck et Émilie Chazeran aux éditions Rue de Sèvres. Nous sommes en 1936 et c'est le premier été des congés payés mis en place par Léon Blum. Mabel, juste mariée à un homme riche d'un certain âge, Berck, arrive en France dans la maison familiale. Elle est avec son neveu, dit-elle, orphelin, qui se prénomme Benjamin. On comprend vite que c'est un mariage arrangé, on comprend les raisons dans le roman, et qu'une solide amitié lie le couple. Il y a aussi Henri, le neveu de Berg, qui ne semble pas insensible au charme de la volubile Mabel. L'autre héroïne, c'est Suzanne. Elle est paysanne et s'occupe de la ferme depuis que son mari est parti à la guerre et qu'il en est revenu la gueule cassée, muet et amnésique. Et il y a sa fille, Rose, qui va entrer au service des Bergs comme nanny du petit Benjamin. Suzanne et Mabel vont se rencontrer dans un cabaret. Mabel au piano, Suzanne au chant, et une véritable amitié va naître. Cette amitié va bouleverser les codes en place. Ce sont des femmes libres qui s'affranchissent des regards conservateurs et réprobateurs, déjà du milieu social qui est différent. C'est aussi une vision sociologique de cette période. La bourgeoisie n'est plus la seule à fréquenter la plage et la confrontation est intéressante et donne lieu à des dialogues savoureux. J'ai vraiment adoré ces deux personnages de femmes fortes et différentes, l'une de l'autre, mais ayant comme point commun

0: la volonté de rester maîtresse de leur vie. Les dessins de Cécile Beck sont particulièrement réussis. Le découpage rythme le récit tout en laissant la langueur d'un été chaud. Il y a un choix des couleurs qui participe à la suavité et la sensualité de l'histoire. Des planches d'une grande beauté dans lesquelles on se perd en contemplation. Une nuit d'été ou par exemple la première de couverture. Il y a aussi des ellipses sur des moments dramatiques qui en disent long. Tout est d'une grande finesse. C'est vraiment une BD pour young adultes à ne pas manquer du tout. Je vous la conseille vraiment chaleureusement.
1: Elle est belle et elle est intéressante, oui.
0: Ouais, c'est vraiment très très réussi. Un petit album maintenant, c'est Bégonia, fraises, framboises et fraises des bois par Madeleine de Chanterac. Le texte est de Violaine Trofiguet aux éditions Flammarion Jeunesse. Une histoire parfaite pour célébrer l'amitié et les bons goûters. Bégonia la vache se lève d'excellente humeur. Après son rituel du matin, la voilà qui part cueillir de bons fruits des bois afin de préparer une délicieuse confiture. Elle prend son temps et c'est bon de savourer l'été. De retour chez elle, elle se met au fourneau. C'est un peu le bazar et c'est le moment que choisit Alphonse pour arriver. Il vient à point nommé pour aider Bégonia. Puis c'est au tour de Rosiline d'arriver qui va prêter main forte à tout le monde. Quand tout est prêt, voici Bergamote qui porte la brioche. Le goûter peut commencer. Mais point de précipitation. Quel bonheur de profiter de ses amis et de l'été. C'est une jolie histoire servie par des illustrations poétiques et pleines de tendresse. À l'aide de peintures, de crayons et de feutres, Madeleine de Chanterac nous offre un moment suspendu, idyllique, où la nature est en harmonie avec les personnages et où l'amitié est primordiale. Et ainsi, bien sûr, qu'un bon goûter. Et j'espère, j'avoue, qu'il y aura une suite des aventures de Bégonia.
1: Ça me plaît beaucoup, c'est très mignon.
0: Ouais.
1: Petit moment de bonheur tout simple.
0: Je termine avec Ce qui séduit de Juliette Bouton aux éditions Bayard Graphique. Une BD qui a paru d'ailleurs sur Instagram et qui a connu un grand succès. C'est Juliette Bouton qui raconte comment elle s'est retrouvée sur les applis de rencontre. Et elle nous raconte tous les hommes avec lesquels elle va discuter avec beaucoup d'humour. C'est drôle, oui, mais c'est aussi parfois difficile et le virtuel permet une violence qu'on ne se permettrait pas dans la vie de tous les jours. Le but est de nous faire réfléchir, femmes et hommes, sur les nouvelles relations amoureuses. Et le fait que toutes les situations aient été vécues renforce le message de ces BD. Alors Juliette Bouton dit bien que c'est bien sûr son ressenti à elle, hein, c'est son côté, elle n'a pas le côté des hommes qu'elle a fréquentés, mais elle en dégage quand même une réflexion féministe intéressante. Elle ne se donne pas le beau rôle, elle montre les conséquences de cette fréquentation sur des sites, sur les hommes comme sur les femmes. J'ai appris plein de nouveaux mots. Pick me, incel, love bombing, emprise, roleplay. Bon, j'en connaissais certains, bien sûr. Ghosting. Et c'est, il faut le dire, presque sociologique parfois. Le dessin est très coloré, rond, fait ressortir l'humour, voire parfois l'absurdité de certaines situations. C'est vraiment à faire lire à tous ceux qui fréquentent les applis de rencontre pour peut-être leur donner un petit peu de recul.
1: Bah c'est ça, on est à un moment où il faut de la distance pour analyser ça.
0: Exactement, et c'est particulièrement bien fait par Juliette Bouton.
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0: Isabelle, ne rangez pas tout de suite votre sac, il faut désannoncer.
1: Alors, nous avons lu Les Mystères de fond d'ombre de Karina Rosenfeld, tome 1, disparu dans les ombres chez Bayard Jeunesse. Phénix, tome 1, révélation de Sophie Jomin et Maxile Gilliot chez Scrinéo. Au cœur du paranormal de Jocelyn Keller, 15 histoires vraies, surnaturelles, étranges, insolites chez Scrinéo. Lota sait tout faire d'Astrid Lindgren chez Versant Sud, illustré par Béatrice Alemania. Vasco, pirate malgré lui, fantôme à la barre chez Casterman, de Chrysostome Gouriot et Florent Sattré. Et Les enfants boxcar, le cabanon mystérieux de Gertrude Chandler Warner chez Novelle.
0: Quant à moi, je vous ai proposé des albums documentaires. Balade en mer chez Amatera de Charlotte Mola. Un album chez Albin Michel Jeunesse, Chatouillette. Nous avons entendu Aurélie Delahaye et Maya Culpa pour leurs deux petits albums, Ton petit sommeil et Ta petite chanson, chez Gallimard Jeunesse. Je vous ai recommandé fortement Vaillante de Cécile Beck et Émilie Chazeran aux éditions rue de Sèvres. Le Petit Prince d'Antoine de Saint-Exupéry, le conte musical de Balthazar Pouilloux, raconté par Denis Podalides chez Gallimard Jeunesse également. Ce qui séduit de Juliette Boutan chez Bayard Graphique. Et un petit album pour manger des bons goûters, bégonia, framboise et fraises des bois, illustré par Madeleine de Chantrac, Violaine Trofiguet chez Flammarion Jeunesse. Chers auditeurs, chères auditrices, chère Isabelle, il est temps de se quitter. On se donne rendez-vous dans 15 jours.
1: Avec plaisir.
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Retrouvons à présent la prière du soir. Prenons la direction de la Saône-et-Loire pour prier avec les carmélites de Mazille.

0: Dieu notre Père, à ton image, tu nous as créés. Il y va de ta gloire que nous soyons des vivants. Il y va de notre vie que nous devenions humains, que nous rejoignions la ressemblance de Jésus, ton Fils premier-né, qu'à sa suite, nous accomplissions les gestes de bonté et de service qui humanisent la terre. Les gestes de l'offrande et du partage qui la consacrent. Il y va de ta gloire, il y va de notre vie, que nous tournions vers toi ce monde pour qu'il devienne un univers où la vie soit plus forte que la mort. Une terre où soit sauvegardée l'ordonnancement pacifique originel. Qu'à travers nos efforts convergents vers la paix et la justice, advienne ta bénédiction du premier jour. Que tout soit bon, très bon, pour ta gloire, Père, et pour notre vie, aujourd'hui, toujours.
1: Amen.

Vous êtes tous fils de Dieu par la foi dans le Christ Jésus. Vous tous, en effet, baptisés dans le Christ, vous avez revêtu le Christ. Il n'y a ni juif ni grec, il n'y a ni esclave ni homme libre, il n'y a ni homme ni femme, car tous vous ne faites qu'un dans le Christ Jésus. Mais si vous appartenez au Christ, vous êtes donc la descendance d'Abraham, héritier selon la promesse.

0: Dès le début du monde, tu adresses la parole à l'homme. Ta parole, comme un appel à vivre et une bénédiction féconde. Donne-nous d'accomplir cette parole qui veut la justice et qui l'a faite en nous, qui veut la paix et nous rend capables de la réaliser. Inspire-nous de ton esprit afin que nous parvenions à donner à cette terre un visage qui te rende gloire. Par Jésus-Christ, un avec toi dans l'esprit, aujourd'hui et pour les siècles des siècles.
1: Amen.

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2: Les pauvres, vous les aurez toujours avec vous, nous dit l'évangéliste Saint Matthieu au chapitre 26. Qu'est-ce que cela veut dire ? À quelle expérience sommes-nous appelés ? Les réponses avec le Père François Audinet. À tout de suite.

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1: Les pauvres, vous les aurez toujours avec vous. Nous citons ici l'évangile selon saint Matthieu, chapitre 26. Et nous le faisons avec vous, Père François Audinet. Bonjour.
2: Bonjour.
1: Vous êtes prêtre du diocèse du Havre. Vous êtes aussi aumônier général du Secours catholique. Et vous êtes l'auteur de ce livre intitulé « Maintenant le royaume » publié aux éditions des Clés de Brouwer. Et dans votre ouvrage, vous abordez donc le royaume. Mais aussi, comment est-ce qu'on peut le comprendre à partir des pauvres? Est-ce que vous diriez que pour comprendre le royaume, il faut passer par l'expérience avec les pauvres?
2: Oui, tout à fait. Je pense que pour comprendre ce dont il s'agit dans le royaume, alors d'abord, il faut pouvoir recevoir le message du Christ, puisque c'est lui qui annonce le royaume. Mais en fait, ce message n'est pas intelligible seulement en réfléchissant bien fort ou seulement par la prière. Bien sûr, il faut de la réflexion. Bien sûr, il faut de la prière, mais aussi à partir de notre monde tel qu'il est. Parce que le royaume, c'est un bouleversement de notre monde. Le royaume, on peut dire, c'est la manière dont Dieu remet notre monde à l'endroit. Et donc, c'est avec ceux qui sont maintenus à l'envers du monde, aux marges de notre monde, que nous pouvons comprendre ce que c'est que ce royaume de libération, de salut, de vie qui vient là où la mort a été installée, de paix qui vient là où la violence a été installée, etc.
1: Vous voulez dire qu'en fait, la foi, le Christ, mais aussi les pauvres, réordonnent quelque part notre société, nos priorités, nos façons de percevoir aussi l'Écriture?
2: Tout à fait. Le fait de cheminer avec des personnes en précarité, ça reconditionne notre manière d'entendre les Écritures, ça c'est sûr. Ne serait-ce que pour une raison très simple, c'est que les personnes qui connaissent la précarité, elles, quand elles lisent les récits bibliques, elles voient les pauvres qui sont dedans. Là où nous les spiritualisons, même nous les oublions pour ne mettre notre regard, avoir un focus uniquement sur Jésus. Alors évidemment, le Christ est bien au centre des récits évangéliques, mais il y a toutes ces personnes précaires, pauvres, écrasées, dont il croise la route, dont il transforme aussi l'existence. Et Jésus dit alors, le royaume est en train de s'approcher.
1: Oui, vous insistez beaucoup justement dans votre livre sur cette question de l'approche. L'approche, ça veut dire quoi? Qu'on goûte quelque part l'essence un petit peu de ce royaume ou est-ce que finalement il vient et il repart? C'est jamais acquis? Comment on peut comprendre le terme d'approche que vous utilisez souvent?
2: Alors je dirais pas il vient et il repart parce que Jésus dit que le royaume s'approche, il ne dit pas qu'il s'éloigne ensuite. Mais ce que ça veut dire, c'est que le royaume n'est pas localisable. Il n'y a pas c'est pas un espace délimité, c'est un dynamisme. Et donc l'expérience du royaume, on peut la faire partout, mais l'expérience du royaume, on ne peut pas la faire ni sans les pauvres, ni loin des pauvres. Ça, j'en suis vraiment convaincu et il me semble qu'on voit ça dans les évangiles. Mais il n'y a pas un lieu privilégié. Et dès lors, le royaume, c'est pas constituer un territoire bien bordé où on dirait ça, c'est le royaume à l'intérieur. Ça peut être une tentation de récupération politique du royaume de Dieu qui a existé dans la tradition catholique. Mais ce n'est pas ça qu'on voit dans les Écritures. Le royaume, c'est un dynamisme de réordonnancement, de refaçonnement du monde. Et il faut pouvoir le détecter, encore une fois, à de très petites échelles ou à de très grandes échelles. Ça peut être dans une famille, disons, ou ça peut être dans une communauté humaine très large.
1: Mais Père François Audinet, est-ce que vous avez conscience qu'on peut passer toute une vie entière sans croiser un pauvre, sans l'aider, sans se trouver à ses côtés? Est-ce que dans ce cas, un chrétien passerait à côté de la foi?
2: Alors, toute une vie entière sans croiser des pauvres, non. En revanche, toute une vie entière sans faire attention aux pauvres, je crois que ça c'est possible malheureusement, en effet. Nous croisons des pauvres, ils ne sont pas si loin de nous, ils sont là, ils sont même parfois très proches. Et donc la question qui d'ailleurs est posée avec acuité par le pape Léon XIV dans Dilexité, la question c'est est-ce que nous les voyons? Est-ce que nous voulons bien les voir? Est-ce que nous voyons ce que nous voyons? Et si nous le voyons, qu'est-ce que nous en faisons?
1: Oui. Alors justement, ça a fait écho à ce verset que je citais en introduction. Les pauvres, vous les aurez toujours avec vous. Qu'est-ce que ça veut dire, ce verset que l'on trouve dans l'évangile selon saint Matthieu au chapitre 26? Qu'est-ce que ça peut bien vouloir dire? Est-ce que ça veut dire finalement, ils seront toujours là, donc quelque part, quoi qu'on fasse, ils seront toujours là? Ou au contraire, c'est une permanence à laquelle nous devons prêter attention, prendre au sérieux?
2: Alors, pour expliquer ce verset, je crois qu'il faut voir deux contextes. Le premier contexte, c'est que Jésus dit ça alors que sa mort est proche. Et donc, il indique que si lui ne sera plus là, on ne pourra plus prendre soin de lui ou l'accompagner, eh bien, d'autres seront là et nous aurons à prendre soin d'eux comme on a pris soin de lui au moment où il est au oint de parfum, puisque c'est à ce moment-là qu'il

0: sait qu'en réalité, il y a toujours de la pauvreté, de la marginalisation, de l'écrasement, de l'oppression dans notre histoire. Et donc, s'il y a un pauvre, voilà comment tu feras. Et encore quelques versets plus loin, des pauvres, il y en aura toujours chez vous. Et donc, ça veut dire
1: dans le Deutéronome.
0: Dans le Deutéronome. Ces trois affirmations qui se succèdent, à quelques versets seulement, sont dans le chapitre 15 du Deutéronome. Et donc Jésus cite en fait le Deutéronome. C'est une manière de dire que Dieu ne veut pas que la misère, la pauvreté, l'écrasement, la violence existent, mais en vrai, ça existe, c'est massif, et bien c'est là que nous allons rencontrer Dieu. C'est dans ce qui s'oppose à la volonté de Dieu que Dieu vient, qu'il fait miséricorde, qu'il transforme. Et si nous voulons rencontrer Dieu simplement dans les petits nuages avec des petits anges qui volent, eh bien, nous ne trouverons pas le vrai visage de Dieu. Nous le trouverons avec les plus pauvres.

0: Père François Audinet, vous avez fait le lien entre le péché et la pauvreté. Je voudrais que vous reveniez là-dessus, parce que en quoi nos péchés ont un lien avec la pauvreté ?
1: Alors, je répondrai trois choses. La première, c'est que c'est important de parler de pauvreté et de péché, déjà pour dire que la pauvreté, c'est pas le péché des pauvres. C'est-à-dire, c'est pas de la faute des personnes si elles sont dans la précarité. C'est un discours habituel hein, de dire que la pauvreté, c'est la faute des pauvres. C'est un discours qui déculpabilise tout le monde. Et souvent, on explique aux pauvres comment ils devraient faire pour ne pas être dans la pauvreté, etc. Et c'est méconnaître la manière dont déjà ils se battent au quotidien, dont déjà ils inventent jour après jour des tactiques pour tenir debout, pour veiller sur leurs enfants, etc. Donc déjà, la pauvreté, c'est pas un péché des pauvres. C'est une première chose. La deuxième chose, c'est dire que la pauvreté n'est pas un fait naturel. Elle n'est pas un hasard, elle n'est pas voulue par Dieu. C'est pas heureusement qu'il y a des pauvres, loin de là. Dieu ne veut pas de la misère, Dieu ne veut pas que l'humanité qu'il sauve soit écrasée, abîmée. Dieu ne veut pas que des enfants naissent dans des bidonvilles, Dieu ne veut pas que des enfants meurent sous des bombes, etc. etc.
0: Quand bien même il sanctifierait les autres ? C'est un peu provocateur, mais quand bien même il sanctifierait les autres.
1: C'est vrai qu'on trouve chez certains pères de l'Église, je pense à Césaire d'Arles, cette idée que heureusement qu'il y a des pauvres pour le salut des riches, et heureusement qu'il y a des riches pour le bien des pauvres. Vraiment, alors c'est heureusement minoritaire dans la tradition, je crois que c'est très très très grave de considérer que tant mieux que des gens souffrent pour que moi je sois sauvé. Alors c'est vraiment se saisir de la croix du Christ et la transformer en ressource pour l'égoïsme. Donc vraiment que Dieu nous garde de jouer à ça, je dirais. La raison pour laquelle il y a de la pauvreté, c'est le péché et la violence que nous nous mettons. Mais ça n'empêche pas que, pour lutter contre la pauvreté, je crois qu'il faut être avec les personnes en précarité. Et en fait, une des manières de lutter contre la pauvreté, c'est de reconnaître qu'elles ont à nous apprendre, qu'elles ont à nous enseigner. C'est de les écouter vraiment, puisque leurs voix d'habitude sont étouffées ou écrasées. Les écouter, apprendre d'elles, ça fait partie en fait de cette lutte. Et puis je serais heureux de dire un troisième mot. J'ai dit le rapport entre pauvreté et péché, c'est que c'est pas la faute des pauvres, c'est que aussi c'est notre violence qui a installé la pauvreté dans l'histoire. Elle n'est pas voulue par Dieu. Mais il y a une troisième chose, c'est que on peut parler avec la tradition de l'Église d'un péché structurel. Depuis plusieurs décennies, les papes ont repris ce terme, c'est-à-dire que c'est pas des péchés simplement individuels que chacun ou chacune de nous peut commettre, qui plongent une grande partie de l'humanité dans la pauvreté. C'est aussi des structures de péché, des structures mauvaises ou injustes.
0: De fonctionnement.
1: De fonctionnement, exactement, de fonctionnement gravement injuste. Et là, c'est là où il y a une dimension politique de notre action contre le péché. C'est-à-dire que chacun, à sa propre échelle, ne peut pas simplement démonter ces structures. Nous avons besoin de le faire de façon concertée et délibérée.
0: Finalement, dans votre ouvrage, vous revenez justement sur cette question de la théorie de la libération. Dans quelle mesure est-ce que cette libération, on peut dire, elle va entraîner les autres ? C'est-à-dire qu'au fond, quand le pauvre est libéré, le riche est libéré d'une certaine manière. Est-ce que ça peut fonctionner comme ça ?
1: Oui, on peut dire que ce qui maintient des personnes dans la précarité, dans l'oppression, c'est l'asservissement d'autres à des idoles de l'argent, de la réussite, du profit, et aussi l'asservissement à cette conviction que

0: pour que moi je m'en sorte, il faut que j'écrase les autres au passage. L'évangile, me semble-t-il, nous montre une autre voie, une voie où l'attention aux plus pauvres, au contraire, permet à chacun ou à chacune de trouver sa place. Mais ça, ça a un côté assez révolutionnaire. Donc, il y a une dimension de pari. Et heureusement, dans notre histoire, on peut dire, il y a des prophètes, il y a de nombreuses initiatives qui nous montrent que, même si on ne l'a pas réalisé à l'échelle de toute l'humanité, on peut déjà le vivre de plein de manières et donc que c'est possible, que c'est crédible et en plus que c'est beau, ça vaut la peine.
1: Merci beaucoup Père François Audinet. Je rappelle que vous êtes prêtre du diocèse du Havre, ancien élève de l'École normale supérieure de Lyon et docteur en théologie, maître de conférences en théologie pratique aux facultés Loyola Paris. Vous êtes l'auteur de ce livre intitulé « Maintenant le Royaume » publié aux éditions des Clés de Brouwer.
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1: Bienvenue à tous les auditeurs et auditrices de RCF Notre-Dame. Ce soir, le thème de notre émission est le suivant. Savez-vous démasquer un menteur ? Savez-vous démasquer un menteur avec un spécialiste ce soir en direct dans notre studio, Alexis Lepsker, joueur de poker, écrivain de polar et auteur de « Qui vous ment ?» aux éditions Michel Lafon. Bonsoir Alexis.
2: Bonsoir, merci de me recevoir.
1: Avec plaisir. Pour nous rejoindre ce soir, vous pouvez composer le 01 56 56 44 00, 01 56 56 44 00, ou bien nous écrire à auditeur au pluriel auditeurs@radionotredame.com. Bienvenue à ceux qui nous rejoignent sur notre chaîne YouTube et peuvent réagir en direct. Bienvenue à nos amis francophones qui nous écoutent à travers le monde. Et bienvenue à ceux qui connaissent ou découvrent ou redécouvre cette émission où décidément on est si bien. Qui ment, quand et pourquoi ? Le mensonge semble être la chose, l'attitude la mieux partagée du monde. Mais qui sont ceux qui mentent en permanence, qui usent de techniques et comment les débusquer ? Alors tournons-nous à présent vers notre invité en lui posant la question zéro, qui est aussi le thème de notre émission. Alexis, savez-vous démasquer un menteur ?
2: C'est une grande question, évidemment. J'espère pouvoir y arriver.
1: En tout cas, vous avez 2 heures.
2: En tout cas, avec un petit peu plus d'efficacité que quelqu'un qui ne se serait pas penché sur le sujet, parce que c'est un sujet que j'ai travaillé pendant un peu plus de 2 ans pour écrire ce livre, et je me suis appuyé notamment sur des études universitaires, des études scientifiques qui ont été menées. Alors il y en a très peu en France, mais
1: aux États-Unis,
2: aux Pays-Bas, en Angleterre, notamment. On a travaillé le sujet dans des études, dans des universités de psychologie, pardon.
1: Sciences sociales, psychologie.
2: Ouais, exactement, ouais. Voilà, et de façon très très sérieuse, et depuis des années.
1: Alors, comment vous est venue l'idée, Alexis, d'écrire un livre sur le sujet du mensonge, des techniques ? C'est quand même particulier. Alors, il y a le poker, sûrement.
2: Ouais.
1: Il y a aussi le goût pour la littérature noire, la littérature de polar.
2: Exactement.
1: Est-ce que c'est les deux ?
2: Oui, c'est ça. Je crois que c'est une appétence particulière pour la désinformation qui m'a amené professionnellement à m'orienter vers le poker d'abord, puis vers le thriller ensuite, où j'ai la réputation d'être un auteur un petit peu manipulateur, un peu menteur, voilà, exactement. Ce qui est plutôt une qualité quand on écrit des polars.
1: Oui, oui.
2: Et puis, il y a une deuxième chose, c'est que quand on regarde un petit peu ce qui se fait sur les réseaux sociaux en termes de mensonges, des autoproclamés spécialistes du sujet,
1: oui.
2: Ils affirment très clairement des choses dont il est prouvé qu'elles sont fausses.
1: Ah.
2: C'est-à-dire que c'est pas juste, il n'y a pas des exceptions, il ne faut pas nuancer, ils affirment des choses qui sont fausses et c'est prouvé. Ils citent des enquêtes universitaires, mais sans citer leurs sources,
1: oui.
2: Et justement, il n'y a pas de sources. Donc, je me suis dit, mais en fait, c'est fou qu'il y ait autant de contenu vide, voire faux, sur un sujet qui est quand même qui nous concerne tous.
1: Ouais.
2: Et ben je me suis dit voilà, je vais essayer de rétablir un petit peu les moyens
1: de se protéger
2: sur
1: un
2: le
1: peu.
2: Mensonge.
1: Alors il y a un lieu où le mensonge est roi, c'est la politique, puisqu'on dit qu'en politique il faut mentir. Alors je sais pas s'il faut mentir, je pense que c'est toujours plus simple de dire la vérité, mais je suis peut-être un peu naïf. En politique les gens mentent, qu'est-ce qui sous-tend ce mensonge ? Pourquoi ont-ils toujours besoin de mentir plutôt que de dire la vérité ?
2: Je crois que c'est aussi la facilité. Ils ont besoin de changer leur fusil d'épaule. Ils ont besoin de changer les accords. Ça bouge énormément les lignes en politique. Donc forcément, c'est difficile de tenir ses convictions. C'est marrant parce que c'est vraiment le domaine dans lequel tout le monde m'attend quand je parle de mensonges.
1: Ah
2: alors
1: oui.
2: Que on a l'impression qu'on se débarrasse, on se défausse un peu sur les politiques, alors qu'on en connaît quand même pas beaucoup. On n'est pas tellement confronté à eux au quotidien.
1: À part Emmanuel Macron qui vient nous voir tous les week-ends.
2: Bah voilà.
1: Sinon, oui. Alors ça, c'est un mensonge.
2: Mais alors que bon, on ment tous, hein, ça, on l'oublie un petit peu vite quand même.
1: Alors
2: et on reçoit du mensonge assez souvent aussi.
1: Dans le livre d'ailleurs, on parle pas tellement de politique. Hein. On en parle un petit peu.
2: On parle un peu parce qu'il faut pour entretenir l'amitié.
1: Voilà. Mais pas tellement, pas tellement. Il y a des grands mensonges qui ont fait le tour de la Terre. Bill Clinton, par exemple,
2: effectivement,
1: c'est un gros, gros mensonge. On aurait pu parler de Strauss-Kahn en France, un bon mensonge, Cahuzac un peu. Bon. Donc ça, tous les siècles, on en voit tout le temps. Bon, ça, c'est la politique. Mais il y a aussi des mensonges, je dirais, du quotidien, le monde du travail.
2: Surtout, oui, surtout
1: voilà,
2: ça.
1: Les relations amoureuses, le monde de la famille, le monde professionnel, le jeu aussi. Comment peut-on détecter un menteur? Est-ce que certains indices, certaines attitudes sont des attitudes communes à tous les niveaux, le sport, la famille, la politique, des techniques de mensonge qui sont peut-être d'ailleurs implicites, que le menteur n'a pas appris, mais qui reproduit sans le savoir et qui ont été bien normées par un certain nombre d'études. Alors, est-ce qu'il y a des
2: techniques? Alors, oui et non. Déjà, il y a une première chose, c'est que le non-verbal est très surévalué, surestimé. C'est-à-dire que quand on parle de mensonge, systématiquement, les gens me disent « Ah oui, le regard à droite, la nervosité, l'intensité de la voix, etc. Oui. » On parle que de ça, alors que, en fait, la personne qui va vous mentir, elle va vous mentir avec des mots. Donc c'est bien qu'elle ait le regard qui... Voilà, qu'elle se gratte la tête ou qu'elle mette ses mains dans ses poches. Mais concrètement, qu'est-ce qu'elle nous dit? Quand elle nous le dit, parce que le menteur, il choisit quand même le moment qui va être le plus intéressant pour lui, le plus propice, si c'est un gros mensonge, hein, je parle. Hein. Oui. Donc voilà, il y a déjà sur le verbal, sur l'attitude, sur le choix des mots, il y a déjà beaucoup à dire. Et finalement, le non-verbal, il va servir d'appui. Mais il y a deux études qui ont été faites justement universitaires, qui sont citées dans l'ouvrage, qui me démontrent que le non-verbal tout seul ne marche pas.
1: D'accord, donc il faut les deux.
2: Il faut les deux, il faut que ça soit une sorte de confirmation, mais d'abord ce qui vient c'est pas des preuves, parce qu'on en aura rarement, mais c'est du concret, c'est d'essayer d'accompagner par exemple le menteur vers la vérité. Essayer de l'avoir
1: à l'usure.
2: À l'usure, voilà, exactement. Il y a un moyen, alors il y en a plusieurs, mais je vais en citer un, c'est de faire comprendre que le plus important c'est pas la cause du mensonge, c'est pas le préjudice, c'est le fait de mentir. Par exemple, que tu sois arrivé en retard, je m'en fous. Mais que tu me mentes, ça, je ne l'accepte pas. Le plus important entre nous, ce n'est pas la ponctualité, c'est la confiance. C'est vrai, je suis arrivé à 9h15 au lieu de 9h. Voilà.
1: Oui. Comme j'étais en train de tricher avant de venir en classe.
2: Bon, alors il y a des mensonges qui sont plus difficiles à obtenir, où il est plus difficile d'obtenir un aveu. Néanmoins, on peut quand même travailler dans cette direction-là. Mais vous m'avez interrogé sur un tronc commun du mensonge.
1: Oui.
2: Il y a une chose qui est caractéristique. Une personne qui dit la vérité et dont on soupçonne l'authenticité des propos, elle va au plus court. C'est-à-dire qu'elle va essayer de se justifier le plus vite possible. Pourquoi perdre du temps? Pourquoi faire des circonvolutions alors qu'elle peut brandir son téléphone, montrer un mail, appeler quelqu'un, montrer le papier qui prouve qu'elle a raison? Elle va essayer de se justifier le plus vite possible. C'est le réflexe.
1: D'accord.
2: Un menteur, il ne peut pas. Oui. Parce que par définition, il ment.
1: Alors il dira, je n'ai pas besoin de me justifier.
2: Et là, c'est là que tout le livre, une partie du livre se déroule. C'est tous les biais que va utiliser le menteur pour échapper à cette contrainte.
1: Tout en essayant, vous le dites dans le livre, tout en essayant de rester plausible quand même. Il ne va pas dire j'ai été enlevé par des extraterrestres, sinon bon, mais encore que ça arrive. Et ensuite, en essayant quand même de donner un certain nombre de détails qu'on ne lui demande pas franchement, et puis on se rend compte que les détails vont peut-être un peu évoluer ou que les détails sont facilement vérifiables.
2: Alors, les détails, s'ils sont vérifiables, évidemment, il faut les vérifier. C'est quelque chose qu'on ne fait pas ou pas souvent, mais il faut commencer par ça. Et puis, il y a des questions à poser. Alors, généralement, quand on a des gros soupçons, on pose des mauvaises questions. Ça, c'est le réflexe. C'était bien ta soirée? Ah bon, dis donc, t'es rentré tard. Bon, oui, je suis rentré tard parce que, voilà, il est évident que sur des mensonges un peu importants, un peu compromettants, le menteur va avoir prévu l'éventail de questions que vous allez lui poser.
1: Est-ce qu'on peut ne pas avoir prévu, par exemple?
2: On peut être pris au dépourvu.
1: On achète un plat chez un traiteur, on le sert à un copain ou une copine parce qu'on n'a pas eu le temps, et puis on oublie, et la personne dit « Ah, c'est merveilleux ce que tu m'as cuisiné, c'est génial, je savais pas que tu avais ce talent. » On peut dire, non, en fait, c'est le traiteur d'à côté. Ouais. Ou on peut dire, merci, c'est sympa. Ça m'a pris du temps.
2: C'est pas très grave. Non, c'est pas très grave.
1: Bon. Donc, il y a aussi quand même une échelle de valeur.
2: Bien sûr. Il y a bien sûr, là, ça, c'est du petit mensonge qui vous met en valeur pour pas grand-chose. Je ne vous invite pas à le faire, mais je peux pas dire que ça soit très, très préjudiciable.
1: C'est pas très grave. On peut dire aussi, j'ai été chez le traiteur, mais j'ai un peu arrangé.
2: J'ai un très bon traiteur, ce qui permet de dire la vérité. Je choisis très bien mes traiteurs.
1: On peut dire, et donner l'adresse. Bon, ça, c'est aussi vite fait. Donc, effectivement, il y a des mensonges qui sont pas très graves. Par contre, le verbal et non-verbal, ça, c'est intéressant. On se souvient d'une affaire criminelle d'un jeune époux qui avait tué sa femme pour X raisons, sans doute un homme battu d'ailleurs, et le type pleurait abondamment le jour des obsèques de sa femme. Je ne sais pas si vous vous souvenez de cette affaire criminelle. Et je vous pose la question parce qu'il y avait beaucoup d'analystes, notamment qui travaillent pour la police, qui ont remarqué ce jour-là, que c'est finalement ce type-là était un menteur. Et puis en déroulant la bobine, ils se sont aperçus que c'était lui le criminel, avec des circonstances atténuantes certainement. Mais là, il y avait quand même une observation qui n'était pas dans les mots, mais uniquement dans les gestes. Alors, est-ce que la police emploie ce genre d'individu? Est-ce qu'il y a des spécialistes des émissions de signes et de gestes? Et est-ce que ça permet de résoudre des enquêtes?
2: Alors, plusieurs choses.
1: Parce que vous écrivez des polars, donc vous êtes au cœur de l'affaire.
2: Alors, c'est très pratique dans les polars, parce que c'est spectaculaire. Il s'est gratté la tête, il a regardé à droite vers la fenêtre, donc c'est que... voilà.
1: Il s'est recoiffé alors qu'il
2: était chaud. Ça reste quand même de la fiction.
1: Oui.
2: Moi, j'ai rencontré des policiers au Bastion, hein, brigade police judiciaire, qui m'ont tous dit que la lecture des expressions corporelles, ça ne les intéresse pas.
1: Ah, donc ce n'est pas vrai.
2: Quand ils convoquent quelqu'un, ils se sont renseignés, ils l'ont mis sur écoute, ils ont borné, ils ont eu des témoignages. Et quand ils mettent quelqu'un en garde à vue, c'est qu'ils ont du solide. Alors, ils n'ont pas forcément tout, sinon ils pourraient faire le procès directement, mais ils instruisent à charge et à décharge en fonction d'éléments solides, concrets qu'ils ont. Il leur manque peut-être un petit peu le ciment entre les briques, mais si vous voulez, les briques, ils les ont.
1: Alors dans le livre, vous dites...
2: Ça, c'est le premier point. Voilà. Ensuite, le deuxième point, c'est que les spécialistes qui ont vu la personne que vous citez qui pleurait, ou Bill Clinton qui mentait, etc., etc., c'est toujours facile de les voir une fois qu'on connaît la vérité.
1: Coup.
2: Oui. Je savais, moi je l'avais deviné, j'avais remarqué, non, il en faisait trop. Bon, sur le moment, c'est un mari qui pleure la mort de sa femme.
1: Oui, donc il a le droit d'être malheureux.
2: C'est quand même un peu difficile de dire, il pleure, c'est louche. Ça me fait un peu penser aux gens qui disent, j'avais deviné la fin, c'est d'un roman policier, parce que le mari, il est trop gentil.
1: D'ailleurs, quand on écrit un roman policier, on commence souvent par la fin.
2: Ce qui est mon cas.
1: Oui, voilà.
2: Mais voilà, c'est pas parce que quelqu'un est trop gentil, trop affecté, qu'il est coupable. Hein.
1: Non, bien sûr. Donc ça, les émissions de signes non verbaux, disons, c'est pas tellement, même pour la police, c'est pas tellement quelque chose.
2: Écoutez, j'ai cité tout à l'heure deux études. Je vais vous les détailler. Il y en a une aux États-Unis où il y a deux groupes qui ont été formés.
1: Oui.
2: Un groupe qui était préparé au langage non-verbal, qui s'y connaissait, qui était formé à ça, et un autre de novices. Et on les a confrontés à un groupe de menteurs, le même groupe de menteurs. Quel groupe a eu le meilleur résultat? Les novices.
1: Oui.
2: Bon, très peu, mais ils ont eu le meilleur résultat que ceux qui étaient formés à la PNL et à la synergologie et à la lecture des expressions corporelles.
1: Donc ça reste
2: étude a été menée dans une autre université où le taux de réussite des gens qui étaient formés à la lecture des expressions corporelles était de 54%. C'est-à-dire que c'est un peu mieux que si on joue à pile ou face. Donc c'est quand même loin d'être une science exacte, et c'est en l'occurrence plutôt trompeur. Le polygraphe, le fameux détecteur de mensonges, a été retiré des administrations américaines.
1: Alors ça, il faut que vous expliquiez ce que c'était.
2: Ouais, le polygraphe, c'est ce qu'on voit dans beaucoup de films d'espionnage.
1: Avec la petite aiguille.
2: Exactement, c'est un appareil assez complexe qui va récupérer énormément d'informations, la dilatation pupillaire, le battement du cœur, la tension, etc. Le taux de sudation, c'est très très complexe. Donc ça va bien au-delà de ce que l'œil humain et l'oreille humaine peuvent acquérir comme information. Et pourtant, ça a été retiré. Donc il faut être extrêmement prétentieux pour dire qu'on serait meilleur que le polygraphe qui lui-même n'était pas fiable.
1: Est-ce qu'on a le droit d'injecter, j'imagine que non, en tout cas pas en France, des produits pour que le type n'ait plus de défense et dise toute la vérité? Une sorte de médicament
2: Le sérum de vérité, là, c'est ça, Je ne sais pas si ça existe. Ça sort du cadre de l'étude de mon.
1: Dans la fiction,
2: ça existe. Bon, je pense que oui, il y a des choses qui désinhibent un petit peu et qui. Ça doit exister, oui. Mais.
1: Alors dans le livre, vous parlez aussi d'un élément capital. C'est la mémoire.
2: Oui.
1: Quelqu'un qui ment sur un détail, un truc pas très important, et puis qui oublie, et puis en général tout le monde oublie, sauf certaines personnes. Et puis quelques années, il vous dit autre chose que ce qu'il avait dit précédemment. Et là, vous dites, toi, mon coco, effectivement, tu as menti au moins ce jour-là sur cette affaire. Alors, est-ce que la mémoire est capitale dans ce genre de recherche pour débusquer le menteur?
2: Alors, absolument. Et puis, déjà, il faut dire que le mensonge, on le traîne comme un boulet. Il faut quand même en être conscient. Parce que sa fausse histoire, il faut effectivement s'en souvenir dans les détails, et plus elle est complexe et plus l'enjeu est important, plus il va falloir faire preuve de mémoire. Voilà.
1: Et plus on empile, plus et ça fait des histoires.
2: Exactement, c'est très très... Donc c'est un fardeau très lourd, et de plus en plus lourd, donc C'est une incitation à mentir un peu moins, voire pas du tout. Parce que on dit toujours qu'on finira par ça, par connaître la vérité, ce qui n'est pas toujours vrai. Mais par contre, on va se trimballer ce fardeau pendant des mois, des années, et peut-être toute sa vie. Donc c'est un peu compliqué. Le mieux, c'est dans cette situation-là, quand on peut l'éviter, c'est de ne pas mentir. Mais vous avez raison, c'est un duel de mémoire. C'est lequel oubliera en premier.
1: Ouais, lequel va craquer
2: en premier.
1: En sachant que si on ment effectivement sur des choses un peu anodines à des amis, on peut oublier et puis c'est pas très grave.
2: Oui, c'est toujours pareil. C'est le mensonge, c'est un outil. Hein. C'est un outil, c'est pas le mensonge en lui-même, c'est pas l'outil en lui-même qui est condamnable, c'est l'utilisation qu'on en fait. Si c'est pour effectivement faire des compliments qu'on pense pas trop, on l'a tous fait. La photo des enfants, oh, ils sont beaux tes enfants, alors que bon, c'est quand même difficile de dire, le dernier il est rien moche.
1: Vous dites dans le livre que quand on dit tous les bébés sont beaux, ce que je crois personnellement, ça solutionne pas mal.
2: Je sens que vous êtes moins assuré que dans le reste de vos propos.
1: Donc, souvent, les enfants sont beaux quand même, les bébés particulièrement. Quand même. Les traits sont même pas finis. Alors c'est plus facile de dire que le bébé est beau que de dire ouais j'ai des réserves.
2: On est d'accord.
1: Hein, surtout à la maternité.
2: Est-ce que c'est bien grave? Pas vraiment.
1: Oui, c'est pas très grave. Bon, ensuite quand l'enfant a un handicap et tout ça, c'est autre chose. Voilà, c'est autre chose. Effectivement, et puis quand la belle maman a mis un chemisier un petit peu fleuri mais qui est pas de votre goût. On peut dire que c'est joli, c'est pas très grave. Donc là, on est vraiment dans des choses basiques.
2: À partir du moment où il n'y a pas de préjudice et où, au contraire, il y a une envie de satisfaire, de plaire, et qu'il n'y a pas d'intérêt en retour, hein, c'est juste un lien social. C'est ce qu'on appelle du mensonge pro-social, d'ailleurs. Hein, oui. C'est un mensonge blanc. Bon, c'est vraiment pas grave. S'il n'y avait que ça, je ne serais pas devant vous ce soir.
1: Non, il n'y aurait pas de livre. On parlera peut-être des notes. Quand on s'est tapé un zéro et qu'on essayait jadis avant École Directe de cacher des notes, en subtilisant l'envoi du lycée dans la boîte aux lettres avant que les parents ne lisent le bulletin.
2: Je ne sais pas de quoi vous parlez, je n'ai jamais fait ça.
1: Ah bon ? Eh bien, d'autres l'ont fait. Par exemple, notre réalisateur, Jean-François. Non, je plaisante. Alors, on va écouter Jeanne Moreau à présent. Jeanne Moreau qui chante, ça tombe bien, Les mensonges. Jeanne Moreau.
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0: Jeanne Moreau, Les Mensonges, une chanson pas très connue. Et notre émission est aussi un lieu de découverte musicale. Vous le savez, Jeanne Moreau, qui était une grande comédienne et une grande interprète, et aussi une chanteuse, Marianne, qui nous appelle de Champagnole. Marianne.
1: Bonsoir Frédéric, et bonsoir à votre invité.
2: Bonsoir madame.
1: Je voudrais, Frédéric, encore avec mon humour.
0: Oui, dites-nous.
1: Le temps des masques, c'est terminé. Comment faites-vous pour démasquer?
0: Le temps des masques est terminé. Ben non, parce qu'il y a Zorro quand même, il y a la Comédia dell'Arte, il y a... Qui porte un masque encore aujourd'hui, je ne sais pas.
1: Non, mais je vais vous dire que ça se sent quand même.
0: Alors, Marianne, vous pensez qu'on peut détecter les menteurs? Vous les sentez, vous, par exemple? Vous avez un petit instinct, disons.
1: Moi, j'en ai... j'ai une personne dans la famille.
0: Oui.
1: Et quand elle dit vrai ou quand c'est faux.
0: Ah, parce qu'elle a l'habitude de mentir et que vous la connaissez bien.
1: Mais je me dis, c'est pas à moi de la juger.
0: Ah non, on juge pas. Mais c'est
1: et
0: vrai
1: qu'il y a des mensonges qu'il faut peut-être mieux des fois dire, même s'il faut aller s'en confesser.
0: Ah.
1: Car si ça risque d'être un tsunami, si on dit quelque chose, il faut peut-être mieux se taire, sachant que c'est un mensonge qui se fait.
0: Oui. Alors, par exemple, vous pensez à quoi, Marianne?
1: Eh ben, moi, je me dis, quand il y a quelqu'un qui nous dit telle ou telle chose, pas très sympa ni correct.
0: Oui.
1: Et on se dit, qu'est-ce qu'on va faire? Est-ce qu'on la remet en place gentiment?
0: Oui. Alors, gentiment. Voilà.
1: Sachant que ça va exploser.
0: Oui.
1: Alors, il
0: vaut
1: mieux se taire.
0: Ah, est-ce qu'on peut dire à quelqu'un tu es vraiment pénible, par exemple, plutôt que de dire ou passe-moi le sel.
2: J'ai un appel.
0: J'ai un appel. Ou un repas de famille à Noël, on va pas forcément parler de politique parce qu'on sait qu'en général, ça finit mal. Est-ce qu'on peut pas, Marianne, éviter d'avoir à mentir en changeant de sujet de conversation, par exemple? On en parle dans le livre.
2: Évitement, ouais, ça fait partie des techniques pour échapper à la vérité, bien sûr.
0: Oui, oui. Alors,
1: quand on est en plein, en face de la personne,
0: oui.
1: C'est là qu'on se dit qu'est-ce qu'il faut faire.
0: Oui.
1: Si on la surprend vraiment pas en colère, parce que la colère, il faut l'éviter, il faut la bannir.
0: Oui.
1: Mais je me dis, moi j'ai été confrontée combien de fois à ça.
0: Oui.
1: Je me suis dit, faut mieux rien dire et faire la paix.
0: Oui, même si on sait que la personne ment.
1: On écoute, sachant qu'elle ment.
0: Oui.
1: Et puis, on se tait. On y porte dans la prière après.
0: Oui.
1: Mais ça fait quand même mal au cœur.
0: Alors, qu'est-ce qu'on va poser la question à Alexis Marianne, si vous voulez bien. Est-ce que c'est plus simple quand quelqu'un ment, finalement, même si on sait, de ne rien dire et de dire bon, c'est...
2: Ça peut être un choix, évidemment, tout à fait recevable, et c'est d'ailleurs celui qu'on fait le plus souvent. C'est assez étonnant parce que dans le rapport social entre êtres humains, finalement, celui qui reçoit le mensonge est dans une position pas forcément très confortable. C'est très difficile de dire « tu me mens ». C'est très difficile d'avouer ça, même si on en a la certitude, ce qui est rare, on a souvent
0: des
2: gros doutes, on peut même ne pas avoir de doute, mais enfin on n'a jamais de certitude absolue, mais quoi qu'il en soit, accuser quelqu'un de mentir, c'est quelque chose qu'on fait de façon très inconfortable. Ce qui est amusant parce que finalement le menteur est dans une position plus confortable puisqu'on va rarement l'accuser frontalement.
0: Oui. Mais alors, il faut qu'il ait quand même un certain don, une certaine faconde. Vous disiez que dans le livre, c'est plus facile quand on est à l'aise verbalement, quand on joue un peu la comédie, quand on est bien en société, de mentir, plutôt que quand on est timide,
2: Évidemment. Inquiet.
0: Donc, finalement, le mensonge est plus aisé pour les gens qui sont plus libres relationnellement que ceux qui sont extrêmement timides, par exemple.
2: Oui, bien sûr. C'est le L'une des clés du mensonge, du bon menteur, c'est de s'adapter à la personne à qui il va faire croire un récit, etc.
0: Ça, c'est l'escroc, alors.
2: Non, pas forcément, mais c'est quelqu'un qui sait quels sont les mots qui vont convaincre, qui sait qu'il faut peut-être plus de temps avec un tel, avec un autre, qu'il y a des gens qui sont plus crédules que d'autres, et qui va utiliser, du coup, cette arme assez complexe dans un certain nombre de situations. C'est comme quelqu'un qui dessine bien, il va dessiner facilement. Quelqu'un qui est bon pour la musique, il va pratiquer un instrument. Quelqu'un qui est bon pour le mensonge, il va mentir plus souvent. Parce que c'est un outil social, malheureusement,
0: qui
2: peut aider, bien sûr.
0: Est-ce qu'on se rend compte qu'on est doué pour mentir ?
2: Je crois, oui.
0: Ah oui, mais même enfant.
2: Ah, enfin, même enfant.
0: Il y a des gens doués.
2: Oui. Je crois qu'effectivement, il y a des gens qui sont, c'est une compétence comme une autre.
0: Alors, qu'est-ce qu'on peut en faire pour rester vertueux ? Est-ce qu'on devient acteur ? Qu'est-ce qu'on peut en faire ?
2: on se déchaîne. Ouais. Non, je crois que c'est quand même un travers. Il faut quand même le travailler. Il faut quand même se rendre compte que.
0: On fait du mal aux autres aussi, un peu.
2: On peut faire du mal aux autres, on peut nuire, on peut porter préjudice. Si c'est que pour s'attribuer des mérites, parce qu'on peut peut-être s'attribuer les mérites de façon normale. Quelqu'un qui dit je reviens du Pérou alors qu'il n'y a pas été, il peut peut-être aller au Pérou.
0: Ça peut être sympa.
2: En fait, souvent, le mensonge dans cette utilisation-là a pour but de combler un trou, combler un manque. Donc ça veut dire que la personne a un malaise quand même.
0: Un déficit,
2: exactement. Ouais. Donc il faut qu'elle travaille sur qu'elle soit consciente qu'elle ment. Et qu'elle travaille sur ce déficit, ce qui souvent n'est pas très difficile. Je ne parle pas des gros menteurs pathologiques, évidemment. Mais souvent, les petits mensonges, c'est des gens qui n'ont pas réussi à accomplir des choses qu'ils voudraient réaliser.
0: Alors, autant les réaliser.
2: Autant les réaliser, ouais. Autant faire l'effort, parce que la satisfaction sera bien meilleure et il n'y aura pas de mensonge au bout.
0: Ouais, et plus vrai. Marianne, vous vouliez ajouter quelque chose ?
1: Non, mais simplement, est-ce qu'ils se complaisent là-dedans toute leur vie ?
0: Ah, est-ce que certains, oui, malheureusement.
2: Certains, malheureusement. Oui.
0: Certains, oui. Parfois, c'est assez drôle.
1: C'est des coups malheureux.
2: Ben oui.
0: Oui, alors il faut en avoir conscience, bien sûr. Et puis, il y a des mensonges plus ou moins importants aussi. Voilà.
1: Oui, mais alors comment faire quand on sait, quand on a quelqu'un en face de soi, qu'on sait qu'il ment,
0: oui.
1: Comment lui dire, tu ne dis pas la vérité, tu ferais mieux de tout me dire.
0: Oui.
1: C'est là que ça risque de créer un tsunami.
0: Alors, comment faire ? C'est une question qu'on peut poser à Alexis. Comment faire quand on sent que quelqu'un nous ment et que finalement, ce serait plus simple qu'il dise la vérité ? Est-ce qu'on lui dit frontalement « tu me mens » ou est-ce qu'on lui dit « t'es sûr que t'as pas oublié deux ou trois petits détails ou, et un tel ?»
2: Alors, ça dépend. Si on est vraiment dans la recherche d'informations pour avoir une certitude, enfin une quasi-certitude, il faut travailler, il faut poser des questions techniques, etc., pour avoir la vérité. Maintenant, la question de Marianne, c'est pas vraiment ça. C'est, on est convaincu que la personne ment, donc on a déjà notre réponse. Et quelle est l'attitude morale, à adopter pour, vis-à-vis de l'interlocuteur. Oui. J'ai pas de réponse.
0: En général, les gens proches. En plus.
2: Ouais, j'ai pas de réponse. Ça dépend vraiment de la relation, ça dépend de la gravité du mensonge, du préjudice qui a été commis. Donc c'est vraiment très personnel et je crois que chacun se fera sa propre idée. Je peux pas me permettre de conseiller aussi divers.
0: Oui, Marianne.
1: En tous les cas, je vous remercie parce que vous nous aiguillez bien.
2: Merci, Marianne.
0: On essaie sur cette antenne.
1: On est sur le bon rail.
0: Voilà, et la bonne compagnie, j'espère, hein, c'est-à-dire celle qui arrive à l'heure, vous savez, c'est la grande compagnie qui arrive toujours à l'heure. Merci Marianne, merci beaucoup.
1: Frédéric, je vous remercie tous les deux.
2: Merci madame.
0: À très bientôt.
1: Je vous souhaite une bonne soirée et à tout bientôt.
0: À tout bientôt Marianne, merci beaucoup. Alors nous avons peut-être à présent Baptistine qui nous appelle de Corse du Sud. On passe de Champagnol à la Corse du Sud. Baptistine est là.
3: Oui, bonsoir monsieur, bonsoir Frédéric.
0: Bonsoir madame.
3: Quel beau sujet ce soir.
0: Ah oui, il y a des beaux sujets.
3: Vous voulez me rendre malade ?
0: Ah non, pas du tout.
3: Le mensonge et l'injustice. Et vous savez, on peut aller loin dans le mensonge. Moi, je voudrais dire au monsieur que c'est... ça m'énerve parce que j'entends mon retour de voix.
0: Éteignez le poste.
3: L'année où... Non, moi, je le pense, il n'est pas été allumé. Hein.
0: Ah bon, non.
3: Oui, j'ai eu Jean-Paul.
0: D'accord.
3: Et tout de suite, éteint le poste.
0: Ah ben, c'est très
3: bien. Alors, je dirais au monsieur, et l'alléo. En français, ça veut dire l'éducation d'un enfant.
0: Oui.
3: Après, l'enfant, lorsqu'il grandit, lorsqu'il devient un homme, ou même avant, donc c'est les parents, soit le père, soit la mère, voilà, qui part comme ça dans le mensonge. Et, les chats ne font pas des chiens. Et après, c'est pervers, narcissique, manipulateur, dangereux.
2: Ah, mais on va loin, là.
3: Ça va bien grave.
0: Oui, alors il y a peut-être des petits degrés.
3: Ça va bien grave, Frédéric.
0: Oui, oui.
3: Les hommes, alors, ils le font toujours, le produit lié, parce que j'ai fréquenté en tant que président des donneurs de sang la brigade. Oui. Là, j'allais faire les dons avec le micro, avec eux.
0: Oui,
3: le liquide est lié pour des grands condamnés, ça existe toujours. Et les hommes,
0: oui,
3: ils mettent toujours, lorsqu'ils vont avec les copains et tout ça, ils mettent toujours l'alliance dans la poche, ou c'est perdu, ces histoires?
0: Les hommes ne mettent plus d'alliance, comme ça, ils n'ont plus besoin de l'enlever. Non, je ne sais pas. Est-ce que ça, oui, arrive? On va poser la question à Alexis. Est-ce que ça arrive? On voit ça dans les films, mais peut-être aussi dans la réalité.
3: Non, pas dans les films.
0: Est-ce que ça arrive que les hommes mariés retirent leur alliance parce qu'ils se trouvent en rendez-vous avec une jeune fille assez sympathique, une jeune femme?
2: Ils font pire aussi. Hein.
0: Ah oui, ils font pire aussi. Alors, retirer l'alliance, c'est pas terrible.
2: Ça arrive, malheureusement.
0: Mais ils font parfois aussi pire. Oui, Baptiste, donc on peut dire que c'est des choses qui existent, mais
3: voilà.
0: Pas toujours.
3: Alors, il y a quand même, vous avez aussi beaucoup de choses, hein, c'est bien grave. Hein. Lorsque vous voyez, par exemple, en Corse, moi je parle toujours chez moi, c'est fatigant ce truc, qui a le plus grand condamné qui est resté, je ne sais pas combien en prison, combien d'années, et il est mort en prison, à un moment donné il se prenait pour Jésus.
0: Ah.
3: Il a donné rendez-vous
0: Trump,
3: sur le sable,
0: et
3: il a tué celui qui, le gardien, celui qui venait voir s'il y avait pas, si on mettait pas, on faisait pas une pêche, je veux dire, loyale.
0: Oui. Bon, là, c'est une pathologie.
3: Ensuite, il a tué. Non, il a tué. Et lorsque c'était l'enterrement, il a porté la bière, il était sous la bière.
0: Bon,
3: après, il a même fait, dans une grande surface, il avait tué des gens, hein, je ne peux pas vous dire le nom.
2: Il se prenait pour Jésus, mais avec beaucoup de liberté quand même. Hein.
0: Oui, c'est un drôle
3: de mort. Je pense qu'il est mort en 2024, mais je pense que c'est le plus grand condamné qui a eu les... en prison, tant d'années de prison.
0: Bah, il est condamné à perpétuité, oui, mais si c'est un criminel, voilà. Oui, je ne peux pas... Oui, on
3: ça
0: pas...
3: s'est dit, moi... J'ai ce charisme, je suis une femme, mais lorsqu'on me présente une femme, je ne la regarde pas de la tête aux pieds, parce que les femmes, c'est ça, beaucoup de femmes.
0: Oui.
3: C'est jaloux, si elle est belle, si elle a les belles choses.
0: Oui,
3: les...
0: oui,
3: Moi, je fixe les gens, parce que j'aime l'être humain, je les fixe, et vous pouvez dire que je sais ce qu'elle pense, et je sais s'il faut la fréquenter ou pas. Lorsqu'on a parlé au poste d'une personne qui m'a énormément blessée, je savais la façon dont elle parlait, l'argent, et la voiture, et le suisse. Je savais que Baptistine, son fils, il rentre tard, elle est seule à la maison, elle est trop gentille, si je peux. Après, moi, vous me le faites une fois, deux fois, la troisième fois, vous ne me le faites pas. Pour ça, je demande, lorsqu'on est loin, je demande la photo.
0: Oui.
3: Voilà, donc on voit... C'est fou, on voit les traits du visage, on voit si des gens, ils vous aiment pour vous amadouer, pour, tiens, celle-là, elle doit être bête.
0: Alors, Baptiste, ça voudrait dire qu'en regardant le visage de quelqu'un, même sur une photographie, vous arrivez à savoir si la personne a tendance à mentir ou pas.
3: Oui. Moi, depuis que je suis petite, je suis comme ça, j'ai ce charisme-là, pas seulement ressentir, seulement couper le feu, lorsque quelqu'un se brûle. J'ai ça et j'aimerais ne pas l'avoir.
0: Un instant.
3: Baptiste,
0: on va poser la question à Alexis, à savoir si cette science du 19e siècle est un peu abandonnée depuis. Est-ce qu'en regardant les traits d'une personne, il y avait des grands types, et puis évidemment, on pouvait savoir si quelqu'un était plutôt calme, plutôt nerveux, plutôt agité, plutôt intelligent, plutôt bête, en regardant les traits de son visage. C'est pas très scientifique, enfin maintenant la science a abandonné ce sujet. Est-ce que on peut ressentir parfois, alors là on touche à des choses qui sont un petit peu surnaturelles, à l'instinct, est-ce qu'on peut avoir un instinct en voyant quelqu'un, en se disant ce type-là est un menteur ?
2: Alors oui, absolument. Il y a un côté positif, un côté négatif. Le côté positif, c'est que l'instinct, c'est une somme d'expériences vécues, ressenties, qui s'expriment d'un seul coup en disant « cette personne-là, je la ressens pas. Il y a quelque chose qui émane d'elle, qui me plaît pas, qui me convient pas. » Et ça, c'est vrai que c'est un petit peu difficile à déterminer, à définir, mais on doit en tenir compte, parce que c'est, encore une fois, c'est probablement le fruit de son vécu, d'un ressenti. Bon, ça, c'est une chose. La deuxième chose, c'est que est-ce que cette personne, elle ressemble à quelqu'un qui nous a menti ? Est-ce qu'on est fatigué ? Est-ce qu'on nous a menti plusieurs fois dans la semaine ? Est-ce que cette personne ne nous revient pas ? Est-ce que la personne qui nous dit quelque chose, elle nous annonce une mauvaise nouvelle qu'on n'a pas envie d'entendre ? Voilà, donc ça, c'est des biais cognitifs qui font que on peut croire que c'est de l'instinct, alors qu'en fait, c'est juste une
0: association d'idées.
2: Une association d'idées, c'est parasite.
0: Oui.
2: Donc il faut bien faire la distinction entre les deux. Et ce que je recommande au tout début du livre, justement, c'est quand quelqu'un nous fait un récit dont on doute, un récit important, avec éventuellement un préjudice, c'est d'essayer de commencer par se demander si soi-même, on est prêt à être objectif. Parce que celui qui décide si c'est un mensonge ou si c'est la vérité, c'est nous. Donc le juge doit être absolument impartial.
0: Oui.
2: Et c'est rarement le cas. C'est rarement le cas.
0: Même pour un magistrat.
2: Quand on essaie d'être jugé, justement, si c'est la vérité ou si c'est un mensonge, c'est très difficile d'être parfaitement objectif. Donc il faut se débarrasser du « sa tête ne me revient pas », par exemple. Ce qui, malheureusement, est
0: Le délit de sa gueule, exactement. Oui. Alors, Baptistine, vous voulez ajouter quelque chose ?
3: Oui, Frédéric, oui. Le monsieur, je pense que si on me le présenterait, par exemple, à sa voix...
0: Oui.
3: Je sais qu'il aime l'être humain comme j'aime, c'est pour ça qu'on ne peut pas se tromper. Bon, les juges, c'est les plus qui sont sentimentaux. J'étais jury d'assises titulaire, donc je peux en parler en connaissance de cause. Donc, lorsqu'on aime le monde, la création, parce que depuis toute petite, vous avez eu ce truc d'aimer ce Christ, d'aimer votre foi, votre baptême. Et donc, vous aimez l'autre, automatiquement, vous allez l'observer. Et lorsque vous l'observez, au magasin, ça m'est arrivé de je vous ai donné 50 euros plus 20, je prends les 20. Non, je vous ai dit parce que vous voyez que j'ai un handicap. Je suis allée voir le directeur, je lui ai dit, écoutez, il n'a pas à être ici.
0: Ouais.
3: Ce jeune homme, il doit avoir une pension.
0: Oui.
3: Il est malade, triste maladie de
0: schizophrénie.
3: Voilà.
0: C'est pas facile
3: donc,
0: à dire, hein.
3: Non, c'est tout pour moi, oui. Donc, j'ai dit, c'est passé ça, mais je m'en fous s'il s'excuse, mais ce gosse, il est malade.
0: Oui.
3: Et j'espère qu'il va partir, parce qu'il va créer quelque chose en caisse, et ça va être pire, il se met en danger.
0: Donc vous aviez senti.
3: Et il met en danger les autres.
0: Oui.
3: Donc après, j'ai su, là, une semaine, ça m'a fait de la peine, bien sûr, parce que... C'est le petit-fils de mon ami, je ne savais pas. Il n'a pas pris ses médicaments. Et vous savez qu'ils ont cette conscience, nous, les anges gardiens, qui lui dit ce qu'il doit faire.
0: Oui, voilà. Et ça peut être fatal. Oui,
3: et chaque fois, problématique. Par exemple...
0: Alors Baptiste, je suis obligé de vous quitter parce que malheureusement, c'est le deuxième moment musical de notre émission. Je crois qu'on a bien pu rebondir sur la question de l'instinct, de ce qui n'est pas tout à fait scientifique ou naturel, mais qui permet aussi... de démasquer le mensonge. Et à présent, nous allons écouter Claudio Capeo. Je sais pas mentir, Claudio Capeo, vous connaissez tous, chanteur qui a participé à des concours, notamment télévisés. Claudio Capeo, je sais pas mentir.
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0: Claudio Capeo, Je sais pas mentir, avec des airs de guitare qui nous font penser à Paco, Paco de Lucia, flamenco, la musique espagnole, bien sûr. Voilà. Raphaël qui nous appelle du sud, mais c'est le petit sud, c'est le midi moins le quart. Il nous appelle de Bordeaux. Raphaël.
1: Alors bonsoir Frédéric, bonsoir Alexis, c'est bien ça ?
0: C'est bien Alexis. Alors Raphaël, dites-nous.
1: Alors je vais vous soumettre un cas pratique. Moi je suis handicapé, je souffre de schizophrénie.
0: Mm-hmm. Oui.
1: C'est une maladie qui a très mauvaise presse.
0: Oui.
1: Et pour couronner le tout, mon propriétaire a décidé de vendre l'appartement dans lequel je suis.
0: Ah.
1: Donc, je dois trouver un nouvel appartement. Et évidemment, les agences me demandent toujours quelle est votre situation professionnelle. Donc, je leur dis, je suis en invalidité et je m'arrête là.
0: Oui, vous dites pas, je suis schizophrène.
1: Ah ben non, ça ne dit surtout pas.
0: Non.
1: Mais il y a des gens qui cherchent à savoir un petit peu de quoi je souffre. Donc, mm-hmm. Qu'est-ce que je pourrais leur dire à ces personnes ?
0: Ah bah alors là, Raphaël, c'est un petit peu difficile. Si vous ne voulez pas dire la vérité, parce que effectivement la schizophrénie peut avoir mauvaise presse, ou inquiéter, ou faire un peu peur, bien que si vous êtes avec des médicaments que vous prenez régulièrement, il y a beaucoup moins de problèmes. Peut-être que vous pouvez ne pas rentrer dans le détail et dire le tout de votre bulletin de santé. Ça, c'est pas c'est votre vie privée, oui. Tout à
2: fait. Surtout que c'est le secret médical est généralement respecté.
0: Oui.
2: Et vouloir avoir plus d'informations, c'est quand même très indiscret.
1: Oui.
2: Moi, ce que je vous invite, voilà, c'est de pas mentir, de pas rajouter une couche, mais de pas rentrer dans le détail. Surtout que généralement, le mot handicap me fait barrière. Ça peut suffire. Et puis, un propriétaire, il a pas besoin de savoir quel est votre statut. Il va s'en tenir à vos revenus. Ça, c'est déjà suffisant.
0: Il n'a pas le droit d'avoir accès à votre bulletin de santé. Il n'a pas le droit.
1: Oui.
2: Et puis, vous posez la question. C'est quand même franchement. Je vous déconseille
0: de rentrer
2: d'avoir ce type de propriétaire si jamais il rentrait dans le détail avec vous.
1: Oui, d'accord.
0: Ouais. Voilà.
1: Bon.
0: Raphaël, vous vouliez ajouter quelque chose ?
1: Non, je suis très heureux d'avoir eu votre avis. Voilà,
0: d'accord.
1: C'est tout.
0: Eh ben, merci de votre appel, Raphaël.
1: Merci à vous.
0: Et bonsoir à Bordeaux. Est-ce qu'il y a, Alexis, un caractère, je dirais, un peu éducatif dans le mensonge. Alors, imaginons qu'un enfant triche en classe, qui n'a pas triché en classe. C'est une forme de mensonge de tricher.
2: Bien sûr.
0: On a pris une très mauvaise note, on n'a pas envie de le dire à ses parents parce qu'on va peut-être avoir un problème. Est-ce qu'on peut apprendre à un enfant à dire, mais non, si tu as de mauvaise note, tu le dis. Si tu n'as pas travaillé, tu le dis.
2: Oui.
0: Si tu as triché, le cas échéant, même si tu as une très bonne note parce que tu as triché, tu le dis. Est-ce que tout ça s'apprend?
2: Bien sûr, ça s'apprend, c'est une culture au sein de la famille, au sein du foyer, c'est une culture au sein de l'entreprise aussi,
0: oui.
2: À condition que ce ne soit pas une multinationale, parce qu'évidemment la culture est plus difficile à inculquer à un grand groupe quand vous avez 14 000 salariés,
0: oui.
2: Mais de manière générale, oui, c'est une culture, c'est une impulsion qui doit être faite par les parents, où on doit considérer que le mensonge, c'est pas une solution, c'est une couche de problèmes qu'on rajoute. Et si l'enfant est, j'allais dire, bercé de ce genre de conviction, bah, il aura, je pense, un peu moins recours au mensonge et à la tricherie. Il faut pas avoir peur de la vérité, il faut avoir, au contraire, le courage de regarder ce qu'on est en face, de faire face à ses difficultés, à ses faiblesses. Parce que le mensonge, c'est aussi une façon de couvrir un peu tout ça, toute cette misère.
0: Mettre nos faiblesses,
2: nos défauts, les mettre sous le tapis, exactement.
0: Alors, est-ce qu'il n'y a pas un rôle pour l'école, en général, de sortir de la culture de la punition ? Tu es nul, tu n'arriveras jamais à rien, tu es nul en telle matière, tu n'as pas appris, tu ne peux rien faire. Est-ce que l'enfant, finalement, sa réaction, c'est de ne pas cacher cette faiblesse parce qu'il en a honte ? Est-ce qu'on
2: ne
0: peut pas sortir de là ?
2: Oui, mais on le fait plus ou moins avec des systèmes de notation plus adaptés depuis quelques années. Donc, il y a des efforts qui sont faits, mais ça ne résoudra pas le problème parce qu'il y aura toujours des inégalités et il y aura donc toujours des gens qui voudront combler ces inégalités par le mensonge. Donc, en fait, la solution, c'est plutôt au niveau de l'individu de dire... de responsabiliser, de mettre le doigt sur ce qui ne va pas et de faire comprendre à l'individu, quel que soit son âge, ça peut être un enfant évidemment, que ce n'est pas une solution de mentir parce que ça ne résout pas le problème de fond, ça ne fait que cacher, ça ne fait que mettre un voile.
0: Il y a toujours ce rapport avec la perception de ce qu'on est.
2: Oui, oui, bien sûr. Et justement, le mentir, c'est farder ce qu'on est.
0: Oui,
2: c'est
0: se montrer
2: comme on n'est pas. Voilà. Mais on parle de l'enfance, c'est quand même amusant, parce que le plus gros mensonge que tous les parents commettent, c'est le Père Noël. C'est quand même assez incroyable.
0: Alors, j'ai quand même une astuce pour dire que le Père Noël, ça n'est pas faux.
2: Oui.
0: Alors, pourquoi ? Parce que le Père Noël a existé. Alors, quand je dis ça, évidemment, tout le monde... Mais c'est vrai, le Père Noël a existé. Ce n'est pas le Père Noël, c'est Santa Claus. Il n'y a qu'en France qu'on l'appelle Père Noël. Mmh. C'est Santa Claus et Saint-Nicolas, lui, a existé. Il était évêque, il a bien existé, il a bien vécu, il est bien mort. Et il y a eu des miracles, puisque ses eaux exsudaient une certaine huile qui guérissait les gens. Les Turcs sont arrivés en Anatolie. Zérès sont partis en Italie du Sud, à Bari, et il semblerait qu'une petite communauté de sœurs, au moment de Noël, ce qui était un peu marginal à l'époque, faisait des cadeaux aux enfants. Il semblerait que ce soit venu de là. Et puis, quelqu'un qui était peut-être un menteur a volé une partie des ossements pour les ramener dans l'Est de la France, ce qui explique le succès, l'engouement, la popularité de Saint-Nicolas dans l'Est de la France et aussi en Allemagne. Voilà l'origine.
2: Oh, merci pour ces informations.
0: Voilà. Donc, il a existé un peu.
2: Alors, je vais vous faire une confidence. Je n'ai jamais menti à mes enfants sur le Père Noël, alors que j'ai fêté... il y a eu le Père Noël qui délivre les cadeaux. Mais moi, je n'ai jamais dit... Il va venir sur un traîneau, il va passer par la cheminée, il va vous apporter.
0: Ou le radiateur, ça dépend.
2: Vous pensez qu'il va les passer. Je les responsabilisais, je leur mettais le
0: pas de déguisement.
2: Je me suis jamais déguisé. Et j'ai pas entretenu ce rêve, tout en le permettant à mes enfants de le vivre. Oui. Mais quand ils ont découvert la vérité, à aucun moment ils ont pu se dire. Ah mais c'est vrai, mon père m'a menti tout le long, quoi.
0: Oui, oui.
2: Donc voilà, j'ai eu cette petite fierté de...
0: Alors moi, je n'ai jamais cru, parce que j'ai vu mes parents planquer des cadeaux, donc je n'ai jamais cru. Ils étaient tout de suite. Et par contre, j'avais des amis au cours préparatoire qui croyaient fermement. Et j'ai fait preuve de délicatesse, je ne leur ai pas dit la vérité, parce que je trouvais que ça leur faisait du bien et qu'ils étaient heureux. Et j'aurais aimé peut-être y croire un peu, moi. Mais malheureusement...
2: C'est une belle histoire.
0: Ouais. Ouais, malheureusement, je n'ai pas pu. Alors, continuons. Dans le sport, c'est Roland-Garros en ce moment, est-ce qu'il n'y a pas une certaine façon de tricher? On pense à la boxe, par exemple, ce combat célèbre entre Mohamed Ali et George Foreman. Foreman était beaucoup plus fort et pendant tout le combat, Mohamed Ali feint d'être à la limite, à la rupture. Et puis il se réveille et il gagne le combat. Alors est-ce qu'il n'y a pas un peu d'utilisation par des signes non-verbaux de mensonges quand on fait du sport? On donne l'impression à l'adversaire qu'on est à la dérive et puis hop, en un instant, on est en pleine forme et on emporte le prix. Est-ce qu'il n'y a pas ça?
2: Pour moi, ça sort du cadre du mensonge pur, déjà parce que c'est pas en société, c'est dans le sport, de compétition, de très haut niveau, etc.
0: Ouais.
2: Et je pense que ça fait partie, c'est plus la ruse. Là.
0: Du bluff un peu.
2: C'est plus de la désinformation. S'il a cru que l'autre était plus faible et qu'il pouvait prendre son temps et être lui-même un petit peu moins puissant, je connais pas le match auquel vous faites référence, mais. Si c'est ça, bon, ben, c'est bien joué, c'est plutôt malin.
0: Oui.
2: Mais oui, il y a tromperie, mais on est dans une compétition, il ne fallait pas baisser la garde. Quoi.
0: Ou quelqu'un qui court le marathon, qui feint d'être au bord du gouffre, et puis finalement qui se réveille au dernier kilomètre et qui emporte le prix.
2: Oui, ben voilà, ben, c'est sa façon, c'est sa technique, c'est sa technique pour gagner. Bon, non, là où s'il y a du mensonge, c'est s'il y a dopage, s'il y a un usage illicite d'un produit il y a eu des problèmes dans le cyclisme.
0: Oui,
2: on parlait de vélo électrique avant l'heure, etc. Oui, il y a eu pas mal de choses. Bon, là, il y a des vraies tromperies.
0: Alors, Armstrong, ça, on sait maintenant.
2: Voilà, bon.
0: Alors, par contre, ce qui est intéressant, par exemple, pour un auteur, y compris un auteur de romans noirs, c'est de se dire comment un type qui triche arrive à dire à tout le monde qu'il ne

0: Politique. On ne peut pas dire j'ai un compte en Suisse ou j'ai couché avec ma secrétaire hein, quand on est président des États-Unis, avec une stagiaire. On est pris dans une spirale où on est obligé de mentir, c'est ce qui est épouvantable. Et on est obligé d'être convaincant parce que l'enjeu est tellement important. Vous parliez de bouquets de fleurs et de primes énormes, énormes et de sponsors, mais voilà, c'est tout ça qui s'arrête si on avoue. Donc on se dit, je vais essayer de mentir et si ça passe, tant mieux.
1: Alors il lui fallu commencer à ne pas mentir.
0: Il aurait fallu commencer par ne pas se doper.
1: Alors il y a beaucoup de sports. On dit toujours le cyclisme,
0: oui,
1: bon, faut pas toujours taper sur les mêmes. Mais il y a beaucoup de sports où les gens se dopent. C'est presque une culture.
0: Mm-hmm.
1: Bon, la natation, on n'en parle pas souvent, mais je pense qu'ils se bon aussi. Est-ce que on peut adhérer à un mensonge parce qu'il est collectif?
0: Oh, c'est une grosse question. Bah, si tout le monde, c'est-à-dire que effectivement, si tout le monde triche, c'est un peu difficile de ne pas le faire. Mais est-ce que c'est moral pour autant? Je crois pas. Non, c'est tout le système qui est pas.
1: Alors
0: bon.
1: Si on voit qu'on est toujours le dernier, peut-être qu'on va avoir tendance à vouloir prendre quelque chose pour être moins dernier.
0: Non, on a peut-être intérêt à dénoncer le système parce que c'est que le système est pas bon. On sera peut-être pas dernier si les autres se dopaient pas.
1: Oui,
0: donc,
1: oui.
0: Je crois que.
1: Et quand on le dit, on est un peu rejeté par le reste de la famille.
0: Probablement rejeté, mais de toute façon, on est dernier. Donc il vaut mieux faire quelque chose plutôt que de rester dernier et intègre. Il vaut mieux dénoncer le système. Je crois qu'il n'y a pas quand même beaucoup de situations où la vérité ne mérite pas de triompher. Hein. Je ne veux pas être moralisateur, mais quand même bien souvent, le mensonge à outrance, ce n'est pas bon. Hein.
1: Oui, ça fait du mal.
0: Ça fait du mal et puis ça fausse, là dans votre exemple de compétition, ça fausse tout.
1: Oui. Ah, le sport, souvent, a été malheureusement victime pour des raisons d'argent.
0: Pour des raisons d'argent, parce qu'en fait, la beauté du sport, c'est de se dépasser soi-même avant de dépasser les autres, c'est de dépasser ses propres limites, ses propres compétences. Et évidemment, si on cède de produits dopants, ça fausse complètement tout l'intérêt.
1: Et on est complètement à côté de la plaque, c'est le cas de le dire. Sandrine nous appelle de Paris. Sandrine.
2: Oui, bonsoir Frédéric,
1: bonsoir
2: à votre invité, bonsoir aux auditeurs, aux auditrices. Alors moi, pour rien vous cacher, c'est le pardon que je donne au Seigneur, je ne m'en cache pas. Parfois, je suis obligée de mentir pour protéger certaines personnes. Voilà, c'est surtout par protection, c'est pas par le plaisir de mentir ou quoi que ce soit, bien que parfois moi-même, ça m'est déjà arrivé de mentir aussi, mais pas par plaisir, voyez, c'est par protection.
1: Alors, pardon Sandrine, mais quand vous dites « je mens pour protéger les autres », donnez-moi un petit exemple, parce que j'ai du mal à comprendre.
2: Ah ben, si je vous donne l'exemple, tout le monde va tomber. Non.
1: Ne citez pas de nom, Sandrine. Ne citez pas de nom.
2: Même comme ça, je ne citerai rien du tout.
1: D'accord,
2: mais par contre, je vais vous donner un petit exemple.
1: Oui.
2: Voilà, c'est ça l'amour de nos frères et sœurs en Christ.
1: Oui.
2: C'est que, on se tait. Parfois, il vaut mieux se taire.
1: D'accord.
2: Alors, moi, ce que j'aimerais quand même vous donner un petit exemple. Par exemple, moi, une personne qui vient vers moi, qui commence à tchatcher, je la laisse discuter, vous voyez, je fais comme si rien n'était. Et si je veux savoir si c'est un mensonge ou pas, parce que bon, j'en ai quand même l'expérience, je suis à côté de personnes malades, donc pour moi c'est très facile, c'est de revenir vers eux, mais quelques jours ou quelques semaines, ou voire quelques mois après, pour voir ce qu'ils m'ont dit la première fois, et bien la vérité, tout simplement. Et c'est là qu'on peut discerner justement le mensonge. Après, depuis que j'ai rencontré le Seigneur, alors là, ça c'est purement véridique, ça peut se contrôler, on verra après, ou n'importe quoi, moi je ne sais pas comment vous faites pour contrôler, mais je peux vous faire l'expérience même devant vous. C'est-à-dire que je vais me trouver devant une personne, et si la personne n'est pas bonne en elle-même, moi-même, dans mon corps, je vais ressentir quelque chose de négatif. Et là, c'est l'avertissement du Seigneur, c'est attention, voilà.
1: Et oui, là, après, ça rejoint l'instinct, c'est ce dont on parlait tout à l'heure.
2: Voilà, c'est-à-dire que je me sens vraiment pas bien en présence de cette personne, comme si le Seigneur voulait me prévenir de quelque chose qui va arriver, ou que la personne n'est pas bonne en elle-même pour moi. Voilà. Ce qui ne va pas dire qu'il n'est pas bon ou elle n'est pas bonne pour leur groupe en eux-mêmes.
1: Oui.
2: S'ils sont comme eux, tant mieux entre eux. Mais pour ma personne, en présence du Seigneur, cette personne n'est pas bonne pour moi. Par D'accord. contre, moi, si je dis un mensonge, un exemple, hein, oui. et que je connais pourquoi j'ai dit ce mensonge, et pour, dans

0: quelles circonstances, si la personne en face de moi n'est pas contente ou contente, moi j'aurais préféré qu'elle vienne me voir et me dire, bah, écoute, t'as mis tout, pourquoi ? Vous voyez, et là, je peux discuter, échanger avec la personne et dire, voilà, j'ai dit ça parce qu'il y a eu ça, et par mesure de sécurité, j'étais obligée de dire ça pour faire ça.
1: Oui, oui, finalement, continuez quand même à dire la vérité. Bon, ben Sandrine, vous êtes très joyeuse ce soir, tant mieux, ça nous fait du bien.
0: Il y a du mensonge protecteur.
1: Oui, oui, d'accord, en ce sens-là.
0: Je ne vais pas vous étaler certaines choses, et il y a des mensonges parce que la personne prend le plaisir de mentir pour faire du mal. Et ça, non.
1: Bien sûr, oui, il y a des mensonges qui sont pas très grave, pas très important, et puis d'autres qui sont beaucoup plus lourds.
0: Qui sont là simplement pour faire le mal, et ça c'est
1: voilà,
0: pas bon.
1: Tout à fait.
0: Bonne soirée à tous.
1: Merci.
0: Bye bye.
2: Bonne soirée, merci.
1: Merci Sandrine. Sandrine nous a amené beaucoup de joie dans le studio. Vous entendez déjà le générique qui marque la fin de la première heure de notre émission. Ça va très très vite ce soir. On se retrouve après une courte pause.

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4: Eh bien voilà, nous sommes de retour sur RCF Notre-Dame. Ce soir, le thème de notre émission, savez-vous démasquer un menteur? Avec ce soir, dans notre studio, Alexis Lepsker. Non, je ne vais pas prendre... Si, c'est comme ça? Lepsker, c'est pas mal. On dira un pseudonyme, Lepsker. Joueur de poker, écrivain, auteur de Qui vous ment, aux éditions Michel Lafon, que vous trouverez dans toutes les bonnes librairies. Pour l'heure, c'est le dernier moment musical de notre émission. Nous allons entendre Menteur, Liar, en anglais, dans un live de 1973 ou 1974, j'ai un petit doute. Et le groupe, eh bien, c'est le groupe Queen.
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0: Et ben voilà, on a été jusqu'au bout. Liar, Queen, quand la musique avait quelque chose à nous dire. Bon, c'est toujours le cas, c'est toujours le cas. Mais là, c'était vraiment une période assez faste pour la musique populaire. Michel au téléphone.
1: Oui.
0: Michel. Alors, Michel, vous nous appelez de l'Ardèche.
1: De l'Ardèche, oui, tout à fait.
0: Alors, dites-nous, Michel.
1: Alors, c'est le sujet qui m'a fait souvenir de quelque chose.
0: Oui.
1: Je disais, quand j'ai été pris au standard, là, tout à l'heure, c'est un souvenir, alors, ça date de 80 ans.
0: Oui. Ouf. Un souvenir qui date de 80 ans.
1: Oui.
0: Mais c'est un souvenir personnel.
1: Oui, oui.
0: Ah,
1: j'avais 10 ans.
0: Ah, vous m'avez fait peur, je pensais que vous aviez 35 ans. Non, j'avais...
1: Non,
0: non, je plaisante. Je plaisante. Oui, alors ça fait quand même 80 ans. Oui, d'accord.
1: Quelque chose qui m'est resté sur l'estomac, si on peut dire, au sujet d'une histoire en famille, on ne m'a pas dit... Là, tu dis un mensonge. On m'a dit, tu es un menteur.
0: Ah, d'accord.
1: C'est pas du tout pareil.
2: Non, vous avez tout à fait raison, monsieur.
0: Oui, oui.
1: C'est pas du tout pareil.
0: Alors, quel était le sujet, Michel? Vous vous souvenez de ce que vous aviez dit?
1: Oui, oh, c'était une histoire d'école, je sais pas.
0: Ah, bon, c'est pas grave, c'est pas grave. Vous aviez triché comme tout le monde? Non, c'est ça. Oui, bon, voilà. Peu importe, peu importe. Et alors, vous avez eu le sentiment, est-ce que ça a changé quelque chose pour vous? Qu'on dise de vous que vous êtes un menteur. Est-ce que vous l'avez cru? Est-ce que ça vous a rendu malheureux? Est-ce que vous avez traîné ça pendant des années?
1: Oui, ça m'a choqué, ça m'a indisposé.
0: Oui, oui.
1: On est marqué comme ça, avec un trait rouge, menteur.
0: Voilà. Oui, et vous avez vécu avec ça? Est-ce qu'à un moment donné, vous avez dit, bon, je passe à autre chose quand même, c'était peut-être pas si vrai?
1: Oui, oui, oui. Non, mais ça m'est resté comme... une caractéristique d'une certaine manière de juger le gamin, de voilà.
0: Oui. D'accord. Alors, on peut demander à notre invité, Alexis, ce qu'il pense de cette nuance entre quelqu'un qui profère, qui dit un mensonge, même publiquement, et ça ne fait pas forcément lui un menteur ad vitam aeternam.
2: Non, parce que on est tous menteurs dans ce cas. Effectivement, vous avez vécu un traumatisme, puisque pour que vous en parlez 80 ans après, c'est que c'est vous l'avez toujours en travers de la gorge.
0: Oui.
2: Et à juste titre. Alors à l'époque, moi je suis un petit peu plus jeune. Hein, à l'époque, je crois qu'on se préoccupait assez peu du choix des mots, la psychologie des enfants. On les élevait et puis ils suivaient quoi. Mais maintenant, on fait un petit peu plus attention. Et vous avez parfaitement raison. C'est pas parce qu'on a commis un mensonge, qu'on en est un menteur et qu'on doit être catalogué, comme on disait, avec un label, une étiquette sur soi. C'est un peu fâcheux, oui, c'est vrai.
0: Ouais. Et alors, comment Michel, vous êtes sorti de là? À un moment donné, quand vous avez eu des enfants, peut-être vous-même, vous avez dit, je ne vais pas refaire la même chose, les petits-enfants, comment ça s'est passé?
1: Non, j'ai vu les choses autrement. Je me suis fait une raison, disant on m'a fait ça, mais bon, c'est pas.
0: Oui.
1: On est rentré, quoi.
0: Oui. Bon, en tout cas, on voit que effectivement vous en êtes remis, mais que ça vous a fait mal lorsque vous aviez 10 ans et que vous en souvenez encore aujourd'hui, alors que vous en avez 90. Si j'ai bien compté, Michel. Hein.
1: Oui, c'est à peu près ça. 91 dans un mois.
0: Ah, bah vous êtes un jeune homme. Eh bien, écoutez, en tout cas, merci Michel de nous avoir rejoints, d'avoir exprimé cette douleur, hein, on peut le dire, qui est parfois un peu un manque de sensibilité des parents. Mais effectivement, c'était un contexte, une époque, et ça a peut-être un peu changé quand même.
2: Espérons-le.
0: Merci Michel de nous avoir appelé. Merci beaucoup. Quand on ment, on le disait tout à l'heure, souvent on cherche à vivre sa vie un peu différemment. Alors on a des menteurs pathologiques, on n'en parle pas beaucoup, mais qui mentent sans s'en rendre compte, qui inventent des choses parfois un peu fantastiques, c'est même assez drôle. Je pense pas qu'ils en aient réellement conscience. En littérature, le baron de Munchausen, c'est vraiment ça, c'est un type qui ment tout le temps et qui finit par croire à une sorte de folie, disons. Mais sans trop de violence autour de lui, sans trop de... Les gens s'habituent et finissent par l'écouter avec tendresse, parfois.
2: Oui, oui, il y a tout type de menteurs. Alors, la pathologie, bon, ça relève évidemment du traitement clinique, etc. Ça sort du cadre de cet ouvrage. Mais par contre, vous avez des gens qui, sans être des menteurs pathologiques, sont des menteurs réguliers et qui n'ont, quand on dit, ils ont la voix qui tremble, ils regardent, ils ont le regard qui dévie, etc. Mais pas du tout avec ces gens-là. Pas du tout, parce qu'ils sont presque contents de vous raconter leur histoire. Oui. Ils sont contents de se mettre en avant, de raconter leur vérité, et parce que pour eux, c'est la vérité. Et c'est évidemment plus difficile de les confondre, mais c'est aussi le but de cet ouvrage, c'est d'aller chercher les menteurs là où ils se cachent, et y compris lorsqu'ils sont très forts. Mais les signes classiques, comme je viens de dire, mais ça ne fonctionne pas. Il n'y a pas de stress, on ne voit pas de stress ou de peur d'être pris.
0: Chez un menteur.
2: Il faut aller chercher autrement, il faut aller chercher ailleurs. Ouais.
0: Alors là, on a vu les menteurs, disons, un peu pathologiques, et puis les professionnels du mensonge, les escrocs par exemple, certains hommes avec des responsabilités importantes, que ce soit dans le milieu politique, dans le milieu sportif. Mais finalement, pour les menteurs que nous sommes tous au quotidien, est-ce que on n'a pas envie d'embellir un peu les choses? Et qu'est-ce qu'on peut changer dans sa vie pour éviter de mentir de façon un peu quotidienne? Est-ce que c'est l'estime de soi? Comment changer les choses?
2: Je crois que voilà, il faut déjà être suffisamment honnête pour faire le bilan de soi-même, de ce qu'on a envie d'être, de ce qui nous manque peut-être pour s'accomplir, pour être bien dans sa peau, pour être bien dans sa vie. Parce que le bilan est quand même rarement dramatique. Il n'y a pas beaucoup de gens qui ont complètement tout raté, qui sont passés complètement à côté de tout. Donc, généralement, ce sont des petits manques. Donc, il faut essayer de les combler. Maintenant, l'exemple typique, c'est le CV. Le CV un petit peu bidonné. Alors, je parle anglais couramment, alors que bon.
0: Bon, alors qu'on l'a parlé un petit peu au collège.
2: J'ai un niveau terminal. je voyage énormément, alors que bon, ça fait 3 ans de suite qu'on va en Espagne en vacances.
0: C'est déjà bien, hein, l'Espagne, mais.
2: Oui, mais bon. Voilà, c'est pas l'Asie du Sud-Est.
0: Voilà,
2: on a tous fait un peu ce genre de choses parce qu'on avait envie de trouver du travail et d'être embauché. On se présente sous un jour un petit peu plus favorable, quitte à pousser un petit peu brosser le tableau de façon un peu plus favorable, jusqu'à ce qu'il y ait des gens qui s'inventent des diplômes, qui s'inventent des compétences, des expériences. Voilà.
0: Est-ce que ça existe vraiment, ça,
2: Bien sûr. Plus de 50, je crois que c'est 55% des recruteurs ont remarqué des anomalies dans les CV qu'ils étudiaient. Ça fait plus d'un sur deux et qu'ils ont repéré. Donc on peut imaginer qu'il y en a quelques-uns qui soient passés au travers.
0: Alors est-ce que...
2: c'est quand même assez accablant. Donc ça veut dire que c'est un recours régulier, assumé, au mensonge pour essayer de trouver du travail. Donc la cause, on la comprend. Trouver du travail, on en a tous besoin.
0: Oui, bien sûr.
2: Mais le moyen est un peu biaisé dès le départ. Ouais,
0: c'est un peu étrange quand même. Et puis si on est pris la main dans le sac, évidemment, on n'est sans doute pas très à l'aise.
2: On n'est pas très à l'aise, mais la sanction, c'est quoi? On n'a pas le boulot, et de toute façon, on ne l'aurait peut-être pas eu si on avait dit la vérité. C'est ça qui est ambigu, c'est qu'on est quand même incité à se montrer meilleur que les autres. On est dans une société où il faut être compétiteur, et on prend le meilleur.
0: Et est-ce que ce n'est pas un mensonge, effectivement, structurel, qui pousse les gens à se doper, qui pousse les gens à...
2: Mais si, bien sûr. On ne va pas changer la société. En fait, le problème, c'est l'individu qui se positionne par rapport à cette société, où, évidemment, il y a un classement pour tout.
0: Oui.
2: D'une certaine façon, alors c'est la rémunération, c'est la médaille dans le sport, et
0: c'est l'élection.
2: C'est l'élection, voilà, tout à fait. Alors élection politique ou élection des conseils, etc. Ouais, peu importe, mais c'est le rôle de l'individu d'essayer de s'élever par tous les moyens, et tous les moyens, dans tous les moyens, il y a mensonge. Ouais. C'est même pas le pire.
0: Alors il y a des mensonges éthiques. On pourrait parler de la médecine.
2: Oui.
0: Est-ce qu'on doit dire à quelqu'un qui va bientôt passer de l'autre côté, si on a la foi, rejoindre le Seigneur, sinon mourir? Est-ce qu'on va le dire plutôt à la famille qu'aux malades, aux patients? Est-ce qu'on va le dire plutôt aux patients mais pas à la famille? Là, il y a des mensonges qui sont extrêmement difficiles à manier. Ça reste éthiquement des mensonges, mais on voit bien que la situation parfois l'exige. Qu'est-ce qu'on peut dire là-dessus?
2: Si vous me permettez, c'est une question qui est trop importante.
0: Ça, c'est la vie et la mort. Hein.
2: Pour que voilà, exactement. Pour que j'apporte, moi, ma réponse, j'ai ma réponse pour moi, ce que j'aimerais qu'on me dise ou qu'on ne me dise pas, mais je ne peux pas appliquer à tout le monde. On est sur une antenne catholique, il y a une question de foi, de préparation au départ,
0: d'accompagnement,
2: de prière, etc. Ouais. Je pense qu'il peut être intéressant de dire la vérité.
0: Ouais.
2: Déjà... finir une vie avec la vérité, je pense que c'est plutôt pas mal.
0: Ouais.
2: Et puis justement se préparer au départ et dans la prière, etc. Donc j'aurais tendance à dire qu'il ne faut pas mentir, mais c'est vraiment très personnel.
0: Particulier.
2: C'est très particulier.
0: Et on sait que le médecin ne ment pas de gaieté de cœur si parfois il ne dit pas toute la vérité.
2: Exactement. Donc c'est vraiment les cas sont trop, c'est trop particulier pour faire une généralité.
0: Voilà, on est loin de l'escroquerie du gars qui va vendre.
2: Oui, ou de l'adultère.
0: Ou de
2: la rivalité entre collègues de bureau.
0: Oui, là, c'est vraiment autre chose. Mmh. Alors, nous avons Cathy. Cathy qui nous appelle. Cathy, vous nous appelez d'où ?
3: De Montauban.
0: De Montauban, voilà, j'arrivais pas à lire sur la petite fiche. Donc, vous nous appelez de Montauban et vous vouliez dire quelque chose. Car vous êtes malvoyante.
3: Oui. Déjà, je voulais dire bonsoir à tout le monde.
0: Oui.
2: Bonsoir, madame.
3: C'est que on a un avantage. Vous allez me dire, elle est bizarre, hein.
0: Vous avez un joli accent, Montauban. Alors, dites-nous.
3: Mais j'assume. On a un avantage, c'est que on peut détecter. On apprend à détecter. Un modificateur de vérité par le silence.
0: Alors, qu'est-ce que vous voulez dire par là ?
3: Vous,
0: quelqu'un,
3: qui a vu, vous avez associé le verbe avec le gestuel.
0: Mm-hmm.
3: La parole avec le gestuel.
0: Oui.
3: Non-voyant, le côté paraître le côté physique, on ne le perçoit pas. On va le percevoir différemment. C'est-à-dire que le silence peut être lourd, peut dégager ce qui se passe autour de nous, puisqu'on a tous les sens qui travaillent. Donc, il y a le bruit, il y a tout ce qui va avec. Et par contre, on ne peut pas nous mentir. Car on est comme des éponges, aussi bien pour le mensonge que pour l'émotionnel.
0: Oui.
3: On perçoit exactement ce que l'autre dégage.
0: Oui.
3: Comme disait votre invité, un menteur, quelqu'un qui va dire un mensonge, qui peut être nécessaire, aura vraiment un aplomb. Il ne va pas avoir... Il saura être convaincant. Nous, le silence, il est déjà. On le perçoit, on le vit. Ça se vit, ce qui se passe autour de nous.
2: C'est-à-dire que vous ressentez des émotions que nous, les voyants, on n'a pas.
3: Tout à fait.
2: Vous compensez, en fait... Vous compensez
3: exactement.
2: Par une sensibilité développée.
3: Exactement, à condition qu'on ne soit pas dans le contrôle. Si on contrôle tout ce qui se passe autour de nous, on n'arrive pas à être dans l'instant.
0: Alors Cathy, vous disiez que en fonction du discours, vous arriviez à percevoir une personne qui est plus ou moins authentique. Est-ce que c'est la structure du discours, les silences, éventuellement
3: les silences, parce que
0: le bégaiement, je ne sais quoi, ou est-ce que c'est le timbre de la voix, le grain de la voix ? Qu'est-ce qui vous renseigne le plus ?
3: Oui, je suis très sensible à la tonalité de la voix. Chacun a sa tonalité, hein, il n'y a pas de souci.
0: Oui.
3: Mais c'est la... si c'est vraiment il y a le contexte de la situation, si la personne a le phrasé plus
2: fluide,
3: plus convaincant.
0: Mm-hmm.
3: Si la personne est trop convaincante, c'est que c'est pas net.
0: Oui.
3: Si elle se justifie trop, c'est pas bon. quoi. Non. Je veux dire, il y a tout un ensemble qui nous met en alerte. Je veux dire, qui nous dit, hop, c'est pas. Ça s'apprend. Oui.
0: Est-ce que vous ressentez, Cathy, pour quelqu'un que vous connaissez, dont vous avez enregistré la voix, est-ce que vous voyez quand la personne ment? On sait quand une personne est émue, ça passe dans la voix. Quand une personne est joyeuse, tout à l'heure Sandrine, ça passe dans la voix. Quand quelqu'un ment, est-ce que ça passe dans la voix également?
3: Si je fais attention à la situation, si je suis dans l'instant et que le sujet m'intéresse et que je veux participer, je ferai plus attention. Là, ouais. Je serai attentif, oui. Autrement, je veux dire, c'est. Mais vous savez, quand j'entends une fois une voix, je la retiens. Oui. Ça enregistre.
2: Je fasse attention à ce que je dis, alors.
0: Oui, tout à fait.
3: Et vous savez, je voulais.
0: On est en direct, en plus.
3: Oui. Pas de souci. Oui. Mais vous voyez, comme tout à l'heure, votre invité, vous parliez du poker.
0: Oui.
3: Quand j'avais la vue, oui. Parce que moi, ça fait 10 ans que je l'ai perdue, mais vous voyez, j'apprécie maintenant que quand j'avais la vue. Parce que quand j'avais la vue, je ne voyais rien. Et maintenant, je perçois mieux.
0: Intéressant. Alors, vous savez, Cathy, que si vous jouez au poker, aujourd'hui, vous pouvez continuer. Hein, vous savez qu'il y a des pokers pour les gens. Oui, vous savez, pour les gens qui ont des problèmes de vue. Alors, est-ce qu'on peut en dire un mot, Alexis?
2: Oui, j'ai assisté à un grand tournoi où, effectivement, il y a une personne non-voyante qui se faisait assister donc, par un voyant qui lui disait quelle carte il avait et qui misait pour lui. C'était ses yeux et ses bras, en fait. Voilà.
0: Et la mémoire, parce qu'il faut essayer de mémoriser les cartes qui sont disponibles dans le jeu.
2: Oui, alors ça, pour le coup, je pense que les non-voyants ont un avantage. C'est que, justement, ils sont pas parasités par plein d'autres informations qui servent à rien. Et ils peuvent se focaliser sur le jeu. Et généralement, on surestime complètement, comme pour le mensonge, le côté lecture des expressions corporelles au poker. Ouais. Je ne dis pas que ce n'est pas important, hein, mais à très haut niveau, c'est quand même difficile de tomber sur quelqu'un qui va trembler quand il a du jeu, qui va se gratter la tête pour se demander ce qu'il va faire. Les gens savent un petit peu jouer maintenant, et ils ne font pas trop de cinéma. Hein. Je parle, encore une fois, au niveau de compétition.
0: Ouais.
2: Je pense que voir les cartes et calculer les probabilités, c'est plutôt facile.
0: Ouais. On va y revenir aux probabilités. En tout cas, quand on joue au poker, on sait que les adversaires n'ont pas les cartes qu'on possède soi-même. Ça, c'est la seule certitude.
2: Oui. Alors, il faut changer d'établissement de jeu.
0: C'est la seule certitude qu'on peut avoir. Hein. Et puis, s'il y a plus de joueurs, on sait que les pistes sont multipliées. On essaie d'anticiper, en fait, pour deviner, en tout cas subodorer, le jeu de l'adversaire.
2: Exactement.
0: Voilà, c'est ça le principe. Merci, Cathy, de nous avoir appelé. Vous voulez ajouter quelque chose, Cathy?
3: Oui, si je me permets, Frédéric.
0: Oui.
3: Ce que je veux dire, c'est que il y a plusieurs sortes de mensonges, mais tout petit, on les incite, les enfants, à mentir. Si on veut, exemple, si on veut être bien éduqué, on est obligé de mentir.
0: Pourquoi?
3: Si vous voulez être poli, vous êtes obligé de mentir.
0: Bah, pas forcément.
3: Si vous voulez vous protéger, vous êtes obligé de mentir. Mais il y a mentir et mentir par nécessité. Mentir parce que c'est un don de mentir. Mais. C'est un don, c'est un art de mentir. Et c'est nécessaire de mentir.
0: Cathy, regardez, par exemple, on dit à un enfant, parce que les enfants disent toujours des bêtises énormes, « Bonjour, Madame Grosse », bon, des choses comme ça, c'est insupportable. Alors, ou on dit à l'enfant « Tais-toi », ou alors il prend une tarte, ou alors on lui dit ben, « Non, tu dis bonjour à la dame, et si cette dame est en surpoids, c'est son affaire, c'est pas la tienne, donc tu n'insistes pas, ça peut la gêner ». Voilà, là, on ne ment pas, et l'enfant apprend qu'on ne dit pas tout. Mais ne pas tout dire, c'est pas forcément mentir.
3: Oui, mais un exemple pour vous, Frédéric. Oui. Lorsque vous êtes invité, qu'il y a un plat qui ne vous plaît pas, vous dites quoi?
0: Je dis que ce n'est pas mon plat préféré.
3: Donc là,
0: non, je le dis assez,
3: vous n'assumez pas votre mensonge.
2: Non, mais l'exemple, votre exemple
0: c'est pour la vie en société. Oui.
2: Parce que ça, rapporté à un enfant, il va dire non, j'aime pas ça.
0: Oui, un enfant dira j'aime pas ça.
2: Et on va lui dire ah, écoute, non, mais mange, c'est très bon. Voilà. Et on va l'inciter à mentir.
0: C'est vrai. Pour que la vie en société soit possible.
2: Ouais.
0: Mais après, on peut s'amuser aussi, avoir un peu d'humour et dire Par exemple, si on me sert des épinards, je vais être triste. Donc, je vais feindre de pleurer, mais c'est pas grave, je les mangerai quand même. Mais c'est pas mon plat préféré. Mais ça n'empêche que je viens pour dîner chez une personne parce que je l'aime. Et puis, si les épinards, on s'en fiche un peu, c'est pas. Voilà.
2: Mais on l'aime moins quand même après. Hein.
0: On l'aime beaucoup moins. Ça revient plus. On revient plus jamais.
3: Merci. Voilà. Je voulais vous dire merci à vous, à votre invité et merci, à vous madame. Pour votre émission. Et ce n'est pas un mensonge, par contre.
2: Ah, ça fait plaisir.
0: Merci, Cathy. Merci, Cathy. À très bientôt. Alors, nous ne pourrons pas prendre ce soir Sandra au téléphone, faute de temps, qui disait qu'effectivement, le mensonge faisait du mal, pas plus que Florence, qui nous appelait de Versailles, et qui parlait d'un mensonge lié effectivement à des enfants adoptés. C'est moins le cas maintenant, ouais. Où on ne disait pas que l'enfant était adopté, et puis on lui disait un peu tard, sans compter les affaires effectivement d'adultère, où l'enfant n'était pas vraiment le fils de son père, le fils de sa mère, ça c'est plus compliqué quand même, mais le fils de son père, avec des doutes, effectivement. Un dernier mot, alors, pour Alexis, le mensonge, vivre avec, on est tous des menteurs. Effectivement, les mensonges ne sont pas les mêmes, la gravité n'est pas la même. Qu'est-ce qu'on peut donner comme conseil à nos auditeurs pour, au fur et à mesure, se passer du mensonge et puis arriver finalement à dire plutôt la vérité de façon quotidienne?
2: Déjà, je crois qu'il y a une prise de conscience à avoir individuellement, personnellement, de se dire ce qu'on a dit un petit peu plus tôt en début d'émission, que on va traîner un cortège de difficultés, on se met un boulet à la patte. C'est parfois difficile de dire la vérité,
0: oui.
2: C'est parfois difficile d'avouer, d'être franc,
0: oui. Oui.
2: Mais on se débarrasse quand même d'un poids, et on en rajoute un si on ment. Et si l'édifice s'effondre, on a double dommage en fait. On a le préjudice qu'il aurait fallu avouer, et on a la preuve de sa propre lâcheté. Donc je crois que le mensonge est rarement une solution.
0: Non, je pense que la vérité c'est plus simple que le mensonge.
2: C'est plus souhaitable en tout cas.
0: C'est plus souhaitable, ouais. Et ça aide à vivre, et on est plus heureux. On est plus heureux quand on a un bon élève et qu'on ne triche pas que quand on a un cancre qui passe son temps à tricher. Je le sais, croyez-moi. Alors, savez-vous démasquer un menteur, livre d'Alexis Lepsker, que vous trouverez aux éditions Michel Lafon, qui vous ment, le livre, dans toutes les bonnes librairies. Remerciements à Denis Thomas qui a préparé cette émission, ou contribué à la préparer, à Jean-Paul Lérine qui l'a réalisé, à nos bénévoles qui ont pris vos appels ce soir, Véronne et Henri. Je remercie infiniment notre invité d'être venu jusqu'à nous ce soir. Merci Alexis.
2: Merci à vous.
0: Et puis, je n'ai plus qu'à vous souhaiter une très bonne nuit, sans oublier de vous confier à la prière de vos anges gardiens. Demain, ce n'est pas moi qui sera à l'antenne, mais Marie-Léo Lacoussa. Donc, je vous dis, non pas à demain, mais à lundi.

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Dieu notre Père. À ton image, tu nous as créés. Il y va de ta gloire que nous soyons des vivants. Il y va de notre vie que nous devenions humains, que nous rejoignions la ressemblance de Jésus, ton Fils premier-né, qu'à sa suite, nous accomplissions les gestes de bonté et de service qui humanisent la terre. Les gestes de l'offrande et du partage qui la consacrent. Il y va de ta gloire, il y va de notre vie, que nous tournions vers toi ce monde pour qu'il devienne un univers où la vie soit plus forte que la mort. Une terre où soit sauvegardé l'ordonnancement pacifique originel. Qu'à travers nos efforts convergents vers la paix et la justice, advienne ta bénédiction du premier jour. Que tout soit bon, très bon, pour ta gloire, Père, et pour notre vie, aujourd'hui, toujours.

Vous êtes tous fils de Dieu par la foi dans le Christ Jésus. Vous tous, en effet, baptisés dans le Christ, vous avez revêtu le Christ. Il n'y a ni juif ni grec. Il n'y a ni esclave ni homme libre. Il n'y a ni homme ni femme. Car tous, vous ne faites qu'un dans le Christ Jésus. Mais si vous appartenez au Christ, vous êtes donc la descendance d'Abraham, héritier selon la promesse.

0: Dès le début du monde, tu adresses la parole à l'homme. Ta parole, comme un appel à vivre et une bénédiction féconde. Donne-nous d'accomplir cette parole qui veut la justice et qui l'a faite en nous, qui veut la paix et nous rend capables de la réaliser. Inspire-nous de ton esprit afin que nous parvenions à donner à cette terre un visage qui te rende gloire. Par Jésus-Christ, un avec toi dans l'esprit, aujourd'hui et pour les siècles des siècles.
1: Amen. Amen.

0: C'était la prière du soir avec les Carmélites de Mazille. 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
1: Oui, ces jours-ci, c'était la fête juive de Shavuot, dont on dit parfois que c'est la Pentecôte juive, car elle a lieu 50 jours après Pessah. Mais c'est une fête qu'on connaît moins, cette fête du don de la Torah. Alors on va en parler tout de suite dans « Connaître le judaïsme ». ».

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1: La fête juive de Shavuot vient d'être célébrée. Quel est le sens de cette fête qui semble moins connue que Pessah ou Yom Kippour? Rabbin Yaakov Nezri, bonjour.
2: Bonjour.
1: Vous êtes rabbin du consistoire israélite séfarade Neve Shalom à Lyon. Donc 49 jours après Pessah, ce qui est célébré, c'est le don de la Torah. Qu'est-ce que ça veut dire exactement?
2: Alors, je reviendrai sur ce que vous venez de dire juste avant, que c'est effectivement, c'est une fête qui est moins connue que toutes les autres, pour la simple et bonne raison que cette fête n'a pas de commandement caractéristique de la fête. À Pessah, on mange le pain azim, la matzah, il y a l'interdiction de manger tout chametz, tout pain levé. À Sukkot, c'est la fête des cabanes et on agite également le loulav, le roseau. À Rosh Hashanah, vous avez la sonnerie du chauffard,
1: tout
2: la
1: ça, corne
2: de bélier.
1: Des commandements.
2: Le Kippour, vous avez le jeûne de Kippour. Donc chaque fête, elle a ses commandements qui lui sont caractéristiques. Et quand on arrive à la fête de Shavuot, comme vous l'avez si bien dit, qui vient célébrer le don de la Torah, bah, curieusement, il n'y a pas de commandement caractéristique. C'est une fête pour une fête, c'est-à-dire c'est un jour chômé, mais il n'y a pas de commandement caractéristique. Il y a des usages, des coutumes, on y reviendra, je pense. Et donc c'est ce qui fait que finalement cette fête, elle est un petit peu, il y a une perte de vue de l'importance de cette fête. La raison pour laquelle il n'y a pas de commandement caractéristique, c'est parce que précisément on célèbre toute la Torah. C'est le moment où on célèbre le don de la Torah au terme de ces 49 jours qui séparent Pâques de la Pentecôte, de Shavuot. Donc il y a une sorte de compte à rebours qui s'est mis en place au moment où les enfants d'Israël sont sortis d'Égypte. Et puis, ayant recouvré leur liberté, le Créateur leur annonce qu'il n'y a de liberté qu'en ayant notre propre identité, notre propre patrimoine spirituel qui à travers le don de la Torah. Donc c'est pour ça que la fête de Pâques est intrinsèquement liée à la fête de Shavuot. Donc au terme de ces 7 semaines, de ces 49 jours, précisément, c'est le don de la Torah.
1: Shavuot, ça veut dire semaine. Hein,
2: ouais, 7 semaines, puisque effectivement, dans la Torah, il n'y a pas de date à la fête de Shavuot. Toutes les fêtes ont une date précise qui est mentionnée dans la Bible. Et quand on arrive à la fête de Shavuot, il n'y a pas de date. On nous dit simplement qu'au lendemain du premier jour de Pâques, vous compterez 7 semaines et le 50e jour sera la fête de Shavuot.
1: Et c'est aussi pour ça que vous l'avez appelé Pentecôte, c'est la version grecque.
2: Exactement,
1: du terme,
2: ouais, les 50
1: Shavuot.
2: Jours. Voilà, c'est ça.
1: Alors, vous avez dit que c'est toute la Torah qui est célébrée.
2: Ouais.
1: Est-ce qu'on peut s'arrêter un peu sur ce terme? Dans le judaïsme rabbinique, il y a la Torah orale, il y a la Torah écrite. Qu'est-ce que vous entendez par toute la Torah?
2: Vous dites effectivement, la Torah, c'est effectivement, c'est pas simplement comme on l'entend les 10 commandements. D'ailleurs, dans les représentations artistiques de la fête de Shavuot, on voit le Sinaï avec les tables de la loi. Effectivement, c'est les tables de la loi qui ont été données, remises à Moïse. Mais en fait, Moïse ne descend pas tout de suite du Sinaï. Il passe 40 jours et 40 nuits au Sinaï, d'après le texte biblique, auprès du Créateur. Et là, Dieu lui transmet non seulement la Torah écrite, c'est-à-dire les 5 rouleaux de la Torah, le Sefer Torah qu'on a dans toutes les synagogues du monde, mais il lui transmet également l'interprétation de la Torah écrite, ce qu'on appelle la Torah orale, ce qui est une œuvre gigantesque, sans limite, d'après nos maîtres.
1: Oui, et qui est toujours en train de se faire, finalement.
2: Exactement.
1: Puisqu'on ne cesse de commenter.
2: Exactement.
1: La Torah.
2: Sauf que dans la tradition, on précise que Moïse a reçu toute la Torah. C'est-à-dire, et c'est pour ça que ça tient du miracle, si vous voulez. C'est-à-dire qu'en 40 jours et 40 nuits, Dieu lui donne la possibilité. Il faudrait plus qu'une mémoire de je ne sais combien de gigas pour intégrer tout cela. Et donc, Dieu lui donne la possibilité d'intégrer, finalement, toute la Torah. C'est pour ça que les maximes des pères, qui est ce recueil de la Torah orale, des Mishnayot, que nous lisons pendant toute cette période qui sépare Pâques de la Pentecôte.
1: Oui, ce qui s'appelle l'Homère, on y reviendra.
2: Voilà. Eh bien, ce texte commence par la chaîne de la tradition, et on nous dit que Moïse a reçu la Torah au Sinaï, puis il l'a transmise à Josué au juge, etc., etc. C'est-à-dire que Moïse a reçu la Torah au Sinaï, ça veut dire l'intégralité, l'ensemble de la Torah, aussi bien la Torah écrite qu'à la portée de tous. La Torah écrite est à la portée de tous, juifs comme non-juifs, et la Torah orale qui est l'interprétation, ce qu'on appelle aujourd'hui le Talmud, entre autres, l'interprétation de cette Torah qui est là et précisément est étudiée dans les écoles talmudiques, dans les écoles juives, les écoles talmudiques. Et ensuite, les conclusions sont apportées au public.
1: Vous avez évoqué cette notion de Torah écrite. C'est très important puisque si on va voir dans le livre de l'Exode, on parle de tables de pierre écrites du doigt de Dieu. Mmh. Or, ces tables de pierre, elles ont été brisées par Moïse. Et finalement, à quoi est-ce qu'on se réfère quand on parle de la Torah écrite, étant donné que Moïse a eu ce geste, en plus dans un mouvement de colère qui est quand même très particulier? Mmh. Comment est-ce que vous le comprenez?
2: La Torah écrite, ce n'est pas les tables de la loi.
1: Et oui, il faut faire
2: la Torah distinction. La Torah écrite, c'est la Torah que l'on a le droit d'écrire.
1: C'est-à-dire?
2: La Torah orale, c'est la Torah qui, en principe, doit être que orale. Ça veut dire qu'à l'époque talmudique, quand on rentrait dans une maison d'études, il n'y avait qu'un seul livre, c'est la Torah écrite. Les cinq livres de la Torah, voire le Tanakh, c'est-à-dire la Bible, qui est divisée en trois, Torah, le Pentateuque, Nevi'im, le livre des juges, et Ketuvim, les hagiographes,

0: Et fortement l'interprétation de notre Torah. Donc il y a eu deux grands maîtres, je vous fais un petit peu d'histoire, un grand maître qui s'appelait Rabbi Yehuda Anassim, vers l'an 200 de notre ère à peu près, c'est-à-dire au terme de l'époque de la Mishnah, avant l'époque talmudique, qui a mis par écrit ce qu'on appelle la Mishnah.
1: Et donc, la Mishnah, ce sont déjà des commentaires.
0: Voilà, c'est la Torah orale mise par écrit. Donc ça veut dire qu'il y a une sorte de permissivité qui s'est installée, bien qu'en principe elle doit être orale, mais vu la menace, il fallait un texte qui soit figé, et à partir de là, l'interprétation de ce texte de la Mishnah, c'est ce qui va donner le Talmud, qui lui aussi, 300 ans plus tard, vers l'an 500, va être mis également par écrit, parce que on peut pas s'imiter à des raisonnements oraux, malheureusement, du fait de la dispersion du peuple juif et des menaces qui pèsent sur lui. Donc à l'origine, c'était une Torah orale. Mais du coup, cette Torah orale, elle a été mise en partie par écrit, du moins le support, c'est ce qu'on appelle aujourd'hui le Talmud. Mais c'est l'ensemble de tout cela qu'on appelle la Torah orale, et qui aurait dû être orale jusqu'à aujourd'hui, mais qui aujourd'hui s'appuie sur ce support écrit.
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1: Rabbin Yaakov Nezri, j'aimerais vous faire réagir sur ce qui est raconté au sujet de Moïse qui a brisé les tables de la loi, celles qui avaient été écrites du doigt de Dieu. Ça peut paraître quand même choquant, quelque part, qu'il ait eu ce geste qui semble synonyme d'une rupture de l'alliance avec Dieu.
0: Alors, vous avez employé le bon terme, mais c'est choquant, mais il fallait un courage exceptionnel pour Moïse. C'est-à-dire que Moïse, jugeant que le peuple juif en l'état, tout corrompu qu'il était, à cet instant précisément, n'était plus en mesure de recevoir l'œuvre de Dieu. Donc il prend cette initiative. Donc ça fait partie du courage exceptionnel de Moïse.
1: Parce qu'il voit que le peuple...
0: Que le peuple s'est corrompu, le peuple
1: a fait
0: le veau d'or, etc. Je ne rentre pas dans le détail comment c'est possible, etc. Que, au terme de cette ascension spirituelle, il n'en est plus arrivé à de tels excès. Mais en tous les cas, Moïse prend cette initiative et brise l'étape de la loi, et ça fait partie de l'acte le plus fort peut-être que Moïse ait pu accomplir. Ça veut dire que il aurait pu les protéger à ce moment-là et dire que enfin c'est l'aboutissement de générations et des générations de travail depuis l'époque des patriarches. Mais il a ce courage effectivement de briser l'étape de la loi pour bien montrer au peuple juif que pour recevoir la Torah, eh bien encore faut-il la mériter et être capable de la pratiquer, de la mettre en application. Cet événement se produit 40 jours après Shavuot. À Shavuot, nous fêtons la révélation sinaïtique, c'est-à-dire lorsque Moïse s'adresse au peuple juif directement et dit les 10 commandements. Au terme des 10 commandements, Moïse monte au Sinaï et reste là-bas 40 jours et 40 nuits. Il descendra au terme de ces 40 jours et 40 nuits avec les tables de la loi. Donc on est 40 jours après la fête de Shavuot. C'est le 17 Tammuz. Il brise les tables de la loi. Il remonte le lendemain pour implorer la miséricorde divine suite à cet événement. C'est ce qu'on lit dans l'Exode. Dieu était mécontent, voire plus. Donc il va avoir 40 jours supplémentaires de supplication de Moïse pour que le Créateur épargne le peuple juif. Et au terme de cette période, c'est les 40 jours qui précèdent la fête de Kippour. C'est donc une troisième fois. Moïse remonte au Sinaï pour recevoir les tables de la loi. Et on reçoit les deuxièmes tables de la loi le jour de Kippour. Donc ça fait 120 jours depuis la fête de Shavuot. Alors la grande question qui se pose finalement, c'est qu'on aurait dû célébrer la Torah non pas à Shavuot, mais à Yom Kippour, puisque oui, c'est là où définitivement on reçoit les tables de la loi. J'ai entendu une très très belle explication, si vous voulez. Si on célèbre la fête de Shavuot, bien que, encore une fois, il y aura ces événements tragiques qui vont suivre, c'est pour nous dire que même l'épreuve, même la chute, elle fait partie de la construction spirituelle. On ne peut pas entreprendre une construction spirituelle sans imaginer un instant qu'il va y avoir des échecs, des épreuves, et on serait tenté de baisser les bras. Donc bien comprendre que finalement, même nos échecs, on doit les intégrer, et ils font partie de notre construction spirituelle. C'est là que va naître précisément la notion de la teshuva, du repentir, qui est une notion essentielle, surtout dans la période qui précède les fêtes de Rosh Hashanah et de Kippour. Donc on ne célèbre pas le Yom Kippour, le don de la Torah, mais on a gardé précisément la date de Shavuot, qui est à la fois le moment où on a rencontré le Créateur, donc ça mérite d'être célébré. Et même si effectivement, au terme de cette période, Moïse brise l'étape de la loi, mais cet échec, il fait partie, si vous voulez, de notre construction spirituelle. Dès lors qu'on a accepté l'échec, et qu'on décide de rebondir sur

0: si je puis dire, sur l'épreuve, hein, et de se perfectionner, de progresser et de revenir au Créateur.
1: Merci à vous, Rabbin Yaakov Nezri. Nous vous retrouvons bientôt pour poursuivre cette discussion sur le sens de la fête de Shavuot. 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Et dans un instant, nous retrouvons notre Melchior Gormand pour la rediffusion de son émission « Je pense, donc j'agis ».

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1: Trop cher, pas assez pratique, autonomie limitée, bornes introuvables. La voiture électrique en France, avant, c'était un truc pour plus tard. Sauf qu'en 2026, le plus tard est en train de devenir maintenant. Les chiffres parlent d'eux-mêmes. Aujourd'hui, plus d'une voiture neuve sur quatre vendue en France est 100% électrique. Et si on ajoute les hybrides, ça représente désormais plus de la moitié du parc. Dans les rues, impossible de passer à côté. La Tesla reste une référence. La Renault 5 électrique fait son grand retour, version néo-rétro. C'est pas pour faire de la pub, pendant que BYD ou Volkswagen se livrent une bataille féroce pour séduire les conducteurs français. Et il faut dire que le terrain a changé. En 5 ans, le réseau de recharge a quasiment explosé, plus de 170 000 bornes publiques. Sur autoroute, les stations ultra-rapides se multiplient, les grandes villes imposent progressivement des restrictions aux moteurs thermiques et même les entreprises accélèrent l'électrification de leur flotte. L'objectif, il est évident, préparer la fin annoncée des ventes de voitures thermiques neuves en Europe d'ici 2035. Et c'est vrai que la crise autour du pétrole à cause de la guerre au Moyen-Orient est un argument de plus. Mais qu'on se le dise franchement, une voiture électrique, ça coûte encore cher pour beaucoup de ménages, même avec les aides, parce que les bonus écologiques ont été revus à la baisse et parce que l'arrivée massive des modèles chinois moins chers commence à inquiéter sérieusement les constructeurs européens. Alors la voiture électrique s'impose en France, mais à quelle vitesse? C'est notre sujet dont je pense donc j'agis ce matin sur RCF Notre-Dame. Avec nos trois invités et comme chaque matin avec vos réactions et vos témoignages, vous avez une voiture électrique ou hybride? Racontez-nous votre expérience. Est-ce que vous êtes heureux de votre achat? Ou alors c'est l'inverse, hein, peut-être que vous hésitez à passer à la voiture électrique. Quels sont vos freins aujourd'hui? Est-ce que vous pensez que la France est réellement prête à abandonner les voitures essence et diesel dans les prochaines années? On vous attend au 01 56 56 44 00. Par mail à direct@rcf.fr et vous nous regardez en vidéo sur la chaîne YouTube de Radio Notre-Dame.
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1: Et pour discuter avec nous jusqu'à 11h, nous avons le plaisir d'accueillir trois invités. Bernard Julien, bonjour.
2: Bonjour.
1: Merci beaucoup d'être avec nous. Vous êtes maître de conférence à l'Université de Bordeaux. Vous êtes spécialiste de la filière automobile. Jean Coldefy, bonjour.
3: Bonjour.
1: Merci également à vous. Vous êtes le président du Conseil scientifique de France Mobilité. Et puis Bastien Gébel, bonjour à vous.
4: Bonjour.
1: Responsable de l'industrie automobile pour transport et environnement. C'est en fait la Fédération européenne pour le transport et l'environnement. Alors, il y a plein d'actualités qui se mélangent en même temps sur la question de la voiture électrique. Déjà, Ferrari qui a annoncé une toute première voiture de course électrique, la Luce. Stellantis qui va investir 1 milliard d'euros à Mulhouse et Belchamp pour produire une nouvelle génération de véhicules électriques. Ça, c'est une annonce d'Emmanuel Macron qui n'a pas vraiment été confirmée par Stellantis. Il y a plein de choses en même temps. Bernard Julien, qu'est-ce qui se passe avec la voiture électrique?
3: Il se passe que le décollage qui avait été un peu brisé en 2024 au moment des élections européennes, avec une espèce d'hésitation à la fois chez les constructeurs qui avaient très envie de demander des flexibilités et puis dans le monde politique où c'était devenu un marqueur assez fort, tout cela est en train d'être revu parce que ça finit par marcher parce que les Allemands ont remis des aides à l'achat qui avaient manqué en 2024, et puis parce que avant même la guerre en Iran, il y avait quand même une appétence qui est liée en partie aussi à un phénomène qu'on attendait en fait, qui était la baisse des prix. La baisse des prix, elle est problématique sur certains aspects comme la question de la profitabilité ou encore la question des véhicules d'occasion, mais elle est évidemment très porteuse de ce mouvement-là. On a aujourd'hui hors aide des véhicules qui commencent à se présenter aux alentours de 20 000 euros. Ça, on ne l'avait pas en 2023-24, et donc ça change la donne, et ça rend le véhicule électrique un peu plus accessible. Alors évidemment, ça ne concerne pas tout le monde, tout simplement parce que la très grande majorité des ménages n'achètent pas des voitures neuves, mais des voitures d'occasion, et on a donc un mouvement d'électrification qui sera fatalement très lent. Au niveau des immatriculations, puisqu'il s'agit de ça pour l'instant, on a effectivement ces 25-28%. Alors il faut dire quand même que c'est 28% de très peu, puisque les immatriculations sont faibles, donc c'est plus facile de faire 28% de 1,6 million. 6 que de faire 28% de 2 millions d'euros. Hein.
1: Bastien Gébel, quand on parle de la voiture électrique, alors en France ou pas d'ailleurs, mais dans le monde, on a eu déjà les Toyota qui sont arrivés avec les modèles hybrides. Tesla aussi qui a quand même longtemps un peu trôné sur les voitures électriques. Le marché est en train de changer de toute façon.
2: Oui, tout à fait. Le marché est en train de changer, ce qui explique en partie la dynamique très importante du véhicule électrique. Hein. Près de plus 50% de ventes de véhicules électriques entre début 2026 et début 2025. Et ça s'explique aussi parce qu'il y a l'arrivée de nouvelles voitures, c'est-à-dire des petits modèles sur le marché du neuf. Je pense par exemple à la R5, pour Citroën à la IC3, à la nouvelle Twingo qui va sortir. Et ces voitures-là, finalement, elles permettent à de nouveaux consommateurs d'accéder à la voiture électrique, ce qui n'était pas possible quand il y avait des modèles premium comme Tesla. Le deuxième grand mouvement qu'on observe, c'est celui aussi des flottes d'entreprises qui s'électrifient vraiment de plus en plus vite, qui deviennent un accélérateur d'électrification. On est à 42% des immatriculations neuves qui sont électriques en mars 2026 dans les grandes entreprises. Et ça, c'est tout simplement parce que l'électrique est devenu un facteur de compétitivité pour ces entreprises-là. Et donc, qu'elles ont tout intérêt économiquement à accélérer sur l'électrique. Et donc voilà, on a tout simplement des véhicules qui sont plus dans les attentes du marché, des grandes flottes d'entreprises qui s'emparent du sujet, donc le véhicule électrique qui décolle.
1: Jean-Col Defy, je rappelle que vous faites partie de France Mobilité, vous êtes aussi l'auteur, je ne l'ai pas cité, je suis désolé, d'un livre « Réussir la décarbonation des mobilités ». C'est aux éditions de l'Aube. Vous êtes d'accord avec Bernard Julien et Bastien Gébel?
4: Oui, globalement, il faut quand même rappeler quelque chose. La voiture électrique, ça permet de diviser par 3 sur l'ensemble du cycle de vie les émissions de carbone et par 5 une fois que les batteries seront produites en Europe avec de l'électricité décarbonée. Donc c'est un vrai enjeu. Quels sont ceux qui achètent des voitures électriques aujourd'hui? C'est essentiellement aux 3/4 des gens qui habitent dans le périurbain, qui ont plutôt des revenus élevés et qui sont surtout beaucoup plus jeunes, 10 ans de moins, que ceux qui achètent des voitures neuves aujourd'hui en France, qui sont, comme Bernard l'a dit, très minoritaires. Hein, c'est 15% de la population des ménages qui achètent des voitures neuves. Donc l'essentiel des voitures neuves aujourd'hui, c'est les entreprises. Et donc quand effectivement on constate que les entreprises achètent plus de voitures électriques, tout simplement parce que d'un point de vue fiscal, ça a énormément changé. Aujourd'hui, une entreprise acheter une voiture thermique, une voiture de fonction thermique, ça lui coûte très très cher.
1: Et donc, c'était les chevaux fiscaux, c'est lié aux chevaux
4: oui,
1: fiscaux.
4: Oui, c'est ça. Et aux taxes, à la fois véhicules de société, plus maintenant c'est les compensations URSSAF. Et donc tout ça coûte très très cher. Donc il y a un paquet d'entreprises qui ont arrêté à cause de ça. L'enjeu de la voiture électrique, donc je reviens là-dessus, parce qu'en France, je pense que les marchés sont différents. En France, très peu de gens achètent donc des voitures neuves. L'enjeu de la voiture électrique, c'est le marché de l'occasion. Et pourquoi l'État met la pression sur les entreprises? Parce que les entreprises, quand elles achètent des voitures, 3 ans après, elles se retrouvent, ces voitures se retrouvent sur le marché de l'occasion à des prix beaucoup plus bas. Alors ça, c'est voilà, ça, je crois que c'est un des gros enjeux. Et puis, troisième point, effectivement, les prix baissent. Une Twingo électrique, il y a 4 ans, ça valait 25 000 euros. La nouvelle est annoncée à 20 000. Donc, on a eu quand même une inflation significative depuis 4 ans, ce qui veut dire que la baisse des prix était quand même sensible, en tout cas dans ce qui est annoncé. Mais ça reste complètement inabordable pour l'immense majorité des ménages qui achètent, qui mettent très peu d'argent finalement dans la voiture. Il faut quand même l'avoir en tête.
1: On va entendre deux auditeurs dans un instant, Guy et Nicole au 01 56 56 44 00 sur RCF Notre-Dame, qui auront quelques témoignages dans un instant. Bernard Julien, il y a cet objectif de supprimer la vente des voitures thermiques en Europe d'ici 2035. C'est repoussé un petit peu chaque année, mais on va y venir.
3: Oui, enfin, immanquablement, il me semble que dans cette industrie qui est très marquée par des standards, on a besoin de s'accorder sur la manière de faire, parce que c'est la seule manière finalement de rendre la filière organisée et les prix acceptables. Le standard est déjà défini comme étant le véhicule électrique à batterie. Après, l'écosystème doit s'ajuster. Techniquement, c'est pas réglé. On a bien compris qu'il y avait des conflits sur les chimies de batterie. On ne sait pas encore tout à fait ni comment, ni à quel coût Hein, ni à quel rythme on va recycler. Hein, donc il y a pas mal de choses qui doivent s'ajuster encore. Hein, il n'en reste pas moins que la marche qui s'était peu interrompue en 2023-24, elle est repartie. Oui. Hein, et d'une certaine manière, ce que montre le cas de Stellantis, hein, qui avait été quand même, qui s'était un peu fait tirer d'oreille quand même pour aller vers l'électrique, c'est que malgré les convictions un peu trumpistes de sa direction, en Europe, ils sont bien obligés d'y passer. Hein, et l'investissement fait à Mulhouse pourrait indiquer cela, hein, après qu'ils aient indiqué qu'ils allaient faire en Italie quelque chose comme une 2 chevaux électrique ou en tout cas des pandas électriques, hein, quelque chose qui correspond au fait que, qu'on le veuille ou non, on est obligé d'y croire, quoi, d'une certaine manière.
1: Bastien Gébel, quand on voit la guerre au Moyen-Orient et l'impact que ça a sur, évidemment, le prix à la pompe, en tout cas pour celles et ceux qui roulent en voiture thermique, forcément, ça va changer un peu les mentalités.
2: Oui, je pense que ça accélère une dynamique qui était enclenchée dans la tête des consommateurs, celle de se dire que finalement l'équation économique du véhicule électrique devient de plus en plus intéressante et d'autant plus intéressante maintenant avec l'augmentation des prix du carburant suite au début de la guerre en Iran. Donc on a fait des calculs assez rapides, hein. Quand on passe d'un modèle thermique à un modèle électrique, on économise en moyenne 900 euros par an avec des prix du pétrole à 2 euros du litre à la pompe. Donc ça devient une équation économique qui devient vraiment avantageuse pour les ménages. Et ensuite, maintenant, du point de vue de l'État, c'est une équation économique qui est absolument gagnante. C'est-à-dire que continuer à avoir un déficit commercial de plusieurs dizaines de milliards d'euros en important du pétrole, une énergie sur laquelle on n'a pas de contrôle, on n'est pas du tout souverain et qui en plus cause le dérèglement climatique.
1: Mais ça leur rapporte.
2: Pardon ?
1: Ça rapporte beaucoup.
2: Bien sûr, ça rapporte, c'est aussi une manne pour l'État. Il y a la question de comment remplacer cette manne-là. Il y a plusieurs pistes qui sont actuellement à l'étude et il n'est pas vrai de dire que toute la taxation va être portée sur l'électricité. L'État va devoir s'engager dans les prochaines années sur un prix de l'électricité pour convaincre les ménages de passer aux véhicules électriques. Mais en tout cas, d'un point de vue de l'État, et c'est pour ça que le gouvernement a décidé de créer cette équipe de France de l'électrification, c'est pour bien envoyer le signal que l'État, lui, a aussi intérêt à cette électrification, que ce soit à court terme, là, pour la crise en Iran, mais aussi sur le long terme pour résoudre les défis qui nous attendent, que ce soit le défi de la transition écologique, mais aussi le défi de la souveraineté énergétique sur le long terme.
1: Ouais. Jean-Col Defy, vous semblez sceptique encore.
4: Non, je pense que le mot long terme qui vient d'être prononcé est important. Sur le long terme, il n'y a pas de discussion. La question, c'est la transition et comment on y arrive. Vous avez, donc, comme je le disais, ceux qui achètent des voitures neuves et des voitures électriques, ce sont des ménages assez aisés. Ce qui prouve que la conscience écologique, je veux dire, voilà, il n'y a plus de discussion sur le fait que le réchauffement climatique est un problème et que ça va s'aggraver. Donc je pense qu'au fur et à mesure, comme la crise de chaleur que l'on voit aujourd'hui, les conséquences climatiques vont apparaître dans le quotidien, cette conscience va augmenter et on acceptera peut-être plus d'efforts de ce point de vue-là. Mais ceux qui peuvent faire l'effort le font déjà aujourd'hui. Je pense que ça, c'est un point qui est quand même à souligner, qu'on oublie un peu trop souvent. Le deuxième point sur le prix de l'essence, quand vous regardez les prix de l'essence sur le long terme, depuis 1980, avant la crise, le diesel était à moins 17% par rapport à 1980, hors inflation, et l'essence est quasiment au même prix. Quand les salaires, notamment le SMIC, a fait plus 50% et les salaires moyens plus 11% par rapport à l'inflation. Ce qui veut dire, c'est que l'essence coûte moins cher. Donc on a cette crise, et je vous mets mon pari, voilà, le pétrole redescendra à $70. Donc faut pas. Donc il y a un choc psychologique qui est réel. Mais ça va revenir comme c'était avant. Donc je pense là-dessus, il faut être quand même un petit peu prudent. Et j'ajoute. Donc l'État, pour une fois, fait bien de cibler les aides. C'est-à-dire que là, vous parlez de 3 millions de personnes, c'est-à-dire 10% des actifs qui sont des gros rouleurs. Parce que pour ces gens-là, ça peut peser lourd. Mais en moyenne, en France, une voiture fait 1000 km par mois. À 6 litres au 100, vous faites le calcul, ça vous coûte 80 centimes par jour, l'augmentation des prix de l'essence. Excusez-moi, c'est largement encaissable par la quasi-totalité des ménages. Donc, mais il y a un impact psychologique qui est réel. Parce qu'on fait le prix à la pompe et puis au lieu de payer 70, on fait 100 euros. Quoi. Donc ça a un impact psychologique. Mais dans le réel, c'est pas le cas. Ce que je veux simplement dire, c'est que c'est un signal qui est court terme, qui ne durera pas, je pense. Mais néanmoins, les dégâts écologiques, les crises de chaleur, ça va augmenter. Et donc, je pense que cette conscience-là va monter et ça va pousser le marché.
1: Bastien Gébel, en un mot.
2: Oui, simplement pour dire que les ménages et les entreprises qui passent aujourd'hui aux véhicules électriques ne le font pas par conviction écologique. Ils le font parce que les modèles électriques sont de bons modèles, sont devenus des bons modèles. Quand on regarde la R5, c'est une bonne voiture, qu'on le veuille ou non. sans tirer aucune comparaison avec les modèles thermiques, c'est une bonne voiture en soi. Ensuite, sur la question du prix, je pense que ce que les Français réalisent, c'est que tout simplement, être dépendant de la variation du prix à la pompe, là où l'électricité produite localement, oui, elle, est beaucoup plus contrôlable, que ce soit à court terme ou à long terme, c'est un problème pour eux. Ils ont besoin de prédictibilité et ils ne peuvent pas se permettre, si Trump décide de faire la guerre X ou Y, de laisser la voiture au garage pendant 3 mois.
1: Il est un peu plus de 10h15 sur RCF Notre-Dame. On parle ce matin de la voiture électrique et du marché en France. Est-ce qu'il faut pousser un petit coup d'accélérateur ? On en parle avec nos 3 invités. Et puis, bien sûr, comme chaque matin, avec vos réactions, vos témoignages en direct. Si vous avez une voiture électrique, racontez-nous un peu comment ça se passe. Ou alors, vous hésitez un petit peu. Ou alors, ça ne vous intéresse pas du tout. Bref, 01 56 56 44 00 pour témoigner. Et en direct vidéo également sur la chaîne YouTube de Radio Notre-Dame. Vous pouvez nous voir et vous pouvez commenter dans le chat.
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1: Avec nos 3 invités jusqu'à 11h, Bernard Julien, je rappelle que vous êtes maître de conférence à l'Université de Bordeaux et spécialiste de la filière automobile. Jean-Col Defy, président du Conseil scientifique de France Mobilité, auteur de « Réussir la décarbonation des mobilités dans les territoires » aux éditions de l'Aube. Et Bastien Gébel, responsable de l'industrie automobile à transport et environnement. Guy, bonjour.
5: Bonjour Melchior, bonjour à vos invités.
1: Vous avez
5: quasiment tout dit. Hein, ce sont des. Je sens bien que ce sont des.
1: Ah, mais ils sont bons, hein. Oui.
5: Des grands professionnels. Voilà. Ce que j'ai à dire, c'est qu'il faut. Je me méfie toujours de l'engouement qui fait précipiter les choses et on passe à côté des bonnes choses. Donc, je suis pour, bien évidemment, le véhicule électrique, mais hybride, d'une part, et aussi permettre aux familles qui ont de peu de moyens de pouvoir accéder à ces voitures électriques, donc faire des modèles électriques qui soient les moins chers. Ça, c'est une première chose. La deuxième chose, c'est le véhicule électrique, oui, mais à condition qu'il y ait tout ce qu'il faut pour alimenter ces véhicules électriques. Voilà.
1: Eh bien, écoutez, très bien, Guy. C'est bien noté pour moi et on va en parler avec nos invités. Merci pour votre appel sur RCF Notre-Dame. Bernard Julien, je me tourne vers vous. Pour Guy, lui, il essaye de favoriser plutôt la voiture hybride.
3: Oui, alors c'est vrai que c'est un subterfuge qu'ont beaucoup utilisé les constructeurs en parlant de véhicules électrifiés, hein, et en tentant de promouvoir ainsi des véhicules hybrides ou hybrides rechargeables. Alors effectivement, c'est tout bénef, j'allais dire, pour eux, hein, puisque ça permet de changer relativement peu de choses, d'avoir des tarifs qui s'élèvent, ouais, et puis des entretiens, réparations qui restent à peu près au niveau antérieur. Mais il faut bien dire que ça décarbone très peu. Ouais. Hein, pour ceux qui ont testé des véhicules hybrides, hein, ils s'aperçoivent que c'est un bon substitut au diesel, parce que ça vous permet d'avoir des coûts d'usage qui sont à peu près les mêmes. Hein, ouais. Mais en termes de consommation, hein, de passage à la pompe, c'est à peu près la même histoire. Ce qui veut dire que en termes de décarbonation, ben le bilan il est peu favorable. Hein. Donc je pense que à Bruxelles, on a tout à fait raison, hein, de traiter les véhicules hybrides comme des véhicules thermiques, en disant ben, si on veut décarboner vraiment, ouais, à ce moment-là, il ne faut pas se contenter de véhicules hybrides ou hybrides rechargeables, mais il faut bien aller vers des véhicules électriques à batterie, qui sont les seuls qui permettent de régler l'équation. Quoi, hein. Donc je pense qu'il faut quand même se méfier beaucoup de ce subterfuge qui consiste à dire on a électrifié parce qu'on a mis des hybrides rechargeables ou des hybrides. Hein. J'ajouterais quand même que les hybrides rechargeables, c'est pas loin d'être la pire des solutions, hein, dans la mesure où vous avez une solution qui consiste à embarquer, oui, une batterie d'appoint, hein, mais qui va devoir tracter un véhicule qui est très lourd, hein, et par conséquent, on est assez loin du compte, hein, surtout si on a la préoccupation qu'a votre auditeur, hein, qui est de faire en sorte que les véhicules soient moins chers. Hein, si on veut les véhicules moins chers, il vaut mieux qu'ils soient plus petits, hein, et plus petits, ça veut dire des véhicules qui vont consommer moins d'électricité, qui vont avoir besoin de batteries moins énormes, hein, donc moins de minerais, hein, et donc le bilan, il est clairement en faveur des véhicules électriques à batterie de petite taille et de masse limitée.
1: Sur la consommation électrique, justement, j'aimerais qu'on en parle. Jean-Col Defy, est-ce que si on imagine que demain tout le monde a une voiture électrique, est-ce qu'on est prêt en France?
4: Alors, de quoi sera fait demain? Si vous voulez, quand vous regardez un pays comme la Norvège, on peut considérer qu'on a à peu près 7 ans de retard sur la Norvège en termes de part de marché. C'est-à-dire qu'eux, ils sont à plus de 80-90% aujourd'hui en vente. Nous, on est à 25% et c'était là où ils en étaient il y a 7 ans. La Norvège est un pays riche, hein, et donc ils ont fait des subventions assez massives pour le véhicule électrique. Donc qu'est-ce qui se passera? C'est ce que je veux dire, c'est que la part dans le parc du véhicule électrique aujourd'hui de 2-3%. elle a fait x10 hein, leur nombre de véhicules depuis 5 ans. Donc si vous voulez, si on était à 30% dans le parc dans 10 ans, voilà, dans 10 ans, quelle sera la production électrique de ce pays?
1: Mais 10 ans, c'est énorme.
4: Oui, voilà. Mais ça prendra du temps. Ça, je crois qu'il faut se le dire, ça prendra du temps parce qu'il y a des enjeux, certes climatiques, qui sont là, l'horloge tourne, mais il y a des enjeux industriels qui sont réels, d'adaptation. Et puis, comme je le disais, les gens achètent des voitures d'occasion. Donc il faut, l'urgence, c'est de créer un marché de l'occasion et faire en sorte que ce marché soit accessible, du coup, aux ménages plus modestes. Je rappelle aussi une deuxième chose. Les ménages qui sont bimotorisés, c'est 40% des ménages. Donc il y a 60%, ils n'ont qu'une seule voiture. Et cette voiture, elle n'est pas uniquement pour les trajets du quotidien, elle est aussi pour des trajets un peu plus longs, ouais, les vacances, les week-ends. Et là, il faut de l'autonomie. Donc la difficulté, si vous voulez, j'entends ce que dit cet auditeur, il a un peu raison, il ne faut pas faire du militantisme, il faut regarder les choses clairement. On a une urgence climatique, on a des ménages qui investissent peu dans les voitures, d'où la nécessité d'investir dans l'occasion. Et puis on a une question aussi sociale, la mobilité, c'est quand même une capacité essentielle pour les habitants. C'est pour ça que Bernard l'a dit en introduction, ce sujet a été pris par des partis populistes qui cherchent à diviser les Français là-dessus, mais qu'on soit de gauche, de droite, d'extrême gauche ou d'extrême droite, le réchauffement climatique, il est là, les enjeux industriels, ils sont là. Donc il va falloir travailler ces sujets-là, ça prendra du temps.
1: Alors sur la question écologique, je pense que tout le monde n'est pas d'accord. J'aimerais qu'on écoute Nicole justement sur RCF Notre-Dame. Bonjour Nicole.
6: Oui, bonjour.
1: Bonjour.
6: Voilà. Eh bien écoutez, moi je suis écolo depuis 40 ans. Je n'ai pas attendu que le pape fasse la Laudato si pour, en tant que chrétienne, l'apercevoir qu'il fallait faire attention à la nature. Et je suis contre la voiture électrique. Je suis contre parce que, encore une fois, pour notre bien-être à nous, c'est-à-dire qu'en effet, ça pollue plus chez nous, mais pendant ce temps-là, on détruit des terres, des endroits au Pérou, en Bolivie, en Afrique. Ça, tranquille, voilà, c'est encore nous qui profitons de ces terres, de ces pauvres villageois qui sont expatriés, voilà. Donc je suis contre et je dis qu'il y a 30 ans, on avait fait une recherche pour la voiture l'hydrogène, oui. Ça a été détruit cette histoire, et qu'il y a des camions à l'hydrogène, donc pourquoi pas faire de la recherche pour les voitures à l'hydrogène, mais ça on n'en parle pas.
1: Voilà. Eh bien, écoutez, Nicole, ça fait déjà pas mal de sujets qu'on va pouvoir évoquer avec nos trois invités. Merci pour votre appel au 01 56 56 44 00. Bastien Gébel, est-ce que c'est vrai de dire que la voiture électrique pollue et que pour l'instant, on maîtrise mal la production des batteries?
2: Oui, la voiture électrique pollue, mais ce n'est pas un scoop. Toute technologie a un impact. Ouais, la vie pollue. Donc, ce qu'il faut faire, une fois qu'on a dit ça, c'est comparer les différentes solutions. Et la question, c'est donc, est-ce que la voiture électrique pollue plus, moins que la voiture hybride ou bien la voiture thermique? Et la réponse, c'est clairement moins. Alors maintenant, il s'agit de préciser. J'entends bien les inquiétudes de Nicole, qui sont des inquiétudes qu'on entend régulièrement. La première chose à rappeler, c'est que d'un point de vue des émissions de gaz à effet de serre, mon voisin de droite l'a dit à l'instant, la voiture électrique est imbattable. Elle réduit les émissions de gaz à effet de serre avec un mix décarboné d'électricité comme en France de 80% par rapport à la voiture thermique. Maintenant, effectivement, il faut extraire un certain nombre de ressources pour produire les batteries qui alimentent, qui sont le réservoir d'énergie, si vous voulez, de ces voitures-là. Ces ressources-là, là aussi, il faut le mettre en balance. Il faut le mettre en balance avec les ressources qui sont produites pour les voitures thermiques, c'est-à-dire le pétrole. Est-ce que le pétrole est extrait dans des très bonnes conditions? Est-ce qu'il est extrait dans des pays qui sont nos plus grands alliés, c'est-à-dire les pays, la Russie, les États-Unis, les pays du Golfe? Je ne crois pas. Ce qui ne veut pas dire qu'il n'y a pas un certain nombre d'extractions qui posent des questions sur le véhicule électrique. Je pense par exemple à l'extraction de certains minéraux, on en a beaucoup entendu parler, des mines dans des pays
1: dans
2: qui sont très pauvres.
1: Dans l'Allier aussi, même en France.
2: C'est ça. Donc maintenant, tout l'enjeu, c'est de faire une batterie responsable, c'est-à-dire, comme l'a dit Nicole, de ne pas créer de la pollution ailleurs, dans des pays pauvres, une forme de néocolonialisme, mais bien d'internaliser la production, ou au moins une partie de la production, parce qu'il est, ce qu'il est certain, on ne pourra pas produire tous les minéraux pour faire les batteries sur notre sol. Et donc, pour le reste, il faudra compléter avec des partenariats commerciaux commerciaux avec des pays qui ont tout intérêt à le faire et s'assurer que les conditions d'extraction sont des conditions dignes. Ces pays-là, ça peut être par exemple les pays d'Amérique du Sud qui ont des ressources importantes de minerais. Et sur les conditions dignes, j'aimerais insister sur un point, parce que les mêmes qui, au Parlement européen, sont anti-véhicules électriques, les partis de droite, d'extrême droite, sont ceux qui votent contre les directives qui visent à contrôler que les entreprises qui achètent des batteries, les constructeurs, n'emploient pas de main d'œuvre forcée, ne fassent pas recours à des pratiques qui sont contraires aux droits humains. Donc évidemment, l'Europe ne peut pas faire sa transition énergétique sur le dos d'une population défavorisée qu'elle exploiterait. Mmh. Et le véhicule électrique ne se résume pas à ça. Ouais. Je peux dire un mot de la voiture à hydrogène, simplement pour dire que c'est une solution technologique qui effectivement a été explorée. Il y avait un point d'interrogation à un moment, mais qui à présent a été complètement levé. On sait que le véhicule à hydrogène n'est pas compétitif d'un point de vue technologique avec le véhicule électrique. Mmh. Et donc, il s'agit de continuer dans la solution qui apparaît comme la technologiquement la plus mature.
1: Bernard Julien, un pour commenter.
3: Oui, alors d'abord sur l'hydrogène, effectivement, je pense qu'on a pris le problème dans tous les sens et on a bien compris que sur le plan énergétique et sur le plan technologique, le compte n'y était absolument pas et que le peu d'hydrogène vert que l'on aura, il faudra mieux le réserver à d'autres usages que cela. Hein, donc je pense que là, la messe est dite d'une certaine manière, si je puis me permettre.
7: Oui, c'est une circonstance sur la RCF Notre-Dame.
3: Alors sur la question de savoir si et jusqu'à quel point c'est écologique ou pas, je pense que c'est une préoccupation très légitime et que le fait que finalement on ait eu une évolution vers l'électrification qui ait été drivée par le politique fait que on a quand même une évolution qui est sous contrôle citoyen, avec la volonté, par exemple, de poser très vite la question du recyclage qu'on n'avait pas forcément fait jusqu'ici. Hein, et donc je pense que d'une certaine manière, il y a une vigilance des autorités et des politiques sur cette question-là qui est très forte et qui est une espèce de garantie. Alors malgré cela, tout n'est pas réglé. Hein, et par exemple, la question de savoir si on doit privilégier les petites ou les grosses voitures, si on peut faire quelque chose pour éviter que les véhicules ne soient trop gros, et parce que c'est un enjeu essentiel, tant du point de vue écologique que du point de vue de la capacité de proposer des véhicules qui soient susceptibles d'être proposés à une plus large partie des ménages. C'est un enjeu industriel aussi, puisque moins les véhicules seront chers, plus on en fabriquera et moins la catastrophe industrielle sera là, plus on sera compétitif par rapport à la Chine. Donc il y a toute une série de questions qu'il faut continuer de régler. Donc, je pense qu'il ne faut pas que le politique abdique. Je pense qu'il faut qu'il reste très présent sur ce dossier-là, parce que la transition, elle doit être gérée collectivement et mise sous contrôle. Aller sous contrôle citoyen, disons.
1: Ça fait quand même longtemps qu'on parle de transition quand on compare avec la Norvège, comme vous avez pu dire il y a quelques instants. On marque une petite pause dont Je pense donc j'agis sur RCF Notre-Dame. On accueillera Jean-Luc et Fabrice dans un instant. Il y a plein de témoignages qu'on reçoit. J'espère qu'on aura le temps de tous vous entendre, ou en tout cas de vous lire. Vous continuez de nous appeler au 01 56 56 44 00. Vous témoignez par mail à direct@rcf.fr et en direct vidéo sur la chaîne YouTube de Radio Notre-Dame. La voiture électrique, coup d'accélérateur en France, point d'interrogation. C'est notre sujet dans Je pense donc j'agis. A tout de suite.
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1: Et un peu plus de 10h30 sur RCF Notre-Dame. Il y a plein de choses à dire sur la voiture électrique avec nos trois invités. Bastien Gébel, responsable de l'industrie automobile à transport et environnement. Jean-Col Defy, auteur de « Réussir la décarbonation des mobilités dans les territoires » aux éditions de l'Aube. Vous êtes aussi président du conseil scientifique de France Mobilité. Et puis Bernard Julien, maître de conférence à l'Université de Bordeaux et spécialiste de la filière automobile. Bonjour Jean-Luc.
8: Oui, bonjour.
1: Désolé pour l'attente et bienvenue sur RCF Notre-Dame.
8: Bonjour à tous vos intervenants. Moi, je vous contacte parce que je suis utilisateur de voitures électriques depuis, c'est l'an 2000, ça fait bien...
1: 26 ans.
8: Comment ?
1: 26 ans, si c'était l'an 2000.
8: Oui, tout à fait. Ouais. Je calculais que le millésime de la voiture. Et puis donc, du coup, je connais bien, j'habite dans une ville qui est quasiment entièrement pavée de pavés anciens. Et j'estime que pour la question de la voiture électrique, où on sait très bien d'ailleurs qu'on en parle et c'est tant mieux, mais on oublie certains points, certains arguments. Il y a la question environnementale, notamment, je vais l'évoquer tout à l'heure. Et puis, il y a la question aussi de la perception par l'homme. Je pense par exemple au bruit. Le bruit, une voiture électrique, c'est silencieux, ça reste tout à fait relatif. Dans le sens, par exemple, où y a beaucoup de cas, notamment quand on est sur des pavés, par exemple, où le bruit est complètement équivalent, et je vous invite à vérifier, avec un véhicule classique. Et puis également des véhicules qui pendant un temps ont été sonorisés, tout simplement parce que ça causait des soucis avec des piétons quand on y circulait sur une voie avec un bitume ou donc des choses de ce genre-là. Donc il faut, à mon sens, raisonner plutôt 360 degrés pour l'utilisation. Et ensuite, quant à la conception, donc je suis utilisateur depuis bien longtemps et je suis effaré de voir les consommations des véhicules électriques quand on les donne aux 100 km dans les publicités, en sachant que ce n'est pas toujours marqué dans les publicités, ce qui est quand même un petit peu curieux. Mais quand c'est marqué, on est souvent aux alentours de 18 à 20 kWh par 100 km, en sachant que ce sont des véhicules qui sont destinés à aller à 300, 400, 500 km. Donc vous voyez tout de suite ce que ça représente dans les infrastructures, tout le reste, etc.
1: Et
8: en ce qui me concerne, le véhicule qui est donc ancien, hein, moi j'en conviens, hein, il est à 12 kWh pour les rapporter aux 100 km. Donc si vous voulez, je trouve qu'il y a des choses qui ne sont pas mises en avant sur le sujet, c'est-à-dire une consommation qui est phénoménale. Et puis une utilisation où on ne se pose pas trop de questions non plus.
1: Merci beaucoup Jean-Luc. Merci Jean-Luc. Je me permets de vous interrompre parce qu'il y a encore du monde qui est au standard au 01 56 56 44 00. Et puis c'est surtout qu'on a trois invités. Il faut qu'on ait le temps aussi de les entendre. Avec qui je vais commencer? Jean-Col Defy. Sur la consommation électrique, Jean-Luc nous dit que c'est une consommation qui est phénoménale. Des voitures électriques.
4: C'est lié à la chimie de la batterie, si vous voulez. Aujourd'hui, on a des batteries qui ont une densité d'énergie qui est ce qu'elle est, qui permettent, pour des batteries du type, je vais prendre une Zoé, 50 kWh.
1: Zoé, c'est Renault, hein, c'est une voiturette.
4: Oui, mais c'était une des premières, c'est pour ça que je pense à elle. Zoé. C'est l'historique.
1: Elle n'existe plus ?
4: Non, ils ont décidé de l'arrêter.
9: Elle existe sur la route. Voilà.
4: Et donc, vous êtes effectivement dans ces eaux-là, mais la chimie des batteries évolue. Et donc, c'est un peu ça la difficulté aussi, c'est que le véhicule électrique, c'est pas un écosystème technique qui est standardisé, qui est, un moteur thermique, il a peu évolué, il y a toujours des améliorations, etc., mais il a peu évolué depuis longtemps, tandis que la voiture électrique, d'ici 5-10 ans, il y aura des évolutions tout à fait conséquentes avec une augmentation de la densité d'énergie et donc une autonomie qui sera plus forte. C'est aussi une des difficultés, hein, la peur de la panne. On ne fait pas que des kilomètres au quotidien avec nos voitures, hein, comme je le disais, 60% des ménages ont une voiture pour tout faire, donc il faut pouvoir assurer aussi... Quand on est en famille, donc avec un petit volume quand même, et des distances un peu plus fortes, il faut assurer ces déplacements-là. Donc ça, c'est un peu plus compliqué. Là où notre auditeur a tout à fait raison, c'est sur le bruit, on l'oublie souvent. Dans mes pérégrinations professionnelles, j'ai eu l'occasion d'aller au Japon en 2012. Et je peux vous dire qu'en 2012, il y avait des hybrides partout. Et ça s'entend dans la rue, c'est qu'en fait, c'est beaucoup plus silencieux à Tokyo que dans nos grandes villes françaises. Donc, il y a un vrai gain sur le bruit. Par contre, au-delà de 50 km/h, ce qui fait le bruit d'une voiture, c'est le roulement, c'est le frottement. C'est ce qui est expliqué aussi notre auditeur.
1: C'est une voiture, hein, de toute façon.
4: Voilà, mais ce que je veux dire, c'est que le gain sur le bruit, il est urbain. Oui. Il ne sera pas sur des vitesses un peu plus élevées au-delà de 50.
1: Tout à fait. Bastien Gébel, pour compléter sur ce témoignage de Jean-Luc.
2: Oui, simplement pour dire effectivement qu'il y a une question de sobriété, de consommation qui est importante. Il faut avoir des véhicules qui sont réellement dimensionnés aux usages. Jean-Col Defy l'a dit, il y a un certain nombre de véhicules de ménages qui ne sont pas bimotorisés. Pour ces ménages-là, effectivement, il faut des solutions qui soient adaptées à différents usages. Dire que sur les longues distances, par exemple pour les départs en vacances, qui est souvent un sujet de préoccupation des ménages, la recharge haute puissance, qui est la recharge sur autoroute, la France est l'un des pays européens qui est le mieux équipé en borne de recharge haute puissance. Ça fonctionne très bien.
1: Ça concerne tous les types de véhicules ?
2: Pour les véhicules électriques,
1: oui.
2: Bien sûr. Pour
1: les véhicules... Et toutes les marques, je veux dire.
2: Oui, tout à fait.
1: Universel.
2: Vous pouvez vous brancher sur n'importe quel chargeur, superchargeur sur autoroute avec votre véhicule. Les longues files d'attente pour accéder aux bornes-là, c'est une époque qui est révolue. Hors période très ponctuelle de jours, de journées noires, etc. Mais ça, c'est vrai pour l'électrique et pour les véhicules thermiques. Et en plus, on est dans une dynamique d'accélération. Hier, avec les annonces du gouvernement, cette équipe de France de l'électricité, les opérateurs de bornes de recharge ont annoncé un doublement du rythme d'installation des bornes de recharge. Ouais. Donc finalement, c'est toujours un peu la question de l'œuf ou de la poule. Est-ce qu'il faut d'abord mettre les infrastructures ou d'abord que les véhicules s'électrifient ? Ce qui a été fait en France, c'est plutôt qu'on a d'abord mis les infrastructures et que les véhicules s'électrifient au fur et à mesure. Donc, il ne faut pas avoir d'inquiétude sur la capacité du réseau français de recharge à absorber l'augmentation des ventes de véhicules électriques.
1: Ça rejoint un message de Guillaume qui nous a laissé dans le chat YouTube sur la chaîne YouTube de Radio Notre-Dame. Vous nous regardez en vidéo. Le développement des solutions d'usage du véhicule électrique par rapport à la propriété d'un véhicule doit être aussi repensé. On peut louer des véhicules, c'est beaucoup plus simple. C'est vrai, Bernard Julien, on n'en a pas parlé, mais de toute façon, c'est les modes d'usage aussi qu'il faut peut-être voir.
3: Oui, alors c'est vrai qu'il y a eu toute une période, je pense aux années 2009-2010, cette vague électrique là, conduisait à raisonner en disant on va avoir des véhicules qui seront moins polyvalents. Et du coup, il va falloir ajuster le véhicule aux usages. Et ça pouvait pousser, pensait-on, à avoir des véhicules qui soient utilisés, qui soient différents selon qu'on aille loin ou près, quoi, hein, typiquement. Donc là, c'est l'idée qu'il fallait renoncer aux véhicules polyvalents. Hein. Vous savez, c'est ces pubs pour Renault où on disait « elle est petite, mais elle a tout d'une grande », etc. En fait, ça ne marche pas. Hein, ça marche très, très mal. Hein, et on ne sait pas organiser ça correctement. Hein, les ménages, ils ont besoin d'un véhicule qui ait
1: cette capacité.
3: Hein, donc, travailler sur une consommation électrique moindre, travailler sur la capacité à recharger vite, tout ceci permet de préserver la polyvalence, finalement, d'une certaine manière. Hein. Et je pense que les ménages ne sont pas prêts du tout, ou seront d'autant moins prêts à passer à l'électrique qu'on leur demandera de monter dans des vélos-cargo, quoi, si vous voulez. Hein. C'est pas quand même les mêmes usages, selon qu'on puisse travailler ses enfants ou pas, selon qu'on puisse ajouter à ses enfants, un ou deux enfants, des voisins ou autres. Hein. Toutes ces manières de se servir de l'automobile, il est difficile de demander aux ménages de les remettre en cause sous prétexte qu'on passerait à l'électrique. En tout cas, ça marche pas comme ça commercialement. Mmh. Et je pense que l'offre va se structurer sur ce mode-là.
1: Jean-Col Defy, puis dans un instant, on accueillera Fabrice.
4: Oui, juste deux points. Alors, pour rebondir là-dessus sur l'usage, si je comprends aussi autrement la question de l'auditeur, c'est est-ce qu'il vaut mieux louer qu'acheter ? Alors, il y a un risque perçu, en tout cas, sur la batterie. Est-ce qu'elle va durer ? Est-ce que si j'ai un accident, comment ça va se passer ? Et donc, pour le coup, je pense que le leasing, dans le cas de l'électrique, peut être un très bon vecteur pour déployer cette solution. Donc, des gens réfléchissent à ça aujourd'hui. Plutôt qu'acheter, il vaut peut-être mieux louer pour un véhicule électrique. C'est une question qui mérite d'être posée. Je pense que les constructeurs, les loueurs professionnels, les constructeurs et leurs filiales devraient, et je pense qu'ils le font, travailler le sujet. L'autre point, sur le précédent auditeur, juste un point économique.
1: C'était Nicole, peut-être, ou Guy ?
4: Guy. J'ai pas répondu. 20 kWh, vous faites 100 km, ça vous coûte 4 euros.
1: C'était Jean-Luc.
4: Jean-Luc, pardon. Pardon, excusez-moi, non, ça vous coûte 4 euros. Oui. 100 km à 2 litres au 100, avec une voiture à 6 litres, ça vous coûte 12 euros. Vous voyez, donc il y a quand même un gain économique, un rapport, un facteur 3 entre l'électrique et le thermique pour le ménage.
1: Bonjour Fabrice.
10: Bonjour Melchior et bonjour à tous vos invités. Écoutez, moi je vais essayer d'être concis.
1: Oui.
10: J'ai eu une première expérience en 2022 avec un véhicule 100% électrique que m'avait prêté un ami. Ensuite, un véhicule hybride et maintenant un véhicule de nouveau 100% électrique. Donc le premier, c'était pour faire un grand voyage et j'aurais pu écrire un sketch, hein, puisqu'on est parti avec 470 km d'autonomie affichée et puis au bout de 200 km, il a fallu recharger.
1: Donc, c'était en quelle année, Fabrice, ça ?
10: 2022. En 2022, on s'est retrouvé dans une station-service, on a branché la prise, impossible de la débrancher, ils ont été obligés d'éteindre la station, donc c'était assez drôle pour pouvoir débrancher. Donc je pense qu'il y a eu des évolutions maintenant, mais en tout cas c'était une catastrophe, donc c'est ce qui nous a motivés pour ne pas acheter un véhicule 100% électrique, et donc on a fait l'acquisition en 2024 d'un hybride, d'un véhicule hybride de marque allemande, pour ne pas la nommer. Et là, on a constaté effectivement, comme le disait Jean-Luc, entre l'autonomie annoncée et la réalité. Donc, c'était 70 km d'autonomie sur la batterie. On était en hiver à 30 km, il fallait recharger. Donc là, on s'est dit aussi que Le seul intérêt, c'était qu'on ne payait pas le stationnement avec ce véhicule à Paris.
1: Donc, c'est vraiment... déjà pas mal.
10: voilà. Donc tout ça pour dire qu'on est repassé à un véhicule d'entrée de gamme 100% électrique. Et franchement, c'est pour nous le meilleur compromis. On fait que des petits trajets et ça va très bien. Le seul bémol, comme je l'ai changé avec l'une des personnes au standard... c'est que malheureusement, sur les stations électriques, maintenant, il y a plus en plus de places qui sont squattées par des véhicules qui ne sont pas en charge.
1: Ah.
10: Donc ça, c'est quand même quand même un vrai sujet.
1: Ah oui. Il y a de l'électricité dans l'air, là, Fabrice.
10: Voilà. Et nous, le compromis, c'est quand on veut faire un long trajet, ben, on loue les véhicules.
1: Mais ça rejoint ce qu'on disait, Fabrice.
10: J'ai une question pour vos invités.
1: Oui.
10: C'est paradoxalement, on trouve très peu... chez les loueurs de véhicules 100% électriques. Oui. On est vraiment sur des véhicules thermiques ou hybrides.
1: Merci voilà. Fabrice pour vos témoignages au 01 56 56 44 00 sur RCF Notre-Dame. Bastien GBL, c'est longtemps qu'on ne vous a pas entendu. C'est intéressant ce témoignage. Hein. De terrain pour le coup.
2: Oui, tout à fait. Je pense que ce que montre ce témoignage, c'est effectivement qu'on est sur une transition. Et donc, en 2022, il y a quelques années, les choses n'étaient pas au point. Il y a un certain nombre d'expériences comme ça que j'ai pu entendre, les plus rocambolesques les unes que les autres.
1: Ouais.
2: Maintenant, je pense que ce que dit Fabrice aussi, c'est que les choses ont bien évolué. Il évoque un problème, hein, que les véhicules, qu'il y ait des véhicules pas en charge qui soient sur les stations de recharge. C'est un problème qui arrive de temps en temps, un problème qu'il faut régler dans certaines stations. Maintenant, haute puissance, il y a des personnes qui sont là pour optimiser la répartition des véhicules pour que les véhicules, au moment des heures de pointe, chargent entre 20 et 80%. Au-delà de 80%, en fait, on met beaucoup de temps à charger et ça coûte très cher pour un gain en kilomètres qui est assez faible. Donc voilà, tout ça est quand même en train de s'ajuster et on converge sur une solution qui est efficace pour les utilisateurs.
1: Oui.
2: Le deuxième point que je veux faire sur l'intervention de Fabrice, c'est effectivement la question des loueurs de courte durée.
1: Ah oui, tout à fait.
2: Les loueurs de courte durée, c'est quoi? C'est Air, c'est Europcar, c'est Six. Les loueurs CX, oui. Voilà, qui vont vous louer votre voiture quand vous partez en vacances, quand vous faites un grand trajet. Effectivement, ces loueurs-là n'ont pas fait la transition. Ces loueurs sont encore très loin dans leur électrification.
1: Et pourquoi?
2: Ils sont à moins de 10%.
1: Oui,
2: ils ont effectivement des difficultés qui sont intrinsèques à la filière à s'électrifier, mais il y a aussi un manque de volonté d'aller sur l'électrique et effectivement, on sent qu'ils ont du mal à s'engager. Il manque certaines infrastructures aux endroits où on cherche ces véhicules, par exemple aux aéroports. Mais quand on a un niveau de marché qui a quasiment 30% en France et qu'on a certains acteurs qui sont à moins de 10%, on peut quand même légitimement se poser la question de s'il ne faudrait pas donner un coup de boost à ces acteurs-là, que ce soit par exemple un pacte entre ces acteurs-là et l'État qui vise à fluidifier la transition des loueurs courte durée. En tout cas, c'est un sujet qu'il ne faut pas esquiver.
1: Bernard Julien, vous avez la réponse. Pourquoi est-ce que les loueurs n'investissent pas?
3: Il faut comprendre comment fonctionne un loueur courte durée. Un loueur courte durée, Ça prend chez le constructeur ce que le constructeur n'arrive pas à vendre aux autres clients. Hein, donc ce sont les véhicules qui peinent à trouver clients que le constructeur brade à ses loueurs, puisque quand vous louez une voiture, vous ne demandez pas un modèle particulier, vous demandez un véhicule de la catégorie A, de la catégorie B, etc. Et si c'est un véhicule que vous n'achèteriez pas, ce n'est pas un vrai problème pour vous. Hein. Ce qui veut dire que si je veux être rentable comme loueur courte durée, il faut que je rentre dans ce schéma où le constructeur me fait pour très peu cher un véhicule qui va reprendre derrière. Hein, et ça, le constructeur, aujourd'hui, ne le fait pas avec l'électrique, hein, parce que, a priori, l'électrique, c'est déjà pas très profitable. Si, en plus, il faut le brader comme on le fait d'habitude avec les loueurs courte durée, eh bien, il n'en est pas question. Hein. Donc, on n'a pas, disons, de mauvaises intentions de la part des loueurs. Hein. On a simplement des modèles économiques qui sont là. Et puis, accessoirement, les clients, ils sont très conservateurs leur imposer des véhicules électriques, c'est souvent compliqué et ils se refusent à le faire, ça c'est assez juste. Hein. Mais je pense que le cœur de la question, c'est le business model, si on veut, hein, des loueurs courte durée, qui est peu compatible avec cette offre de véhicules électriques aujourd'hui.
1: Il est un peu plus de 10h45 sur RCF Notre-Dame, une émission, je pense donc, j'ai consacrée à la voiture électrique. Vous avez la parole pour en discuter avec nous. On va accueillir Michel dans un instant. Vous nous appelez au 01 56 56 44 00. Vous envoyez vos mails à direct@rcf.fr et vous nous regardez en vidéo sur la chaîne YouTube de Radio Notre-Dame.
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1: Trois invités, Bernard Julien de l'Université de Bordeaux, spécialiste de la filière automobile, Jean-Col Defy, président du conseil scientifique de France Mobilité, et Bastien Gebel, responsable de l'industrie automobile à transport et environnement. On a reçu beaucoup de témoignages, alors certains reprennent un petit peu tout ce qu'on s'est dit, je pense à François hein, qui nous parle de l'extraction des métaux rares, c'est quelque chose qu'on a pu évoquer tout à l'heure, absorber les pointes des jours de transhumance lors des vacances scolaires, où justement parfois ça peut être un petit peu compliqué. Voilà. Et j'aimerais qu'on écoute Michel hein, qui nous a rejoint. Bonjour Michel.
11: Oui, bonjour tout le monde. Depuis le début, évidemment, on parle d'électricité.
1: Oui.
11: Donc il me semble impératif quand même d'évoquer le fait que l'électricité est produite nous, chez nous en France par du nucléaire, c'est-à-dire que la France a 57 réacteurs actuels. Qui était prévu depuis la construction pour 40 à 50 ans. Aujourd'hui, on se pose la question comment continuer à les utiliser. Je ne vais pas faire tout un discours sur le nucléaire, mais il faut savoir aussi que le nucléaire produit des déchets que nous allons laisser pendant des milliers d'années pour nos enfants. Alors, je veux bien qu'on parle évidemment de la pollution pour la construction des bâtiments, etc. Il faut savoir que ici, dans le Nord, en particulier à Gravelines, il y a la construction de deux EPR. Qui oui. sont quand même des nouveaux systèmes qui sont déjà en difficulté à la fois sur le plan technique mais sur le plan financier aussi. Et donc, je souhaitais évoquer cette chose-là mais parce que c'est la base de la production d'électricité. Et je vais terminer en disant, oui. réfléchissons aussi sur le fait que le nucléaire va nous laisser à nos enfants.
1: Oui, oui, ça vous l'avez dit.
11: Des déchets, voilà.
1: Merci Michel. Merci.
11: Bonne journée à tous.
1: Oui, bonne journée à vous aussi. Et c'est vrai que c'est un sujet important quand on parle d'électricité. Bernard Julien, sans tomber dans un débat pour ou contre le nucléaire, ce n'est pas du tout notre sujet ce matin. Nous, on parle vraiment de la voiture électrique. Mais au niveau justement de la production de notre électricité en France, par rapport à d'autres pays, on est plutôt décarboné.
3: Oui, je pense qu'effectivement, hein, ce qui milite pour l'électrique oui. en France en particulier, c'est le oui. fait qu'on a des émissions de carbone qui sont d'autant plus limitées que l'électricité qu'on va consommer pour charger nos véhicules, bah, elle n'est pas comme en Pologne ou en Allemagne carbonée, elle est décarbonée. Hein, donc oui. ça justifie qu'on aille au-delà. Alors effectivement, ça peut poser le problème des déchets, etc. Je ne vais pas revenir là-dessus. Hein, mais ce qu'il y a de clair, c'est que ce que demandent légitimement les ménages auxquels on demande de passer à l'électrique, c'est de s'assurer que c'est bien décarboné. Et dans le cas français, j'allais dire, il n'y a pas photo, quoi. Alors, ouais. se pose la question éventuellement de la production. Production des batteries, production, hein, raffinage
1: on en a parlé.
3: Hein,
1: ouais.
3: Ça, on en a peu parlé sur le plan des consommations énergétiques. Hein. Là aussi, hein, la France est quand même très bien placée pour faire ses propres véhicules, pour avoir ses propres usines de batteries, parce que, hein, on a une électricité qui permet de mettre en œuvre ces processus-là. Hein, qui est décarboné. Oui. Hein, et entre la fabrication d'une batterie en Pologne ou la fabrication d'une batterie en France,
1: rien
3: on
1: ne
3: fait
1: voir.
3: Pas de différence oui. En Europe pour l'instant. On devrait peut-être le faire, puisque si les citoyens demandent à ce que les véhicules soient peu carbonés, alors ils sont en droit de demander que les batteries soient plutôt fabriquées là où l'énergie est, utilisée pour les fabriquer est décarbonée plutôt que là où elle est.
1: Bastien Gebel.
2: Oui, simplement pour compléter en disant que là, à court terme, tout de suite, d'un point de vue stratégique, quand on se place dans la tête de l'État français, on a absolument intérêt à ce que l'électrification des usages s'accélère, c'est-à-dire à basculer vers le véhicule électrique. Pourquoi ? Parce que la France est excédentaire dans sa production d'électricité. C'est-à-dire qu'elle produit plus d'électricité qu'elle n'en consomme. Et donc, elle en exporte une certaine partie. C'est bon pour la balance commerciale de la France. Mais elle a tout intérêt à en utiliser au maximum sur son propre territoire. Et donc, elle a tout intérêt à ce que les ménages basculent vers l'électrique. Ce que dit RTE, Réseau de Transport d'Électricité, qui est l'autorité qui fait foi dans ces questions de production et de consommation d'électricité, c'est que la France est probablement l'un des pays européens les mieux placés pour faire la transition énergétique. Ce que pensent souvent les gens, c'est que la transition énergétique, c'est construire des énergies renouvelables ou de l'électricité décarbonée à foison, mais il faut aussi que ça s'accompagne d'une électrification des usages. Et là, dans le cas présent, en France, le point sur lequel il faut absolument accélérer, c'est l'électrification des usages et donc le basculement vers le véhicule électrique et d'où l'équipe de France de l'électricité.
1: Bon. Jean Coldefy,
12: oui,
1: à France Mobilité, quel est votre avis ?
12: Je pense qu'il faut quand même remettre les choses un peu en perspective, comme ça vient d'être dit. Si on veut, il faut décarboner, pour des questions évidentes de soutenabilité de la planète, ça passe par l'électrification, et ensuite ça passera par la décarbonation de l'électricité. Donc l'Allemagne, qui a fait le choix d'arrêter le nucléaire, a basculé sur le charbon et le gaz. Le charbon, c'est 25 fois plus d'émissions que le nucléaire. Donc à court terme, cette solution est quand même une impasse, et on l'a bien vu avec la crise en Ukraine, ils ont été quand même très embêtés, nos amis allemands. Donc on a vraiment besoin. Et pourquoi ça concerne en plus les mobilités et la voiture ? Les mobilités, c'est le seul secteur qui n'a pas baissé ses émissions, ou quasiment pas, depuis 1990. Et ce qui fait que le poids de la voiture dans les émissions de la France augmente aujourd'hui, c'est 18% des émissions. Donc c'est vraiment un secteur stratégique pour décarboner. C'est pour ça qu'il faut électrifier effectivement tous les usages, notre industrie, etc., et en particulier la voiture. Et désolé de le dire, on peut être dans un monde puriste, mais ça n'existe pas. Chaque fois que effectivement on fait une activité, ça génère une pollution. Comment est-ce qu'on pense ou qu'on atténue cette pollution, ça c'est des sujets qui sont plutôt très bien traités en Europe, parce qu'on est des pays riches et qu'on y fait attention. Et donc il faudra aussi se poser la question des minerais, puisque ça revient. Oui. On devra rouvrir des mines en Europe. On devra rouvrir
1: est-ce
12: des mines en Europe.
1: Est-ce qu'on est prêt à faire ça ?
12: Et les mines, l'intérêt des... Je termine, c'est que l'intérêt des... Par rapport au charbon ou au pétrole que l'on brûle et qui se transforme en CO2, on peut recycler les minerais. Énormément la proportion, je crois, de l'acier qui est recyclé en France, je crois que c'est de l'ordre de 80%. Donc vous voyez qu'on a une filière assez vertueuse. Donc on va passer dans une économie entre guillemets extractive, où on brûle tout ce qu'on consomme, à ce qu'on recycle. Et donc ça, c'est quelque chose qui va transformer aussi l'économie. Ça concerne aussi l'industrie automobile.
1: Ce qui nous a amené à faire cette émission ce matin sur RCF Notre-Dame, ce sont à la fois ces ventes de voitures neuves qui augmentent avec les électriques qui sont presque en tête, et puis cette année

0: Effectivement, 1 milliard d'investissements dans une usine alsacienne à Mulhouse. On a aussi une bonne nouvelle qui est l'annonce de la 2 chevaux qui va être produite en plus sur le sol européen, la nouvelle 2 chevaux électrique de Stellantis. Avec une plateforme chinoise, effectivement. Ah oui. Donc, c'est important super. De le souligner. En revanche, là où on fait 2 pas en arrière, je crois, c'est que Stellantis nous dit ça. Et en même temps, Stellantis nous a dit la semaine dernière dans son plan stratégique qu'ils allaient baisser les emplois dans leurs usines européennes de l'ordre de 20% dans les prochaines années. Et qu'ils allaient relancer le diesel massivement sur le marché européen d'ici la fin de la décennie. Donc, avec Stellantis, on ne sait jamais vraiment sur quel pied danser. C'est un constructeur qui a d'abord dit qu'ils allaient faire 100% électrique en 2030, puis maintenant qui disent qu'ils vont faire du diesel à foison en 2030. Et je crois que les investisseurs ne sont pas dupes. Suite aux annonces des plans stratégiques de Stellantis, le cours de l'action en bourse de Stellantis a nettement reculé. Ouais. A nettement reculé parce que les investisseurs ne croient plus dans la stratégie de Stellantis, ne voient plus dans quelle direction va Stellantis. Mmh. Là où d'autres concurrents, je pense par exemple à Renault, à Volkswagen, ont fait des investissements plus importants, plus tôt, et donc semblent plus matures pour aller vers ce marché de l'électrique avec succès.
1: Et même l'action de Ferrari a baissé hier, a chuté après l'annonce de cette voiture de course électrique. On n'est pas là pour faire la publicité, mais la marque qui recense le plus de témoignages positifs, ça reste Tesla quand même en France, Bernard Julien.
2: Je pense que Tesla a quand même
1: beaucoup
2: souffert. Il y a une perte du leadership.
1: Avec l'image d'Elon Musk aussi.
2: Oui, mais c'est surtout que l'entreprise était pionnière et était devant parce qu'elle était pionnière. Aujourd'hui, en Europe, c'est plutôt Volkswagen qui domine. Et d'une certaine manière, l'espèce de banalisation de l'électrique nuit à Tesla. Et je pense que Tesla aura du mal sur les marchés mondiaux. C'est le cas déjà en Chine, c'est le cas en Europe, à conserver ce leadership-là. Donc ça, je crains pour Tesla que ça ne devienne assez vite un espèce de vestige d'un passé des années 2010 où ils étaient seuls sur un marché. Maintenant qu'on est nombreux, le modèle Tesla, il est quand même notoirement fragilisé, me semble-t-il.
1: Jean-Claude Defy, un dernier mot en 10 secondes, pas plus. Je sens que vous avez envie de dire quelque chose.
3: Non, je crois que tout a été dit sur le sujet. Donc, on est sur un écosystème qui évolue, je crois qu'il faut le dire ça. Et donc, la bataille n'est pas finie sur le marché de la voiture électrique.
1: Merci vraiment à tous les trois, c'était passionnant de vous entendre.
0: Merci.
1: Merci vraiment aussi à toutes les auditrices et auditeurs qui ont témoigné. Il y a eu beaucoup, beaucoup de messages ce matin. Bernard Julien de l'Université de Bordeaux, spécialiste de la filière automobile. Jean-Claude Defy de France Mobilité. On note votre livre « Réussir la décarbonation des mobilités dans les territoires ». C'est sorti à l'Aube. Édition L'Aube. Et Bastien Gébel, responsable de l'industrie automobile à transport et environnement. Merci à Pierre-Henri et Sabine à la réalisation. Demain, on parlera du Nutri-Score avec une grande alerte de la part des scientifiques et des médecins. On verra ça demain de 10h à 11h. Mais en attendant, je vous laisse la parole, Marie-Ange de Montesquieu, pour Enquête de Sens. Bonjour Marie-Ange.
4: Bonjour Melchior. Nous allons parler de soleil aujourd'hui. Alors, bien qu'il soit présent à l'extérieur de nous, à l'intérieur, autre question qui se pose. Peut-on compter sur la foi, en tout cas, par exemple, pour ensoleiller notre quotidien, cher Melchior? Réponse
1: dans un instant.
4: Exactement.

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1: Écoutons le psaume 147. Glorifie le Seigneur, Jérusalem, célèbre ton Dieu, ô Sion.
2: Glorifie le Seigneur, Jérusalem, célèbre ton Dieu, ô Sion. Il a consolidé les barres de tes portes. Dans tes murs, il a béni tes enfants. Il fait régner la paix à tes frontières et d'un pain de froment te rassasie. Il envoie sa parole sur la terre. Rapide, son verbe la parcourt. Il révèle sa parole à Jacob, ses volontés et ses lois à Israël. Pas un peuple qu'il ait ainsi traité. Nul autre n'a connu ses volontés.

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1: Respirer calmement, se faire masser, partir marcher dans le désert, boire de l'eau et de la soupe pendant un mois, ou bien passer 10 ans sur le divan d'un psy. Tout est là, tout est à notre portée que pour que nous allions mieux. Sauf que, eh bien nous allons mal, les amis. Oui, de plus en plus mal. Dès qu'il pleut, c'est la déprime. Dès qu'il fait beau et un peu chaud, c'est l'apocalypse. Alors quoi? Sommes-nous condamnés à rester figés, prostrés dans la civilisation de l'algorithme, soumis à la technologie de Babel, par exemple, réduisant à néant nos capacités de penser? Sauf que, miracle, il y aurait la foi. La dame spiritualité, est-ce finalement l'antidote à la pluie et autres tempêtes intérieures? Peut-on compter sur la foi? Carrément pour ensoleiller notre quotidien, 52 minutes pour y répondre avec mes deux invités, on dirait un sujet du bac, mal présenté, le père Amar. Bonjour père Amar.
2: Bonjour Marie-Ange, bonjour à tous.
1: Quel plaisir de vous voir venir
2: dans
1: ce studio.
2: C'est gentil, je suis né avec le soleil, vous avez vu?
1: Mais oui, je vois ça, ainsi que votre chère voisine, Guénolé de Carmois. Bonjour Guénolé.
3: Bonjour Marie-Ange.
1: Toujours artiste?
3: Toujours.
1: Artiste engagé même pour la biodiversité. Oui. On peut vous retrouver sur votre compte Instagram et votre site internet Art Guénolé de Carmois. Comment définir votre art, votre œuvre, Guénolé?
3: Alors j'ai envie de dire que mes peintures, c'est l'écume d'une réflexion beaucoup plus profonde que j'ai engagée depuis un certain temps. À l'époque, je travaillais pour l'Agence nationale de la recherche. J'ai beaucoup travaillé avec des biologistes et des climatologues. Et la question du soleil, ça m'intéresse beaucoup.
1: Le soleil qui brûle et le soleil qui réchauffe, les deux.
3: Voilà.
1: Parce que le réchauffement climatique, on ne sait jamais dans quel camp se mettre, se placer. Le père Amar est avec nous donc. Vous qui êtes prêtre à Versailles, c'est toujours le cas, n'est-ce pas?
2: C'est ça, la ville du roi soleil encore.
1: Vous l'aviez préparée celle-là, bravo. Cato et médias compatibles, petit guide pour les prêtres qui s'exposent, on en parle ou c'est pas la peine?
2: Si vous voulez, c'est plutôt pour les prêtres, je leur donne volontiers. Et puis Marie-Ange, je vous l'ai offert parce que j'aime bien faire des cadeaux.
1: C'est gentil, voilà. Ils vont mal les prêtres, c'est pour ça que vous me le
2: faites? Non, ils vont bien, il va y avoir des nouveaux prêtres, c'est une grande joie là, fin juin, là, on va avoir des
1: vous
2: nouveaux
1: voulez dire
2: petits frères à Versailles,
1: ah,
2: dans
1: oui.
2: d'autres diocèses, une centaine de prêtres j'imagine en France. Il en faudrait 900 de plus, hein, parce qu'il y a 1000 prêtres qui disparaissent chaque année et seulement 100 qui sont ordonnés. Et puis c'est pour ces prêtres-là que j'ai écrit un petit livret pour qu'ils soient un peu plus médias compatibles. Voilà.
1: Et qu'on les voit plus et qu'ils soient plus peut-être, qu'ils donnent plus envie de les suivre.
2: Oui, c'est ça, qu'ils rendent compte, mais ça rejoint notre sujet d'aujourd'hui, qu'ils puissent, comme le dit Saint-Pierre dans sa lettre, rendre compte de l'espérance qui est en eux. Il y a vraiment quelque chose de ça. Nous les prêtres, on a des soucis comme tout le monde, puis en plus on a même les soucis des autres. Mais on est habité par une espérance et il faut qu'on en soit les témoins crédibles, authentiques, dans un monde qui ne va pas très bien.
1: On n'a plus envie d'être prêtre aujourd'hui, c'est
2: si,
1: ça?
2: Si, je pense qu'il y a.
1: Si.
2: Mais on ne m'a pas caché, moi, quand je suis devenu prêtre, que suivre le Christ, c'était passer par tous les mystères du rosaire, vous savez. Joyeux,
1: c'est la vie, quoi.
2: Douloureux, glorieux, et puis lumineux, ça sera au ciel, sûrement, les lumineux. Mais vous voyez, c'est la vie, en fait, bien sûr.
1: Hein,
2: mais c'est accompagner le Christ du vendredi saint au dimanche de Pâques, c'est les deux ensemble.
1: C'est les deux ensemble.
2: Oui, les deux ensemble.
1: Ouais, beaucoup de sacrifices, quand même.
2: Oui, la foi n'est pas... Et ça rejoint notre question de ce matin. La foi n'est pas un opium, n'est pas un poison. Je dis ça parce que hier, vous voyez, j'allais aux obsèques du bon père François Potet, hein, qui est venu ici souvent sur cette émission, cette antenne.
1: À votre place d'ailleurs.
2: Et un monsieur m'a vu habillé en prêtre, on était beaucoup de prêtres à se rendre à Saint-Sulpice, et il me dit, je sais pas, il devait être un homme en souffrance, il me dit, la religion, c'est un poison. Mais je sais pas d'où il sort ce monsieur. Hein.
1: Ouais.
2: Je l'ai regardé, je dis, dites ça, Mère Teresa. Bon, c'est quitté, je sais pas ce que ça valait, il est parti, moi aussi, j'ai prié pour lui. Mais il y a quand même cette accusation. Voilà. Est-ce que les chrétiens sont des bisounours? La réponse est non. Notre emblème, c'est une croix quand même. Hein, donc on n'est pas des bisounours.
1: Est-ce que c'est un valium?
2: C'est ça.
1: Ou est-ce que c'est vraiment quelque chose qui répare, qui guérit tout au long de la vie, mais à condition de faire de bosser, comme dit Christophe André, qui était là il y a quelques jours, hein, pour en parler, hein, Guénolé de Carmois. Et pour vous?
3: Pour moi, la foi, c'est une façon, non pas forcément de répondre à des interrogations sur le sens de la vie, mais une façon de m'accompagner dans mon cheminement vers ces mystères. Et je trouve en tant qu'artiste qu'il y a quelque chose d'extrêmement relié entre le beau, le sacré, le mystérieux. Je pense que c'est vraiment très intrinsèquement lié. Et il y a plusieurs théologiens qui ont parlé de ça. Il y a notamment Hans Urs von Balthasar et aussi Jean-Paul II dans sa lettre aux artistes. Et donc, ma foi et ma démarche artistique, pour moi, c'est une façon de vivre sereinement et en paix avec tous les questionnements que j'ai par rapport au sens de la vie.
1: Ouais. La dépression du monde se cache. Alors, parce qu'on, je ne sais pas si vous avez lu, vous avez eu le temps de lire un petit peu l'encyclique du pape.
2: Oui, bien sûr, mais pas tout, parce qu'elle est
3: en diagonale.
2: Hein. Ouais, j'ai commencé.
3: Ce matin dans le RER.
1: Parce que, quand même, ça rejoint quand même notre sujet du jour, sans faire des grands écarts journalistiques infernaux. Il y a quand même un lien. C'est la. Comment peut-on dire ? C'est le mal-être, c'est-à-dire le fait de ne plus être en capacité de penser. Il l'évoque plusieurs fois, sur plusieurs plans, la liberté de penser, la liberté intérieure. Il reprend évidemment le discours d'Hannah Arendt, etc., l'ère du totalitarisme, le totalitarisme de la pensée, etc. Et ça, ça ne nous rend pas très, très, très, très, très heureux, Berhama.
2: J'ai beaucoup aimé, moi, son interrogation sur le progrès. C'est quoi le progrès ?
1: Ouais.
2: Et je pense que vraiment, le pape est dans son domaine, mais même l'Église est dans son domaine, lorsqu'elle interroge les consciences, qu'elle interpelle les gens, qu'on soit croyant ou pas. D'ailleurs, on voit bien, enfin, c'est drôle, mais le premier qui a réagi sur cette encyclique, c'est Jean-Luc Mélenchon. Enfin, c'est pas vraiment un pilier d'église, vous voyez. En disant, mais l'église est dans son domaine. Il avait réagi, d'ailleurs, Jean-Luc Mélenchon à Laudato si, il avait réagi, vous voyez, à plusieurs textes des papes en disant, mais voilà, l'église est dans son domaine lorsqu'elle interroge, elle rend service à l'humanité, lorsqu'elle pose des questions. En dehors de tout lobby, de toute influence, le pape n'est pas le chef d'intérêt particulier. Il interroge, et il y a une autre interrogation qui me plaît aussi dans cette encyclique, je suis pile dans cette partie-là en ce moment, quand il dit, voilà, c'est pas normal qu'on remette notre sort, notre destin à des intérêts privés, qui ont plus de ressources, plus de moyens que les États. C'est pas juste, quoi.
1: C'est hallucinant.
2: Ouais, ouais.
1: Sauf que Laurent Alexandre, qui est venu ici il y a quelques années, il y a un peu plus de 5 ans, à mon micro, il disait que l'Église était terriblement en retard. Vous connaissez peut-être Laurent Alexandre, il les provoque, il est un peu moins qu'avant parce qu'il prend un peu d'âge, mais il serait le bienvenu dans cette émission, évidemment, pour voir si l'Église, selon lui, a évolué ou pas. Il disait il y a 5 ans que l'Église était, mais scandaleusement, en retard sur tous ces sujets. Est-ce que cette encyclique révolutionne un peu cette vision que l'on pouvait avoir du côté un peu poussiéreux, oh, ils n'y connaissent rien, la technologie, le progrès, c'est péché, et puis on s'arrête là.
2: C'est vrai, d'ailleurs le pape François avait déjà un petit peu étonné les gens en parlant d'écologie dans Laudato si, on s'est dit tiens, c'est curieux qu'un pape en parle. C'est vrai que souvent, les prêtres, les évêques, je veux dire les chrétiens, l'Église, réagissent souvent après une polémique, on est sur le mode de la défensive.
1: Absolument.
2: Parce qu'il y a quelque chose, on doit répondre. Et on gagnerait à être un peu plus proactif, à dire, écoutez, on fait du bien, il y a ceci et cela, mais on nous accuserait peut-être de faire la promotion de ce qu'on fait, de faire de la pub pour nous, et je ne sais pas, c'est peut-être la tentation de l'orgueil qui est derrière, je ne sais pas.
1: Media training.
2: Oui, c'est ça.
1: Non, mais c'est vrai.
2: Mais c'est vrai qu'on est sur la défensive, bien sûr.
1: Ouais. Qu'est-ce que vous en pensez, Guénolé de Carmois ? Je ne sais pas si vous êtes croyante d'élevage ou d'acquisition.
3: Non, alors moi je suis tout à fait croyante d'élevage. Je pense que j'ai beaucoup voyagé, je sais que j'ai beaucoup voyagé, mais je pense qu'à travers ces voyages, j'ai rencontré aussi d'autres religions qui m'ont ouvert à d'autres formes de spiritualité. Mais pour moi, une religion, c'est un langage pour communiquer avec Dieu. Ma langue maternelle sera toujours la religion catholique. Mais j'ai prié dans des mosquées, j'ai un beau-frère juif, j'ai des ancêtres juifs.
1: Vous avez prié dans des mosquées ?
3: Oui. Oui, j'étais dans des mariages invitée parce que je travaillais en Égypte et j'avais des collègues égyptiens qui m'ont invitée. Et le sens du sacré omniprésent, la beauté du rite, la dévotion fait que...
2: La transcendance fait que...
3: Et puis j'avais aussi prié dans des églises coptes et j'avais prié Allah dans des églises coptes. Et
1: sans blague.
3: Parce que Allah, c'est le nom de Dieu en arabe. Donc les chrétiens d'Arabe prient Allah. Et donc, ça avait été une étape intermédiaire, je pense, de prier Allah d'abord dans ma religion chrétienne, puis dans une mosquée. J'étais très à l'aise. Donc, tout à fait. Et par rapport au progrès et à l'encyclique, je parlais de l'Égypte. C'est le moment où j'ai réalisé que le progrès n'était pas linéaire. C'était quand même une des plus grandes civilisations. Et le déclin de cette civilisation, c'est quelque chose qui est extrêmement triste à observer.
1: Ouais.
3: Et aujourd'hui, ce qui m'interroge, c'est de réaliser que nous sommes, je crois, la génération la plus confortable de l'humanité. Est-ce qu'on est la plus heureuse ? Je ne crois pas.
1: Grosse.
2: Elle est belle, cette question. Elle est belle.
1: Elle est très belle.
2: Je suis d'accord avec vous. Ouais.
1: Il y a toujours quelque chose à manger dans le frigo, comme le disait Christophe André.
3: Ouais,
1: c'est vrai. S'il fallait répondre à la question maintenant, au fond, peut-on compter sur la foi pour ensoleiller notre quotidien ? Bullshit ou vérité ?
3: Vérité.
1: Action, vérité.
3: Bullshit, vérité. Vérité, je pense que... et peut-être que je devrais d'ailleurs laisser la parole, genre je vais faire une introduction, mais je pense que la foi a accompagné des malades et les a permis de traverser des grandes souffrances et des moments de vie extrêmement difficiles. Je vous laisse la parole, parce que je sais que vous avez écrit et vécu ceci, mais il me semble que c'est c'est une réalité.
1: Ouais.
2: Moi, j'ai l'impression,
1: c'est vrai, Père Amar,
2: d'avoir été upgradé. Vous savez, je ne sais pas si vous êtes déjà arrivé, vous rentrez, vous avez fait un voyage en avion. Moi, je voyage en classe économique parce que je n'ai pas beaucoup de moyens. Et un jour, ça m'est arrivé une fois, c'est incroyable. Vous rentrez dans l'avion et là, l'hôtesse vous dit, Monsieur Amar, non, non, mais vous, vous voyagez de ce côté-là. Et je suis allé en business. Alors, c'est incroyable, wow. Vous savez, c'est le...
1: Qui vous a offert ça?
2: Ah, ça, c'est un secret, mais c'est incroyable.
3: La compagnie aérienne.
2: J'ai été upgradé, je ne sais pas comment on dit ça en français.
1: Vous avez illuminé, c'est pour ça que
2: et, du coup, j'ai l'impression que la foi me fait cet effet-là. C'est-à-dire que je pourrais voyager dans l'ordinaire des choses. Et grâce à ma foi, j'ai été surélevé, vous voyez, à un confort, à une espérance qui est inouï, un peu comme si je passais de la télé noir et blanc à la télé couleur. Vous voyez, c'est ça pour moi à la fois. Il y a quelque chose d'une surélévation. Le Christ me donne une capacité à interpréter, à vivre, à porter les événements, qu'ils soient joyeux ou douloureux,
1: ouais,
2: avec plus d'épaisseur, plus de densité. C'est difficile, je cherche mes mots parce que c'est dur à dire, hein. Mais cette histoire d'être upgradé, ça me parle. Voilà, j'ai l'impression de voyager en business class depuis que la foi est mienne, quoi.
1: Et pourtant, il y a des moments de creux dans la foi.
2: Bah,
1: on peut pas faire croire aux gens n'importe quoi. Hein, ici,
2: je peux vous dire, moi,
1: regardez Mère Teresa. Ouais. Vous avez parlé de Mère Teresa tout à l'heure. Ben, on peut en parler. Hein.
2: Bien sûr.
1: Les nuits, vous en avez vécu, vous en avez encore.
2: Puis j'ai été très malade. J'ai failli y passer. Ouais. J'avoue, quand on sort de douleur dans son lit, on voit bien que Dieu est là, mais qu'on souffre quand même. Hein. Ouais. Il y en a un qui en a déjà parlé. Ça va vous étonner. C'est Saint Paul. Saint Paul aux Thessaloniciens, vous savez, c'est les fameux dimanches en rose. Vous savez, pendant la liturgie avant Noël, il y a le troisième dimanche de l'Avent, le prêtre dit la messe en rose, en ornement rose.
1: Ça interpelle les enfants. Ouais, pourquoi interpelle il est en rose, exactement, le prêtre?
2: Et Saint Paul dit, écoutez bien, soyez toujours dans la joie, priez sans relâche, rendez grâce en toutes circonstances. On se dit, ben non, ça plane pour lui, Saint Paul, c'est cool la vie, quoi.
1: Ouais.
2: Et en fait, quand on connaît sa vie, on s'aperçoit, qu'en fait, non, ça va très mal. Les chrétiens se divisent, les communautés qu'il a créées se tapent dessus. Il va bientôt être arrêté, mis en prison, etc. Ça plane pas pour lui. Donc c'est quoi? C'est de l'autosuggestion. Il a pris, comme vous disiez tout à l'heure, un tramadol ou un machin pour que ça aille. Non, en fait, non. Il a cette conviction que le Christ est là, au cœur de ses souffrances, et que ça lui donne une espérance, une sérénité que personne ne lui enlèvera. Et bien, c'est ça.
1: Vous avez détesté le Christ à un moment donné? Je poserai la même question à Guénolé.
2: Non, jamais, mais j'ai crié vers lui. Je me souviens quand j'étais à l'hôpital il y a 8 ans, là, ce gros épisode de santé, je me souviens avoir hurlé la nuit, Jésus, j'ai confiance en toi. C'est-à-dire, c'était à la fois peut-être une autosuggestion, à la fois une prière, à la fois un cri. Et je me souviens de l'infirmière venant, ça va, monsieur Amar, ça va? Oui, vous inquiétez pas, tout va bien. J'ai crié, Jésus, j'ai confiance en toi, c'est-à-dire, tiens-moi bien, quoi.
1: Vous n'avez pas transféré au service psychiatrique?
2: Non. Mais j'ai dit, c'est Jésus, tiens-moi bien, parce que ça bouge et j'ai besoin que tu me tiennes bien, parce que je sens que je peux sombrer, quoi. Bien sûr, bien sûr.
1: Guénolé, ça vous est arrivé, vous,
3: de détester Jésus,
1: hurler,
3: ou Dieu? Jamais. Alors, moi, j'ai une chance, c'est que si doute il y a dans ma foi, c'était plutôt sur les modalités du dogme chrétien que sur l'existence de Dieu. J'ai jamais eu de doute sur l'existence
1: de Dieu. Les dogmes vous agacent?
3: Non, ce que je veux dire, c'est si j'ai eu des doutes dans le passé, et je suis en paix avec ça aujourd'hui, c'était plutôt sur la présence réelle, sur ce genre de dogme chrétien, plutôt que sur l'existence de Dieu, avec lequel j'ai toujours été très en paix. Et voilà, j'ai donc pas du tout de moment d'abattement ou de quête de sens parce que oui, Dieu, il m'a abandonné, etc. Par contre, ce que je voulais dire, c'est que la dimension de la foi qui, moi, m'ensoleille, c'est l'aspect espérance. C'est la notion d'espérance du message de Christ et la notion qu'en fait, tout change. Et je pense que j'ai profondément intégré le fait que tout change. J'ai renoncé au fait d'acquérir une forme de stabilité. Je pense qu'on ne stabilise jamais rien. Et que si on fait la paix avec la notion de stabilité dans la vie...
1: Intéressant à la stabilité.
3: En fait, la souffrance passe, tout passe. Et dans les moments de difficulté, de maladie physique, et j'en ai jamais vraiment ressenti des très intenses, mais j'ai quand même ressenti la douleur, j'ai fait des fausses couches, ce genre d'histoire de vie qui arrive aux femmes, j'avais toujours la certitude que tout passe. Et j'avais l'impression aussi beaucoup d'être dans les bras de Dieu. Et en effet, je me chantais des chants religieux où j'invoquais, comme vous avez pu le faire, le nom de Dieu, du Christ, des saints, des anges. Et ça m'a apporté énormément de réconfort. Et pour moi, le réconfort de la foi, il est là. Il est dans l'espérance et dans la certitude du changement, que tout passe. Et d'ailleurs, ça veut dire aussi que le bonheur peut passer. Et que l'on est mortel. Et que c'est maintenant, en fait. C'est maintenant. C'est à nous de faire que ce moment soit le plus beau possible et de rendre grâce à chacun son.
1: C'est vrai que peut-être le malheur aujourd'hui vient de notre obsession d'être stable. On est tous obsédés par ça, à coup de clic.
3: La sécurité, l'obsession de la sécurité.
1: Je veux que tout soit parfait, je veux que tout soit toujours tout bien, tout contrôle, toujours à mes ordres, finalement, Père Amar. Mais c'est vrai que même vous, les prêtres, je suis sûr que vous êtes condamnés. Vous êtes touchés par ça un peu, quand même.
2: Et puis, c'est une société qui accélère. On voit bien, en un seul clic, on peut parler à quelqu'un qui est à l'autre bout de la terre.
1: Ouais.
2: Et on ne connaît pas le nom de son voisin. C'est quand il y a un problème, quand même. Enfin, bon.
3: Et puis, on a tellement d'options. Moi, je vois mes amis, moi, mes enfants sont grands, ils sont grands ados. Mais des amis qui ont des petits-enfants et qui veulent leur apprendre le chinois, le coding, l'anglais. Et en fait, du coup, ils ne font plus beaucoup d'enfants parce qu'en fait, ça demande tellement de choses d'être parent aujourd'hui. Alors que, parce qu'il y a une forme d'anxiété de l'avenir aussi. Et en fait, c'est une forme de sécurité. C'est là où ça rejoint ce que vous disiez, le fait qu'on ne s'abandonne pas au changement, qu'on veut tout contrôler, qu'on cherche une forme de sécurité, y compris dans la façon dont on élève nos enfants. Et c'est un peu dommage parce que on peut créer des murs de briques partout autour de nous. Il y a cette histoire magnifique d'un homme qui était très riche et qui disait « Mon palais n'est pas assez sécurisé, rajoutez des portes. » On lui rajoute des portes. « S'il vous plaît, rajoutez des barreaux aux fenêtres. » Non, c'est pas encore sécurisé, il se réveillait la nuit. Et à la fin, il a fini emmuré. Emmuré, il est mort dans son palais qui est devenu sa prison. Mmh. Et la sécurité et cette espèce de quête de contrôle, de besoin d'optimiser, de suroptimiser, la quête de la suroptimisation en permanence, elle nous tue en fait.
4: Mmh. Optimiser même dans la foi, non, ça peut arriver de vouloir remplir les églises, je sais pas, enfin, il peut y avoir.
2: Ouais, la tentation du nombre, ouais, bien sûr. Ouais.
4: Bon,
2: le succès n'est pas un nom de Dieu, non, ouais. De Jésus sur la croix le vendredi saint, c'est pas trop le succès. Hein. Mmh. Moi, je réagis à ce que vous avez dit, Guénaud, j'aime bien sur la. Moi, je crois beaucoup au sens de la prière. Vous savez, on demande aux prêtres de prier plus que les autres, et c'est bien normal de dire leur bréviaire, de dire le chapelet, de faire oraison, de dire la messe tous les jours. La prière me permet, chaque jour, je le vois bien. D'abord, je vois bien que quand j'ai moins prié, je suis plus vulnérable. C'est comme le sommeil, en fait. Quand on a moins dormi, vulnérable aux critiques, vulnérable aux remarques, vulnérable aux événements, vulnérable... Je reste un homme. Hein, donc, quand j'ai... C'est un peu comme le sommeil. Quand on a moins dormi, on est plus irritable. Oups. C'est pas pour vous, hein, mais c'est mon cas. Et ben, c'est pareil pour la prière. Parce que moi, prêtre, si j'ai moins prié, eh ben, je suis plus vulnérable. Et pourquoi ? Parce qu'en fait, la prière me permet de me remettre dans des bras plus larges que les miens.
3: Perspective.
2: Exactement. Ouais. Et c'est pour ça que ça met du soleil dans ma vie pour rejoindre notre problématique d'aujourd'hui, cette question-là qui nous rassemble. Cette foi chrétienne me permet de prendre du recul. Et la prière m'aide à ça. Une courte prière au réveil, un examen de conscience le soir pour relire la journée. En fait, je dors mieux. Hein, je rends grâce, par exemple, pour les choses que j'ai vécues dans la journée. Ce soir, je dirais, tiens, ce matin, j'étais avec Guénolé, Marianne, c'était sympa. Et je rendrai grâce, et bien, je dors mieux. Hein.
4: C'est pas un opium, alors ? Comment défendre ?
2: Non, parce que je vais avoir des soucis aujourd'hui.
4: D'accord.
2: Et je rendrai grâce aussi pour ça, en disant, Seigneur, tu as été là. Je raconte juste une histoire, mais je ne veux pas monopoliser la parole. C'est gentil. Lorsque j'étais à l'hôpital, un prêtre un peu maladroit, mais voulant se rapprocher de moi, m'a dit, courage, t'es sur la croix avec Jésus, t'as de la chance, tu offres tes souffrances pour le diocèse et l'Église. Je
3: dis,
2: exactement ce que je dis, mais tu vas prendre ma place. Quoi. Moi, c'est pas toi qui as mal. Quoi.
3: Affreux, quoi.
2: Exactement. Et dans la même journée, une jeune maman libanaise qui a connu la guerre au Liban, l'atrocité de la guerre, qui a vu ses proches mourir, me disait « Courage mon père, Jésus est là avec vous, il pleure avec vous, il souffre avec vous. Ben » Ça m'a fait du bien. Vous voyez.
3: Ouais.
2: Plus que la remarque maladroite de mon confrère qui n'était pas ajustée.
4: Ouais. Il y a des choses des prêtres à penser parfois, un peu, qui circulent encore.
2: Puis la souffrance, il y a ceux qui en parlent, puis il y a ceux qui
3: la vivent. C'est souvent lié à l'expérience.
4: Ouais. Union de prière avec toi, tu es fort, tu attends ça.
2: Ça.
4: Écoutez.
3: Après, est-ce que ça vous a
4: guénolé de garde,
3: fâché ou pas? Parce que ça part évidemment dans mon sentiment.
2: Bien sûr, non. Puis si j'en parlais, c'est parce que j'ai pu en parler à ce jeune confrère.
3: Oui.
2: Une être ordonné, j'ai dit, écoute, voilà. Si un jour tu vois des malades, leur dis pas ça, quoi. Leur dis ça que quand ça va mieux, en fait.
3: Oui,
2: bien sûr.
3: Parce que
2: maintenant
3: vrai,
2: que ça va mieux.
3: Posteriori, en fait.
2: Voilà, c'est vrai. Maintenant, je m'aperçois que oui, cette souffrance, cette croix, elle m'a fait grandir. Elle m'a pas pas fait de moi un grand saint, mais elle m'a un peu, forgé un cœur d'apôtre, un cœur de disciple. J'essaye de ressembler un peu plus au Christ. Évidemment que ça me parle, mais je vous dis ça parce que ça va mieux. Quand on est au fond de son lit à se tordre de douleur, on n'entend pas ça. On a juste besoin de quelqu'un qui nous prenne la main et qui nous dise « si tu veux, je suis là, point, c'est tout ».
4: Ça allège d'être plus vulnérable, de se sentir finalement paradoxalement vulnérable. C'est un discours complètement à contre-courant de tout ce qu'on entend évidemment aujourd'hui sur les réseaux et autres.
3: Il y a un moment qui m'a marqué, c'est un jour où j'ai visité les catacombes. Et dans les catacombes de Paris, vous avez plein de citations qui sont gravées sur les frontons des différentes salles. Je ne sais pas si vous les avez en tête. Et il y en a une qui dit « heureux celui qui tous les jours contemple l'heure de sa mort ». Avec un empilement de crânes partout autour.
4: Très ignatien, tout ça.
3: Donc vous avez, exactement. Donc vous avez partout autour des Maccabées, finalement. Mm-hmm. Et cette phrase, je l'avais prise en photo et je l'avais mise en fond d'écran de mon téléphone pendant quelques temps. Et ça m'est resté. Je pense qu'en effet, accueillir notre mortalité, notre vulnérabilité, c'est la clé de la conscience à l'instant. C'est quelque chose qui m'interroge vraiment. Comment réussir sa vie, comment réussir dans la vie, comment partir sans regret et être serein au moment du jugement dernier et du dernier souffle, je pense, c'est d'avoir vécu. Et avoir vécu, c'est prendre le maximum, avoir conscience dans l'instant. Vivre l'instant en conscience. Et pour vivre l'instant en conscience, ma technique, c'est de me rappeler tout le temps que je vais mourir.
2: Mais je suis archi convaincu de ce que vous venez de dire, parce que je le constate, moi, dans les enterrements en paroisse. On voit bien si l'assemblée est chrétienne ou pas. Et bien, ouais. Je vais vous dire, la réaction n'est pas du tout la même. Je pense à l'enterrement du père François hier. Oui. On avait une assemblée de 3000 croyants plus, c'est-à-dire des gens qui vont à la messe, peut-être parfois même plusieurs fois en semaine, etc. Quand il y a de l'espérance, quand on sait qu'il y a de la vie après la vie, ben, la mort n'est plus un drame. La mort, c'est triste, bien sûr, mais c'est pas grave.
4: Exactement. Je crois que Gad Elmaleh lui-même disait juste avant de se convertir, enfin, si tant est qu'il soit, il n'aime pas qu'on dise ça, non. Sur son chemin de conversion. Voilà. Il disait à tout le monde, allez à un enterrement catho, vous allez voir, ça n'est pas.
3: Je vais vous choquer, mais j'adore les enterrements. Alors, pas quand c'est mes proches, mais je trouve qu'il y a une profondeur intime dans les relations humaines. On se tombe dans les bras, on se dit des choses qu'on voulait plus, qu'on avait cachées sous le tapis. On se dit qu'on s'aime souvent. Et je trouve qu'il y a une beauté de la nature de la relation humaine qui émerge des enterrements.
4: Et parfois, on enterre l'âge de guerre aussi, parfois.
3: Bien entendu, et c'est toujours cette notion de perspective que vous avez mis en exergue et qui est soulevée par le mystère de la mort, par le fait que tout passe à nouveau. Et je trouve ça magnifique.
2: Il y a une vie après la vie.
3: Il y a une vie après la vie.
2: Il y aura des retrouvailles.
3: Évidemment.
4: Alors on passe par la pub, ça vous ennuie pas?
2: Allez,
4: juste après le Père Amar, Guénolé de Carmois, peut-on compter sur la foi pour installer notre quotidien dans cette émission Quête de Sens? À tout de suite.
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4: Peut-on compter sur la foi pour ensoleiller notre quotidien? On en parle tranquillement ce matin avec mes deux invités. Le père Amar, prêtre à Versailles, qui a écrit plusieurs ouvrages, qui est passé par la maladie, qui ensoleille notre émission aujourd'hui, ainsi que Guénolé de Carmois, qui est artiste peintre engagé pour la biodiversité. Art Guénolé de Carmois, pour ceux que ça intéresserait, d'aller consulter vos œuvres, tout simplement, Guénolé. Vous sculptez aussi, je crois.
3: Alors, je travaille avec du papier roulé, c'est une technique médiévale chrétienne.
4: D'accord.
3: D'enluminure des reliques, donc ça s'appelle les paperoles, c'est des bandes de papier roulées que les moines et les moniales entouraient pendant des heures. C'est quelque chose d'extrêmement méditatif, je pense qu'il tombait vraiment en oraison. Et c'était l'art du pauvre, et l'idée derrière, c'était comment peut-on redonner le sens du sacré autour de reliques qui sont quand même assez brutes et pas forcément très belles à prier. Et donc j'essaye de faire revivre cette technique ancestrale des paperoles, qui est une forme de sculpture en effet.
4: Vous savez que j'allais vous demander quelque chose, Guénolé, à propos de votre culture religieuse un peu hétéroclite, c'est intéressant. Est-ce que vous trouvez des points communs ou des divergences dans justement notre sujet du jour, l'ensoleillement des différentes fois que vous avez pu soit vivre, soit observer, fréquenter, côtoyer, etc.
3: Alors moi je crois qu'une spiritualité, une religion, c'est quelque chose de vivant. Et ça dépend vraiment comment c'est pratiqué. Et je vais peut-être vous choquer, mon père, mais je me sens parfois plus proche d'amis musulmans qui sont très éclairés que de certains amis cathos radicaux. Et pour moi, donc ce n'est pas dans l'essence de la religion elle-même qu'il y a soleil ou pas soleil, mais c'est plutôt dans la façon de vivre son rapport à Dieu et aux autres. Religion, ça relie...
4: Réaction du père Amar. Ça vous choque, ça vous titille,
2: non,
4: ça vous
2: ennuie? Non, il y a des contre-témoins dans l'Église, dans toutes les religions. Pape Benoît XVI disait que l'Église a plus à souffrir des ennemis de l'intérieur que des ennemis de l'extérieur. Ouais. Donc non, ici, il y a des contre-témoins. Oui, je me désole avec vous. J'aime bien ce que vous avez dit, évidemment, sur l'étymologie du terme religion, religuerer, relier les gens. Ouais. Donc évidemment, d'abord les relier à Dieu. Et si tu es relié à Dieu, alors tu es relié à tes frères et sœurs. Oui, c'est la vraie question.
4: C'est tout?
2: Oui, oui, parce que je me désole, évidemment, mais je suis moi-même un premier... Je me pose la question un peu comme un examen de conscience ici en direct à la radio. Suis-je moi-même un chrétien authentique, exemplaire?
4: J'ai l'impression qu'il se pose peut-être moins de questions. C'est moi qui balance ça comme ça sur la table. Mais j'ai l'impression que peut-être qu'il se pose moins de questions. On se pose beaucoup de questions, nous, les cathos.
2: C'est notre fameuse question de Nietzsche, vous savez, qui disait si les chrétiens avaient une tête de ressuscité, on y croirait un peu plus.
3: Je pense qu'il y a d'autres religions qui se posent encore plus de questions que nous.
2: C'est bien vu. Il y a une vraie question. Il faut qu'on soit authentique, sinon ça ne sert à rien.
4: Ouais. Oui, on est d'accord. Puis si on promeut le soleil, il faut le vivre, le soleil. Bien. Faut-il
2: l'incarner. Je pense à ce monsieur qui m'a agressé verbalement.
4: Il y a ça grave. Vous en est parmi hier. Cette histoire du poison.
2: Ben, ça m'a marqué. Je me suis dit, bon, il avait quelque chose à dire. Il voit un prêtre, il lui tombe dessus. La religion, c'est un poison. Hein, pour ceux qui n'ont pas écouté le début de l'émission, oui. Là, ce monsieur me dit ça, puis il a disparu dans la rue. Mais je me dis, peut-être qu'il a souffert de prêtre. De chrétiens, peut-être que dans sa propre famille, il y a des chrétiens qui l'ont traumatisé.
3: Il se cristallise peut-être sur certains épisodes de l'histoire de l'Église.
2: Et je lui ai dit, dites ça à Mère Teresa. Pourquoi ? Parce que heureusement, on a des chrétiens qui resplendissent l'idéal de l'Évangile. Donc heureusement, il nous faut d'autres Mère Teresa, bien sûr. En fait, il nous faut des saints. Quoi.
4: Et puis accepter que les choses ne sont pas complètement pareilles, stables dans tout. À chaque fois, ça revient ce mot. Mais Guénolé, c'est vrai, il y a des débats partout. Et aujourd'hui, on ne l'accepte pas.
3: Embrasser l'immanence. Et ça, c'est très présent dans les spiritualités asiatiques.
4: Ouais.
3: C'est cette notion que tout est cyclique, que tout passe. Et nous, on a une vision en Europe beaucoup plus linéaire du temps et du progrès. Et je pense qu'on gagnerait à embrasser cette immanence. Ça va être le titre de ma prochaine œuvre. J'ai fait une story dans laquelle je demande comment formuler cette idée. C'est quelque chose qui me touche beaucoup. Oui.
4: On va reparler de votre œuvre. Père Amar, je sais que vous êtes venu.
2: Avec des recettes. Pour nos auditeurs.
4: Mais c'est vrai que dans ce monde. Parlons-en quand même de ce monde qui nous entoure, qui est quand même complètement chaotique. La plupart des personnes aujourd'hui, alors celles qui nous écoutent peut-être un peu moins depuis qu'elles écoutent En quête de sens. Mais il y a quand même quelque chose qui se passe, quoi. Et on nous fait, en tout cas, on nous laisse croire, on nous fait entendre que ça n'a jamais été aussi chaotique. Pourtant, il n'y a jamais eu aussi peu de guerres, en tout cas en ce qui concerne notre pays, notre Occident. En tout cas, en apparence, c'est des guerres peut-être des guerres économiques, ce que vous voulez. Mais ça pose quand même beaucoup de questions. Notre mal-être, mais notre malheur, quoi, je veux dire, par un mari, il y a un truc, là, il y a quelque chose.
2: Parce qu'on a voulu nous faire croire, mais Bernanos en parlait déjà, l'homme et la femme, moi, je parle de l'humanité, étaient faits pour vivre à l'horizontale, manger, boire, dormir, travailler, comme s'il y avait une conspiration, disait Bernanos, contre toute forme de vie intérieure. Or, il y a, dans le cœur de l'homme, une autre dimension qui est la dimension verticale. C'est-à-dire qu'on parlait de la croix tout à l'heure, hein, qui est le symbole des chrétiens, elle est horizontale et verticale. C'est-à-dire que tu n'es pas juste fait pour vivre sur cette terre comme une fourmi, c'est-à-dire te lever le matin, travailler dans la journée et te coucher le soir. Quoi. Il y a aussi dans ton cœur, dans ta capacité humaine, une ouverture à la transcendance. Vous disiez embrasser l'immanence. On est dotés, nous les hommes et les femmes, de quelque chose, d'une verticalité. Mais le monde entier essaye de nous faire oublier ça. Et c'est le rôle de l'Église, le rôle des chrétiens, de dire attention, tu es fait pour autre chose aussi. Pas juste manger, boire, dormir, travailler, mais trop boulot, dodo. Quoi.
4: Vous êtes sûr que c'est accessible à tous, finalement, la foi ou
2: pas ? C'est le travail des chrétiens. En tout cas, le Dieu compte sur nous pour le dire au monde. Comme disait Sainte Bernadette, chargé de vous le dire.
3: Il y a des exercices spirituels, tout de même. Je pense que oui. Alors, si je puis me permettre, je court-circuite le Père Amar avec une recette pour ensoleiller sa vie. C'est la règle des trois merci. C'est-à-dire, imaginez quelque chose arrive de négatif, je me tâche ma petite blouse blanche. Eh bien, je vais dire merci parce que je ne me suis pas brûlée. Merci d'avoir les moyens de m'acheter des jolis vêtements. Et merci parce que j'adore le café et que j'ai la chance de pouvoir en prendre le matin. Ouais. Et quand on arrive à conditionner son mental à être plutôt orienté vers voir le côté plein du verre et aussi être dans la gratitude, se rendre compte, perspective à nouveau, qu'on a beaucoup de chance parce que en fait, une tasse de café dans ma vie de parisienne qui a beaucoup de chance, c'est quand même pas très grave. Et se rappeler ça toujours, je pense que c'est toujours la perspective que vous disiez.
2: J'adore, traquer le positif.
3: Et puis mettre en perspective, se rendre compte qu'ailleurs, il y a des problèmes plus graves, que finalement la vie est belle, que je suis dans le manteau de Marie et se rappeler ça en permanence. Voilà, je pense que c'est un des secrets pour s'élever par rapport à ce climat qui est quand même très énergie basse, quoi. Vous l'avez dit plusieurs fois.
4: On peut pas y
3: avec des gens qui vont mal et qui du coup
4: et en plus dans tous les domaines
3: nous envoient leur souffrance que l'on recueille. On est en empathie émotionnelle, donc on la vit, et puis en fait, on croise ses visages dans le métro, et on ressent une partie de ce qu'ils ressentent, et tout ça, c'est une spirale négative. Et à nous d'exercer notre conscience pour se rehausser par rapport à ça, avec l'aide de Dieu, avec l'aide du message du Christ, je crois.
4: Père Amar, on attaque vos 10 recettes, là.
2: Quand vous voulez, j'en ai mis quelques-unes, elles ne sont pas exhaustives. Hein. Alors d'abord, ce que vous avez dit, la relecture, l'action de grâce quotidienne, se lever le matin en nommant trois motifs de gratitude. Voilà. C'est idiot, mais par exemple, bah, je me lève, je respire encore, je ne suis pas mort. voilà, le monde
3: m'attend. Je crois qu'il y a 2 millions de personnes qui meurent par nuit.
2: C'est énorme. Wow. La deuxième, on l'a évoqué, la prière comme un ancrage. Ça, j'en suis convaincu. Si je prie pas, je suis plus vulnérable. Moi, je le vois en tout cas tous les jours dans ma vie. Je confie ma journée à Dieu, je la replace dans ses mains, des mains plus larges. Et il a une perspective, il voit des choses que je ne vois pas. La troisième, j'y crois beaucoup, les petits actes de charité qui changent l'atmosphère. Vous savez, il y a plus de bonheur à donner qu'à recevoir. Oui. Donner chaque jour un geste gratuit, un petit coup de fil, un message d'encouragement, aider un collègue.
3: La BA des scouts.
2: Ouais, la BA scout. Ouais, la BA scout, il y a quelque
4: chose
2: de
4: bien. Ça rend heureux, ça.
2: Ah bah ouais. La joie vient en second, souvent. C'est-à-dire que, oui, on se dérange.
4: Ouais,
2: on se dérange. Moi, je constate les moments où j'ai été le plus heureux d'être prêtre, c'est quand j'ai aidé des gens. Hein. On parlait des enterrements tout à l'heure.
3: Mais c'est sûr.
2: J'ai accompagné une maman là, qui a perdu son gamin. C'est atroce, tout le monde pleurait. Moi aussi, à l'enterrement, le cercueil tout blanc.
4: Comment
2: on
4: peut lui parler à elle aujourd'hui, cette dame?
2: Elle m'a fait sourire, elle m'a dit, vous m'avez dit un jour, parce que j'étais là à leur mariage, elle m'a dit, vous m'avez dit un jour que le rôle des parents, c'était de remplir le ciel avec nos enfants. Bah ça y est, moi j'en ai déjà mis un. C'était magnifique.
4: Et en plus, elle avait de l'humour.
2: Donc on a ri, on a pleuré, enfin, j'étais avec les parents, on se prenait tous dans les bras, c'était extraordinaire. Et la joie est venue en second, c'est-à-dire que le soir, en me couchant, je me suis dit, mais on a vécu une journée extraordinaire en fait.
4: Ça ne vous rend pas fou ce genre d'événement, Père Amar?
2: Si, bien sûr, ça met à mal mon espérance, mais je me dis que Dieu a une explication que j'aurai que plus tard. Ça aussi, c'est un changement de perspective de dire, je ne maîtrise pas tout, je ne sais pas tout, Dieu a les raisons que je découvrirai que là-haut. Et d'ailleurs, cette même maman m'a dit, bon, d'accord, très bien, je veux bien attendre l'autre vie, mais je vous préviens, Dieu aura besoin de beaucoup d'explications pour m'expliquer pourquoi il a permis ça. Quoi. D'autres recettes?
4: Tu m'étonnes, oui.
2: La communauté qui soutient. Moi, je vois, je vis dans un presbytère avec des frères prêtres, on s'entend comme larrons en foire.
4: C'est pas toujours le cas.
2: Non, c'est pas toujours le cas. Et d'ailleurs, c'est drôle que vous disiez ça parce que je quitte cette paroisse là l'été prochain, je change de paroisse.
4: Voyez, je sais tout.
2: Et j'ai envie de dire à mes paroissiens, alors merci beaucoup, vous nous remerciez, machin, etc. En fait, remerciez surtout que les prêtres se soient bien entendus. On est quatre prêtres et on s'entend, mais c'est énorme. C'est pas toujours le cas dans les
4: presbytères. Vous avez raison,
3: c'est vraiment des copains, quoi.
2: Ouais, ah oui, c'est des frères. Ouais.
4: Wow.
2: Donc le principe, hein, la foi est plus robuste quand elle est partagée. Et c'est le cas avec mes frères prêtres et avec mes paroissiens, évidemment. Autre chose, je ne vous embête pas avec mes recettes.
4: Allez-y, on boit du petit lait.
2: Le sens des tâches simples, des petites choses. Mmh. Transformer une corvée, soit ranger la vaisselle. Par exemple, mes confrères prêtres, s'ils m'entendent, ils vont hurler. Je ne supporte pas de vider le lave-vaisselle.
4: Ah, moi non plus.
2: Mais de le faire avec eux, de blaguer, machin, ça change tout.
4: Ça passe plus vite.
3: Tu peux me permettre de dire quelque chose là-dessus?
4: Vous aimez vider votre lave-vaisselle, Gano Leterrin?
3: J'adore ça.
4: Non.
3: Non, mais c'est ironique, pas spécialement. J'avoue que je n'ai pas d'avis sur.
4: Je préfère repasser, moi, plutôt que de vider mon lave-vaisselle.
3: Vous voyez, c'est cette notion que c'est nécessaire, donc je ne me pose pas de questions par rapport à ce que j'aime ou j'aime.
4: Quelle machine de guerre.
3: Je le fais tellement. Il y a un moment quand on fait les choses tellement souvent, vous savez. On ne se pose plus la question. Et ce que j'allais dire, c'est que ce que vous venez de dire sur les tâches simples me rappelle Primo Levi, dans lequel...
4: On parle du lave-vaisselle, on arrive à Primo Levi, j'adore.
3: Primo Levi, ça m'a énormément marqué parce qu'il disait que ce qui tempère les émotions intenses, c'est justement les tâches matérielles. À la fois dans la souffrance et à la fois dans le bonheur, c'est les tâches matérielles qui viennent nous ramener à notre centre.
2: Et puis dans son livre, si c'était un homme, de ce geste si simple, du gars qui lui donne sa part de nourriture.
3: Alors il y a ça en
2: plus. Qui lui rappelle en fait son humanité.
3: Il y a ça en plus, l'humanité de celui qui va se priver dans un contexte de dénuement total.
4: Mais ça nous ramène en plus à la conclusion du pape Léon XIV qui termine, je crois, l'encyclique par le rapport à la chair, à l'incarnation, en fait, le sacré de l'incarnation finalement. Du retour à l'incarné, à ce que nous sommes, quoi, de chair et d'os, âme, corps, esprit, et ça, on l'oublie avec l'IA.
3: Ouais, c'est vrai.
4: Enfin bref, avec tous ces progrès en général qui sont très bien, mais l'inconvénient, c'est qu'on s'y laisse prendre, en fait, à cette affaire. Enfin bref, là, je m'égare. Mais Père Amar...
2: Vous voulez d'autres recettes?
4: Oui.
2: On en a encore deux ou trois.
4: J'attends les autres.
2: Ah, je... L'espérance dans l'épreuve, on en a parlé tout à l'heure.
4: Ouais. Hein,
2: le principe, comme la croix du chrétien, comme un... l'exemple de l'espérance au milieu de la souffrance, la promesse de vie, parce que voilà, du vendredi saint, on passe au dimanche de Pâques. S'autoriser dans une période de deuil, de pleurer et d'espérer, tout ça, ça me parle. Une autre petite recette.
4: Pleurer, ça fait du bien, c'est ça que vous vouliez dire?
2: Ah ouais. Ah oui, pleurer, ça fait du bien.
4: Vous n'aviez jamais pleuré avant votre maladie?
2: J'ai été élevé, j'aimerais pas que mes parents écoutent cette émission, mais bon. J'ai été élevé dans un milieu un peu bourgeois où il ne faut pas pleurer, pas montrer ses failles.
3: Surtout pour un homme.
2: Ouais. Et ça m'a joué des tours. J'aurais dû appeler à l'aide beaucoup plus vite. Aujourd'hui, j'aurais moins de conséquences dans ma chair. En fait, il faut appeler à l'aide. Parce que
4: C'était votre livre, ça.
2: Ouais, un des premiers livres que j'ai écrit en disant, mais en fait, si tu appelles pas à l'aide, ton frère, ta sœur, en humanité, pourra pas venir à ton secours. On peut pas deviner, en fait. Donc, mais c'est compliqué de se dire vulnérable. J'ai besoin de toi. Il faut un peu d'humilité. Je manquais d'humilité, certainement.
3: Est-ce que c'est pas une façon de vivre sa foi que de finalement être capable de demander, de prier? C'est une humilité.
2: C'est ma thèse. Je veux pas fustiger ceux qui sont pas croyants, mais je crois que pour être croyant, il faut un peu détruire son orgueil, en fait. Accepter de dépendre d'un Dieu qui te dépasse. C'est contre-moderne.
4: Ouais, c'est un angle, en fait, d'attaque.
2: J'ai pas dit que tous les non-croyants sont des orgueilleux, hein, mais je suis pas loin de le penser.
4: Et puis, oui, mais du coup, en plus, ça les rend malheureux.
2: Bien sûr.
4: Parce que l'orgueil rend pas forcément
3: l'illusion du contrôle, l'illusion de la maîtrise des événements, alors que finalement, qu'est-ce qu'on connaît, qu'est-ce qu'on comprend du mystère de la vie?
4: Pas grand-chose.
3: Pas grand-chose.
4: À part que nous savons que nous allons mourir un jour, nous ne savons pas quand. Et ça nous terrifie encore plus aujourd'hui, peut-être en sachant encore plus de choses, c'est paradoxal, mais peut-être que non, je ne sais
3: Alors qu'on a repoussé la limite de l'âge de la mort.
4: On va pouvoir vivre 1000 ans, nous dit Laurent Alexandre.
2: Je n'ai pas envie, moi.
3: C'est comme le deuil des enfants, un enfant qui décède est toujours un enfant de trop. Mais dans les années 1820, c'était un enfant sur quatre qui mourait en bas âge.
4: Ouais.
3: Les progrès de la médecine, c'est quand même exceptionnel. Alors c'est toujours...
4: Mais ça reste quand même un scandale, hein, quelque chose de complètement absurde et qui peut faire perdre la foi à quelqu'un. Alors cette maman est archi courageuse, je lui souhaite de la garder cette foi, évidemment.
2: J'ai vu les deux, en fait. J'ai vu des gens qui perdaient la foi.
4: Ah, vous en avez vu,
2: sûr,
4: alors.
2: Avec des drames, bien sûr. Ou l'inverse, des gens qui, au contraire, se rapprochaient de Dieu en disant, mais plus que jamais, Seigneur, je crois en toi,
4: parce
2: que sinon je sombre.
4: C'est terrible.
2: Ouais, c'est horrible. Il n'y a qu'un moyen de répondre à ça, c'est de montrer la croix de Jésus et de se taire. Hein.
4: Ouais.
2: J'ai une dernière recette.
4: Oui.
2: C'est les rythmes. L'homme a besoin, quand je dis l'homme, c'est l'homme, la femme, hein, l'humanité, on a besoin de rites et de rythmes. Et je crois beaucoup à la valeur du sabbat, du repos du dimanche. Mmh. Même Dieu s'est reposé le septième jour. L'humain n'est pas une machine. Si tu veux ensoleiller ta vie, prends le temps, une fois par semaine, de poser ta vie dans le cœur de Dieu. C'est pas que la messe du dimanche, en fait, elle est importante. Je me souviens de cette aumônerie, on m'avait fait venir, le thème c'était « La messe du dimanche est-elle obligatoire ?» Vous voyez, c'est vraiment tout pour les ados, quoi, permis, défendu, machin, etc. Et je les ai surpris.
4: C'est ma grande tendance à ce moment-là, c'est vrai.
2: Et je leur ai dit, les amis, non, la messe du dimanche, c'est pas obligatoire. Là, je vois tous les animateurs d'aumônerie qui se décomposent en disant « Putain, le père, là, c'est compliqué, là, Et j'ai dit non, c'est pas obligatoire. C'est vital, en fait. C'est vital. Ouais. Si t'arrêtes de respirer, c'est nécessaire. T'as besoin de respirer une fois par semaine pour ensoleiller ta semaine, en fait. Un pasteur protestant disait que être chrétien, ça commence le lundi. C'est bien vu. Tu fais le plein le dimanche, passe nos journées à recharger nos portables, nos frigidaires, nos caddies, à faire le plein de nos voitures. Mais quand est-ce que ton cœur, il se ressource, il fait le plein? Le dimanche à la messe.
4: C'est là où les juifs ont une force sur nous.
2: Bien sûr.
4: Franchement, faire Shabbat, c'est pas une blague. Moi, j'en suis quelques-uns sur Instagram. Je commence un peu à comprendre comment ça fonctionne, tout ça. C'est du très, très sérieux. Ah ouais,
2: Ils vont à pied à la synagogue.
4: Nous, on va à l'auberge le dimanche, après la messe. Chez eux, c'est pas vrai. Pas une blague. Pas d'électricité, rien, les nombres de pas. Ça paraît idiot de prime abord. Mais
2: en fait,
4: aujourd'hui, ils s'arrêtent.
2: C'est capital.
4: Fou, hein, 2026. Hein.
3: Mais justement, pour faire le lien avec ce que vous décriviez de notre monde qui, selon vous, va mal et il y a beaucoup de misère.
4: Selon moi,
3: je ne sais pas, parce que, en tout cas, je pense que vous avez raison, mais c'est un prisme et c'est assez lié à notre pays aussi et à une façon de regarder. Je pense que si on parle d'équilibre psychologique, on est d'accord. Je pense que le rythme est complètement bouleversé, notamment par les technologies. Le rythme du travail est très modifié. C'est-à-dire qu'il y a à la fois le télétravail et en même temps, le soir, on reçoit des emails à 21h, on se remet à bosser après le dîner. On bosse le week-end, le dimanche, qui était un jour sanctuarisé. Ben, en fait, on sait que si on commence à descendre notre liste d'emails, la semaine sera plus douce. Donc, on ne peut pas s'en empêcher. On prend de l'avance ou on récupère le retard. Et on n'a plus de rythme. Et puis, Uber nous permet de nous faire livrer un Indien à 1h du mat. Donc, finalement, pourquoi dîner à 20h? Parce que je peux continuer ce que je suis en train de faire et me faire livrer après.
4: La logique est là.
3: Cette notion assez biologique, finalement, c'est aussi les séries Netflix que certains d'entre nous regardent jusqu'à 3h du mat parce que c'est tellement addictif qu'on ne s'arrête plus.
4: Ouais.
3: Et cette notion de rythme biologique, d'abord, de rythme circadien, elle est importante et je pense qu'elle est intrinsèquement liée à notre bien-être, évidemment physique, mais aussi psychologique. Et le rythme de la façon dont on interagit les uns avec les autres, le rythme de la famille, le rythme des retrouvailles, des repas familiaux, le fait d'aller prier ensemble. Ça
4: qui va encore à la messe en famille en quête de sens.
2: Même à Versailles.
3: C'est pas facile. Hein.
4: C'est non, mais c'est vrai. C'est
3: l'imposer à ses ados, ça a toujours été compliqué. Mais alors aujourd'hui, où plus grand monde dans leur classe n'y vont, c'est encore plus dur.
4: Ouais. Les amis, on va se séparer quelques instants en compagnie d'un soleil, celui des nations, signé Dei Amori Cantores. À tout de suite.
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0: Nous voilà de retour dans cette émission ensoleillée par mes deux invités du jour, le père Ramar Guénolé-Docker. Moi, nous sommes en direct, les amis. Vous êtes au courant, les invités. Paraître à Versailles pour le père Ramar. J'aimerais bien citer vos deux livres précédents, père Ramar, parce que quand même, on en parle de vos livres au fil de l'émission.
1: C'est hors service. Hors service, en fait, voilà. Où j'étais prête pour personne pendant plusieurs mois. Ça a duré 2 ans.
0: Horizontalement.
1: Ouais, exactement. 2 ans pour guérir, 2 ans pour m'apaiser. Ça a été un peu long. Puis ensuite. Par la suite, voyant que j'avais été l'objet de soins de beaucoup de gens qui m'ont tendu la main, j'ai écrit un livre sur la compassion qui s'appelle Si tu veux, je suis là.
0: Si tu veux, je suis là, voilà, c'est ça. Voilà. Si tu veux, je suis là. Voilà, deux ouvrages évidemment toujours à découvrir pour les auditeurs qui vous découvriraient. Pourquoi pas, cher père Ramar, prêtre à Versailles, je le rappelle. Guénolé de Carmois est également avec nous. Art Guénolé de Carmois, vous qui êtes artiste peintre engagé pour la biodiversité, vous êtes venu avec 2 tableaux, Guénolé timidement, tadadam, pour les amis qui nous suivent sur YouTube.
2: Ce qui m'intéresse, plus que la biodiversité, ce qui est très juste, mais j'aimerais élargir un tout petit peu, c'est notre rapport au vivant et aux possessions matérielles. Et donc, dans mes travaux, je représente des matières organiques, souvent inspirées de coupes que je vois au microscope. Et j'incruste à l'intérieur ce que j'identifie, je considère comme étant des pierres précieuses. Et ce qui m'intéresse, c'est de savoir comment notre rapport aux possessions et à l'accumulation matérielle détruit la création. Et cette dialectique. Et ce que j'aime beaucoup, c'est, je crois qu'une... Parce qu'on parle de soleil, mais aujourd'hui, on est quand même dans des températures anormalement élevées.
0: On est d'accord.
2: Et ce changement climatique, il est dû à nos activités humaines et notamment au capitalisme, à notre accumulation matérielle incessante. Et je pense que la solution aux enjeux du monde, elle se trouve aussi dans la foi, dans la spiritualité, dans le Christ. Et c'est pour ça que, à l'intérieur, en contreforme, je dessine une croix en creux. Voilà, c'est...
0: Alors, pour nos amis de YouTube, parce que on va raconter le tableau, parce qu'il y a des gens qui sont heureusement encore
2: sur les ondes radiophoniques.
0: L'oreille pendue à leur transistor, mais il faudrait le tourner un petit peu plus vers l'avant. C'est bon comme ça, cher ami. Excellent. Derrière sa caméra, voilà. Donc, on voit bien cette croix qu'on ne voit pas de prime abord.
1: Ouais,
0: on ne la voit pas au départ, Guénolé. Ça a
2: c'est
0: évidemment
2: voulu.
0: Une signification.
2: C'est voulu.
0: Au milieu de ce chaos, c'est ça?
2: Alors, ce sont 4 écorces d'arbres que j'ai embellies en rajoutant des pierres précieuses représentées, qui sont disposées de façon à laisser entre elles une forme de croix. C'est ce qu'on appelle la contre-forme en peinture. C'est l'espace qui est souvent un aplat de couleurs, qui n'est pas représenté par...
0: Faut deviner ce qui s'y passe.
2: Et ce que j'aime beaucoup dans ce travail, c'est que ça marche à tous les coups. De prime abord, on ne le voit pas, parce qu'on regarde les formes.
0: Ouais.
2: Et certains, d'ailleurs, passent à côté. Et par contre, quand on le voit, quand on voit cette croix, on ne peut plus ne plus la voir.
0: On ne voit que ça. Que ça.
2: C'est un peu comme...
0: Vous n'avez même pas vu au départ la croix jaune.
2: Alors, celle-ci, c'est un autre procédé. Ce n'est pas la croix en contre-forme.
0: Ce n'est pas en dessous de plat. Hein.
2: Alors, je ne peins pas que des croix, mais c'est quand même un symbole qui m'est cher. Et je vous les ai apportées pour vous aussi, père Ramar, et pour notre sujet. Et alors ça, c'est assez inspiré de mon artiste favori, qui s'appelle Maurice Denis, qui est un grand peintre chrétien, un habit. Et alors, ce serait, selon certains historiens de l'art, le premier peintre abstrait avant Kandinsky, avec son Christ vert. Et son Christ vert, c'est une croix qui est verte et jaune, et en fait, qui est très stylisée. Donc, pareil, au premier abord, on ne comprend pas que c'est la croix du Christ, on ne voit pas que c'est une référence évangélique. Et voilà, donc j'ai fait toute une série de céramiques en hommage à Maurice Denis.
1: C'est beau cette croix.
0: Ouais, c'est
1: bien.
0: Beau, hein,
1: c'est le drapeau des chrétiens. Hein. Nous, notre enseigne, un signe, notre emblème, c'est pas un canapé, c'est une croix. C'est pas neutre quand même. Non, mais c'est pas neutre. Dire que.
0: Et l'autre masque, c'est le canapé. Et vous.
1: Ouais, non, mais c'est vrai. Regardez, parfois on a une croix autour du cou. Je regarde. Non, vous avez des médailles. Parfois, elle est en haut de nos clochers, au carrefour de nos chemins, de nos routes, etc. On oublie. Mais la croix, en fait, c'est un instrument de torture quand même. Et on en a fait une croix glorieuse. Alors, on sait qu'après la croix, il y a la résurrection.
2: Ça, c'est quelque chose qui m'intéresse. Et d'ailleurs, mon rapport au symbole de la croix, il est parfois un peu conflicté. Je crois que c'est un mot anglais. Il est un peu. Il s'interroge. Il s'interroge. Parce que c'est quelqu'un qui m'a dit ça, j'ai rencontré quelqu'un en Inde qui m'a dit ça, il était hindouiste. Il m'a dit, mais vous avez eu un prophète, c'était comme ça qu'il le décrivait, Jésus, qui était quelqu'un qui a eu une vie de saint, qui était le fils de Dieu, etc. Pourquoi est-ce que vous avez choisi de garder de lui le moment le plus humiliant de son existence,
0: à poser ça.
2: Moment où il était au plus bas, le moment où il souffrait, un moment qui est esthétiquement et graphiquement extrêmement difficile à absorber, pourquoi est-ce que vous en avez fait le symbole de son message ? Et parfois, je me pose la question.
0: Père Amar.
1: Alors, c'est vrai que cette opposition, elle date depuis très longtemps, parce que les premiers chrétiens ne supportaient pas la vue de la croix, parce que pour eux, c'était encore un instrument de torture. Donc, ils représentaient le poisson, ictus. Vous allez dans les catacombes, on parlait des catacombes, les catacombes de Rome, il n'y a aucune croix, il n'y a que des poissons.
2: Il y en a sur l'arrière des Renault Espace à Versailles.
1: C'est vrai, pas que à Versailles.
0: Et ensuite, en référence à une agence de voyage. Voilà.
1: Et ensuite, on rejoint ce que je disais tout à l'heure sur les deux dimensions, la croix qui résume bien les deux dimensions de l'homme, verticale et horizontale. Voilà. Horizontal pour embrasser
0: cardinaux.
1: Mes frères.
0: Enfin, pas les points cardinaux, mais
2: aussi les points cardinaux.
1: Horizontal pour embrasser mes frères, vertical pour rejoindre Dieu. Voilà, la croix est le résumé de notre destinée, en fait.
2: Ouais. Et une autre conception pour moi de la croix, c'est la notion du sens, avec la polysémie du mot sens, c'est-à-dire que c'est à la fois la signification et la direction. Et ça rejoint ce que vous venez de dire sur les points cardinaux. C'est l'Orient. Quelle est ma route ? Quelle est ma mission de vie ? Où est-ce que j'ai envie d'aller ? Qu'est-ce que j'ai envie de vivre ?
0: Et justement, regardez, alors là, petite accroche actu, si je peux me permettre, en cette fin d'émission, le succès à la fois des chemins de Saint-Jacques, effectivement, j'emporte encore ma chère coquille, c'est on reste Jacques à vie. Il y a le succès du pèlerinage de Chartres qui ne désemplit pas, ils sont obligés d'ouvrir des nouvelles voies. Le frat, tous ces rassemblements, le frat c'est un peu différent, mais la démarche en tout cas, même le rassemblement chrétien catholique en général, mais la démarche de se dépouiller, d'aller marcher sous le cagnard, etc. Il y a quelque chose qui se passe quand
1: de
0: même.
1: Se ressourcer, les amis. De se ressourcer, on a besoin de temps de ressourcement.
2: Cheminer.
1: Je parlais de la prière quotidienne.
0: Mais dans l'effort. Mais
1: dans l'effort et le temps en commun. On se ressource ensemble auprès de Dieu. Il y a quelque chose de très juste. Hein. Vous voyez, le week-end de Pentecôte passé, là, je crois que l'Église a dû rassembler plus de 50 000 personnes.
0: C'est
1: dans
0: incroyable. C'est incroyable. Ça vous fait quoi, vous, Père Amar, ça?
1: Alors, les chiffres, moi, je me méfie toujours des chiffres, parce que je me dis, mais ce qui se passe au fond des cœurs, dans l'intimité des cœurs, ça, il n'y a que Dieu qui le sait, mais c'est très bien.
0: Il y en a qui viennent pour draguer.
1: J'en sais rien, mais il y en a qui viennent pour 10 000 raisons, mais c'est très bien. Et Dieu saura combler les cœurs.
2: Maintenant,
1: l'Église rassemble, on dit que l'Église est morte. Non, le cadavre bouge encore, donc c'est pas plus mal, bien sûr.
0: Le cadavre bouge encore. Ouais. Comment voulez-vous qu'on vous suive quand vous dites ça ? Non, c'est pas possible.
1: Non, mais tant mieux. Mais de toute façon, ce qui se passe, vous gronder. Au fond des cœurs, c'est... Moi, ça y est, je vais souvent à Lourdes parce que j'accompagne les malades de mon diocèse.
0: Lourdes, c'est pareil.
1: Lourdes.
2: Vous y serez en août parce que moi, j'y serai.
1: Au pèlerinage national, j'en reviens.
2: Tenez-vous rendez-vous après l'émission.
1: Mais à Lourdes, c'est typique. À Lourdes, l'essentiel est invisible. À Lourdes, l'essentiel, c'est ce qui se passe dans les cœurs, c'est ce qui se passe au fond des cœurs, devant la grotte.
0: Vous donnez presque envie d'y retourner. Moi, qui ne suis pas très attachée à Lourdes.
1: Si, il se passe des belles choses. Et nous, les prêtres, comme on est au carrefour des confidences des gens. Ils nous disent des trucs incroyables. Non, c'est super d'être
0: prêtre. Vous êtes parfois plombé par des
1: soucis.
0: Vous avez parlé des enfants. Oui, alors des soucis, j'imagine, oui.
1: Et je les remets dans le cœur de Dieu. C'est drôle, c'est une femme qui m'a posé ça. Elle m'a dit, mais après 2 heures de confession, vous en avez pas marre.
0: Et c'est ce que je me dis à chaque fois.
1: Ouais, on est abruti, on a l'impression d'être les éboueurs, vous savez, de rassembler toutes les immondices. Et les...
2: Ça doit être tellement intéressant en même temps. Moi, j'adorerais.
1: Non, c'est toujours pareil, c'est toujours les mêmes péchés. Non, c'est les vôtres, c'est les miens. Etc. Non, mais par contre, pourquoi je dors très bien le soir? Parce qu'en fait, c'est pas moi qui porte, c'est Jésus. Si j'ai remis ça dans son cœur à lui, c'est pas moi qui porte les péchés. Vous savez, souvent en confession, j'entends des péchés que je fais moi aussi, hein, donc je suis pas très fier. Hein. Ben là, c'est Dieu qui porte. Non, c'est très beau. Super d'être prêtre. Hein. Prêtre et maman, c'est les deux plus beaux métiers, mariage.
2: Et papa aussi, j'imagine, les pauvres. Et papa peut-être aussi, je me dis, les pauvres.
1: Non, c'est moi bien.
0: Il sera réinvité, le père Amar. C'est certain. C'est vrai qu'on parle beaucoup, effectivement, on parlait des parents, on parlait d'arborescence, voilà, un sujet aussi qui fait qu'aujourd'hui, on en entend parler partout. Alors, c'était mon algorithme très, très, très fourni en termes de charge mentale sur les réseaux sociaux. C'est vrai qu'on en parle, on voit tout le temps, ce mot est présent, est omniprésent. Soit c'est être seul et content, soit il faut être seul et no kids, sans amis,
1: égoïste,
0: sans attache, sans amour, sans rien, sans attache, voilà, pour être heureux. Ou sinon, tu as le choix entre ça et la charge mentale, plus, hein, avec Guénolé de Carmois. Sauvez-nous.
2: Alors moi, j'ai eu une chance dans ma vie, c'est que j'étais maman par surprise à 24 ans. Et donc, j'ai jamais trop eu ce truc que certaines de mes amies qui ont été mamans plus âgées ont, d'angoisse, de volonté,
0: projection absolue.
2: Voilà, qui sont liées à des projections, de volonté, de tout faire parfaitement, mettre du Mozart sur le berceau, enseigner le mandarin. et donc j'ai jamais trop eu ce truc-là,

0: Voir les médecins, les psychologues, les spécialistes, c'est hyper important.
1: Et c'est un prêtre qui vous le dit, attention.
0: Exactement,
1: les amis.
0: Exactement.
1: La confession et le psy.
0: Exactement. Et la deuxième chose, ça ne remplace pas non plus les choix concrets de vie saine, sommeil, relation, amour.
1: Mot de la fin.
2: Nourriture. J'adore. Ce serait le mot de la fin. Oh non, l'amour, j'aime bien. Ouais. Père Amar, merci. Guénolé de Carmois, très bonne journée à tous.
1: Au revoir, Marie-Ange.

0: La suite de votre programme s'écrit en musique avec Tous Mélomanes dans quelques secondes. Ce jour dans l'histoire.
1: Aujourd'hui, nous sommes le 27 mai. Au milieu du désert de Libye, autour d'un point d'eau désaffecté, débute le 27 mai 1942 la bataille de Bir Hakeim, opposant la 1ère brigade française libre aux armées motorisées italiennes et allemandes.
2: Les divisions germano-italiennes attaquent au nord et au centre, mais l'issue de la bataille dépend du fort de Bir Hakeim, pilier sud de la défense britannique. Début de juin, les troupes italo-allemandes encerclent Bir Hakeim et prennent d'assaut la forteresse. Aussitôt, les divisions rapides poussent vers l'est et le nord, encerclent à nouveau les Britanniques entre Akroma et El Ghazala et le 15 juin atteignent la mer.
1: Actualité sous contrôle allemand. La bataille va durer jusqu'au 11 juin. Le répit gagné par les Français permet aux Britanniques, en mauvaise posture après la chute de Tobrouk, de se replier puis de remporter une victoire stratégique à El Alamein en juillet 1942. La commune de Paris vit ses dernières heures en ce 27 mai 1871 avec des combats au Père-Lachaise entraînant la chute de ce dernier bastion communard. En réponse, le même jour, les communards brûlent le palais des Tuileries, l'hôtel de ville de Paris,

0: son état civil, ses archives, la Cour des comptes, le Conseil d'État et le ministère des Finances. Pour tenter de sortir de la crise de mai 1968, le gouvernement organise au ministère du Travail, rue de Grenelle, une négociation collective avec les représentants des syndicats de salariés et ceux des organisations patronales. Un accord est trouvé le 27 mai 1968.
1: Le but de cette réunion d'une exceptionnelle importance était de trouver une solution à la crise actuelle que traverse notre pays.
0: Georges Pompidou, Premier ministre.
1: De mettre fin au vaste mouvement de grève qui a créé une véritable paralysie de notre économie. Nous sommes arrivés à un ensemble de conclusions positives et dont on peut dire qu'elles constituent un accord.
0: Rejetés par une partie de la base, ces accords de Grenelle ne résolvent pas tout de suite la crise sociale et la grève continue dans certains endroits.
2: Ce jour, dans l'histoire.
0: Culture à présent, avec la naissance le 27 mai 1894 de Louis-Ferdinand Céline, écrivain et médecin. Considéré comme l'un des plus grands écrivains du XXe siècle, il est célèbre pour Voyage au bout de la nuit, publié en 1932, pour lequel il reçoit le prix Renaudot. Il est également connu pour son antisémitisme virulent. Proche des milieux collaborationnistes, il rejoint en 1944 le gouvernement de Vichy en exil à Sigmaringen. Il meurt en 1961. Et puis voyez le jour, le 27 mai 1944, l'une des figures majeures de la chanson française depuis les années 70, Alain Souchon. Sa carrière est marquée bien évidemment par sa collaboration avec Laurent Voulzy. Son plus grand succès reste l'album C'est déjà ça, sorti en 1993.

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1: Le voyage à Reims, un opéra méconnu de Rossini créé pour le couronnement du roi Charles X à Reims, c'était le 29 mai 1825. Cet opéra est tombé dans l'oubli il y a seulement quelques années qu'on l'a redécouvert. On en parle cet après-midi avec Jean-François Duchamp. Bonjour Jean-François.
2: Bonjour Bruno et bonjour à nos auditeurs fidèles.
1: Vous rentrez d'Italie, plus spécialement de Pesaro, la ville natale de Rossini, où vous avez découvert cet opéra méconnu, Le voyage à Reims, parce qu'il y avait une exposition marquant le bicentenaire de sa création. Vous allez nous le faire découvrir au cours de l'après-midi.
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1: Alors Jean-François, si j'ai bien compris, vous nous invitez donc à l'opéra. Avec qui?
2: Exactement. Alors, je vous invite avec un des grands compositeurs, puisqu'il s'agit de Rossini, compositeur d'opéra du XIXe siècle, tant par l'importance de son répertoire que par la qualité. Il s'agit de Gioacchino Rossini. Vous le connaissez pour le Barbier de Séville, pour Guillaume Tell. Mais aujourd'hui, c'est une surprise. Un opéra totalement méconnu, mais peut-être quelques mots sur ce compositeur.
1: Oui, alors Jean-François, on vous écoute.
2: Eh bien, il est né 3 mois après la mort de Mozart, en 1792, et il est né à Pesaro, sur les bords de l'Adriatique, au sud de Ravenne, une ville magnifique, très émouvant, où Pavarotti aimait beaucoup passer des séjours.
1: Et vous y étiez il y a quelques jours, donc, dans cette ville?
2: Exactement, je visitais Ravenne, évidemment, mais j'ai voulu aller à Pesaro pour voir la maison natale de Rossini. Et là, il y avait une très belle exposition sur un opéra que je ne connaissais pas, que de nom, Le voyage à Reims. Cela m'a permis de découvrir ce chef-d'œuvre et je me propose de vous le faire découvrir. Cette parade n'a pas d'ouverture, on est tout de suite dans l'action. Voici le début, la scène se passe à Plombières-les-Bains, dans les Vosges. On se trouve à l'hôtel des Bains, appelé le Lys d'Or. Écoutons Madeleine, qui est la gouvernante de l'hôtel. Vite, vite, c'est aujourd'hui le grand jour du voyage. Don Prudencio, le médecin de l'hôtel, l'on se dispose à partir, mais qu'importe, je n'ose être le garant de leur santé.

0: de Rossini. Nous écoutions la scène 1 du Voyage à Reims, interprétée ici par Raquel Pierotti, Giorgio Tsurjan, accompagné par le chœur de la Philharmonie de Prague, l'Orchestre de Chambre d'Europe, le tout placé sous la baguette de Claudio Abbado. Tous mélomanes sur RCF Notre-Dame, avec nous cet après-midi Jean-François Duchamp, et nous évoquons cet opéra de Rossini, Le Voyage à Reims. Alors Jean-François, quelle est cette histoire ?
1: Alors cette histoire, eh bien, c'est en 1825, le roi Charles X doit être couronné à Reims. Un certain nombre de personnes, bien sous tout rapport, vous en doutez, font le voyage à Reims. Ils se retrouvent à l'hôtel Le Lys d'Or, normal pour une cité qui est royale, puisqu'il y a beaucoup d'empereurs et de rois qui venaient, pour une étape. Il y a du beau monde, Madame Cortésé, femme d'esprit, le cavalier Belfior, jeune officier français, le comte de Libeskov, général russe, Lord Sidney, colonel anglais, etc., etc. Il y en a 14 comme ça. La scène 3 donne la parole à Madame Cortésé, femme d'esprit. Les étrangers vont bientôt s'en aller. Il faut leur laisser un bon souvenir de la maison. Et il faut faire la conversation avec chacun des hôtes. Écoutons ce passage.

0: Nous poursuivons sur RCF Notre-Dame notre découverte de cet opéra de Rossini, Le Voyage à Reims. À l'instant, Madame Cortese, chantée par Katia Ricciarelli, accompagnée par le chœur de la Philharmonie de Prague, l'orchestre de chambre d'Europe, le tout placé sur la baguette de Claudio Abbado. Alors Jean-François Duchamp, que se passe-t-il maintenant?
1: Eh bien, c'est-à-dire, je vous dis un petit peu ce qui vient de se passer, parce que c'est
0: déjà,
1: important
0: oui.
1: aussi.
0: Allez-y.
1: Cet air qui était magnifique qu'on a entendu, où Madame Cortese, usant ainsi de beaucoup d'adresse, flattant avec art le goût de tout le monde, on produira le plus heureux effet. Et tel un torrent rapide, inondant toute la plaine, l'illustre renommée du Lys d'or se répandra par toute la contrée. Quelle publicité. Mmh. Et vous avez vu, c'est un des phénomènes de Rossini, cette rapidité pour dire le texte très très vite et magnifiquement. Katia Ricciarelli, évidemment, est formidable dans ce passage. Et il faut signaler que c'est Claudio Abbado qui dirige merveilleusement cet ensemble. Alors vous me dites, qu'est-ce qui se passe?
0: Eh oui, alors qu'est-ce qui se passe, Jean-François?
1: Tout ce beau monde commence à s'agiter. Madame Cortese voudrait être du voyage, mais son mari est absent et elle ne peut quitter la maison. Voilà la comtesse de Folleville, pleine de grâce et de brio, et passionnée de mode, qui se désespère de ne pas avoir les derniers accessoires à la mode, les derniers objets. Arrive le baron de Trombonoc, commandant allemand, passionné de musique. Il fait de l'esprit et il se fait passer pour un médecin. Oh, comme elle est blanche, on la croirait morte en parlant de Madame Cortese.
0: On écoute quoi, Jean-François, pour poursuivre?
1: Eh bien, on continue sous toujours la suite de ce passage merveilleux.

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1: Rossi à l'honneur cet après-midi avec le voyage à Reims et cet opéra que nous redécouvrons grâce à vous, Jean-François Duchamp. Et Jean-François, dans la suite de l'histoire, tout ce petit monde s'inquiète de sa santé.
2: Bien sûr, la comtesse n'est pas très en forme. Et oui, le récitatif et l'air qu'on va entendre maintenant, Don Prudencio, le médecin de l'hôtel, s'inquiète de la comtesse. Courez à la pharmacie et demandez du sel volatile et un cordial. Elle va mourir. C'était une syncope, en fait. Tout le monde était bien paniqué, mais c'était pas très grave. La comtesse veut toujours partir, mais elle ne le peut pas. Mon honneur et ma patrie me le défendent. Elle se lamente.

0: Extrait du voyage à Reims de Rossini, nous écoutions le récitatif Air de la Comtesse, interprété par Leila Kuberti, le chœur de la Philharmonie de Prague, l'orchestre de chambre d'Europe, le tout dirigé par Claudio Abbado. Tous mélomanes, vous avez choisi RCF Notre-Dame cet après-midi avec Jean-François Duchamp, s'intéresse à cet opéra méconnu de Rossini, Le Voyage à Reims. Alors Jean-François, pouvez-vous nous situer cette œuvre dans la carrière de Rossini?
1: Bien sûr, oui. Rossini est né à Pesaro. Donc là où a été donnée l'œuvre que nous entendons en ce moment, dirigée par Abbado, il l'a enregistrée au théâtre de Pesaro. Mais l'œuvre Rossini est né en 1792 et c'est en 1825. Il a donc 33 ans. Il vient d'arriver à Paris et cet opéra est une œuvre de circonstance. Et le compositeur à qui on a commandé une œuvre pour le couronnement de Charles X à Reims est entre deux feux, si l'on peut dire, parce qu'il n'est pas très royaliste. Et donc, c'est pour le couronnement du roi. En même temps, il est ennuyé parce qu'il vient d'arriver en France, qu'il accueille très bien, et il se dit, il faut quand même que je fasse quelque chose. Alors, il compose cette œuvre, qui est un peu, certes, une œuvre de circonstance, mais qui est un peu plein d'humour dedans, puisqu'on s'amuse avec tous ces personnages qui sont bloqués dans l'hôtel d'Ulysse, l'hôtel des bains à Plombières, et c'est prétexte à l'état d'événements, évidemment, vous en doutez. L'œuvre est créée donc le 19 juin 1825 au Théâtre des Italiens à Paris. L'œuvre connaît un franc succès, mais Rossini la retire après 4 représentations. Pourquoi? C'est un peu un mystère. Peut-être parce que c'est une circonstance et que le couronnement ayant eu lieu, il considère que c'est fini.
0: Oui, puisqu'il a eu lieu un mois avant.
1: Voilà, exactement. Certaines critiques ne sont pas bonnes, mais Stendhal, lui, s'exclame. Voici enfin l'œuvre que l'on attendait de la part de Rossini. Elle est la dernière œuvre en italien de Rossini, d'ailleurs. C'est la dernière œuvre. Elle sera reprise par la suite sous le titre Le Comte d'Ory. Parce que, évidemment, il laisse tomber cette œuvre, mais il reprend ce qui lui semble intéressant à l'intérieur. Et on retrouve dans Le Comte d'Ory beaucoup de passages, donc, du voyage à Reims. Voici un sextuor ouvert par le baron de Trombonoc. Oui, on peut appeler le monde une grande cage de fous, et peut-être parce qu'il est rond et on ne peut trouver une tête carrée. S'ensuit un dialogue à 6 dans l'attente de la voiture et des chevaux. Parce qu'en effet, le problème vient du fait qu'on attend la voiture pour aller à Reims, mais elle n'arrive pas. Les chevaux, la voiture s'est renversée, les chevaux ne sont pas là, enfin bref, plein de panique. Et donc, tout ce petit monde est fermé dans l'hôtel et va s'amuser.

0: Nous poursuivons notre découverte de cet opéra de Rossini, Le Voyage à Reims, interprété ici par le chœur de la Philharmonie de Prague, l'Orchestre de Chambre d'Europe, dirigé par Claudio Abbado. C'est tous Mélomanes sur RCF Notre-Dame et avec nous cet après-midi, Jean-François Duchamp. Jean-François, qu'est-ce que vous nous proposez à présent, extrait de cet opéra?
1: Eh bien, voici un passage magnifique. Une sorte de défilé des personnages, Don Profondo, homme de lettres, membre de diverses académies et collectionneur et fou d'antiquités. Des différentes académies dont je suis le principal et illustre, dit-il. Voici l'espagnol aux grands arbres généalogiques, puis la polonaise avec des parchemins, des croix, des décorations, la française avec des trésors consacrés à la déesse de la beauté, l'allemand, les orphées teutoniques avec des modèles inconnus pour la nouvelle formule de trombone et de corps, l'anglais avec des petits thés perlés, le français avec de charmantes lithographies, le russe avec une cartographie de l'Empire ottoman. Et tous ces gens-là vont défiler. Et qui va chanter tout ce passage? Eh bien, le célèbre Ruggero Raimondi, qui a été très popularisé par le film de Mozart, évidemment, au cinéma, le film de Joseph Losey, Amadeus. Et là, il est au sommet de sa forme. Écoutez bien ce passage magnifique.

0: Ruggero Raimondi accompagné ici par l'Orchestre de Chambre d'Europe dirigé par Claudio Abbado pour cet extrait du Voyage à Reims de Rossini et Jean-François Duchamp sur RCF Notre-Dame. Nous arrivons à la fin de l'œuvre.
1: Et oui, bien sûr, tout a une fin. Et vous avez remarqué ce formidable Ruggero Raimondi dans ce typique, ces espèces de diction très rapide du texte très typique de Rossini. Oui, on arrive à la fin pour finir. Donc, nous allons entendre le tutti Viva il diletto Augusto Regnato, vive l'Auguste roi bien-aimé, que le lys royal brille à jamais, vive la France, vive le roi.

0: Le final du voyage à Reims de Rossini, interprété ici par les solistes, le chœur de la Philharmonie de Prague, l'orchestre de chambre d'Europe, le tout dirigé par Claudio Abbado.
1: Je signale pour nos auditeurs qu'ils peuvent retrouver cet opéra magnifique dans deux versions, toujours de Claudio Abbado, celle de la version de 84 à Pesaro et celle de 88 sur YouTube. Puis vous cherchez un petit

0: petit peu, mais vous verrez, c'est absolument formidable.
1: Merci Jean-François Duchamp, merci également à Christophe Morague pour la réalisation technique.
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3: Les pauvres, vous les aurez toujours avec vous, nous dit l'évangéliste Saint Matthieu au chapitre 26. Qu'est-ce que cela veut dire? À quelle expérience sommes-nous appelés? Les réponses avec le père François Audinet. À tout de suite.
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3: Les pauvres, vous les aurez toujours avec vous. Nous citons ici l'évangile selon saint Matthieu, chapitre 26. Et nous le faisons avec vous, père François Audinet. Bonjour.
6: Bonjour.
3: Vous êtes prêtre du diocèse du Havre. Vous êtes aussi aumônier général du Secours catholique. Et vous êtes l'auteur de ce livre intitulé « Maintenant le royaume » publié aux éditions des Clés de Brouwer. Et dans votre ouvrage, vous abordez donc le royaume, mais aussi comment est-ce qu'on peut le comprendre à partir des pauvres. Est-ce que vous diriez que pour comprendre le royaume, il faut passer par l'expérience avec les pauvres?
6: Oui, tout à fait. Je pense que pour comprendre ce dont il s'agit dans le royaume, alors d'abord, il faut pouvoir recevoir le message du Christ, puisque c'est lui qui annonce le royaume. Mais en fait, ce message n'est pas intelligible seulement en réfléchissant bien fort ou seulement par la prière. Bien sûr, il faut de la réflexion. Bien sûr, il faut de la prière, mais aussi à partir de notre monde tel qu'il est. Parce que le royaume, c'est un bouleversement de notre monde. Le royaume, on peut dire, c'est la manière dont Dieu remet notre monde à l'endroit. Et donc, c'est avec ceux qui sont maintenus à l'envers du monde, aux marges de notre monde, que nous pouvons comprendre ce que c'est que ce royaume de libération, de salut, de vie qui vient là où la mort a été installée, de paix qui vient là où la violence a été installée, etc.
3: Vous voulez dire qu'en fait, la foi, le Christ, mais aussi les pauvres, réordonnent quelque part notre société, nos priorités, nos façons de percevoir aussi l'Écriture ?
6: Tout à fait. Le fait de cheminer avec des personnes en précarité, ça reconditionne notre manière d'entendre les Écritures, ça c'est sûr. Mmh. Ne serait-ce que pour une raison très simple, c'est que les personnes qui connaissent la précarité, elles, quand elles lisent les récits bibliques, elles voient les pauvres qui sont dedans. Mmh. Là où nous les spiritualisons, même nous les oublions pour ne mettre notre regard, avoir un focus uniquement sur Jésus. Alors évidemment, le Christ est bien au centre des récits évangéliques, mais il y a toutes ces personnes précaires, pauvres, écrasées, dont ils croisent la route, dont ils transforment aussi l'existence. Et Jésus dit alors, le royaume est en train de s'approcher.
3: Oui, vous insistez beaucoup justement dans votre livre sur cette question de l'approche. L'approche, ça veut dire quoi? Qu'on goûte quelque part l'essence un petit peu de ce royaume ou est-ce que finalement il vient et il repart? C'est jamais acquis? Comment on peut comprendre le terme d'approche que vous utilisez souvent?
6: Alors je dirais pas il vient et il repart, parce que Jésus dit que le royaume s'approche, il ne dit pas qu'il s'éloigne ensuite. Mais ce que ça veut dire, c'est que le royaume n'est pas localisable. Il n'y a pas c'est pas un espace délimité, c'est un dynamisme. Et donc l'expérience du royaume, on peut la faire partout, mais l'expérience du royaume, on ne peut pas la faire ni sans les pauvres, ni loin des pauvres. Ça, j'en suis vraiment convaincu et il me semble qu'on voit ça dans les évangiles. Mais il n'y a pas un lieu privilégié. Et dès lors, le royaume, ce n'est pas constituer un territoire bien bordé où on dirait ça, c'est le royaume à l'intérieur. Ça peut être une tentation de récupération politique du royaume de Dieu qui a existé dans la tradition catholique. Mais ce n'est pas ça qu'on voit dans les Écritures. Le royaume, c'est un dynamisme de réordonnancement, de refaçonnement du monde. Il faut pouvoir le détecter, encore une fois, à de très petites échelles ou à de très grandes échelles. Ça peut être dans une famille, disons, ou ça peut être dans une communauté humaine très large.